0: plat. Quelquefois, on s'adapte et on adopte la tenue d'un citoyen ou d'une citoyenne lambda.
1: Et dans quel pays ceci vous est arrivé, par exemple ?
0: En Syrie, ouais. Quand je suis passée en clandestine, donc à travers la frontière turque, quand le printemps arabe débutait. Ouais. Donc il fallait aller couvrir aussi le côté révolutionnaire. Il y avait le côté Bachar al-Assad avec un journaliste, un autre de mes collègues qui avait le visa du régime. Mais il fallait aussi couvrir le côté révolution. Ouais. Donc il fallait passer clandestinement par la frontière turque. Et puis après, quand on arrivait, après un périple un peu compliqué, la nuit, en coupant les barbelés à travers la frontière turque, parce qu'il ne fallait pas se faire non plus...
1: vous n'aviez pas de faux papiers, rien du tout?
0: Non, on y allait avec un guide, donc forcément lié au groupe de révolutionnaires, puisqu'on les appelait comme ça à l'époque, qui nous accueillait. Et puis à l'intérieur de cette zone, qui était la zone frontalière, où il y avait beaucoup de manifestations anti-régime, il fallait se cacher. Donc on se cachait chez des familles qui nous accueillaient. On changeait de maison tous les soirs. Mais malgré tout, un jour, on a été repérés. Donc il a fallu partir en pleine nuit, vite récupérer nos quelques affaires et reprendre la voie de la montagne pour aller se cacher dans la montagne. Parce qu'il y avait beaucoup d'espions du régime qu'on appelait les Shabiha. Et comme ce n'était pas encore une zone totalement acquise aux révolutionnaires, on pouvait rencontrer quelqu'un qui allait vous dénoncer, par exemple. Voilà, ça raconte un peu cet exercice de reporter dans un pays en guerre, en mode clandestin.
1: Et donc là, il faut
0: s'habiller...
1: En incognito.
0: En syrienne. Donc j'étais habillée, alors certes, j'avais une robe longue et un voile, mais j'étais habillée comme les Syriennes que je croisais.
1: Et vous avez caché vos cheveux blonds?
0: Alors ça aussi, oui. Donc je mets toujours sous le bandeau, en fait, un autre bandeau qui me colle bien les cheveux. Parce que, effectivement, des cheveux blonds dans ces pays-là, c'est pas anodin.
1: C'est pas très fréquent. Ouais. Ouais. Et donc vous auriez été repéré et dénoncé. Qu'est-ce qui se serait passé?
0: Une arrestation.
1: Oui.
0: Et puis après, on peut tout imaginer dans le régime de Bachar al-Assad. Bachar al-Assad disait... une caméra est plus dangereuse qu'une kalachnikov.
1: Ah oui.
0: Ça veut tout dire. Mmh. J'ai des amis qui m'ont aidé, des amis syriens qui m'ont aidé à travailler. Quand j'y allais, j'y suis allée trois fois en clandestine, et qui ont été arrêtés par la suite, et qui sont morts sous les tortures, dans les geôles du régime. Voilà. C'est ça le quotidien aussi d'un reporter de guerre.
1: Alors peut-être
0: on croise
1: que...
0: des gens qui nous aident, mais qui prennent beaucoup de risques.
1: Oui.
0: Pour nous aider.
1: Ouais.
0: Et on a besoin d'eux sur le terrain.
1: Et après, vous vivez avec ce souvenir.
0: Et après, on vit avec ce souvenir qui est souvent...
1: lourd.
0: Lourd à porter.
1: Et cette dette aussi.
0: On ne revient jamais indemne de ce genre de reportage. On laisse une partie de soi, parce qu'on vit des moments très forts, intenses, humainement.
1: Ouais.
0: Et puis moi, je reviens toujours avec une partie de ce que je vis. Je le garde en moi et je ne veux pas l'effacer.
1: Ouais.
0: Ça fait partie de moi. Et c'est comme ça que je vis ce métier, et je ne changerai pas de méthode.
1: Alors peut-être qu'on aurait envie de savoir qu'est-ce qui vous a amené à faire un tel choix, un choix qui est quand même
0: Alors c'est venu vraiment petit à petit, parce qu'au début, le journalisme que je pratiquais, c'était plutôt du journalisme de ce qu'on appelle les informations générales, infogénées.
1: Ouais. Donc vous avez toujours été journaliste, c'était votre rêve?
0: Oui, c'était... Ouais. J'avais en fait deux ambitions, ou journaliste ou diplomate. Puis finalement, j'ai choisi la voie du journalisme, qui m'a comblée, mais qui n'est pas une voie facile, parce qu'on sacrifie beaucoup de choses, en tout cas pour faire ce métier à fond. Et dans le reportage à risque, il faut être volontaire.
1: Ah bah oui.
0: Voilà. Mais sinon, j'ai commencé par faire des procès, parce que j'aimais bien ce côté... juge, la ville, l'ambiance des tribunaux. Et puis j'ai fait aussi beaucoup de banlieues. Et je pense que c'est là que j'ai un peu appris, puisque j'ai couvert les grosses émeutes de 2005, j'ai un peu appris ce qu'était un contexte à risque.
1: Ouais.
0: Alors, c'était pas la guerre, mais quelquefois ça y ressemblait.
1: D'accord.
0: En tout cas dans certains moments très vifs de colère intense. Et j'aimais aussi aller dans cette partie du monde qui était un peu délaissée et pas très aimé par les journalistes en règle générale. Et quand je partais pour aller en banlieue faire des reportages, je me disais, au-delà du périphérique, c'est un autre monde. Mmh. Et j'y allais comme une découverte d'un autre monde.
1: À l'aventure, un peu.
0: dans laquelle je devais me forcer à aller parler à des gens qui ne me voyaient pas forcément comme une bienvenue ou une amie. Et je trouve que ça a été très formateur. Et en même temps, j'ai découvert que dans

0: des années 2005 à peu près, et j'ai remplacé quelqu'un, et du coup mes reportages ont été un peu remarqués, et petit à petit j'ai eu envie de, je me suis sentie bien dans ces contextes à risque où vraiment il y avait la force de l'événement, l'histoire qui se déroule. Ça vous donne bien sûr beaucoup d'adrénaline, mais en même temps, vous avez l'impression que vous servez un peu à quelque chose. Donc j'ai eu vraiment envie de poursuivre. Et le printemps arabe est arrivé, 2011. Et là, je me suis retrouvée à couvrir les printemps arabes, en commençant par la Tunisie, l'Égypte, la Libye et la Syrie. Et depuis, ça continue.
1: Oui, parce qu'hélas, le monde est un peu à feu et à sang.
0: Malheureusement, on ne voit pas les conflits s'éteindre. On en voit se rallumer et on voit des foyers potentiellement explosifs un peu partout dans le monde. Et il faut bien justement servir justement à quelque chose et raconter ce qui se passe, parce qu'on a besoin de savoir ce qui se passe, de connaître les contextes, de savoir pourquoi une guerre éclate, quels sont les tenants, les aboutissants. Donc c'est un peu ça que j'essaye de faire, essayer de donner de l'information et en même temps de rencontrer des personnes sur le terrain qui témoignent de leur vie, de leur vécu et qui nous apprennent aussi à comprendre un événement.
1: Alors justement, nous allons pouvoir regarder maintenant quelques images que vous nous avez apportées. Mmh. On va faire ça tout de suite.
2: Nous prenons la route, qu'on appelle ici la route des massacres. Les organisations humanitaires ne viennent plus dans cette zone.
3: Nous venons de passer là où il y a chaque fois des embuscades créées par les groupes armés. Ils entrent dans les villages, ils massacrent, ils pillent, ils incendient des maisons. C'est une zone très dangereuse.
2: Ce que nous découvrons ici dépasse ce que nous avions imaginé. Dans un champ, des croix alignées. Des visages plongés dans la douleur. Ces habitants appartiennent à une communauté d'éleveurs de bovins persécutés régulièrement par un groupe armé féroce. Léonard évoque des disputes de territoire, des vengeances tribales. Il nous explique qu'il y a 3 mois, des miliciens enragés sont venus pour capturer 15 villageois.
4: Ils ont arrêté, ligoté avec des moustiquaires. Vous connaissez les moustiquaires?
5: Oui, oui.
4: Et puis les amener dans la fosse vivant. Ils ont été enterrés, ensevelis, vivants, en état vivant, là-bas, là où ils ont été arrêtés.
2: Vous vous sentez abandonné?
4: Abandonné, catégoriquement.
5: Et donc là, vous venez presque tous les jours?
2: Nous marchons avec ces habitants vers leur maison attaquée, brûlée, par des miliciens impitoyables.
5: Toute la famille a été tuée dans cette maison?
3: Il n'y a que 2 enfants qui sont restés en vie.
5: Oui. Comment ils ont tué?
3: À l'aide de la machette.
5: Oui. Découpé comme ça.
3: Découpé, voilà.
2: La machette, symbole de cette barbarie, elle est partout ici, car c'est un outil indispensable pour avancer dans ces forêts tropicales.
5: Les assaillants, ils sont juste là-haut sur la colline?
6: Oui,
4: la colline là.
5: Mais donc ils peuvent observer? Ils peuvent vous voir?
6: Parfois, les gens qui partent au chat, ils les tuent directement.
1: Alors peut-être que vous aimeriez réagir à ces images en République démocratique du Congo?
0: Oui, dans cette zone qui s'appelle le Kivu, qui est une région située complètement à l'est de la République démocratique du Congo, à la frontière avec le Rwanda, et où il y a un conflit qui dure depuis 30 ans maintenant, et qui fait des centaines de milliers de morts, et dont on ne parle pas, que très peu, parce que c'est une zone déjà difficilement accessible, où il faut beaucoup d'autorisation, et c'est une zone à risque, parce qu'il y a à peu près une centaine de groupes armés différents qui sévissent et qui font un peu la loi. Donc ce qui explique que la couverture n'est vraiment pas totale dans le monde des journalistes. Et il y a très peu de journalistes qui y vont, et j'avais justement envie d'y aller parce qu'il fallait aller voir ce qui se passait, expliquer ce qui se passait, d'autant plus qu'on sentait que la tension revenait il y a 1 an et demi, puisqu'une guerre a à nouveau éclaté entre différents groupes armés. Donc j'ai mis du temps à organiser ce tournage, à obtenir des autorisations d'un côté comme de l'autre, mais en même temps sur place j'ai découvert des choses que j'imaginais pas si laides, avec bien sûr un conflit qui est lié à des tensions interethniques, mais aussi avec des actes de barbarie, comme on ne pense pas.

0: que ça peut encore exister en 2025, avec des règlements de compte, avec des familles qui sont tuées sans raison, dans des villages au loin, sans que personne ne réagisse. L'impunité est totale et on croise encore des personnes qui vous disent « ma grand-mère a été fracassée cette nuit ». On est venu dans le village, des hommes armés sont venus et ont entouré une famille avec des moustiquaires et les ont jetés dans une fosse commune et les ont recouverts. Et voilà, toute cette famille est morte. Pourquoi ? On ne sait pas vraiment pourquoi. Parce que ces tensions-là existent depuis des années et aucun gouvernement, finalement, n'a réussi à trouver une solution pour apaiser cette région. Et c'était mon rôle d'y aller, de raconter ce qui se passe, même si les images étaient très dures.
1: Oui, c'est vrai.
0: Même si on coupe encore des corps à la machette là-bas, il faut le dire. Il faut le dire, c'est notre rôle de journaliste. En tout cas, c'est comme ça que je perçois mon métier et je le fais pour ça.
1: Eh bien, nous allons passer maintenant à la deuxième partie de cette émission où nous allons pouvoir vous connaître encore un peu mieux avec les mobiles qui vous font vivre ce métier extraordinaire et magnifique. Nous allons vous présenter des mots, quatre mots, et sur ces mots, vous allez réagir, vous allez m'avoir dans l'oreille et vous allez être seul avec ces mots et vous allez réagir et éclairer et commenter ces mots.
0: D'accord.
1: À tout de suite.
0: Tout de suite.
1: Je rappelle que nous sommes dans Lumière intérieure et que nous avons l'honneur de recevoir Liseron Boudou, le grand reporter. Nous allons vous offrir comme premier mot un mot qui nous a fait penser à votre métier, mission.
0: Mission. Effectivement, ce métier, c'est un peu une mission. C'est comme ça que je le vis, depuis le début d'ailleurs, puisque... J'ai l'impression, en tout cas, que je dois accomplir quelque chose à travers ce métier. Donc c'est vraiment un peu ce qui ressort à travers ce terme mission. Et en plus, j'y vois un côté un peu psychologique, presque spirituel. Je crois très fort que je ne suis pas là par hasard et que ma mission, en tout cas, c'est ce qu'un évêque m'avait dit, un évêque de ma chère Haute-Loire, m'avait dit, Liseron, vous avez une mission à travers votre métier, c'est la communion dans la communication. Et depuis, je vis toujours mes expériences de reportage, mes différentes missions à l'étranger, dans des pays en guerre, dans des pays en crise, dans des situations où la détresse est extrême. Je vis toujours mes reportages et mon métier avec cette phrase, la communion dans la communication. Alors peut-être que c'est une phrase anodine pour beaucoup, qui ne veut rien dire, mais pour moi elle veut dire beaucoup, parce qu'elle veut dire qu'à travers mes reportages, en tout cas je l'espère, il passe cette profondeur que je ressens quand je découvre une situation, quand je parle à des personnes qui vivent des moments de guerre, donc très durs. Et dans chaque endroit où la situation est encore une fois une situation d'horreur, de détresse extrême, je trouve toujours un exemple d'humanité. Une petite note d'humanité quelque part qui redonne espoir. Et je me dis que c'est aussi ça mon métier, de trouver le lien et d'essayer de faire en sorte que cet espoir, cette espérance passe à travers les reportages que je fais, même s'ils racontent l'horreur.
1: Donc vous diriez que, au fond, ce qui vous attire, c'est de mettre les gens en communion les uns avec les autres, de mettre les grands souffrants de notre temps en communion avec les gens qui ont une vie plus normale ?
0: Alors, je ne sais pas si j'arrive à le faire, mais en tout cas, dans la façon de faire mon métier, j'ai à cœur justement de transmettre quelque chose qui est au fond de moi, qui est ma foi, et en tout cas d'aller vers les autres sans jugement, sans a priori, sans être un procureur, et de parler à tout le monde, de couvrir les guerres souvent de plusieurs côtés. Parce que je pense qu'il n'y a pas de noir et de blanc, et que chaque souffrance se respecte.
1: Vous parlez dans votre livre du risque d'être manipulé quand on fait votre métier. Comment est-ce qu'on fait pour trouver la vérité? Comment est-ce qu'on fait pour échapper à ce risque d'être manipulé?
0: Alors, trouver la vérité, déjà, c'est un peu présomptueux. Je ne veux pas, en tout cas, me définir comme ça. J'essaye de raconter une réalité, de raconter des faits. Et à travers ces faits, essayer de trouver des voies pour expliquer. Parce que mon travail, c'est d'expliquer à un public assez large ce qui se passe dans une zone complexe, et souvent à risque. Donc c'est d'abord ça, mon métier. Alors, est-ce que l'on peut être manipulé? Bien sûr, on peut tout le temps être manipulé quand on est journaliste, mais pas seulement dans le grand reportage de guerre, dans tous les autres domaines. Maintenant, il faut garder sa rigueur. Il faut garder ce qu'on a appris dès le départ, c'est-à-dire qu'il faut vérifier les sources le plus possible, et puis essayer de prendre du recul aussi par rapport à l'événement. Ne pas se laisser déborder par une émotion ou par des explications qu'on peut vous donner ici ou là, avec une ambition d'aller vous mettre dans une certaine voie. Donc je tiens toujours à garder un peu ce recul, et puis l'expérience fait que on a bien sûr un background pour traiter un sujet, pour raconter une histoire dans un pays en guerre ou dans un pays en crise, et donc ça aide aussi beaucoup à ne pas être potentiellement manipulé.
1: Vous dites qu'il faut ne pas se laisser submerger par ses émotions, et pourtant, d'ailleurs j'ai trouvé ça très touchant dans votre livre, on voit que votre cœur ne s'est pas du tout blindé. Et on vous voit à plusieurs reprises pleurer devant des personnes en grande, grande détresse. Et on voit que votre cœur vraiment s'émeut pour la détresse.
0: Effectivement, parce que je ne me change pas quand je pars en mission. Donc je suis moi-même avec ma foi, encore une fois, avec ma sensibilité de femme et mon cœur. Donc... quand je vis un moment très dur sur le terrain, j'essaye de ne pas être submergée par l'émotion, parce que je dois d'abord faire mon métier et donc aller jusqu'au bout de mon interview ou de mon tournage. Mais c'est vrai que souvent, le soir, cette émotion ressort et je l'accepte parce qu'elle fait partie de moi. Et on dit souvent un journaliste ne doit pas s'attacher. Moi, j'y arrive pas. J'y arrive pas. C'est comme ça. Donc, qui dit attachement dit arrachement, et je vis avec ça. On rentre rarement indemne d'une mission où on vit des moments très forts, humainement en tout cas, et où on voit la douleur, et où on sent la faiblesse des autres, l'impuissance dans les moments les pires de détresse humaine. Et forcément, ça me touche. Et je reste un être humain, même si je suis journaliste, avec un gilet pare-balles et un casque. Mais il faut garder sa nature. C'est peut-être ça qui ressort dans mes reportages. En tout cas, c'est ce que l'on me dit souvent.
1: Alors, nous allons passer au deuxième mot. Et ce deuxième mot, c'est danger.
0: Danger. Alors oui, je vis le danger quand je pars dans... certaines missions de guerre. Le danger, c'est pas quelque chose qui m'empêche de faire mon métier. Au contraire, j'ai presque l'impression que ça me dope un peu, parce que je me dis que même s'il y a le danger, je dois faire mon métier, parce qu'il y a des gens qui ont besoin, il y a des situations qui ont besoin, que les journalistes se rendent sur place dans des endroits à risque, parce qu'il faut témoigner, il faut raconter ce qui se passe, parce que sinon... des zones peuvent devenir des zones d'ombre, des zones noires où on ne peut plus aller, où on ne sait plus ce qui se passe. C'est d'ailleurs le plus souvent le cas maintenant. On est souvent interdit de plus en plus dans des pays, et c'est un vrai problème. Mais voilà, le danger, il est là, le risque est là, la peur donc aussi. La peur va avec le danger.
1: Oui, d'ailleurs maintenant, c'est ça, une chose qu'on avait envie de vous demander, c'est... Est-ce que vous n'avez jamais peur de rien? Parce qu'on vous voit avancer dans ce petit reportage qu'on a vu tout à l'heure. D'ailleurs, il y a un moment où on vous voit avancer dans une zone très, très dangereuse, où quelqu'un vous dit « ici, c'est très, très, très dangereux » et insiste, et on imagine que vous êtes derrière la voiture. Comment est-ce que vous réagissez là, à ce moment-là, quand on vous dit « c'est très, très dangereux ici » Comment Liseron Boudoul, dans son cœur, réagit?
0: Déjà, en général, quand je me rends dans un pays, je connais le terrain. Il y a beaucoup de travail en amont. On ne va pas comme ça dans un pays en guerre sans en connaître les bases, les différents groupes armés ou le contexte d'adversité sur le terrain. Donc je sais à peu près à quoi je vais m'attendre. Maintenant, il y a toujours l'impondérable. Et on n'est pas à l'abri d'un bombardement. Et encore une fois, les derniers exemples montrent que maintenant, les guerres de drones sont terribles parce qu'on peut être ciblé directement. Mais même quand la peur est là, parce que la peur est quelquefois bonne conseillère, elle est toujours là, il faut la dompter. Il faut la dompter pour qu'elle vous laisse faire votre métier. Et enfin, je parle avec une certaine humilité, mais j'ai réussi, avec l'expérience et avec les années, à dompter ma peur et à avancer, toujours pareil, avec une certaine attention au risque. Il ne s'agit pas d'être complètement fou sur un terrain et de faire n'importe quoi. Mais il faut la gérer, cette peur, pour pouvoir faire son travail. C'est peut-être une capacité que j'ai développée au fur et à mesure de la couverture de terrain de guerre.
1: Donc c'est l'événement qui a provoqué que vous avez réussi à dompter votre peur. Vous avez des techniques ?
0: C'est l'événement qui a réussi, qui m'a, on va dire que c'est la couverture de différents événements qui m'a donné une certaine assurance, et donc à faire face aux dangers et à surtout à maîtriser la peur, qui est tout à fait normale et humaine. Maintenant, il y a bien sûr des techniques. On sait jusqu'à quel point on peut aller. À un moment donné, quand on sent que le danger est trop fort ou que le risque est vraiment là, stop. On se met une limite.
1: Et là, et vous pouvez faire demi-tour.
0: Quand on peut. Mais justement, il faut le penser avant. Ce métier se pense avant. On ne va pas sur le terrain sans penser aux différentes
1: scénarios,
0: aux différents contextes dans lesquels on peut se retrouver. Mais bien sûr, c'est une guerre. Et comme dans toutes les zones de guerre, on n'est jamais à l'abri d'un événement qui arrive et qui fait que vous vous retrouvez dans une situation encore plus complexe que celle que vous aviez imaginée avant de partir.
1: D'ailleurs, vous avez failli mourir plusieurs fois.
0: Oui, en tout cas en Syrie, on a frôlé la mort avec mon caméraman. À l'époque, justement, quand on était dans cet exercice de journaliste clandestin dans un pays en guerre, qui est encore une fois l'exercice le plus difficile dans notre métier, parce qu'il ne faut pas se faire prendre et en même temps, il faut couvrir le contexte de réalité de guerre qui est là. Et effectivement, on avait été repérés par les agents du régime au cœur de la guerre d'Alep, dans la vieille ville. Et en pleine nuit, on était hébergés dans une famille qui nous cachait pour la nuit. Tout à coup, 5 heures du matin, bombardement de la maison, tout a explosé autour de nous, les vitres, le plafond. Par chance, on n'a rien eu, mon caméraman et moi, et on a juste eu le temps de mettre nos chaussures, parce qu'on dort toujours habillé dans ces cas-là, quand on sait qu'il y a un risque qui est là. Et on est parti à travers les rues dans la vieille ville d'Alep, et en sortant, d'autres avions bombardaient. Je me rappelle d'une queue devant la boulangerie, puisque les gens vont très tôt chercher le pain le matin en Syrie. Et la boulangerie a été bombardée, tout était en feu. Une maman m'a demandé de l'aide et là je me suis dit, si je reste, je mets ma vie en danger. Qu'est-ce que je fais? J'ai continué à courir, je m'en suis voulu. J'ai souvent cette scène qui revient. Mais là, il fallait se sortir de ce contexte-là, quoi. Donc l'idée, c'était de sortir le plus vite possible et j'ai suivi mon guide, qui était aussi mon chauffeur, par des petites rues. On a réussi à sortir de là alors qu'il y avait des hélicoptères qui nous ciblaient directement dans les traboules qu'on empruntait à travers les petites ruelles. Donc là, oui, voilà, on a vraiment frôlé la mort. On s'en est sorti. J'ai aussi vécu des moments très durs à Mossoul, dans la guerre contre Daesh, en Libye, pendant le printemps arabe, pendant la guerre, puisqu'il y avait une vraie guerre entre les forces de l'OTAN et le régime de Tripoli, de Kadhafi. Voilà, ce sont des moments qui sont là, mais qui ne m'ont jamais fait dire « j'y retourne plus ». J'ai eu peur, j'ai frôlé la mort, j'y retourne plus. Au contraire, j'ai toujours envie de retourner. Le danger, la peur, finalement, ne

0: m'ont jamais arrêtée. Je ne sais pas pourquoi. Je ne sais pas l'expliquer. C'est en moi. Mon envie, ma curiosité, mon envie de faire mon métier est plus forte que la peur. Et quand on part en mission guerre, quand on ferme la porte de son appartement, on se dit « j'espère que je reviendrai ». Mais il ne faut pas vivre avec cette angoisse-là, il faut dépasser ça pour faire son métier, qui est vraiment l'un des plus beaux métiers au monde, en tout cas pour moi.
1: Pour vos proches, ça ne doit pas être rien non plus, de vous laisser faire ce métier, de vous laisser partir.
0: Alors c'est vrai que la famille autour me dit toujours « fais attention à toi ». J'ai toujours ce message depuis des années, quand je pars, que je lis, que je relis, et bien sûr que je fais attention. Mais mes proches comprennent que j'aime ce métier, que c'est une passion pour moi. En tout cas, je le vis comme une passion. Et comme toute passion, je le vis pleinement. Et heureusement, mes proches le comprennent et l'acceptent.
1: Est-ce que vous diriez que d'avoir tant vu la mort de près, vous avez encore peur de la mort, ou est-ce que de la voir si proche, on a finalement plus peur de mourir ?
0: C'est pas que j'ai plus peur de mourir, mais je suis croyante. Ma foi est en moi. Donc je pense que quand ce sera le moment, ce sera le moment. C'est aussi pour ça que je fais ce métier, peut-être avec cette assurance. C'est pas moi qui vais décider du moment de ma mort, je pense. Et voilà, je pense que la foi, c'est la preuve de l'existence de ce qui ne se voit pas. Et donc, ce qu'on ressent à travers ces reportages, à travers ces missions dans des situations terribles, c'est plus fort que tout, et ça me fait peut-être penser la mort différemment. Et quand je vois, par exemple, des personnes dans des pays en guerre qui sont d'un courage admirable, je me dis que je ne dois pas penser à la mort, je dois penser à ces personnes-là qui se battent, qui nous donnent une leçon de vie. Et cette leçon de vie, je la porte en moi plus que la peur de la mort.
1: Alors, le troisième mot, c'est « retour ».
0: Retour. Alors déjà, c'est simple pour moi. Retour, c'est retour de mission. Parce que l'idée, c'est que quand on part en mission, ben, il faut revenir. Et dans ce métier-là de reporter de guerre, il faut toujours penser à ça. Parce que justement, ça vous force à analyser le danger avant, pendant et après, bien sûr. Et donc, forcément, j'ai toujours ce mot-là en moi. Et je vis toujours avec l'espoir que je vais revenir et que je vais faire un bon reportage et que je vais réussir à décrypter une situation, à l'expliquer à des personnes qui vont être devant leur téléviseur et qui vont peut-être apprendre quelque chose, ou en tout cas arriver à peut-être décrypter un contexte complexe sans forcément être là comme un juge, comme un procureur, mais en donnant seulement à voir.
1: Et est-ce que quand on revient, on est traumatisé ?
0: Alors, personnellement, non. Je ne suis pas traumatisée. Cela ne veut pas dire que je n'ai pas des émotions profondes pendant les tournages, pendant les missions et après les missions. Parce que mon métier ne s'arrête pas juste à aller faire un reportage, c'est-à-dire prendre des images, faire des interviews, revenir et tout oublier. Non, je reviens toujours avec une partie de ce que j'ai vécu en moi, que je n'oublie pas, que je ne veux pas oublier. Et je laisse toujours un petit peu de moi aussi. Voilà, c'est comme ça que je veux vivre ce métier.
1: Votre cœur est peuplé de toutes les rencontres que vous avez faites, de tous ces souffrants que vous avez croisés sur votre chemin.
0: Oui, et je les ai en moi et je ne veux pas vivre en oubliant ces moments très forts que je vis dans des missions, et ce depuis des années. Et comme je vous le disais, pour moi, s'attacher à ce que je vis, aux personnes que je rencontre, ça fait presque partie de mon métier. Cela ne veut pas dire

0: dire que je dois en être esclave, mais cela veut dire que je dois avoir un certain respect pour toutes les personnes que je rencontre et que après leur expérience, ce qu'elles m'ont raconté, continue à vivre en moi. Et en règle générale, j'essaie toujours de garder le contact, quand c'est possible, avec les personnes que je rencontre. Et quand on part d'ailleurs, on dit toujours « on reviendra ». En fait, on revient rarement. Mais en tout cas, on peut rester en contact, puisque maintenant, le téléphone est partout, avec les personnes qu'on rencontre. Et ça leur apporte beaucoup de chaleur quand je rappelle, quand je donne des nouvelles, et ou quand moi-même, j'appelle pour en avoir, quand je suis très inquiète, quand par exemple, tout à coup, un contexte devient encore plus furieux.
1: Il y a cette histoire très touchante que vous racontez dans le livre Marioupol, de cette famille qui a une fille à Strasbourg. Et vous pouvez, vous, à un moment, trouver du réseau pour appeler la fille à Strasbourg et filmer. Enfin, elle vous envoie une vidéo WhatsApp où elle dit à ses parents « Je vous aime et je suis tellement heureuse de savoir que vous êtes en vie ».
0: Oui, et là c'est vraiment le symbole de l'utilité de notre métier. Quelquefois, ça existe aussi, puisque là, en pleine guerre, dans une ville qui s'appelle Marioupol et qui est vraiment entre les feux ukrainiens et russes, je me retrouve là au milieu, il y a une dame qui nous entend parler français, moi, avec mon caméraman, et elle vient vers nous, et elle nous dit, avec quelques mots de français et en russe, en mélangeant les deux, mais « Ma fille habite Strasbourg, dites-lui que je suis en vie, dites-lui que tout va bien. Si vous pouvez l'appeler, elle nous donne un numéro de téléphone. » Alors bien sûr, en sortant de la zone, parce qu'à ce moment-là, il n'y avait pas de réseau, on ne pouvait pas appeler, mais on a appelé plus tard en rentrant à l'hôtel. On arrive à contacter sa fille et on lui dit on a rencontré votre maman, elle veut absolument vous dire qu'elle est en vie, qu'elle va bien, même si la situation est dure. Et voilà, il ne faut pas vous inquiéter. Et sa fille, au téléphone, pleure, parce qu'elle pensait depuis quelques jours qu'on n'avait pas de nouvelles. Marioupol était vraiment un cœur de guerre inaccessible. Elle pensait que sa maman était morte, puisqu'on disait qu'il y avait énormément de morts à Marioupol et que la guerre était intense, ce qui était vrai. Et voilà, donc... ce lien a pu être fait grâce à nous, grâce à notre caméra, grâce à notre téléphone. Et après, donc, j'ai revu cette dame, puisque je suis retournée à Marioupol plusieurs fois. Et donc, je lui ai fait passer le message de sa fille. Et j'ai trouvé ce moment-là tellement fort humainement, tellement savoureux aussi, puisqu'on apportait un peu de bonheur dans ces rues où il n'y avait que des croix et des corps par terre.
1: Là, c'est vraiment la phrase de l'évêque qui se réalise, la communion dans la communication.
0: Tout à fait.
1: Peut-être, j'ai une dernière question sur ce retour. Est-ce que la vie ordinaire paraît fade quand on a vécu de tels événements? Est-ce que ça paraît fade ou au contraire, est-ce qu'on est soulagé de retrouver l'ordinaire des jours?
0: Ça fait du bien de revenir, parce qu'on ne peut pas vivre dans l'intensité comme ça... physique, émotionnel et en état de danger potentiel trop longtemps, parce qu'on y perdrait ses forces, voire son état d'esprit, voire son recul sur les événements, donc on se mettrait en risque peut-être encore plus. Donc ça fait du bien de revenir, ça fait du bien de pouvoir marcher dans la rue sans se dire quelqu'un me suit ou attention, derrière cette maison, il y a peut-être quelqu'un qui se cache avec une Kalachnikov. Donc ça, bien sûr que ce sont des moments que j'apprécie et il me faut toujours un ou deux jours d'ailleurs pour arriver à revivre un peu normalement.
1: Vous perdez jamais le sommeil?
0: Je ne l'ai jamais vraiment le sommeil. Donc,
1: vous ne devez pas beaucoup dormir quand vous êtes menacée d'un bombardement.
0: Oui, mais je fais avec et en tout cas je l'accepte. Mais tout ça pour dire que voilà, la vie ordinaire, normale, ne me paraît pas fade pour autant. La vie ordinaire est faite de moments très forts aussi. Et la foi que j'ai me donne aussi des forces à voir aussi la détresse autour de nous, parce qu'elle existe aussi

0: et autour de nous. Et la douleur existe aussi dans nos vies. C'est une autre forme de douleur.
1: Alors nous allons passer au dernier mot qui peut-être nous permettra de vous entendre plus parler de cette foi dont vous parlez. Et ce dernier mot, c'est espoir.
0: L'espoir, c'est vraiment le mot que je préfère. Espoir, espérance. Espérance a un côté plus spirituel, plus religieux, mais je vis en moi avec l'espoir toujours. Avec l'espoir que la situation va s'arranger, avec l'espoir que dans chaque être humain, il y a une part sombre, une part positive, une part négative, mais voilà, je ne fais pas ce métier pour être un juge, pour être quelqu'un qui va penser que telle situation est meilleure que l'autre et que je dois raconter ça plus qu'autre chose. Non, je vis toujours avec l'espoir que il y a de l'humanité partout, même dans les contextes de guerre les plus horribles, même parmi les contextes de barbarie atroce, comme par exemple au Kivu, comme on l'a vu sur cet extrait de reportage. Je pense que ça fait partie de la foi aussi, l'espoir. Même si Jésus a douté, les moments de doute, finalement, sont balayés par cet espoir qui revient toujours.
1: On vous voit prier plusieurs fois. En tout cas, dans les livres, ça revient que vous priez. Les gens vous voient prier, ce Charles d'Anjou qui vous accompagne. Vous voit prier, qu'est-ce que vous faites quand vous priez ?
0: En général, je prie quand je suis seule, comme souvent. Le soir, le matin, enfin quand j'en ai besoin, quand j'en éprouve le besoin, mais j'ai toujours mon chapelet avec moi quand je pars en mission et je le garde dans ma poche ou dans mon petit sac à dos et je le sors et je le presse dans ma main et je fais ma prière ou je pense très fort à quelqu'un ou à quelque chose et j'ai besoin de ce lien au divin, de ce lien à Dieu. Ma foi fait vraiment partie de moi et quand je pars en mission, je ne me construis pas un autre personnage, je ne suis pas le reporter de guerre invincible, je reste avec ma faiblesse, ma sensibilité et ma foi est là et ma foi me soutient, ma foi m'aide. Cela n'empêche pas d'avoir des moments où l'on doute, ou des moments où l'on se sent faible, des moments où l'on se sent sans force. Mais la prière m'aide beaucoup, fait partie de ma vie. Et toujours ce même évêque m'avait dit « Celui qui ne prie pas, il est foutu. »
1: Et ça, vous l'avez expérimenté ?
0: C'est presque naturel chez moi, la prière, depuis toujours.
1: Donc la prière vous donne une force, la force de la présence de Dieu dans cette détresse infinie ?
0: Me donne une force, mais pas seulement. Elle crée un lien avec l'au-delà, avec le divin. La prière est d'abord faite pour créer un lien. Quand on ne sait plus où on est, quand on ne sait plus quoi penser, on prie. Et encore une fois, la foi, c'est ce qu'on ressent, c'est la preuve de l'existence de ce qui ne se voit pas. Et quand ça ne se voit pas, ben on parle à quelqu'un. On essaie de trouver un lien avec quelqu'un. On essaie de trouver un lien avec l'au-delà, avec la force divine.
1: Donc quand vous dites, tout à l'heure, vous nous disiez la mort, ce sera le moment venu, un moment que Dieu aura décidé. Pour vous, la mort, c'est voir le visage de celui à qui vous avez parlé tout au long de votre vie, avec qui vous avez été en lien par la prière tout au long de votre vie ?
0: Oui, en même temps, la mort, c'est aussi la mort terrestre. J'ai vécu la mort de maman, puisque je l'ai suivie jusqu'à son dernier souffle. C'était ma volonté, il y a 5 ans. Et donc, je sais ce que c'est de vivre une année de souffrance en période finale de maladie d'Alzheimer. Et j'ai arrêté mon travail pendant 1 an pour rester avec maman, pour justement qu'elle ne soit pas seule dans la mort. Et donc, je l'ai vue de près, cette mort, même si je la vois dans les théâtres de guerre, voir des corps mutilés, voir des corps sur le trottoir qui ont été victimes de bombardements, de tirs. C'est une chose, voir la mort de sa propre maman en face. Je pense que c'est

0: qu'il y a le plus dur dans la vie. Et la foi, à ce moment-là, est là, parce que comment vivre autrement? Ça donne un sens à ma vie, et ça a donné un sens à sa vie et à sa mort.
1: Vous sentez sa présence encore aujourd'hui?
0: Toujours.
1: Oui. Donc ce lien demeure?
0: Toujours.
1: Oui.
0: Elle est toujours là. Toujours.
1: Merci beaucoup.
0: Merci.
1: Nous allons passer maintenant à la dernière partie de cette émission. Je vous rejoins tout de suite. Je rappelle que nous sommes dans Lumière intérieure avec Liseron Boudou, le grand reporter, qui nous a beaucoup émus. Merci beaucoup. Liseron Boudou, comment est-ce que vous avez vécu ce moment d'émo?
0: En fait, quand j'évoque cet épisode qui a été dur, hein, une fin de vie avec sa propre mère, je pense que c'est dur pour tout le monde, pas seulement pour moi. Mais j'ai toujours en tête ce dernier regard, et à travers ce dernier regard, ce dernier souffle, j'ai senti qu'elle me faisait aussi passer un message. Continue, et sois forte. Ça ne veut pas dire ne pas être doux. Voilà, on peut être fort et doux en même temps, et être sensible aux douleurs des autres et recevoir l'émotion des autres. Je trouve que c'est ce qui fait un peu la chaleur d'un reportage aussi, quand on arrive à faire passer l'émotion des autres au-delà de sa propre narration. Et donc voilà, ma mère, c'est ma lumière intérieure. Ça correspond bien à votre émission.
1: Ah oui.
0: Mais c'est vraiment
1: de
0: ça.
1: De quelle manière est-elle votre lumière intérieure?
0: Parce qu'elle m'a apporté cette foi déjà. Elle était très croyante, maman. Donc elle m'a transmis ça. Elle m'a transmis les valeurs d'amour, de fraternité, de regard sur les autres, sans jugement, d'acceptation de la différence. Et voilà, elle m'a nourrie, et ses valeurs sont si importantes pour moi, si belles, que je fais en sorte d'essayer de les vivre, de les transmettre aussi. Et mes frères et moi, qui sommes très proches, on vit toujours avec ces belles valeurs que nous ont transmises nos parents. Et je crois que c'est ce qui fait aussi la force de la vie, quoi, de transmettre les valeurs qu'on a.
1: Et vous les transmettez à nous aujourd'hui. Il y avait une question sur laquelle j'aurais bien voulu qu'on achève cet entretien. Qu'est-ce que vous diriez à un jeune qui vous dirait, moi, on entend beaucoup cette phrase, moi j'ai vu trop de souffrances dans le monde, il y a trop de malheurs, trop de guerres, Dieu n'existe pas, on entend souvent ça. Et vous qui avez vraiment vu de vos yeux et traversé des champs en ruines de bataille et des villes dévastées, vous n'avez pas perdu la foi. Donc qu'est-ce que vous diriez à ces gens qui disent « Dieu ne peut pas exister, il y a trop de souffrances, trop de guerres ».
0: Quitte à croire ou ne pas croire, je préfère croire, vivre comme si Dieu existait de toute façon. C'est beaucoup plus beau, ça donne un sens à ma vie. Mais les horreurs de ce monde ne sont pas créées par Dieu.
1: Par Dieu, oui.
0: Elles sont créées par les êtres humains. Et on se demande d'ailleurs si, quelquefois, on ne va pas toujours plus dans le déclin et dans l'horreur. On se pose des questions, bien sûr. Mais même quand on se pose ces questions, il y a cette force intérieure, cet espoir, cette espérance qui est là et qui vous fait dire, il faut croire malgré tout, quoi. Malgré tout, je crois, et malgré tout, cette vie n'est qu'un passage. Or, certes, ce passage est quelquefois douloureux, et on y voit des souffrances extrêmes, mais cela ne doit pas empêcher pour autant de croire que le meilleur est toujours possible, et que finalement, il y a une force au-dessus de nous qui aimerait qu'on vive autrement. Et partout dans les théâtres de guerre que j'ai couverts, partout, j'ai toujours trouvé des petites perles d'humanité. C'est ce qui me fait toujours croire, et croire que Dieu est là, et qu'au-delà des souffrances, au-delà des périodes terribles que vivent par exemple les Gazaouis en ce moment, je me pose souvent cette question, je me dis, mais ce peuple-là qui est extrêmement croyant, je suis allée plusieurs fois à Gaza, malheureusement,

0: Heureusement, pas cette guerre, puisqu'on nous empêche de la couvrir, mais comment ils doivent réagir, sachant qu'ils sont bombardés, affamés, assoiffés, qu'est-ce qu'ils doivent se dire? J'aimerais bien aller leur poser la question. Peut-être un jour, je pourrais aller leur poser la question. Mais en tout cas, on est plusieurs dans le monde, des centaines, peut-être des milliers, des millions, à prier pour eux.
1: Oui.
0: Donc c'est bien qu'il y a quelque chose, malgré tout, qui existe, encore une fois. La foi, c'est la preuve de l'existence de ce qui ne se voit pas. C'est ce qui se ressent. Et les souffrances n'empêchent pas le ressenti. Les horreurs n'empêchent pas le ressenti de quelque chose de plus beau, de plus fort que nous.
1: Et pour vous, ce quelqu'un a un visage ? Ce quelqu'un, cette force, vous diriez qu'elle a un visage pour vous ?
0: La force divine.
1: Vous faites le signe de croix devant... Ouais, devant
0: oui, ça m'arrive souvent. Ouais. Oui, ça m'arrive souvent, même en mission. Alors, quelquefois, je me cache un peu parce que ça peut être mal perçu.
1: Ouais.
0: Mais même avec les talibans, qui sont quand même des islamistes radicaux, finalement, on a réussi à parler religion.
1: Ouais.
0: Parce que je leur ai dit, mais moi, je vous respecte parce que vous êtes des croyants. Respectez-moi aussi parce que moi, je crois aussi. On a peut-être le même Dieu, d'ailleurs.
1: Merci beaucoup, Lise Ramboudoul, de nous avoir fait voyager, de nous avoir émus. Je rappelle à nos téléspectateurs que vous pouvez retrouver cette émission sur kto.tv.com et je vous dis à la semaine prochaine. Merci les enfants.

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1: Cette semaine à l'émission, on se demande comment construire l'estime de nos enfants sans en faire des monstres d'égo. Bref, on n'est pas du monde. Bonjour et bonjour à tous et bienvenue à votre magazine Foi et culture. Ici Antoine Malenfant qui est déjà déstabilisé par la présence de ses amis autour de la table. Mon ami Thomas Plouffe, bonjour.
2: Salut mon ami.
1: T'allais dire des affaires.
2: Non, mais je disais on recommence, on avance.
1: On est rendu à la troisième prise pour commencer cet épisode.
2: On avance.
1: Là, maintenant, il faut plonger. Quitte à ce que mon estime de moi-même prenne
3: Est-ce que tu es très affecté par la perception des autres de toi, Antoine?
1: J'essaie de faire comme si pas.
3: Ah! J'essaie. Mais tout au fond, ça vient chercher.
1: Mais là, tu sais, juste avec la syntaxe que je viens de faire, il faut que je fasse un deuil de ça, là, parce que... T'sais...
4: Ça t'arrive-tu des fois de figer, de fondre dans ta chaise et dire « ça y est, c'est fini, j'ai gâché ma réputation? »
1: Ouais.
4: Mais c'est juste un feeling.
1: Ben, oui. Bon, je vais terminer les présentations. Thomas Plouffe, c'est fait. Ariane Beauferré, salut.
3: Salut Antoine.
1: Journaliste pour Le Verbe.
3: Oui.
1: Thomas, t'es quoi, toi? T'es doctorant en psychopédagogie.
2: C'est ça, exact. C'est...
1: OK. Ouais. T'enseignes?
2: Je suis enseignant.
1: Père de famille?
2: C'est ça, tout ça.
1: Toutes ces affaires-là. Mm. Jérémy Laliberté?
5: Oui.
1: Un revenant.
5: Salut. Salut. Ouais, content d'être là.
1: Hey, très heureux de t'accueillir aussi, parler d'estime de soi.
5: Ouais.
1: Pourquoi on a pensé à toi, tu penses, quand on a pensé à cet épisode?
5: Parce que j'ai fait beaucoup de chemin de ce côté-là dans ma vie.
1: Non,
5: mais c'est vrai, mais c'est pas ça. Je travaille avec des ados à la Villa des Jeunes. Là, je fais de la formation qui rejoint beaucoup ce thème-là. En ce moment même, au moment où on enregistre, il y a des ados qui vivent une formation à la Villa des Jeunes qui, j'ose croire, a des effets positifs sur leur estime d'eux-mêmes là.
1: Puis comment ils font, là, vu que t'es pas là, pour faire cette formation?
5: Ben, on est toute une équipe. Ah, bien sûr! Ouais, c'est ça. Moi, je les laisse. Arrangez-vous, là. Boostez-vous l'estime. Je m'en vais. Okay. Voilà, ça se passe à temps plein à Villa.
1: Ah ouais, OK. Ça, c'est comme une maison des jeunes.
5: Pas exactement, mais la confusion est commune.
1: Ouais,
5: mais c'est vraiment un centre de formation.
1: Ouais.
5: C'est un centre de formation pour des adolescents qui viennent des écoles de la région. Là. On fait parfois de la formation chrétienne, mais la majorité des groupes, comme ceux qui sont là en ce moment, sont là pour de la formation du côté plus humain, psychologique, croissance personnelle, etc. Peu importe ce qu'on pense de ce terme-là, le développement personnel, mais bref, voilà.
1: Ou peu importe ce qu'on pense aussi de ce thème de l'estime de soi, parce que tu sais, c'est un peu... C'est-tu galvaudé? On peut dire ça, non? Êtes-vous d'accord? Pensez-vous que c'est galvaudé?
2: Ben, tu sais, t'as dit un truc qui n'avait pas de sens

0: d'entrée de jeu, tu as dit, tu as parlé de construire l'estime de soi. Déjà, ça fait aucun sens juste sur le plan. Comment est-ce qu'on pourrait construire une estimation? C'est-à-dire que c'est comme si on présume que. On attribue au terme estime de soi, au concept, une valeur qu'on pourrait construire en soi. Alors que l'estime de soi, c'est l'estimation de sa valeur. Autrement dit, tu voudrais dire, on pourrait construire la valeur qu'on attribue à soi. Là. Ça serait déjà plus juste parce que sinon, l'estime de soi.
1: Estime comme, définissons un peu comme une évaluation de notre valeur. C'est un peu tautologique.
0: Mais pour finir sur ta question, moi j'ai étudié en psychologie, je fais de la. Puis on l'estime de soi. J'ai fait l'école. Mais je veux dire, c'était là, l'objectif quasiment systématique qui était suggéré quand on était en. Peu importe avec quelle clientèle, c'est-à-dire on va travailler l'estime de soi, consolider l'estime de soi, peu importe tous les verbes.
2: La favoriser.
0: Favoriser, tout ça. Mais en bout de ligne, tu sors de ta formation, des fois, tu te dis, mais on n'a jamais défini ce que c'était.
1: C'est ça.
0: Qu'est-ce que c'est? Fait que là...
1: Alors, on ne tombera pas dans le piège de toutes les formations
0: on va essayer de définir.
1: Que tu as suivies. Nous, on va réussir. Ariane,
2: aide-nous. Définir l'estime de toi, je pense que tu as déjà fait le point. Là. C'est une perception. Une perception de ta valeur. Donc, c'est très, très... C'est un côté abstrait. Là. C'est aussi pour ça, je pense, que c'est difficile à définir. Et il n'y a pas juste une estime de soi. Pendant très longtemps, c'est ce qu'on considérait, on parlait de l'estime de soi en général, mais elle a des composantes, c'est-à-dire qu'on peut avoir une bonne estime de soi pour réaliser des tâches scolaires, par exemple. On a confiance en soi qu'on va y arriver, on a confiance en ses capacités. Ou à l'inverse, on n'a pas confiance en soi et on peut même saboter son travail, dire je vais échouer, je ne vais pas réussir, donc je n'étudie pas, donc je réalise ma prophétie de ne pas réaliser.
0: Si tu permets une nuance, tu sais... Je pense que c'est important de distinguer ces deux concepts-là, la confiance en soi puis estime de soi, qui ne sont pas la même chose. C'est dans le sens où
2: c'est vrai.
0: L'estime de soi, finalement, c'est justement la valeur que je m'accorde en tant qu'être humain. La confiance en soi, c'est la confiance que je suis capable d'accomplir des actions spécifiques ici. Mm-hmm. Tu sais, admettons
1: moi,
0: dernièrement...
1: J'ai vu ça sur Wikipédia, moi aussi, Thomas.
0: Oui, on a les mêmes sources. Mais il était marqué ça sur Wikipédia?
1: Ben oui.
0: Ben, c'est une bonne nuance, parce que tu vois, puis peut-être là, j'espère que je ne vais pas utiliser les exemples de Wikipédia.
1: On va voir.
0: Je vais parler de moi. Je ne suis pas sur Wikipédia, j'espère. En tout cas.
1: Peut-être. Mais moi, je me suis arrêté au premier paragraphe.
0: J'ai lu le deuxième. Admettons, confiance en soi. T'sais, moi, ces temps-ci, là, j'ai des problèmes de chauffage chez moi. Okay? Ouais. Fait que, là, ma bouilloire à eau chaude a arrêté de fonctionner. Quand ça arrête de fonctionner, je n'ai aucune confiance en moi par rapport à cette action spécifique-là. J'ai une bonne estime de moi en général. Là. Je veux dire, ça ne vient pas jouer sur ma valeur en tant qu'être humain, mais j'ai aucune confiance en moi.
1: Tu es capable de réaliser cette tâche.
0: Exact. C'est deux choses différentes. De la même manière, par exemple, un tueur à gages pourrait être excellent dans son métier, fait ça de façon clean, silencieux, tout ça. Donc, sa confiance en lui est au sommet. En même temps, il pourrait se mépriser pour son action, pour ce qui sur le plan moral, sur la valeur morale de son action, de tuer des gens à répétition. Donc, il pourrait avoir une très, très faible estime de soi, se mépriser, lui, pour sa valeur humaine, mais tout en ayant une confiance en soi au sommet. T'sais.
1: Il est efficace.
0: Il est très efficace. Oui. Donc, c'est une nuance importante, t'sais, qu'ils ne sont pas toujours en lien, les deux.
2: C'est vrai. Et c'est pour ça que je pense qu'il y a une définition que j'aime bien de Germain Duclos, c'est un psychoéducateur à Montréal, où il dit que l'estime de soi, c'est aussi avoir confiance de ses forces et de ses faiblesses. Donc, justement, pour arriver à une estimation de sa valeur qui est juste, là, ce n'est pas juste la confiance que je peux réaliser certaines choses.
3: Mais dans ça, il y a quand même le piège d'attribuer ma valeur à ma compétence. Là. Mm-hmm. Si je mesure, je suis capable, je ne suis pas capable, je fais le pour, je fais le contre. Si je suis plutôt capable, j'ai de la valeur. Puis il y a plusieurs critères qu'on peut utiliser pour mesurer notre valeur qui, généralement, sont efficaces, dans le sens où si je me sens compétent, c'est vrai que ça augmente mon sentiment là, d'avoir de la valeur, puis d'être, justement, je me sens confiant.
1: Donc, c'est pas complètement séparé.
3: C'est pas complètement séparé, ouais. Sauf que si tu les creuses, justement, il se passe quoi le jour où je perds ma compétence parce que j'ai un accident, puis je suis plus capable de faire ce que je faisais. J'ai plus de valeur, tout d'un coup, tu sais. Il y a toute cette... Fait que l'idée de en plus de la compétence, il y a même, à la villa, on présente souvent aux jeunes, il y a comme quatre grands, on les appelle les pattes de chaise. C'est comme si ces quatre ancrages-là sont solides dans ta vie. Généralement, tu devrais considérer que tu as de la valeur. Le sentiment que tu vas avoir, c'est que tu as droit à ta place. Là, ça va, c'est que tu vas une certaine confiance et une certaine estime. Il y a juste un besoin d'amour. Là, en général, si les gens te disent ou te font savoir ou que tu perçois que tu es aimé, ça, c'est un ancrage solide. Deuxième, tu aurais besoin de reconnaissance. Fait que ça, c'est pas juste parce que tu es aimé, parce que tu existes, mais c'est comme good job.

0: tu sais. C'est comme, il y a comme au niveau de l'appartenance, je suis bien entouré, donc j'ai de la valeur. Puis au niveau du besoin de reconnaissance, si les gens ne voient pas mes efforts, mais que j'y arrive, mais que j'ai aucune reconnaissance. Puis même chose pour l'autonomie. Et si tout ça peut se résumer par « t'es beau, t'es bon, t'es capable », tu sais, cette fameuse phrase qu'on essaie de dire pour booster l'estime. Mais qu'est-ce qui arrive si je suis pas beau, puis je suis pas capable? Puis, tu sais, est-ce que je vaux rien? Puis la question se pose. Mais il y a moyen de se sortir de ça. Il y a moyen de faire, ben même... Puis je pense que c'est ça qu'on essaie de dire quand on parle de l'importance de l'estime de soi. Je pense qu'on cherche à dire, ben ce serait bon que tu saches que tu as de la valeur. Que tu t'estimes toi-même.
1: Mais tu sais, moi je t'interromps, mais c'est un peu comme si, là où est-ce que tu t'en vas, c'est un peu comme si tu disais, bon, il y a quatre pattes de chaise, mais il en reste qu'admettons, si on doit en garder juste une, il y en a quand même une qui est plus importante que les autres, qui est justement le sentiment d'être aimé, c'est-à-dire le sentiment fondamental d'être aimé.
0: Ouais.
1: Ça me permet de passer à travers une épreuve, par exemple, où là où je pouvais être beau, bon, je sais plus quoi l'autre.
2: Reconnu.
1: Admettons, là, capable. Je suis, je sais pas moi, ma maison brûle, puis là, je suis défiguré, puis je suis inapte.
2: Ouais. Job, mettons.
1: Ouais, mettons job, là, tu sais. Qu'est-ce qui me reste? Ben là, il y aurait cette patte-là ancrée, mais sauf que si c'est juste une patte de chaise, ben flingue, ça pète, mais tu sais, cette patte-là qui serait comme plus, elle aurait plus de chair, quand même, plus d'importance.
0: Moi, je serais d'accord avec ça, effectivement. Mais il y a...
2: C'est comme une image, une chaise unijambiste, là.
1: Une espèce de chaise avec une patte puis trois pattes autour.
0: Mais c'est ça. Puis ce qu'on imagine souvent, la façon dont on le présente, c'est que, bon, quatre pattes, c'est clair que c'est stable. Trois pattes, ça fait genre un tabouret. Ça va. Deux, on a toute l'image du gars dans le fond de la classe, là, dans le cours de maths, qui passe son année sur deux pattes, mais qui, à un moment donné, se pète la gueule. Puis une patte, ben, c'est juste une question de temps avant que ça flanche. Mais il y a moyen de vivre un peu avec certaines blessures si tu trouves une manière de retrouver ta stabilité éventuellement. Effectivement, ceci étant dit, le mot estime veut dire, tu sais, quand on dit que j'estime quelqu'un, c'est j'ai de l'affection, j'aime, là. Fait qu'effectivement, celui de l'amour, il est comme englobant plus que les autres, là.
2: Je reconnais une valeur.
0: Ouais, c'est ça.
1: Il y a une autre manière de voir l'estime de soi, moi, que j'aime bien, là, c'est la distance qui existe. Ah, puis je vais le détailler après, là. La distance qui existe entre le moi, la vision du moi aujourd'hui, puis la vision du moi potentiel.
2: Ou idéal.
1: Tu sais, parce qu'on navigue, en fait, dans notre existence, on navigue toujours avec, en aller-retour, entre ce moi-là qu'on idéalise, là, qui tel que je devrais être, puis versus ce que je suis réellement.
2: D'ailleurs,
1: puis,
2: on a commencé l'émission avec des représentations, là, tu sais, comment on est prêt à vivre avec des altérations, des entailles faites à cette représentation-là qu'on se fait de soi-même.
1: De soi-même.
2: En parlant de moi, là.
1: Oui, exact, exact. Puis tu sais, t'as cette distance-là qui est très grande. Puis la juste estime, selon d'autres penseurs, ce serait d'avoir une adéquation entre ces deux choses-là. C'est-à-dire que le moi aujourd'hui serait conforme au moi idéal ou au moi potentiel. Puis moi, j'aime bien cette définition-là parce que c'est intéressant parce qu'on peut prendre... On peut dire, OK, ça, c'est vrai. Puis après ça, on peut avoir une manière complètement différente d'agir sur ce...
2: Soit rabaisser les attentes ou les,
1: exact,
2: les
1: exact.
2: Idéaux.
1: On peut soit dire, OK, j'ai mon moi idéal, donc là, je vais, par la force de ma volonté, je vais tout faire pour atteindre ce moi idéal-là. T'sais, quitte à tasser tout le monde, puis le but étant, puis quand je vais arriver là, je vais avoir
2: une estime de moi.
1: C'est ça. Versus, on pourrait dire, non, au contraire, je vais plutôt prendre ce moi-là idéal, puis je vais le rationaliser ou plutôt le diminuer les attentes pour qu'il se rapproche plus d'un moi du moi aujourd'hui.
2: Médiocre aujourd'hui.
1: Ben médiocre aussi, je le perçois comme ça. Fait que tu sais, il y a comme il y a
2: non, cette... mais je grossis les traits pour
1: qu'on comprenne. Ah oui, exactement. Fait que tu sais, dans cette définition là, il y a ça aussi, c'est ça. Parce que c'est important de concevoir, c'est ça, que le moi, c'est pas quelque chose qui est immuable. Tu sais, le moi, c'est pas quelque chose qui existe puis que tu dois découvrir comme si c'était quelque chose qui existait en soi. T'sais, c'est quelque chose qui est du domaine de la perception puis qu'on construit dans le regard des autres, mais aussi toujours en alternance avec ce qu'on pourrait être. Avec ça venait beaucoup de Jung, là, qui était un penseur psychanalytique, lui, avait beaucoup fait ce lien-là avec cette... il disait, tu sais, on a toujours derrière nous, autour de nous, ce moi potentiel, ce moi idéal qui nous suit, qui nous regarde, puis qui dit, tu sais, tu t'en viens-tu? Qu'est-ce que tu fais, là, tu sais, en way?
2: Bien-t'en?
1: En tout cas.
2: Mais, excuse-moi, ben, on parle de cette construction-là, ou de cette construction-là du moi, l'estime de soi. On dirait que c'est intimement lié à la période de l'adolescence. Est-ce que je me trompe? Ben, toi,

0: tu travailles avec des ados beaucoup.
1: Ben, c'est particulièrement chargé à ce moment-là, ben effectivement, ouais. Là, parce qu'entre autres, il y a, tu sais, la différenciation avec, par rapport aux parents. Là, tout d'un coup, je me compare à mes pères. Puis là, il y a beaucoup de comparaisons, puis le but, c'est d'être apprécié par les autres, de s'intégrer.
0: C'est juste ça, l'adolescence, une évaluation de notre valeur, non? Mais ça...
1: Ben, il y a beaucoup de ça, oui. Est-ce que je suis capable d'être autonome, justement? Tu sais, je parlais du besoin d'autonomie. Ouais. Tantôt, je suis qui, moi, quand je ne suis pas le fils à papa? Là? Qui est-ce que je deviens en tant que éventuellement jeune adulte? Puis ça, ben justement, il y a cet idéal-là qui est projeté. Puis la question, un des problèmes de l'estime de soi, comme tu le nommes un peu, c'est que je suis déçu de ne pas être à la hauteur de tous les idéaux qu'on me propose. Puis on s'en fait proposer plus que jamais, bien sûr, tu sais, avec les médias qui sont si accessibles. Tu as juste toujours quelqu'un de meilleur que toi d'en face. Puis ça, ben évidemment, si tu te compares, et un ado va nécessairement se comparer, le potentiel d'être déçu de toi-même, il est comme élevé, là.
0: Au top mondial en hockey.
1: C'est ça. Je suis pas Steve Jobs, je suis pas un joueur de hockey.
2: De meilleur, mais aussi de normatif. Par exemple, pour les filles, c'est l'estime de soi, surtout physique, là, par rapport au corps. On est dans l'adolescence, ça commence plus tôt. Et l'estime des filles, c'est intéressant, elle est toujours plus faible pendant toute l'adolescence.
3: Ah ouais.
2: Elle recommence à remonter et à dépasser les garçons au secondaire 5. Pourquoi? À la fin du secondaire. Pourquoi? Bah parce que la puberté, elle est presque finie. Mais donc, autour de 12-13 ans, quand ça commence, qu'il y a tous les changements qui arrivent, là,
0: ils sont tout le temps en dessous des gars.
2: Oui, tout le temps. De plusieurs pourcents. Là. Ah. Et c'est en partie parce qu'il y a beaucoup de discussions entre elles, puis avec d'autres personnes par rapport à leur physique, par rapport à des injonctions, par rapport au poids, des représentations dans la société, qui ne sont pas forcément des modèles à atteindre, mais qui sont là partout. Et donc, comme elles voient qu'elles sont différentes de ce qui est rêvé,
0: d'une norme,
2: ben, c'est ça, ça crée des problèmes d'estime et de valeur personnelle.
0: Comment ça va, l'estime de soi chez les ados au Québec?
2: Chez les ados, c'est pas glorieux. Depuis les années 2010, les statistiques au Québec, ça n'a fait que baisser. Si on compare, par exemple, dans les années 2010-2011, on estimait, selon un indicateur, c'est un questionnaire en sciences sociales avec des questions, que 20% des adolescents, ils avaient un niveau élevé d'indice d'estime de soi. Puis on descend à 12% pour 2022-2023. Puis les filles sont toujours en dessous. Et ça aussi, bah, en même temps, c'est relié à la santé mentale des adolescents. On a les mêmes statistiques, que ce soit pour les troubles anxieux, dépression, les troubles alimentaires ou les déficits de l'attention. Bah, on a des statistiques qui ont augmenté entre 2010 et 2020. Parfois, c'est le double. Pour les troubles anxieux, on avait 9% et on est monté à 20%. Mmh. Donc, le lien n'est pas forcément... C'est des corrélations, là. Mais il reste qu'il y a des problèmes de santé mentale et il y a des problèmes d'estime de soi chez les adolescents.
4: C'est drôle parce qu'en même temps, ça, c'est corrélé aussi à une augmentation de toutes les actions concertées en faveur de l'estime de soi. Puis c'est comme si...
2: On en parle plus, clairement.
4: Ben c'est pas juste une question de parole, agit, on tente d'agir plus pour ça, donc il y a quelque chose qui devrait être une espèce de constat d'échec ou du moins une grande remise en question là, du monde de l'intervention.
0: Ou peut-être que ça serait pire encore sans ça.
4: Ce serait une autre façon de le dire.
1: C'est plausible.
0: Jérémy?
1: Mais c'est que il y a dans l'idée de justement dire aux jeunes, t'es beau, t'es bon, t'es bonne, t'es capable. Il y a un danger de faire de l'ado qui n'est pas encore parvenu à... De toute façon, personne n'est jamais parvenu, mais

0: Puis des fois, on a l'impression qu'il faut leur dire « T'es parfait exactement comme t'es là, tu sais. » Puis il y a quelque chose là-dedans qui est... Ou tu sais, comme dire un ado, ben c'est la plus belle période de ta vie, profite-en. Il y a comme une espèce, ben pourquoi j'ai eu ça de bord?
1: Ah, c'est
0: quoi la suite? Hein.
2: Pourquoi je suis malheureux?
0: Ouais, c'est ça. Exact. Puis de dire t'es parfait comme t'es là, ben il y a une espèce de OK, ben de bord, j'imagine, je vais m'asseoir. Puis si tout le monde me dit que j'ai donc ben de la valeur, ben je vais mettre mes limites. Puis je vais me. Tu sais, puis d'un coup, je vais devenir un pépère de 15 ans, là, qui est comme là, j'ai droit de me faire respecter. Puis c'est comme oui, évidemment, tu as droit, mais t'es supposé d'être aventureux. T'es supposé de te faire appeler à sortir de ta zone de confort par quelque chose qui. Tu nommais une espèce d'idéal tantôt, là, toi. Un ado, ce qui va venir le chercher, c'est pas quand tu lui dis qu'il est donc ben hot. C'est quand tu lui dis qu'il pourrait être un peu plus. Tu lui proposes la croissance, puis là, tout d'un coup, tu lui proposes de prendre des responsabilités, de se mettre au service. Tu lui proposes de regarder autour de lui. Là, y a-tu quelque chose de brisé que tu serais capable de réparer? Comme? Puis là, on dirait que tout d'un coup, il y a quoi qui s'allume? Hey, c'est vrai, je peux agir, moi. Puis tu l'invites à croître. Puis quand on embarque dans ce genre de sujet-là, sur la responsabilité, puis sois donc vrai, tu sais, puis sois donc honnête, choisis un effort qui est fécond au lieu de choisir la facilité.
2: Tu l'invites aussi dans le monde de la responsabilité, ouais. Dans
0: puis
2: le monde
0: là,
2: adulte.
0: Ouais. Là, tout d'un coup, la question, c'est plus est-ce que je suis hot, est-ce que je suis pas, c'est comme OK, je peux grandir. Puis là, ça, tout d'un coup, ça te sort de cette question de est-ce que je suis suffisant, c'est juste, c'est pas moi le centre. Le monde existe, puis je peux y faire de quoi, tu sais. Puis là, tout d'un coup, il y a une espèce de mouvement de vie qui peut apparaître.
2: C'est intéressant la formule « c'est pas moi le centre », parce que l'estime de soi est quand même centrée sur l'individu comme s'il était le début, le milieu et la fin de l'univers. Là. C'est pas évident de trouver cet équilibre-là entre une attention à l'individualité, à la personne unique devant nous. Je parle en tant que parent d'adolescent, là, entre autres choses. Mais, donc, cette attention-là individualisée, là, personnalisée, et justement, t'es pas la fin de l'histoire, mon grand.
3: Oui, parce que ça, je veux dire, c'est aussi quelque chose de très fort chez les adolescents. C'est ce sentiment-là, en fait, un peu, moi, je trouve qu'il est très bien joué dans le film Le Truman Show là, avec Jim Carrey. Là, cette espèce de sentiment-là, un peu inconscient, plusieurs sont habités par cette impression-là qu'en fait, ils sont le centre du monde. Que le monde tourne autour d'eux, littéralement, puis que donc, et qu'ils ont un grand destin. Ils ont un destin là, qui et en fait, ils ont raison, parce que c'est vrai qu'ils ont un grand destin, mais la façon, l'angle qu'ils vont prendre pour pouvoir aller dans la poursuite de ce destin-là, selon l'angle qu'ils vont prendre, mais ils peuvent prendre une tournure qui peut être désastreuse, comme ils veulent, parce que ça va être complètement centré sur leur ego, au détriment de tout le monde qui vont venir dans leur chemin. Ou, mais c'est sûr que oui, faut comme naviguer. T'sais, au fond, l'estime de soi, ça a de la valeur uniquement dans la perspective, éventuellement, de pouvoir aider dans la relation avec l'autre. Mm-hmm. Sinon, l'estime de soi n'a pas de valeur en soi. T'as de l'estime pour toi-même, OK, mais on est en relation dans l'existence. Là, t'sais, c'est seulement dans
2: avoir
3: ce rapport-là
2: belle
3: avec l'autre.
2: Avoir une de soi sur une île déserte, est-ce si utile?
3: Ben c'est ça. C'est en tout cas,
2: Jérémy, Ariane?
0: Ben c'est supposé de me donner de la motivation pour avancer. Puis c'est pour ça qu'on en parle comme d'une catastrophe, je pense, le manque d'estime de soi. Puis il faudrait donc bien. Parce que les effets d'un manque d'estime de soi, de se comparer à un idéal qui est peut-être pas un idéal...
2: Ajusté.
0: Mais cette comparaison-là, puis le sentiment de ne pas être à la hauteur est démotivant, peut mener à toutes sortes de comportements, comme complètement transformer ta personnalité pour essayer de plaire aux autres, puis là, porter un masque à temps plein. Ça peut juste être paralysant.
2: Des comportements à risque.
0: Ouais, exact. Ça peut en venir à se poser la question, ben anyway, à quoi ça sert de continuer? T'sais, carrément, là, de dire, de toute façon, ça ne vaut pas grand-chose. Puis si je me compare, ça s'en va où, cette histoire-là? Est-ce que c'est une histoire qui mérite de continuer? Ça peut se rendre là.
1: Alors que si t'es en paix avec finalement ta valeur, ton identité, qui tu es, parce que les deux sont ensemble, tu sais, il y a la question d'identité et d'estime qui sont reliées, là, ben c'est beaucoup plus simple de rentrer en relation avec les autres. T'es pas tout le temps en train d'essayer de projeter quelqu'un d'autre que tu n'es pas. Et il y a aussi la question de poser, tu parlais de poser des limites, mais c'est vrai que si t'as une très mauvaise estime de ta valeur personnelle, ben, tu sais, ça explique pourquoi il y a autant de grossesse chez les adolescentes, ou d'avortement aussi, de comportement, on parle de toxicomanie, etc. Parce que ben, on n'évalue pas que, oui, on peut mettre des limites sur certains points de notre personne.
3: Oui, mais ça touche à quelque chose, en tout cas, qui, à mon avis, est

0: super important, là, parce que l'estime... De, ben, en fait, pour poser des limites, ça prend une forme d'impulsivité ou de force de caractère qui fait qu'on va s'affirmer. Bon. Puis souvent, les gens qui ont plus de difficultés à poser leurs limites, à dire non, c'est des gens qui ont refoulé dans le souterrain là, de leur existence, là, qui ont refoulé cette impulsivité-là. Pourquoi? Parce que dans l'enfance, on leur a dit l'impulsivité, la colère, l'agressivité, c'est non. Puis tu vas le savoir sévèrement. Fait qu'eux autres, ils ont compris que pour être socialement acceptable, on va cacher ça en dessous.
1: On ravale.
0: Puis c'est paradoxal parce qu'on a besoin de cette impulsivité-là, de cette agressivité-là, de cette pulsion-là pour justement s'affirmer. Donc, tu sais, moi, je trouve plus souvent qu'autrement, quand on parle d'estime de soi, on finit toujours par arriver à identifier correctement ce que c'est que l'estime de soi. Mais si on enlève la dimension de la foi de l'équation, ça finit toujours par des actions un peu préchi-précha sur ben pour augmenter ton estime de soi, il faut par exemple que tu te ressentes sur toi, il faut que tu pratiques l'autocompassion, il faut que tu fasses des exercices de gestion. Oui, mais je veux dire, pour arriver à l'affirmation de soi et retourner et donc passer par le souterrain de ton inconscient, là, c'est une épreuve, là. Tu peux pas juste faire ça par ta volonté puis par ta force du mental de dire tu vas te scraper, là. C'est quelque chose qui...
2: C'est un voyage...
0: C'est un voyage éprouvant, là. Dans les profondeurs du moi, là.
1: Tantôt, je disais les quatre pattes de chaise, t'es beau, t'es bonne, t'es capable. C'est vrai que ça marche, mais t'as nommé la dimension de la foi, puis à mon sens, c'est fondamental, puis ça, on peut pas le nommer avec tous les groupes qui viennent à la Villa des Jeunes, mais...
2: Ici, on a le droit.
1: Exact. Fait que je le fais.
2: Go!
1: Il y a un constat que ça, même si t'es pas croyant, il y a un acte de foi dans le fait de dire « Je souhaite que les ados, puis je les connais pas tous, les ados, là, mais je souhaite que chaque ado au Québec, mettons, ait une bonne estime de lui. » Mais tu le connais pas, cet ado-là. Il y en a, tu sais... Tu sais pas s'il est beau, s'il est bon, s'il est capable. Puis tu t'en fous. Tu souhaites quand même qu'il y ait une bonne estime de lui. Il y a quelque chose là-dedans qui sous-entend qu'on accorde de façon présupposée de la valeur à chacun. Puis ça, c'est le genre de choses sur lesquelles on a fondé, mettons, les droits de l'homme. Il y a de la valeur, chaque homme a une valeur. Puis c'est pour ce genre de raisons-là qu'on abolit la peine de mort. Je sais pas où ça se trouve, mais c'est précieux.
2: L'esclavage.
1: Exact. Mm-hmm. On n'a pas le droit de souiller la dignité d'un être humain. Puis ça, ça veut dire respecter sa vie. Puis ça, il y a un acte de foi que collectivement, on met en pratique à tous les jours, peu importe si tu te dis croyant ou pas, dans le fait de mettre de l'avant. Parce que si le but, c'est juste, on veut que tu aies l'illusion que tu as de la valeur pour tu vives pas trop d'émotions désagréables.
2: Que ce soit fonctionnel dans la société.
1: C'est comme, ben là, c'est un pire mensonge, à moins que tu aies de la valeur pour de vrai. Puis là, ben, ça va rester un acte de foi. Puis. Il y a plus de monde qui s'en rendent pas compte, en fait. Pas sûr que c'est une bonne phrase, peu importe, mais qui font cet acte de foi-là.
2: Plus qu'on...
0: Ce qui arrive, c'est que c'est ça, on peut se le faire dire. C'est important de se le faire dire. T'sais, mettons, même avec nos propres enfants, même dans le couple, c'est important de se le dire, des fois, de le verbaliser. Tu as de la valeur, je t'aime. Je t'aime veut dire tu as de la valeur. C'est ça.
2: Je t'aime de manière inconditionnelle à tes actions bonnes.
0: Dans ton essence même.
1: Même si tu viens d'échouer, puis que t'es tout couetté, puis que tu viens de faire une grosse gaffe, je t'aime encore.
0: C'est ça. Mais tout ça est important, sauf que ce qui est plus important encore, c'est l'expérimenter dans les actes cet amour-là des autres. T'sais, bon, des fois, c'est par des mots, mais plus souvent qu'autrement, ce qui marque qui permet à l'enfant puis aux adolescents la croissance puis la consolidation dans une estime de soi qui est à la fois j'ai de la valeur, j'ai une valeur en soi, mais aussi je reste humble là-dedans. C'est par les actes, les parents par les actes montrent cet amour-là, puis là c'est là que ça devient, c'est là que ça crunche un peu.
2: Garde ton idée, on prend une petite pause, une gorgée d'eau. Puis on revient exactement sur ce point-là. À tout de suite.
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2: De retour à On n'est pas du monde avec Antoine Malenfant, Thomas Plouffe, Ariane Beauferré et Jérémy Laliberté. On parle d'estime de soi aujourd'hui. thème un peu presque fourre-tout. Là, on parle d'estime de soi.
4: Tu trouves pas qu'on l'a pas bien défini, là, c'est bon?
2: Non, pas « on » ici, en général, dans la vie. Ouais. Non, ici, ça se passe très bien à date, là, ceux qui ont manqué le premier segment. Allez nous voir sur toutes les plateformes.
0: Non, mais c'est vrai que c'est un thème, en tout cas, moi, ça m'écœure. Honnêtement, quand on parle d'estime de soi...
2: Ah, ben là,
0: quand vous m'avez demandé, ça m'a pu au nez, l'estime de soi, là, dans le sens où j'ai une écœurite de ce terme-là.
2: Ouais.
0: Parce que, tu sais, je veux dire, on en a parlé. On en a parlé, on voit bien qu'il y a une valeur, mais sauf que la façon que c'est utilisé, plus souvent qu'autrement, des fois même, la façon que c'est utilisé, ça va, moi, je pense, au détriment là, de ce que ça, c'est vraiment l'estime de soi. Là. Ça construit des espèces d'êtres qui sont plus très centrés sur leur propre personne, très volontaristes. Là. Tantôt, on en a un peu parlé de comment
2: est-ce que... Défini, qu'est-ce que
0: ben,
2: tu
0: c'est qu'admettons là, que moi, là, j'ai réussi à faire une adéquation entre mon moi réel puis mon moi idéal. Tu sais, je suis rendu là, que je suis confortable avec ma vie, soit parce que j'ai travaillé puis j'ai atteint mes objectifs. Mm-hmm. Tu sais, j'avais des objectifs, j'ai atteint mes objectifs. Qu'est-ce que ça change si je continue quand même à projeter cette dynamique-là de l'idéal, de l'idéalisation chez les autres? Tu sais, ma femme, je l'idéalise, j'en ai une version idéale. Puis, puisque moi, par ma volonté, j'ai réussi à atteindre mon idéal, mais je suis sans arrêt en train d'y tomber sur le dos,
2: parce qu'elle l'a pas fait,
0: parce qu'elle
2: se déniaise pas
0: vers ma vision de la femme idéale. Mes enfants, la même affaire. Mes enfants, là, moi, j'aimerais là, qu'ils soient obéissants, qu'ils disent oui tout le temps, qu'ils soient sages, qu'ils crient pas, qu'ils s'énervent pas de bruit. Tu sais, ça, c'est ma vision idéale. Tu sais, mais ça, moi, je projette sans arrêt mon idéal chez les autres. Quelle valeur ça a? Je suis vraiment un être... tu sais, franchement, je suis un être qui détruit, là, mais j'ai une très bonne estime de moi, tu sais. Tu comprends? Fait que quelle valeur ça a, au fond, tu sais, si ça va pas plus loin que le moi, autrement dit. Là.
2: Puis juste avant qu'on fasse la pause, tu posais la question comment, justement, parvenir à favoriser ou à s'assurer que nos enfants ou les ados...
0: Comment construire? Ben en fait, c'est juste que ce qu'on voit justement dans la... Ce qu'on voit, mettons, dans les écoles, les mouvements, les gestes qui sont posés pour favoriser l'estime de soi, ouais. On va être souvent dans des techniques de gestion, voire souvent, c'est assez intéressant, là, souvent les coachs qui vont faire des injonctions du genre « Arrête de te plaindre de ce qui t'arrive. » Arrête de regarder dans le passé. Arrête. C'est comme si t'es fumeur puis je te dis, mais voyons, arrête de fumer. OK, merci. Là, t'sais, merci beaucoup là, de me redire que je suis encore un fumeur invétéré depuis des années, mais de me montrer que toi, tu serais capable de le faire.
2: Comme si tu vois un itinéraire, tu dis, ben là, trouve-toi une maison.
0: Mais c'est ça. Arrête de tu sais, il y a quelque chose
2: arrête de vivre dans la rue.
0: C'est souvent la façon que c'est projeté, c'est un peu comme... C'est pas voulu, là. Ouais. Mais la façon que c'est projeté, c'est comme si ça vient rajouter une couche sur ce qui est déjà difficile pour des gens qui sont fragilisés dans la vision qu'ils ont d'eux-mêmes. C'est de dire comme, bon, non seulement... T'es pas capable, mais en plus, tu vas seulement y arriver si tu forces un peu. T'sais.
2: Jérémy?
1: Ben, pour ta question de comment on fait pour... le thème de la construction revient tout le temps, puis effectivement, c'est comme si je pouvais juste mettre une brique à la fois, puis ça va être facile. Nous, ce qu'on fait à la villa, puis ça fonctionne, comme je disais, on travaille sur ces pattes de chaise-là qui sont pas rien. Et une des façons dont on le fait, par exemple, en ce moment-là, à l'heure où on se parle, à la villa des jeunes, il y a un groupe, ils sont assis... Ça fait comme, ils ont dormi là hier soir, là. Puis là, ils sont à une étape où ils ont appris à se connaître, à être vulnérables autour de certains sujets pour comme apprendre à se connaître. Puis là, à tour de rôle, chacun autour du cercle, ils prennent le temps, ils sont une quinzaine, ils prennent le temps de partir avec leur cahier puis d'écrire, bon, Antoine, qu'est-ce que j'apprécie, que j'aime, que j'admire à propos d'Antoine? Puis là, ils l'écrivent pour les 15 personnes qui sont là. Puis après, ils prennent le temps. Par exemple, si c'est mon tour, ben je vais recevoir 15 compliments. Puis pas des compliments légers là, de la part d'autres de mes pères qui ont mon âge puis qui me le disent avec vérité. Puis pour certains, parce que c'est beaucoup une affaire de perception, ils réalisent qu'ils sont appréciés puis ils le savaient pas. Puis tout d'un coup, quoi? Mes camarades de classe m'apprécient, me voient, je suis pas invisible. Ça, c'est sûr, ça augmente la perception d'avoir de la valeur. Comme je disais tantôt, si c'est juste une perception, c'est une illusion. Fait que c'est pas suffisant, mais ça... ça a l'effet désiré. Disons.
2: Puis on parle de, depuis tantôt que, ben, en tout cas, on évoque le fait que dans bien des cas, c'est souvent un problème là, d'avoir une estime de soi un peu trop élevée. Mais là, avec les données qu'Ariane nous donnait tantôt, pour 88 % des ados, c'est pas le cas.
0: Ailleurs,
2: là. On est dans de l'autre bord, là. C'est-à-dire des jeunes qui ont besoin d'entendre ça, qui sont quelque chose, qui sont quelqu'un pour les autres.
0: Ouais, mais, je peux-tu, mettons, faire un bémol, mettons, vas-y, vas-y. Ou te questionner? Parce qu'en fait, mettons, si je faisais un peu l'avocat du diable, on dirait, OK, mais oui, bon, ça rejoint, ça répond à un besoin, là, ouais. ça fait sentir exactement tout ce que tu as nommé, mais est-ce que ça peut pas aussi nourrir cette relation-là que le jeune va construire entre ma valeur... Mm-hmm. Et la reconnaissance, le regard des autres. T'sais, dans le sens où je n'ai de la valeur que lorsque les autres me le disent ou me l'affirment. Donc là, ce que ça fait, c'est que je suis toujours en train de regarder ce que les autres pensent, ce que les autres disent, ce que les autres disent. Moi, c'est pour justement valider si j'ai de la valeur en soi ou non. Alors que tu l'as dit tantôt, la valeur est inaliénable.
1: Mais il y a quelque chose de choquant dans l'activité dont je te parle, qui est que je ne soupçonnais pas. La majorité des ados se le demandent déjà, là. Est-ce que je suis à la hauteur? Est-ce que je suis acceptable? Mais ça sort tellement du champ gauche d'une espèce de quoi tout ce monde-là m'apprécie. Il y a une espèce de... la question que je me posais est même pas à la hauteur de la réalité. Là. Il y a juste comme, OK, j'ai pas besoin de me la poser, la question, parce que ça me dépasse complètement. T'sais, il y a comme une espèce d'électrochoc de arrête de te la poser, t'es correct.
2: Je peux passer à un autre dossier.
1: Tu peux passer à un autre appel.
0: Ouais.
1: Ça a réellement cet effet-là.
4: Il y a peut-être aussi le fait que, comme ils sont en construction de leur identité et qu'ils se connaissent pas, moi, c'est quelque chose dans mes discussions avec avec d'autres intervenants qui travaillent avec des jeunes, qui revenaient, c'est qu'ils ne se connaissent pas. Et donc, le fait, je pense, de se faire dire « Ah, j'apprécie que tu fasses ça, j'apprécie ton attitude, j'apprécie... » Mais ils se rendent compte « Ah, mais c'est vrai, je suis comme ça. » Je pense que c'est aussi cet ordre de cette découverte aussi. Et ça, c'est quelque chose aussi, particulièrement chez les filles. Je reviens aux filles parce que c'est un problème aussi. Il y a beaucoup de filles, notamment, qui se posent des questions sur leur identité sexuelle, leur identité de genre. Puis c'est 2/3 des transitions qui ont lieu chez les filles à l'adolescence pour devenir des hommes parce que l'identité féminine, il y a une forme de répulsion par rapport à ça. Souvent, c'est ça. Et donc, le fait de comprendre « Oh, j'ai un corps, il a une fonction. Oh, mon corps, il change parce que c'est en but de quelque chose et ce n'est pas sans aucun sens et sans aucune signification. » Ça, c'est révélateur. Donc, le simple fait de leur dire comment ils sont et à quoi... Quelle est l'utilité, la signification, la fonction de ce qu'ils vivent? Ça les aide, je pense, clairement. De
2: la même manière, Thomas, que tu as déjà dit ici, sur ce plateau, je m'en souviens, j'avais pris des notes.
4: T'es surveillé.
2: Que c'est ta femme qui t'a révélé à toi-même qui tu étais.
0: Oui, ce serait vrai. Autant que mes enfants, là, je veux dire, je pense que c'est dans la relation. Ben, où est-ce que tu as
2: la relation? Oui, c'est ça, point.
0: Ouais. Il y avait un point. Fin de la citation. l'autre nous révèle à soi, là, c'est sûr. Là. Puis il nous amène à ce particulier. Moi, je pense que, à mon sens, dans mon expérience personnelle, moi, je pense que on peut agir de plusieurs manières possibles puis qui peuvent être très pertinentes, mais je pense que la manière la plus éclairante là, pour nourrir l'estime de soi, nourrir finalement l'amour de soi, ça peut pas venir de soi. C'est-à-dire que, tu sais, ça, on en a pas trop parlé, mais il y a aussi quelque chose qui est assez paradoxal, là. Une espèce d'idée, là, que dans l'intervention aujourd'hui, une espèce d'idée qu'en fait, l'être humain, ce serait comme une créature auto-fertile, là, autosuffisante, là, qui peut s'aimer, qui a comme une espèce de réserve d'amour cachée, là, qu'il doit aller chercher pour aller se donner à lui-même. Tu sais, c'est comme je disais tantôt, pratiquer l'auto-compassion. Mais je veux dire, tu vas chercher ça où? Si tu t'aimes pas déjà, tu vas chercher ça où? Si tu cachais dans le pied, là, la... Tu sais, on peut pas s'aimer soi-même dans le sens où on doit recevoir cet amour-là de l'extérieur. Puis ça peut se faire dans la relation, être aimé par sa femme, ses enfants. Tu sais, moi, l'exemple peut-être auquel tu fais référence, mettons, un exemple type là, de cas où est-ce que je goûte à l'amour de l'autre alors que j'ai montré une nature qui était pas belle. Tu sais, admettons, je suis en colère après...
2: Alors que t'es pas aimable.
0: Alors que je suis pas aimable. Je mériterais pas ça, un amour gratuit. Puis je suis en colère après mon fils, puis je suis injuste avec lui parce que je suis impatient à cause qu'il arrive toutes sortes de choses. Je suis injuste avec lui, j'en suis conscient, mais lui, il est petit, tu sais, donc il subit mon injustice. Puis je suis pris dans mes pensées, voyons, pourquoi j'ai fait ça? Là, il vient me voir.
2: Et là, t'es loin de ton idéal de père.
0: Complètement. Je me regarde, je suis laid, je suis même pas bon. Là, il vient me voir avant de se coucher, puis il dit, papa, il dit, je t'aime. Je dis, qu'est-ce que c'est ça, tu sais, dans le sens quoi?
2: Pourquoi?
0: C'est... Mais ça, cet amour-là que les enfants ont le don de nous apporter, là, cet amour-là gratuit, mais c'est l'amour de Dieu pour moi, tu sais, dans le sens c'est Dieu qui vient me redire miséricorde, tu sais, miséricorde, je t'aime, même lorsque t'es comme ça, je t'aime, tu sais. Puis ça, je veux dire, on peut-tu intervenir?
1: Je pense que ça n'a pas le choix d'être la trajectoire finale de cette conversation-là, là. Dans le sens où ce savoir, c'est nécessairement reçu d'un autre. Là. L'activité qu'on fait à la Villa, c'est le mieux qu'on peut pour qu'il puisse recevoir d'un autre.
0: Ouais.
1: Mais ultimement, il y a une étape plus loin encore dans la démarche où ils reçoivent de leurs parents une lettre. Ça se trouve, c'est la première fois qu'ils vont se faire dire carré, noir sur blanc, « Je t'aime mon enfant » pour certains. Ça aussi, ça les transforme. Mais même ça, c'est une image de l'amour de Dieu qui peut être offert même à quelqu'un qui n'est pas beau, qui n'est pas bon, qui n'est pas capable, tu sais.
2: Qui est en prison.
1: Qui est en prison, qui est seul, qui a aliéné toutes ses relations. Puis, par exemple, la culpabilité, moi, je trouve que c'est un exemple extrêmement puissant. Là. Quand je me sens coupable, j'ai l'impression que je ne suis pas digne d'être aimé, tu sais, que j'ai tout gâché, que j'ai scrappé des choses, que j'ai blessé des gens, que j'ai... Puis, je garde sur moi, là, comme un trophée, le poids de mes erreurs, tu sais. Puis, je ne vais laisser personne m'en départir, puis... C'est tout ce qui me reste, là, ma culpabilité. Fait que sacrément, patience est à moi. Puis, je vais parler de la croix de Jésus, OK? Puis ça, là, des fois, je vais essayer de dire de quoi en 3 minutes sur cette affaire-là que tu peux passer une vie à pas réussir à nommer, là. Mais je vais le dire pareil. C'est quoi que ça change qu'un gars soit mort il y a 2000 ans pour mes péchés? C'est pour vrai, là. Qu'est-ce que c'est ça? Puis c'est comme si... Il choisit de prendre sur lui, lui qui est comme la source de tout ce qui existe. Là. Rien de ce qui a été fait sans lui. Là. Il choisit de prendre sur lui ce poids-là que je traîne. Là. Puis à tout instant de ma vie à moi, là, en 2025, là, je peux juste faire « OK, d'abord, je te laisse le prendre. » Puis ça m'est offert à chaque seconde de mon existence de déposer sur lui ce fardeau-là si j'accepte juste d'être un peu humble. Puis il m'offre une vie nouvelle si je fais ça. Puis il l'a pas juste fait une fois il y a 2000 ans, c'est comme l'exemple parfait de ce qu'il fait tout le temps. Il prend sur lui notre chenoute pour qu'on puisse avoir de la vie. Puis là-dedans, il y a une espèce d'amour qui a pas de monde. T'as dit bon sang, là. C'est comme pourquoi je suis pas digne de ça, je veux la garder, ma culpabilité. Pardonne-moi pas, s'il te plaît, sinon je saurais plus je suis qui, tu sais.
2: Je vais perdre mon identité.
1: Je vais perdre mon identité. C'est ça, je suis pas capable d'être aimé à ce point-là. S'il te plaît, laisse-moi au moins ça.
2: Ouais.
1: C'est comme non. Il y a quelque chose dans le fond de l'existence qui est prêt à se laisser gâcher pour que moi, je puisse vivre. Puis une image que j'avais cette semaine, c'était quelque chose comme... C'est comme si un compositeur, un chef d'orchestre qui a composé toute une symphonie accepte d'intégrer mes fausses notes tout croche dans sa symphonie pour que je puisse exister, genre. Et comme ma symphonie est meilleure avec tes fausses notes que sans toi.
2: C'est Tolkien, hein, que.
1: Ouais, exact. Effectivement, exactement.
0: Et tu sais, puis il y a aussi, tu sais, le Seigneur veut nous montrer son amour, mais veut aussi nous rendre libres. Ça, c'est très très important dans la parole. Tu sais, à répétition, le Seigneur libère le peuple. Il veut nous rendre libres. Puis pour qu'on soit libre, c'est-à-dire vraiment libre de montrer un vrai visage. Tantôt on a parlé des masques, tout ça. Ben, il faut accepter, il faut entrer dans les profondeurs de notre être, dans ce qu'on a refoulé, dans ce qu'on a, et y trouver une paix, comme ça a été dit tantôt. Mais ça, c'est seulement, justement, c'est le Christ descend dans nos enfers. C'est seulement avec le Christ qu'on peut descendre là, puis goûter à la paix. Si on descend avec le psy, là, où on descend tout seul, on trouve quoi dans les enfers? On trouve des trucs dégueulasses.
1: On trouve nos bébites à nous.
0: Exact. Puis on prend peur. Puis on peut ressortir plus blessé. Mais le Christ peut nous permettre d'entrer là, de nous donner une paix à travers ça. Puis, tu sais, ce qui est intéressant aussi, c'est dans la parole, il y a aussi, ça va rejoindre un peu ce qu'Ariane disait tantôt, elle disait qu'avec les filles, on essaie de leur... C'est important de leur montrer un peu le but de leur corps. Mais notre but à nous, là, c'est la sainteté. C'est notre but, il est spirituel dans l'existence. Puis sinon, si t'es dans le monde, c'est comme t'es toujours en train de te chercher des... Mais notre cible, c'est la sainteté.
1: Fait. Et là, l'idéal dont on parlait, là, l'espèce de moi parfait, l'idéal, il est pas Steve Jobs. Là. Je veux dire, c'est un saint.
0: C'est exact.
2: C'est Saint Jérémie, Saint Thomas, Saint Ariane. Et c'est pas interchangeable.
0: C'est ça, chacun.
1: Exact. Puis c'est ça qui est aimable en moi. C'est ça qui est digne d'être estimé. C'est l'étincelle de divin que je, moi seul porte.
0: Puis t'as comme, tu sais, c'est comme, t'as ce but-là. Puis après ça, c'est d'accepter que si tu veux atteindre ce but-là, là, la première trajectoire que tu vas faire, c'est sûr, ça va être systématique. Tu vas partir, tu vas vouloir aller là, tu vas aller complètement à gauche. Là, tu vas aller complètement à gauche. Après ça, tu vas aller complètement à droite. Puis tu vas aller comme Abraham, là, qui est barouetté à gauche, à droite, comme le peuple hébreu qui est tiraillé dans le désert. Faut que tu fasses ça. T'as pas le choix pour arriver au bout, là, à Jérusalem, là, dans ton idée, à la sainteté. Faut que tu acceptes que vas-y, là, avance, puis ça va être croche, puis à un moment donné, c'est comme si tu t'es croche, puis à un moment donné, t'es de plus en plus aligné, puis là, flink, t'es rendu dans la cible, tu sais, ultimement.
2: Mais... On l'espère.
0: Ben, c'est oui, idéal, on l'espère.
2: On prend une
0: respiration, ouais.
2: Respiration.
0: Dis-nous, qu'est-ce qu'on prend?
2: prenez quelques secondes pour vous détendre et on revient tout de suite après.
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2: De retour à On n'est pas du monde, ça s'est encore réchauffé de quelques degrés sur le plateau. Toi, t'es arrivé ici et t'avais froid, hein?
0: Oui, ben j'ai des problèmes de chauffage chez moi, mais là, tu vois, ça réchauffe.
2: Ça va mieux, hein?
0: L'estime de soi, c'est pas si mal, finalement.
2: C'est pas si mal, c'est un super thème. Si jamais tu règles pas tes problèmes de chauffage, ou invite-nous dans ton salon, on continue.
0: On va parler d'estime de soi, tu sais, bang, en pleine nuit.
2: On va faire monter les degrés.
0: Ben, c'est dans la chambre de ma fille aînée, fait que je sais pas si vous voulez qu'on parle de ce thème-là dans sa chambre, là, que ça chauffe pas.
2: De son estime d'elle-même?
0: Ah, ben, là,
1: en sa présence.
0: En sa présence. Oui, c'est délicat.
2: On dira pas son... Non, mais on peut dire son âge.
0: Oui, oui, elle a 15 ans.
2: Ah, c'est l'âge parfait, ça, pour avoir une belle
0: écoute, discussion. Écoute. C'est comme l'élastique du moi à cet âge-là. Là. C'est, moi, je vois ça vraiment de même. Là. C'est comme si on dirait que tout est un prétexte. Il y a comme une espèce d'élastique là, raccroché au moi, là, puis qu'on dirait que tout est un prétexte pour faire... ça, on rattrape, on ramène tout toujours à nous. Là.
2: Bon, tu allais donner des exemples concrets, mais...
0: Non, on va laisser la parole à d'autres.
2: On était sur une lancée juste avant la petite pause sur la... L'idéal de sainteté, là, ici, c'est un podcast catholique, là, on va pas se le cacher.
0: Ah oui, okay.
2: Ouais,
0: ah,
2: okay. Ça. Pour ceux qui se joignent à nous pour la première fois,
0: enchanté.
2: Bienvenue, enchanté, ça cogne. La perspective chrétienne sur l'estime de soi, ben, je vais vous lire une phrase, hein, je suis tombé sur un article. Je vais donner la référence en fin d'émission, restez avec nous. Le père Henri Nguyen, je ne sais pas si vous le connaissez, c'est un prêtre catholique néerlandais, psychologue, écrivain, théologien, avait réalisé après de nombreuses années de travail que le plus grand piège dans la vie n'est pas le succès, la popularité ou le pouvoir, mais le rejet de soi. Comme si... Parce que je pars de là, OK? Puis là... J'ai l'impression que dans l'histoire du catholicisme, mais aussi dans nos vies de chrétiens aujourd'hui, il y a comme deux grands pièges. Là. Lui, il en a un, là, mais mettons qu'il y en a deux. Celui de dire « on n'est rien ». Ou j'ai même une amie, en préparant l'émission, qui me disait, Marie, je la salue, qui disait « ah, moi, j'entends tout le temps « tu n'es rien d'autre que tes péchés ».
0: Oui.
4: Mais, c'est réjouissant.
2: Mais c'est pas complètement faux. C'est peut-être pas toute la...
0: Ouais.
2: C'est vrai qu'on n'est rien. Quand on y pense, on n'est vraiment rien.
0: Poussière.
2: Tout ce qu'il y a de bon en nous, finalement, c'est Dieu qui le fait ou qui l'a fait. En tout cas, disons que c'est une perspective. Mm-hmm. L'autre perspective, c'est est-ce que Jésus-Christ, comme tu le disais très bien, Jérémy, il y a quelques instants, est-ce que Jésus-Christ serait venu, se serait incarné, aurait souffert la passion, les clous... la couronne d'épines pour rien, ou pour des gens, toi, moi, nous, qui ne sommes que ce rien-là, cette poussière-là de laquelle est faite Adam, Ève, Jérémie, Ariane. Vous voyez un peu l'espèce de paradoxe? On est tout et on n'est rien. On est tellement tout que Dieu a tout versé son amour en nous par son Fils, et on est tellement rien parce que c'est vrai que par nous-mêmes, qu'est-ce qu'on peut faire? T'sais? Je vous lance la question, vous avez 5 minutes chacun.
0: Ben oui, par nous-mêmes. C'est effectivement, la figure des apôtres aussi montre bien ça. Là, mm-hmm. Ces gens-là qui ont été choisis pour... Moi, tu sais, j'aime beaucoup la personne de Simon-Pierre, là, dans son zèle ardent. Je trouve qu'il y a quelque chose dans sa façon d'être qui me parle, ouais. je le trouve tellement, des fois, je me dis... Tu sais, quand tu dis, tu sais, Seigneur, je t'aime, là. Je vais être avec toi.
2: C'est jusqu'au bout.
0: Pour toujours. Puis mais non, Simon, tu vas me renier. Hein, jamais! Jamais, Seigneur, jamais! Tu sais, il y a quelque chose là-dedans qui est très...
2: C'est presque cute.
0: Oui, mais il y a quelque chose de beau dans la... qui témoigne parfaitement, je trouve, là, de la relation que, mettons, moi, j'ai avec le Seigneur, dans l'idée qu'il y a des fois un déni de sa propre nature, tu sais, qui... Mais en même temps, le regard miséricordieux, tu sais, qui dit du Seigneur, qui dit... si tu veux, tu penses que tu as le zèle, vas-y, mais garde, tu vas voir. Puis tu sais, avec amour qui est là, qui corrige, patience. Qui patience, qui te reprend. Puis ça, cet exercice-là, tu sais, de partir, de voir que, ben d'abord, le Seigneur qui prend quelqu'un, pas par ses forces, pas par sa grandeur, pas par sa valeur de ses gestes, comme on a déjà, par ses accomplissements, mais tout simplement par sa personne. Puis, donc, ce choix-là. Puis après ça, le chemin qui permet, t'sais, de voir qu'on peut être rien, mais en même temps être tout, comme tu disais tantôt, là, avec... si on... Fait que, moi, tu sais, la vraie estime ou l'estime... L'estime ou la...
2: La saine évaluation.
0: Tu sais, ce serait l'humilité.
2: On ne l'a pas nommé encore, ce mot-là. Non, ça fait 48 minutes que le show est commencé. C'est la première fois qu'il est nommé.
0: Ouais.
1: Il est encerclé ici. Là, c'est le gros point final dans mes notes. Là.
2: Qu'est-ce que l'humilité? C'est très mal compris, l'humilité, aujourd'hui, Jérémy. Ariane, tiens, ça fait longtemps qu'on t'a entendu.
4: L'humilité? Hey, tu me poses une grosse question. Je pense que c'est d'avoir conscience, déjà, qu'on est des créatures. Donc, on n'est pas rien, parce qu'on est fait par Dieu. Et c'est comme Jérémy le disait, c'est aussi de se laisser toucher par Dieu, d'accepter qu'il vienne guérir ce qui a besoin d'être guéri. Et l'objectif, tout ça, là, on parlait d'un but à atteindre, mais c'est qu'il nous rejoigne, puis qu'il nous élève finalement. Lui, ce qu'il veut, on parle souvent dans la vie contemplative d'une forme de divinisation de l'être humain. C'est pas qu'on va devenir Dieu, on va rester des personnes, on va rester Ariane, Antoine, etc. Mais élevé vraiment vers Dieu. Et donc, ça prend forcément, au bout d'un moment, un acte d'humilité parce que Dieu ne s'impose pas à nous, en fait. Il faut, à un moment, s'ouvrir.
2: Et on ne peut pas devenir...
4: Et on ne peut pas devenir Dieu par nous-mêmes. Dieu, il n'y a pas de surhomme.
2: Diviniser, c'est ça, si on pense qu'on est déjà Dieu.
4: Oui, ça ne viendra pas de l'intelligence artificielle, du transhumanisme, de quoi que ce soit. Ça va venir de Dieu lui-même.
2: Jérémy, l'humilité.
1: Oui. Mais je pense que c'est de reconnaître... C'est pas moi qui invente la différence entre le bien et le mal. Ça remonte à Genèse même, là, dit comme ça, mais c'est d'accepter. Il y a quelque chose de dire, c'est pas le projet de m'accomplir, là, c'est pas moi qui l'ai inventé. J'existe et je suis appelé à m'accomplir, mais le bien que je poursuis, c'est pas moi qui l'ai posé en avant. Je le reconnais. Je suis appelé à la sainteté dont on parlait.
2: À le découvrir.
1: Puis ce bien-là, c'est ça. Je suis appelé à discerner, à chercher, à essayer de le comprendre. Mais il me préexiste dans un sens. Puis c'est pour ça que je reçois ma propre valeur. C'est pour ça que je ne peux pas m'inventer ma propre valeur. Je m'estime en tant que capable de participer à la poursuite de ce bien-là qui a été posé avant moi. Puis si je réalise... Je parlais de prendre les responsabilités pour un ado, là, ça rentre tout dans ce mouvement-là, de dire si je suis capable d'avancer vers cette belle chose. Ce bien-là, le bien avec un grand B, si on peut dire, que je n'ai pas inventé, tu sais. Puis ça... C'est sûr, c'est plein de questions morales, mais qui se résumeraient à quelque chose comme, si tu veux, comme moralité 101, là, genre, la vie a plus de valeur que la mort. On le souhaite, c'est comme la base. Puis là, après ça, idéalement, la santé a plus de valeur que la maladie, puis la croissance a plus de valeur que la décomposition. Puis tu sais, ces choses de base-là, puis si tu t'arrêtes puis tu cherches à reconnaître ces choses-là humblement, puis que tu participes à quelque chose de fécond, je pense que t'as pas besoin... tout d'un coup, ben, un, c'est plus toi le centre de toute façon. Fait que la question de ton estime devient beaucoup moins obsédante. Mm. Puis tu peux avoir la tête haute de dire, ben, je fais de mon mieux, puis si je me plante, ben, je demanderai pardon, puis je vais continuer.
2: Parce que l'humilité inclut, c'est ça, la reconnaissance de ses forces, ouais, mais aussi de ses faiblesses.
1: Exact, c'est ça.
0: Tel qu'on est. Il faut avoir vu ce qu'on est. T'sais, moi, je vois comment c'est tout un exercice de voir, en fait, ce qu'on a à l'intérieur du cœur.
2: Tu pensais que tu voyais, mais tu voyais pas.
0: Oui, puis ça s'invente pas, en fait. Non, t'as beau le dire, là, t'sais, vas-y, voyons, creuse, t'sais, va voir plus loin.
2: T'sais, ça... Avec nos enfants, comment tu fais ça, de les amener à mais voir qui ils sont?
0: Ça se fait dans l'expérience, en fait. T'sais. Mm. Mettons, comment est-ce que je peux voir que je suis quelqu'un qui peut être impatient si jamais personne me dérange parce que j'ai placé mes paramètres dans mon existence pour que jamais personne me dérange? Je suis quelqu'un de patient, moi, dans la vie, tu sais.
2: J'ai longtemps pensé ça de moi-même. C'est fou, hein?
4: Et puis, t'as eu des enfants.
2: Puis, avec des gens à conduire sur la route.
0: Ah! Ben, voyons donc, tu sais, qu'est-ce qui fait que, tu sais, l'expérience d'être dérangé, c'est nous amène dans une partie de notre cœur qu'autrement, on ne veut pas voir. Fait que, tu sais, plus souvent qu'autrement, le réflexe, va dire, naturel, c'est inconsciemment d'évacuer tout ce qui nous dérange dans notre vie, là, pour ne pas avoir à faire face. Tu disais, la vie est plus grande que la mort, mais pour goûter à la vie en plénitude, il faut être passé dans la mort. Fait que, puis comment on passe dans la mort? C'est en expérimentant nos manques, justement, de dire... tu dis qu'avec les enfants, moi, je remarque, admettons, quand quand on fait les loads le dimanche, on tente de témoigner nous-mêmes des moments où est-ce qu'on a expérimenté notre faiblesse. T'sais, la semaine dernière, vous avez vu, tel jour, j'ai fait telle chose. Puis ça me fait souffrir, ça te fait souffrir. Mmh. Je te demande pardon. Puis donc, très concrètement, j'ai expérimenté mon cœur. Je le montre, je te le dis avec faiblesse, je regrette. Le Seigneur a miséricorde de moi comme il va pouvoir avoir miséricorde de toi lorsque toi, tu vas tomber. Puis eux, ils expérimentent ça entre frères et sœurs parce qu'ils se pognent, ils s'arrachent. Fait que c'est ça, tu sais, ça s'expérimente, ce passage-là de la vie à la mort. Ça se théorise pas, ça se dit pas. T'as dit tantôt, le Christ, là, ce qu'il a fait, c'est pas en parole, c'est en acte qu'il nous aime. C'est important.
2: C'est d'ailleurs ce qu'on retient encore plus que toutes les nombreuses magnifiques paroles du Christ, c'est cet acte ultime-là.
0: Ouais.
2: Hey, on aurait pu faire 2-3 émissions avec ça. On va continuer dans ton salon peut-être, Thomas, pour te réchauffer ta petite chaumière. Merci à vous. Et ben merci à vous d'avoir été avec nous. Merci à Marianne Martin et Barthélémy Rieux à la technique. À très bientôt pour un autre épisode d'On n'est pas du tout.

Bonsoir et bienvenue dans ce nouvel épisode d'Église du Monde sur KTO. Ce soir, nous prenons la direction du Sénégal. Exemple de coexistence religieuse où musulmans et chrétiens partagent un même quotidien, unis par une tradition d'accueil et de convivialité que l'on appelle la teranga. Avec notre invité, nous nous intéresserons tout particulièrement à la Casamance, cette région du Sud où les blessures d'un conflit vieux de plusieurs décennies sont encore ouvertes et où l'Église œuvre pour le retour de la paix. Mais avant cela, je vous propose quelques repères sur le pays. Alors le Sénégal, c'est un État d'Afrique de l'Ouest, bordé par l'océan Atlantique. Il a rejoint les pays producteurs de pétrole il y a moins d'un an et demi. La Casamance, région du Sud, elle est séparée du Nord par la Gambie, ce pays frontalier qui forme même une quasi-enclave à l'intérieur du Sénégal. Le Sénégal, pays d'environ 18 millions d'habitants, un Sénégalais sur quatre vit à Dakar, la capitale. Derrière cette forte densité urbaine, la population fait face à une situation économique difficile, une dette publique croissante, un déficit budgétaire important. D'après les chiffres officiels, un tiers des Sénégalais vit sous le seuil de pauvreté et le chômage touche près d'un cinquième de la population active, soit environ 20%. Les Sénégalais, pour la grande majorité, sont musulmans. Les chrétiens représentent environ 5% de la population et sont pour la plupart catholiques, principalement installés dans le sud du pays ou dans certaines grandes villes, comme Dakar. D'autres sont affiliés aux religions traditionnelles. Tout de suite, je retrouve mon invité. Monseigneur Jean-

0: Baptiste Manga, bonsoir.
1: Bonsoir.
0: Merci et bienvenue sur le plateau d'Église du Monde. Merci d'être avec nous. Alors, pour faire un petit peu connaissance, Monseigneur, vous êtes l'évêque de Ziguinchor depuis le mois de juin 2024, mais vous êtes prêtre de ce même diocèse depuis 2000. C'est donc un diocèse que vous connaissez très bien.
1: Oui, c'est vraiment mon diocèse, puisque je suis né là, j'ai été baptisé là, j'ai reçu tous les sacrements là, fait mon séminaire là. J'ai été ordonné prêtre, j'étais enseignant et tout. Et donc, je suis devenu depuis juin 2024 nommé évêque de ce même diocèse, donc que je connais bien.
0: Monseigneur, on désigne le Sénégal comme le pays avec la culture de la teranga, ce sens de l'accueil. Comment cette valeur se traduit-elle concrètement dans la vie de l'Église ?
1: Alors, cette valeur de la teranga se traduit par une ouverture d'esprit des chrétiens de manière générale et des Sénégalais dans l'ensemble qui fait que on accueille l'autre assez facilement. C'est peut-être il y a un contexte peut-être historique et politique dans la sous-région qui fait que pendant longtemps le Sénégal a accueilli des populations qui sont venues d'ailleurs, d'autres pays environnants. Et je pense que cela a permis de cultiver cette dimension d'accueil qu'on retrouve dans la population sénégalaise et qu'on retrouve dans l'Église sénégalaise.
0: Alors, au-delà de cette hospitalité, cet accueil, le Sénégal est souvent cité comme modèle du dialogue islamo-chrétien. Concrètement, comment ce vivre ensemble se manifeste-t-il dans la vie quotidienne ?
1: Voilà, alors, je pense qu'il y a plusieurs niveaux. Hein. Le premier niveau que je vois, il est descendant, c'est-à-dire des autorités vers les populations. Alors, quand vous prenez le Sénégal, les responsables politiques, le premier que nous avons eu comme président, c'est le président Senghor, qui était catholique dans un pays majoritairement musulman. Et ensuite, le président Abdou Diouf, qui vient de fêter ses 90 ans, qui est musulman, et sa femme, Elisabeth, qui est catholique. Et après lui, nous avons eu le président Abdoulaye Wade, qui avait une épouse française. Ensuite, le président Macky Sall, et aujourd'hui, le président Bassirou Diomaye Faye. Et les présidents sénégalais ont toujours travaillé à garder cette harmonie dans la société sénégalaise entre chrétiens et musulmans. Ça, c'est deuxièmement, les responsables religieux, musulmans comme chrétiens, nous avons de grandes figures de ce vivre ensemble, de ce dialogue, à travers le cardinal Yacine Tchandoum, qui avait de grands amis, chefs religieux musulmans. Et aujourd'hui, nous avons des évêques. Je veux citer peut-être le dernier exemple, l'évêque de Saint-Louis, Mgr Augustin Ndiaye, qui, pendant son ordination, a été accompagné par son oncle, le frère de sa mère, qui est musulman. Donc ça, c'est des signes concrets qui montrent comment chrétiens et musulmans vivent ensemble.
0: Parce qu'en fait, on comprend bien, Monseigneur, dans chaque famille, il y a des chrétiens et des musulmans.
1: Dans chaque famille, il y a des chrétiens et des musulmans. Et je pense que les Sénégalais mettent en avant d'abord les liens de parenté, d'affinité et d'amitié, avant les différences, la différence religieuse.
0: Alors, il y a un grand événement national qui est le pèlerinage marial de Popinguine, qui rassemble aussi bien au-delà d'ailleurs des catholiques. Le diocèse de Ziguinchor, il sera à l'honneur, si je ne me trompe pas, de la 138e édition, c'est-à-dire en 2026. Qu'est-ce que ce pèlerinage y représente justement pour l'Église, mais aussi pour la société sénégalaise ?
1: Je pense que ce pèlerinage, on parle beaucoup du dialogue interreligieux au Sénégal, et ce pèlerinage est la vitrine de ce dialogue interreligieux depuis longtemps. Puisqu'à l'occasion du pèlerinage de Popinguine, il y a régulièrement des chefs religieux musulmans qui viennent et qui assistent à toute la célébration. Et ça, c'est un signe fort qui est noté. Et autre chose qui fait de ce pèlerinage un moment important dans la vie du Sénégal, c'est qu'il est animé à tour de rôle par un évêque des diocèses du Sénégal. Et à chaque fois, chaque diocèse apporte ce qui est là de propre, du point de vue culturel, etc. Et ce que nous allons faire pour l'édition prochaine, en apportant ce que la Casamance a de particulier pour enrichir le visage de ce pays qui est le Sénégal.
0: Qu'est-ce qu'elle a de particulier, la Casamance ?
1: Alors, la diversité. une grande diversité ethnique en Casamance. C'est peut-être la région, une des régions où on a la plus grande diversité. Et c'est ce que nous allons apporter, puisque cette diversité, c'est ce qu'on retrouve dans l'église, toute l'église sénégalaise.
0: Alors, justement, chez vous, en Casamance, cette diversité ethnique, il y a moins de musulmans, mais les catholiques vivent aux côtés des animistes. Il y a aussi des musulmans. Hein. On parle, donc, les animistes aussi de religion traditionnelle. Juste avant d'aller plus loin, Monseigneur, je vous propose de regarder un extrait de cette rencontre dans le royaume du Kassar entre l'abbé Samson Kantoussane, il est responsable diocésain du dialogue interreligieux, et le roi de Calobonne.
2: Je suis vraiment content de vous trouver aujourd'hui dans votre palais. C'est extraordinaire. Depuis que vous avez été nommé, et j'avais moi-même prévu de venir à la cérémonie de présentation, c'est comme ça que ça se nomme. Vous arrivez comme roi de Calobonne en cette année où l'Église catholique installée dans ce département, dans ce département, depuis 1924, célèbre le cinquantenaire, action de grâce au Seigneur, comme on dirait chez nous, au Salana Temet. Dans la vie d'un homme qui croit, il n'y a aucun hasard. Mais donc je suis venu aussi vous inviter officiellement à prendre part active à ce grand jubilé centenaire qui marque l'histoire d'un peuple. Parce que le centenaire,

0: Voilà, c'était l'extrait du documentaire, du film documentaire du Père Geoffroy aux frères Rosaire, coproduit par KTO et à retrouver en intégralité sur notre site internet. Alors, Monseigneur Manga, déjà pour l'anecdote, vous apparaissez hein, dans ce film documentaire, mais ça c'était avant votre nomination en tant qu'évêque. Si on a choisi cet extrait, c'est parce qu'il nous a interpellés. On s'est dit qu'on n'avait pas forcément l'habitude d'assister à une telle rencontre. Une réaction de votre part sur cet extrait?
1: Oui, un bel extrait qui montre un peu. Tout à l'heure, on a parlé du dialogue islamo-chrétien au Sénégal. Et au Sénégal, on doit plutôt maintenant parler du dialogue interreligieux. Puisque, en Casamance surtout, on a un autre acteur, ce sont les religions traditionnelles, telles qu'on l'a vu tout à l'heure dans l'élément, à travers ces grandes figures, la religion traditionnelle que sont les rois. En le voyant, mais ça me rappelle les paroles que le roi d'Oussoui, au petit royaume à côté de celui de Kalouan qu'on a vu, m'a dit quand j'ai été lui annoncé, j'ai été nommé évêque, juste après le cinquantenaire de la paroisse d'Oussoui dont je suis originaire, il m'a dit, ah c'est peut-être les fruits du cinquantenaire. Le roi de la religion traditionnelle, il n'est pas catholique, hein, qui dit c'est peut-être que le cinquantenaire est le fruit. Voilà. C'est dire que le Seigneur peut parfois passer par des chemins qu'on ne soupçonne pas pour nous parler, et que pour nous dialoguer, c'est aussi écouter les autres et peut-être écouter le Seigneur nous parler à travers l'autre qui est différent de nous. Ouais, c'est ce que ça me laisse.
0: Justement, c'est, dans le documentaire, vous parlez de ce respect des autres croyances, même si on ne partage pas la même vision des choses. Ce métissage culturel, c'est un défi ou c'est une force pour l'Église?
1: C'est les deux. C'est un défi et une force. Je commencerai par une force, ou plus que l'Église a toujours eu cette dimension de dialogue, et les autres aussi ont toujours eu, sinon on ne peut pas dialoguer, on est toujours à deux pour dialoguer. Donc de ce point de vue, au Sénégal, c'est une force. Mais c'est en même temps un défi, puisqu'il faut être vigilant, parce qu'à tout moment, cet équilibre peut basculer d'un côté comme de l'autre. Et que nous, comme responsables, religieux surtout, nous avons à travailler à faire en sorte que cet équilibre et ce respect surtout soit gardé. Ce qui fait qu'après ma nomination, j'ai fait le tour de tous ces chefs religieux pour me présenter à eux, pour leur dire, ben, je souhaite qu'on travaille ensemble, la main dans la main, pour notre bien commun, qui est ce territoire de Casamance auquel nous appartenons.
0: Alors il y a un enjeu, c'est celui de la formation. Et puis vous étiez, avant d'être nommé évêque, vice-recteur du grand séminaire interdiocésain Saint-Jean-Marie Vianney de Brun. Comment vous voyez cette mission et quels sont, selon vous, justement les enjeux pour accompagner les séminaristes?
1: Voilà, alors, c'est vrai qu'au Sénégal, on a cette tradition d'être séminaire interdiocésain. Hein, donc nous avons celui de Ndiafat, le cycle de propédétique dans le diocèse de Kaolack, celui de Brun dans le diocèse de Ziguinchor et celui de Dakar pour la théologie à Dakar. Donc, le fait que les séminaristes, tous les séminaires du Sénégal fassent ce tour, leur permet d'avoir une ouverture sur l'ensemble des réalités culturelles du pays. Et je pense que ça, c'est important. Et c'est un acquis qu'il nous faut développer pour que tout prêtre sénégalais, faisant ce tour dans sa formation, puisse avoir une grande ouverture d'esprit par rapport aux autres.
0: Parce qu'il y a des spécificités selon que l'on se trouve au nord du Sénégal ou au sud du Sénégal.
1: Tout à fait, tout à fait. Au nord du Sénégal, c'est largement musulman. Au sud, c'est plus mélangé avec des catholiques, des protestants et ceux de la religion traditionnelle.
0: Alors, la feuille de route du clergé sénégalais, c'est la suivante, pour une église synodale et autonome au service de la justice et de la paix. Tout d'abord, sur cette synodalité, quelles sont peut-être les questions essentielles qui ressortent sur la vie et les missions des diocèses?
1: Voilà. Alors, il y a eu déjà... Nous, on a eu un synode entre 2014 et 2017 dans le diocèse de Ziguinchor.
0: Oui, et d'ailleurs, vous êtes pionnier, finalement, en Afrique de l'Ouest, le diocèse de Ziguinchor.
1: Le synode. Et la question de l'autoprise en charge de notre Église fait partie des priorités de ce synode, tout comme la question du dialogue interreligieux ou de l'inculturation. Alors, à un niveau plus général, qui est celui du Sénégal, cette question de l'autoprise en charge de nos églises est ressortie lors de la rencontre des évêques d'Afrique de l'Ouest, hein, conférence épiscopale d'Afrique de l'Ouest au mois d'avril dernier, sur le fait que nous devons être en Afrique une église qui de plus en plus travaille à une autoprise en charge et qui s'occupe et se préoccupe de la question de la paix, parce que c'est une dimension

0: fondamentale, c'est la base. Sans la paix, on ne peut rien faire. Et la paix, c'est un bien commun. Nous avons tous travaillé ensemble à la mettre en place.
1: Et dans une région, puisque vous parliez de cette rencontre en Afrique de l'Ouest, dans une région où la sécurité et les tensions sont parfois...
0: Oui, une des régions les plus déstabilisées actuellement. Hein. Quand tu prends des pays comme le Mali, le Burkina, le Niger, le Bénin, le Nord, ou le Nigeria, ou le Sénégal aussi, hein, on voit que c'est une zone où l'Église doit avoir sa parole, une parole qui est une parole de paix, pour que nous puissions vivre dans l'harmonie. Et là, on sent l'importance du dialogue interreligieux. Parce que souvent, le religieux vient comme une espèce de couverture d'autres enjeux et qui donne l'impression que c'est parce qu'on est différent du point de vue religieux qu'on ne s'entend pas. Alors que nous avons de longues traditions de dialogue, de cohabitation pacifique, etc.
1: Et sur l'aspect autonomie, devenir une église autonome, comment permettre à cette église locale d'être autonome financièrement?
0: Alors, je pense que aujourd'hui, moi ce que j'ai dit par exemple dans mon diocèse aux jeunes, je dis, il faut d'abord avoir les yeux tournés vers l'intérieur. Parce qu'on a l'impression que jusque-là, dans la plupart de nos pays, dans la plupart de nos diocèses, on ne mesure pas les richesses que nous avons. Et que si on les mettait en valeur, on aurait moins les yeux tournés vers l'extérieur. L'extérieur nous a suffisamment soutenus comme Église jusque-là. Maintenant, il est temps de partir de ce que nous avons, de nous investir, mais que les jeunes, surtout, restent là pour qu'exploitant ces terres-là, nous puissions annoncer l'Évangile avec nos propres moyens.
1: Alors, je vous propose de regarder un exemple de projet de construction d'une église. C'est l'église de la paroisse Saint-Pierre de Lalanne d'Iassap, du diocèse de Thiès.
2: Nous avons démarré la construction de cette église à partir de ressources propres que nous avons pu mobiliser grâce à la contribution des communautés. Nous sommes dans une zone où il y a des cultivateurs, des éleveurs, et avec ceux qui font l'artisanat et quelques fils de ce village, de cette communauté, qui sont à l'extérieur. Alors nous nous sommes organisés pour faire des cotisations mensuelles pour ceux qui sont ici, tous confondus, toute personne qui a 20 ans cotise 500 francs par mois. Et nous avons demandé aux autres de faire un effort supplémentaire. Alors les ressortissants s'organisent pour mobiliser aussi des ressources. Ce qui fait qu'aujourd'hui, nous avons pu réaliser des travaux à hauteur de 50 millions. Alors, pour l'église, 54 millions, 55 millions, parce que nous avons l'église aujourd'hui, nous avons la salle polyvalente de Diassam. Et donc, nous continuons les travaux, nous avons terminé l'architecture de l'église. Nous commençons à construire la toiture, il nous reste à faire le carrelage, à faire la peinture et à acheter les bancs. Ce qui demande encore des ressources additionnelles.
1: Monseigneur Jean-Baptiste Manga, est-ce que ce genre d'exemple, celui-ci, mais il y en a sans doute d'autres, est-ce que c'est une source d'inspiration, justement ?
0: Tout à fait. Une vraie source d'inspiration qui montre que lorsqu'on est organisé, on peut faire de grandes choses. Hein. Et je pense qu'on peut même s'appuyer sur notre organisation sociale. Je prends un exemple dans mon diocèse, dans les îles Caronne, autour de Kafountine, un village qui s'appelle Hilol, les chrétiens ont décidé de construire eux-mêmes leur église. La question de classe d'âge est encore très importante. Ils ont dit que chaque classe d'âge donne ce qu'elle peut.
1: En fonction des revenus de chacun.
0: En fonction des revenus, ceux qui sont sur place, ceux qui sont ailleurs, ceux de la diaspora. Alors, quand l'église a été complètement achevée, il y a des classes d'âge qui ont trouvé qu'elles n'ont pas apporté ce qu'elles devaient faire. Ils se sont proposés de prendre en charge la grotte, il n'était pas prévu une tribune. Ils ont fait la tribune et cette église a été entièrement construite par les gens du village à partir de cette organisation sociale qui était déjà là.
1: Ça dit beaucoup de l'engagement aussi.
0: Oui, de l'engagement. Et que les classes d'âge, une espèce de compétition entre classes d'âge pour que chacun voit ce que l'autre a fait et fasse un peu plus. Et je pense qu'on a les mécanismes qui sont déjà là mais qu'on peut mobiliser pour nous permettre de répondre à nos besoins.
1: Alors, Monseigneur, je voudrais rappeler aux téléspectateurs que depuis 1982, La Casamance, elle est le théâtre d'un conflit entre l'État sénégalais et les factions rebelles du mouvement des forces démocratiques de Casamance. Alors, si la paix s'installe, la région, elle continue de souffrir. Monseigneur, quelles sont ces souffrances et quelles réponses de l'Église ?
0: Alors, la paix s'installe progressivement et on continue de prier que ce soit définitif.
1: Il y a un accord qui a été signé.
0: Oui, qui a été signé et on est à presque 40 ans de guerre. C'est le plus long conflit en Afrique. Et on ne soupçonne pas aujourd'hui la violence que les gens ont vécue. J'ai dit quelque part, il y a le jour de Pâques, dans un petit village qui a vécu des moments très difficiles pendant le conflit, il est temps d'arrêter la guerre pour panser les plaies. Panser les plaies, c'est tous ceux qui ont sauté sur des mines, mais c'est aussi les plaies psychologiques. On ne peut pas imaginer que beaucoup de jeunes ne peuvent pas se projeter vers l'avenir, mais parce qu'il y a toute cette situation qui fait que psychologiquement, les gens ne sont pas bien. Et pour moi, l'Église doit se préoccuper à la fois de travailler à ce que la paix revienne, mais aussi à mettre en place des mécanismes qui permettront de prendre en charge toutes ces personnes blessées. Blessées physiquement, blessées psychologiquement, blessées socialement. Et ça, c'est un grand chantier qu'il faut entreprendre dès à présent.
1: Il y a aussi beaucoup de personnes qui restent déplacées, je pense notamment qui sont parties dans ces années-là en Gambie, qui ne sont pas revenues.
0: C'est ça, beaucoup de déplacés qui sont en Guinée-Bissau, qui sont en Gambie, qui sont à Dakar, ou qui sont à Ziguinchor. Alors, quand quelqu'un a vécu 30 ans comme déplacé dans la périphérie de Ziguinchor, il vit dans la précarité, on ne sait plus que cette personne est déplacée. Elle est pauvre parce qu'elle est déplacée, parce que son village est un village riche, mais il ne peut pas y vivre parce que la situation a fait qu'elle s'est déplacée. Beaucoup de déplacés ont même oublié qu'ils sont des déplacés. Ils sont dans des villes, ils sont à Dakar, ils sont ailleurs, ou même en Europe. Mais c'est parce que cette situation-là ne permet pas d'espérer trouver son avenir là. Et pour nous, ça doit être une préoccupation.
1: Monseigneur Jean-Baptiste Manga, avant de se quitter, je vous propose de passer à la toute dernière partie de cette émission, un petit questionnaire de Proust pour conclure cet entretien. Quelle figure catholique marquante de votre pays vous inspire particulièrement ?
0: Alors, je dirais Monseigneur Augustin Sagna, qui est le premier évêque natif de Ziguinchor, qui a commencé son ministère à la fin des années 60, 67, dans des conditions très difficiles. Il avait très peu de personnel apostolique et il s'est battu. C'est quelqu'un qui croyait à l'espérance et qui espérait. Et il a travaillé pour que ce diocèse puisse être là où nous sommes aujourd'hui, du point de vue des vocations et du point de vue de la formation, des écoles. Il a fait ouvrir beaucoup d'écoles dans des villages très reculés pour permettre à des gens de situation, de conditions modestes de pouvoir accéder à une éducation qui leur a permis de pouvoir s'en sortir aujourd'hui. Et quand il a fini son service comme évêque, il est reparti comme curé de paroisse, ensuite comme vicaire de paroisse. Il est resté en paroisse jusqu'à la fin de sa vie. Ça montre vraiment la figure et l'humilité de cet homme qui m'inspire.
1: Quel sanctuaire ou lieu de pèlerinage dans lequel vous aimez vous ressourcer ?
0: Alors, au Sénégal, nous avons deux foyers de charité, celui du Cap des Biches, à côté de Dakar, et celui de Sindone, qui est en Casamance. C'est là où j'ai fait ma retraite avant mon ordination épiscopale. Et c'est là où nous nous retrouvons chaque année, tous les prêtres, les religieux et les fidèles laïcs, comme lieu de ressourcement. Et moi, j'aime y aller comme pasteur pour appeler aussi mes diocésains à se retirer de temps en temps pour prendre un temps avec le Seigneur. Et donc ce lieu m'inspire fortement.
1: Et enfin, quelle prière connue des catholiques sénégalais souhaiteriez-vous nous partager ?
0: Alors, c'est la prière la plus simple, celle que tous les Sénégalais connaissent, chacun dans sa langue, c'est l'Ave Maria, hein. Salut Marie, Angiola, par exemple, hein. Safi Maria, Lumengi Kaji, Atamudao, Angima Sonen Karakupe, Bani Yesu, Anyuata Harira Soneni, Mariana Baujatemit, Ulaulu Likuo Foraku, Mounye, Bani Hunate Ketuli Amen. Donc, c'est la prière que ma grand-mère m'a apprise et chaque fois que je récite cette prière, je pense à la fois à ma grand-mère, à mes parents, qui m'ont transmis cette foi chrétienne et catholique.
1: Merci beaucoup, Monseigneur Jean-Baptiste Manga, d'avoir été avec nous.

0: Merci beaucoup de ce témoignage.
1: Merci à vous.
0: Et tout de suite, on continue avec la chronique du Monde. Nous prenons la direction du Liban. Et on retrouve avec plaisir pour cette nouvelle saison le père Michel Aboud, le président de Caritas Liban.
2: Depuis le cœur du Moyen-Orient, depuis cette terre bénie qui est le Liban, un nouveau souffle d'espérance s'élève. Le Saint-Père, le pape Léon XIV, viendra fouler la terre des cèdres du 30 novembre au 2 décembre 2025. Après la Turquie, où il célébrera le 1700e anniversaire du Concile de Nicée, il vient au Liban pour porter un message de paix, d'unité et d'espérance pour tout le Moyen-Orient. Le Liban, pays secoué et même meurtri par les crises, les divisions et les blessures du passé, demeure un signe vivant de coexistence et de foi. Ici, chrétiens et musulmans partagent le même destin, la même montagne, la même mer et le même désir de vivre en dignité. En venant parmi nous, le Saint-Père rappelle au monde que la paix commence par le dialogue, par l'écoute et par le respect. Il vient dire, n'ayez pas peur, la lumière de l'Évangile brille toujours dans les ténèbres. Que cette visite apostolique soit un signe d'unité pour tous les Libanais, un appel universel. Construisons ensemble un monde de justice, de miséricorde et de fraternité. Du Liban, nous adressons ce message à la famille humaine tout entière. Le Liban vit, croit et espère.
0: Et c'est la fin de cette édition. Merci d'avoir été avec nous. 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Je vous souhaite une très belle semaine. Prenez soin de vous et à jeudi prochain.

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2: Vingtième dimanche du temps ordinaire de l'année A. Première lecture, lecture du livre du prophète Isaïe, chapitre 56, versets 1 puis 6 à 7.
3: Ainsi parle le Seigneur. Observez le droit, pratiquez la justice, car mon salut approche, il vient, et ma justice va se révéler. Les étrangers qui se sont attachés au Seigneur pour l'honorer, pour aimer son nom, pour devenir ses serviteurs, tous ceux qui observent le sabbat sans le profaner et tiennent ferme à mon alliance, je les conduirai à ma montagne sainte, je les comblerai de joie dans ma maison de prière. Leurs holocaustes et leurs sacrifices seront agréés sur mon autel, car ma maison s'appellera maison de prière pour tous les peuples. Le prophète qui parle ici est celui que l'on appelle habituellement le troisième Isaïe. Il écrit dans les premières décennies qui ont suivi l'exil, donc à la fin du VIe siècle avant notre ère, vraisemblablement, ou au début du Ve peut-être même. Nous avons eu souvent l'occasion de voir que la réadaptation n'a pas été simple. Au bout de 50 ans d'absence, on ne retrouve pas tout comme on l'a laissé. Et comment faire pour cohabiter avec les étrangers qui ont occupé la place entre-temps ? Problème plus épineux encore, parmi ces étrangers qui s'étaient installés à Jérusalem à la faveur de l'exil, il y avait des nouveaux pratiquants, si l'on peut dire. Pendant l'exil, ils étaient venus dans les synagogues. Fallait-il continuer à les accueillir ? La question était justifiée, car jusqu'ici, la doctrine de l'élection marquait une nette séparation entre le peuple élu, Israël, et les autres. Or, par leur naissance, les étrangers ne font pas partie du peuple élu, et donc de la religion juive. Les plus scrupuleux parmi ceux qui rentraient pouvaient bien avoir une tendance à l'élitisme ou à l'exclusive dans un souci de fidélité. D'autres juifs étaient partisans d'une ouverture à certaines conditions. Réciproquement, les étrangers qui frappaient à la porte des synagogues s'inquiétaient du retour des exilés. Et ils ne craignaient qu'une chose maintenant, c'est d'être mis dehors par ceux qui revenaient d'exil. Il y avait donc deux camps dans le peuple juif, en quelque sorte. Les tenants de l'ouverture aux étrangers et les tenants de la ligne dure, on dirait aujourd'hui identitaire. Des deux côtés, probablement, on est venu trouver le prophète. Et celui-ci édicte donc ici, de la part de Dieu, une règle pratique. Elle n'est probablement pas du goût de tout le monde, puisqu'il prend bien soin de faire précéder son texte de la mention « Ainsi parle le Seigneur ». Et il ira jusqu'à répéter trois fois la même expression dans la formulation de la décision. Ici, nous n'en lisons qu'un extrait. Effectivement, la décision qu'il prône est celle de l'ouverture. Ceux qui veulent, de bonne foi, entrez dans la communauté juive, acceptez-les. Dans les lignes précédentes, on peut lire « Qu'il n'aille pas dire le fils de l'étranger qui s'est attaché au Seigneur, qu'il n'aille pas dire « Le Seigneur va certainement me séparer de son peuple ». Et dans notre texte d'aujourd'hui, Isaïe développe « Les étrangers qui se sont attachés au service du Seigneur pour l'amour de son nom et sont devenus ses serviteurs ». Tous ceux qui observent le sabbat sans le profaner et s'attachent fermement à mon alliance, je les conduirai à ma montagne sainte, je les rendrai heureux dans ma maison de prière. Je ferai bon accueil sur mon autel à leurs holocaustes et à leurs sacrifices. Au passage, le prophète a quand même clairement indiqué les conditions de l'ouverture. Garder le sabbat, pratiquer l'alliance, faire ce qui plaît au Seigneur. Mais l'ouverture est bel et bien là, et elle marque une étape très importante dans la découverte de l'universalisme du projet de Dieu. L'insistance sur la pratique du sabbat, sans le profaner, comme il est dit, est très révélatrice. Pendant l'exil, la pratique du sabbat a été un élément très important de la sauvegarde de la vie communautaire et de l'identité juive. Et il ne faudrait pas qu'une trop grande ouverture entraîne une perte d'identité. Toutes les religions se heurtent à cette difficulté de conjuguer ouverture et maintien des traditions, tolérance et fidélité. Le prophète n'en reste pas là. Au-delà de la règle pratique, il ouvre sur une annonce prophétique du projet de Dieu, ou plutôt, il replace la règle pratique dans la perspective du projet de Dieu. Je cite « Ainsi parle le Seigneur, observez le droit, pratiquez la justice, car mon salut approche, il vient et ma justice va se révéler. » L'annonce de la venue prochaine du salut de Dieu remplissait déjà les chapitres précédents, dans le deuxième Isaïe, ainsi que la condition de l'accueil du salut de Dieu. Observer le droit, pratiquer la justice. Déjà aussi, on mentionnait les peuples étrangers, les nations. Mais il semble bien que jusqu'ici, ils n'étaient encore que témoins de l'œuvre de Dieu en faveur du peuple élu. Je vous lis quelques phrases du deuxième Isaïe. « Alors la gloire du Seigneur sera dévoilée, et tous les êtres de chair ensemble verront que la bouche du Seigneur a parlé. » Ou encore, « Ma justice, je la rends proche, elle n'est plus éloignée. Mon salut ne sera plus retardé. Je donnerai en Sion le salut, à Israël je donnerai ma splendeur. » Ou encore, « Elle est proche, ma justice, il sort mon salut, et mes bras vont juger les peuples. Les îles mettront leur espérance en moi et seront dans l'attente de mon bras, c'est-à-dire de l'expression de ma puissance. » Avec le texte d'aujourd'hui, semble-t-il, un pas nouveau est franchi. Quiconque observe le droit et pratique la justice est désormais admis dans la maison de Dieu. Et voici le texte du verset 2 que la liturgie ne nous a pas fait lire ce dimanche. « Heureux l'homme, c'est-à-dire tout homme, qui fait cela, gardant le sabbat sans le déshonorer, gardant sa main de faire aucun mal. » Et le prophète conclut « Car ma maison s'appellera maison de prière pour tous les peuples. »
2: Le psaume 66.
3: Que les peuples, Dieu, te rendent grâce, qu'ils te rendent grâce tous ensemble. Que Dieu nous prenne en grâce et nous bénisse, que ton visage s'illumine pour nous. Et ton chemin sera connu sur la terre, ton salut parmi toutes les nations. Que les nations chantent leur joie, car tu gouvernes le monde avec justice. Tu gouvernes les peuples avec droiture. Sur la terre, tu conduis les nations. La terre a donné son fruit. Dieu, notre Dieu, nous bénit. Que Dieu nous bénisse et que la terre tout entière l'adore. Dans la liturgie juive, ce psaume se présente comme une alternance. Les phrases des prêtres sont les strophes que nous avons lues. Et l'assemblée reprend en refrain le verset du début. Que les peuples, Dieu, te rendent grâce, qu'ils te rendent grâce tous ensemble. Quant aux phrases des prêtres elles-mêmes, elles s'adressent tantôt à l'assemblée, tantôt à Dieu. La première phrase de bénédiction des prêtres reprend exactement un texte très célèbre du livre des Nombres, je vous le donne. « Que le Seigneur te bénisse et te garde, que le Seigneur fasse briller sur toi son visage, qu'il se penche vers toi, que le Seigneur tourne vers toi son visage, qu'il t'apporte la paix. » Vous avez reconnu ce texte du livre des Nombres, c'est la première lecture du 1er janvier de chaque année. Pour un 1er janvier, jour des vœux, c'est le texte idéal, évidemment. On ne peut pas formuler plus beaux vœux de bonheur. Mais au fond, une bénédiction, c'est ça, des vœux de bonheur. Comme des vœux de bonheur, effectivement, les bénédictions sont toujours des formules au subjonctif. Que Dieu vous bénisse, que Dieu vous garde. Cela me rappelle toujours une petite histoire. Une jeune femme que je connais m'a raconté ce récit. Elle était malade à l'hôpital et le dimanche, quand un prêtre ami est venu lui apporter la communion, il a accompli le rite comme il est prévu. Et donc, à la fin, il lui a dit que Dieu vous

0: bénisse. Et elle, sans réfléchir, sans se contenir, mais à l'hôpital on a des excuses, elle a répondu en riant, bah, qu'est-ce que vous voulez qu'il fasse d'autre ? Bienheureuse spontanéité. Notre petite dame a fait ce jour-là une grande découverte. C'est vrai. Dieu ne sait que nous bénir, que nous aimer, que nous combler à chaque instant. Et quand le prêtre, que ce soit au temple de Jérusalem ou à l'hôpital ou dans nos églises, quand le prêtre dit que Dieu vous bénisse, cela ne veut évidemment pas dire que Dieu pourrait ne pas nous bénir. Le souhait est de notre côté, si j'ose dire. Ce qui est souhaité, c'est que nous entrions dans cette bénédiction de Dieu qui est sans cesse offerte. Ou bien quand le prêtre dit que le Seigneur soit avec vous, mais c'est la même chose, le Seigneur est toujours avec nous. Mais ce subjonctif « soit » dit notre liberté. C'est nous qui ne sommes pas toujours avec lui. On peut en dire autant de la phrase que Dieu vous pardonne. Dieu pardonne sans cesse. À nous d'accueillir le pardon, d'entrer dans la réconciliation qu'il nous propose. Nous savons bien que du côté de Dieu, les vœux de bonheur à notre égard sont permanents. Vous connaissez la phrase de Jérémie. « Moi, je sais les projets que j'ai formés à votre sujet, dit le Seigneur. Projets de prospérité et non de malheur. Je vais vous donner un avenir et une espérance. » Nous savons bien que Dieu est amour. Toutes les pensées qu'il a sur nous, si j'ose dire, ne sont que des vœux de bonheur. Autre piste pour comprendre ce qu'est une bénédiction au sens biblique, je reviens au texte du livre des Nombres que je lisais tout à l'heure et qui ressemble si fort à notre psaume d'aujourd'hui. Que le Seigneur te bénisse et te garde. La première phrase du même texte disait « Le Seigneur dit à Moïse, voici comment Aaron et ses descendants béniront les fils d'Israël. » Et la dernière phrase, « C'est ainsi que mon nom sera prononcé sur les fils d'Israël et moi je les bénirai. » Quand les prêtres bénissent Israël de la part de Dieu, la Bible dit « Ils prononcent le nom de Dieu sur les fils d'Israël. » Et même pour être plus fidèle encore au texte hébreu, il faudrait dire « Ils mettent le nom de Dieu sur les fils d'Israël. » Et cette expression « mettre le nom de Dieu sur les fils d'Israël » est aussi pour nous une bonne définition du mot « bénédiction ». On sait bien que dans la Bible, le nom, c'est la personne. Donc être mis sous le nom de Dieu, c'est être placé sous sa présence, sous sa protection, entrer dans sa présence, sa lumière, son amour. Encore une fois, tout cela nous est offert à chaque instant. Mais encore faut-il que nous y consentions. Et c'est pour cela que toute formule de bénédiction prévoit toujours la réponse des fidèles. Quand le prêtre nous bénit à la fin de la messe, par exemple, nous répondons « Amen », qui est l'expression de notre accord, de notre consentement. Dans ce psaume d'aujourd'hui, la réponse des fidèles, c'est ce refrain « Que les peuples, Dieu, te rendent grâce, qu'ils te rendent grâce tous ensemble ». Il y a là une superbe leçon d'universalisme au passage. Aussitôt qu'il entre dans la bénédiction de Dieu, le peuple élu répercute en quelque sorte sur les autres la bénédiction qu'il accueille pour lui-même. Et le dernier verset est une synthèse de ces deux aspects. « Que Dieu nous bénisse, sous-entendu nous, son peuple choisi, et que la terre tout entière l'adore. » C'est dire que le peuple d'Israël n'oublie pas un instant sa vocation, sa mission au service de l'humanité tout entière. Il sait que de sa fidélité à la bénédiction reçue gratuitement par choix de Dieu dépend la découverte de l'amour et de la bénédiction de Dieu par l'humanité tout entière.
1: Deuxième lecture, lecture de la lettre de saint Paul apôtre aux Romains, chapitre 11, versets 13 à 15, puis 29 à 32.
0: Frères, je vous le dis à vous, qui venait des nations païennes. Dans la mesure où je suis moi-même apôtre des nations, j'honore mon ministère, mais dans l'espoir de rendre jaloux mes frères selon la chair et d'en sauver quelques-uns. Si en effet le monde a été réconcilié avec Dieu quand ils ont été mis à l'écart, qu'arrivera-t-il quand ils seront réintégrés? Ce sera la vie pour ceux qui étaient morts. Les dons gratuits de Dieu et son appel sont sans repentance. Jadis, en effet, vous

0: avaient refusé de croire en Dieu. Et maintenant, par suite de leur refus de croire, vous avez obtenu miséricorde. De même, maintenant, ce sont eux qui ont refusé de croire par suite de la miséricorde que vous avez obtenue. Mais c'est pour qu'ils obtiennent miséricorde, eux aussi. Dieu, en effet, a enfermé tous les hommes dans le refus de croire pour faire à tous miséricorde. Aux yeux de Paul, avant sa vision sur le chemin de Damas, l'humanité comprenait deux groupes bien distincts, les Juifs et les non-Juifs, qu'on appelait les nations ou les païens. Les Juifs avaient une mission et une responsabilité auprès des païens, leur faire connaître le Dieu unique. Lorsque Jésus ressuscité apparut à Paul et se fit reconnaître par lui comme le Messie que le peuple d'Israël attendait, Paul comprit que la mission du peuple juif consistait désormais à faire connaître le Christ aux nations païennes. La première tâche de Paul était donc de faire connaître Jésus-Christ à ses frères juifs. Et dans un deuxième temps, les Juifs tous ensemble pourraient en témoigner auprès des non-Juifs. Cela, c'était le rêve. Mais la réalité fut tout autre. On sait que les Juifs, dans leur grande majorité, ont refusé l'Évangile. D'après les Actes des Apôtres, c'est à Antioche de Pisidie que le problème éclata violemment pour la première fois. Très logiquement, dans un premier temps, Paul et Barnabé avaient commencé à prêcher au nom de Jésus de Nazareth au cours d'une réunion du Shabbat un samedi matin à la synagogue. Ce jour-là, on les écouta avec intérêt, lui et Barnabé, et on leur demanda de revenir le samedi suivant. Mais pendant la semaine, on a eu le temps de réfléchir et des clans se sont formés. Le samedi suivant, il y avait une foule nombreuse, paraît-il, mais bigarrée. Des Juifs de source, dont certains étaient prêts à croire Paul, et d'autres tout à fait hostiles. Et aussi des non-Juifs, sympathisants de la religion juive, mais non circoncis. C'était donc des païens. On les appelait généralement les craignants Dieu. L'opposition est venue des Juifs de souche. Paul pouvait parfaitement les comprendre, puisqu'il avait connu lui aussi une période de violente opposition à la communauté chrétienne. Mais il avait à cœur désormais d'annoncer l'Évangile de toute urgence. Il a donc décidé de passer outre l'opposition de ses frères juifs et de s'adresser désormais à toutes les bonnes volontés, qu'il s'agisse de juifs ou de païens. Et on retrouve le récit d'autres événements semblables à Corinthe et à Éphèse, par exemple. On peut donc dire que si Paul a évangélisé les païens, c'est en fait parce que les Juifs, dans leur grande majorité, ont refusé l'Évangile. Et c'est pour cela qu'il écrit aux Romains qui sont d'anciens païens. « Maintenant, à cause du refus de croire des fils d'Israël, vous avez obtenu miséricorde. C'est grâce au refus des Juifs de reconnaître en Jésus le Messie que les apôtres ont commencé à évangéliser des non-Juifs. » Au passage, cela veut dire que les anciens païens n'ont aucun mérite à faire valoir, puisqu'ils sont en partie redevables de leur propre conversion à Israël lui-même et à son refus. Mais dans le plan de Dieu, que devient le peuple juif désormais? Est-il perdu et en quelque sorte remplacé par les païens? Pour Paul, il est évident que l'alliance offerte par Dieu au Sinaï ne peut pas être reniée. Les dons gratuits de Dieu et son appel sont sans repentance, dit-il. Et c'est pour cela que Paul ne désespère pas de l'avenir d'Israël, bien au contraire. Autrefois, loin de Dieu, les païens ont maintenant obtenu miséricorde. Et les Juifs, par la même occasion, se sont enfermés dans le refus. Mais tôt ou tard, Israël, à son tour, découvrira avec émerveillement la miséricorde de Dieu. Et Paul a cette affirmation incroyablement audacieuse. Dieu a enfermé tous les hommes dans le refus de croire pour faire à tous miséricorde. Le mot « pour », ici une fois de plus, ne veut pas dire un but, une finalité, mais une conséquence. Ne nous trompons donc pas sur le sens de cet enfermement. Il n'y a évidemment pas de calcul de la part de Dieu, comme s'il avait voulu conduire tous les hommes au péché pour pouvoir leur pardonner à tous. Mais de même que Dieu donne toute sa grâce par amour, de même dans son amour, il respecte notre liberté. Et lorsque notre liberté va jusqu'à refuser la grâce, il n'insiste pas. Mais comme toujours, de tout mal, si nous le laissons faire, Dieu fait surgir du bien. La préposition « pour » ne veut pas dire que Dieu a dirigé tous les événements dans un but bien précis. Mais de nos erreurs même, Dieu fait surgir des conséquences bénéfiques. En définitive, Dieu a laissé les hommes s'enfermer dans leur refus et il a tiré le salut de tous. J'essaye de résumer le raisonnement de Paul. Grâce au refus des Juifs, les païens ont été évangélisés. Cet accueil des païens a exaspéré les Juifs et donc ils se sont enfermés dans leur refus d'un Messie qui ouvrait les portes à n'importe qui, si j'ose dire. Mais Dieu n'oublie pas son alliance. Il leur suffira d'ouvrir leur cœur pour être eux aussi accueillis dans l'Église du Christ.
1: Évangile de Jésus-Christ selon saint Matthieu, chapitre 15, versets 21 à 28.
0: En ce temps-là, partant de Génézareth, Jésus se retira dans la région de Tyr et de Sidon. Voici qu'une Cananéenne venue de ces territoires disait en criant « Prends pitié de moi, Seigneur, fils de David, ma fille est tourmentée par un démon. » Mais il ne lui répondit pas un mot. Les disciples s'approchèrent pour lui demander « Renvoie-la, car elle nous poursuit de ses cris. » Jésus répondit « Je n'ai été envoyé qu'aux brebis perdues de la maison d'Israël. » Mais elle vint se prosterner devant lui en disant « Seigneur, viens à mon secours. » Il répondit « Il n'est pas bien de prendre le pain des enfants et de le jeter aux petits chiens. » Elle reprit « Oui, Seigneur, mais justement, les petits chiens mangent les miettes qui tombent de la table de leur maître. » Jésus répondit « Femme, grande est ta foi, que tout se passe pour toi comme tu le veux. » Et à l'heure même, sa fille fut guérie. Il est intéressant de voir que cette scène intervient tout de suite après un enseignement de Jésus à propos de la pureté. On sait que dans le monde juif, la pureté n'est pas l'absence de péché, mais l'aptitude à s'approcher de Dieu. Et les pharisiens attachaient beaucoup d'importance aux règles de pureté pour être dignes de prier et de se rendre au temple. Or, Jésus, lui, vient de dire que la pureté est d'abord affaire de cœur et d'intention. Or, c'est juste après cette controverse que Jésus décide de se rendre en territoire païen, là où justement tout le monde est impur aux yeux des Juifs, puisque personne ne respecte les règles de pureté de la loi juive. Cette Cananéenne en particulier, qui vient à la rencontre de Jésus, est une païenne. Pourtant, elle n'hésite pas à s'adresser à lui pour lui demander de guérir sa fille. Sans doute a-t-elle eu vent de la réputation de guérisseur de Jésus. Curieusement, celui-ci ne répond pas. Ce qui incite ses disciples à intervenir « Renvoie-la, elle nous poursuit de ses cris. » Cela fait penser à la parabole de l'ami importun que rapporte saint Luc. Je rappelle, si l'un de vous a un ami et qu'il aille le trouver au milieu de la nuit pour lui dire « Mon ami, prête-moi 3 pains parce qu'un de mes amis m'est arrivé de voyage et je n'ai rien à lui offrir. » Et si l'autre de l'intérieur lui répond « Ne m'ennuie pas, maintenant la porte est fermée, mes enfants et moi nous sommes couchés, je ne puis me lever pour te donner du pain. » Je vous le déclare, même s'il ne se lève pas pour lui en donner parce qu'il est son ami, eh bien parce que l'autre est sans vergogne, il se lèvera pour lui donner tout ce qu'il lui faut. Il semble bien que par cette parabole, Jésus recommande la persévérance dans la prière. La parabole de la veuve opiniâtre et du juge inique va dans le même sens. Et saint Luc précise que Jésus a raconté cette parabole pour dire à ses disciples la nécessité de prier constamment et de ne pas se décourager. C'est exactement ce que fait la Cananéenne. Et elle importune les disciples qui supplient Jésus d'intervenir. Ce à quoi il leur répond que cette femme est une étrangère, une Cananéenne. Je n'ai été envoyée qu'aux brebis perdues d'Israël. Et en disant cela, Jésus se situe résolument dans la perspective du projet de Dieu, dont la première étape concerne le peuple d'Israël. On sait qu'au début de son activité missionnaire, saint Paul s'était d'abord adressé prioritairement aux Juifs. C'est ce que l'on pourrait appeler la logique de l'élection. Dieu a choisi le peuple d'Israël pour se révéler à lui, à charge pour lui, ce peuple, de relayer cette révélation auprès des autres peuples. Saint Paul résolument respectait ce choix. Et seulement dans un deuxième temps, après son échec auprès de la majorité des Juifs, Paul s'est tourné vers les païens. Il semble bien que Jésus ici se situe également dans cette logique de l'élection. C'est au peuple d'Israël et à lui seul qu'il est envoyé pour annoncer la venue du royaume de Dieu et en donner les signes par sa parole et par ses actes. Mais une autre question se pose ici. Comment répondre aux étrangers, aux païens qui souhaitent rejoindre le peuple élu? Peuvent-ils se frayer un chemin vers le salut? Et si oui, à quelles conditions? Cette même question habitait déjà nos deux premières lectures de ce dimanche. Vers 500 avant Jésus-Christ, Isaïe répondait « Oui, les étrangers peuvent être admis dans la maison de Dieu et donc dans la communauté juive, à condition de s'attacher au Dieu d'Israël et de respecter la loi juive. » Jésus, lui, va encore plus loin. Il commence par justifier son refus d'intervenir. Il n'est pas bien de prendre le pain des enfants et de le jeter aux petits chiens. Mais il finit par agir en faveur de la Cananéenne. Et pourquoi change-t-il d'avis? Parce qu'elle a la foi, tout simplement. « Femme, ta foi est grande, que tout se passe pour toi comme tu le veux. » Je ferai trois remarques. Premièrement, Jésus dit que la Cananéenne a la foi, simplement parce qu'elle s'obstine à lui faire confiance. Elle ne se laisse pas rebuter, au contraire, elle insiste. Les petits chiens mangent les miettes qui tombent de la table de leur maître. La foi, n'est-ce pas cela? S'obstiner à faire confiance. Deuxième remarque, Jésus n'exige de la Cananéenne aucune des pratiques de la religion juive, seulement la foi. C'est très exactement la position que Paul prendra plus tard lorsqu'il évangélisera les païens. Enfin, il est évident que l'opiniâtreté de la maman était guidée par son amour pour sa fille. Peut-être aurons-nous l'opiniâtreté suffisante pour demander et obtenir le salut du monde quand nous l'aimons assez.

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1: Chers auditeurs de KTO Radio, bonjour, je suis heureux de vous retrouver pour Questions Éco, émission consacrée aux enjeux économiques et sociaux, diffusée chaque mois dans le cadre des conversations du week-end. Alors, vous n'étiez pas né, mais souvenez-vous tout de même. Nous sommes le 22 mars 1895 à Paris, dans les locaux de la Société d'encouragement pour l'industrie nationale. C'est la première représentation privée du cinématographe Lumière. Sur la toile, sortie d'usine. C'est le titre du premier film tourné par Louis Lumière quelques jours plus tôt à Lyon, rue Saint-Victor, laquelle deviendra ensuite la rue du premier film. Alors vous l'aurez compris, nous allons parler aujourd'hui de cinématographe, de cinéma, de ciné, de cinoche, de salles obscures. Allez, chers auditeurs, on va se faire une toile, comme on dit, avec mon invité Hubert de Torcy, président de Sage Distribution. Bonjour Hubert de Torcy.
2: Bonjour Guillaume.
1: Alors bien sûr, vous êtes à l'écoute de Questions Éco et nous allons bien parler de l'économie du cinéma, comment cette industrie fonctionne-t-elle, comment financer un film, comment le distribuer, etc. Et nous allons répondre à ces questions avec vous Hubert de Torcy. Et je précise que nous aurons au téléphone en deuxième partie d'émission Isabelle Terrel, la directrice générale de Coficiné, la structure de financement du cinéma de la banque Natixis, qui nous parlera du difficile pari du financement des films. Alors je vais vous présenter rapidement Hubert de Torcy. Vous avez 54 ans, vous êtes père de 4 enfants, vous avez une formation HEC. En 2005, alors que vous travaillez depuis 10 ans dans l'industrie automobile, vous basculez soudainement dans le monde de l'image et de l'édition en entrant chez Audio Vidéo Média. En 2010, vous fondez le mensuel L'Invisible avec Jean-Baptiste Fourtanet. Puis en 2012, c'est le début de l'aventure de Sage Distribution, une société de distribution de films, pour la plupart, on va dire, d'inspiration chrétienne. Vous me direz si c'est comme ça que vous le définissez. Alors une première question, Hubert de Torcy, comment se passe-t-on d'une carrière apparemment toute tracée de cadres financiers, HEC, etc., et à la passion du cinéma dans une PME? Qu'est-ce qui vous a pris? Un songe soudain? Une conseillère d'orientation? Quelque chose?
2: Non, j'ai pas été voir une conseillère d'orientation. Mais d'abord, c'était un désir d'enfance. Hein. À l'âge de 8 ans, je cassais ma tirelire pour m'acheter ma première caméra 514 XLS. Voilà. Mmh. Et je tournais mes premiers petits films. Donc j'ai toujours rêvé de faire du cinéma. Ce rêve de cinéma a grandi tout au long de l'adolescence. Il s'est orienté vers le désir d'utiliser ce média magnifique pour annoncer l'évangile. Quand j'ai fait ma rencontre personnelle avec Dieu à l'âge de 23 ans à Paray-le-Monial, c'était il y a déjà à Pâques 1993. Et voilà, en revanche, en sortant d'études, je n'avais pas... il n'y avait aucun saltimbanque dans ma famille, donc oui. j'ai pas trouvé la porte d'entrée. C'est un monde très fermé, le monde du cinéma. Vraiment
1: très fermé.
2: Vous
1: n'aviez pas de relation dans le monde des saltimbanques, plus Exactement. Dans le monde des financiers peut-être.
2: Exactement. Ouais. Et du coup, je suis rentré chez PSA.
1: Peugeot Citroën.
2: Exactement. Et c'est en remettant ce désir au Seigneur d'ailleurs, comme on est sur la radio KTO, je me permets
1: toutes ces petites confidences. Vous pouvez en
2: parler. Hein. Mais donc voilà, en mettant ce désir au Seigneur et en disant, ben voilà, Seigneur, si vient de toi ce désir, tu sauras me le faire. Le réactiver providentiellement quand il faudra. Je suis resté 10 ans dans l'automobile et au bout de 10 ans, la communauté de l'Emmanuel dont je fais partie m'a appelé pour savoir si je voulais bien reprendre les médias de la communauté. Donc c'était pas le cinéma à l'époque, c'était une maison d'édition, les éditions de l'Emmanuel et puis une revue qui s'appelait Il est vivant. Ce que j'ai fait avec beaucoup de plaisir, parce que c'était, voilà, cette évangélisation par les médias m'a toujours attiré, fasciné. Et puis, chemin faisant, voilà, j'ai lancé, comme vous l'avez dit, L'Invisible, puis surtout Sage, qui produisait au début des petits films documentaires, diffusés sur cette honorable chaîne qui est KTO, une mini-série qui s'appelle Le Catalogue. Et puis, à partir de 2014, on s'est mis à distribuer des films de cinéma en salle. On a appris ce métier-là. Et ça fait maintenant 11 ans qu'on fait ça. Et maintenant, on a même démarrer une activité de production.
1: Oui, parce que vous avez produit un film, c'est De mauvaise foi, je crois, c'est
2: Bravo.
1: Le premier film que vous avez
2: Exactement,
1: produit.
2: Exactement, premier long-métrage de cinéma qu'on produit et qu'on a sorti donc en mai dernier au cinéma en France.
1: Ouais. C'était en 2015, donc c'est...
2: 2025.
1: C'est en 2015, oui, que je raconte pas, 2025.
2: Cette année, quoi.
1: La gaffe est énorme, non mais... Alors, donc vous nous avez raconté un peu cette histoire de ça, il a fallu monter une PME, donc recruter des gens.
2: C'est ça.
1: Apprendre un métier. Donc recruter quoi, des personnes
2: et de recruter de des capitaux d'abord parce que
1: et des capitaux, alors oui, racontez-nous
2: parce
1: ça
2: parce que de fait une Beaucoup de sociétés de distribution mettent la clé sous la porte pour des raisons de trésorerie. Hein. Essentiellement, il suffit de boire un ou deux bouillons. Mmh. Parce qu'on mise quand même pas mal d'argent quand on achète un film et qu'on choisit de le distribuer. On l'achète, donc on paye ce qu'on appelle un minimum garanti, c'est-à-dire une avance sur les royautés qu'on va devoir à l'ayant droit du film, généralement le producteur ou le vendeur international. Et ensuite, on avance aussi, bien sûr, les frais de sortie du film, les frais de communication, les frais techniques, les frais de localisation, c'est-à-dire le fait de doubler, sous-titrer le film dans la langue locale. Donc tous ces frais peuvent s'élever en fonction de... du potentiel du film.
1: Oui. Il y a la bande-annonce aussi, peut-être, c'est
2: exactement,
1: vous
2: la création des affiches, la localisation des affiches, des bandes-annonces, les achats d'espaces publicitaires, enfin bref, toutes sortes de dépenses qui font que, pour le premier film qu'on a distribué, Christeros, en 2014, on a dépensé à peu près 150 000 euros, ce qui n'est pas non plus un budget colossal
1: mais
2: dans le monde de la distribution.
1: Mais pour une PME qui se lance, ça fait quand même de l'argent.
2: Mais pour une PME qui avait un capital de 150 000 euros, ouais, c'était un peu risqué. J'ai risqué 100% de mon
1: tapis,
2: capital.
1: Hein. Tapis, comme on dit au casino.
2: Voilà, donc ça tombe bien, ça s'est bien passé et on a été break-even. Mais du coup, on s'est dit, non, il faut qu'on se dote plus fortement en capital. On a levé 1 million d'euros de capital pour créer le SAGE numéro 2, en quelque sorte, qui, avec lequel, depuis 11 ans maintenant, on mène cette activité.
1: Avec un chiffre d'affaires annuel de combien?
2: Qui oscille terriblement entre, on va dire, 1,8 million et 4 millions d'euros en fonction du nombre d'entrées en salle qu'on fait sur une année. Ça a un impact considérable sur le chiffre d'affaires.
1: Oui, direct là. Oui. Donc le modèle économique, c'est de faire des entrées parce qu'il y a tous ces investissements et derrière, il faut faire le minimum d'entrées qui couvre le minimum garanti que vous avez garanti donc à la société de production.
2: Et surtout, il faut
1: commencer à gagner
2: et surtout
1: l'argent
2: rembourser
1: après
2: toutes les dépenses de sortie qu'on a faites.
1: En plus.
2: Ouais. Ouais. Et donc effectivement, la clé du succès, c'est de réussir sa sortie salle. Parce que généralement, quand vous réussissez votre sortie salle, vous réussissez assez bien vos ventes télé. Il y a plusieurs fenêtres d'exploitation d'un film. Vous l'exploitez d'abord au cinéma, mais ensuite en DVD, VOD. Ensuite, vous le sortez en télévision, dans les plateformes SVOD, etc. Tout ça est très chronologiquement normé, en France en particulier, c'est le seul pays où c'est à ce point normé, on appelle cela la chronologie des médias, et qui fait que quand vous sortez un film en salle, vous ne pouvez pas le sortir en DVD VOD avant 4 mois, vous ne pouvez pas le sortir en pay TV, c'est-à-dire Canal+, avant 6 mois, pas en free TV avant, 12 mois, pas en SVOD, plateforme SVOD avant 17 mois, pas en advertising VOD ou free VOD avant 36 mois. Enfin voilà, tout ça c'est très normé, mais ce sont autant de fenêtres d'exploitation qui permettent d'avoir des ressources pour faire vivre la structure ou au moins rembourser effectivement les investissements initiaux.
1: Alors vous avez dû recruter des gens de l'art quand même, alors là vous avez choisi des... le monde a appris le métier sur le
2: alors,
1: tas.
2: Alors de fait, pour ma première sortie, j'ai pris ce qu'on appelle un programmateur freelance, parce que le métier de distributeur de films, c'est un métier qui fait appel à deux compétences. Des compétences marketing, communication, parce qu'il faut convaincre le public auquel s'adresse le film de venir le voir en salle au moment où il sort, pas 3 semaines après qu'il soit plus à l'affiche.
1: Ça se joue assez rapidement. Hein,
2: exactement. Il y a 15 films qui sortent en salle chaque semaine, 15 nouveautés, plus tous les films qui ont bien fonctionné les semaines précédentes.
1: Qui restent à l'affiche.
2: Et donc la salle de cinéma, elle a plus que l'embarras du choix, elle a trop de choix, et elle n'a pas forcément un multi-écran. Parfois, elle n'a que 2-3 écrans, parfois, c'est un multiplex avec 15 ou 20 écrans. Mais il y a cette sélection à faire, donc c'est pour ça qu'il y a convaincre le public, c'est le premier métier, c'est là où travaille le marketing et la communication, et puis convaincre les salles que votre film, il va rencontrer son public, et ça, c'est le métier de la programmation, c'est plus un métier de commercial. Et donc, pour notre première sortie, effectivement, on a recruté un programmateur freelance qui connaissait les salles, qui savait comment s'adresser à elles, etc. Et puis, on avait recruté, effectivement, aussi un attaché de presse et affichiste qui nous a permis de faire l'affiche et puis de faire les relations presse de ce premier film. Mais depuis, toutes ces

0: combien de films, combien d'entrées va faire le film au final. Ça n'a jamais marché pour mes films. Oui. Moi, mon public, en tout cas, celui, je dirais, naturel, d'abord, il n'est pas très cinéphile. Donc, c'est très compliqué de le faire venir en salle. Il faut le prévenir très, très en amont. Il se mobilise que si jamais il y a vraiment un intérêt spirituel.
1: Oui.
0: Et ensuite, il ne se déplace pas au même moment que les autres. Par exemple, le mercredi est un jour fort parce que c'est le jour où sortent les nouveautés. Oui. Chez moi, ce n'est jamais un jour fort. En revanche, on fait des très bons week-ends et on fait généralement des très bons lundis et des très bons mardis. Allez savoir pourquoi. Toujours est-il que, effectivement, assez vite, on sait quel est le destin d'un film. En général, on dit, alors, hormis des choses comme l'animation, mais que grosso modo, quand on calcule le nombre d'entrées qu'on fait sur la première semaine, et on sait qu'en multipliant par 3, grosso modo, s'il n'y a pas si c'est pas un film qui va connaître un destin très particulier et spectaculaire, où il va augmenter le nombre d'entrées, normalement vous faites 3 fois votre première semaine, et vous allez diminuer de 50% toutes les semaines qui vont suivre le nombre d'entrées. C'est à peu près ça la mécanique habituelle, mais il y a toujours des exceptions.
1: Et donc vous, vous sortez, si je puis dire, quoi, 2 ou 3 films par an environ?
0: Alors on sort 4 à 5 films en salle par an, sage. La moyenne, là je regardais d'ailleurs récemment, parce que tout est très documenté, on a la chance d'avoir un CNC, donc
1: le Centre National du Cinéma.
0: Exactement, et de l'image animée qui fait beaucoup d'études dans tous les sens, qui récupère tous les chiffres, tout est très centralisé. Mais du coup, on a beaucoup, beaucoup de statistiques très intéressantes. Et je lisais là que, en gros, sur les 10 dernières années, vous avez à peu près 34% de mémoire des films qui atteignent leur point mort, c'est-à-dire qui couvrent les dépenses dépensées
1: donc,
0: par le distributeur.
1: 2 sur 3 n'atteignent pas leur point mort.
0: Ouais, exactement.
1: Ah oui.
0: Chez Sage, on fait 77%. De films qui atteignent leur point mort. Donc, c'est pas qu'on est meilleur que les autres, mais comme on est plus un cinéma de niche, on arrive à dépenser peut-être moins et plus efficacement pour rejoindre un public qui...
1: plus ciblé.
0: Plus ciblé. Ouais. Et du coup, je pense que c'est une des raisons qui fait qu'on atteint plus facilement peut-être que les autres notre point mort.
1: On parlera en troisième partie d'émission de votre niche, comme vous dites, votre segment de marché du film avec d'un public principalement chrétien, mais vous nous direz si ça va au-delà. Alors, je sais pas, un tiers des films seulement qui atteignent leur point mort. Pourtant, le cinéma en France se maintient, on va dire. Il y a 181 millions d'entrées en 2024. Il y en avait eu 180 millions en 2023, petite progression. Et il y a 50 millions de Français vont au cinéma. En gros, il y a 64% de la population qui va au cinéma, à peu près 4-5 fois par an. C'est le premier marché européen en volume.
0: C'est vrai.
1: Donc vous êtes quand même sur un marché qui est assez porteur, même s'il n'est pas en explosion, il se maintient.
0: De fait, 2025, c'est un peu inquiétant pour la profession parce qu'on est plutôt sur des prévisions baissières à hauteur de 16-17%.
1: Ah oui.
0: Donc ça, ce n'est pas une très bonne année pour le coup, 2025. Il y a toujours un peu cette question, est-ce que c'est structurel, est-ce que c'est conjoncturel, est-ce que les plateformes ont définitivement remplacé le cinéma, hein. C'est vrai que c'est plus simple de regarder et on est prisonnier de sa série qu'on n'a pas fini de regarder et du coup on sort peut-être moins en salle, donc là il y a une vraie question. Malgré tout, je reviens juste sur le fait qu'effectivement un tiers seulement en gros des films dépassent le point mort, pour autant... Il y a encore beaucoup de distributeurs, certains font faillite, ça arrive encore régulièrement, il y en a eu 2 récemment. Mais qu'est-ce qui fait que quand même on survit même quand on ne fait pas son point mort en salle? Pour beaucoup de distributeurs, la sortie en salle, elle est un investissement publicitaire en quelque sorte. La sortie en salle, elle s'accompagne toujours de relations presse, de grosses publicités. Alors certes, c'est pour un événement qui va être de courte durée, la durée d'existence du film dans la salle de cinéma, mais on va capitaliser sur la notoriété du film pour vendre en DVD derrière, pour le vendre en VOD, peut-être faire des ventes télé. Et c'est sur ces autres fenêtres de tir que le distributeur va essayer de se récupérer. En fait, les distributeurs français... je dirais que on l'abordera sans doute peut-être avec Isabelle, mais il va se nourrir à 2 mamelles principales qui font qu'il survit en dépit de cette rudesse du marché.
1: Oui.
0: La première mamelle, c'est les télés, je l'ai dit, c'est-à-dire que en fait le financeur principal du cinéma français, tant pour la production française que pour les films qui ne sont pas produits en France, mais distribués en France,
1: c'est la télévision.
0: C'est quand même la télévision, c'est elle qui apporte, je dirais, les plus grosses marges et les plus grosses recettes pour le
1: distributeur. Ça fait partie de leur cahier des charges, mais on en reparlera avec Isabelle.
0: Exactement. Alors, exactement. Et puis, la deuxième ressource, ce sont les aides publiques.

0: et beaucoup de distributeurs, notamment pour le cinéma indépendant, pour le cinéma art et essai, etc., vit beaucoup de subventions qui fait que ils survivent. Alors c'est pas notre cas en l'occurrence. Nous on touche quasiment jamais de subventions.
1: C'est pas Nicolas qui paye comme on dit.
0: Voilà, c'est ça. Nous malheureusement, c'est pour ça qu'on est obligé de réussir nos sorties salles. C'est parce qu'on n'a pas cette manne là. Voilà.
1: D'accord. Alors dans la chaîne, alors il y a distribution. En amont, il y a la production. Donc la production, c'est ceux qui
0: Fabriquent les films.
1: Qui fabriquent les films, donc c'est eux qui gèrent les artistes, quoi, hein, les
0: Exactement,
1: acteurs, les techniciens, etc., qui trouvent les financements, ça on va en parler.
0: Exactement.
1: Il y a l'exploitation, ce sont les salles.
0: C'est ça.
1: On a 2056 cinémas en France, d'après mes informations.
0: C'est le réseau le plus dense de cinémas par rapport au nombre de mètres carrés ou à la population dans le monde.
1: En fait, le
0: cinéma a été extrêmement protégé par les pouvoirs publics au nom de l'exception culturelle, mais le résultat de ça... Et on reviendra peut-être là-dessus, mais c'est pas sur nos impôts que cela est financé, c'est sur une taxe prise sur les billets, sur la télé, etc., qui est assez intelligente, on pourra en reparler, mais en gros, on profite du succès des films américains pour financer le cinéma français.
1: C'est pas tout à fait Nicolas qui paye, parce que c'est de l'argent public qui est prélevé par une taxe spéciale.
0: C'est Nicolas Brandon qui paye.
1: Ouais. Donc grâce à ça, on maintient notre cinéma, on a 2000 cinémas, c'est plus de 6000 écrans. On est quand même sur un chiffre d'affaires du secteur. Les recettes, c'est 1,4 milliard.
0: Oui, et surtout, on est avec un ratio de films français qui font le box-office français qui est le plus élevé d'Europe. En fait, dans quasiment tous les pays d'Europe, vous avez 80% du box-office qui est assuré par les films américains. Donc, quasiment tous les pays d'Europe.
1: Le box-office, c'est ce qu'elle affiche, en fait.
0: C'est le chiffre d'affaires généré par la vente de billets de cinéma.
1: Parce qu'il y a cette exception culturelle française.
0: Et parce qu'il y a cette exception culturelle française, c'est pas 80% de films américains, c'est 45%.
1: Oui, 45%.
0: Et 45% de films français qui font le box-office français.
1: Donc 1,4 milliard d'euros de recettes. Et les investissements, c'est 1,3 milliard d'euros. Alors voilà. Alors il y a de l'exportation. J'ai noté qu'il y a 127 millions d'euros de recettes à l'étranger pour 43 millions d'entrées. Donc nos films ont aussi du succès, ou du moins un certain nombre d'entre eux,
0: en dehors de nos frontières.
1: Donc ça, c'est bien. Alors, on va marquer la première pause musicale, Hubert de Torcy. Et c'est vous qui avez choisi le titre que nous allons entendre. Et c'est un inédit, dites-nous tout.
0: Oui, c'est un inédit, c'est forcément, j'ai choisi une bande originale de film et d'un film qu'on va sortir le 18 mars prochain, qui est un dessin animé incroyable qui s'appelle David, qui raconte l'histoire du roi David. C'est un dessin animé d'une qualité incroyable, avec, comme dans beaucoup de dessins animés, une partie comédie musicale. En plus, David était le créateur des psaumes, donc c'est normal qu'il y ait une forte présence de la musique. Et donc, on va écouter le titre Shalom, qui en français est interprété par le chanteur Timéo. Timéo, voilà, il a 18 ans, c'est un jeune chanteur qui s'est illustré dans beaucoup de compétitions type The Voice Kids. Et voilà, on va écouter du coup Shalom, qui est une très belle chanson.
1: Et en avant-première pour KTO Radio.

0: 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Aujourd'hui, nous parlons du cinéma français, de l'industrie du cinéma, avec Hubert de Torcy, le président de Sage Distribution. Et nous accueillons tout de suite au téléphone Isabelle Terrel, directrice générale de Coficiné, la structure de financement de la banque Natixis, qui va nous expliquer ce modèle économique du cinéma français qu'on a évoqué rapidement en début de première partie. Bonjour Isabelle Terrel.
1: Bonjour.
0: Alors, une première question très simple. Là, on va se placer du côté du producteur, mais comment financer un film et quels sont les enjeux ?
1: On va parler là de... Parce que dans la première partie, on a parlé beaucoup de la distribution. Là, on va parler de comment fabriquer un film et le produire.
0: Oui.
1: Alors, la façon la plus simple de comprendre, c'est de se rapprocher du financement du promoteur immobilier. Le producteur, finalement, de film, c'est un peu comme le promoteur immobilier qui va se lancer dans un projet qui a un coût différent selon le lieu, le coût du terrain, l'architecte, la nature du projet, qui doit faire appel à des corps de métier pour la fabrication et un projet qui dure longtemps. Et ce promoteur, ça peut être soit un grand groupe, soit un promoteur indépendant qui n'a pas beaucoup d'argent. Et surtout, s'il est indépendant, il a des ressources propres limitées. Donc, il va limiter son risque en s'assurant des financements qui viennent d'investisseurs sur le projet ou sur la vente d'appartements à l'avance. Eh bien, le producteur, c'est presque la même chose. C'est-à-dire qu'en fait, il va déterminer avec son directeur de production le coût de son film. Alors, il faut savoir que le coût médian, enfin moyen en France d'un film, c'est 4,9
0: millions. Oui,
1: mais
0: même.
1: Ça représente, c'est beaucoup d'argent, mais ça représente aussi des diversités énormes parce que vous avez à peu près 20% de la production qui coûte moins de 1 million d'euros. Vous avez à peu près encore, vous en avez 40% qui coûte entre 1 et 4. 20% qui coûte entre 4 et 7 et 20% qui coûte plus de 7 millions et ça peut aller jusqu'à, quand on parle des Monte Cristo, des choses comme ça, à 45 millions d'euros.
0: Voilà, ça ce sont les super productions, c'est ça qu'on appelle super production.
1: Voilà, exactement. Donc c'est très varié, voilà. Et donc évidemment, ça dépend du type de produit. Mais tout ça, c'est que ça peut être produit par des producteurs indépendants en France ou par des groupes. Et donc pour pouvoir faire tout ça, il va falloir qu'il travaille avec son directeur de production pour bien déterminer le coût à partir du scénario et de la discussion avec le réalisateur, parce que selon ce que vous avez en tête, ça ne va pas coûter la même chose selon comment vous filmez, hein, si vous faites de grands écrans,
0: oui,
1: beaucoup de cascades, etc. Et puis, le casting et l'équipe avec laquelle il va travailler, costumes, décors, etc. Et pour pouvoir mener à bien son projet, et ben, il va devoir aller chercher les financements pour couvrir ce coût. Parce que lui-même, surtout si c'est un producteur indépendant, a des ressources très limitées qui sont sans commune mesure avec le coût qu'on a dit moyen de 4,9. Voilà ce que c'est que le plan de chercher un financement. Et donc en France, on a beaucoup de chance, Hubert l'a dit.
0: C'est l'exception culturelle française.
1: Exactement,
0: voilà.
1: Et on a un écosystème qui a pour but de faciliter l'accès au financement des productions indépendantes. En gros, ça passe par deux gros pôles, des possibilités de subvention et d'aide qui sont gérées en grande partie par le CNC, voilà, qui est le Centre du cinéma, on l'a vu. Mais ce qui est très important, parce que surtout dans les débats actuels, c'est de savoir que ce n'est pas la spécificité de ces subventions, c'est qu'elles sont financées pas par les deniers publics, c'est-à-dire de tout le monde, mais par les deniers des gens qui utilisent cela. C'est-à-dire,
0: oui,
1: qu'en fait, c'est alimenté, et ça, c'est ça qui est très original, c'est-à-dire que c'est alimenté par ce qu'on appelle la taxe spéciale additionnelle sur les billets de cinéma. C'est-à-dire, quand vous allez au cinéma, il y en a une partie, une grosse partie, qui est prélevée par le CNC, qui va servir à alimenter tout le système d'aide du cinéma, mais que ça soit la distribution, la production et même l'exploitation. Donc ça, c'est une spécificité française très originale et qui permet de donner...

0: donner des aides, des avances sur recettes pour aider la création. Donc ça, c'est un peu une subvention pour aider un film. Ça, c'est sélectif. Mais après, en fonction du succès du film, eh bien, ça génère automatiquement un droit à subvention, si vous voulez. Si vous avez généré des recettes, eh bien, ça va générer du fonds de soutien et le producteur et les investisseurs du film vont avoir le droit à un pourcentage du fonds de soutien généré par l'exploitation et le succès en salle.
1: On récompense le succès, en quelque sorte.
0: Voilà, et n'aura le droit de le réinvestir que pour un nouveau film, pas pour repartir en vacances. Voilà.
1: Pas pour aller aux Seychelles, hein, surtout pas.
0: Voilà, pas pour aller aux Seychelles. Voilà, donc c'est pour ça, c'est important de dire que c'est un financement spécifique qui vient, parce qu'il est aussi agrémenté par la taxe sur les services de télévision, donc les services de télévision qui eux-mêmes diffusent des films. Donc voilà, donc ont besoin de ces films-là. Et une taxe sur la vidéo et les taxes en ligne. Oui. Et puis l'autre pôle aussi, c'est une fiscalité spécifique pour soutenir le cinéma. Alors là, effectivement, là, ça touche les deniers publics. Donc, il y a eu quelques années, enfin, il y a un certain temps maintenant, l'avantage fiscal des sociétés de financement, des SOFICA, c'est-à-dire qu'il y a un bénéfice pour des gens qui investissent
1: donc
0: en
1: ça,
0: risque.
1: Donc ça, c'est les sociétés de financement de l'industrie cinématographique. Ça veut dire ça, SOFICA, c'est ça?
0: Oui. Voilà. Donc, moyennant quoi, ces SOFICA, elles investissent dans des films, elles ont des droits à recettes, et les investisseurs qui ont investi dans les SOFICA, eux auront à la clôture de la société des recettes, mais comme souvent c'est un peu aléatoire, pour les aider à investir là-dedans, il y a une diminution des impôts à la souscription.
1: Voilà. Voilà. Bah ça, c'est pas de l'argent direct qu'on verse, c'est un crédit d'impôt. Voilà.
0: Voilà. Ouais. Et donc, et ça, en grosso modo, ça représente 60 millions hein, par an. Ce n'est pas non plus énorme. Après, c'est rajouté le crédit d'impôt cinéma, où là, effectivement, c'est l'État qui va. Le producteur va pouvoir toucher de l'argent en fonction des 30% des dépenses qu'il a générées, des dépenses qu'on estime éligibles. D'accord. Alors, effectivement, c'est des montants importants. Ça représentait en 2024 à peu près 148 millions d'euros. Voilà. Mais il faut savoir que, effectivement, ça, c'est une dépense publique, mais c'est voir que c'est en contrepartie de dépenses qui sont faites dans les territoires. Donc, pour payer, ces dépenses vont générer de la TVA, vont générer des charges sociales parce que des gens embauchés, etc. Oui. Et si cette mesure a été mise en place, ça a été pour relocaliser parce que, il y a quelques années, on s'était rendu compte que les films, la production des films, partaient à l'étranger, donc du coup c'était autant
1: et ça a été
0: de
1: monde
0: à gagner pour la France.
1: Ça a été efficace, c'est revenu.
0: Ah oui, parce qu'actuellement, en 2024, il y avait 79% des dépenses des films d'origine française qui étaient faites en France. Un film, par exemple, comme Monte Cristo, c'est entièrement tourné en France. S'il n'y avait pas eu le crédit d'impôt, ce n'était pas possible. Oui. Un film qui est plus ancien, mais qui s'appelle Au revoir là-haut, je me souviens, c'était au moment où le taux a changé, ils étaient en train d'étudier d'aller en Hongrie. Finalement, ils l'ont fait en France. Voilà. Donc, toute cette partie-là, c'est vraiment très important. Voilà.
1: D'accord.
0: Ensuite, vous avez des fonds régionaux aussi.
1: Alors, oui, parce qu'on met en valeur les régions, alors.
0: Exactement. Et en fait, l'autre pôle important pour aider au financement du cinéma, c'est des obligations que le législateur a créées, des obligations données aux diffuseurs qui, en contrepartie d'investissement avant le début du film, du tournage, vont investir dans le film et moyennant quoi, ils auront le droit de le diffuser à une certaine date. Donc ça, c'est ce dont parlait Hubert avec cette chronologie des médias. Voilà. Et donc, vous avez donc les chaînes généralistes de la TNT qui doivent investir entre 3,2 et 3,5 de leur chiffre d'affaires pour investir dans des œuvres françaises. Ensuite, vous avez aussi Canal qui est interne quand ils sont créés. Ils ont eu droit, eux, de diffuser beaucoup plus tôt. On va voir que maintenant, c'est encore...
1: Mais en mettant des sous.
0: Voilà, en mettant des sommes importantes. Et il faut savoir que c'est comme ça que Canal est le plus gros diffuseur, le plus gros investisseur dans le cinéma français. Voilà. Et puis récemment, ça c'est ce qu'on appelle le décret SMAD, ça s'est ouvert aux plateformes, et donc l'État a demandé à ce que Netflix, Disney, etc., investissent aussi un pourcentage de leur chiffre d'affaires pour la production d'œuvres.
1: Voilà. Pour la production d'œuvres.
0: Voyez-en quoi. Voilà, voyez-en quoi. Donc, tout ça fait qu'en fait, vous avez tout un tissu de diffuseurs qui ont des obligations d'investir et de consacrer une partie de leur chiffre d'affaires pour financer.

0: Non, c'est des films. Donc, ça assure, si vous voulez, un certain volume d'investissement dans le cinéma qui, peut-être, s'il n'y avait pas ses obligations, il irait
1: Ah ben
0: moins.
1: oui, j'ai noté, je ne sais pas si ce chiffre est exact, c'est une fourchette entre 30 et 45% du cinéma qui est financé par les chaînes
2: C'est ça. Ça
1: et les
2: représente à peu près
1: plateformes.
2: 35% en moyenne de financement vient par les
1: 35%.
2: chaînes de télévision et effectivement 25% en moyenne
1: Pour les aides publiques?
2: d'aides publiques à travers ce qu'a expliqué Isabelle, les aides du CNC, les aides régionales, les crédits d'impôt, les aides sélectives. L'ensemble de ces aides publiques, dites publiques,
0: Mais
2: ça représente
0: public,
2: 25%.
0: c'est très important. Hein, dans le moment, c'est public, mais généré par une
1: Oui.
0: taxation sur les utilisateurs. Ça,
1: Ceux
0: c'est
1: qui
0: important.
1: sont intéressés par le cinéma payent le cinéma,
0: Voilà.
1: c'est ça.
2: Ce qui fait
1: Et
2: qu'en
1: puis après,
2: France, vous
1: oui.
2: avez quasiment 55% de votre film qui est en quelque sorte financé. Ben, il faut trouver les chaînes de télévision, hein, bien sûr, et puis obtenir
0: Oui,
2: ces aides.
0: parce
2: Mais
0: qu'elles sont sélectives.
2: ça, enfin, je dirais, vous avez déjà plus de la moitié de votre budget de film qui peut être financé par des investisseurs qui n'attendent pas de retour sur investissement. Vous voyez ce que je veux dire? C'est
1: Oui.
2: que là où je pense que sur le cinéma américain, je ne connais pas les chiffres, mais c'est un cinéma qui est bien sûr moins subventionné, moins, y a une part d'investissement privé et donc de risque beaucoup plus importante
1: Énorme,
2: qu'en France.
1: oui. Oui, en France, le privé, c'est quoi? C'est une dizaine de pourcents ou...
2: Moi, je dirais, si jamais on ajoute les Sofica, et qu'on considère les Sofica comme de l'investissement privé, c'est, on va dire, entre 5. Ouais, c'est 5% à peine
1: Oui.
2: du budget d'un film moyen quand on regarde les
1: D'accord.
2: statistiques du CNC.
1: Très bien. Alors, je reviens vers Isabelle Terrel et la question de ce plan de financement, le risque financier. Comment on gère le risque financier? Puis après, vous nous direz comment co-officiner, votre structure intervient.
0: Oui, mais on a oublié un élément. Donc le risque
1: Ah.
0: financier, c'est tout le montage financier, parce que le montage financier, on a bien dit, il y a des subventions, il y a des chaînes de télévision qui attendent quand même des contreparties, hein, parce qu'il y en a
1: Oui.
0: certaines qui sont coproductrices, et puis en fait, elles vont choisir en fonction de films qu'elles ont envie de mettre à l'antenne. D'accord? Donc c'est, il y a une vraie contrepartie quand même. Mais surtout, après, il va falloir aller chercher les fameux minimums garantis aussi, ou des apports de coproduction. Parce que le but, c'est que le producteur qui n'a pas les ressources, parce que déjà, il va travailler, déjà, il doit faire fonctionner sa structure, mais il faut être sûr que quand il va investir, il va avoir des recettes. Donc, il faut d'abord qu'il va aller chercher auprès des métiers qui connaissent le secteur. Parce que chercher un plan de financement, c'est pas uniquement réduire son risque, c'est aussi aller chercher et impliquer et inclure dans le projet des intervenants qui vont avoir intérêt à exploiter le film. Alors, les chaînes de diffusion, elles vont le mettre sur leur antenne, le mettre en avant, etc. Ce qui va donner des valeurs ultérieures à l'exploitation ultérieure du film sur d'autres chaînes. Parce que si un film a fait un carton sur une chaîne de télévision, ben, il se revendra mieux la fois d'après. Là. Et par ailleurs, des distributeurs en salle, comme Sage justement, mais d'autres distributeurs, qui vont dire, moi, ça m'intéresse, ce film, j'y crois, et en gros, vont dire au producteur, je donne un minimum garanti, ça veut dire que toutes les premières recettes viendront jusqu'à récupérer, mais s'il y a un échec en salle, c'est le distributeur qui le prend et pas le producteur.
1: D'accord.
0: D'accord? Donc du coup, ça va permettre de monter également le plan de financement, mais peut-être ça ne couvrira toujours pas le coût. Donc là, la partie, le producteur sera encore en risque. Et par ailleurs, il y a le distributeur salle, mais il y a également le distributeur à l'étranger. Comme vous l'avez dit, il y a des films qui se vendent à l'étranger. Donc vous avez des gens dont le métier, c'est d'aller se promener dans tous les marchés du film du monde entier et d'aller vendre les films français. Et pour les vendre, ils vont dire également, alors ils peuvent le vendre directement. Juste simplement, ou alors ils vont donner un minimum garanti, c'est-à-dire je crois aussi au film et moi je pense faire tant sur ce film et du coup, en fait, ils donnent un minimum garanti un peu inférieur parce qu'il faut bien qu'ils se rémunèrent aussi du risque pris. Vous
1: D'accord.
0: comprenez?
1: Oui. Alors,
0: Voilà.
1: et co-officiner, alors, comment vous intervenez dans cette chaîne?
0: Alors, nous, on n'est absolument pas investisseurs dans le film, voilà. Nous, on est co-officiné, ne se n'intervient pas en tant qu'investisseur qui apporterait de l'argent en contrepartie de parts sur le revenu du film, mais en tant que, je dirais, banquier spécialisé qui va répondre non pas aux besoins de financement, c'est-à-dire que nous, on vient venir nous voir quand le film est financé, mais quand le film est financé, vous avez un coût et vous devez sortir de l'argent toutes les semaines, même un peu avant, et puis pour payer les acteurs, les techniciens, les décors, etc. Et vos financements, souvent, il y en a une partie qui arrive pendant le tournage, mais le temps que les contrats soient signés, ça prend toujours un petit peu de temps. Mais l'essentiel, ce sont des gens qui ont acheté des films pour les mettre à la télévision, à l'antenne, ou l'exploiter en salle. Donc, ils attendent que le film soit terminé, parce que s'il est livré,
1: ça ne paye pas tout de suite.
0: Voilà. Donc, nous, on est chargés comme une banque de faire le relais entre les sorties et les rentrées.
1: C'est un crédit de trésorerie.
0: On prend le relais. Mais, pardon ?
1: C'est un crédit de trésorerie que vous faites.
0: C'est un crédit de trésorerie un peu spécifique. C'est pour ça qu'il y a des établissements comme
1: nous. Oui, parce que n'importe quelle banque peut faire un crédit de trésorerie, je dirais.
0: Voilà. Alors, quand vous allez voir une banque et vous dites « Mon capital de la société est de 45, voire 100 000 euros et que je vais vous emprunter 4,5 millions pour financer le film », évidemment, là, vous faites sauter tous les... ratios habituels. Donc, ça ne va pas être prêté et les banques ne vont pas le faire parce qu'il faut connaître la spécificité du secteur. Donc, c'est un crédit dit de production où on va se substituer, c'est-à-dire qu'on va prendre en garantie toutes les recettes du film. D'accord ? On va s'inscrire auprès du registre, donc c'est comme un bureau des hypothèques. Donc, tout le monde sait que tout l'argent du film est à payer à nous et plus au producteur, et en contrepartie, au producteur, on va envoyer l'argent qu'il nous a montré, dont il avait besoin pour aller jusqu'au début pour fabriquer son film. Donc on va lui donner semaine par semaine. Le risque qu'il y a, alors le risque c'est de vérifier qu'effectivement il y a suffisamment d'argent à la fin, enfin globalement, pour couvrir le coût du film. Sachant que malgré ça, alors souvent, de plus en plus, on va en parler tout à l'heure, c'est les sommes extérieures à payer. Mais du coup, le producteur lui-même, il met en participation souvent ses frais généraux, sa rémunération, etc. Et puis, quelquefois, il n'arrive pas à couvrir le coût du film, donc il va utiliser sa trésorerie. Et puis également, le fonds de soutien qu'il a géré, mais ça, nous, on estime que ça, c'est du financement. Donc, voilà. Donc, le risque pour Coficiné et pour le producteur, c'est de que le film, à la fin, ne puisse pas être livré parce qu'il y a des dépassements et qu'il n'y a plus assez de financement. Vous avez également un risque à analyser qui est-ce que les gens qui ont signé des contrats, on a parlé là de distributeurs qui ont fait faillite, mais il y avait aussi, il y a eu quelques années, il y a eu La 5 qui a fait faillite aussi. Donc ces gens avaient signé des contrats, mais au moment de la livraison, ils n'ont pas pu payer. Donc là, ça pose un problème parce que le crédit ne peut pas rembourser et ce n'est pas une société de production toute indépendante qui peut faire face à un problème de cet ordre.
1: Alors, et comment vous garantissez, s'il y a un bouillon, comme vous, Coficiné, vous perdez de l'argent, vous avez des garanties ?
0: On a les garanties sur le film, premièrement. Voilà, donc du coup, le but, c'est que le film, il aille jusqu'au bout. Parce que si vous arrêtez un film, parce que ça se passe en catastrophe, en plein tournage, ça, il n'y a plus de film, donc tout s'arrête. D'accord ? Donc là, il n'y a plus de recettes et personne ne peut rembourser. Donc quand il y a eu des soucis ou quand il y a des mauvaises nouvelles, l'idée, c'est quand même de continuer à aller essayer d'avancer jusqu'au bout pour que le film se fasse, se termine, on encaisse les contrats qui sont toujours valables. Et puis, la partie qu'il a fallu mettre pour finir le film va être risquée et va être sur les recettes de du film qui reste. Mais souvent, toutes ces recettes sont prises d'abord par les gens qui ont financé le film, vous comprenez ?
1: Alors, voilà. On va devoir marquer la deuxième pause. Isabelle Terrel, on va devoir marquer la deuxième pause. Et vous voulez rester avec nous pour la troisième partie où on va parler un peu plus du cinéma d'inspiration chrétienne ? Vous restez avec nous, on vous retrouve après la pause musicale ?
0: D'accord.
1: Très bien. Alors, deuxième pause musicale, en quelques secondes, on est toujours avec David ?
2: On est sur le même film avec David, un nouveau titre, toujours interprété par Timéo.
1: Et le titre, c'est ?
2: C'est pas moi qui l'ai noté, c'est vous.
1: Ah, c'est moi qui l'ai noté. Eh ben, je ne sais plus. Alors,
2: je crois que c'est l'aventure avec Dieu ou quelque chose.
1: C'est
2: comme
1: l'aventure. Adventure voilà. Song. Voilà, la technique nous sauve. Adventure Song.
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Vous y êtes? 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D'accord, doucement, j'arrive.

0: Vous êtes sur KTO Radio à l'écoute de l'émission Questions Écho. Aujourd'hui, nous parlons de l'industrie du cinéma français avec Hubert de Torcy, le président, le patron de Sage Distribution. Et nous avons par téléphone Isabelle Tirel, directrice générale de Coficiné de la banque Natixis. Alors, on venait de parler avec Isabelle Tirel juste avant d'entendre David. Adventure Song, c'était ça, hein ?
1: Exactement.
0: Des producteurs qui bénéficiaient d'un certain nombre d'aides, de subventions financées par les utilisateurs, a précisé Isabelle Tirel. Vous disiez que comme distributeur, vous ne touchiez rien. En revanche, quand vous avez produit par exemple De Mauvaise Foi, vous avez bénéficié de tout ça.
2: Alors, non, j'ai bénéficié de ce qui est automatique. En l'occurrence, le crédit d'impôt, qui a représenté quand même 22% de notre budget de production. C'est un film qui a coûté 2,5 millions. Il y a 22% qui a été apporté par le crédit d'impôt. Donc ce système, sur les dépenses éligibles, l'État, en quelque sorte, nous rembourse un certain nombre de dépenses, jusqu'à 30%. En revanche, tout ce qui est aide sélective, aide régionale, tout ça, on les a jamais eues.
0: Les aides sélectives ?
2: Les aides sélectives, ça va être l'avance sur recette, ça va être des aides au développement, des aides, différentes aides qui peuvent être données soit par le CNC, soit par la région, soit par l'Europe même parfois. Donc toutes ces demandes qu'on a pu faire, nous, à chaque fois, on les a pas obtenues. Vous savez pourquoi ou pas ? Alors, c'est difficile de savoir. On n'est pas les seuls à ne pas les obtenir. Hein. Oui. C'est sélectif et il y a beaucoup d'appelés peu d'élus. Après ça, nous, c'est sûr qu'on n'est pas dans la ligne éditoriale du parti, j'allais dire, et que la diversité qu'on apporte n'est pas celle que cherche à financer de manière générale ces régions.
0: Il y a une orientation diversité, équité, inclusion, là-dedans. C'est un peu, je crois qu'Éric Neuf a écrit là-dessus récemment un livre sur le cinéma français.
2: Oui. Donc on a eu quand même cette part-là de crédit d'impôt qui a représenté 22% de notre budget. On a eu un préachat de Canal+ et de Ciné+ et OCS qui a représenté aussi 22% de notre budget. Et pour le reste, c'est-à-dire presque 60%, c'est en partie nous et en partie des investisseurs privés qui ont investi dans le film et qui ont permis au film de voir le jour.
0: Alors, le cinéma chrétien ou d'inspiration chrétienne, vous définissez comme cinéma chrétien ou d'inspiration chrétienne ?
2: Moi, je préfère l'expression anglaise qui dit « faith-based movie », les films basés sur la foi. Parce que cinéma chrétien, ça restreint trop, entre guillemets, on a l'impression que ça ne s'adresse qu'aux chrétiens. Or, une partie des films inspirés, les films basés sur la foi, finalement, peut toucher tout un chacun quand, sur les aspects formels, sur les aspects d'universalité du message, etc. Au contraire, même, ils peuvent toucher vraiment le grand public parce que moi, je crois qu'il y a cette aspiration à mieux savoir qui est Dieu. Ce questionnement existentiel traverse le cœur de chaque homme, qu'on soit croyant ou non. Et donc, effectivement, il peut toucher le plus grand public.
0: Donc,

0: ce ne sont pas seulement des chrétiens pratiquants qui viennent voir ces films. Vous avez fait des études, on peut étudier d'ailleurs sa cible.
1: On pourrait, mais il faudrait acheter ces études. Il y a plusieurs organismes qui font beaucoup de sondages sortis de salle. Qui permettrait sans doute d'avoir ce type d'informations. Ça nous est arrivé d'en faire appel, mais plus en pas en rétrospective qu'en prospective. Par exemple, sur un film qu'on a sorti récemment qui s'appelle Le Roi des Rois, un dessin animé qui raconte la vie de Jésus tel que Charles Dickens la raconte à son fils. On voulait vérifier que, avant de mettre les investissements qu'on avait prévu de faire, qu'il y avait une appétence pour ce film-là auprès d'un grand public, pas nécessairement croyant. Donc on a fait faire une étude très concrète par sondage auprès
0: étude de marché.
1: Exactement, une étude de marché qui a permis de déterminer que on avait un vrai taux d'appétence, même pour des gens qui n'avaient pas la foi. Et du coup, on a lâché ce qu'on avait à lâcher sur la promotion de ce film dans le grand public. On a fait de l'achat dans les salles de cinéma, on a fait de l'achat en télévision, etc.
0: Donc on ne choisit pas un film uniquement par intuition ou coup de cœur, quoi.
1: C'est bien de s'appuyer parfois, effectivement. Enfin, l'intuition compte beaucoup, mais voilà, il faut mesurer les risques.
0: C'est pas... Oui. D'accord. Et ça a été payant alors pour le Roi des Rois. Est-ce que le résultat a confirmé à peu près ou...
1: Complètement. Alors pas ça, j'ai pas fait d'enquête, mais c'est plus des témoignages. D'abord, il y a les témoignages que les spectateurs laissent sur Allociné ou ailleurs et qui permettent, parfois les gens disent, ben voilà, j'avais pas la foi, mais j'ai trouvé ça génial, etc. Ou au contraire, j'ai détesté. Mais... Et puis c'est le ressenti, voilà, ça se repère un chrétien quand vous êtes dans une salle de cinéma, il est habillé particulièrement, tout ça. Non mais en fait je dis ça parce que je pense à une collègue qui est allée dans le cinéma de là où elle habite et elle connaît bien les paroissiens de sa paroisse et en l'occurrence voilà, c'était que des gens qui n'étaient pas des paroissiens quand elle est allée au cinéma. Donc oui, on touche un public plus large quand on met un film sur une plateforme, quand un film est diffusé sur Canal+, bah là vous touchez vraiment le grand public. On a un film qui s'appelle Nefarious par exemple, qui est un film un peu de frayeur, mais qui est une magnifique catéchèse sur l'action du démon. Il a été pendant quelques semaines numéro 2 sur la plateforme des films les plus vus sur la plateforme Amazon Prime. Oui. Les amateurs de ces films-là, c'était pas des piliers de sacristie.
0: Voilà, et par exemple, Sacré-Cœur, on en est quoi, 500 000 entrées ?
1: Bon, alors, quand on ajoute effectivement la Belgique, la Suisse et le Luxembourg, on est à 500 000 entrées.
0: Donc là, on dépasse.
1: Alors,
0: le cadre,
1: moi j'avais un point mort. Chrétiens à 30 000. Oui, tout à fait.
0: Ah, le point mort, 30 000 ?
1: Oui, c'est vous dire.
0: C'est une bonne affaire. Alors.
1: C'était une très bonne affaire.
0: Oui, parce qu'un succès public comme Sacré-Cœur, c'est aussi un succès économique. Ça, c'est important. Ça va vous donner les.
1: Et on génère avec ce film-là, tant les Gunnel qui ont produit le film, tant moi comme distributeur, un fonds de soutien producteur, un fonds de soutien distributeur, ce qu'expliquait tout à l'heure Isabelle Terrel. C'est presque. Ça diminue avec le nombre d'entrées, mais c'est presque 1 euro par entrée qui se constitue sous forme de cagnotte au sein du CNC et qui servira à financer les films à venir.
0: Oui.
1: Donc c'est vraiment, effectivement, c'est une très bonne, une bénédiction pour nous.
0: Alors, ça vous donne des moyens pour 2026, tout
1: exactement,
0: ça.
1: Exactement. Oui.
0: Alors vous n'allez pas cramer la caisse en un an, mais...
1: Non, bien sûr. Mais après ça ne suffit pas. C'est-à-dire que, comme je vous le disais, nous, on voit bien qu'on n'aura jamais, en fait, la plupart de ces aides sélectives. Et on a besoin, et on fait le pari de ça, on fait le pari du marché, et donc on a besoin davantage d'investisseurs privés. On aura toujours besoin d'avoir peut-être 15 à 20% d'investissements privés sur nos films. Et donc actuellement, d'ailleurs, je suis en train de créer une forme de fonds d'investissement dédié au cinéma chrétien, qui sera adossé à Sage et qui va permettre de venir en soutien de la production de nos films.
0: Et Isabelle Terrel, vous êtes toujours avec nous. Et une question, alors avec une réponse courte, parce que dans quelques minutes, l'émission va arriver à son terme, mais ça vous intéresse, vous, les films basés sur la foi ?
2: Oui, tout à fait. Enfin, oui, mais après, je dirais que c'est pour ça que moi, par rapport à ce label, c'est-à-dire qu'en fait, il y a plein d'autres films aussi qui répondent à ces questions-là. Enfin, par exemple, des films comme Des hommes et des dieux ou La prière de Cédric Kahn, etc., sont des films qui ont été financés dans tout ce système-là classique et qui parlent et qui, pour moi, sont justement aussi des films qui parlent à la fois.
1: Bien
2: et
1: sûr.
2: Qui sont faits par des gens qui ne sont pas chrétiens, ce que je trouve aussi très intéressant. Donc je trouve qu'il faut aussi montrer qu'il y a cette diversité. Donc c'est bien d'avoir ces niches, C'est bien. Et d'ailleurs, je pense que Hubert, il y avait de temps en temps aussi sur des films plus globaux, mais qui peuvent toucher justement des chrétiens, il y a aussi des distributeurs qui font appel à vous aussi pour la connaissance du secteur.
1: Complètement. Et d'ailleurs, on sort en février un film magnifique qui s'appelle Les Dimanches, qui est un film espagnol, réalisé par une réalisatrice athée, mais qui parle de la vocation religieuse avec une justesse de ton impressionnante. Le film est distribué par le Pacte et le Pacte va fait appel à nos services pour faire connaître ce film-là auprès de ce public chrétien.
2: Tout à fait. Et ça, je trouve que c'est intéressant aussi, parce que de ne pas mettre non plus que dans une niche et de montrer la diversité et que des cinéastes qui ne se disent pas chrétiens peuvent parler justement de choses très fortes. Et c'est important aussi de voir que, en fait, ça transcende tout ça. Voilà.
0: Alors, sur ce segment de marché, on va dire, vous avez des concurrents ou quels sont les intervenants? Il y a des producteurs,
1: France,
0: des distributeurs?
1: Non. En France, je suis vraiment tout seul. Et de fait, les autres distributeurs, quand ils ont un film qui va aborder ces questions-là, ils viennent vers moi.
0: Oui.
1: En revanche, en Espagne, ils sont 4 ou 5 sur le segment. Aux États-Unis, ils sont nombreux.
0: Aux États-Unis, ça marche très bien, je crois.
1: Aux États-Unis, même les majors américaines, hollywoodiennes, ont quasiment toutes une filiale dédiée aux films chrétiens. Lionsgate, MGM, Sony sont les leaders sur le marché.
0: Oui.
1: Et puis, il y a des indépendants comme Angel Studio qui fait aussi un travail, qui fait partie des 10 plus gros distributeurs, qui s'est imposé dans le top 10 des distributeurs américains depuis 3 ans.
0: Mais là, c'est un marché qui fait son chemin quand même, hein, parce que là, il y a le succès de Sacré-Cœur, mais c'est pas la première fois qu'il y a du succès quand même. Donc, vous en avez connu un certain nombre.
1: Exactement. Oui, tout à fait.
0: Le plus grand succès, c'est...
1: C'est Sacré-Cœur est le plus grand de nos succès.
0: Oui,
1: ensuite, c'est Vaincre ou Mourir.
0: Vaincre ou Mourir, donc c'était les Chouans, c'était les Guerres de Vendée.
1: Exactement. Ensuite, on va faire sans doute 250 000 entrées sur Le Roi des Rois. Ça sera notre troisième sur le podium. Et puis ensuite, Sound of Freedom qui a fait 150 000 entrées.
0: Oui. Et puis David qui arrive.
1: Et David va,
0: donc là, il va falloir aller au cinéma, le les amis. Hein. Vous nous entendez bien, chers auditeurs. Il faut aller au cinéma. Voilà, pour le Roi David. Parce que Sage... c'est généralement le nom de la société de distribution, c'est pas le plus produit ou c'est pas le plus marketing, quoi.
1: Oui.
0: Mais en fait, ça, je commence à être un label qui a une certaine notoriété.
1: On insiste beaucoup sur la marque, de fait, parce que contrairement aux autres distributeurs, on a une éditoriale tellement, je dirais, identifiée que c'est important pour nous de capitaliser sur la marque.
0: Très bien. Alors, je précise, j'ai trouvé que pour un billet à 10 euros, vous, les distributeurs, vous touchez 80 centimes.
1: Non, alors ça, c'est pas bon. Comment vous avez trouvé ça.
0: Ah,
1: non,
0: bah, parce
1: que, oui, il y a une erreur. En fait, il y a à peu près 20%, grosso modo, entre les différentes taxes, taxes spéciales additionnelles, TVA, ça fait à peu près 20% du prix
0: donc
1: du billet.
0: Donc 2 euros sur les 10.
1: Et ensuite, on se partage à 50-50 entre le distributeur et la salle de cinéma. Après ça, si... Moi, comme distributeur, une fois que j'ai recoupé, mes dépenses, je vais renvoyer au producteur, sous forme de royauté, une partie de ce montant-là. Mais grosso modo, la recette brute distributeur, elle est à peu près en moyenne de 2,6 euros par billet.
0: Ça m'inquiétait, ces 80 centimes. Vous me rassurez.
1: Oui, oui.
0: Eh bien, figurez-vous que nous arrivons déjà au terme de cette émission. Ça a passé en un clin d'œil avec vous, Hubert de Torcy. Merci infiniment pour votre présence. Merci, Isabelle Terrel, de nous avoir consacré du temps au téléphone. Et merci à vous, bien sûr, chers auditeurs, d'avoir suivi cette conversation du week-end. Et merci à notre technicien qu'on aime beaucoup, qui s'appelle Thibaut, et qui a réalisé cette émission. Et nous nous retrouverons pour une prochaine édition de Questions Éco. Ce sera le samedi 31 janvier 2026.
1: Merci, Guillaume.
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0: Bonjour et bienvenue sur KTO et KTORadio.com dans notre rendez-vous hebdomadaire dédié à la doctrine sociale. Nous poursuivons et nous terminons aujourd'hui notre découverte du thème de la communauté politique avec des sujets comme celui de la liberté religieuse dans cette émission. Nous en parlons avec nos invités. Père Augustin Bourg, bonjour. Vous êtes responsable de la maison Saint-Germain du séminaire de Paris, enseignant à la faculté Notre-Dame et au Collège des Bernardins. Vous êtes co-directeur du département de recherche politique et religion. Stéphane Bouillon, bonjour. Vous êtes haut fonctionnaire, vous avez été préfet dans plusieurs régions de France, directeur de cabinet de deux ministres de l'Intérieur et puis secrétaire général de la Défense et de la Sécurité nationale. Vous êtes aujourd'hui conseiller à la Cour des comptes. Père Augustin Bourg, vous l'avez rapidement évoqué dans une précédente émission, je voudrais qu'on y revienne sur le sujet de la société civile. On entend beaucoup depuis plusieurs années que beaucoup de gens s'engagent en politique en venant de la société civile. Qu'est-ce que c'est cette société civile que la doctrine sociale évoque et en invitant les chrétiens à s'engager dans cette société civile?
1: Alors généralement, sous ce terme, on désigne les multiples institutions, organisations qui ne sont pas proprement politiques, mais qui participent à la vie de la cité. Par exemple des associations. Le principe de subsidiarité promu par la doctrine sociale de l'Église dit bien que chacun est responsable à son échelle et il est bon, il est légitime que ces différents organismes existent pour participer à procurer le bien commun de la société. Donc ça suppose de la part des citoyens une conscience de cet engagement, de la nécessité de cet engagement. Évidemment, chacun à sa mesure, à son échelle. Vous voyez, ça veut dire aussi qu'une société ne tient pas simplement sur des rapports de droits et de devoirs. Ça fait pas tenir des gens ensemble. Il y a plus que ça, il y a la gratuité, il y a le service, il y a le pardon, et c'est ça qui fait tenir, d'ailleurs une famille, mais aussi une société politique. Et l'engagement dans la société civile, eh bien, il fait appel à cette conscience-là.
0: Donc la communauté politique a la vocation à servir les personnes, mais aussi les groupes, de permettre que cette société civile puisse agir et participer à la construction du bien commun.
1: Exactement, elle ne doit pas remplacer ou se substituer à tous ces groupes, mais leur permettre d'assurer leurs fonctions et de remplir leur rôle dans la société, leur donner les moyens, éventuellement, s'il le faut.
0: Stéphane Bouillon, dans les différentes fonctions qui ont été les vôtres, vous avez eu à travailler avec ces acteurs, actrices de la société civile, qui était une façon pour elles et pour vous, en collaborant, de participer à cette communauté politique, à la vie de cette communauté politique.
2: Un des acteurs majeurs dans ce domaine, ce sont les syndicats. Les syndicats de salariés, les syndicats d'employeurs, les syndicats professionnels. La règle, le principe pour un préfet quand il arrive dans son territoire, c'est de très vite les rencontrer. Il va voir les principaux élus, mais dans les deux ou trois jours, il va commencer à prendre des contacts et à rencontrer les principales centrales syndicales. Parce qu'il va apprendre le territoire avec eux, va le comprendre, va voir où sont les problèmes et va voir comment il peut essayer de les régler avec les uns et les autres. Et entre l'association et le parti politique, il y a le syndicat qui parfois d'ailleurs a des idées politiques et joue sur le sujet. Mais c'est un outil de construction de la société, de régulation des conflits, de mise en forme de la société qui est absolument indispensable. Et pour nous, représentants de l'État, travailler avec les syndicats, c'est vital si on veut travailler tout court.
0: Est-ce que derrière ce terme de société civile, Père Augustin Bourg, on retrouve aussi l'idée des corps intermédiaires qu'on trouve beaucoup dans les textes de l'Église et ce souci de préserver la vie de ces corps intermédiaires pour la vie de la société?
1: Oui, tout à fait. Donc particulièrement, je le disais, sous la plume de Pie XI, en 1931, à l'époque précisément où l'État fasciste veut être totalisant, tout pour l'État, tout par l'État, rien en dehors de l'État, le pape dit non, il est légitime qu'il y ait différents mouvements de jeunesse, différents syndicats, différents partis, et que chacun prenne sa part pour travailler au bien commun de la société.

0: Voilà, chacun, ça suppose, vous voyez, ce principe de subsidiarité, de regarder chaque personne et chaque groupe comme étant capable d'apporter quelque chose à la société.
1: Principe de subsidiarité, il y a un principe important aussi qui est le principe de solidarité. Vous avez parlé tout à l'heure de charité, de don, de gratuité. Stéphane Bouillon, vous avez aussi eu à travailler avec des associations qui agissaient dans ce domaine de la solidarité, qui est un des principes importants pour la doctrine sociale aussi, en tant que préfet. Et c'est ensemble que vous servez le bien commun de la société.
2: Chacun a son rôle, les associations, et on pense Secours catholique, Secours populaire, les Restos du cœur, etc. Je ne vais pas toutes les citer, la Banque alimentaire. Il y a aussi les services des collectivités territoriales, les services de la commune, les services du département qui prennent en charge la politique sociale. Pas seulement d'ailleurs parce que ça leur a été donné par la loi, mais parce que les gens qui travaillent là-dedans ont vraiment envie de faire quelque chose pour leurs concitoyens et de construire quelque chose. Cet aspect de solidarité, il est consubstantiel à tout et il est indispensable pour le tout. Et d'une certaine manière, il peut servir à tout. Quand on arrive à créer ou à faire venir une entreprise, si on peut arriver à faire travailler un chantier d'insertion pour aménager les alentours, si on peut prendre des chômeurs qu'on va former et qu'on va mettre ça en place, et là c'est un boulot qu'on fait tous, les associations, les syndicats, la collectivité locale, l'employeur, et c'est là où on peut arriver à faire société. Quand on arrive ainsi à construire l'accès à l'emploi, l'accès à l'intégration dans la vie sociale de personnes qui en étaient écartées pour toute une série de raisons, on a été utile.
1: Il y a un groupe important, un corps intermédiaire important, qui est l'Église, quand même. comment est-ce que la doctrine sociale, Père Augustin, envisage ce rapport entre l'Église et l'État, et notamment avec ce sujet important de la liberté religieuse? On sait que c'est au cœur de la pensée sociale chrétienne. Voilà, comment est-ce que c'est décrit?
0: Alors, d'abord, l'Église, ce n'est pas vraiment un corps intermédiaire comme les autres, parce que si peut-être, du point de vue de l'État, il se dit, dans la société, il y a l'Église, mais... En fait, l'Église transcende l'État, et l'Église, c'est un peuple de toute nation, voilà, de toute langue, de toute culture, puisque c'est une société d'abord religieuse, pas politique, et universelle. Ça, c'est la première chose. Ensuite, la question de la liberté religieuse, c'est vraiment une... On pourrait dire c'est la plus fondamentale, peut-être, des libertés. En fait, c'est la liberté de chercher la vérité, voilà, et de pouvoir reconnaître... l'existence de Dieu, d'apprendre à le connaître. Alors, dans la tradition française, puisque les droits de l'homme ont été promulgués au moment de la Révolution, la religion n'était pas en mise en valeur. Et donc, si on regarde bien, on dit « Nul ne peut être inquiété pour ses opinions, virgule, même religieuse. Voilà. » Alors, ça, ce n'est pas une conception très valorisée de la liberté religieuse, qui n'est pas une question d'opinion. C'est plus profond que ça. Dans la Déclaration des droits de l'homme de 1945, c'est différent, parce qu'on dit « l'homme, certes, est doté d'une raison, mais aussi d'une conscience. Mmh. » Voilà. Et donc, il est appelé, par sa conscience, à chercher le bien, chercher la vérité, voilà. et ça, c'est précieux.
1: Mmh. Et dans ces textes, et les différents papes l'ont répété, dans différents contextes, en rappelant systématiquement ce droit fondamental de la liberté religieuse, demander que cette liberté religieuse puisse être appliquée.
0: Tout à fait. Alors, il y a un peu, on va dire, l'Église, elle jouit de ce droit-là à deux titres un peu différents. En fait, au titre de, comme n'importe quel groupe religieux, et c'est parce que la liberté religieuse, c'est un droit politique, hein, c'est pour protéger cette capacité de l'homme à chercher par lui-même, avec sa conscience et son intelligence, la vérité. Et puis, c'est pas simplement un droit politique pour l'Église, c'est parce qu'en fait, elle tient son existence de Dieu lui-même. Voilà. Donc, j'allais dire, il y a un peu une double justification à ce droit dont jouit l'Église.
1: Et qu'elle rappelle...
0: Et qui a un droit qui doit être défendu non seulement pour les chrétiens, mais pour tous, parce que c'est le Dieu unique et véritable qui se fait connaître à travers son fils.
1: Alors sur ce sujet, Stéphane Bouillon, je voulais citer un extrait d'un texte du Concile qui précise qu'en raison de ses liens historiques ou culturels avec une nation, une communauté religieuse peut recevoir une reconnaissance spéciale de la part de l'État, sans pour autant que cela entraîne une discrimination quelconque à l'égard des autres, justement au nom de

0: fonctionne très très bien aujourd'hui. Et ça fonctionnait aussi lorsque j'étais préfet en Alsace, alors que nous n'étions pas sous l'empire de la loi de 1905, mais nous étions sous la loi concordataire.
1: Ouais.
0: Il n'en demeure pas moins que lorsqu'il y avait des difficultés, lorsqu'il y avait par exemple, lorsqu'il y a eu les attentats, nous nous sommes retrouvés à chaque fois représentants de l'État, représentants des cultes, à l'initiative soit d'un élu, soit d'un évêque ou d'un représentant d'une religion ou du préfet, à se retrouver ensemble pour voir comment nous communautés d'hommes et de femmes avec des religions, des idées différentes, y compris ceux qui ne croient pas à Dieu, et qui sont confrontés à un problème qui met en cause ce que nous sommes en société et ce que nous voulons faire ensemble. Et là, moi, ce qui m'a frappé, c'est qu'à chaque fois, que ce soit les enfants d'Abraham ou les enfants du siècle des Lumières, on se retrouve tous. Et on arrive tous à faire avancer quelque chose. Et je crois profondément à cette capacité que nous pouvons avoir à nous transcender tous autour de Dieu pour surmonter une épreuve qui peut mettre en cause ce que nous sommes et la communauté que nous essayons de conduire.
1: Et Père Augustin Bourg, juste pour terminer, peut-être rappeler que si l'État a vocation à prendre soin et à garantir la liberté religieuse, l'Église, elle aussi, quelque part s'engage à ne pas investir le champ politique au sens aussi partisan, et donc elle est là pour donner ces grands critères qu'on peut puiser de discernement, qu'on peut puiser dans la doctrine sociale, mais sans voilà que les rôles soient bien distincts pour que Église et État puissent collaborer ensemble au service du bien commun.
2: Voilà, si l'Église n'a pas vocation à exercer le pouvoir politique, hein, on le disait dans la première émission consacrée à la communauté politique, le Christ a renoncé explicitement à la royauté politique, donc ça c'est vraiment très important. En revanche, l'Église n'est pas indifférente, non seulement n'est pas indifférente, mais elle invite ses enfants à servir la communauté politique, et elle veut éclairer aussi les consciences, d'où la doctrine sociale de l'Église, qui veut non seulement éclairer les consciences des chrétiens, mais aussi s'adresser à tous, évangéliser la culture. Donc l'Église n'est évidemment pas indifférente, simplement quand l'Église confond son pouvoir ou s'identifie même, ça a pu arriver au moment où les sociétés étaient vraiment très chrétiennes, quand elle s'identifie à la société politique, là il y a des difficultés.
1: Merci beaucoup pour cet éclairage, Père Augustin Bourg, Stéphane Bouillon, sur ce sujet de la communauté politique. Des émissions à retrouver sur ktotv.com et ktoradio.com. On se retrouve le mois prochain avec un nouveau thème. À bientôt.

0: KTO Radio. 20e dimanche du temps ordinaire de l'année A. Première lecture, lecture du livre du prophète Isaïe, chapitre 56, versets 1 puis 6 à 7.
1: Ainsi parle le Seigneur. Observez le droit, pratiquez la justice, car mon salut approche, il vient, et ma justice va se révéler. Les étrangers qui se sont attachés au Seigneur pour l'honorer, pour aimer son nom, pour devenir ses serviteurs,

0: ceux qui observent le sabbat sans le profaner et tiennent ferme à mon alliance, je les conduirai à ma montagne sainte, je les comblerai de joie dans ma maison de prière. Leurs holocaustes et leurs sacrifices seront agréés sur mon autel, car ma maison s'appellera maison de prière pour tous les peuples. » Le prophète qui parle ici est celui que l'on appelle habituellement le troisième Isaïe. Il écrit, dans les premières décennies qui ont suivi l'exil, donc à la fin du VIe siècle avant notre ère, vraisemblablement, ou au début du Ve peut-être même. Nous avons eu souvent l'occasion de voir que la réadaptation n'a pas été simple. Au bout de 50 ans d'absence, on ne retrouve pas tout comme on l'a laissé. Et comment faire pour cohabiter avec les étrangers qui ont occupé la place entre-temps ? Problème plus épineux encore, parmi ces étrangers qui s'étaient installés à Jérusalem à la faveur de l'exil, il y avait des nouveaux pratiquants, si l'on peut dire. Pendant l'exil, ils étaient venus dans les synagogues. Fallait-il continuer à les accueillir ? La question était justifiée, car jusqu'ici, la doctrine de l'élection marquait une nette séparation entre le peuple élu, Israël, et les autres. Or, par leur naissance, les étrangers ne font pas partie du peuple élu, et donc de la religion juive. Les plus scrupuleux parmi ceux qui rentraient pouvaient bien avoir une tendance à l'élitisme ou à l'exclusive dans un souci de fidélité. D'autres juifs étaient partisans d'une ouverture à certaines conditions. Réciproquement, les étrangers qui frappaient à la porte des synagogues s'inquiétaient du retour des exilés et ils ne craignaient qu'une chose maintenant, c'est d'être mis dehors par ceux qui revenaient d'exil. Il y avait donc deux camps dans le peuple juif en quelque sorte, les tenants de l'ouverture aux étrangers et les tenants de la ligne dure, on dirait aujourd'hui identitaire. Des deux côtés probablement on est venu trouver le prophète. Et celui-ci édicte donc ici, de la part de Dieu, une règle pratique. Elle n'est probablement pas du goût de tout le monde, puisqu'il prend bien soin de faire précéder son texte de la mention « Ainsi parle le Seigneur ». Et il ira jusqu'à répéter trois fois la même expression dans la formulation de la décision. Ici, nous n'en lisons qu'un extrait. Effectivement, la décision qu'il prône est celle de l'ouverture. Ceux qui veulent, de bonne foi, entrez dans la communauté juive, acceptez-les. Dans les lignes précédentes, on peut lire « Qu'il n'aille pas dire le fils de l'étranger qui s'est attaché au Seigneur, qu'il n'aille pas dire le Seigneur va certainement me séparer de son peuple. » Et dans notre texte d'aujourd'hui, Isaïe développe « Les étrangers qui se sont attachés au service du Seigneur pour l'amour de son nom et sont devenus ses serviteurs. Tous ceux qui observent le sabbat sans le profaner et s'attachent fermement à mon alliance, je les conduirai à ma montagne sainte, je les rendrai heureux dans ma maison de prière. Je ferai bon accueil sur mon autel à leurs holocaustes et à leurs sacrifices. » Au passage, le prophète a quand même clairement indiqué les conditions de l'ouverture. Garder le sabbat, pratiquer l'alliance, faire ce qui plaît au Seigneur. Mais l'ouverture est bel et bien là, et elle marque une étape très importante dans la découverte de l'universalisme du projet de Dieu. L'insistance sur la pratique du sabbat, sans le profaner, comme il est dit, est très révélatrice. Pendant l'exil, la pratique du sabbat a été un élément très important de la sauvegarde de la vie communautaire et de l'identité juive. Et il ne faudrait pas qu'une trop grande ouverture entraîne une perte d'identité. Toutes les religions se heurtent à cette difficulté de conjuguer ouverture et maintien des traditions, tolérance et fidélité. Le prophète n'en reste pas là. Au-delà de la règle pratique, il ouvre sur une annonce prophétique du projet de Dieu, ou plutôt, il replace la règle pratique dans la perspective du projet de Dieu. Je cite « Ainsi parle le Seigneur, observez le droit, pratiquez la justice. » « Car mon salut approche, il vient, et ma justice va se révéler. » L'annonce de la venue prochaine du salut de Dieu remplissait déjà les chapitres précédents, dans le deuxième Isaïe, ainsi que la condition de l'accueil du salut de Dieu. Observer le droit, pratiquer la justice. Déjà aussi, on mentionnait les peuples étrangers, les nations. Mais il semble bien que jusqu'ici il n'était encore que témoin de l'œuvre de Dieu en faveur du peuple élu. Je vous lis quelques phrases du deuxième Isaïe. « Alors la gloire du Seigneur sera dévoilée et tous les êtres de chair ensemble verront que la bouche du Seigneur a parlé. » Ou encore, « Ma justice, je la rends proche, elle n'est plus éloignée. Mon salut ne sera plus retardé. Je donnerai en Sion le salut. À Israël, je donnerai ma splendeur. » Ou encore, « Elle est proche, ma justice. Il sort mon salut et mes bras vont juger les peuples. Les îles mettront leur espérance en moi et seront dans l'attente de mon bras, c'est-à-dire de l'expression de ma puissance. » Avec le texte d'aujourd'hui, semble-t-il, un pas nouveau est franchi. Quiconque observe le droit et pratique la justice est désormais admis dans la maison de Dieu. Et voici le texte du verset 2 que la liturgie ne nous a pas fait lire ce dimanche. « Heureux l'homme, c'est-à-dire tout homme, qui fait cela, gardant le sabbat sans le déshonorer, gardant sa main de faire aucun mal. » Et le prophète conclut « Car ma maison s'appellera maison de prière pour tous les peuples. »
1: Le psaume 66.
0: Que les peuples, Dieu, te rendent grâce, qu'ils te rendent grâce tous ensemble. Que Dieu nous prenne en grâce et nous bénisse, que ton visage s'illumine pour nous. Et ton chemin sera connu sur la terre, ton salut parmi toutes les nations. Que les nations chantent leur joie, car tu gouvernes le monde avec justice. Tu gouvernes les peuples avec droiture. Sur la terre, tu conduis les nations. La terre a donné son fruit. Dieu, notre Dieu, nous bénit. Que Dieu nous bénisse et que la terre tout entière l'adore. Dans la liturgie juive, ce psaume se présente comme une alternance. Les phrases des prêtres sont les strophes que nous avons lues. Et l'assemblée reprend en refrain le verset du début. Que les peuples, Dieu, te rendent grâce, qu'ils te rendent grâce tous ensemble. Quant aux phrases des prêtres elles-mêmes, elles s'adressent tantôt à l'Assemblée, tantôt à Dieu. La première phrase, bénédiction des prêtres, reprend exactement un texte très célèbre du livre des Nombres, je vous le donne. « Que le Seigneur te bénisse et te garde, que le Seigneur fasse briller sur toi son visage, qu'il se penche vers toi, que le Seigneur tourne vers toi son visage, qu'il t'apporte la paix. » Vous avez reconnu ce texte du livre des Nombres, c'est la première lecture du 1er janvier de chaque année. Pour un 1er janvier, jour des vœux, c'est le texte idéal, évidemment. On ne peut pas formuler plus beaux vœux de bonheur. Mais au fond, une bénédiction, c'est ça, des vœux de bonheur. Comme des vœux de bonheur, effectivement, les bénédictions sont toujours des formules au subjonctif. Que Dieu vous bénisse, que Dieu vous garde. Cela me rappelle toujours une petite histoire. Une jeune femme que je connais m'a raconté ce récit. Elle était malade à l'hôpital et le dimanche, quand un prêtre ami est venu lui apporter la communion, il a accompli le rite comme il est prévu. Et donc à la fin, il lui a dit « Que Dieu vous bénisse ». Et elle, sans réfléchir, sans se contenir, mais à l'hôpital on a des excuses, elle a répondu en riant bah, « Qu'est-ce que vous voulez qu'il fasse d'autre ?» Bienheureuse spontanéité. Notre petite dame a fait ce jour-là une grande découverte, c'est vrai. Dieu ne sait que nous bénir, que nous aimer, que nous combler à chaque instant. Et quand le prêtre, que ce soit au temple de Jérusalem ou à l'hôpital ou dans nos églises, quand le prêtre dit que Dieu vous bénisse, cela ne veut évidemment pas dire que Dieu pourrait ne pas nous bénir. Le souhait est de notre côté, si j'ose dire. Ce qui est souhaité, c'est que nous entrions dans cette bénédiction de Dieu qui est sans cesse offerte. Ou bien quand le prêtre dit « Que le Seigneur soit avec vous », mais c'est la même chose, le Seigneur est toujours avec nous. Mais ce subjonctif « soit » dit notre liberté. C'est nous qui ne sommes pas toujours avec lui. On peut en dire autant de la phrase « Que Dieu vous pardonne ». Dieu pardonne sans cesse. À nous d'accueillir le pardon, d'entrer dans la réconciliation qu'il nous propose. Nous savons bien que du côté de Dieu, les vœux de bonheur à notre égard sont permanents. Vous connaissez la phrase de Jérémie « Moi, je sais les projets que j'ai formés à votre sujet, dit le Seigneur. Projets de prospérité et non de malheur. Je vais vous donner un avenir et une espérance. » Nous savons bien que Dieu est amour. Toutes les pensées qu'il a sur nous, si j'ose dire, ne sont que des vœux de bonheur. Autre piste pour comprendre ce qu'est une bénédiction au sens biblique, je reviens au texte du livre des Nombres que je lisais tout à l'heure et qui ressemble si fort à notre psaume d'aujourd'hui. Que le Seigneur te bénisse et te garde. La première phrase du même texte disait « Le Seigneur dit à Moïse, voici comment Aaron et ses descendants béniront les fils d'Israël. » Et la dernière phrase, « C'est ainsi que mon nom sera prononcé sur les fils d'Israël et moi je les bénirai. » Quand les prêtres bénissent Israël de la part de Dieu, la Bible dit « Ils prononcent le nom de Dieu sur les fils d'Israël. » Et même pour être plus fidèle encore au texte hébreu, il faudrait dire « Ils mettent le nom de Dieu sur les fils d'Israël. » Et cette expression « mettre le nom de Dieu sur les fils d'Israël » est aussi pour nous une bonne définition du mot « bénédiction ». On sait bien que dans la Bible, le nom, c'est la personne. Donc être mis sous le nom de Dieu, c'est être placé sous sa présence, sous sa protection, entrer dans sa présence, sa lumière, son amour. Encore une fois, tout cela nous est offert à chaque instant. Mais encore faut-il que nous y consentions. Et c'est pour cela que toute formule de bénédiction prévoit toujours la réponse des fidèles. Quand le prêtre nous bénit à la fin de la messe, par exemple, nous répondons « Amen », qui est l'expression de notre accord, de notre consentement. Dans ce psaume d'aujourd'hui, la réponse des fidèles, c'est ce refrain « Que les peuples, Dieu, te rendent grâce, qu'ils te rendent grâce tous ensemble ». Il y a là une superbe leçon d'universalisme au passage. Aussitôt qu'il entre dans la bénédiction de Dieu, le peuple élu répercute en quelque sorte sur les autres la bénédiction qu'il accueille pour lui-même. Et le dernier verset est une synthèse de ces deux aspects. Que Dieu nous bénisse, sous-entendu nous, son peuple choisi, et que la terre tout entière l'adore. C'est dire que le peuple d'Israël n'oublie pas un instant sa vocation, sa mission au service de l'humanité tout entière. Il sait que de sa fidélité à la bénédiction reçue gratuitement par choix de Dieu dépend la découverte de l'amour et de la bénédiction de Dieu par l'humanité tout entière.
1: Deuxième lecture, lecture de la lettre de saint Paul apôtre aux Romains, chapitre 11, versets 13 à 15, puis 29 à 32.
0: Frères, je vous le dis à vous, qui venait des nations païennes. Dans la mesure où je suis moi-même apôtre des nations, j'honore mon ministère, mais dans l'espoir de rendre jaloux mes frères selon la chair et d'en sauver quelques-uns. Si en effet le monde a été réconcilié avec Dieu quand ils ont été mis à l'écart, qu'arrivera-t-il quand ils seront réintégrés? Ce sera la vie pour ceux qui étaient morts. Les dons gratuits de Dieu et son appel sont sans repentance. Jadis, en effet, vous avez refusé de croire en Dieu. Et maintenant, par suite de leur refus de croire, vous avez obtenu miséricorde. De même, maintenant, ce sont eux qui ont refusé de croire par suite de la miséricorde que vous avez obtenue. Mais c'est pour qu'ils obtiennent miséricorde, eux aussi. Dieu, en effet, a enfermé tous les hommes dans le refus de croire pour faire à tous miséricorde. Aux yeux de Paul, avant sa vision sur le chemin de Damas, l'humanité comprenait deux groupes bien distincts, les Juifs et les non-Juifs, qu'on appelait les nations ou les païens. Les Juifs avaient une mission et une responsabilité auprès des païens, leur faire connaître le Dieu unique. Lorsque Jésus ressuscité apparut à Paul et se fit reconnaître par lui comme le Messie que le peuple d'Israël attendait, Paul comprit que la mission du peuple juif consistait désormais à faire connaître le Christ aux nations païennes. La première tâche de Paul était donc de faire connaître Jésus-Christ à ses frères juifs. Et dans un deuxième temps, les Juifs tous ensemble pourraient en témoigner auprès des non-Juifs. Cela, c'était le rêve. Mais la réalité fut tout autre. On sait que les Juifs, dans leur grande majorité, ont refusé l'Évangile. D'après les Actes des Apôtres, c'est à Antioche de Pisidie que le problème éclata violemment pour la première fois. Très logiquement, dans un premier temps, Paul et Barnabé avaient commencé à prêcher au nom de Jésus de Nazareth au cours d'une réunion du Shabbat un samedi matin à la synagogue. Ce jour-là, on les écouta avec intérêt, lui et Barnabé, et on leur demanda de revenir le samedi suivant. Mais pendant la semaine, on a eu le temps de réfléchir et des clans se sont formés. Le samedi suivant, il y avait une foule nombreuse, paraît-il, mais bigarrée. Des juifs de source, dont certains étaient prêts à croire Paul, et d'autres tout à fait hostiles. Et aussi des non-juifs, sympathisants de la religion juive, mais non circoncis. C'étaient donc des païens. On les appelait généralement les craignants Dieu. L'opposition est venue des juifs de souche. Paul pouvait parfaitement les comprendre, puisqu'il avait connu lui aussi une période de violente opposition à la communauté chrétienne. Mais il avait à cœur désormais d'annoncer l'évangile de toute urgence. Il a donc décidé de passer outre l'opposition de ses frères juifs et de s'adresser désormais à toutes les bonnes volontés, qu'il s'agisse de juifs ou de païens. Et on retrouve le récit d'autres événements semblables à Corinthe et à Éphèse, par exemple. On peut donc dire que si Paul a évangélisé les païens, c'est en fait parce que les juifs, dans leur grande majorité, ont refusé l'évangile. Et c'est pour cela qu'il écrit aux Romains qui sont d'anciens païens. « Maintenant, à cause du refus de croire des fils d'Israël, vous avez obtenu miséricorde. C'est grâce au refus des Juifs de reconnaître en Jésus le Messie que les apôtres ont commencé à évangéliser des non-Juifs. » Au passage, cela veut dire que les anciens païens n'ont aucun mérite à faire valoir, puisqu'ils sont en partie redevables de leur propre conversion à Israël lui-même et à son refus. Mais dans le plan de Dieu, que devient le peuple juif désormais? Est-il perdu et en quelque sorte remplacé par les païens? Pour Paul, il est évident que l'alliance offerte par Dieu au Sinaï ne peut pas être reniée. Les dons gratuits de Dieu et son appel sont sans repentance, dit-il. Et c'est pour cela que Paul ne désespère pas de l'avenir d'Israël, bien au contraire. Autrefois, loin de Dieu, les païens ont maintenant obtenu miséricorde. Et les Juifs, par la même occasion, se sont enfermés dans le refus. Mais tôt ou tard, Israël, à son tour, découvrira avec émerveillement la miséricorde de Dieu. Et Paul a cette affirmation incroyablement audacieuse. Dieu a enfermé tous les hommes dans le refus de croire pour faire à tous miséricorde. Le mot « pour », ici une fois de plus, ne veut pas dire un but, une finalité, mais une conséquence. Ne nous trompons donc pas sur le sens de cet enfermement. Il n'y a évidemment pas de calcul de la part de Dieu, comme s'il avait voulu conduire tous les hommes au péché pour pouvoir leur pardonner à tous. Mais de même que Dieu donne toute sa grâce par amour, de même dans son amour, il respecte notre liberté. Et lorsque notre liberté va jusqu'à refuser la grâce, il n'insiste pas, mais comme toujours, de tout mal, si nous le laissons faire, Dieu fait surgir du bien. La préposition « pour » ne veut pas dire que Dieu a dirigé tous les événements dans un but bien précis. Mais de nos erreurs même, Dieu fait surgir des conséquences bénéfiques. En définitive, Dieu a laissé les hommes s'enfermer dans leur refus et il a attiré le salut de tous. J'essaye de résumer le raisonnement de Paul. Grâce au refus des Juifs, les païens ont été évangélisés. Cet accueil des païens a exaspéré les Juifs et donc ils se sont enfermés dans leur refus d'un Messie qui ouvrait les portes à n'importe qui, si j'ose dire. Mais Dieu n'oublie pas son alliance. Il leur suffira d'ouvrir leur cœur pour être eux aussi accueillis dans l'Église du Christ.
1: Évangile de Jésus-Christ selon saint Matthieu, chapitre 15, versets 21 à 28.
0: En ce temps-là, partant de Génézareth, Jésus se retira dans la région de Tyr et de Sidon. Voici qu'une Cananéenne venue de ces territoires disait en criant « Prends pitié de moi, Seigneur, fils de David, ma fille est tourmentée par un démon. » Mais il ne lui répondit pas un mot. Les disciples s'approchèrent pour lui demander « Renvoie-la, car elle nous poursuit de ses cris. » Jésus répondit « Je n'ai été envoyé qu'aux brebis perdues de la maison d'Israël. » Mais elle vint se prosterner devant lui en disant « Seigneur, viens à mon secours. » Il répondit « Il n'est pas bien de prendre le pain des enfants et de le jeter aux petits chiens. » Elle reprit, « Oui, Seigneur, mais justement, les petits chiens mangent les miettes qui tombent de la table de leur maître. » Jésus répondit, « Femme, grande est ta foi, que tout se passe pour toi comme tu le veux. » Et à l'heure même, sa fille fut guérie. Il est intéressant de voir que cette scène intervient tout de suite après un enseignement de Jésus à propos de la pureté. On sait que dans le monde juif, la pureté n'est pas l'absence de péché, mais l'aptitude à s'approcher de Dieu. Les pharisiens attachaient beaucoup d'importance aux règles de pureté pour être dignes de prier et de se rendre au temple. Or, Jésus, lui, vient de dire que la pureté est d'abord affaire de cœur et d'intention. Or, c'est juste après cette controverse que Jésus décide de se rendre en territoire païen, là où justement tout le monde est impur aux yeux des Juifs, puisque personne ne respecte les règles de pureté de la loi juive. Cette Cananéenne en particulier, qui vient à la rencontre de Jésus, est une païenne. Pourtant, elle n'hésite pas à s'adresser à lui pour lui demander de guérir sa fille. Sans doute a-t-elle eu vent de la réputation de guérisseur de Jésus. Curieusement, celui-ci ne répond pas. Ce qui incite ses disciples à intervenir, « Renvoie-la, elle nous poursuit de ses cris !» Cela fait penser à la parabole de l'ami importun que rapporte saint Luc. Je rappelle, si l'un de vous a un ami et qu'il aille le trouver au milieu de la nuit pour lui dire « Mon ami, prête-moi 3 pains parce qu'un de mes amis m'est arrivé de voyage et je n'ai rien à lui offrir. » Et si l'autre de l'intérieur lui répond « Ne m'ennuie pas, maintenant la porte est fermée, mes enfants et moi nous sommes couchés, je ne puis me lever pour te donner du pain. » Je vous le déclare, même s'il ne se lève pas pour lui en donner parce qu'il est son ami, eh bien parce que l'autre est sans vergogne, il se lèvera pour lui donner tout ce qu'il lui faut. Il semble bien que par cette parabole, Jésus recommande la persévérance dans la prière. La parabole de la veuve opiniâtre et du juge inique va dans le même sens. Et saint Luc précise que Jésus a raconté cette parabole pour dire à ses disciples la nécessité de prier constamment et de ne pas se décourager. C'est exactement ce que fait la Cananéenne. Et elle importune les disciples qui supplient Jésus d'intervenir. Ce à quoi il leur répond que cette femme est une étrangère, une Cananéenne. « Je n'ai été envoyée qu'aux brebis perdues d'Israël. » Et en disant cela, Jésus se situe résolument dans la perspective du projet de Dieu, dont la première étape concerne le peuple d'Israël. On sait qu'au début de son activité missionnaire, saint Paul s'était d'abord adressé prioritairement aux Juifs. C'est ce que l'on pourrait appeler la logique de l'élection. Dieu a choisi le peuple d'Israël pour se révéler à lui, à charge pour lui, ce peuple, de relayer cette révélation auprès des autres peuples. Saint Paul résolument respectait ce choix. Et seulement dans un deuxième temps, après son échec auprès de la majorité des Juifs, Paul s'est tourné vers les païens. Il semble bien que Jésus ici se situe également dans cette logique de l'élection. C'est au peuple d'Israël et à lui seul qu'il est envoyé pour annoncer la venue du royaume de Dieu et en donner les signes par sa parole et par ses actes. Mais une autre question se pose ici. Comment répondre aux étrangers, aux païens qui souhaitent rejoindre le peuple élu? Peuvent-ils se frayer un chemin vers le salut? Et si oui, à quelles conditions? Cette même question habitait déjà nos 2 premières lectures de ce dimanche. Vers 500 avant Jésus-Christ, Isaïe répondait « Oui, les étrangers peuvent être admis dans la maison de Dieu, et donc dans la communauté juive, à condition de s'attacher au Dieu d'Israël et de respecter la loi juive. » Jésus, lui, va encore plus loin. Il commence par justifier son refus d'intervenir. Il n'est pas bien de prendre le pain des enfants et de le jeter aux petits chiens. Mais il finit par agir en faveur de la Cananéenne. Et pourquoi change-t-il d'avis? Parce qu'elle a la foi, tout simplement. « Femme, ta foi est grande, que tout se passe pour toi comme tu le veux. » Je ferai 3 remarques. Premièrement, Jésus dit que la Cananéenne a la foi. Simplement parce qu'elle s'obstine à lui faire confiance. Elle ne se laisse pas rebuter, au contraire, elle insiste. Les petits chiens mangent les miettes qui tombent de la table de leur maître. La foi, n'est-ce pas cela? S'obstiner à faire confiance. Deuxième remarque, Jésus n'exige de la Cananéenne aucune des pratiques de la religion juive, seulement la foi. C'est très exactement la position que Paul prendra plus tard.

lorsqu'il évangélisera les païens. Enfin, il est évident que l'opiniâtreté de la maman était guidée par son amour pour sa fille. Peut-être aurons-nous l'opiniâtreté suffisante pour demander et obtenir le salut du monde quand nous l'aimerons assez.

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2: Bonne fête aux Armelles et aux Rocs. Jean de Sainte-Marthe est né en 1578 en Espagne. Très vite, il se passionne pour la musique et la liturgie et devient chantre à la cathédrale de Zamora. Plus tard, il rejoint les frères mineurs, devenant prédicateur et organiste. Mais sa véritable aspiration est de devenir missionnaire et il demande à partir en mission aux Philippines. De là, il se rend au Japon où il ouvre une école de musique. Jean se consacre entièrement à ses étudiants et à leur évangélisation. Mais les persécutions contre les chrétiens commencent et il est contraint de s'exiler pour assurer sa sécurité. Cependant, il revient en secret pour soutenir les fidèles persécutés de Nagasaki, d'Arima et d'Omura. Jean s'intéresse beaucoup à la musique locale et décide d'adapter certains instruments traditionnels pour la liturgie chrétienne. Il crée ainsi des mélodies originales qui sont utilisées dans les célébrations religieuses. Pour enseigner la musique, il conçoit également un système de notation musicale en utilisant des caractères japonais. Ce système sera utilisé pendant plusieurs siècles après sa mort. Mais Jean est finalement arrêté et emprisonné par les autorités. Il subit alors 3 années de détention effroyable auprès de bandits qui l'injurient, le maltraitent, lui arrachent les cheveux et la barbe qu'il porte très longs, car le règlement de la prison interdit de les couper. Il reste cependant fidèle à sa foi jusqu'à la fin. Ses disciples chrétiens lui rendent visite en prison pour lui apporter du matériel de musique et réussissent même à organiser des concerts dans la prison pour réconforter les prisonniers. Le 16 août 1618, Jean de Sainte-Marthe est décapité. Il avance vers son martyre en chantant le Te Deum, un hymne de louange. Sa vie est un témoignage édifiant de courage et de dévotion à Dieu, vécu dans un amour profond pour la musique. Ô Saint Jean de Sainte-Marthe, musicien et missionnaire qui avez donné votre vie pour défendre la foi chrétienne, accordez-nous votre force pour incarner l'esprit missionnaire de l'Église et élever nos cœurs vers le Seigneur en chantant sans cesse des hymnes de louange.
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3: Le 11 avril 1713, Louis XIV signe la paix d'Utrecht, mettant fin à plus de 12 ans d'une guerre dévastatrice. Jordi Savall et ses musiciens célèbrent le tricentenaire de cet événement à travers 4 chefs-d'œuvre de la musique sacrée européenne qui exaltent la gloire divine, la majesté royale et le désir de paix. Nous débuterons avec Lully et son Jubilate Deo, motet de paix offert à Anne d'Autriche en 1660. Suivra le Magnificat de Vivaldi, composé en 1713, brillant d'énergie et d'invention. Handel rend hommage à la paix d'Utrecht avec son propre Jubilate Deo, alliance somptueuse entre tradition anglaise et éclat italien. Enfin, le Magnificat de Bach, sommet de l'art choral, couronnera ce concert de sa splendeur contrapuntique. 2 extraits de la suite en ré de Jean-Sébastien Bach ponctueront ce parcours. Une soirée de paix, de beauté et d'unité musicale. Voici donc Magnificat et Jubilate pour le tricentenaire de la paix d'Utrecht. Dans le cadre somptueux de la chapelle royale du château de Versailles, Jordi Savall est à la baguette. Bon concert et à tout à l'heure.

0: Dans une Europe qui se remet des blessures d'une guerre interminable, quatre compositeurs s'efforcent de célébrer avec enthousiasme une paix que tous espèrent durable. Mais c'est avant tout la reconnaissance au Christ Sauveur qu'ils expriment par une foi inébranlable en l'avenir. Quant au Magnificat de Bach, il nous aide sans aucun doute à prier en ce jour de l'Assomption de la Vierge Marie. Merci pour votre fidèle attention et à la semaine prochaine pour un nouveau concert de musique sacrée sur KTO.
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9: 20e dimanche du temps ordinaire de l'année A. Première lecture, lecture du livre du prophète Isaïe, chapitre 56, versets 1 puis 6 à 7.
10: Ainsi parle le Seigneur. Observez le droit, pratiquez la justice, car mon salut approche, il vient, et ma justice va se révéler. Les étrangers qui se sont attachés au Seigneur pour l'honorer, pour aimer son nom, pour devenir ses serviteurs, tous ceux qui observent le sabbat sans le profaner et tiennent ferme à mon alliance, je les conduirai à ma montagne sainte, je les comblerai de joie dans ma maison de prière. Leurs holocaustes et leurs sacrifices seront agréés sur mon autel, car ma maison s'appellera

0: maison de prière pour tous les peuples. Le prophète qui parle ici est celui que l'on appelle habituellement le troisième Isaïe. Il écrit, dans les premières décennies qui ont suivi l'exil, donc à la fin du VIe siècle avant notre ère, vraisemblablement, ou au début du Ve peut-être même. Nous avons eu souvent l'occasion de voir que la réadaptation n'a pas été simple. Au bout de 50 ans d'absence, on ne retrouve pas tout comme on l'a laissé. Et comment faire pour cohabiter avec les étrangers qui ont occupé la place entre-temps ? Problème plus épineux encore, parmi ces étrangers qui s'étaient installés à Jérusalem à la faveur de l'exil, il y avait des nouveaux pratiquants, si l'on peut dire. Pendant l'exil, ils étaient venus dans les synagogues. Fallait-il continuer à les accueillir ? La question était justifiée, car jusqu'ici, la doctrine de l'élection marquait une nette séparation entre le peuple élu, Israël, et les autres. Or, par leur naissance, les étrangers ne font pas partie du peuple élu, et donc de la religion juive. Les plus scrupuleux parmi ceux qui rentraient pouvaient bien avoir une tendance à l'élitisme ou à l'exclusive dans un souci de fidélité. D'autres juifs étaient partisans d'une ouverture à certaines conditions. Réciproquement, les étrangers qui frappaient à la porte des synagogues s'inquiétaient du retour des exilés. Et ils ne craignaient qu'une chose maintenant, c'est d'être mis dehors par ceux qui revenaient d'exil. Il y avait donc deux camps dans le peuple juif, en quelque sorte. Les tenants de l'ouverture aux étrangers et les tenants de la ligne dure, on dirait aujourd'hui identitaire. Des deux côtés, probablement, on est venu trouver le prophète. Et celui-ci édicte donc ici, de la part de Dieu, une règle pratique. Elle n'est probablement pas du goût de tout le monde, puisqu'il prend bien soin de faire précéder son texte de la mention « Ainsi parle le Seigneur ». Et il ira jusqu'à répéter trois fois la même expression dans la formulation de la décision. Ici, nous n'en lisons qu'un extrait. Effectivement, la décision qu'il prône est celle de l'ouverture. Ceux qui veulent, de bonne foi, entrez dans la communauté juive, acceptez-les. Dans les lignes précédentes, on peut lire « Qu'il n'aille pas dire le fils de l'étranger qui s'est attaché au Seigneur, qu'il n'aille pas dire le Seigneur va certainement me séparer de son peuple. » Et dans notre texte d'aujourd'hui, Isaïe développe « Les étrangers qui se sont attachés au service du Seigneur pour l'amour de son nom et sont devenus ses serviteurs. Tous ceux qui observent le sabbat sans le profaner et s'attachent fermement à mon alliance, je les conduirai à ma montagne sainte, je les rendrai heureux dans ma maison de prière. Je ferai bon accueil sur mon autel à leurs holocaustes et à leurs sacrifices. » Au passage, le prophète a quand même clairement indiqué les conditions de l'ouverture. Garder le sabbat, pratiquer l'alliance, faire ce qui plaît au Seigneur. Mais l'ouverture est bel et bien là, et elle marque une étape très importante dans la découverte de l'universalisme du projet de Dieu. L'insistance sur la pratique du sabbat, sans le profaner, comme il est dit, est très révélatrice. Pendant l'exil, la pratique du sabbat a été un élément très important de la sauvegarde de la vie communautaire et de l'identité juive. Et il ne faudrait pas qu'une trop grande ouverture entraîne une perte d'identité. Toutes les religions se heurtent à cette difficulté de conjuguer ouverture et maintien des traditions, tolérance et fidélité. Le prophète n'en reste pas là. Au-delà de la règle pratique, il ouvre sur une annonce prophétique du projet de Dieu. Ou plutôt, il replace la règle pratique dans la perspective du projet de Dieu. Je cite « Ainsi parle le Seigneur, observez le droit, pratiquez la justice. » « Car mon salut approche, il vient, et ma justice va se révéler. » L'annonce de la venue prochaine du salut de Dieu remplissait déjà les chapitres précédents, dans le deuxième Isaïe, ainsi que la condition de l'accueil du salut de Dieu. Observer le droit, pratiquer la justice. Déjà aussi, on mentionnait les peuples étrangers, les nations. Mais il semble bien que jusqu'ici, ils n'étaient encore que témoins de l'œuvre de Dieu, en faveur du peuple élu. Je vous lis quelques phrases du deuxième Isaïe. « Alors la gloire du Seigneur sera dévoilée, et tous les êtres de chair ensemble verront que la bouche du Seigneur a parlé. Ou encore, ma justice, je la rends proche, elle n'est plus éloignée. Mon salut ne sera plus retardé. Je donnerai en Sion le salut, à Israël je donnerai ma splendeur. Ou encore, elle est proche, ma justice, il sort mon salut, et mes bras vont juger les peuples. Les îles mettront leur espérance en moi et seront dans l'attente de mon bras, c'est-à-dire de l'expression de ma puissance. Avec le texte d'aujourd'hui, semble-t-il, un pas nouveau est franchi. Quiconque observe le droit et pratique la justice est désormais admis dans la maison de Dieu. Et voici le texte du verset 2 que la liturgie ne nous a pas fait lire ce dimanche. « Heureux l'homme, c'est-à-dire tout homme, qui fait cela, gardant le sabbat sans le déshonorer, gardant sa main de faire aucun mal. » Et le prophète conclut « Car ma maison s'appellera maison de prière pour tous les peuples. »
1: Le psaume 66.
0: Que les peuples, Dieu, te rendent grâce, qu'ils te rendent grâce tous ensemble. Que Dieu nous prenne en grâce et nous bénisse, que ton visage s'illumine pour nous. Et ton chemin sera connu sur la terre, ton salut parmi toutes les nations. Que les nations chantent leur joie, car tu gouvernes le monde avec justice. Tu gouvernes les peuples avec droiture. Sur la terre, tu conduis les nations. La terre a donné son fruit. Dieu, notre Dieu, nous bénit. Que Dieu nous bénisse et que la terre tout entière l'adore. Dans la liturgie juive, ce psaume se présente comme une alternance. Les phrases des prêtres sont les strophes que nous avons lues. Et l'assemblée reprend en refrain le verset du début. Que les peuples, Dieu, te rendent grâce, qu'ils te rendent grâce tous ensemble. Quant aux phrases des prêtres elles-mêmes, elles s'adressent tantôt à l'assemblée, tantôt à Dieu. La première phrase, bénédiction des prêtres, reprend exactement un texte très célèbre du livre des Nombres, je vous le donne. Que le Seigneur te bénisse et te garde, que le Seigneur fasse briller sur toi son visage, qu'il se penche vers toi, que le Seigneur tourne vers toi son visage, qu'il t'apporte la paix. Vous avez reconnu ce texte du livre des Nombres, c'est la première lecture du 1er janvier de chaque année. Pour un 1er janvier, jour des vœux, c'est le texte idéal évidemment. On ne peut pas formuler plus beaux vœux de bonheur. Mais au fond, une bénédiction, c'est ça, des vœux de bonheur. Comme des vœux de bonheur, effectivement, les bénédictions sont toujours des formules au subjonctif. Que Dieu vous bénisse, que Dieu vous garde. Cela me rappelle toujours une petite histoire. Une jeune femme que je connais m'a raconté ce récit. Elle était malade à l'hôpital et le dimanche, quand un prêtre ami est venu lui apporter la communion, il a accompli le rite comme il est prévu. Et donc, à la fin, il lui a dit « Que Dieu vous bénisse ». Et elle, sans réfléchir, sans se contenir, mais à l'hôpital, on a des excuses, elle a répondu en riant bah, « Qu'est-ce que vous voulez qu'il fasse d'autre ?» Bienheureuse spontanéité. Notre petite dame a fait ce jour-là une grande découverte. C'est vrai, Dieu ne sait que nous bénir, que nous aimer, que nous combler à chaque instant. Et quand le prêtre, que ce soit au temple de Jérusalem ou à l'hôpital ou dans nos églises, quand le prêtre dit que Dieu vous bénisse, cela ne veut évidemment pas dire que Dieu pourrait ne pas nous bénir. Le souhait est de notre côté, si j'ose dire. Ce qui est souhaité, c'est que nous entrions dans cette bénédiction de Dieu qui est sans cesse offerte. Ou bien quand le prêtre dit que le Seigneur soit avec vous, mais c'est la même chose, le Seigneur est toujours avec nous. Mais ce subjonctif « soit » dit notre liberté. C'est nous qui ne sommes pas toujours avec lui. On peut en dire autant de la phrase que Dieu vous pardonne. Dieu pardonne sans cesse. À nous d'accueillir le pardon, d'entrer dans la réconciliation qu'il nous propose. Nous savons bien que du côté de Dieu, les vœux de bonheur à notre égard sont permanents. Vous connaissez la phrase de Jérémie. « Moi, je sais les projets que j'ai formés à votre sujet, dit le Seigneur. Projet de prospérité et non de malheur. Je vais vous donner un avenir et une espérance. » Nous savons bien que Dieu est amour. Toutes les pensées qu'il a sur nous, si j'ose dire, ne sont que des vœux de bonheur. Autre piste pour comprendre ce qu'est une bénédiction au sens biblique, je reviens au texte du livre des Nombres que je lisais tout à l'heure et qui ressemble si fort à notre psaume d'aujourd'hui. « que le Seigneur te bénisse et te garde. La première phrase,

0: du même texte disait « Le Seigneur dit à Moïse, voici comment Aaron et ses descendants béniront les fils d'Israël. » Et la dernière phrase, « C'est ainsi que mon nom sera prononcé sur les fils d'Israël et moi je les bénirai. » Quand les prêtres bénissent Israël de la part de Dieu, la Bible dit « Ils prononcent le nom de Dieu sur les fils d'Israël. » Et même pour être plus fidèle encore au texte hébreu, il faudrait dire « Ils mettent le nom de Dieu sur les fils d'Israël. » Et cette expression « mettre le nom de Dieu sur les fils d'Israël » est aussi pour nous une bonne définition du mot « bénédiction ». On sait bien que dans la Bible, le nom, c'est la personne. Donc être mis sous le nom de Dieu, c'est être placé sous sa présence, sous sa protection, entrer dans sa présence, sa lumière, son amour. Encore une fois, tout cela nous est offert à chaque instant. Mais encore faut-il que nous y consentions. Et c'est pour cela que toute formule de bénédiction prévoit toujours la réponse des fidèles. Quand le prêtre nous bénit à la fin de la messe, par exemple, nous répondons « Amen », qui est l'expression de notre accord, de notre consentement. Dans ce psaume d'aujourd'hui, la réponse des fidèles, c'est ce refrain « Que les peuples, Dieu, te rendent grâce, qu'ils te rendent grâce tous ensemble ». Il y a là une superbe leçon d'universalisme au passage. Aussitôt qu'il entre dans la bénédiction de Dieu, le peuple élu répercute en quelque sorte sur les autres la bénédiction qu'il accueille pour lui-même. Et le dernier verset est une synthèse de ces deux aspects. Que Dieu nous bénisse, sous-entendu nous, son peuple choisi, et que la terre tout entière l'adore. C'est dire que le peuple d'Israël n'oublie pas un instant sa vocation, sa mission au service de l'humanité tout entière. Il sait que de sa fidélité à la bénédiction reçue gratuitement par choix de Dieu dépend la découverte de l'amour et de la bénédiction de Dieu par l'humanité tout entière.
1: Deuxième lecture, lecture de la lettre de saint Paul apôtre aux Romains, chapitre 11, versets 13 à 15, puis 29 à 32.
0: Frères, je vous le dis à vous qui venez des nations païennes. Dans la mesure où je suis moi-même apôtre des nations, j'honore mon ministère, mais dans l'espoir de rendre jaloux mes frères selon la chair et d'en sauver quelques-uns. Si en effet le monde a été réconcilié avec Dieu quand ils ont été mis à l'écart, qu'arrivera-t-il quand ils seront réintégrés? Ce sera la vie pour ceux qui étaient morts. Les dons gratuits de Dieu et son appel sont sans repentance. Jadis, en effet, vous avez refusé de croire en Dieu. Et maintenant, par suite de leur refus de croire, vous avez obtenu miséricorde. De même, maintenant, ce sont eux qui ont refusé de croire par suite de la miséricorde que vous avez obtenue. Mais c'est pour qu'ils obtiennent miséricorde, eux aussi. Dieu, en effet, a enfermé tous les hommes dans le refus de croire pour faire à tous miséricorde. Aux yeux de Paul, avant sa vision sur le chemin de Damas, l'humanité comprenait deux groupes bien distincts, les Juifs et les non-Juifs, qu'on appelait les nations ou les païens. Les Juifs avaient une mission et une responsabilité auprès des païens, leur faire connaître le Dieu unique. Lorsque Jésus ressuscité apparut à Paul et se fit reconnaître par lui comme le Messie que le peuple d'Israël attendait, Paul comprit que la mission du peuple juif consistait désormais à faire connaître le Christ aux nations païennes. La première tâche de Paul était donc de faire connaître Jésus-Christ à ses frères juifs. Et dans un deuxième temps, les Juifs tous ensemble pourraient en témoigner auprès des non-Juifs. Cela, c'était le rêve. Mais la réalité fut tout autre. On sait que les Juifs, dans leur grande majorité, ont refusé l'Évangile. D'après les Actes des Apôtres, c'est à Antioche de Pisidie que le problème éclata violemment pour la première fois. Très logiquement, dans un premier temps, Paul et Barnabé avaient commencé à prêcher au nom de Jésus de Nazareth au cours d'une réunion du Shabbat un samedi matin à la synagogue. Ce jour-là, on les écouta avec intérêt, lui et Barnabé, et on leur demanda de revenir le samedi suivant. Mais pendant la semaine, on a eu le temps de

0: de réfléchir, et des clans se sont formés. Le samedi suivant, il y avait une foule nombreuse, paraît-il, mais bigarrée. Des juifs de source, dont certains étaient prêts à croire Paul, et d'autres tout à fait hostiles. Et aussi des non-juifs, sympathisants de la religion juive, mais non circoncis. C'étaient donc des païens. On les appelait généralement les craignants Dieu. L'opposition est venue des juifs de souche. Paul pouvait parfaitement les comprendre, puisqu'il avait connu lui aussi une période de violente opposition à la communauté chrétienne. Mais il avait à cœur désormais d'annoncer l'évangile de toute urgence. Il a donc décidé de passer outre l'opposition de ses frères juifs et de s'adresser désormais à toutes les bonnes volontés, qu'il s'agisse de juifs ou de païens. Et on retrouve le récit d'autres événements semblables à Corinthe et à Éphèse, par exemple. On peut donc dire que si Paul a évangélisé les païens, c'est en fait parce que les juifs, dans leur grande majorité, ont refusé l'évangile. Et c'est pour cela qu'il écrit aux Romains qui sont d'anciens païens. « Maintenant, à cause du refus de croire des fils d'Israël, vous avez obtenu miséricorde. C'est grâce au refus des juifs de reconnaître en Jésus le Messie que les apôtres ont commencé à évangéliser des non-juifs. » Au passage, cela veut dire que les anciens païens n'ont aucun mérite à faire valoir, puisqu'ils sont en partie redevables de leur propre conversion à Israël lui-même et à son refus. Mais dans le plan de Dieu, que devient le peuple juif désormais? Est-il perdu et en quelque sorte remplacé par les païens? Pour Paul, il est évident que l'alliance offerte par Dieu au Sinaï ne peut pas être reniée. Les dons gratuits de Dieu et son appel sont sans repentance, dit-il. Et c'est pour cela que Paul ne désespère pas de l'avenir d'Israël, bien au contraire. Autrefois, loin de Dieu, les païens ont maintenant obtenu miséricorde. Et les Juifs, par la même occasion, se sont enfermés dans le refus. Mais tôt ou tard, Israël, à son tour, découvrira avec émerveillement la miséricorde de Dieu. Et Paul a cette affirmation incroyablement audacieuse. Dieu a enfermé tous les hommes dans le refus de croire pour faire à tous miséricorde. Le mot « pour », ici une fois de plus, ne veut pas dire un but, une finalité, mais une conséquence. Ne nous trompons donc pas sur le sens de cet enfermement. Il n'y a évidemment pas de calcul de la part de Dieu, comme s'il avait voulu conduire tous les hommes au péché pour pouvoir leur pardonner à tous. Mais de même que Dieu donne toute sa grâce par amour, de même dans son amour, il respecte notre liberté. Et lorsque notre liberté va jusqu'à refuser la grâce, il n'insiste pas, mais comme toujours, de tout mal, si nous le laissons faire, Dieu fait surgir du bien. La préposition « pour » ne veut pas dire que Dieu a dirigé tous les événements dans un but bien précis, mais de nos erreurs même, Dieu fait surgir des conséquences bénéfiques. En définitive, Dieu a laissé les hommes s'enfermer dans leur refus, et il a attiré le salut de tous. J'essaye de résumer le raisonnement de Paul. Grâce au refus des Juifs, les païens ont été évangélisés. Cet accueil des païens a exaspéré les Juifs, et donc ils se sont enfermés dans leur refus d'un Messie qui ouvrait les portes à n'importe qui, si j'ose dire. Mais Dieu n'oublie pas son alliance. Il leur suffira d'ouvrir leur cœur pour être eux aussi accueillis dans l'Église du Christ.
1: Évangile de Jésus-Christ selon saint Matthieu, chapitre 15, versets 21 à 28.
0: En ce temps-là, partant de Génézareth, Jésus se retira dans la région de Tyr et de Sidon. Voici qu'une Cananéenne venue de ces territoires disait en criant « Prends pitié de moi, Seigneur, fils de David, ma fille est tourmentée par un démon. » Mais il ne lui répondit pas un mot. Les disciples s'approchèrent pour lui demander « Renvoie-la, car elle nous poursuit de ses cris. » Jésus répondit « Je n'ai été envoyé qu'aux brebis perdues de la maison d'Israël. » Mais elle vint se prosterner devant lui en disant « Seigneur, viens à mon secours. » Il répondit « Il n'est pas bien de prendre le pain des enfants et de le jeter aux petits chiens. » Elle reprit « Oui, Seigneur, mais justement, les petits chiens mangent les miettes qui tombent de la table de leur maître. » Jésus répondit, « Femme, grande est ta foi, que tout se passe pour toi comme tu le veux. » Et à l'heure même, sa fille fut guérie. Il est intéressant de voir que cette scène intervient tout de suite après un enseignement de Jésus à propos de la pureté. On sait que dans le monde juif, la pureté n'est pas l'absence de péché, mais l'aptitude à s'approcher de Dieu. Et les pharisiens attachaient beaucoup d'importance aux règles de pureté pour être dignes de prier et de se rendre au temple. Or, Jésus, lui, vient de dire que la pureté est d'abord affaire de cœur et d'intention. Or, c'est juste après cette controverse que Jésus décide de se rendre en territoire païen, là où justement tout le monde est impur aux yeux des Juifs, puisque personne ne respecte les règles de pureté de la loi juive. Cette Cananéenne en particulier, qui vient à la rencontre de Jésus, est une païenne. Pourtant, elle n'hésite pas à s'adresser à lui pour lui demander de guérir sa fille. Sans doute a-t-elle eu vent de la réputation de guérisseur de Jésus. Curieusement, celui-ci ne répond pas. Ce qui incite ses disciples à intervenir. « Renvoie-la, elle nous poursuit de ses cris. » Cela fait penser à la parabole de l'ami importun que rapporte saint Luc. Je rappelle, si l'un de vous a un ami et qu'il aille le trouver au milieu de la nuit pour lui dire « Mon ami, prête-moi 3 pains parce qu'un de mes amis m'est arrivé de voyage et je n'ai rien à lui offrir. » Et si l'autre de l'intérieur lui répond « Ne m'ennuie pas, maintenant la porte est fermée, mes enfants et moi nous sommes couchés, je ne puis me lever pour te donner du pain. » Je vous le déclare, même s'il ne se lève pas pour lui en donner parce qu'il est son ami, eh bien parce que l'autre est sans vergogne, il se lèvera pour lui donner tout ce qu'il lui faut. Il semble bien que par cette parabole, Jésus recommande la persévérance dans la prière. La parabole de la veuve opiniâtre et du juge inique va dans le même sens. Et saint Luc précise que Jésus a raconté cette parabole pour dire à ses disciples la nécessité de prier constamment et de ne pas se décourager. C'est exactement ce que fait la Cananéenne. Et elle importune les disciples qui supplient Jésus d'intervenir. Ce à quoi il leur répond que cette femme est une étrangère, une Cananéenne. Je n'ai été envoyée qu'aux brebis perdues d'Israël. Et en disant cela, Jésus se situe résolument dans la perspective du projet de Dieu, dont la première étape concerne le peuple d'Israël. On sait qu'au début de son activité missionnaire, saint Paul s'était d'abord adressé prioritairement aux Juifs. C'est ce que l'on pourrait appeler la logique de l'élection. Dieu a choisi le peuple d'Israël pour se révéler à lui, à charge pour lui, ce peuple, de relayer cette révélation auprès des autres peuples. Saint Paul résolument respectait ce choix. Et seulement dans un deuxième temps, après son échec auprès de la majorité des Juifs, Paul s'est tourné vers les païens. Il semble bien que Jésus ici se situe également dans cette logique de l'élection. C'est au peuple d'Israël et à lui seul qu'il est envoyé pour annoncer la venue du royaume de Dieu et en donner des signes par sa parole et par ses actes. Mais une autre question se pose ici. Comment répondre aux étrangers, aux païens qui souhaitent rejoindre le peuple élu? Peuvent-ils se frayer un chemin vers le salut? Et si oui, à quelles conditions? Cette même question habitait déjà nos 2 premières lectures de ce dimanche. Vers 500 avant Jésus-Christ, Isaïe répondait « Oui, les étrangers peuvent être admis dans la maison de Dieu et donc dans la communauté juive, à condition de s'attacher au Dieu d'Israël et de respecter la loi juive. » Jésus, lui, va encore plus loin. Il commence par justifier son refus d'intervenir. Il n'est pas bien de prendre le pain des enfants et de le jeter aux petits chiens. Mais il finit par agir en faveur de la Cananéenne. Et pourquoi change-t-il d'avis? Parce qu'elle a la foi, tout simplement. « Femme, ta foi est grande, que tout se passe pour toi comme tu le veux. » Je ferai 3 remarques. Premièrement, Jésus dit que la Cananéenne a la foi. Simplement parce qu'elle s'obstine à lui faire confiance. Elle ne se laisse pas rebuter, au contraire, elle insiste. Les petits chiens mangent les miettes qui tombent de la table de leur maître. La foi, n'est-ce pas cela? S'obstiner à faire confiance. Deuxième remarque, Jésus n'exige de la Cananéenne aucune des pratiques de la religion juive, seulement la foi. C'est très exactement la position que Paul prendra plus tard lorsqu'il évangélisera les païens. Enfin, il est évident que l'opiniâtreté de la maman était guidée par son amour pour sa fille. Peut-être aurons-nous l'opiniâtreté suffisante pour demander et obtenir le salut du monde quand nous l'aimons assez.

0: Bonjour, je suis heureuse de vous retrouver ce soir pour une nouvelle émission de Lumière intérieure. Nous accueillons un grand reporter et écrivain, Liseron Boudoul. Bonjour Liseron.
1: Bonjour.
0: Merci de nous faire l'honneur de venir sur KTO. Vous êtes interdite dans plusieurs pays, mais sur KTO, on vous a réclamé.
1: Merci beaucoup
0: de m'accueillir. On est très honorés de vous recevoir. Est-ce que vous voudriez d'abord vous présenter en quelques mots ?
1: Alors, professionnellement, je suis grand reporter de guerre, mais je ne couvre pas que les guerres. Mais enfin, ça fait quand même une bonne quinzaine d'années que malheureusement, je suis un peu partout dans le monde pour essayer de raconter les guerres, les conflits, les situations de crise. Pourquoi je fais ce métier ? Parce que j'estime qu'il faut aller justement là où les gens ont besoin de témoigner et que de toute façon, je sais très bien que je ne peux pas changer le monde. Alors, j'ai choisi de le raconter.
0: Donc, on a l'habitude de vous voir aux images avec un casque et un gilet pare-balles ?
1: Pas tout le temps. Quelquefois, j'ai aussi, vous savez, un petit voile noir.
0: C'est vrai.
1: Dans certains pays où
0: on
1: l'exige.
0: On vous voit aussi beaucoup avec un sac à dos et un voile, en effet, le micro à la main.
1: Par exemple, en Afghanistan, c'est recommandé, en tout cas maintenant c'est obligatoire, de porter le voile islamique et même l'abaya, c'est-à-dire la robe, pour faire son métier. C'est pas gênant, je m'adapte au contexte. Mais voilà, il n'y a pas que le gilet pare-balles et le casque.
0: Et le casque.
1: Et quelquefois, ça se fait sans gilet pare-balles et sans casque aussi. Tout dépend des conditions. Quand on est, par exemple, journaliste clandestin dans un pays en guerre, ce qui est l'exercice le plus difficile dans notre métier, il faut se cacher. Il ne faut pas être visible tout de suite en tant que journaliste. Donc là, quelquefois, on s'adapte et on adopte la tenue d'un citoyen ou d'une citoyenne lambda.
0: Et dans quel pays ceci vous est arrivé, par exemple ?
1: En Syrie, quand je suis passée en clandestine, donc à travers la frontière turque, quand le printemps arabe débutait. Oui. Donc il fallait aller couvrir aussi le côté révolutionnaire. Il y avait le côté Bachar al-Assad avec un journaliste, un autre de mes collègues qui avait le visa du régime. Mais il fallait aussi couvrir le côté révolution. Oui. Donc il fallait passer clandestinement par la frontière turque. Et puis après, quand on arrivait, après un périple un peu compliqué, la nuit, en coupant les barbelés à travers la frontière turque, parce qu'il ne fallait pas se faire non plus...
0: vous n'aviez pas de faux papiers, rien du tout ?
1: Non, on y allait avec un guide, donc forcément lié au groupe de révolutionnaires, puisqu'on les appelait comme ça à l'époque, qui nous accueillait. Et puis à l'intérieur de cette zone, qui était la zone frontalière, où il y avait beaucoup de manifestations anti-régime, il fallait se cacher. Donc on se cachait chez des familles qui nous accueillaient. On changeait de maison tous les soirs. Mais malgré tout, un jour, on a été repérés. Donc il a fallu partir en pleine nuit, vite récupérer nos quelques affaires et reprendre la voie de la montagne pour aller se cacher dans la montagne. Parce qu'il y avait beaucoup d'espions du régime qu'on appelait les Shabiha. Et comme ce n'était pas encore une zone totalement acquise aux révolutionnaires, on pouvait rencontrer quelqu'un qui allait vous dénoncer, par exemple. Voilà, ça raconte un peu cet exercice de reporter dans un pays en guerre, en mode clandestin.
0: Et là, il faut
1: s'habiller...
0: En incognito.
1: En syrienne. Donc j'étais habillée, alors certes, j'avais une robe longue et un voile, mais j'étais habillée comme les syriennes que je croisais.
0: Et vous avez caché vos cheveux blonds.
1: Alors ça aussi, oui, donc je mets toujours sous le bandeau, en fait, un autre bandeau qui me colle bien. Les cheveux, parce que effectivement, des cheveux blonds dans ces pays-là, c'est pas anodin.
0: C'est pas très fréquent. Et donc, vous auriez été repéré et dénoncé. Qu'est-ce qui se serait passé ?
1: Une arrestation.
0: Oui.
1: Et puis après, on peut tout imaginer dans le régime de Bachar al-Assad. Bachar al-Assad disait une caméra est plus dangereuse qu'une Kalachnikov.
0: Ah oui.
1: Ça veut tout dire. J'ai des amis qui m'ont aidé, des amis syriens qui m'ont aidé à travailler. Quand j'y suis allée trois fois en clandestine, et qui ont été arrêtés par la suite, et qui sont morts sous les tortures, dans les geôles du régime. Voilà, c'est ça le quotidien aussi d'un reporter de guerre.
0: Alors peut-être
1: on croise des gens qui nous aident, mais qui prennent beaucoup de risques pour nous aider.
0: Ouais.
1: Et on a besoin d'eux sur le terrain.
0: Et après, vous vivez avec ce souvenir.
1: Et après, on vit avec ce souvenir qui est souvent
0: lourd
1: à porter.
0: Et cette dette aussi ?
1: On ne revient jamais indemne de ce genre de reportage. On laisse une partie de soi, parce qu'on vit des moments très forts, intenses, humainement.
0: Ouais.
1: Et puis moi, je reviens toujours avec une partie de ce que je vis.
0: Une partie
1: Et je le garde, Je le garde en moi et je ne veux pas l'effacer. Ça fait partie de moi. Et c'est comme ça que je vis ce métier et je ne changerai pas de méthode.
0: Alors peut-être qu'on aurait envie de savoir qu'est-ce qui vous a amené à faire un tel choix. Un choix qui est quand même
1: Alors c'est venu vraiment petit à petit, parce qu'au début, le journalisme que je pratiquais, c'était plutôt du journalisme de ce qu'on appelle les informations générales, infogénées.
0: Donc vous avez toujours été journaliste, c'était votre rêve ?
1: Oui, oui, c'était... j'avais en fait deux ambitions, ou journaliste ou diplomate, puis finalement, j'ai choisi la voie du journalisme, qui m'a comblée, mais qui n'est pas une voie facile, parce qu'on sacrifie beaucoup de choses. En tout cas pour faire ce métier à fond et dans le reportage à risque, il faut être volontaire.
0: Ah bah oui,
1: voilà. Mais sinon, j'ai commencé par faire des procès, parce que j'aimais bien ce côté juge, la ville, l'ambiance des tribunaux. Et puis j'ai fait aussi beaucoup de banlieues. Et je pense que c'est là que j'ai un peu appris. Puisque j'ai couvert les grosses émeutes de 2005, j'ai un peu appris ce qu'était un contexte à risque. Alors, c'était pas la guerre, mais quelquefois ça y ressemblait.
0: D'accord.
1: En tout cas, dans certains moments très vifs de colère intense, et j'aimais aussi aller dans cette partie du monde qui était un peu délaissée et pas très aimée par les journalistes en règle générale. Et quand je partais pour aller en banlieue faire des reportages, je me disais au-delà du périphérique. C'est un autre monde. Et j'y allais comme une découverte d'un autre monde.
0: À l'aventure, un peu.
1: Dans laquelle je devais me forcer à aller parler à des gens qui ne me voyaient pas forcément comme une bienvenue ou une amie. Et je trouve que ça a été très formateur. Et en même temps, j'ai découvert que dans ces banlieues, certes, il y avait des problèmes, mais il y avait aussi des personnes qui méritaient qu'on y aille, qui avaient besoin de témoigner. Et ça nécessitait tout un travail de compréhension, d'enquête sur le terrain, que je trouvais très, très important. Et petit à petit, on m'a dit, puisque tu as fait les banlieues, que tu t'en es sortie, alors j'étais peut-être la seule fille à l'époque à aimer travailler dans les banlieues, tu peux remplacer quelqu'un en Irak. Et du coup, j'ai remplacé quelqu'un qui
0: ne pouvait pas. Ça a commencé en Irak ?
1: Oui.
0: Ça, c'était en quelle année ?
1: Ça devait être autour des années 2005, à peu près. Et j'ai remplacé quelqu'un. Et du coup, mes reportages ont été un peu remarqués. Et petit à petit, j'ai eu envie de... Je me suis sentie bien dans ces contextes à risque, où vraiment il y avait la force de l'événement, l'histoire qui se déroule. Ça vous donne bien sûr beaucoup d'adrénaline, mais en même temps, vous avez l'impression que vous servez un peu à quelque chose. Donc j'ai eu vraiment envie de poursuivre. Et le printemps arabe est arrivé, 2011. Et là, je me suis retrouvée à couvrir... les printemps arabes, en commençant par la Tunisie, l'Égypte, la Libye et la Syrie. Et depuis, ça continue.
0: Oui, parce qu'hélas, le monde est un peu à feu et à sang.
1: Malheureusement, on ne voit pas les conflits s'éteindre. On en voit se rallumer et on voit des foyers potentiellement explosifs un peu partout dans le monde. Et il faut bien, justement... servir justement à quelque chose et raconter ce qui se passe, parce qu'on a besoin de savoir ce qui se passe, de connaître les contextes, de savoir pourquoi une guerre éclate, quels sont les tenants, les aboutissants. Donc c'est un peu ça que j'essaye de faire, essayer de donner de l'information et en même temps de rencontrer des personnes sur le terrain qui témoignent de leur vie, de leur vécu et qui nous apprennent aussi à comprendre un événement.
0: Alors justement, nous allons pouvoir regarder maintenant quelques images que vous nous avez apportées. Mmh. On va faire ça tout de suite.
1: Nous prenons la route, qu'on appelle ici la route des massacres. Les organisations humanitaires ne viennent plus dans cette zone.
2: Nous venons de passer là où il y a chaque fois des embuscades créés par les groupes armés. Ils entrent dans les villages, ils massacrent, ils pillent, ils incendient des maisons. C'est une zone très dangereuse.
1: Ce que nous découvrons ici dépasse ce que nous avions imaginé. Dans un champ, des croix alignées. Des visages plongés dans la douleur. Ces habitants appartiennent à une communauté d'éleveurs de bovins persécutés régulièrement par un groupe armé féroce. Léonard évoque des disputes de territoire, des vengeances tribales.
3: Il nous explique qu'il y a 3 mois, des miliciens enragés sont venus pour capturer 15 villageois.
4: Ils ont arrêté, ligoté avec des moustiquaires. Vous connaissez moustiquaires?
5: Oui, oui. Et puis?
4: Et puis les amener dans la fosse vivant. Ils ont été enterrés, ensevelis vivants, en état vivant, là-bas, là où ils ont été arrêtés.
3: Vous vous sentez abandonné?
4: Abandonné catégoriquement.
5: Et donc là, vous venez presque tous les jours?
3: Nous marchons avec ces habitants vers leur maison attaquée, brûlée par des miliciens impitoyables.
5: Toute la famille a été tuée dans cette maison.
2: Il n'y a que 2 enfants qui sont restés en vie.
5: Oui. Comment ils ont tué?
2: À l'aide de la machette.
5: Oui. Découpé comme ça.
2: Découpé, voilà.
3: La machette, symbole de cette barbarie, elle est partout ici, car c'est un outil indispensable pour avancer dans ces forêts tropicales.
5: Les assaillants, ils sont juste là-haut sur la colline?
6: Oui, oui,
5: la colline là. Mais donc ils peuvent observer? Ils peuvent vous voir?
6: Parfois, les gens qui partent au chat, ils les tuent directement.
0: Alors peut-être que vous aimeriez réagir à ces images en République démocratique du Congo?
1: Oui, dans cette zone qui s'appelle le Kivu, qui est une région située complètement à l'est de la République démocratique du Congo, à la frontière avec le Rwanda, et où il y a un conflit qui dure depuis 30 ans maintenant, et qui fait des centaines de milliers de morts, et dont on ne parle pas, que très peu, parce que c'est une zone déjà difficilement accessible, où il faut beaucoup d'autorisation, et c'est une zone à risque, parce qu'il y a à peu près une centaine de groupes armés,
0: oui,
1: différents, qui sévissent et qui font un peu la loi. Donc, ce qui explique que la couverture n'est vraiment pas totale dans le monde des journalistes. Et il y a très peu de journalistes qui y vont, et j'avais justement envie d'y aller parce qu'il fallait

0: avec des règlements de compte, avec des familles qui sont tuées sans raison, dans des villages au loin, sans que personne ne réagisse. L'impunité est totale et on croise encore des personnes qui vous disent « ma grand-mère a été fracassée cette nuit ». On est venu dans le village, des hommes armés sont venus et ont entouré une famille avec des moustiquaires et les ont jetés dans une fosse commune et les ont recouverts. Et voilà, toute cette famille est morte. Pourquoi ? On ne sait pas vraiment pourquoi. Parce que ces tensions-là existent depuis des années et aucun gouvernement, finalement, n'a réussi à trouver une solution pour apaiser cette région. Et c'était mon rôle d'y aller, de raconter ce qui se passe, même si les images étaient très dures.
1: Oui, c'est vrai.
0: Même si on coupe encore des corps à la machette là-bas, il faut le dire. Il faut le dire, c'est notre rôle de journaliste. En tout cas, c'est comme ça que je perçois mon métier. Et je le fais pour ça.
1: Eh bien, nous allons passer maintenant à la deuxième partie de cette émission où nous allons pouvoir vous connaître encore un peu mieux avec les mobiles qui vous font vivre ce métier extraordinaire et magnifique. Nous allons vous présenter des mots, quatre mots, et sur ces mots, vous allez réagir, vous allez m'avoir dans l'oreille et vous allez être seul avec ces mots et vous allez réagir et éclairer et commenter ces mots.
0: D'accord.
1: À tout de suite.
0: Tout de suite.
1: Je rappelle que nous sommes dans Lumière intérieure et que nous avons l'honneur de recevoir Liseron Boudou, le grand reporter. Nous allons vous offrir comme premier mot un mot qui nous a fait penser à votre métier, mission.
0: Mission. Effectivement, ce métier, c'est un peu une mission. C'est comme ça que je le vis, depuis le début d'ailleurs, puisque... J'ai l'impression, en tout cas, que je dois accomplir quelque chose à travers ce métier. Donc c'est vraiment un peu ce qui ressort à travers ce terme « mission ». Et en plus, j'y vois un côté un peu psychologique, presque spirituel. Je crois très fort que je ne suis pas là par hasard et que ma mission, en tout cas, c'est ce qu'un évêque m'avait dit, un évêque de ma chère Haute-Loire, m'avait dit, Liseron, vous avez une mission à travers votre métier, c'est la communion dans la communication. Et depuis, je vis toujours mes expériences de reportage, mes différentes missions à l'étranger, dans des pays en guerre, dans des pays en crise, dans des situations où la détresse est extrême. Je vis toujours mes reportages et mon métier avec cette phrase, la communion dans la communication. Alors peut-être que c'est une phrase anodine pour beaucoup, qui ne veut rien dire, mais pour moi elle veut dire beaucoup, parce qu'elle veut dire qu'à travers mes reportages, en tout cas je l'espère, il passe cette profondeur que je ressens quand je découvre une situation, quand je parle à des personnes qui vivent des moments de guerre, donc très durs. Et dans chaque endroit où la situation est encore une fois une situation d'horreur, de détresse extrême, je trouve toujours un exemple d'humanité. Une petite note d'humanité quelque part qui redonne espoir. Et je me dis que c'est aussi ça mon métier, de trouver le lien et d'essayer de faire en sorte que cet espoir, cette espérance passe à travers les reportages que je fais, même s'ils racontent l'horreur.
1: Donc vous diriez que, au fond, ce qui vous attire, c'est de mettre les gens en communion les uns avec les autres, de mettre les grands souffrants de notre temps en communion avec les gens qui ont une vie plus normale ?
0: Alors, je ne sais pas si j'arrive à le faire, mais en tout cas, dans la façon de faire mon métier, j'ai à cœur justement de transmettre quelque chose qui est au fond de moi, qui est ma foi, et en tout cas d'aller vers les autres sans jugement, sans a priori, sans être un procureur, et de parler à tout le monde, de couvrir les guerres souvent de plusieurs côtés. Parce que je pense qu'il n'y a pas de noir et de blanc, et que chaque souffrance se respecte.
1: Vous parlez dans votre livre du risque d'être manipulé quand on fait votre métier. Comment est-ce qu'on fait pour trouver la vérité ? Comment est-ce qu'on fait pour échapper à

0: échapper à ce risque d'être manipulée ?
1: Alors, trouver la vérité, déjà, c'est un peu présomptueux. Je ne veux pas, en tout cas, me définir comme ça. J'essaye de raconter une réalité, de raconter des faits. Et à travers ces faits, essayer de trouver des voies pour expliquer. Parce que mon travail, c'est d'expliquer à un public assez large ce qui se passe dans une zone complexe, et souvent à risque. Donc c'est d'abord ça, mon métier. Alors, est-ce que l'on peut être manipulé ? Bien sûr, on peut tout le temps être manipulé quand on est journaliste, mais pas seulement dans le grand reportage de guerre, dans tous les autres domaines. Maintenant, il faut garder sa rigueur, il faut garder ce qu'on a appris dès le départ, c'est-à-dire qu'il faut vérifier les sources le plus possible, et puis essayer de prendre du recul aussi par rapport à l'événement. Ne pas se laisser déborder par une émotion ou par des explications qu'on peut vous donner ici ou là, avec une ambition d'aller vous mettre dans une certaine voie. Donc je tiens toujours à garder un peu ce recul, et puis l'expérience fait que on a bien sûr un background pour traiter un sujet, pour raconter une histoire dans un pays en guerre ou dans un pays en crise, et donc ça aide aussi beaucoup à ne pas être potentiellement manipulé.
0: Vous dites qu'il faut ne pas se laisser submerger par ses émotions, et pourtant, d'ailleurs j'ai trouvé ça très touchant dans votre livre, on voit que votre cœur ne s'est pas du tout blindé, et on vous voit à plusieurs reprises pleurer devant des personnes en grande, grande détresse, et on voit que votre cœur vraiment s'émeut pour la détresse.
1: Effectivement, parce que je ne me change pas quand je pars en mission. Donc je suis moi-même, avec ma foi, encore une fois, avec ma sensibilité de femme et mon cœur. Donc quand je vis un moment très dur sur le terrain, j'essaye de ne pas être submergée par l'émotion, parce que je dois d'abord faire mon métier et donc aller jusqu'au bout de mon interview ou de mon tournage. Mais c'est vrai que souvent, le soir, cette émotion ressort et je l'accepte parce qu'elle fait partie de moi. Et on dit souvent, un journaliste ne doit pas s'attacher. Moi, j'y arrive pas. C'est comme ça. Donc, qui dit attachement, dit arrachement. Et je vis avec ça. On rentre rarement indemne d'une mission où on vit des moments très forts, humainement en tout cas, et où on voit la douleur, et où on sent la faiblesse des autres, l'impuissance dans les moments les pires de détresse humaine. Et forcément, ça me touche. Et je reste un être humain, même si je suis journaliste, avec un gilet pare-balles et un casque. Mais il faut garder sa nature. C'est peut-être ça qui ressort dans mes reportages. En tout cas, c'est ce que l'on me dit souvent.
0: Alors, nous allons passer au deuxième mot. Et ce deuxième mot, c'est danger.
1: Danger. Alors oui, je vis le danger quand je pars dans certaines missions de guerre. Le danger, c'est pas quelque chose qui m'empêche de faire mon métier. Au contraire, j'ai presque l'impression que ça me dope un peu, parce que je me dis que même s'il y a le danger, je dois faire mon métier, parce qu'il y a des gens qui ont besoin, il y a des situations qui ont besoin, que les journalistes se rendent sur place dans des endroits à risque, parce qu'il faut témoigner, il faut raconter ce qui se passe, parce que sinon, des zones peuvent devenir des zones d'ombre, des zones noires, où on ne peut plus aller, où on ne sait plus ce qui se passe. C'est d'ailleurs le plus souvent le cas maintenant. On est souvent interdit de plus en plus dans des pays, et c'est un vrai problème. Mais voilà, le danger, il est là, le risque est là, la peur donc aussi. La peur va avec le danger.
0: Oui, d'ailleurs, maintenant, c'est ça, une chose qu'on avait envie de vous demander, c'est est-ce que vous n'avez jamais peur de rien ? Parce qu'on vous voit avancer dans ce petit reportage qu'on a vu tout à l'heure. D'ailleurs, il y a un moment où on vous voit avancer dans une zone très, très dangereuse, où quelqu'un vous dit « ici, c'est très, très, très dangereux » et insiste, et on imagine que vous êtes derrière la voiture. Comment est-ce que vous réagissez là, à ce moment-là, quand on vous dit « c'est très, très dangereux ici » Comment Liseron Boudoul, dans son cœur, réagit ?
1: Déjà, en général, quand je me rends dans un pays, je connais le terrain. Il y a beaucoup de travail en amont. On ne va pas comme ça dans un pays en guerre sans en connaître les bases, les différents

0: grands groupes armés ou le contexte d'adversité sur le terrain. Donc je sais à peu près à quoi je vais m'attendre. Maintenant, il y a toujours l'impondérable. Et on n'est pas à l'abri d'un bombardement. Et encore une fois, les derniers exemples montrent que maintenant, les guerres de drones sont terribles parce qu'on peut être ciblé directement. Mais même quand la peur est là, parce que la peur est quelquefois bonne conseillère, elle est toujours là, il faut la dompter. Il faut la dompter pour qu'elle vous laisse faire votre métier. Et enfin, je parle avec une certaine humilité, mais j'ai réussi, avec l'expérience et avec les années, à dompter ma peur et à avancer, toujours pareil, avec une certaine attention au risque. Hein. Il ne s'agit pas d'être complètement fou sur un terrain et de faire n'importe quoi. Mais il faut la gérer, cette peur, pour pouvoir faire son travail. C'est peut-être une capacité que j'ai développée au fur et à mesure de la couverture de terrain de guerre.
1: Donc c'est l'événement qui a provoqué que vous avez réussi à dompter votre peur. Vous avez des techniques ?
0: C'est l'événement qui a réussi, qui m'a, on va dire que c'est la couverture de différents événements qui m'a donné une certaine assurance, et donc à faire face au danger et à surtout à maîtriser la peur, qui est tout à fait normale et humaine. Maintenant, il y a bien sûr des techniques. On sait jusqu'à quel point on peut aller. À un moment donné, quand on sent que le danger est trop fort ou que le risque est vraiment là, stop. On se met une limite.
1: Et là, vous pouvez faire demi-tour.
0: Quand on peut.
1: Ouais,
0: mais justement, il faut le penser avant. Mmh. Ce métier se pense avant. On ne va pas sur le terrain sans penser aux différentes
1: scénarios,
0: aux différents contextes dans lesquels on peut se retrouver. Mmh. Mais bien sûr, c'est une guerre. Et comme dans toutes les zones de guerre, on n'est jamais à l'abri d'un événement qui arrive et qui fait que vous vous retrouvez dans une situation encore plus complexe que celle que vous aviez imaginée avant de partir.
1: D'ailleurs, vous avez failli mourir plusieurs fois.
0: Oui, en tout cas en Syrie, on a frôlé la mort avec mon caméraman. À l'époque, justement, quand on était dans cet exercice de journaliste clandestin dans un pays en guerre, qui est encore une fois l'exercice le plus difficile dans notre métier, parce qu'il ne faut pas se faire prendre et en même temps, il faut couvrir le contexte de réalité de guerre qui est là. Et effectivement, on avait été repérés par les agents du régime au cœur de la guerre d'Alep, dans la vieille ville. Et en pleine nuit, on était hébergés dans une famille qui nous cachait pour la nuit. Tout à coup, 5 heures du matin, bombardement de la maison, tout a explosé autour de nous, les vitres, le plafond. Par chance, on n'a rien eu, mon caméraman et moi, et on a juste eu le temps de mettre nos chaussures, parce qu'on dort toujours habillé dans ces cas-là, quand on sait qu'il y a un risque qui est là. Et on est parti à travers les rues, dans la vieille ville d'Alep, et en sortant, d'autres avions bombardaient, je me rappelle d'une queue devant la boulangerie, puisque les gens vont très tôt chercher le pain le matin en Syrie, et la boulangerie a été bombardée, tout était en feu. Une maman m'a demandé de l'aide, et là je me suis dit, si je reste, je mets ma vie en danger. Qu'est-ce que je fais? J'ai continué à courir, je m'en suis voulu. J'ai souvent cette scène qui revient, mais là il fallait se sortir de ce contexte-là, quoi. Donc l'idée, c'était de sortir le plus vite possible, et j'ai suivi mon guide, qui était aussi mon chauffeur, par des petites rues. On a réussi à sortir de là, alors qu'il y avait des hélicoptères qui nous ciblaient directement dans les traboules qu'on empruntait à travers les petites ruelles. Donc là, oui, voilà, on a vraiment frôlé la mort. On s'en est sorti. J'ai aussi vécu des moments très durs à Mossoul, dans la guerre contre Daesh, en Libye, pendant le printemps arabe, pendant la guerre, puisqu'il y avait une vraie guerre entre les forces de l'OTAN et le régime de Tripoli, de Kadhafi. Voilà, ce sont des moments qui sont là, mais qui ne m'ont jamais fait dire « j'y retourne plus, j'ai eu peur, j'ai frôlé la mort, j'y retourne plus ». Au contraire, j'ai toujours envie de retourner. Le danger, la peur, finalement, ne m'ont jamais arrêté. Je ne sais pas pourquoi. Je ne sais pas l'expliquer.

0: piqué, c'est en moi. Mon envie, ma curiosité, mon envie de faire mon métier est plus forte que la peur. Et quand on part en mission guerre, quand on ferme la porte de son appartement, on se dit « j'espère que je reviendrai ». Mais il ne faut pas vivre avec cette angoisse-là, il faut dépasser ça pour faire son métier, qui est vraiment l'un des plus beaux métiers au monde, en tout cas pour moi.
1: Pour vos proches, ça ne doit pas être rien non plus, de vous laisser faire ce métier, de vous laisser partir.
0: Alors c'est vrai que la famille autour me dit toujours « fais attention à toi ». J'ai toujours ce message depuis des années, quand je pars, que je lis, que je relis, et bien sûr que je fais attention. Mais mes proches comprennent que j'aime ce métier, que c'est une passion pour moi. En tout cas, je le vis comme une passion. Et comme toute passion, je le vis pleinement. Et heureusement, mes proches le comprennent et l'acceptent.
1: Est-ce que vous diriez que d'avoir tant vu la mort de près, vous avez encore peur de la mort, ou est-ce que de la voir si proche, on n'a finalement plus peur de mourir ?
0: C'est pas que j'ai plus peur de mourir, mais je suis croyante. Ma foi est en moi. Donc je pense que quand ce sera le moment, ce sera le moment. C'est aussi pour ça que je fais ce métier, peut-être avec cette assurance. C'est pas moi qui vais décider du moment de ma mort, je pense. Et voilà, je pense que la foi, c'est la preuve de l'existence de ce qui ne se voit pas. Et donc, ce qu'on ressent à travers ces reportages, à travers ces missions dans des situations terribles, c'est plus fort que tout, et ça me fait peut-être penser la mort différemment. Et quand je vois, par exemple, des personnes dans des pays en guerre qui sont d'un courage admirable, je me dis que je ne dois pas penser à la mort, je dois penser à ces personnes-là qui se battent, qui nous donnent une leçon de vie. Et cette leçon de vie, je la porte en moi plus que la peur de la mort.
1: Alors, le troisième mot, c'est retour.
0: Retour. Alors déjà, c'est simple pour moi. Retour, c'est retour de mission. Parce que l'idée, c'est que quand on part en mission, ben, il faut revenir. Et dans ce métier-là de reporter de guerre, il faut toujours penser à ça. Parce que justement, ça vous force à analyser le danger avant, pendant et après, bien sûr. Et donc, forcément, j'ai toujours ce mot-là en moi. Et je vis toujours avec l'espoir que je vais revenir et que je vais faire un bon reportage et que je vais réussir à décrypter une situation, à l'expliquer à des personnes qui vont être devant leur téléviseur et qui vont peut-être apprendre quelque chose, ou en tout cas arriver à peut-être décrypter un contexte complexe sans forcément être là comme un juge, comme un procureur, mais en donnant seulement à voir.
1: Et est-ce que quand on revient, on est traumatisé ?
0: Alors, personnellement, non. Je ne suis pas traumatisée. Cela ne veut pas dire que je n'ai pas des émotions profondes pendant les tournages, pendant les missions et après les missions. Parce que mon métier ne s'arrête pas juste à aller faire un reportage, c'est-à-dire prendre des images, faire des interviews, revenir et tout oublier. Non, je reviens toujours avec une partie de ce que j'ai vécu en moi, que je n'oublie pas, que je ne veux pas oublier. Et je laisse toujours un petit peu de moi aussi. Voilà, c'est comme ça que je veux vivre ce métier.
1: Votre cœur est peuplé de toutes les rencontres que vous avez faites, de tous ces souffrants que vous avez croisés sur votre chemin.
0: Oui, et je les ai en moi et je ne veux pas vivre en oubliant ces moments très forts que je vis dans des missions, et ce depuis des années. Et comme je vous le disais, pour moi, s'attacher à ce que je vis, aux personnes que je rencontre, ça fait presque partie de mon métier. Cela ne veut pas dire que je dois en être esclave, Mais cela veut dire

0: que je dois avoir un certain respect pour toutes les personnes que je rencontre et que après leur expérience, ce qu'elles m'ont raconté, continue à vivre en moi. Et en règle générale, j'essaie toujours de garder le contact, quand c'est possible, avec les personnes que je rencontre. Et quand on part d'ailleurs, on dit toujours « on reviendra ». En fait, on revient rarement. Mais en tout cas, on peut rester en contact, puisque maintenant, le téléphone est partout, avec les personnes qu'on rencontre. Et ça leur apporte beaucoup de chaleur quand je rappelle, quand je donne des nouvelles, et ou quand moi-même, j'appelle pour en avoir, quand je suis très inquiète, quand par exemple, tout à coup, un contexte devient encore plus furieux.
1: Il y a cette histoire très touchante que vous racontez dans le livre Mariupol, de cette famille qui a une fille à Strasbourg. Et vous pouvez, vous, à un moment, trouver du réseau pour appeler la fille à Strasbourg et filmer. Enfin, elle vous envoie une vidéo WhatsApp où elle dit à ses parents « Je vous aime et je suis tellement heureuse de savoir que vous êtes en vie ».
0: Oui, et là c'est vraiment le symbole de l'utilité de notre métier. Quelquefois, ça existe aussi, puisque là, en pleine guerre, dans une ville qui s'appelle Mariupol et qui est vraiment entre les feux ukrainiens et russes, je me retrouve là au milieu, il y a une dame qui nous entend parler français, moi, avec mon caméraman, et elle vient vers nous, et elle nous dit, avec quelques mots de français et en russe, en mélangeant les deux, mais « Ma fille habite Strasbourg, dites-lui que je suis en vie, dites-lui que tout va bien. Si vous pouvez l'appeler, elle nous donne un numéro de téléphone. » Alors bien sûr, en sortant de la zone, parce qu'à ce moment-là, il n'y avait pas de réseau, on ne pouvait pas appeler, mais on a appelé plus tard en rentrant à l'hôtel. On arrive à contacter sa fille et on lui dit on a rencontré votre maman, elle veut absolument vous dire qu'elle est en vie, qu'elle va bien, même si la situation est dure. Et voilà, il ne faut pas vous inquiéter. Et sa fille, au téléphone, pleure. Parce qu'elle pensait depuis quelques jours qu'on n'avait pas de nouvelles. Mariupol était vraiment un cœur de guerre inaccessible. Elle pensait que sa maman était morte, puisqu'on disait qu'il y avait énormément de morts à Mariupol et que la guerre était intense, ce qui était vrai. Et voilà, donc... ce lien a pu être fait grâce à nous, grâce à notre caméra, grâce à notre téléphone. Et après, donc, j'ai revu cette dame, puisque je suis retournée à Mariupol plusieurs fois. Et donc, je lui ai fait passer le message de sa fille. Et j'ai trouvé ce moment-là tellement fort humainement, tellement savoureux aussi, puisqu'on a porté un peu de bonheur dans ces rues où il n'y avait que des croix et des corps par terre.
1: Là, c'est vraiment la phrase de l'évêque qui se réalise, la communion dans la communication.
0: Tout à fait.
1: Peut-être, j'ai une dernière question sur ce retour. Est-ce que la vie ordinaire paraît fade quand on a vécu de tels événements? Est-ce que ça paraît fade ou au contraire, est-ce qu'on est soulagé de retrouver l'ordinaire des jours?
0: Ça fait du bien de revenir parce qu'on ne peut pas vivre dans l'intensité comme ça... physique, émotionnel et en état de danger potentiel trop longtemps parce qu'on y perdrait ses forces, voire son état d'esprit, voire son recul sur les événements. Donc on se mettrait en risque peut-être encore plus. Donc ça fait du bien de revenir, ça fait du bien de pouvoir marcher dans la rue sans se dire quelqu'un me suit ou attention. Derrière cette maison, il y a peut-être quelqu'un qui se cache avec une Kalachnikov. Donc, ça, bien sûr que ce sont des moments que j'apprécie. Et il me faut toujours un ou deux jours, d'ailleurs, pour arriver à revivre un peu normalement.
1: Vous perdez jamais le sommeil ?
0: Je ne l'ai jamais vraiment le sommeil. Donc,
1: vous ne devez pas beaucoup dormir quand vous êtes menacé d'un bombardement.
0: Oui, mais je fais avec et en tout cas je l'accepte. Mais bah, tout ça pour dire que voilà, la vie ordinaire, normale, ne me paraît pas fade pour autant. La vie ordinaire est faite de moments très forts aussi. Et la foi que j'ai me donne aussi des forces à voir aussi la détresse autour de nous, parce qu'elle existe aussi autour de nous, et la douleur existe aussi dans nos vies. C'est une autre forme de douleur.

0: Alors nous allons passer au dernier mot qui peut-être nous permettra de vous entendre plus parler de cette foi dont vous parlez. Et ce dernier mot, c'est espoir.
1: L'espoir, c'est vraiment le mot que je préfère. Espoir, espérance. Espérance a un côté plus spirituel, plus religieux, mais je vis en moi avec l'espoir toujours. Avec l'espoir que la situation va s'arranger, avec l'espoir que dans chaque être humain, il y a une part sombre, une part positive, une part négative, mais... Voilà, je ne fais pas ce métier pour être un juge, pour être quelqu'un qui va penser que telle situation est meilleure que l'autre et que je dois raconter ça plus qu'autre chose. Non, je vis toujours avec l'espoir que il y a de l'humanité partout, même dans les contextes de guerre les plus horribles, même parmi les contextes de barbarie atroce, comme par exemple... au Kivu, comme on l'a vu sur cet extrait de reportage. Je pense que ça fait partie de la foi aussi, l'espoir. Même si Jésus a douté, les moments de doute, finalement, sont balayés par cet espoir qui revient toujours.
0: On vous voit prier plusieurs fois. En tout cas, dans les livres, ça revient que vous priez. Les gens vous voient prier, ce Charles d'Anjou qui vous accompagne. Vous voit prier, qu'est-ce que vous faites quand vous priez ?
1: En général, je prie quand je suis seule, comme souvent. Le soir, le matin, enfin quand j'en ai besoin, quand j'en éprouve le besoin. Mais j'ai toujours mon chapelet avec moi quand je pars en mission et je le garde dans ma poche ou dans mon petit sac à dos. Et je le sors et je le presse dans ma main et je fais ma prière où je pense très fort à quelqu'un ou à quelque chose et j'ai besoin de ce lien au divin, de ce lien à Dieu. Ma foi fait vraiment partie de moi et quand je pars en mission, je ne me construis pas un autre personnage, je ne suis pas le reporter de guerre invincible, je reste avec ma faiblesse, ma sensibilité et ma foi est là et ma foi me soutient, ma foi m'aide. Cela n'empêche pas d'avoir des moments où l'on doute, ou des moments où l'on se sent faible, des moments où l'on se sent sans force. Mais la prière m'aide beaucoup, fait partie de ma vie. Et toujours ce même évêque m'avait dit « Celui qui ne prie pas, il est foutu. »
0: Et ça, vous l'avez expérimenté ?
1: C'est presque naturel chez moi, la prière, depuis toujours.
0: Donc la prière vous donne une force, la force de la présence de Dieu dans cette détresse infinie ?
1: Me donne une force, mais pas seulement. Elle crée un lien avec l'au-delà, avec le divin. La prière est d'abord faite pour créer un lien. Quand on ne sait plus où on est, quand on ne sait plus quoi penser, on prie. Et encore une fois, la foi, c'est ce qu'on ressent, c'est la preuve de l'existence de ce qui ne se voit pas. Et quand ça ne se voit pas, ben on parle à quelqu'un. On essaie de trouver un lien avec quelqu'un, on essaie de trouver un lien avec l'au-delà, avec la force divine.
0: Donc quand vous dites, tout à l'heure, vous nous disiez la mort, ce sera le moment venu, un moment que Dieu aura décidé. Pour vous, la mort, c'est voir le visage de celui à qui vous avez parlé tout au long de votre vie, avec qui vous avez été en lien par la prière tout au long de votre vie ?
1: Oui, en même temps, la mort, c'est aussi la mort terrestre. J'ai vécu la mort de maman, puisque je l'ai suivie jusqu'à son dernier souffle. C'était ma volonté, il y a 5 ans. Et donc, je sais ce que c'est de vivre une année de souffrance en période finale de maladie d'Alzheimer. Et j'ai arrêté mon travail pendant 1 an pour rester avec maman, pour justement qu'elle ne soit pas seule dans la mort. Et donc, je l'ai vue de près, cette mort, même si je la vois dans les théâtres de guerre, voir des corps mutilés, voir des corps sur le trottoir qui ont été victimes de bombardements, de tirs. C'est une chose, voir la mort de sa propre maman en face. Je pense que c'est ce qui a le plus dur dans la vie. Et la foi, à ce moment-là, est là. Parce

0: que comment vivre autrement. Ça donne un sens à ma vie et ça a donné un sens à sa vie et à sa mort.
1: Vous sentez sa présence encore aujourd'hui ?
0: Toujours.
1: Oui. Donc ce lien demeure ?
0: Toujours.
1: Oui.
0: Elle est toujours là. Toujours.
1: Merci beaucoup.
0: Merci.
1: Nous allons passer maintenant à la dernière partie de cette émission. Je vous rejoins tout de suite. Je rappelle que nous sommes dans Lumière intérieure avec Liseron Boudoul, grand reporter, qui nous a beaucoup émus. Merci beaucoup, Liseron Boudoul. Comment est-ce que vous avez vécu ce moment des mots ?
0: En fait, quand j'évoque cet épisode qui a été dur, hein, une fin de vie avec sa propre mère, je pense que c'est dur pour tout le monde, pas seulement pour moi. Mais j'ai toujours en tête ce dernier regard, et à travers ce dernier regard, ce dernier souffle, j'ai senti qu'elle me faisait aussi passer un message, continue, et sois forte. Ça ne veut pas dire ne pas être doux. Voilà, on peut être fort et doux en même temps et être sensible aux douleurs des autres et recevoir l'émotion des autres. Je trouve que c'est ce qui fait un peu la chaleur d'un reportage aussi, quand on arrive à faire passer l'émotion des autres au-delà de sa propre narration. Et donc, voilà, ma mère, c'est ma lumière intérieure. Ça correspond bien à votre émission.
1: Ah oui.
0: Mais c'est vraiment
1: ça. De quelle manière est-elle votre lumière intérieure ?
0: Parce qu'elle m'a apporté cette foi, déjà. Elle était très croyante, maman. Et donc, elle m'a transmis ça. Elle m'a transmis les valeurs d'amour, de fraternité, de regard sur les autres, sans jugement, d'acceptation de la différence. Et voilà, elle m'a nourrie et ses valeurs sont si importantes pour moi, si belles que je fais en sorte d'essayer de les vivre, de les transmettre aussi. Et mes frères et moi, qui sommes très proches, on vit toujours avec ces belles valeurs que nous ont transmises nos parents. Et je crois que c'est ce qui fait aussi la force de la vie, quoi, de transmettre les valeurs qu'on a.
1: Et vous les transmettez à nous aujourd'hui. Il y avait une question sur laquelle j'aurais bien voulu qu'on achève cet entretien. Qu'est-ce que vous diriez à un jeune qui vous dirait moi, on entend beaucoup cette phrase, moi j'ai vu trop de souffrances dans le monde, il y a trop de malheurs, trop de guerres, Dieu n'existe pas. On entend souvent ça. Et vous qui avez vraiment vu de vos yeux et traversé des champs en ruines de bataille et des villes dévastées, vous n'avez pas perdu la foi. Donc qu'est-ce que vous diriez à ces gens qui disent « Dieu ne peut pas exister, il y a trop de souffrances, trop de guerres. »
0: Quitte à croire ou ne pas croire, je préfère croire, vivre comme si Dieu existait de toute façon. C'est beaucoup plus beau, ça donne un sens à ma vie. Mais les horreurs de ce monde ne sont pas créées par Dieu.
1: Par Dieu, oui.
0: Elles sont créées par les êtres humains. Et on se demande d'ailleurs si, quelquefois, on ne va pas toujours plus dans le déclin et dans l'horreur. On se pose des questions, bien sûr. Mais même quand on se pose ces questions, il y a cette force intérieure, cet espoir, cette espérance qui est là et qui vous fait dire il faut croire malgré tout. Malgré tout, je crois, et malgré tout, cette vie n'est qu'un passage. Alors certes, ce passage est quelquefois douloureux, et on y voit des souffrances extrêmes, mais cela ne doit pas empêcher pour autant de croire que le meilleur est toujours possible. Et que finalement, il y a une force au-dessus de nous qui aimerait qu'on vive autrement. Et partout dans les théâtres de guerre que j'ai couverts, partout, j'ai toujours trouvé des petites perles d'humanité. C'est ce qui me fait toujours croire et croire que Dieu est là. Et qu'au-delà des souffrances, au-delà des périodes terribles que vivent par exemple les Gazaouis en ce moment, je me pose souvent cette question, je me dis, mais ce peuple-là qui est extrêmement croyant, je suis allée plusieurs fois à Gaza, malheureusement pas cette guerre puisqu'on nous empêche de la couvrir, mais comment ils doivent réagir, sachant qu'ils sont bombardés, affamés, assoiffés, qu'est-ce qu'ils doivent se dire? J'aimerais bien aller leur poser la question. Peut-être un jour, je pourrais aller leur poser la question. Mais en tout cas, on est plusieurs dans le monde, des centaines, peut-être des milliers, des millions, à prier pour eux.
1: Oui.
0: Donc c'est bien qu'il y a quelque chose, malgré tout, qui existe, encore une fois. La foi, c'est la preuve de l'existence de ce qui ne se voit pas. C'est ce qui se ressent. Et les souffrances n'empêchent pas le ressenti. Les horreurs n'empêchent pas le ressenti de quelque chose
1: présence.
0: De plus beau, de plus fort que nous.
1: Et pour vous, ce quelqu'un a un visage ? Ce quelqu'un, cette force, vous diriez qu'elle a un visage pour vous ?
0: La force divine.
1: Vous faites
0: on
1: le signe de croix
0: Jésus.
1: Devant... Ouais, devant.
0: Oui, ça
1: devant
0: m'arrive
1: les morts,
0: souvent.
1: Ouais.
0: Oui, ça m'arrive souvent, même en mission. Alors, quelquefois, je me cache un peu parce que ça peut être mal perçu.
1: Oui.
0: Mais même avec les talibans, qui sont quand même des islamistes radicaux, finalement, on a réussi à parler religion.
1: Oui.
0: Parce que je leur ai dit, mais moi, je vous respecte parce que vous êtes des croyants. Respectez-moi aussi parce que moi, je crois aussi. On a peut-être le même Dieu, d'ailleurs.
1: Merci beaucoup, Lise Ramboudoul, de nous avoir fait voyager, de nous avoir émus. Je rappelle à nos téléspectateurs que vous pouvez retrouver cette émission sur kto.tv.com et je vous dis à la semaine prochaine. Merci les amis.

0: Bonjour à tous, ravi de passer ce moment avec vous. Et quoi de mieux que le Késako pour bien commencer l'année? Étymologie, histoire, théologie, liturgie, mais aussi beaucoup de bonne humeur. Voilà les ingrédients pour une émission réussie. Ah ben non, il manque un ingrédient. C'est le père Bernard Clazen, bonjour.
1: Bonjour.
0: Ben voilà, au moins la recette est complète maintenant. Et chers amis, aujourd'hui, on va découvrir le mot « solennité ». Bah, tout simplement parce que le 1er janvier, c'est traditionnellement la solennité de Sainte Marie, Mère de Dieu. Et comme d'habitude, on va d'abord regarder le micro-trottoir. On revient très vite.
2: Religious holidays, non? Non, non, non. Alors,
3: c'est un petit peu grandiloquent, non?
4: C'est quelque chose qui est pas courant.
5: Oui, quelque chose d'important qui est fait en suivant une règle.
6: Voilà, un peu pompeux. Un peu strict aussi, parce qu'il faut que ça soit fait dans les règles, voilà.
3: Quelque chose où il y a beaucoup d'artifices.
7: Bah, solennité, ça peut s'adapter aux ordres de l'Église, à la solennité, une messe solennelle, une cérémonie.
0: Oui, forcément, c'est un moment solennel, c'est-à-dire empreint d'un peu de gravité, de sérieux, c'est vrai. Mais d'un point de vue religieux, c'est encore plus que ça. Alors, Père Clazen, qu'est-ce qu'une solennité ?
1: Une solennité, c'est ce qui s'habille de pompe ecclésiastique. Une grande solennité, ça veut dire avec beaucoup d'effets, beaucoup de décors, beaucoup de chants, beaucoup d'apparats. Mais dans la liturgie, en fait, on classe les liturgies selon des degrés de valeur.
0: Alors justement, quelle est cette hiérarchie ?
1: Alors la solennité, c'est ce qu'il y a de plus haut. Ensuite, il y a les fêtes. Ensuite, il y a les mémoires. Et puis après, les temps ordinaires qu'on appelle la féerie.
0: Alors quelles sont les solennités les plus importantes ?
1: Celle du Christ. La première, Pâques. La seconde, Noël. Puis celles qui viennent autour du Christ. Ensuite, donc le 1er janvier, Marie, Mère de Dieu. L'Assomption de la Vierge Marie. Ensuite, comme solennité, vous avez la Toussaint, Saint-Joseph. Ensuite, vous avez Saint-Pierre-Saint-Paul. Enfin voilà, il y en a 17 hein, dans le calendrier liturgique.
0: Mais à quel moment on a décrété que ces moments-là, précisément, seraient des solennités ?
1: Alors ça, c'est venu du point de vue par l'histoire. Par exemple, l'Assomption de la Vierge Marie, c'est très récent. Le Sacré-Cœur de Jésus, c'est une solennité, c'est très récent. C'est le siècle dernier.

0: dernier. Alors que la Pâque et Noël, c'est d'origine. Enfin, d'origine. À partir du moment où le calendrier liturgique s'est fixé.
1: Et on l'a dit tout à l'heure, donc c'est le 1er janvier, la solennité de Marie, Mère de Dieu. En quoi c'est important de la célébrer à ce moment-là?
0: Ça rentre dans le... D'ailleurs, on ne l'a pas célébré, c'est assez récent. Et c'est le pape Pie VI, je crois, sauf erreur de ma part, hein, qui a décrété qu'on aurait cette fête dans le calendrier liturgique. Et il l'a d'abord mis en octobre, pour le rapprocher de la Toussaint. Et puis non, il fallait le mettre au plus proche de la Nativité. Puisque, évidemment, Mère de Dieu, c'est ça l'objet de cette solennité, c'est que Marie, comme Mère de Dieu, et si elle n'avait pas... Je dis ça comme ça, mais si elle n'avait pas dit oui, point de Noël, point d'incarnation, voilà. Donc, il fallait l'accoler à la nativité. C'est la raison pour laquelle on a, en quelque sorte, retiré, d'ailleurs, une fête qui existait, qui était le 1er janvier, qui était la circoncision de Jésus. On l'a retirée. De manière à mettre une solennité, celle de la Vierge Marie.
1: Et ce qu'il faut bien dire, c'est qu'aujourd'hui, quand on parle d'un moment solennel, dans le langage courant, on fait d'abord référence à la solennité chrétienne.
0: Oui, oui.
1: C'est rentré dans le langage.
0: Oui, absolument. Oui. Il y a beaucoup de mots comme ça qui sont passés, la pompe ecclésiastique, par exemple, les pompes funèbres.
1: Eh bien, merci beaucoup, Père Clazen, et puis merci à vous tous de nous avoir suivis. De la part de toute l'équipe de KTO, je vous souhaite une excellente année 2018, pleine de réussite, de bonheur, d'amour, bref, une nouvelle année qu'on va passer en plus ensemble dans le Quesaco. Alors soyez là dès la semaine prochaine, car nous serons là. Ciao.

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Et à tous, bienvenue à la grotte de Massabielle où nous célébrons ce matin le 20e dimanche du temps ordinaire. Notre chant d'entrée ce matin, peuple de Dieu, cité de l'Emmanuel, je vous invite à vous lever.

0: Au nom du Père, et du Fils, et du Saint-Esprit.
1: Amen.
0: Le Seigneur soit avec vous.
1: Et avec votre esprit.
0: Frères et sœurs, bienvenue ce matin à la grotte de Massabielle. Ensemble, célébrons cette Eucharistie dans le 20e dimanche du temps ordinaire. Nous accueillons bien volontiers et nous prions avec toutes les familles au terme de leur session. Prions avec elles et pour elles. Prions aussi pour tous ceux qui se confient à nos prières. Ayons une pensée toute particulière pour toutes les malades et les victimes de l'épidémie de Ebola au Congo. Disposons nos cœurs pour célébrer dignement les saints mystères. Invoquons avec confiance la miséricorde de Dieu. Reconnaissons que nous avons péché. Je confesse à Dieu Tout-Puissant, je reconnais devant vous, frères et sœurs, que j'ai péché en pensée, en parole, par action et par omission. Oui, j'ai vraiment péché. C'est pourquoi je supplie la bienheureuse Vierge Marie, les anges et tous les saints, et vous aussi, frères et sœurs, de prier pour moi, le Seigneur, notre Dieu. Que Dieu Tout-Puissant nous fasse miséricorde, qu'il nous pardonne nos péchés et nous conduise à la vie éternelle.
1: Amen.

0: Lecture d'Ili. Lecture du livre du prophète Isaïe. Ainsi parle le Seigneur. Observez le droit, pratiquez la justice, car mon salut approche, il vient, et ma justice va se révéler. Les étrangers qui se sont attachés au Seigneur pour l'honorer, pour aimer son nom, pour devenir ses serviteurs, tous ceux qui observent le sabbat sans le profaner et tiennent ferme à mon alliance, je les conduirai à ma montagne sainte et je les comblerai de joie dans ma maison de prière. Les holocaustes et leurs sacrifices seront agréés sur mon autel, car ma maison s'appellera maison de prière pour tous les peuples. Parole du Seigneur.
1: Gloire à toi, Seigneur.

Lecture de la lettre de Saint Paul apôtre aux Romains. Frères, je vous le dis à vous qui venez des nations païennes, dans la mesure où je suis moi-même apôtre des nations, j'honore mon ministère, mais dans l'espoir de rendre jaloux mes frères selon la chair et d'en sauver quelques-uns.

miséricorde eux aussi. Dieu, en effet, a enfermé tous les hommes dans le refus de croire pour faire à tous miséricorde. Parole du Seigneur.

En ce temps-là, partant de Génézareth, Jésus se retira dans la région de Tyr et de Sidon. Voici qu'une Cananéenne, venue de ces territoires, disait en criant « Prends pitié de moi, Seigneur, fils de David. Ma fille est tourmentée par un démon. » Mais il ne lui répondit pas un mot. Ses disciples s'approchèrent pour lui demander « Renvoie-la, car elle nous poursuit de ses cris. » Jésus répondit « Je n'ai été envoyé qu'aux brebis perdues de la maison d'Israël. » Mais elle vint se prosterner devant lui en disant « Seigneur, viens à mon secours. » Il répondit « Il n'est pas bien de prendre le pain des enfants et de le jeter aux petits chiens. » Elle reprit « Oui, Seigneur, mais justement, les petits chiens mangent les miettes qui tombent de la table de leur maître. » Jésus répondit « Femme, grande est ta foi, que tout se passe pour toi comme tu le veux. » Et à cette heure même, sa fille fut guérie. »

Frères et sœurs, il y a des moments dans la vie où croire semble si facile. Tout va bien, nous prions, nous rendons grâce, nous avons le sentiment que Dieu est proche, mais nous le savons bien, il y a aussi ces heures où le ciel semble fermé, où notre prière paraît se perdre dans le silence, où Dieu lui-même semble garder le silence. Eh bien, c'est précisément là que l'évangile de ce dimanche nous rejoint. Une femme cananéenne vient vers Jésus en criant « Seigneur, viens à mon secours ». Elle ne vient pas, frères et sœurs, avec des mérites à présenter. Elle ne revendique absolument rien, aucun droit. Elle vient tout simplement avec sa détresse. Cette femme a une fille qui souffre, une fille tourmentée par un démon, et elle ne sait plus vers qui se tourner. Sa prière, elle est simple. Seigneur, aide-moi. N'est-ce pas, frères et sœurs, la prière la plus vraie ? Lorsque nous sommes dépouillés de nos certitudes, de nos discours, de nos illusions, de tout, il ne reste souvent qu'une seule parole. Seigneur, aide-moi. Ou comme Pierre sur les eaux, Seigneur, sauve-moi. Voyez, frères et sœurs, ce matin, cette femme nous enseigne une chose importante. Elle nous enseigne

D'abord que la foi commence lorsque nous cessons de vouloir tout maîtriser. Elle reconnaît tout simplement qu'elle ne peut pas sauver sa fille. Et alors elle se tourne vers Jésus. Mais nous l'avons entendu, quelque chose de déroutant survient alors. Jésus ne lui répond pas immédiatement. Et puis, ses paroles semblent même la repousser. Et pourtant, cette femme ne s'en va pas. Pourquoi ? Parce qu'elle a compris quelque chose que nous oublions peut-être souvent. Le silence de Dieu n'est pas nécessairement l'absence de Dieu. Nous voudrions que Dieu réponde selon notre calendrier, selon nos attentes, selon notre manière de comprendre. Mais la Bible, frères et sœurs, nous montre souvent que Dieu, qui conduit son peuple, il le conduit à travers l'épreuve de la confiance. Rappelez-vous, Abraham attend. Israël marche 40 ans dans le désert. Job affronte des épreuves incroyables. Jacob lutte toute une nuit pour recevoir la bénédiction de Dieu. Et cette femme, elle aussi, cette cananéenne, elle lutte avec sa foi. Nous avons entendu les paroles de Jésus. Il n'est pas bien de prendre le pain des enfants pour le jeter aux petits chiens. Imaginez-nous un tout petit instant à la place de cette femme cananéenne. Franchement, sauf qui peut. Avec une parole pareille, beaucoup d'entre nous auraient déjà tourné les talons. Car parfois, il suffit d'un mot, d'un seul, même moins. Et notre foi, soudain, elle devient très fragile. Il m'est arrivé un jour de faire remarquer à une personne que sa manière de faire la communion n'était peut-être pas tout à fait appropriée. Eh bien, depuis ce jour-là, elle ne m'a plus jamais salué. Mais la cananéenne, elle ne part pas. Elle aurait pu se vexer, elle aurait pu se retourner et dire « Puisque Dieu ne m'écoute pas, puisque même Jésus me méprise et me repousse, à quoi bon insister ?» Mais elle insiste. Et c'est peut-être là, frères et sœurs, je dirais même c'est certainement là que se trouve la vraie foi. Ne pas confondre, comme je l'ai dit, le silence de Dieu avec son absence, peut-être de l'indifférence, ni une parole difficile avec un refus définitif. Cette cananéenne, elle ne renonce pas au premier obstacle. Elle ne transforme pas une blessure en rancune. Elle continue d'avancer. Et non, parfois, pour beaucoup moins, nous boudons Dieu, l'Église et même notre prochain. Cette cananéenne, elle répond avec humilité, une humilité extraordinaire, reconnaissons-le. Oui, Seigneur, mais justement, les petits chiens mangent les miettes qui tombent de la table de leur maître. Quelle foi! Elle ne discute pas avec Dieu pour lui imposer sa volonté. Elle s'accroche à lui parce qu'elle sait que même une miette de grâce suffit à sauver. Voilà peut-être le secret de la foi véritable. Ne pas s'éloigner de Dieu lorsque nous ne le comprenons plus. Aujourd'hui peut-être nous sommes nous aussi cette cananéenne qui a une fille souffrante. Un couple qui traverse une crise, une maladie, un deuil, une solitude, une situation difficile,
une prière qui semble rester sans réponse. Chacun peut y mettre sa situation, chacun peut présenter sa fille souffrante. Nous demandons, Seigneur, pourquoi ? Seigneur, quand vas-tu agir ? Voyez, l'Évangile ne nous promet pas que nous comprendrons toujours les chemins de Dieu, mais il nous appelle à faire quelque chose de plus profond, continuer à faire confiance. J'ai déjà raconté l'expérience d'une jeune fille italienne à Lourdes, aujourd'hui bienheureuse, Benedetta Bianchiporro, atteinte d'une maladie grave qui l'avait progressivement privée de la vue et de l'ouïe. Maladie qu'elle avait elle-même diagnostiquée car elle était étudiante en médecine. Et elle se rendit à Lourdes en 1963 dans l'espérance d'une guérison et de donner sa vie à Dieu comme religieuse. Elle ne fut pas guérie physiquement, tandis qu'une de ses compagnes de voyage, malade elle aussi, fut guérie ici à la grotte. Pourtant, ce pèlerinage, frères et sœurs, devint pour elle une expérience spirituelle profonde. Elle comprit peu à peu que Dieu ne lui demandait pas nécessairement de comprendre ou de voir le sens de sa souffrance, mais de lui faire confiance au cœur même de l'épreuve. À Lourdes, elle n'obtint pas la réponse, celle qu'elle espérait, mais quelque chose de plus profond. Une paix nouvelle et une foi renouvelée. La certitude que Dieu était présent, même lorsque son chemin demeurait mystérieux. La foi n'est pas l'assurance que Dieu fera exactement ce que nous désirons. La foi est l'assurance que même lorsque nous ne comprenons pas ce qu'il fait, nous pouvons encore et encore nous abandonner à lui. Et finalement, Jésus dit, « Femme, grande est ta foi, qu'il t'advienne comme tu le veux. » Remarquez bien, frères et sœurs, Jésus ne loue ni son origine, ni son statut, ni ses connaissances. Jésus loue sa foi. Une foi humble mais audacieuse, une foi éprouvée mais persévérante, une foi qui pleure mais qui ne chancelle pas, une foi qui ne comprend pas tout mais qui refuse de quitter le Christ. Et cette parole, frères et sœurs, ce matin, ici, à la grotte de Massabielle, elle nous concerne tous directement. Elle est pour notre vie. Peut-être que notre foi est aujourd'hui petite. Peut-être sommes-nous fatigués de prier. Peut-être avons-nous été déçus par Dieu. Peut-être même doutons-nous. Peu importe. Peu importe. Faisons nôtre la prière d'un autre croyant de l'Évangile. Je crois. Viens au secours de mon manque de foi. C'est déjà une prière de foi. Frères et sœurs, nous n'avons pas besoin d'une foi parfaite pour venir à Jésus. Un mystique rapporte les paroles que Jésus lui a adressées. Écoutez bien. « Je connais ta misère, les combats et les tribulations de ton âme, la faiblesse et les infirmités de ton corps. Je sais ta lâcheté, tes péchés, tes défaillances. Je te dis quand même, donne-moi ton cœur, aime-moi tel que tu es. Même si tu retombes souvent dans ces fautes que tu voudrais ne jamais commettre, même si tu es lâche dans la pratique de la vertu, je ne te permets pas de ne pas m'aimer. Aime-moi tel que tu es. À chaque instant, et dans quelque situation que tu te trouves, dans la ferveur ou la sécheresse, dans la fidélité ou l'infidélité, aime-moi tel que tu es. Je veux l'amour de ton cœur indigent. Si pour m'aimer, tu attends d'être parfait, tu ne m'aimeras jamais. Frères et sœurs, le Christ ne cherche pas
des hommes et des femmes qui n'ont jamais douté. Il cherche des cœurs qui, même dans la nuit, continuent à dire, de dire « Seigneur, je ne comprends pas toujours tes chemins, mais je ne veux pas me détourner de toi. Aide-moi, augmente ma foi, apprends-moi à te faire confiance. » Alors, comme la femme cananéenne, nous découvrirons peut-être, nous aussi, que la grâce de Dieu était déjà à l'œuvre, même lorsque nous pensions qu'il s'était bouché les oreilles et qu'il gardait le silence. Seigneur Jésus, ce matin, ici, à la grotte de Massabielle, nous t'implorons. Donne-nous cette foi humble, persévérante et courageuse. Et lorsque notre foi vacille, fais-nous la grâce de ne pas fuir loin de toi, mais de nous accrocher davantage à toi. Amen.

0: Ensemble, nous professons notre foi. Nous le faisons avec le symbole des apôtres. Je crois en Dieu, le Père Tout-Puissant, Créateur du ciel et de la terre, et en Jésus-Christ, son Fils unique, notre Seigneur, qui a été conçu du Saint-Esprit, est né de la Vierge Marie, a souffert sous Ponce Pilate, a été crucifié, mort et a été enseveli, a descendu aux enfers. Le troisième jour est ressuscité des morts. Et maintenant, nos cieux est assis à la droite de Dieu, Père Tout-Puissant, d'où il viendra juger les vivants et les morts. Je crois en l'Esprit Saint,
1: à la Sainte Église catholique, à la communion des saints, à la rémission
0: des péchés, à la résurrection de la chair, à la vie éternelle. Frères et sœurs, dans une prière unanime, faisons monter vers le Seigneur notre supplication pour tous les hommes, afin que tous puissent mener une vie calme et paisible et parvenir au bonheur éternel.

pour l'Église et pour tous ceux qui, comme Paul, ont consacré leur vie à l'annonce de l'Évangile. Seigneur, nous te prions.

pour ceux qui, sans relâche, œuvrent au service de la justice et de la paix entre les hommes, Seigneur, nous te prions.

pour nous-mêmes que tu as rassemblés aujourd'hui dans ta maison pour te célébrer et te prier. Seigneur, nous te prions.

0: Une prière toute particulière pour toutes les familles ici présentes, pour toutes celles qui vivent un moment de difficulté, de tension. Que l'intercession de Notre-Dame de Lourdes les accompagne et les soutienne. Ensemble, prions.
1: Notre Père et notre Dieu, nous te prions.
0: Comme je l'ai rappelé au début de cette Eucharistie, nous voulons prier pour tous les malades, toutes les victimes de l'épidémie d'Ebola. De nombreux catholiques en RDC prient en ce moment même avec nous, suivent cette Eucharistie. Qu'ils se sentent consolés, qu'ils se sentent soutenus. Prions.
1: Notre Père et notre Dieu, nous te prions.
0: Les intentions sont encore nombreuses. Prions pour la paix. Confions aussi toutes les personnes victimes des incendies, pour tous ceux qui souffrent, pour tous ceux qui pleurent. Et toutes les intentions que nous portons en nos cœurs.

0: Seigneur, viens au secours de ton peuple qui espère en ta miséricorde. Que ta puissance le soutienne en cette vie et le conduise aux joies de l'éternité par le Christ notre Seigneur.
1: Amen.
2: Chers pèlerins, vous êtes invités à vous associer à la préparation de l'autel et à la présentation des offrandes par votre don à la quête. Soyez vivement remerciés.

Dieu de l'univers, nous avons reçu de ta bonté le pain que nous te présentons, fruit de la terre et du

Seigneur, Dieu de l'univers, nous avons reçu de ta bonté le pain que nous te présentons, fruit de la vigne et du travail des

puissant. C'est en toi que nous sont donnés la vie, le mouvement et l'être. Dans notre corps, nous éprouvons chaque jour les effets de ta tendresse, et nous avons déjà la promesse de la vie éternelle. Nous avons

Tu es vraiment saint, Dieu de l'univers, et il est juste que toute la création proclame ta louange, car c'est toi qui donnes la vie, c'est toi qui sanctifies toutes choses, par ton Fils Jésus-Christ, notre Seigneur, avec la puissance de l'Esprit-Saint. Et tu ne cesses de rassembler ton peuple, afin que du levant au couchant du soleil, une offrande pure soit présentée à ton nom. C'est pourquoi nous voici rassemblés devant toi, Dieu notre Père, et dans la communion de toute l'Église, nous célébrons le jour où le Christ est ressuscité d'entre les morts. Par lui que tu as élevé à ta droite, nous te supplions de consacrer toi-même les offrandes que nous apportons. Sanctifie-les par ton esprit, pour qu'elles deviennent le corps et le sang de ton Fils, Jésus-Christ notre Seigneur, qui nous a dit de célébrer ce mystère. La nuit même où il fut livré, il prit le pain. En te rendant grâce, il dit la bénédiction. Il rompit le pain et le donna à ses disciples en disant « Prenez et mangez-en tous, ceci est mon corps livré pour vous ».

De même, après le repas, il prit la coupe. En te rendant grâce, il dit la bénédiction et donna la coupe à ses disciples en disant « Prenez et buvez-en tous, car ceci est la coupe de mon sang, le sang de l'alliance nouvelle et éternelle, qui sera versé pour vous et pour la multitude en rémission des péchés. Vous ferez cela en mémoire de moi. »

en faisant ainsi mémoire de ton Fils, de sa passion qui nous sauve, de sa glorieuse résurrection et de son ascension dans le ciel. Alors que nous attendons son dernier avènement, nous t'offrons, Seigneur, en action de grâce, ce salut.

0: Sacrifice vivant et saint, regarde, nous t'en prions, l'oblation de ton Église et daigne y reconnaître ton Fils qui, selon ta volonté, s'est offert en sacrifice pour nous réconcilier avec toi. Quand nous serons nourris de son corps et de son sang et remplis de l'Esprit Saint, accorde-nous d'être un seul corps et un seul esprit dans le Christ.
1: Que l'Esprit Saint fasse de nous une éternelle offrande à ta gloire, pour que nous obtenions un jour l'héritage promis avec tes élus. En premier lieu, la bienheureuse Vierge Marie, Mère de Dieu, avec Saint Joseph, son époux, les bienheureux apôtres, les glorieux martyrs et tous les saints qui ne cessent d'intercéder auprès de toi et nous assurent de ton secours.
2: Et maintenant, nous te supplions, Seigneur, par le sacrifice qui nous réconcilie avec toi, étends au monde entier le salut et la paix. Affermis ton Église en pèlerinage sur la terre, dans la foi et la charité, en union avec ton serviteur, notre pape Léon, notre évêque Jean-Marc, l'ensemble des évêques, les prêtres, les diacres et tout le peuple que tu as racheté. Écoute en ta bonté les prières de ta famille que tu as voulu rassembler devant toi. Dans ta miséricorde, ramène à toi par très aimant tous tes enfants dispersés.
3: Pour nos frères et sœurs défunts et pour tous ceux qui ont quitté ce monde et trouvent grâce devant toi, nous te prions. En ta bienveillance, accueille-les dans ton royaume où nous espérons être comblés de ta gloire tous ensemble et pour l'éternité. Par le Christ, notre Seigneur, par qui tu donnes au monde toute grâce et tout bien.

0: comme nous l'avons appris du Sauveur, et selon son commandement, nous osons dire « Notre Père qui es aux cieux, que ton nom soit sanctifié, que ton règne vienne, que ta volonté soit faite sur la terre comme au ciel. Donne-nous aujourd'hui notre pain de ce jour. Pardonne-nous nos offenses, comme nous pardonnons aussi à ceux qui nous ont offensés. Et ne nous laisse pas entrer en tentation, mais délivre-nous. Délivre-nous de tout mal, Seigneur, et donne la paix à notre temps. Soutenus par ta miséricorde, nous serons libérés de tout péché, à l'abri de toute épreuve. Nous qui attendons que se réalise cette bienheureuse espérance, l'avènement de Jésus-Christ, notre Sauveur.
1: Grâce à toi qu'appartiennent le règne, la puissance et la gloire, pour les siècles des siècles.
0: Seigneur Jésus-Christ, tu as dit à tes apôtres, je vous laisse la paix, je vous donne ma paix, ne regarde pas nos péchés, mais la foi de ton Église. Pour que ta volonté s'accomplisse, donne-lui toujours cette paix et conduis-la vers l'unité parfaite, toi qui vis et règnes pour les siècles des siècles.
1: Amen.
0: Que la paix du Seigneur soit toujours avec vous.
1: Et avec votre esprit.
2: Dans la charité du Christ, donnez-vous la paix.

0: Voici l'agneau de Dieu. Voici celui qui enlève les péchés du monde. Heureux les invités au repas des noces de l'agneau. Seigneur, je ne suis pas digne de recevoir, mais dis seulement et je serai béni. Communion par intinction. Communion par intinction.
1: Thank you.

0: Prions le Seigneur. Par ces sacrements, Seigneur, tu nous as unis au Christ et nous implorons humblement ta bonté. Sur la terre, transforme-nous à son image pour que nous puissions partager sa vie dans le ciel, lui qui vit et règne pour les siècles des siècles. Amen.
1: Chers pèlerins, n'oubliez pas, pour vivre votre journée de pèlerinage dans ce sanctuaire Notre-Dame de Lourdes, à 14h, le chemin de grâce. Le rendez-vous est au centre information situé près de la Vierge couronnée. À 15h30, le chapelet à la grotte de Massabielle, suivi d'une petite catéchèse sur le message de Lourdes, toujours au centre information. À 17h, nous aurons une adoration eucharistique dans la basilique souterraine Saint-Pidis. Et ce soir, à 21h, la procession mariale au flambeau sur l'esplanade des processions devant la basilique Notre-Dame du Rosaire. Un très bon pèlerinage à chacun et chacune d'entre vous dans ce sanctuaire Notre-Dame de Lourdes. Enfin, très cher Père, permettez-moi de vous remercier au nom du service musique pour votre aide pendant plusieurs années. J'associe aussi le Père Hervé. Vous nous avez aidé régulièrement au chant. Soyez-en vivement remerciés. Dans quelques jours, vous nous quitterez pour une nouvelle mission. Nous vous confions à Notre-Dame. Et bien, merci.
2: Merci.
1: Merci, Père. Et puis, on ne vous dit pas adieu, mais sachez que quand on vous croisera dans le sanctuaire pour faire écho à votre homélie, eh bien, nous serons heureux de vous saluer. Merci, Père.

0: Météo Radio. 20e dimanche du temps ordinaire de l'année A. Première lecture, lecture du livre du prophète Isaïe, chapitre 56, versets 1 puis 6 à 7.
1: Ainsi parle le Seigneur. Observez le droit, pratiquez la justice, car mon salut approche, il vient, et ma justice va se révéler. Les étrangers qui se sont attachés au Seigneur pour l'honorer, pour aimer son nom, pour devenir ses serviteurs, tous ceux qui observent le sabbat sans le profaner et tiennent ferme à mon alliance, je les conduirai à ma montagne sainte, je les comblerai de joie dans ma maison de prière. Leurs holocaustes et leurs sacrifices seront agréés sur mon autel, car ma maison s'appellera maison de prière pour tous les peuples. Le prophète qui parle ici est celui que l'on appelle habituellement le troisième Isaïe. Il écrit, dans les premières décennies qui ont suivi l'exil, donc à la fin du VIe siècle avant notre ère, vraisemblablement, ou au début du Ve peut-être même. Nous avons eu souvent l'occasion de voir que la réadaptation n'a pas été simple. Au bout de 50 ans d'absence, on ne retrouve pas tout comme on l'a laissé. Et comment faire pour cohabiter avec les étrangers qui ont occupé la place entre-temps ? Problème plus épineux encore, parmi ces étrangers qui s'étaient installés à Jérusalem à la faveur de l'exil, il y avait des nouveaux pratiquants, si l'on peut dire. Pendant l'exil, ils étaient venus dans les synagogues. Fallait-il continuer à les accueillir ? La question était justifiée, car jusqu'ici, la doctrine de l'élection marquait une nette séparation entre le peuple élu, Israël, et les autres. Or, par leur naissance, les étrangers ne font pas partie du peuple élu, et donc de la religion juive. Les plus scrupuleux parmi ceux qui rentraient pouvaient bien avoir une tendance à l'élitisme ou à l'exclusive dans un souci de fidélité. D'autres juifs étaient partisans d'une ouverture à certaines conditions. Réciproquement, les étrangers qui frappaient à la porte des synagogues s'inquiétaient du retour des exilés et ils ne craignaient qu'une chose maintenant, c'est d'être mis dehors par ceux qui revenaient d'exil. Il y avait donc deux camps dans le peuple juif en quelque sorte, les tenants de l'ouverture aux étrangers et les tenants de la ligne dure, on dirait aujourd'hui identitaire. Des deux côtés, probablement, on est venu trouver le prophète. Et celui-ci édicte donc ici, de la part de Dieu, une règle pratique. Elle n'est probablement pas du goût de tout le monde, puisqu'il prend bien soin de faire précéder son texte de la mention « Ainsi parle le Seigneur ». Et il ira jusqu'à répéter trois fois la même expression dans la formulation de la décision. Ici, nous n'en lisons qu'un extrait. Effectivement, la décision qu'il prône est celle de l'ouverture. Ceux qui veulent, de bonne foi, entrer dans la communauté juive, acceptez-les. Dans les lignes précédentes, on peut lire « Qu'il n'aille pas dire le fils de l'étranger qui s'est attaché au Seigneur, qu'il n'aille pas dire le Seigneur va certainement me séparer de son peuple. » Et dans notre texte d'aujourd'hui, Isaïe développe « Les étrangers qui se sont attachés au service du Seigneur pour l'amour de son nom et sont devenus ses serviteurs. » Tous ceux qui observent le sabbat sans le profaner et s'attachent fermement à mon alliance, je les conduirai à ma montagne sainte, je les rendrai heureux dans ma maison de prière. Je ferai bon accueil sur mon autel à leurs holocaustes et à leurs sacrifices. Au passage, le prophète a quand même clairement indiqué les conditions de l'ouverture. Garder le sabbat, pratiquer l'alliance, faire ce qui plaît au Seigneur. Mais l'ouverture est bel et bien là. Et elle marque une étape très importante dans la découverte de l'universalisme du projet de Dieu. L'insistance sur la pratique du sabbat, sans le profaner,

0: comme il est dit, est très révélatrice. Pendant l'exil, la pratique du sabbat a été un élément très important de la sauvegarde de la vie communautaire et de l'identité juive. Et il ne faudrait pas qu'une trop grande ouverture entraîne une perte d'identité. Toutes les religions se heurtent à cette difficulté de conjuguer ouverture et maintien des traditions, tolérance et fidélité. Le prophète n'en reste pas là. Au-delà de la règle pratique, il ouvre sur une annonce prophétique du projet de Dieu. Ou plutôt, il replace la règle pratique dans la perspective du projet de Dieu. Je cite « Ainsi parle le Seigneur, observez le droit, pratiquez la justice, car mon salut approche, il vient et ma justice va se révéler. » L'annonce de la venue prochaine du salut de Dieu remplissait déjà les chapitres précédents, dans le deuxième Isaïe, ainsi que la condition de l'accueil du salut de Dieu. Observer le droit, pratiquer la justice. Déjà aussi, on mentionnait les peuples étrangers, les nations. Mais il semble bien que jusqu'ici, ils n'étaient encore que témoins de l'œuvre de Dieu en faveur du peuple élu. Je vous lis quelques phrases du deuxième Isaïe. « Alors la gloire du Seigneur sera dévoilée, et tous les êtres de chair ensemble verront que la bouche du Seigneur a parlé. » Ou encore, « Ma justice, je la rends proche, elle n'est plus éloignée. Mon salut ne sera plus retardé. Je donnerai en Sion le salut, à Israël je donnerai ma splendeur. » Ou encore, « Elle est proche, ma justice, il sort mon salut, et mes bras vont juger les peuples. Les îles mettront leur espérance en moi et seront dans l'attente de mon bras, c'est-à-dire de l'expression de ma puissance. » Avec le texte d'aujourd'hui, semble-t-il, un pas nouveau est franchi. Quiconque observe le droit et pratique la justice est désormais admis dans la maison de Dieu. Et voici le texte du verset 2 que la liturgie ne nous a pas fait lire ce dimanche. « Heureux l'homme, c'est-à-dire tout homme, qui fait cela, gardant le sabbat sans le déshonorer, gardant sa main de faire aucun mal. » Et le prophète conclut « Car ma maison s'appellera maison de prière pour tous les peuples. »
1: Le psaume 66.
0: Que les peuples, Dieu, te rendent grâce, qu'ils te rendent grâce tous ensemble. Que Dieu nous prenne en grâce et nous bénisse, que ton visage s'illumine pour nous. Et ton chemin sera connu sur la terre, ton salut parmi toutes les nations. Que les nations chantent leur joie, car tu gouvernes le monde avec justice. Tu gouvernes les peuples avec droiture. Sur la terre, tu conduis les nations. La terre a donné son fruit. Dieu, notre Dieu, nous bénit. Que Dieu nous bénisse et que la terre tout entière l'adore. Dans la liturgie juive, ce psaume se présente comme une alternance. Les phrases des prêtres sont les strophes que nous avons lues. Et l'assemblée reprend en refrain le verset du début. Que les peuples, Dieu, te rendent grâce, qu'ils te rendent grâce tous ensemble. Quant aux phrases des prêtres elles-mêmes, elles s'adressent tantôt à l'Assemblée, tantôt à Dieu. La première phrase de bénédiction des prêtres reprend exactement un texte très célèbre du livre des Nombres, je vous le donne. Que le Seigneur te bénisse et te garde, que le Seigneur fasse briller sur toi son visage, qu'il se penche vers toi, que le Seigneur tourne vers toi son visage, qu'il t'apporte la paix. Vous avez reconnu ce texte du livre des Nombres, c'est la première lecture du 1er janvier de chaque année. Pour un 1er janvier, jour des vœux, c'est le texte idéal, évidemment. On ne peut pas formuler plus beaux vœux de bonheur, mais au fond, une bénédiction, c'est ça, des vœux de bonheur. Comme des vœux de bonheur, effectivement, les bénédictions sont toujours des formules au subjonctif. Que Dieu vous bénisse, que Dieu vous garde. Cela me rappelle toujours une petite histoire. Une jeune femme que je connais m'a raconté ce récit. Elle était malade à l'hôpital et le dimanche, quand un prêtre ami est venu lui apporter la communion, il a accompli le rite comme il est prévu. Et donc à la fin, il lui a dit « Que Dieu vous bénisse ». Et elle, sans réfléchir, sans se contenir, mais à l'hôpital on a des excuses, elle a répondu en riant bah, « Qu'est-ce que vous voulez qu'il fasse d'autre ?» Bienheureuse spontanéité. Notre petite dame a fait ce jour-là une grande découverte. C'est vrai, Dieu ne sait que nous bénir, que nous aimer, que nous combler à chaque instant. Et quand le prêtre, que ce soit au temple de Jérusalem ou à l'hôpital ou dans nos églises, quand le prêtre dit « que Dieu vous bénisse », cela ne veut évidemment pas dire que Dieu pourrait ne pas nous bénir. Le souhait est de notre côté, si j'ose dire. Ce qui est souhaité, c'est que nous entrions dans cette bénédiction de Dieu qui est sans cesse offerte. Ou bien quand le prêtre dit « que le Seigneur soit avec vous », mais c'est la même chose, le Seigneur est toujours avec nous. Mais ce subjonctif « soit » dit notre liberté. C'est nous qui ne sommes pas toujours avec lui. On peut en dire autant de la phrase « que Dieu vous pardonne ». Dieu pardonne sans cesse. À nous d'accueillir le pardon, d'entrer dans la réconciliation qu'il nous propose. Nous savons bien que du côté de Dieu, les vœux de bonheur à notre égard sont permanents. Vous connaissez la phrase de Jérémie, « Moi, je sais les projets que j'ai formés à votre sujet, dit le Seigneur. Projets de prospérité et non de malheur. Je vais vous donner un avenir et une espérance. » Nous savons bien que Dieu est amour. Toutes les pensées qu'il a sur nous, si j'ose dire, ne sont que des vœux de bonheur. Autre piste pour comprendre ce qu'est une bénédiction au sens biblique, je reviens au texte du livre des Nombres que je lisais tout à l'heure et qui ressemble si fort à notre psaume d'aujourd'hui. Que le Seigneur te bénisse et te garde. La première phrase du même texte disait « Le Seigneur dit à Moïse, voici comment Aaron et ses descendants béniront les fils d'Israël. » Et la dernière phrase, « C'est ainsi que mon nom sera prononcé sur les fils d'Israël et moi je les bénirai. » Quand les prêtres bénissent Israël de la part de Dieu, la Bible dit « Ils prononcent le nom de Dieu sur les fils d'Israël. » Et même pour être plus fidèle encore au texte hébreu, il faudrait dire « Ils mettent le nom de Dieu sur les fils d'Israël. » Et cette expression « mettre le nom de Dieu sur les fils d'Israël » est aussi pour nous une bonne définition du mot « bénédiction ». On sait bien que dans la Bible, le nom, c'est la personne. Donc être mis sous le nom de Dieu, c'est être placé sous sa présence, sous sa protection, entrer dans sa présence, sa lumière, son amour. Encore une fois, tout cela nous est offert à chaque instant. Mais encore faut-il que nous y consentions. Et c'est pour cela que toute formule de bénédiction prévoit toujours la réponse des fidèles. Quand le prêtre nous bénit à la fin de la messe, par exemple, nous répondons « Amen », qui est l'expression de notre accord, de notre consentement. Dans ce psaume d'aujourd'hui, la réponse des fidèles, c'est ce refrain « Que les peuples, Dieu, te rendent grâce, qu'ils te rendent grâce tous ensemble ». Il y a là une superbe leçon d'universalisme au passage. Aussitôt qu'il entre dans la bénédiction de Dieu, le peuple élu répercute en quelque sorte sur les autres la bénédiction qu'il accueille pour lui-même. Et le dernier verset est une synthèse de ces deux aspects. Que Dieu nous bénisse, sous-entendu nous, son peuple choisi, et que la terre tout entière l'adore. C'est dire que le peuple d'Israël n'oublie pas un instant sa vocation, sa mission au service de l'humanité tout entière. Il sait que de sa fidélité à la bénédiction reçue gratuitement par choix de Dieu dépend la découverte de l'amour et de la bénédiction de Dieu par l'humanité tout entière.
1: Deuxième lecture, lecture de la lettre de saint Paul apôtre aux Romains, chapitre 11, versets 13 à 15, puis 29 à 32.
0: Frères, je vous le dis à vous, qui venait des nations païennes. Dans la mesure où je suis moi-même apôtre des nations, j'honore mon ministère, mais dans l'espoir de rendre jaloux mes frères selon la chair et d'en sauver quelques-uns. Si en effet le monde a été réconcilié avec Dieu quand ils ont été mis à l'écart, qu'arrivera-t-il quand ils seront réintégrés? Ce sera la vie pour ceux qui étaient morts. Les dons gratuits de Dieu et son appel sont sans repentance. Jadis, en effet, vous avez refusé de croire en Dieu. Et maintenant, par suite de leur refus de croire, vous avez obtenu miséricorde. De même, maintenant, ce sont eux qui ont refusé de croire par suite de la miséricorde que vous avez obtenue. Mais c'est pour qu'ils obtiennent miséricorde, eux aussi. Dieu, en effet, a enfermé tous les hommes dans le refus de croire pour faire à tous miséricorde. Aux yeux de Paul, avant sa vision sur le chemin de Damas, l'humanité comprenait deux groupes bien distincts, les Juifs et les non-Juifs, qu'on appelait les nations ou les païens. Les Juifs avaient une mission et une responsabilité auprès des païens, leur faire connaître le Dieu unique. Lorsque Jésus ressuscité apparut à Paul et se fit reconnaître par lui comme le Messie que le peuple d'Israël attendait, Paul comprit que la mission du peuple juif consistait désormais à faire connaître le Christ aux nations païennes. La première tâche de Paul était donc de faire connaître Jésus-Christ à ses frères juifs. Et dans un deuxième temps, les Juifs tous ensemble pourraient en témoigner auprès des non-Juifs. Cela, c'était le rêve. Mais la réalité fut tout autre. On sait que les Juifs, dans leur grande majorité, ont refusé l'Évangile. D'après les Actes des Apôtres, c'est à Antioche de Pisidie que le problème éclata violemment pour la première fois. Très logiquement, dans un premier temps, Paul et Barnabé avaient commencé à prêcher au nom de Jésus de Nazareth au cours d'une réunion du Shabbat un samedi matin à la synagogue. Ce jour-là, on les écouta avec intérêt, lui et Barnabé, et on leur demanda de revenir le samedi suivant. Mais pendant la semaine, on a eu le temps de réfléchir et des clans se sont formés. Le samedi suivant, il y avait une foule nombreuse, paraît-il, mais bigarrée. Des juifs de source, dont certains étaient prêts à croire Paul, et d'autres tout à fait hostiles. Et aussi des non-juifs, sympathisants de la religion juive, mais non circoncis. C'était donc des païens. On les appelait généralement les craignants Dieu. L'opposition est venue des juifs de souche. Paul pouvait parfaitement les comprendre, puisqu'il avait connu lui aussi une période de violente opposition à la communauté chrétienne. Mais il avait à cœur désormais d'annoncer l'Évangile de toute urgence. Il a donc décidé de passer outre l'opposition de ses frères juifs et de s'adresser désormais à toutes les bonnes volontés, qu'il s'agisse de juifs ou de païens. Et on retrouve le récit d'autres événements semblables à Corinthe et à Éphèse, par exemple. On peut donc dire que si Paul a évangélisé les païens, c'est en fait parce que les Juifs, dans leur grande majorité, ont refusé l'Évangile. Et c'est pour cela qu'il écrit aux Romains qui sont d'anciens païens. « Maintenant, à cause du refus de croire des fils d'Israël, vous avez obtenu miséricorde. C'est grâce au refus des Juifs de reconnaître en Jésus le Messie que les apôtres ont commencé à évangéliser des non-Juifs. » Au passage, cela veut dire que les anciens païens n'ont aucun mérite à faire valoir, puisqu'ils sont en partie redevables de leur propre conversion à Israël lui-même et à son refus. Mais dans le plan de Dieu, que devient le peuple juif désormais? Est-il perdu et en quelque sorte remplacé par les païens? Pour Paul, il est évident que l'alliance offerte par Dieu au Sinaï ne peut pas être reniée. Les dons gratuits de Dieu et son appel sont sans repentance, dit-il. Et c'est pour cela que Paul ne désespère pas de l'avenir d'Israël, bien au contraire. Autrefois, loin de Dieu, les païens ont maintenant obtenu miséricorde. Et les Juifs, par la même occasion, se sont enfermés dans le refus. Mais tôt ou tard, Israël, à son tour, découvrira avec émerveillement la miséricorde de Dieu. Et Paul a cette affirmation incroyablement audacieuse. Dieu a enfermé tous les hommes dans le refus de croire pour faire à tous miséricorde. Le mot « pour », ici une fois de plus, ne veut pas dire un but, une finalité, mais une conséquence. Ne nous trompons donc pas sur le sens de cet enfermement. Il n'y a évidemment pas de calcul de la part de Dieu, comme s'il avait voulu conduire tous les hommes au péché pour pouvoir leur pardonner à tous. Mais de même que Dieu donne toute sa grâce par amour, de même dans son amour, il respecte notre liberté. Et lorsque notre liberté va jusqu'à refuser la grâce, il n'insiste pas. Mais comme toujours, de tout mal, si nous le laissons faire, Dieu fait surgir du bien. La préposition « pour » ne veut pas dire que Dieu a dirigé tous les événements dans un but bien précis. Mais de nos erreurs même, Dieu fait surgir des conséquences bénéfiques. En définitive, Dieu a laissé les hommes s'enfermer dans leur refus, et il en a tiré le salut de tous. J'essaye de résumer le raisonnement de Paul. Grâce au refus des Juifs, les païens ont été évangélisés. Cet accueil des païens a exaspéré les Juifs et donc ils se sont enfermés dans leur refus d'un Messie qui ouvrait les portes à n'importe qui, si j'ose dire. Mais Dieu n'oublie pas son alliance. Il leur suffira d'ouvrir leur cœur pour être eux aussi accueillis dans l'Église du Christ.
1: Évangile de Jésus-Christ selon saint Matthieu, chapitre 15, versets 21 à 28.
0: En ce temps-là, partant de Génézareth, Jésus se retira dans la région de Tyr et de Sidon. Voici qu'une Cananéenne venue de ces territoires disait en criant « Prends pitié de moi, Seigneur, fils de David, ma fille est tourmentée par un démon. » Mais il ne lui répondit pas un mot. Les disciples s'approchèrent pour lui demander « Renvoie-la, car elle nous poursuit de ses cris. » Jésus répondit « Je n'ai été envoyé qu'aux brebis perdues de la maison d'Israël. » Mais elle vint se prosterner devant lui en disant « Seigneur, viens à mon secours. » Il répondit « Il n'est pas bien de prendre le pain des enfants et de le jeter aux petits chiens. » Elle reprit « Oui, Seigneur, mais justement, les petits chiens mangent les miettes qui tombent de la table de leur maître. » Jésus répondit « Femme, grande est ta foi, que tout se passe pour toi comme tu le veux. » Et à l'heure même, sa fille fut guérie. Il est intéressant de voir que cette scène intervient tout de suite après un enseignement de Jésus à propos de la pureté. On sait que dans le monde juif, la pureté n'est pas l'absence de péché, mais l'aptitude à s'approcher de Dieu. Et les pharisiens attachaient beaucoup d'importance aux règles de pureté pour être dignes de prier et de se rendre au temple. Or, Jésus, lui, vient de dire que la pureté est d'abord affaire de cœur et d'intention. Or, c'est juste après cette controverse que Jésus décide de se rendre en territoire païen, là où justement tout le monde est impur aux yeux des Juifs, puisque personne ne respecte les règles de pureté de la loi juive. Cette Cananéenne en particulier, qui vient à la rencontre de Jésus, est une païenne. Pourtant, elle n'hésite pas à s'adresser à lui pour lui demander de guérir sa fille. Sans doute a-t-elle eu vent de la réputation de guérisseur de Jésus. Curieusement, celui-ci ne répond pas. Ce qui incite ses disciples à intervenir « Renvoie-la, elle nous poursuit de ses cris !» Cela fait penser à la parabole de l'ami importun que rapporte saint Luc. Je rappelle, si l'un de vous a un ami et qu'il aille le trouver au milieu de la nuit pour lui dire « Mon ami, prête-moi 3 pains parce qu'un de mes amis m'est arrivé de voyage et je n'ai rien à lui offrir. » Et si l'autre de l'intérieur lui répond « Ne m'ennuie pas, maintenant la porte est fermée, mes enfants et moi nous sommes couchés, je ne puis me lever pour te donner du pain. » Je vous le déclare, même s'il ne se lève pas pour lui en donner parce qu'il est son ami, eh bien parce que l'autre est sans vergogne, il se lèvera pour lui donner tout ce qu'il lui faut. Il semble bien que par cette parabole, Jésus recommande la persévérance dans la prière. La parabole de la veuve opiniâtre et du juge inique va dans le même sens. Et saint Luc précise que Jésus a raconté cette parabole pour dire à ses disciples la nécessité de prier constamment et de ne pas se décourager. C'est exactement ce que fait la Cananéenne. Et elle importune les disciples qui supplient Jésus d'intervenir. Ce à quoi il leur répond que cette femme est une étrangère, une Cananéenne. Je n'ai été envoyée qu'aux brebis perdues d'Israël. Et en disant cela, Jésus se situe résolument dans la perspective du projet de Dieu, dont la première étape concerne le peuple d'Israël. On sait qu'au début de son activité missionnaire, saint Paul s'était d'abord adressé prioritairement aux Juifs. C'est ce que l'on pourrait appeler la logique de l'élection. Dieu a choisi le peuple d'Israël pour se révéler à lui, à charge pour lui, ce peuple, de relayer cette révélation auprès des autres peuples. Saint Paul résolument respectait ce choix. Et seulement dans un deuxième temps, après son échec auprès de la majorité des Juifs, Paul s'est tourné vers les païens. Il semble bien que Jésus ici se situe également dans cette logique de l'élection. C'est au peuple d'Israël et à lui seul qu'il est envoyé pour annoncer la venue du royaume de Dieu et en donner des signes par sa parole et par ses actes. Mais une autre question se pose ici. Comment répondre aux étrangers, aux païens qui souhaitent rejoindre le peuple élu? Peuvent-ils se frayer un chemin vers le salut? Et si oui, à quelles conditions? Cette même question habitait déjà nos deux premières lectures de ce dimanche. Vers 500 avant Jésus-Christ, Isaïe répondait « Oui, les étrangers peuvent être admis dans la maison de Dieu, et donc dans la communauté juive, à condition de s'attacher au Dieu d'Israël et de respecter la loi juive. » Jésus, lui, va encore plus loin. Il commence par justifier son refus d'intervenir. Il n'est pas bien de prendre le pain des enfants et de le jeter aux petits chiens. Mais il finit par agir en faveur de la Cananéenne. Et pourquoi change-t-il d'avis? Parce qu'elle a la foi, tout simplement. « Femme, ta foi est grande, que tout se passe pour toi comme tu le veux. » Je ferai trois remarques. Premièrement, Jésus dit que la Cananéenne a la foi, simplement parce qu'elle s'obstine à lui faire confiance. Elle ne se laisse pas rebuter, au contraire, elle insiste. Les petits chiens mangent les miettes qui tombent de la table de leur maître. La foi, n'est-ce pas cela? S'obstiner à faire confiance. Deuxième remarque, Jésus n'exige de la Cananéenne aucune des pratiques de la religion juive, seulement la foi. C'est très exactement la position que Paul prendra plus tard lorsqu'il évangélisera les païens. Enfin, il est évident que l'opiniâtreté de la maman était guidée par son amour pour sa fille. Peut-être aurons-nous l'opiniâtreté suffisante pour demander et obtenir le salut du monde quand nous l'aimons assez.

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Bonjour, connaissez-vous Candelaria Rivas Ramos? Sans doute pas, sauf si vous êtes féru d'ultra-marathon. Pourtant, cette femme de 30 ans vaut le détour. C'est en tant que débutante qu'elle a remporté le 5 juillet 2025, en pleine montagne mexicaine, une course mythique de 63 km, avec près de 2800 mètres de dénivelé positif. Première femme en 7h34 et 11e toute catégorie devant 300 hommes. Et cela après avoir préalablement marché 14 heures avec son mari juste avant la course pour atteindre la ligne de départ. Et savez-vous dans quel costume elle a gagné? Sans tenue de sport, mais dans une longue robe à fleurs. Sans montre connectée, ni GPS, ni coach, mais avec un simple bâton de bois. Elle a tout refusé, sauf les encouragements de sa famille. Elle aurait simplement consenti à troquer ses sandales traditionnelles, sorte de tropézienne minimaliste, contre des chaussures à peine plus sophistiquées. Je n'en suis même pas certain. Une chose est sûre, Candelaria Rivas Ramos appartient au peuple autochtone Raramuri. À l'image des célèbres champions d'athlétisme kényans qui s'entraînaient sans le savoir en se rendant à l'école lointaine en courant, Candelaria doit son extraordinaire endurance au mode de vie de son peuple. Dans les montagnes, tout se fait avec les pieds sur des pentes raides et au trot. Courir n'est ni un passe-temps, ni une mode éphémère, ni même une façon de se maintenir en forme. Cela fait partie intégrante de la vie. En langue locale, son peuple est nommé Tarahumaras, ce qui se traduit par « ceux qui courent avec le vent ». Chez les Raramuri, la course à pied est un acte social et spirituel. Les équipes des villages se confrontent régulièrement sur de très longues distances en se passant un ballon de bois, sans s'arrêter. De telles épreuves, ponctuées de chants et de danses, peuvent durer plusieurs jours. Bravant l'altitude et le manque d'oxygène, les Raramuri sont capables de courir 300 km dans la pierraille et leurs mini-sandales. Je précise pour les fans des efforts prolongés que notre championne dédaigne les gels énergétiques et autres boissons isotoniques. Son régime frugal est à base de maïs, haricots et courges, arrosés d'une boisson tirée du maïs grillé. Avec un tel peuple, la correspondance entre les performances du corps et du mode de vie est éclatante. Elle nous confirme que c'est dans l'interaction entre un territoire et une communauté d'appartenance que nous donnons le meilleur de nous-mêmes. En pleine nature, loin de tout consumérisme, la jeune femme et sa culture nous rappellent au passage que les êtres humains sont faits pour courir. Savez-vous que nous sommes en réalité plus endurants que la plupart des bêtes? Quand il fait chaud, les plus rapides s'épuisent vite à la course. Il suffit de voir un chien haletant reprendre son souffle langue pendante, car c'est le seul organe à partir duquel il peut se refroidir. Grâce à notre peu de pilosité, nous évitons la surchauffe et sommes capables d'épuiser les antilopes bondissantes. Les chasseurs à courre de la savane africaine l'ont compris. Ils les suivent en trottinant jusqu'à provoquer leur syncope. Bon, il faut tout de même s'entraîner pour cela. Il reste que chaque confirmation des prouesses du corps humain est une bonne nouvelle.

tout de suite, l'Angélus du pape Léon XIV en direct de Rome.

Laudetur Jesus Christus, loué soit Jésus-Christ. Chers auditeurs, chers téléspectateurs, bonjour, soyez les bienvenus. Nous sommes en direct de la place de la Liberté, juste devant le palais apostolique de Castel Gandolfo, résidence d'été du pape située à une trentaine de kilomètres de Rome. C'est ici que le Saint-Père va, d'ici quelques minutes, présider la prière mariale de l'Angélus. Nous saluons vous tous qui nous suivez à travers nos plateformes sur YouTube et sur notre site vaticannews.va, mais aussi ceux qui nous suivent à travers nos radios et nos télévisions partenaires en France, CFRT, Le Jour du Seigneur, KTO Radio, Radio RCF Notre-Dame, encore Radio Espérance, Radio Chrétienne Associée ou encore Radio Salve Regina en Corse, au Canada, Sel et Lumière TV, mais aussi ceux qui nous suivent en Afrique, Radio et TV Catholique Elikia à Kinshasa, Radio Maria également en République démocratique du Congo, Radio Notre-Dame Bangui et puis Ecclesia TV en Côte d'Ivoire. Vous êtes en compagnie d'Alexandra Sirgan en ce dimanche 16 août, au lendemain de la solennité de l'Assomption, fête qui commémore la montée au ciel de la Vierge Marie. Hier, le pape a célébré la messe à la paroisse pontificale Saint-Thomas de Villeneuve à Castel Gandolfo, tout comme l'année dernière. Dans son homélie, le pape Léon XIV a présenté Marie comme signe de la rencontre entre le ciel et la terre, le temps et l'éternité. Le pape qui a donc invité à dépasser les critères superficiels de la beauté imposés par la société. Pour lui, la véritable beauté ne réside pas dans la jeunesse ou dans l'apparence physique, mais dans la capacité de l'être humain a laissé transparaître l'amour. Voilà, l'amour qui est le plus bel ornement de l'homme, a déclaré Léon XIV hier dans son homélie. Il transfigure, transforme, ennoblit, élève et rapproche de Dieu. Et puis, après la messe et la prière de l'Angélus hier, le pape a aussi souligné que la Vierge Marie était un signe d'espérance et de consolation pour le peuple de Dieu. Il a ainsi invoqué son intercession maternelle au nom des communautés qui ont particulièrement besoin d'être consolées, de continuer à espérer dans le monde, que cela soit en Terre Sainte, en Ukraine, en Russie ou tous les chrétiens persécutés dans le monde. D'ici quelques minutes, donc, le pape va présider la prière mariale de l'Angélus et livrer une méditation tirée de l'évangile selon Saint Matthieu. Nous le voyons, nombreux sont les fidèles qui l'attendent sur cette place de la Liberté à Castel Gandolfo. Les fidèles qui attendent munis de parapluies pour défier la chaleur, la canicule du Lazio en ce mois d'août, 20e dimanche du temps ordinaire.

0: Et puis après la méditation, nous serons bien sûr attentifs, comme chaque dimanche, aux appels lancés par le pape Léon XIV, appel adressé au monde entier. Voilà, nous entendons les fidèles qui commencent à applaudir, qui commencent à saluer, et le pape Léon XIV qui s'avance donc sur la place de la Liberté du Palais Apostolique à Castel Gandolfo, qui salue la foule et qui s'apprête donc à présider la prière mariale de l'Angélus au lendemain de la solennité de l'Assomption. On l'écoute.
1: Cari fratelli e sorelle, buona domenica.
0: Chers frères et sœurs, bon dimanche. Hier, nous avons contemplé la Vierge Marie dans sa relation indissoluble avec son Fils. Même la mort n'a pas pu rompre cette communion de l'âme et du corps qui constitue la vie éternelle. Chaque dimanche nous rappelle que cette même plénitude est réservée à ceux qui suivent Jésus. Sa résurrection n'est pas un événement du passé, mais une vie nouvelle qui nous englobe. C'est ce que démontre aujourd'hui la femme cananéenne, protagoniste de l'Évangile proclamé dans la liturgie. Bien qu'elle n'appartienne pas à son peuple et qu'elle habite dans une région étrangère, elle cherche avec insistance à parler à Jésus, le suivant comme une disciple qui entretient déjà un lien avec lui. Ils ne s'étaient jamais rencontrés, mais la foi avait déjà germé en elle mystérieusement. Elle ne désire rien pour elle, mais la paix pour sa fille tourmentée. Et elle fait confiance à Jésus, en qui elle reconnaît le Messie descendant de David. L'évangéliste ne cache pas les obstacles auxquels cette femme est confrontée. Les disciples la considèrent comme une personne importune, et Jésus lui-même résiste à ses demandes. En effet, le maître s'était retiré dans cette région, et on peut imaginer qu'il cherchait, comme à d'autres occasions, un endroit à l'écart pour prier et former ses disciples. À ce moment-là, cependant, il se passe quelque chose d'inattendu. En méditant là-dessus, nous pouvons comprendre l'obéissance de Jésus qui accomplit sa mission en se laissant toucher par ce qu'il voit et entend. Finalement, il lui dit : « Femme, grande est ta foi, que tout se passe pour toi comme tu le veux. » Aujourd'hui encore, l'Église peut se laisser surprendre par l'œuvre de Dieu et communiquer la paix du Christ au-delà des frontières déjà tracées. Sa mission est anticipée par la grâce divine qui agit dans le secret des consciences. Ainsi, dans chaque rencontre, même celle qui bouleverse nos projets, il faut tendre l'oreille, ouvrir les yeux et le cœur pour entendre ce que Dieu veut nous dire. De la femme cananéenne, nous apprenons l'humilité et la détermination. Grâce à sa foi, nous comprenons que la table de Dieu est préparée pour tous et que les miettes ne sont réservées à personne. Car chacun a sa place auprès du Père. À la lumière de cette foi, les inégalités, les discriminations et les barrières qui bafouent la dignité d'un trop grand nombre de fils et de filles de Dieu deviennent insupportables. Chers frères et sœurs, nous sommes l'Église de Jésus-Christ dans un monde tourmenté, en quête de paix. Demandons à Marie, notre mère, d'intercéder pour nous. De ses lèvres jaillit l'hymne le plus puissant et le plus novateur qui ait jamais été prononcé, le Magnificat. C'est le chant de ceux qui voient désormais la réalité avec le regard de Dieu et qui

0: qui, pour cette raison, ne perdent pas l'espérance et agissent dans la charité. À présent, la prière de l'Angélus.
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0: Voilà la bénédiction apostolique du pape Léon XIV en ce dimanche 16 août, après la récitation de la prière de l'Angélus, le Saint-Père qui va à présent lancer quelques appels.
1: Cari fratelli e sorelle, rinnovo il mio appello.
0: Chers frères et sœurs, je renoue mes appels pour que cessent les violences contre la population civile palestinienne en Cisjordanie. Et je demande avec urgence à ce que la communauté internationale agisse pour faire évoluer la solution à deux États. Cette semaine commenceront les Jeux méditerranéens qui auront lieu à Tarente et qui impliqueront divers pays d'Asie, d'Afrique et d'Europe qui appartiennent à la région méditerranéenne.
1: 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Ed ora do il mio benvenuto a tutti voi che vi siete radunate qui a Castel Gandolfo.
0: Voilà le pape qui salue et remercie les fidèles pour leur présence à Castel Gandolfo dans cette prière mariale de l'Angélus. Saluent les pèlerins venant de Pologne.
1: Estendo la mia benedizione alle numerose partecipanti al tradizionale pellegrinaggio al santuario di Piekary Slonskie nell'Alta Slesia. E a tutti voi auguro una buona domenica.
0: Voilà, et le pape qui souhaite à tous les fidèles un bon dimanche, donc, salué par la foule des fidèles réunis devant la résidence, le palais pontifical de Castel Gandolfo. Voilà donc cette méditation du pape qui est revenu sur l'évangile, sur l'épisode de l'évangile selon saint Matthieu où une femme cananéenne demande à Jésus de guérir sa fille malade. Et à partir de cet épisode, le pape Léon XIV souligne l'attitude de Jésus qui accomplit sa mission en se laissant toucher par ce qu'il voit et entend. Une attitude qui, selon le pape, peut également éclairer la mission de l'Église aujourd'hui. Le Saint-Père appelle donc les fidèles à se laisser surprendre par l'œuvre de Dieu, à dépasser les frontières et à reconnaître que la table de Dieu est préparée pour tous. Voilà, c'était la sève de l'enseignement offert par le pape Léon XIV en ce dimanche 16 août. Le pape qui, à présent, fait un tour, on va dire, auprès des fidèles, qu'il salue chaleureusement, les fidèles qui s'avance vers lui, bien sûr, pour tendre la main, pour essayer d'échanger avec le Saint-Père. Et voilà, et le pape qui bénit des enfants, des nourrissons. Il salue chaleureusement ses fidèles venus, nombreux, malgré la chaleur de cette mi-août dans le Lazio. Et j'en profite donc pour vous rappeler les appels adressés par le pape à l'issue de la prière mariale de l'Angélus, donc les appels pour que cessent les violences contre les Palestiniens en Cisjordanie, appel pour que la communauté internationale agisse et œuvre pour la solution à deux États. Donc. Et puis le pape qui a également eu une pensée pour l'ouverture des Jeux méditerranéens qui débutent à Tarente, dans le sud de l'Italie, dans les Pouilles, ce vendredi 21 août. Des Jeux auxquels participent d'ailleurs quatre athlètes de l'Atletica Vaticana et auxquels participent surtout des athlètes qui viennent de tout le pourtour méditerranéen, donc Asie, Afrique, Europe. Le pape qui espère que ces Jeux se déroulent avec un esprit de fraternité et de paix. Voilà, le pape qui s'apprête à terminer cette tournée auprès des fidèles qui le saluent, qui tentent donc de lui serrer la main et qui s'exclame, vous l'entendez sûrement, chers auditeurs, chers téléspectateurs, vive al Papa, vive le pape. Voilà, le pape qui s'arrête à nouveau pour bénir un bébé. Et saluer des enfants. Des enfants qui visiblement tendent des lettres, des dessins au Saint-Père. Et que le pape accueille avec joie. Et je vous rappelle donc l'appel adressé aux fidèles en ce dimanche 16 août et à l'Église tout entière, appel à se laisser surprendre par l'œuvre de Dieu. Le pape qui donc regagne la résidence estivale de Castel Gandolfo. Merci à vous tous qui nous avez suivis. 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

0: Picat.
1: Bonne fête aux Armelles et aux Rocs. Jean de Sainte-Marthe est né en 1578 en Espagne. Très vite, il se passionne pour la musique et la liturgie et devient chantre à la cathédrale de Zamora. Plus tard, il rejoint les frères mineurs, devenant prédicateur et organiste. Mais sa véritable aspiration est de devenir missionnaire, et il demande à partir en mission aux Philippines. De là, il se rend au Japon, où il ouvre une école de musique. Jean se consacre entièrement à ses étudiants et à leur évangélisation. Mais les persécutions contre les chrétiens commencent, et il est contraint de s'exiler pour assurer sa sécurité. Cependant, il revient en secret pour soutenir les fidèles persécutés de Nagasaki, d'Arima et d'Omura. Jean s'intéresse beaucoup à la musique locale et décide d'adapter certains instruments traditionnels pour la liturgie chrétienne. Il crée ainsi des mélodies originales qui sont utilisées dans les célébrations religieuses. Pour enseigner la musique, il conçoit également un système de notation musicale en utilisant des caractères japonais. Ce système sera utilisé pendant plusieurs siècles après sa mort. Mais Jean est finalement arrêté et emprisonné par les autorités. Il subit alors 3 années de détention effroyable auprès de bandits qui l'injurient, le maltraitent, lui arrachent les cheveux et la barbe qu'il porte très long, car le règlement de la prison interdit de les couper. Il reste cependant fidèle à sa foi jusqu'à la fin. Ses disciples chrétiens lui rendent visite en prison pour lui apporter du matériel de musique et réussissent même à organiser des concerts dans la prison pour réconforter les prisonniers. Le 16 août 1618, Jean de Sainte-Marthe est décapité. Il avance vers son martyre en chantant le Te Deum, un hymne de louange. Sa vie est un témoignage édifiant de courage et de dévotion à Dieu, vécu dans un amour profond pour la musique. Ô Saint Jean de Sainte-Marthe, musicien et missionnaire qui avez donné votre vie pour défendre la foi chrétienne, accordez-nous votre force pour incarner l'esprit missionnaire de l'Église et élever nos cœurs vers le Seigneur en chantant sans cesse des hymnes de louanges.

0: Bonjour et bienvenue sur KTO et KTORadio.com dans notre rendez-vous hebdomadaire dédié à la doctrine sociale. Nous poursuivons et nous terminons aujourd'hui notre découverte du thème de la communauté politique avec des sujets comme celui de la liberté religieuse dans cette émission. Nous en parlons avec nos invités. Père Augustin Bourg, bonjour. Vous êtes responsable de la maison Saint-Germain du séminaire de Paris, enseignant à la faculté Notre-Dame et au collège des Bernardins. Vous êtes co-directeur du département de recherche politique et religion. Stéphane Bouillon, bonjour. Vous êtes haut fonctionnaire, vous avez été préfet dans plusieurs régions de France, directeur de cabinet de deux ministres de l'Intérieur et puis secrétaire général de la Défense et de la Sécurité nationale. Vous êtes aujourd'hui conseiller à la Cour des comptes. Père Augustin Bourg, vous l'avez rapidement évoqué dans une précédente émission, je voudrais qu'on y revienne sur le sujet de la société civile. On entend beaucoup depuis plusieurs années que beaucoup de gens s'engagent en politique en venant de la société civile. Qu'est-ce que c'est cette société civile que la doctrine sociale évoque et en invitant les chrétiens à s'engager dans cette société civile?
1: Alors généralement, sous ce terme, on désigne les multiples institutions, organisations qui ne sont pas proprement politiques, mais qui participent à la vie de la cité. Par exemple des associations, le principe de subsidiarité promu par la doctrine sociale de l'Église dit bien que chacun est responsable à son échelle et il est bon, il est légitime que ces différents organismes existent pour participer à procurer le bien commun de la société. Donc ça suppose de la part des citoyens une conscience de cet engagement, de la nécessité de cet engagement. Évidemment, chacun à sa mesure, à son échelle. Vous voyez, ça veut dire aussi qu'une société ne tient pas simplement sur des rapports de droits et de devoirs. Ça ne fait pas tenir des gens ensemble. Il y a plus que ça, il y a la gratuité, il y a le service, il y a le pardon, et c'est ça qui fait tenir, d'ailleurs une famille, mais aussi une société politique. Et l'engagement dans la société civile, eh bien, il fait appel à cette conscience-là.
0: Donc la communauté politique a la vocation à servir les personnes, mais aussi les groupes, de permettre que cette société civile puisse agir et participer à la construction du bien commun.
1: Exactement, elle doit pas remplacer ou se substituer à tous ces groupes, mais leur permettre d'assurer leurs fonctions et de remplir leur rôle dans la société, leur donner les moyens, éventuellement, s'il le faut.
0: Stéphane Bouillon, dans les différentes fonctions qui ont été les vôtres, vous avez eu à travailler avec ces acteurs, actrices de la société civile, qui était une façon pour elles et pour vous, en collaborant, de participer à cette communauté politique, à la vie de cette communauté politique.
2: Un des acteurs majeurs dans ce domaine, ce sont les syndicats. Les syndicats de salariés, les syndicats d'employeurs, les syndicats professionnels. La règle, le principe pour un préfet quand il arrive dans son territoire, c'est de très vite les rencontrer. Il va voir les principaux élus, mais dans les deux ou trois jours, il va commencer à prendre des contacts et à rencontrer les principales centrales syndicales, parce qu'il va apprendre le territoire avec eux, va le comprendre, va voir où sont les problèmes et va voir comment il peut essayer de les régler avec les uns et les autres. Et entre l'association et le parti politique, il y a le syndicat qui parfois d'ailleurs a des idées politiques et joue sur le sujet. Mais c'est un outil de construction de la société, de régulation des conflits, de mise en forme de la société qui est absolument indispensable. Et pour nous, représentants de l'État, travailler avec les syndicats, c'est vital si on veut travailler tout court.
0: Est-ce que derrière ce terme de société civile, Père Augustin Bourg, on retrouve aussi l'idée des corps intermédiaires qu'on trouve beaucoup dans les textes de l'Église et ce souci de préserver la vie de ces corps intermédiaires pour la vie de la société?
1: Oui, tout à fait. Donc particulièrement, je le disais, sous la plume de Pie XI, en 1931, à l'époque précisément où l'État fasciste veut être totalisant, tout pour l'État, tout par l'État, rien en dehors de l'État, le pape dit non, il est légitime qu'il y ait différents mouvements de jeunesse, différents syndicats, différents partis, et que chacun prenne sa part pour travailler au bien commun de la société. Chacun, ça suppose, vous voyez, ce principe de subsidiarité, de regarder chaque personne, et chaque groupe comme étant capable d'apporter quelque chose à la société.
0: Principe de subsidiarité, il y a un principe important aussi qui est le principe de solidarité. Vous avez parlé tout à l'heure de charité, de dons, de gratuité. Stéphane Bouillon, vous avez aussi eu à travailler avec des associations qui agissaient dans ce domaine de la solidarité, qui est un des principes importants pour la doctrine sociale aussi, en tant que préfet. Et c'est ensemble que vous servez le bien commun de la société.
2: Chacun a son rôle, les associations, et on pense Secours catholique, Secours populaire, les Restos du cœur, etc. Je ne vais pas toutes les citer, la Banque alimentaire. Il y a aussi les services des collectivités territoriales, les services de la commune, les services du département qui prennent en charge la politique sociale.

0: sociale. Pas seulement d'ailleurs parce que ça leur a été donné par la loi, mais parce que les gens qui travaillent là-dedans ont vraiment envie de faire quelque chose pour leurs concitoyens et de construire quelque chose. Cet aspect de solidarité, il est consubstantiel à tout et il est indispensable pour le tout. Et d'une certaine manière, il peut servir à tout. Quand on arrive à créer ou à faire venir une entreprise, si on peut arriver à faire travailler un chantier d'insertion pour aménager les alentours, si on peut prendre des chômeurs qu'on va former et qu'on va mettre ça en place, et là, c'est un boulot qu'on fait tous, les associations, les syndicats, la collectivité locale, l'employeur, et c'est là où on peut arriver à faire société. Quand on arrive ainsi à construire l'accès à l'emploi, l'accès à l'intégration dans la vie sociale de personnes qui en étaient écartées pour toute une série de raisons, on a été utile.
1: Il y a un groupe important, un corps intermédiaire important, qui est l'Église, quand même. Comment est-ce que la doctrine sociale, Père Augustin, envisage ce rapport entre l'Église et l'État, et notamment avec ce sujet important de la liberté religieuse? On sait que c'est au cœur de la pensée sociale chrétienne. Voilà, comment est-ce que c'est décrit?
2: Alors, d'abord, l'Église, ce n'est pas vraiment un corps intermédiaire comme les autres. Si peut-être, du point de vue de l'État, il se dit dans la société, il y a l'Église, mais... En fait, l'Église transcende l'État, et l'Église, c'est un peuple de toute nation, voilà, de toute langue, de toute culture, puisque c'est une société d'abord religieuse, pas politique, et universelle. Ça, c'est la première chose. Ensuite, la question de la liberté religieuse, c'est vraiment une... On pourrait dire c'est la plus fondamentale, peut-être, des libertés. En fait, c'est la liberté de chercher la vérité, voilà, et de pouvoir reconnaître... l'existence de Dieu, d'apprendre à le connaître. Alors, dans la tradition française, puisque les droits de l'homme ont été promulgués au moment de la Révolution, la religion n'était pas mise en valeur. Et donc, si on regarde bien, on dit « Nul ne peut être inquiété pour ses opinions, virgule, même religieuses. Voilà. » Alors, ça, ce n'est pas une conception très valorisée de la liberté religieuse, qui n'est pas une question d'opinion. C'est plus profond que ça. Dans la Déclaration des droits de l'homme de 1945, c'est différent, parce qu'on dit « l'homme, certes, est doté d'une raison, mais aussi d'une conscience. » Voilà. Et donc, il est appelé, par sa conscience, à chercher le bien, chercher la vérité. Et ça, c'est précieux.
1: Et dans ces textes, les différents papes l'ont répété dans différents contextes, en rappelant systématiquement ce droit fondamental de la liberté religieuse, demander que cette liberté religieuse puisse être appliquée.
2: Tout à fait. Alors, il y a un peu, on va dire, l'Église, elle jouit de ce droit-là à deux titres un peu différents. En fait, au titre de... comme n'importe quel groupe religieux, et c'est parce que la liberté religieuse, c'est un droit politique, hein, c'est pour protéger cette capacité de l'homme à chercher par lui-même, avec sa conscience et son intelligence, la vérité. Et puis, c'est pas simplement un droit politique pour l'Église, c'est parce qu'en fait, elle tient son existence de Dieu lui-même. Voilà. Donc, j'allais dire, il y a un peu une double justification à ce droit dont jouit l'Église.
1: Et qu'elle rappelle,
2: et qui a un droit qui doit être défendu non seulement pour les chrétiens, mais pour tous, parce que c'est le Dieu unique et véritable qui se fait connaître à travers son Fils.
1: Alors sur ce sujet, Stéphane Bouillon, je voulais citer un extrait d'un texte du Concile qui précise qu'en raison de ses liens historiques ou culturels avec une nation, une communauté religieuse peut recevoir une reconnaissance spéciale de la part de l'État, sans pour autant que cela entraîne une discrimination quelconque à l'égard des autres, justement au nom de la liberté religieuse, liberté de culte qui doit être pour tous. Voilà, comment est-ce que ces sujets-là ont pu éclairer votre action comme préfet, par exemple ?
0: La loi de 1905, et d'ailleurs celle de 1907, soyons clairs, c'était d'abord une loi de séparation Église-État. Elle a posé un principe qui est très fort, que beaucoup de gens ne comprennent pas ou font semblant de ne pas comprendre, qui est celui de la laïcité, c'est-à-dire que l'État laisse à toutes les religions la liberté de s'exprimer, de convaincre, etc., à condition évidemment qu'elles n'empiètent pas sur les libertés des autres. Et ça fonctionne très très bien aujourd'hui, et ça fonctionnait aussi lorsque j'étais préfet en Alsace, alors que nous n'étions pas sous l'empire de la loi de 1905, mais nous étions sous la loi concordataire.
1: Ouais.
0: Il n'en demeure pas moins que lorsqu'il y avait des difficultés, lorsqu'il y avait par exemple, lorsqu'il y a eu les attentats, nous nous sommes retrouvés à chaque fois représentants de l'État,

0: par représentant des cultes, à l'initiative soit d'un élu, soit d'un évêque ou d'un représentant d'une religion ou du préfet, à se retrouver ensemble pour voir comment nous communautés d'hommes et de femmes avec des religions, des idées différentes, y compris ceux qui ne croient pas à Dieu, et qui sont confrontés à un problème qui met en cause ce que nous sommes en société et ce que nous voulons faire ensemble. Et là, moi, ce qui m'a frappé, c'est qu'à chaque fois, que ce soit les enfants d'Abraham ou les enfants du siècle des Lumières, on se retrouve tous. Et on arrive tous à faire avancer quelque chose. Et je crois profondément à cette capacité que nous pouvons avoir à nous transcender tous autour de Dieu pour surmonter une épreuve qui peut mettre en cause ce que nous sommes et la communauté que nous essayons de conduire.
1: Et Père Augustin Bourg, juste pour terminer, peut-être rappeler que si l'État a vocation à prendre soin et à garantir la liberté religieuse, l'Église, elle aussi, quelque part s'engage à ne pas investir le champ politique au sens aussi partisan, et donc elle est là pour donner ces grands critères qu'on peut puiser de discernement, qu'on peut puiser dans la doctrine sociale, mais sans voilà que les rôles soient bien distincts pour que Église et État puissent collaborer ensemble au service du bien commun.
2: Voilà, si l'Église n'a pas vocation à exercer le pouvoir politique, hein, on le disait dans la première émission consacrée à la communauté politique, le Christ a renoncer explicitement à la royauté politique, donc ça c'est vraiment très important. En revanche, l'Église n'est pas indifférente, non seulement n'est pas indifférente, mais elle invite ses enfants à servir la communauté politique, et elle veut éclairer aussi les consciences, d'où la doctrine sociale de l'Église, qui veut non seulement éclairer les consciences des chrétiens, mais aussi s'adresser à tous, évangéliser la culture. Donc l'Église n'est évidemment pas indifférente, simplement quand l'Église se confond son pouvoir ou s'identifie même, ça a pu arriver au moment où les sociétés étaient vraiment très chrétiennes, quand elle s'identifie à la société politique, là il y a des difficultés.
1: Merci beaucoup pour cet éclairage, Père Augustin Bourg, Stéphane Bouillon, sur ce sujet de la communauté politique. Des émissions à retrouver sur ktotv.com et ktoradio.com. On se retrouve le mois prochain avec un nouveau thème. À bientôt.

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2: Amis auditeurs, bonne fête de l'Assomption et bienvenue à l'écoute de ce programme. Le pape a célébré ce samedi 15 août la messe de la solennité de l'Assomption à la paroisse pontificale de Saint-Thomas de Villeneuve à Castel Gandolfo, où il séjourne depuis mercredi. Dans son homélie, le souverain pontife a souligné que l'amour est le plus bel ornement de l'humanité, capable de libérer et de rapprocher l'homme de Dieu. Et après cette messe, le pape a dirigé la prière mariale de l'Angelus depuis la place de la Liberté, toujours à Castel Gandolfo. Nous y reviendrons juste après les titres. Et l'église d'Abidjan soutient la participation des jeunes aux premières journées ouest-africaines de la jeunesse catholique prévues à Accra, au Ghana, du 7 au 12 septembre prochain. Les détails dans quelques instants. L'actualité sociale et politique sur le continent africain nous conduira au Nigeria et au Tchad, entre autres. Et en fin d'édition, nous écouterons la méditation du 20e dimanche du temps ordinaire de l'année liturgique A. À tous et à chacun, bonne condition d'écoute.
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2: Comme annoncé dans les titres, Léon XIV a célébré la messe pour la solennité de l'Assomption dans la paroisse pontificale Saint-Thomas de Villeneuve à Castel Gandolfo, résidence estivale des papes située à une trentaine de kilomètres de Rome. Dans son homélie, le souverain pontife a souligné que l'amour est le plus bel ornement de l'humanité, capable de libérer et de rapprocher l'homme de Dieu. Le compte rendu d'Alexandra Sirgon.
3: Dans le livre de l'Apocalypse,

0: L'éclipse, Marie est décrite comme une femme vêtue du soleil, ayant la lune sous ses pieds, lieu de rencontre donc entre le ciel et la terre, le temps et l'éternité. Une image qui, admet l'an 14, peut sembler à première vue contrastée avec l'expérience de ce que le passage des années produit chez l'homme. Mais la glorification de Marie, corps et âme, enseigne aux fidèles que la véritable beauté ne consiste pas à dissimuler les signes du temps qui passe, mais à montrer, même gravé dans notre chair, les signes de l'amour qui ne passe jamais. Le pape exhorte ainsi les fidèles à apprendre à distinguer la beauté aussi bien dans le visage tendre d'un enfant que dans les rides d'une personne âgée. L'amour est le plus bel ornement de l'homme, l'amour qui transfigure, transforme, ennoblit, élève, qui rend léger, libre, proche de Dieu, même à travers les aléas de la vie.
1: Rende leggeri, liberi, vicini a Dio. Pur attraverso le vicende alterne della vita.
0: Inutile de chercher loin la sublimité du mystère célébré ce 15 août, nous pouvons la rencontrer, assure le pape, là où règne la véritable charité, dans les yeux d'un père et d'une mère qui rentrent à la maison après une journée de travail, fatigués mais heureux d'être avec leurs enfants. Dans la sainte humanité de Marie se trouve aussi celle des hommes, poursuit Léon XIV. Nous y sommes aussi appelés pour vivre sa même plénitude de vie et à partager sa même gloire.
1: Chiamati a vivere la sua stessa pienezza di vita e a condividere la sua stessa gloria.
2: Alexandra Sirgan, et après cette célébration, le pape a rejoint en milieu du jour la place de la Liberté devant le palais apostolique de Castel Gandolfo où il a dirigé la prière mariale de l'Angelus. Dans son enseignement, le pape a rappelé que la solennité de l'Assomption révèle le destin ultime de l'humanité à travers les représentations traditionnelles de la Dormition et de Marie glorieuse au ciel. Le pape a souligné une même vérité, le Christ ressuscité conduit l'homme vers la vie éternelle. Et à présent, la suite de la semaine du pape avec Marie-Josée Moindo Boisboalo.
3: Ouvrons cette page par la publication du thème de la prochaine Journée mondiale pour la paix. Désarmer la technique, servir la paix, la politique comme responsabilité préventive est le thème de la 60e édition de cette Journée mondiale qui a été choisie par le pape et publiée le 11 août par la salle de presse du Saint-Siège. Elle aura lieu le 1er janvier 2027. Ainsi, l'humanité tout entière est appelée à promouvoir la dignité de la personne. Les détails avec Janvier Yameogo.
4: Il faut éviter le risque de confier des choix de combat aux machines, fait comprendre le pape Léon. Léon XIV invite les hommes politiques à assumer un devoir moral de prévention et demande à toute la communauté internationale de créer des règles communes pour garder le contrôle humain sur les décisions de vie ou de mort. Dans ce message, l'humanité tout entière est appelée à promouvoir la dignité de la personne humaine et à contribuer à l'édification de la paix en commençant par désarmer la technique. Léon XIV met en garde contre les risques liés au fait de confier les décisions militaires à l'intelligence artificielle. Le pape lance un appel pressant à la communauté internationale afin qu'elle promeuve des accords communs capables de préserver la responsabilité humaine et les principes humanitaires dans les contextes où sont en jeu la vie des personnes et la coexistence entre les peuples. Le Saint-Père, dont la devise est un appel à l'unité, en celui qui est un, soyons un, n'a de cesse d'appeler à la paix, que ce soit durant les voyages, lors des nombreux messages et durant les moments de prière.
3: Lors de l'audience générale mercredi 12 août, le pape a prononcé sa 6e catéchèse sur Sacrosanctum Concilium, la constitution du Concile Vatican II sur la liturgie. Dans une basilique Saint-Pierre à Archicomble, Léon XIV a affirmé que l'année liturgique est l'actualisation de l'œuvre du salut, salut que le Christ accomplit dans l'histoire, comblant tous les fidèles de sa grâce. À l'issue de cette audience générale, le Saint-Père a annoncé une aide concrète à la Colombie, une première enveloppe de 100 000 euros versée directement à la Caritas colombienne après le séisme qui a frappé le pays lundi dernier. En plus de ce don d'urgence, Léon XIV a renouvelé également ses pensées pour les victimes et blessés du tremblement de terre qui a fait plus de 200 morts et d'importants dégâts matériels. Et dans un message vidéo adressé le mercredi 12,

0: 12 août, aux religieuses réunies en Floride pour le 70e anniversaire de la fondation de leur conférence des dirigeantes, le pape Léon XIV a encouragé leur vitalité et leur mission, les invitant à opposer à la mondialisation de l'indifférence le remède de l'amour et de la miséricorde du Christ. On l'écoute.
1: The church needs you.
2: L'Église a besoin de vous, avec toute la diversité et la richesse des formes de consécration et des ministères que vous représentez. Par votre vitalité et le témoignage d'une vie centrée sur Jésus, vous pouvez contribuer à éveiller le monde. Ensemble, vous pourrez affronter la mondialisation de l'indifférence et l'impuissance par le remède de l'amour et de la miséricorde du Christ afin de promouvoir l'épanouissement authentique de la vie consacrée. L'œuvre de susciter des vocations religieuses est d'une importance capitale. De nombreux jeunes et adultes redécouvrent la foi chrétienne, parfois après s'en être éloignés pendant un certain temps. Dans vos échanges avec les jeunes, efforcez-vous donc de leur faire découvrir votre mode de vie et de les aider à entendre la voix du Seigneur qui nous parle au plus profond de notre cœur. Encouragez-les à répondre avec courage à l'appel de Jésus dont la générosité et sans limite, afin qu'eux aussi puissent partager la joie qui découle de son engagement.
3: L'Église d'Abidjan soutient la participation de 50 jeunes aux premières journées ouest-africaines de la jeunesse catholique prévues à Accra au Ghana du 7 au 12 septembre prochain. Avec une contribution de plus de 6 millions de francs CFA destinés à la pastorale diocésaine des jeunes. Marcel Ariston-Blé.
4: D'un montant de plus de 6 millions de francs CFA, la subvention a été remise jeudi dernier dans les locaux de l'économat diocésain à Djamé-Saint-Michel. En remettant ce soutien financier, Marie Loboni, économe diocésaine d'Abidjan, a expliqué le sens de cette démarche.
5: On est préoccupé par la situation et l'avenir des jeunes. Or, les jeunes sont le devenir de l'Église, sont le devenir de nos sociétés. Donc pour moi, cette rencontre sous-régionale est tellement fondamentale. Je l'espère que des choses après cette rencontre soient effectives. Effectivement mise en place qui contribue à aider les jeunes africains à se retrouver, à épouser leur identité, à croire en eux, en leur potentiel et pour pouvoir réaliser des choses par eux-mêmes.
4: Recevant ce chèque, le père Arnaud Assouron, aumônier diocésain adjoint de la pastorale des jeunes d'Abidjan, a exprimé la profonde gratitude de la jeunesse catholique du diocèse. Il a salué un geste qui traduit selon lui l'attention particulière portée par le cardinal Ignace Dubois-Bussy à la jeunesse.
6: Ça nous touche énormément et au nom de ces jeunes, on voudrait remercier tout l'archidiocèse pour ses grâces et ses bénédictions. Vous pouvez compter sur nous pour ce que nous irons faire et nous allons hisser haut le drapeau ivoire, le drapeau de la nation ivoirienne, bien représenter notre pays, bien représenter notre archidiocèse.
4: Placé sous le thème « Prenez courage, jeunes catholiques, acteurs et agents de paix et d'espérance en Afrique de l'Ouest », ces premières journées ouest-africaines de la jeunesse catholique revêtent une dimension à la fois spirituelle, ecclésiale et sociétale. Marcel Ariston-Blé, Abidjan, Côte d'Ivoire, pour Radio Vatican.
7: Dans quelques instants, l'actualité sociopolitique.
3: Au Nigeria, au moins 20 personnes ont été tuées vendredi soir lors d'affrontements entre les communautés Kambari et le Peul dans le village de Kokoli situé dans la zone de gouvernement local de Borgou dans l'état du Niger au centre du Nigeria, ont indiqué ce samedi des sources locales. L'état du Niger se situe dans une vaste région du centre et du nord-ouest du Nigeria qui depuis des années est terrorisée par des bandes de voleurs, de bétail et de ravisseurs localement appelés bandits qui attaquent différentes communautés, tuent des habitants et puis des maisons. Au Tchad, succès Masra, de nouveau libre. Ancien premier ministre et chef du principal parti d'opposition et 8 autres dirigeants de parti ont été libérés vendredi après avoir été graciés par le président Mahamat Idriss Déby par décret. L'opposant au président tchadien avait été condamné en août 2025 à 20 ans de prison pour incitation à la haine et complicité de meurtre. Les 8 autres dirigeants de parti, tous membres du groupe de concertation des acteurs politique, la plateforme de l'opposition avait été condamnée en mai à 8 ans de prison ferme, jugée coupable de fomenter une insurrection. Et en Ouganda, l'épouse de l'opposant Kizza Besigye, 70 ans, emprisonnée depuis

depuis 2024, a appelé samedi les autorités à libérer son mari malade afin qu'il puisse recevoir des soins, tout en dénonçant la pression exercée par le pouvoir sur les opposants. Et à présent, le père jésuite Eric Ngoué nous introduit à la méditation avec les textes du 20e dimanche du temps ordinaire de l'année liturgique A.

0: Chers frères et sœurs, la paix du Christ. L'évangile d'aujourd'hui nous met devant une femme qui refuse de se décourager. Une femme qui crie, qui insiste, qui continue de croire malgré le silence qu'elle rencontre et le rejet des disciples. À travers elle, l'évangile interroge notre manière de croire, mais aussi notre manière d'entendre le cri des autres. Cette femme est une Cananéenne, une étrangère. Elle vient vers Jésus avec une seule préoccupation. Sa fille souffre et elle crie « Prends pitié de moi, Seigneur !» Et chose surprenante, Jésus ne répond pas. Il ne lui répondit pas un mot. Cette expérience peut être la nôtre. Nous prions parfois pour un malade, pour un enfant en difficulté, pour une situation familiale difficile, pour sortir d'une épreuve. Et parfois, rien ne semble changer. Que faisons-nous alors lorsque Dieu semble silencieux? Cette femme, elle, ne se décourage pas. Elle revient avec une prière encore plus simple. Seigneur, viens à mon secours. La foi, ce n'est pas toujours comprendre ce que Dieu fait. C'est parfois continuer à lui faire confiance quand nous ne comprenons plus. C'est continuer à espérer quand nous ne voyons pas encore de réponse. Mais regardons aussi les disciples. Ils disent à Jésus, « Renvoie-la, qu'elle nous poursuit de ses cris. » Cela aussi est très humain. Il y a des cris qui finissent par nous déranger. Cette personne qui revient toujours avec le même problème. Cet enfant qui réclame notre attention. Cette personne âgée qui répète sa demande. Ce voisin ou ce collègue qui sollicite encore notre aide. Et parfois nous pensons que quelqu'un d'autre s'en occupe. L'Évangile nous pose alors une question aujourd'hui. Quand le cri de l'autre me dérange, est-ce que j'entends encore la souffrance qui se cache derrière ce cri? Car derrière une personne insistante, il y a peut-être simplement quelqu'un qui souffre et qui ne sait plus vers qui se tourner. Puis vient cette parole difficile de Jésus sur le pain des enfants et les petits chiens. La femme aurait pu partir, mais elle répond, « Oui, Seigneur, mais justement, les petits chiens mangent les miettes qui tombent de la table de leur maître. Quelle foi! Elle croit que la bonté de Dieu est tellement grande que même quelques miettes peuvent suffire. Et ces miettes peuvent aussi nous parler. Nous pensons parfois que pour faire du bien, il faut accomplir de grandes choses. Pourtant, il suffit parfois de peu. Quelques minutes d'écoute, un appel à une personne seule, une visite à un malade, une petite aide, une parole d'encouragement. Pour nous, ce sont peut-être des miettes, mais pour la personne qui les reçoit, elles peuvent devenir du pain. À la fin, Jésus dit, « Femme, grande est ta foi. » Celle que les disciples voulaient renvoyer devient celle dont Jésus admire la foi. Alors demandons-nous aujourd'hui, où suis-je dans cet évangile? Suis-je cette femme, appelée à croire malgré le silence? Suis-je parfois le disciple, dérangé par le cri des autres? Où puis-je offrir aujourd'hui quelques miettes de bonté à quelqu'un? Demandons cette grâce dans notre prière. Seigneur, lorsque tu sembles silencieux, donne-nous de ne pas nous décourager. Lorsque le cri des autres nous dérange, ouvre notre cœur. Et lorsque nous pensons n'avoir que quelques miettes à offrir, apprends-nous à les partager. Comme cette femme cananéenne, donne-nous une foi qui persévère et un cœur qui reste ouvert à l'autre. Amen.
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2: C'est donc par ici que nous mettons un point final à notre programme aujourd'hui. Merci de l'avoir suivi. Bonne fête de l'Assomption et à la prochaine.

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1: Du psaume 32.
2: Criez de joie pour le Seigneur, homme juste. Homme droit, à vous la louange. Rendez grâce au Seigneur sur la cithare, jouez pour lui sur la harpe à 10 cordes. Chantez-lui le cantique nouveau, de tout votre art soutenez l'ovation. Oui, elle est droite, la parole du Seigneur. Il est fidèle en tout ce qu'il fait. Il aime le bon droit et la justice. La terre est remplie de son amour. Le Seigneur a fait les cieux par sa parole, l'univers par le souffle de sa bouche. Il amasse, il retient l'eau des mers, les océans, il les garde en réserve. Il parla et ce qu'il dit exista. Il commanda, et ce qu'il dit survint. Le Seigneur a déjoué les plans des nations, anéanti les projets des peuples. Le plan du Seigneur demeure pour toujours, les projets de son cœur subsistent d'âge en âge. La joie de notre cœur vient de lui, notre confiance est dans son nom très saint.

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0: Bref, on n'est pas du monde. Bonjour et bonjour à tous et bienvenue à votre magazine Foi et culture. Ici Antoine Malenfant qui est déjà déstabilisé par la présence de ses amis autour de la table. Mon ami Thomas Plouffe, bonjour.
1: Salut mon ami.
0: T'allais dire des affaires.
1: Non, mais je disais on recommence, on avance.
0: On est rendu à la troisième prise pour commencer cet épisode.
1: On avance.
0: Là, maintenant, il faut plonger.
1: Ouais, hein, faut
0: quitte à ce que mon estime de moi-même prenne un
2: Est-ce que t'es très affecté par la perception des autres de toi, Antoine?
0: J'essaie de faire comme si pas.
2: Mais tout au fond, ça vient chercher.
0: Mais là, tu sais, juste avec la syntaxe que je viens de faire, il faut que je fasse un deuil de ça, là, parce que... T'sais...
3: Ça t'arrive-tu des fois de figer, de fondre dans ta chaise et de dire « ça y est, c'est fini, j'ai gâché ma réputation? »
0: Ouais.
3: Mais c'est juste un feeling.
0: Bon, je vais terminer les présentations. Thomas Plouffe, c'est fait. Ariane Beauferré, salut.
2: Salut Antoine.
0: Journaliste pour Le Verbe.
2: Oui.
0: Thomas, t'es quoi, toi? T'es doctorant en psychopédagogie.
1: C'est ça, exact. C'est...
0: OK. Ouais. T'enseignes?
1: Je suis enseignant.
0: Père de famille?
1: C'est ça, tout ça.
0: Toutes ces affaires-là. Mm. Jérémy Laliberté?
4: Oui.
0: Un revenant.
4: Salut. Salut. Ouais, content d'être là.
0: Hey, très heureux de t'accueillir aussi, parler d'estime de soi.
4: Ouais.
0: Pourquoi on a pensé à toi, tu penses, quand on a pensé à cet épisode?
4: Parce que j'ai fait beaucoup de chemin de ce côté-là dans ma vie.
0: Non,
4: mais c'est vrai, mais c'est pas ça. Je travaille avec des ados à la Villa des Jeunes. Là, je fais de la formation qui rejoint beaucoup ce thème-là. En ce moment ça. Même, au moment où on enregistre, il y a des ados qui vivent une formation à la Villa des Jeunes qui, j'ose croire, a des effets positifs sur leur estime d'eux-mêmes là.
0: Puis comment ils font, là, vu que t'es pas là, pour faire cette formation?
4: On est toute une équipe, bien sûr. Ouais, c'est ça. Moi, je les laisse. Arrangez-vous, là. Boostez-vous l'estime, là. M'en va. Okay. Voilà, ça se passe à temps plein à Villa.
0: Ah ouais, OK. Ça, c'est comme une maison des jeunes.
4: Pas exactement, mais la confusion est commune.
0: Ouais,
4: mais c'est vraiment un centre
0: Explique-nous.
4: De formation.
0: Ouais.
4: C'est un centre de formation pour des adolescents qui viennent des écoles de la région. Là. On fait parfois de la formation chrétienne, mais la majorité des groupes, comme ceux qui sont là en ce moment, sont là pour la formation du côté plus humain, psychologique, croissance personnelle, etc. Peu importe ce qu'on pense de ce terme-là, le développement personnel, mais bref, voilà.
0: Ou peu importe ce qu'on pense aussi de ce thème de l'estime de soi, parce que c'est un peu... C'est-tu galvaudé? On peut dire ça, non? Êtes-vous d'accord? Pensez-vous que c'est galvaudé?
1: Ben, tu sais, t'as dit un truc qui n'avait pas de sens là, d'entrée de jeu. T'as parlé de construire l'estime de soi. Déjà, ça fait aucun sens juste sur le plan... Comment est-ce qu'on pourrait construire une estimation? Là? C'est-à-dire que c'est comme si on présume que... On attribue au terme estime de soi, au concept... une valeur qu'on pourrait construire en soi. Alors que l'estime de soi, c'est l'estimation de sa valeur. Autrement dit, tu voudrais dire, on pourrait construire la valeur qu'on attribue à soi. Là. Ça serait déjà plus juste. Parce que sinon, l'estime de soi...
0: Estime comme... définissons un peu comme une évaluation de notre valeur. C'est un peu tautologique.
1: Mais pour finir sur ta question, moi, j'ai étudié en psychologie. Je fais de la... Puis l'estime de soi... J'ai fait l'école. c'était là, l'objectif quasiment systématique qui était suggéré quand on était en... Peu importe avec quelle clientèle. C'est-à-dire, on va travailler l'estime de soi, consolider l'estime de soi, peu importe tous les verbes.
2: La favoriser.
1: Favoriser, tout ça. Mais en bout de ligne, tu sors de ta formation, des fois, tu te dis, mais on n'a jamais défini ce que c'était. Qu'est-ce que c'est? Fait que là...
0: Alors, on ne tombera pas dans le piège de toutes les formations
1: on va essayer de définir.
0: Que tu as suivies. Nous, on va réussir. Ariane,
2: aide-nous. Définir l'estime de toi, je pense que tu as déjà fait le point. C'est une perception. Une perception de ta valeur. Donc, c'est très, très... C'est un côté abstrait. Là. C'est aussi pour ça, je pense, que c'est difficile à définir. Et il n'y a pas juste une estime de soi. Pendant très longtemps, c'est ce qu'on considérait, on parlait de l'estime de soi en général, mais elle a des composantes, c'est-à-dire qu'on peut avoir une bonne estime de soi pour réaliser des tâches scolaires, par exemple. On a confiance en soi qu'on va y arriver, on a confiance en ses capacités. Ou à l'inverse, on n'a pas confiance en soi et on peut même saboter son travail, dire je vais échouer, je ne vais pas réussir, donc je n'étudie pas, donc je réalise ma prophétie de ne pas réaliser.
1: Ça permet une nuance, tu sais. Je pense que c'est important de distinguer ces deux concepts-là, la confiance en soi puis estime de soi, qui ne sont pas la même chose. C'est dans le sens où l'estime de soi, finalement, c'est justement la valeur que je m'accorde en tant qu'être humain. La confiance en soi, c'est la confiance que je suis capable d'accomplir des actions spécifiques ici. Mm-hmm. Tu sais, admettons
0: j'ai
1: moi dernièrement...
0: J'ai lu ça sur Wikipédia, moi aussi, Thomas.
1: Ben oui, on a les mêmes sources. Mais il était marqué ça sur Wikipédia?
0: Ben oui.
1: Ben, c'est une bonne nuance, parce que tu vas voir, puis peut-être là, j'espère que je ne vais pas utiliser les exemples de Wikipédia.
0: On va voir.
1: Je vais parler de moi. Mais... Je ne suis pas sur Wikipédia, j'espère. En tout cas.
0: Peut-être. Mais moi, je me suis arrêté au premier paragraphe.
1: J'ai lu le deuxième. Admettons, confiance en soi. T'sais, moi, ces temps-ci, là, j'ai des problèmes de chauffage chez moi. Okay? Ouais. Fait que, là, ma bouilloire à eau chaude a arrêté de fonctionner. Quand ça arrête de fonctionner, je n'ai aucune confiance en moi par rapport à cette action spécifique-là. J'ai une bonne estime de moi en général. Là. Je veux dire, ça ne vient pas jouer sur ma valeur en tant qu'être humain, mais j'ai aucune confiance en
0: moi. Tu n'es pas confiant que tu es capable de réaliser cette tâche.
1: Exact. C'est deux choses différentes. À la même, de la même manière, par exemple, qu'un mettons un tueur à gages pourrait être excellent dans son métier, fait ça de façon clean, silencieux, tout ça. Donc, sa confiance en lui est au sommet. En même temps, il pourrait se mépriser pour son action, pour ce qui sur le plan moral, sur la valeur morale de son action, de tuer des gens à répétition. Donc, il pourrait avoir une très, très faible estime de soi, se mépriser, lui, pour sa valeur humaine, mais tout en ayant une confiance en soi au sommet. T'sais.
0: Il est efficace.
1: Il est très efficace. T'sais. Donc, c'est une nuance importante, qui ne sont pas toujours en lien, les deux.
2: C'est vrai. C'est pour ça que je pense qu'il y a une définition que j'aime bien de Germain Duclos, c'est un psychoéducateur à Montréal, où il dit que l'estime de soi, c'est aussi avoir confiance de ses forces et de ses faiblesses. Donc, justement, pour arriver à une estimation de sa valeur qui est juste, là, ce n'est pas juste la confiance que je peux réaliser certaines choses.
4: Là. Mais dans ça, il y a quand même le piège d'attribuer ma valeur à ma compétence. Là. Mm-hmm. Si je mesure, je suis capable, je ne suis pas capable, je fais le pour, je fais le contre. Si je suis plutôt capable, j'ai de la valeur. Il y a plusieurs critères qu'on peut utiliser pour mesurer notre valeur qui, généralement, sont efficaces, dans le sens où si je me sens compétent, c'est vrai que ça augmente mon sentiment là, d'avoir de la valeur, puis d'être justement, je me sens confiant.
0: Donc, c'est pas complètement séparé.
4: C'est pas complètement séparé, ouais. Sauf que si tu les creuses, justement, ben, il se passe quoi le jour où je perds ma compétence parce que j'ai un accident, puis je suis plus capable de faire ce que je faisais. J'ai plus de valeur tout d'un coup, tu sais. Il y a toute cette... Fait que l'idée de y a, en plus de la compétence, il y a même, à la Villa, on présente souvent aux jeunes, il y a comme quatre grands, on les appelle les pattes de chaise. C'est comme si ces quatre ancrages-là sont solides dans ta vie. Généralement, tu devrais considérer que tu as de la valeur. C'est le sentiment que tu vas avoir, c'est que tu as droit à ta place, là, ça va. C'est que tu vas une certaine confiance et une certaine estime. Il y a ben, juste un besoin d'amour. Là, en général, si les gens te disent ou te font savoir ou que tu perçois que tu es aimé, ça, c'est un ancrage solide. Deuxième, tu aurais besoin de reconnaissance. Fait que ça, c'est pas juste parce que tu es aimé, parce que tu existes, mais c'est comme good job. T'sais, te faire dire par les autres, faire reconnaître tes efforts. Le travail que je fais passe pas dans le beurre, ça, ce serait un deuxième, besoin de reconnaissance. Troisième, ce serait besoin d'appartenance. Je ne suis pas tout seul, je fais partie d'une gang. Il y en a qui acceptent de m'inclure puis de passer du temps avec moi. Ça doit vouloir dire que je ne suis pas si pire.
0: T'sais. C'est un signe de ma valeur.
4: Exact. Ouais. Puis le dernier, c'est qui est un peu plus indépendant, justement, c'est besoin d'autonomie. Savoir par moi-même que ben oui, je suis capable du seul. Mais ces quatre-là, est-ce que j'ai vraiment de la valeur parce qu'on me dit qu'on m'aime? Puis mettons qu'il n'y a personne qui est là pour me le dire, mettons. Ou est-ce que j'ai de la valeur juste parce que ma mère, elle me l'a dit? C'est quand, il y a comme au niveau de l'appartenance, je suis bien entouré, donc j'ai de la valeur. Puis au niveau du besoin de reconnaissance, si les gens ne voient pas mes efforts, mais que j'y arrive, mais que j'ai aucune reconnaissance. Puis même chose pour l'autonomie. Et si tout ça peut se résumer par t'es beau, t'es bon, t'es capable, là, cette fameuse phrase qu'on essaie de dire pour booster l'estime. Mais qu'est-ce qui arrive si je ne suis pas beau, puis je ne suis pas capable? Puis, tu sais, est-ce que je ne vaux rien? Puis la question se pose. Mais il y a moyen de se sortir de ça. Il y a moyen de faire, ben même, puis je pense que c'est ça qu'on essaie de dire quand on parle de l'importance de l'estime de soi. Je pense qu'on cherche à dire, ben ce serait bon que tu saches que tu as de la valeur, que tu t'estimes toi-même.
1: Mais tu sais, moi je t'interromps, mais c'est un peu comme si, là où est-ce que tu t'en vas, c'est un peu comme si tu disais, bon, il y a quatre pattes de chaise, mais il en reste qu'admettons, si on doit en garder juste une, il y en a quand même une qui est plus importante que les autres, qui est justement le sentiment d'être aimé, c'est-à-dire le sentiment fondamental d'être aimé.
4: Ouais.
1: Ça me permet de passer à travers une épreuve, par exemple, où là où je pouvais être beau, bon, je sais plus quoi l'autre.
0: Reconnu.
1: Admettons, là, capable. Je suis, je sais pas moi, ma maison brûle, puis là, je suis défiguré, puis je suis inapte.
0: Job, mettons.
1: Ouais, mettons job, là, tu sais. Qu'est-ce qui me reste? Ben là, il y aurait cette patte-là ancrée, mais sauf que si c'est juste une patte de chaise, ben flingue, ça pète. Mais tu sais, cette patte-là qui serait comme plus, elle aurait plus de chair, quand même, plus d'importance.
4: Moi, je serais d'accord avec ça, effectivement. Mais il y a...
0: J'ai comme une image d'une chaise unijambiste. Là.
1: Oui, une espèce de chaise avec une patte et trois pattes autour.
4: Mais c'est ça. Puis ce qu'on imagine souvent, la façon dont on le présente, c'est que, bon, quatre pattes, c'est clair que c'est stable. Trois pattes, ça fait

0: genre un tabouret, ça va. Deux, on a toute l'image du gars dans le fond de la classe, là, dans le cours de maths, qui passe son année sur deux pattes, mais qui, à un moment donné, se pète la gueule. Puis une patte, ben, c'est juste une question de temps avant que ça flanche. Mais il y a moyen de vivre un peu avec certaines blessures si tu trouves une manière de retrouver ta stabilité éventuellement. Effectivement, ceci étant dit, le mot « estime » veut dire... Tu sais, quand on dit que j'estime quelqu'un, c'est j'ai de l'affection, j'aime. Fait qu'effectivement, celui de l'amour, il est comme englobant plus que les autres. Là.
1: Je reconnais une valeur.
0: Ouais, c'est ça. Ouais.
2: Y a une autre manière de voir l'estime de soi, moi, que j'aime bien, là, c'est la distance qui existe. Ah, puis je vais le détailler après. Là, la distance qui existe entre le moi, la vision du moi aujourd'hui, puis la vision du moi potentiel. Okay?
1: Ou idéal.
2: Tu sais, parce qu'on navigue, en fait, dans notre existence, on navigue toujours avec, en aller-retour, entre ce moi-là qu'on idéalise, là, qui tel que je devrais être, puis versus ce que je suis réellement.
1: D'ailleurs,
2: puis,
1: on a commencé l'émission avec des représentations, là, tu sais, comment on est prêt à vivre avec des altérations, des entailles faites à cette représentation-là qu'on se fait de soi-même.
2: De soi-même.
1: En parlant de moi, là.
2: Oui, exact. Puis tu sais, t'as cette distance-là qui est très grande. Puis la juste estime, selon d'autres penseurs, ce serait d'avoir une adéquation entre ces deux choses-là. C'est-à-dire que le moi aujourd'hui serait conforme au moi idéal ou au moi potentiel. Puis moi, j'aime bien cette définition-là parce que c'est intéressant parce qu'on peut prendre, on peut dire, OK, ça c'est vrai. Puis après ça, on peut avoir une manière complètement différente d'agir sur ce.
1: Soit rabaisser les attentes ou les.
2: Exact.
1: Les idéaux.
2: Exact. On peut soit dire, OK, j'ai mon moi idéal, donc là, je vais, par la force de ma volonté, je vais tout faire pour atteindre ce moi idéal-là. T'sais, quitte à tasser tout le monde, puis le but étant, puis quand je vais arriver là, je vais avoir
1: une estime de moi.
2: C'est ça. Versus, on pourrait dire, non, au contraire, je vais plutôt prendre ce moi-là idéal, puis je vais le rationaliser, ou plutôt le diminuer les attentes pour qu'il se rapproche plus d'un moi, du moi aujourd'hui.
1: Moi médiocre aujourd'hui.
2: Ben médiocre aussi, je le perçois comme ça. Fait que tu sais, il y a comme...
1: Je grossis les traits pour qu'on
2: comprenne. Exactement. Fait que tu sais, dans cette définition-là, il y a ça aussi, c'est ça. Parce que c'est important de concevoir, c'est ça, que le moi, c'est pas quelque chose qui est immuable. Tu sais, le moi, c'est pas quelque chose qui existe, puis que tu dois découvrir comme si c'était quelque chose qui existait en soi. T'sais, c'est quelque chose qui est du domaine de la perception, puis qu'on construit dans le regard des autres, mais aussi toujours en alternance avec ce qu'on pourrait être. Avec ça venait beaucoup de Jung, là, qui était un penseur psychanalytique, lui, avait beaucoup fait ce lien-là avec cette... il disait, on a toujours derrière nous, autour de nous, ce moi potentiel, ce moi idéal qui nous suit, qui nous regarde, puis qui dit, tu sais, t'en viens-tu? Qu'est-ce que tu fais, là, tu sais, en way? En tout cas.
1: Mais, excuse-moi, ben, on parle de cette construction-là, ou de cette construction-là du moi, l'estime de soi. On dirait que c'est intimement lié à la période de l'adolescence. Est-ce que je me trompe? Toi, tu travailles avec des ados beaucoup.
0: Ben, c'est particulièrement chargé à ce moment-là,
1: ben
0: effectivement,
1: ouais.
0: Là, parce qu'entre autres, il y a la différenciation par rapport aux parents. Là, tout d'un coup, je me compare à mes pères. Puis là, il y a beaucoup de comparaisons, puis le but, c'est d'être apprécié par les autres, s'intégrer.
1: C'est juste ça, l'adolescence, évaluation de notre valeur, non?
0: Il y a beaucoup de ça, oui. Est-ce que je suis capable d'être autonome, justement? T'sais, je parlais du besoin d'autonomie. Tantôt, je suis qui, moi, quand je ne suis pas le fils à papa? Là? Qui est-ce que je deviens en tant qu'éventuellement jeune adulte? Puis ça, ben justement, il y a cet idéal-là qui est projeté. Puis la question, un des problèmes de l'estime de soi, comme tu le nommes un peu, c'est que je suis déçu de ne pas être à la hauteur de tous les idéaux qu'on me propose. Puis on s'en fait proposer plus que jamais, bien sûr, t'sais, avec les médias qui sont si accessibles. Tu as juste toujours quelqu'un de meilleur que toi d'en face. Puis ça, ben évidemment, si tu te compares, et un ado va nécessairement se comparer, le potentiel d'être déçu de toi-même, il est comme élevé. Là.
1: Au top mondial en hockey.
0: C'est ça. Je suis pas Steve Jobs, je suis pas un joueur de hockey.
3: De meilleur, mais aussi de normatif. Par exemple, pour les filles, c'est l'estime de soi, surtout physique, là, par rapport au corps. On est dans l'adolescence. Ça commence plus tôt. Et l'estime des filles, c'est intéressant, elle est toujours plus faible pendant toute l'adolescence.
1: Ah ouais.
3: Elle commence à remonter et à dépasser les garçons au secondaire 5. Pourquoi? À la fin du secondaire. Pourquoi? Bah parce que la puberté, elle est presque finie. Mais donc, autour de 12-13 ans, quand ça commence, qu'il y a tous les changements qui arrivent, là...
1: Ils sont tout le temps en dessous des gars.
3: Oui, tout le temps. De plusieurs pourcents, là. Et c'est en partie parce qu'il y a beaucoup de discussions entre elles, puis avec d'autres personnes par rapport à leur physique, par rapport à des injonctions par rapport au poids, des représentations dans la société, qui ne sont pas forcément des modèles à atteindre, mais qui sont là partout. Et donc, comme elles voient qu'elles sont différentes de...

0: On a les mêmes statistiques, que ce soit pour les troubles anxieux, dépression, les troubles alimentaires ou les déficits de l'attention. Ben, on a des statistiques qui ont augmenté entre 2010 et 2020. Parfois, c'est le double. Pour les troubles anxieux, on avait 9% et on est monté à 20%. Donc, le lien n'est pas forcément, c'est des corrélations, mais il reste qu'il y a des problèmes de santé mentale et il y a des problèmes d'estime de soi chez les adolescents.
1: C'est drôle parce qu'en même temps, ça, c'est corrélé aussi à une augmentation de toutes les actions concertées en faveur de l'estime de soi. Puis c'est comme si...
0: On en parle plus, clairement.
1: C'est pas juste une question de parole. On agit, on tente d'agir plus pour ça. Donc, il y a quelque chose qui, en tout cas, qui devrait être une espèce de constat d'échec ou du moins une grande remise en question du monde de l'intervention.
2: Ou peut-être que ça serait pire encore sans ça.
1: Ce serait une autre façon de le dire.
3: C'est plausible.
2: Jérémy?
3: Mais c'est que, il y a, dans l'idée de justement dire aux jeunes, t'es beau, t'es bon, t'es bonne, t'es capable, il y a un danger de faire de l'ado qui n'est pas encore parvenu à... De toute façon, personne n'est jamais parvenu, mais particulièrement un ado, tu sais, t'es pas un projet accompli, là, ça va, t'es
0: en construction totale.
3: Puis des fois, on a l'impression qu'il faut leur dire, t'es parfait exactement comme t'es là, tu sais. Puis il y a quelque chose là-dedans qui est... Ou tu sais, comme dire un ado, c'est la plus belle période de ta vie, profite-en. Il y a comme une espèce, pourquoi j'haïs ça d'abord?
0: C'est
3: quoi la suite?
2: Pourquoi je suis malheureux
3: d'abord?
2: Ouais,
3: c'est ça, exact. Puis de dire t'es parfait comme t'es là, il y a une espèce de, OK, d'abord, j'imagine, je vais m'asseoir, puis si tout le monde me dit que j'ai donc bien de la valeur, je vais mettre mes limites, puis je vais, tu sais, puis d'un coup, je vais devenir un pépère de 15 ans, là, qui est comme, là, j'ai droit de me faire respecter. Puis c'est comme, oui, évidemment, tu as droit, mais t'es supposé d'être aventureux, t'es supposé de te faire appeler à sortir de ta zone de confort par quelque chose qui... Tu nommais une espèce d'idéal tantôt, là, toi. Un ado, ce qui va venir le chercher, c'est pas quand tu lui dis qu'il est donc ben hot. C'est quand tu lui dis qu'il pourrait être un peu plus. Tu lui proposes la croissance, puis là, tout d'un coup, tu lui proposes de prendre des responsabilités, de se mettre au service. Tu lui proposes de regarder autour de lui. Là, y a-tu quelque chose de brisé que tu serais capable de réparer? Puis là, on dirait que tout d'un coup, il y a quoi qui s'allume? Hey, c'est vrai, je peux agir, moi. Puis tu l'invites à croître. Puis quand on embarque dans ce genre de sujet-là, sur la responsabilité, puis sois donc vrai, tu sais, puis sois donc honnête, choisis un effort qui est fécond au lieu de choisir la facilité.
2: Tu l'invites aussi dans le monde de la responsabilité, dans le monde adulte.
3: Là, tout d'un coup, la question, c'est plus est-ce que je suis hot, est-ce que je suis pas, c'est comme OK, je peux grandir. Puis là, ça, tout d'un coup, ça te sort de cette question de est-ce que je suis suffisant, c'est juste, c'est pas moi le centre. Le monde existe, puis je peux y faire de quoi, tu sais. Puis là, tout d'un coup, il y a une espèce de mouvement de vie qui peut apparaître.
2: C'est intéressant, la formule « c'est pas moi le centre », parce que l'estime de soi est quand même centrée sur l'individu comme s'il était le début, le milieu et la fin de l'univers. C'est pas évident de trouver cet équilibre-là entre une attention à l'individualité, à la personne unique devant nous. Je parle en tant que parent d'adolescent, entre autres choses. Mais, donc, cette attention-là individualisée, là, personnalisée, et justement, t'es pas la fin de l'histoire, mon grand.
1: Oui, parce que ça, je veux dire, c'est aussi quelque chose de très fort chez les adolescents. C'est ce sentiment-là, en fait, un peu, moi, je trouve qu'il est très bien joué dans le film Le Truman Show là, avec Jim Carrey. Là, cette espèce de sentiment-là, un peu inconscient, plusieurs sont habités par cette impression-là qu'en fait, ils sont le centre du monde. Que le monde tourne autour d'eux, littéralement, et qu'ils ont un grand destin. Ils ont un destin là, qui et en fait, ils ont raison, parce que c'est vrai qu'ils ont un grand destin, mais l'angle qu'ils vont prendre pour pouvoir aller dans la poursuite de ce destin-là, selon l'angle qu'ils vont prendre, mais ils peuvent prendre une tournure qui peut être désastreuse, comme ils peuvent, parce que ça va être complètement centré sur leur ego, au détriment de tout le monde qui vont venir dans leur chemin. Mais c'est sûr que oui, faut comme naviguer. T'sais, au fond, l'estime de soi, ça a de la valeur uniquement dans la perspective, éventuellement, de pouvoir aider dans la relation avec l'autre. Mm-hmm. Sinon, l'estime de soi n'a pas de valeur en soi. T'as de l'estime pour toi-même, OK, mais on est en relation dans l'existence, là, t'sais, c'est seulement dans
2: avoir
1: ce rapport-là avec l'autre.
2: Avoir une belle estime de soi sur une île déserte, est-ce si utile?
1: C'est ça, c'est... En tout cas,
2: Jérémy, Ariane?
3: C'est supposé de me donner du... de la motivation pour avancer. Puis c'est pour ça qu'on en parle comme d'une catastrophe, je pense, le manque d'estime de soi. Puis il faudrait donc bien. Parce que les effets d'un manque d'estime de soi, de se comparer à un idéal qui est peut-être

0: un idéal
1: ajusté,
0: mais cette comparaison-là, puis le sentiment de ne pas être à la hauteur est démotivant, peut mener à toutes sortes de comportements, comme complètement transformer ta personnalité pour essayer de plaire aux autres, puis là, porter un masque à temps plein. Ça peut juste être paralysant.
1: Des comportements à risque.
0: Ouais, exact. Ça peut en venir à se poser la question, ben anyway, à quoi ça sert de continuer? Tu sais, carrément, là, de dire, de toute façon, je ne vaux pas grand-chose. Puis si je me compare, ça s'en va où, cette histoire-là? Est-ce que c'est une histoire qui mérite de continuer? Ça peut se rendre là.
2: Alors que si tu es en paix avec, finalement, ta valeur, ton identité, qui tu es, parce que les deux sont ensemble, tu sais, il y a la question d'identité et d'estime qui sont reliées, là. Ben, c'est beaucoup plus simple de rentrer en relation avec les autres. Tu n'es pas tout le temps en train d'essayer de projeter quelqu'un d'autre que tu n'es pas. Ou... Et il y a aussi la question de poser, tu parlais de poser des limites, mais c'est vrai que si tu as une très mauvaise estime de ta valeur personnelle, ben, tu sais, ça explique pourquoi il y a autant de grossesse chez les adolescentes, ou d'avortement aussi, de comportement, on parle de toxicomanie, etc. Parce que ben, on n'évalue pas que, oui, on peut mettre des limites sur certains points de notre personne.
3: Oui, mais ça touche à quelque chose, en tout cas, qui, à mon avis, est super important, là, parce que l'estime... en fait, pour poser des limites, ça prend une forme d'impulsivité ou de force de caractère qui fait qu'on va s'affirmer. Bon. Et souvent, les gens qui ont plus de difficultés à poser leurs limites, à dire non, c'est des gens qui ont refoulé dans le souterrain là, de leur existence, là, qui ont refoulé cette impulsivité-là. Pourquoi? Parce que dans l'enfance, on leur a dit l'impulsivité, la colère, l'agressivité, c'est non. Puis tu vas le savoir sévèrement. Fait que eux autres, ils ont compris que pour être socialement acceptable, on va cacher ça
1: On ravale.
3: Puis c'est paradoxal parce que on a besoin de cette impulsivité-là, de cette agressivité-là, de cette pulsion-là pour justement s'affirmer. Donc, tu sais, moi, je trouve plus souvent qu'autrement, quand on parle d'estime de soi, on finit toujours par arriver à identifier correctement ce que c'est que l'estime de soi. Mais si on enlève la dimension de la foi de l'équation, ça finit toujours par des actions un peu préchi-précha sur, ben pour augmenter ton estime de soi, il faut, par exemple, que tu te ressentes sur toi. Il faut que tu pratiques l'autocompassion. Il faut que tu fasses des exercices de gestion. Oui, mais je veux dire, pour arriver à l'affirmation de soi et retourner, et donc passer par le souterrain de ton inconscient, là, c'est une épreuve, là. Tu peux pas juste faire ça par ta volonté puis par ta force du mental de dire tu vas te scraper, là. C'est quelque chose qui...
1: C'est un voyage...
3: C'est un voyage éprouvant, là. Dans les profondeurs du moi, là.
0: Tantôt, je disais les quatre pattes de chaise, t'es beau, t'es bonne, t'es capable. C'est vrai que ça marche, mais t'as nommé la dimension de la foi, puis à mon sens, c'est fondamental, puis ça, on peut pas le nommer avec tous les groupes qui viennent à la Villa des jeunes, mais...
1: Ici, on a le droit.
0: Exact. Fait que je le fais.
1: Go!
0: Y a un constat que ça, même si t'es pas croyant, il y a un acte de foi dans le fait de dire « Je souhaite que les ados, puis je les connais pas tous, les ados, là, mais je souhaite que chaque ado au Québec, mettons, ait une bonne estime de lui. » Mais tu le connais pas, cet ado-là. Il y en a, tu sais... Tu sais pas s'il est beau, s'il est bon, s'il est capable. Puis tu t'en fous. Tu souhaites quand même qu'il y ait une bonne estime de lui. Il y a quelque chose là-dedans qui sous-entend qu'on accorde de façon présupposée de la valeur à chacun. Puis ça, c'est le genre de choses sur lesquelles on a fondé, mettons, les droits de l'homme. Il y a de la valeur, chaque homme a une valeur. Puis c'est pour ce genre de raisons-là qu'on abolit la peine de mort. C'est, je sais pas où ça se trouve, mais c'est précieux.
1: L'esclavage.
0: Exact. On n'a pas le droit de souiller la dignité d'un être humain. Puis ça, ça veut dire respecter sa vie. Puis ça, il y a un acte de foi que collectivement, on met en pratique à tous les jours, peu importe si tu te dis croyant ou pas, dans le fait de mettre de l'avant, parce que si le but, c'est juste, on veut que tu aies l'illusion que tu as de la valeur pour tu vives pas trop d'émotions désagréables.
1: Que tu sois fonctionnel dans la société.
0: Ouais. C'est comme, ben là, c'est un pire mensonge, à moins que tu aies de la valeur pour de vrai. Puis là, mais ça va rester un acte de foi. Puis... Il y a plus de monde qui s'en rendent pas compte, en fait. Pas sûr que c'est une bonne phrase, peu importe, mais qui font cet acte de foi-là.
1: Plus qu'on...
3: Ce qui arrive, c'est que c'est ça, on peut se le faire dire, c'est important de se le faire dire. T'sais, mettons, même avec nos propres enfants, même dans le couple, là, c'est important de se le dire, des fois, de le verbaliser. Tu sais, t'as de la valeur, je t'aime. Je t'aime veut dire t'as de la valeur. C'est ça.
1: Je t'aime de manière inconditionnelle à tes actions.
3: Je t'aime dans ton essence même. Ouais,
0: même si tu viens d'échouer, puis que t'es tout couetté, puis que tu viens de faire une grosse gaffe, je t'aime encore.
3: C'est ça. Et tout ça est important, sauf que ce qui est plus important encore, c'est l'expérimenter dans les actes cet amour-là des autres. T'sais, bon, des fois, c'est par des mots, mais plus souvent qu'autrement, ce qui marque qui permet à l'enfant puis aux adolescents la croissance puis la consolidation dans une estime de soi qui est à la fois j'ai de la valeur, j'ai une valeur en soi, mais aussi je reste humble là-dedans. Ben c'est par les actes, faut que les parents par les actes montrent cet amour-là, puis là c'est là que ça devient, c'est là que ça crunch un peu.
1: Ben là, garde ton idée, on prend une petite pause, une gorgée d'eau. Puis on revient exactement sur ce point-là. À tout de suite.
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1: De retour à On n'est pas du monde avec Antoine Malenfant, Thomas Plouffe, Ariane Beauferré et Jérémy Laliberté. On parle d'estime de soi aujourd'hui. Thème un peu... presque fourre-tout, là, on parle d'estime de soi.
2: Tu trouves pas qu'on l'a pas bien défini, là, c'est bon?
1: non, pas on ici, en général, dans la vie. Ici, ça se passe très bien à date, là, ceux qui ont manqué le premier segment. Allez nous voir sur toutes les plateformes.
3: Non, mais c'est vrai que c'est un thème, en tout cas, moi, ça m'écœure. Honnêtement, quand on parle d'estime de soi.
1: Sort du sac.
3: Quand vous m'avez demandé, ça m'a pu au nez, l'estime de soi, là, dans le sens où j'ai une écœurite de ce terme-là.
1: Ouais.
3: Parce que, tu sais, je veux dire, on en a parlé. On voit bien qu'il y a une valeur, mais sauf que la façon que c'est utilisé, plus souvent qu'autrement, des fois même, la façon que c'est utilisé, ça va, moi, je pense, au détriment là, de ce que ça, c'est vraiment l'estime de soi. Là. Ça construit des espèces d'êtres qui sont plus très centrés sur leur propre personne, très volontaristes. Là. Tantôt, on en a un peu parlé de comment
1: Défini, qu'est-ce que
3: ben,
1: tu veux
3: c'est
1: dire?
3: Qu'admettons là, que moi, là, j'ai réussi à faire une adéquation entre mon moi réel puis mon moi idéal. Tu sais, je suis rendu là, que je suis confortable avec ma vie, soit parce que j'ai travaillé puis j'ai atteint mes objectifs. Mm-hmm. Tu sais, j'avais des objectifs, j'ai atteint mes objectifs. Qu'est-ce que ça change si je continue quand même à faire à projeter cette dynamique-là de l'idéal, de l'idéalisation chez les autres? Tu sais, ma femme, je l'idéalise, j'en ai une version idéale. Puis, puisque moi, par ma volonté, j'ai réussi à atteindre mon idéal, mais je suis sans arrêt en train d'y tomber sur le dos,
1: parce qu'elle l'a pas fait,
3: parce
1: le bon chemin jusqu'à la femme
3: idéale. Elle se déniaise pas vers ma vision de la femme idéale. Mes enfants, la même affaire. Mes enfants, là, moi, j'aimerais là, qu'ils soient obéissants, qu'ils disent oui tout le temps, qu'ils soient sages, qu'ils crient pas, quand ils s'énervent, qu'ils s'énervent pas, en fait, qu'ils s'énervent pas.
1: Ou dans tout seul.
3: Qu'ils s'énervent pas de bruit. Ça, c'est ma vision idéale. T'sais. Mais ça, moi, je projette sans arrêt mon idéal chez les autres. Quelle valeur ça a? Je suis vraiment un être... tu sais, franchement, je suis un être qui détruit, là, mais j'ai une très bonne estime de moi. tu comprends? Fait que quelle valeur ça a, au fond, tu sais, si ça ne va pas plus loin que le moi, autrement dit. Là.
1: Puis juste avant qu'on fasse la pause, tu posais la question comment, justement, parvenir à favoriser ou à s'assurer que nos enfants ou les ados...
3: Comment construire? C'est juste que ce qu'on voit justement dans les écoles, les mouvements, les gestes qui sont posés pour favoriser l'estime de soi, on va être souvent dans des techniques de gestion, voire souvent, c'est assez intéressant, là, souvent les coachs qui vont faire des injonctions du genre « arrête de te plaindre de ce qui t'arrive ». Arrête de regarder dans le passé. Arrête. C'est comme si t'es fumeur puis je te dis, mais voyons, arrête de fumer. OK, merci. Là, merci beaucoup là, de me redire que je suis encore un fumeur invétéré depuis des années, mais de me montrer que toi, tu serais capable de le faire.
1: Comme si tu vois un itinéraire, tu dis, ben là, trouve-toi une maison.
3: Mais c'est ça. Arrête de tu sais, il y a quelque chose
1: arrête de vivre dans la rue.
3: C'est souvent, la façon que c'est projeté, c'est un peu comme... C'est pas voulu, là.
1: Ouais.
3: Mais la façon que c'est projeté, c'est comme si ça vient rajouter une couche sur ce qui est déjà difficile pour des gens qui sont fragilisés dans leur dans la vision qu'ils ont d'eux-mêmes, c'est de dire comme bon, non seulement t'es pas capable, mais en plus tu vas seulement y arriver si tu forces un peu. T'sais.
1: Jérémy,
0: ben pour ta question de comment on fait pour le thème de la construction revient tout le temps, puis effectivement c'est comme si je pouvais juste mettre une brique à la fois, puis ça va être facile. Nous, ce qu'on fait à la villa, puis ça fonctionne, comme je disais, on travaille sur ces pattes de chaise-là qui sont pas rien. Et une des façons dont on le fait, par exemple, en ce moment-là, à l'heure où on se parle, ouais. à la villa des jeunes, il y a un groupe, ils sont assis, ça fait comme, ils ont dormi là hier soir, là, puis là, ils sont à une étape où ils ont appris à se connaître, à être vulnérables autour de certains sujets pour comme apprendre à se connaître. Puis là, à tour de rôle, chacun autour du cercle, ils prennent le temps, ils sont une quinzaine, ils prennent le temps de partir avec leur cahier puis d'écrire, bon, Antoine, qu'est-ce que j'apprécie, que j'aime, que j'admire à propos d'Antoine? Puis là, ils l'écrivent pour les 15 personnes qui sont là. Puis après, ils prennent le temps. Par exemple, si c'est mon tour, ben je vais recevoir 15 compliments. Puis pas des compliments légers, là, de la part d'autres de mes pairs qui ont mon âge puis qui me le disent avec vérité. Puis pour certains, parce que c'est beaucoup une affaire de perception, ils réalisent qu'ils sont appréciés puis ils le savaient pas. Puis tout d'un coup, quoi? Mes camarades de classe m'apprécient, me voient, je suis pas invisible. Ça, c'est sûr, ça augmente la perception d'avoir de la valeur. Comme je disais tantôt, si c'est juste une perception, c'est une illusion. Fait que c'est pas suffisant, mais ça a l'effet désiré, disons.
1: Puis on parle depuis tantôt que, ben en tout cas, on évoque le fait que dans bien des cas, c'est souvent un problème là, d'avoir une estime de soi un peu trop élevée. Mais là, avec les données qu'Ariane nous donnait tantôt, pour 88 % des ados, c'est pas le cas.
3: Ailleurs,
1: là. On est dans de l'autre bord, là. C'est-à-dire des jeunes qui ont besoin d'entendre ça, qui sont quelque chose, qui sont quelqu'un pour les autres.
3: Ouais,
1: les
3: ados. Ben, je peux-tu te, mettons, faire un bémol, mettons, ou te questionner? Parce qu'en fait, mettons, si je faisais un peu l'avocat du diable, on dirait, OK, mais oui, bon, ça rejoint, ça répond à un besoin, là, ouais. ça fait sentir exactement tout ce que tu as nommé, mais. Est-ce que ça peut pas aussi nourrir cette relation-là que le jeune va construire entre ma valeur mm-hmm. et la reconnaissance, le regard des autres? T'sais, dans le sens où je n'ai de la valeur que lorsque les autres me le disent ou me l'affirment. Donc là, ce que ça fait, c'est que je suis toujours en train de regarder ce que les autres pensent, ce que les autres disent, ce que les autres disent. Moi, c'est pour justement valider si j'ai de la valeur en soi ou non. Alors que tu l'as dit tantôt, la valeur est inaliénable.
0: Mais il y a quelque chose de choquant dans l'activité dont je te parle, qui est que je ne soupçonnais pas. La majorité des ados se le demandent déjà, là. Est-ce que je suis à la hauteur? Est-ce que je suis acceptable? Mais ça sort tellement du champ gauche d'une espèce de quoi tout ce monde-là m'apprécie. Il y a une espèce de... la question que je me posais n'est même pas à la hauteur de la réalité. Là. Il y a juste comme, OK, j'ai pas besoin de me la poser, la question, parce que ça me dépasse complètement. T'sais, il y a comme une espèce d'électrochoc de arrête de te la poser, t'es correct.
1: Je peux passer à un autre dossier.
0: Je peux passer à un autre appel.
3: Mm. Ouais.
0: Puis ça a réellement cet effet-là.
2: Il y a peut-être aussi le fait que, comme ils sont en construction de leur identité et qu'ils ne se connaissent pas, moi, c'est quelque chose dans mes discussions avec avec d'autres intervenants qui travaillent avec des jeunes, qui revenaient, c'est qu'ils ne se connaissent pas. Et donc, le fait, je pense, de se faire dire « Ah, oh, j'apprécie que tu fasses ça, j'apprécie ton attitude, j'apprécie... » Ils se rendent compte « Ah, oh, mais c'est vrai, je suis comme ça. » Je pense que c'est aussi cet ordre de cette découverte aussi. Et ça, c'est quelque chose aussi, particulièrement chez les filles. Je reviens aux filles parce que c'est un problème aussi. Il y a beaucoup de filles, notamment, qui se posent des questions sur leur identité sexuelle, leur identité de genre. Puis c'est deux tiers des transitions qui ont lieu chez les filles à l'adolescence pour devenir des hommes parce que l'identité féminine, il y a une forme de répulsion par rapport à ça. Souvent, c'est ça. Et donc, le fait de comprendre « Oh, j'ai un corps, il a une fonction. Oh, mon corps, il change parce que c'est en but de quelque chose et ce n'est pas sans aucun sens et sans aucune signification. » Ben ça, c'est révélateur. Donc, le simple fait de leur dire comment ils sont et à quoi, quelle est l'utilité, la signification, la fonction de ce qu'ils vivent, ça les aide, je pense, clairement. De
1: la même manière, Thomas, que tu as déjà dit ici, sur ce plateau, je m'en souviens, j'avais pris des notes.
2: T'es surveillé.
1: Que c'est ta femme qui t'a révélé à toi-même qui tu étais.
3: Oui, ce serait vrai. Autant que mes enfants, là, je veux dire, je pense que c'est dans la relation. Ben, où est-ce que tu as
1: la relation? Oui, c'est ça, point. Ouais.
3: qui avait un point.
1: Fin de la citation.
3: oui, l'autre nous révèle à soi, là, c'est sûr. Là. Puis il nous amène, à, parce que moi, je pense que, à mon sens, dans mon expérience personnelle, moi, je pense que on peut agir de plusieurs manières possibles puis qui peuvent être très pertinentes, mais je pense que la manière la plus éclairante là, pour nourrir l'estime de soi, nourrir finalement l'amour de soi, ça peut pas venir de soi. C'est-à-dire que, tu sais, ça, on en a pas trop parlé, mais il y a aussi une autre... Il y a aussi un autre, quelque chose qui est assez paradoxal, là, une espèce d'idée là, que dans l'intervention aujourd'hui, une espèce d'idée qu'en fait, l'être humain, ce serait comme une créature auto-fertile, là, autosuffisante, là, qui peut s'aimer, qui a comme une espèce de réserve d'amour cachée là, qu'il doit aller chercher pour aller se donner à lui-même. Tu sais, c'est comme je disais tantôt, pratiquer l'auto-compassion. Mais je veux dire, tu vas chercher ça où? Si tu t'aimes pas déjà, tu vas chercher ça où? Si tu caches dans le pied, là, la... Tu sais, on peut pas s'aimer soi-même dans le sens où on doit recevoir cet amour-là de l'extérieur. Puis ça peut se faire dans la relation, être aimé par sa femme, ses enfants. Tu sais, moi, l'exemple peut-être où tu fais référence, mettons, un exemple type là, de cas où est-ce que je goûte à l'amour de l'autre alors que j'ai montré une nature qui n'était pas belle. Tu sais, admettons, je suis en colère
1: alors
3: après...
1: Alors que tu n'es pas aimable.
3: Alors que je ne suis pas aimable, je ne mériterais pas ça, un amour gratuit. Là. Puis je suis en colère après mon fils, puis je suis injuste avec lui parce que je suis impatient à cause qu'il arrive toutes sortes de choses. Je suis injuste avec lui, j'en suis conscient, mais lui, il est petit, tu sais, donc il subit mon injustice, puis je suis pris dans mes pensées, voyons, pourquoi j'ai fait ça, là, il vient me voir.
1: Et là, tu es loin de ton idéal de père.
3: Complètement, je me regarde, je suis laid, je suis tombé pas bon, il vient me voir avant de se coucher, puis il dit, papa, il dit, je t'aime. Je dis, qu'est-ce que c'est ça, tu sais, dans le sens quoi?
1: Pourquoi?
3: C'est... Mais ça, cet amour-là que les enfants ont le don de nous apporter, là, cet amour-là gratuit, mais c'est l'amour de Dieu pour moi, tu sais, dans le sens où c'est Dieu qui vient me redire miséricorde, tu sais, miséricorde, je t'aime, même lorsque t'es comme ça, je t'aime, tu sais. Puis ça, je veux dire, peut-tu intervenir?
0: Je pense que ça n'a pas le choix d'être le. La trajectoire finale de cette conversation-là, là. dans le sens où. Ce savoir, c'est nécessairement reçu d'un autre. Là. L'activité qu'on fait à la Villa, c'est le mieux qu'on peut pour qu'il puisse recevoir d'un autre.
3: Oui.
0: Mais ultimement, il y a une étape plus loin encore dans la démarche où ils reçoivent de leurs parents une lettre. Ça se trouve, c'est la première fois qu'ils vont se faire dire carré, noir sur blanc, « Je t'aime mon enfant » pour certains. Ça aussi, ça les transforme. Mais même ça, c'est une image de l'amour de Dieu qui peut être offert même à quelqu'un qui n'est pas beau, qui n'est pas bon, qui n'est pas capable, tu sais.
1: Qui est en prison.
0: Qui est en prison, qui est seul, qui a aliéné toutes ses relations. Puis, par exemple, la culpabilité, moi, je trouve que c'est un exemple extrêmement puissant. Là. Quand je me sens coupable, j'ai l'impression que je ne suis pas digne d'être aimé, tu sais, que j'ai tout gâché, que j'ai scrappé des choses, que j'ai blessé des gens, que j'ai... Puis, je garde sur moi, là, comme un trophée, le poids de mes erreurs, tu sais. Puis, je ne vais laisser personne m'en départir, puis... C'est tout ce qui me reste, là, ma culpabilité. Fait que sacrément, patience est à moi. Puis, je vais parler de la croix de Jésus, OK? Puis ça, là, des fois, je vais essayer de dire de quoi en 3 minutes sur cette affaire-là que tu peux passer une vie à pas réussir à nommer, là. Mais je vais dire pareil. C'est quoi que ça change qu'un gars soit mort il y a 2000 ans pour mes péchés? C'est pour vrai, là. Qu'est-ce que c'est ça? Puis c'est comme si... Il choisit de prendre sur lui qui est comme la source de tout ce qui existe. Là. rien de ce qui a été fait sans lui. Là. Il choisit de prendre sur lui ce poids-là que je traîne. Là. Puis à tout instant de ma vie à moi, là, en 2025, là, je peux juste faire « OK, d'abord, je te laisse le prendre. » Puis ça m'est offert à chaque seconde de mon existence de déposer sur lui ce fardeau-là si j'accepte juste d'être un peu humble. Puis il m'offre une vie nouvelle si je fais ça. Puis il l'a pas juste fait une fois il y a 2000 ans, c'est comme l'exemple parfait de ce qu'il fait tout le temps. Il prend sur lui notre chenoute pour qu'on puisse avoir de la vie. Puis là-dedans, il y a une espèce d'amour qui a pas de mot. T'as dit bon sang, là. C'est comme pourquoi je suis pas digne de ça, je veux la garder, ma culpabilité. Pardonne-moi pas, s'il te plaît, sinon je saurais plus je suis qui, tu sais.
1: Je vais perdre mon identité.
0: Je vais perdre mon identité. C'est ça, je suis pas capable d'être aimé à ce point-là. S'il te plaît, laisse-moi au moins ça.
1: Ouais.
0: C'est comme, non. Il y a quelque chose dans le fond de l'existence qui est prêt à se laisser gâcher pour que moi, je puisse vivre. Puis une image que j'avais cette semaine, c'était quelque chose comme... C'est comme si un compositeur, un chef d'orchestre qui a composé toute une symphonie accepte d'intégrer mes fausses notes tout croche dans sa symphonie pour que je puisse exister. Genre. Et comme ma symphonie est meilleure avec tes fausses notes que sans toi.
1: C'est Tolkien, hein, que...
0: Ouais, exact. Effectivement, exactement.
3: Et tu sais, puis il y a aussi, tu sais, le Seigneur veut nous montrer son amour, mais veut aussi nous rendre libres. Ça, c'est très très important dans la parole, tu sais, à répétition. Le Seigneur libère le peuple. Il veut nous rendre libres. Puis pour qu'on soit libre, c'est-à-dire vraiment libre de montrer un vrai visage. Tantôt on a parlé des masques, tout ça. Ben, il faut accepter, il faut entrer dans les profondeurs de notre être, dans ce qu'on a refoulé, dans ce qu'on a, et y trouver une paix, comme ça a été dit tantôt. Mais ça, c'est seulement, justement, c'est le Christ descend dans nos enfers. C'est seulement avec le Christ qu'on peut descendre là et goûter à la paix. Si on descend avec le psy, là, ou on descend tout seul, on trouve quoi dans les enfers? On trouve des trucs dégueulasses.
0: On trouve nos bébites à nous.
3: Là. Exact. Puis on prend peur. Puis on peut ressortir plus blessé. Tu sais. Mm. Fait que, mais le Christ peut nous permettre d'entrer là, de nous donner une paix à travers ça. Puis, tu sais, ce qui est intéressant aussi, c'est dans la parole, il y a aussi, ça va rejoindre un peu ce qu'Ariane disait tantôt, elle disait qu'avec les filles, on essaie de leur... C'est important de leur montrer un peu le but de leur corps. Là, mais notre but à nous, là, c'est la sainteté. C'est notre but, il est spirituel dans l'existence. Puis sinon, si t'es dans le monde, c'est comme t'es toujours en train de te chercher des Mais notre cible, c'est la sainteté.
0: Et là, l'idéal dont on parlait, là, l'espèce de moi parfait, l'idéal, c'est pas Steve Jobs. Là. Je veux dire, c'est un saint.
3: C'est exact.
1: C'est Saint Jérémy, Saint Thomas, Saint Ariane. Et c'est pas interchangeable.
3: C'est ça. Chacun.
0: Exact. Puis c'est ça qui est aimable en moi. C'est ça qui est digne d'être estimé. C'est l'étincelle de divin que je moi seul porte. T'sais.
3: Puis t'as comme, tu sais, c'est comme t'as ce but là. Puis après ça, c'est d'accepter que si tu veux atteindre ce but-là, là, la première trajectoire que tu vas faire, c'est sûr, ça va être systématique. Tu vas partir, tu vas vouloir aller là, tu vas aller complètement à gauche. Puis là, tu vas aller complètement à gauche, après ça, tu vas aller complètement à droite. Puis tu vas aller comme Abraham, là, qui est barouetté à gauche, à droite, comme le peuple hébreu qui est tiraillé dans le désert. Faut que tu fasses ça. T'as pas le choix pour arriver au bout, là, à Jérusalem, là, dans ton idée à sainteté. Faut que tu acceptes que vas-y, là, avance, puis ça va être croche, puis à un moment donné, c'est comme si tu t'es croche, puis à un moment donné, t'es de plus en plus aligné, puis là, flink, t'es rendu dans la cible, tu sais, ultimement.
1: Mais... On l'espère.
3: Ben, c'est oui, on l'espère, on l'espère.
1: On prend une
3: respiration, ouais.
1: Respiration.
3: Dis-nous, qu'est-ce qu'on prend?
1: prenez quelques secondes pour vous détendre, et on revient tout de suite après.
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1: De retour à On n'est pas du monde, ça s'est encore réchauffé de quelques degrés sur le plateau. Ouf. Toi, t'es arrivé ici et t'avais froid, hein?
3: Oui, ben j'ai des problèmes de chauffage chez moi, mais là, tu vois, ça réchauffe.
1: Ça va mieux, hein?
3: L'estime de soi, c'est pas si mal, finalement.
1: Écoute,
2: c'est pas si mal,
1: c'est un super thème. Si jamais tu règles pas tes problèmes de chauffage, ou invite-nous dans ton salon, on continue.
3: On va parler d'estime de soi, tu sais, bang, en pleine nuit.
1: On va faire monter les degrés.
3: Ben, c'est dans la chambre de ma fille aînée, fait que je sais pas si vous voulez qu'on parle de ce thème-là dans sa chambre, là, que de, ça chauffe pas.
1: De son estime d'elle-même?
3: Ah, ben, là,
0: en sa présence.
3: En sa présence. Ouais, c'est délicat.
1: On dira pas son... Non, mais on peut dire son âge.
3: Oui, oui, elle a 15 ans.
1: Ah, c'est l'âge parfait, ça, pour avoir une belle
3: écoute, discussion. Écoute, écoute. C'est comme l'élastique du moi à cet âge-là. Là. Moi, je vois ça vraiment de même. Là. C'est comme si on dirait que tout est un prétexte. Il y a comme une espèce d'élastique là, raccroché au moi, là, puis qu'on dirait que tout est un prétexte pour faire... Ça, on rattrape, on ramène tout toujours à nous. Là.
1: Bon, tu allais donner des exemples concrets, mais...
3: Non, je vais laisser la parole à
1: d'autres. On était sur une lancée juste avant la petite pause sur la... l'idéal de sainteté. Là, ici, c'est un podcast catholique. Là. On ne va pas se le cacher.
3: Ah oui, okay.
1: Ouais,
3: ah,
1: okay. C'est ça. Pour ceux qui se joignent à nous pour la première fois...
3: Enchanté.
1: Bienvenue, enchanté, ça cogne. La perspective chrétienne sur l'estime de soi... Ben, je vais vous lire une phrase. Hein, je suis tombé sur un article. Je vais donner la référence en fin d'émission, restez avec nous. Le père Henri Nguyen, je ne sais pas si vous le connaissez, c'est un prêtre catholique néerlandais, psychologue, écrivain, théologien, avait réalisé après de nombreuses années de travail que le plus grand piège dans la vie n'est pas le succès, la popularité ou le pouvoir, mais le rejet de soi. Comme si... Parce que je pars de là, OK? Puis là, j'ai l'impression que dans l'histoire du catholicisme, mais aussi dans nos vies de chrétiens aujourd'hui, il y a comme deux grands pièges, là. Lui, il en a un, là, mais mettons qu'il y en a deux. Celui de dire « on n'est rien ».

0: J'ai même une amie en préparant l'émission qui me disait, Marie, je la salue, qui disait, ah, moi, j'entends tout le temps, tu n'es rien d'autre que tes péchés.
1: C'est réjouissant.
0: Mais c'est pas complètement faux. C'est peut-être pas toute la. C'est vrai qu'on est rien. Quand on y pense, on est vraiment rien. Tout ce qu'il y a de bon en nous, finalement, c'est Dieu qui le fait ou qui l'a fait. En tout cas, disons que c'est une perspective. Mm-hmm. L'autre perspective, c'est est-ce que Jésus-Christ, comme tu le disais très bien, Jérémie, il y a quelques instants, est-ce que Jésus-Christ serait venu, se serait incarné, aurait souffert la passion, les clous, la couronne d'épines pour rien?
1: Ouais.
0: Ou pour des gens, ouais. Toi, moi, nous, qui ne sommes que ce rien-là, cette poussière-là, de laquelle est faite Adam, Ève, Jérémie, Ariane. Vous voyez un peu l'espèce de paradoxe. On est tout et on est rien. On est tellement tout que Dieu a tout versé son amour en nous par son Fils. Et on est tellement rien parce que c'est vrai que par nous-mêmes, qu'est-ce qu'on peut faire? T'sais? Je vous lance la question. Vous avez 5 minutes chacun.
2: Ben oui, par nous-mêmes. C'est effectivement, la figure des apôtres aussi montre bien ça. Là, mm-hmm. Ces gens-là qui ont été choisis pour... Moi, tu sais, j'aime beaucoup la personne de Simon-Pierre, là, dans son zèle ardent. Je trouve qu'il y a quelque chose dans sa façon d'être qui me parle. Ouais. je le trouve tellement, des fois, je fais dire... Tu sais, quand il dit, tu sais, Seigneur... Moi, je t'aime. Je vais être avec toi.
0: Jusqu'au bout.
2: Pour toujours. Puis là, non, Simon, tu vas me renier. Jamais! Jamais, Seigneur, jamais. Il y a quelque chose là-dedans qui est très...
0: C'est presque cute.
2: Oui, mais il y a quelque chose de beau dans la... qui témoigne parfaitement, je trouve, là, de la relation que, mettons, moi, j'ai avec le Seigneur, dans l'idée qu'il y a des fois un déni de sa propre nature, mais en même temps... Le regard miséricordieux, tu sais, qui dit du Seigneur, qui dit, si tu veux, tu penses que tu as le zèle, vas-y, mais garde, tu vas voir. Puis, tu sais, avec amour qui est là, qui corrige, patience, qui te reprend. Puis, ça, cet exercice-là, tu sais, de partir, de voir que, d'abord, le Seigneur qui prend quelqu'un, pas par ses forces, pas par sa grandeur, pas par sa valeur de ses gestes, comme on a déjà, par ses accomplissements, mais tout simplement par sa personne. Mm-hmm. Puis, donc, ce choix-là. Puis après ça, le chemin qui permet de voir qu'on peut être rien, mais en même temps être tout, comme tu disais tantôt, là, avec... la vraie estime ou l'estime ou la...
0: La saine évaluation.
2: Tu sais, ce serait l'humilité.
0: On ne l'a pas nommé encore, ce mot-là. Non, ça fait 48 minutes que le show est commencé. C'est la première fois qu'il est nommé.
2: Ouais.
3: Il est encerclé ici. Là. C'est le gros point final dans mes notes. Là.
0: Qu'est-ce que l'humilité? C'est très mal compris, l'humilité, aujourd'hui, Jérémy. Ariane, tiens, ça fait longtemps qu'on t'a entendu.
1: L'humilité? Ouais, tu me poses une grosse question. Je pense que c'est d'avoir conscience, déjà, qu'on est des créatures. Donc, on n'est pas rien, parce qu'on est fait par Dieu. Et c'est comme Jérémy le disait, c'est aussi de se laisser toucher par Dieu, d'accepter qu'il vienne guérir ce qui a besoin d'être guéri. Et l'objectif, tout ça, là, on parlait d'un but à atteindre, mais c'est qu'il nous rejoigne, puis qu'il nous élève finalement. Lui, ce qu'il veut, on parle souvent dans la vie contemplative d'une forme de divinisation de l'être humain. C'est pas qu'on va devenir Dieu, on va rester des personnes, on va rester Ariane, Antoine, etc. Mais élevé vraiment vers Dieu. Et donc, ça prend forcément, au bout d'un moment, un acte d'humilité parce que Dieu ne s'impose pas à nous, en fait. Il faut, à un moment, s'ouvrir.
0: Et on ne peut pas devenir...
1: Et on ne peut pas devenir Dieu par nous-mêmes. Dieu, il n'y a pas de surhomme.
0: Diviniser, c'est ça, si on pense qu'on est déjà Dieu.
1: Oui, ça ne viendra pas de l'intelligence artificielle, du transhumanisme, de quoi que ce soit. Ça va venir de Dieu lui-même.
0: Jérémy, l'humilité.
3: Oui. Mais je pense que c'est de reconnaître... C'est pas moi qui invente la différence entre le bien et le mal. Ça remonte à Genèse même, là, dit comme ça, mais c'est d'accepter. Il y a quelque chose de dire, c'est pas le projet de m'accomplir, là, c'est pas moi qui l'a inventé. J'existe et je suis appelé à m'accomplir, mais le bien que je poursuis, c'est pas moi qui l'a posé en avant. Je le reconnais. Je suis appelé à la sainteté dont on
0: parlait. À le découvrir.
3: Puis ce bien-là, je suis appelé à discerner, à chercher, à essayer de le comprendre.

0: comprendre, mais il me préexiste dans un sens. Puis c'est pour ça que je reçois ma propre valeur. C'est pour ça que je ne peux pas m'inventer ma propre valeur. Je m'estime en tant que capable de participer à la poursuite de ce bien-là qui a été posé avant moi. Puis si je réalise, je parlais de prendre les responsabilités pour un ado, là, ça rentre tout dans ce mouvement-là, de dire, ouais, je suis capable d'avancer vers cette belle chose. Ce bien-là, le bien avec un grand B, si on peut dire, que je n'ai pas inventé, tu sais. Puis ça, c'est sûr, c'est plein de questions morales, mais qui se résumeraient à quelque chose comme, si tu veux, comme moralité 101, là, genre, la vie a plus de valeur que la mort. On le souhaite, c'est comme la base. Puis là, après ça, idéalement, la santé a plus de valeur que la maladie, puis tu sais, la croissance a plus de valeur que la décomposition. Puis tu sais, ces choses de base-là, puis si tu t'arrêtes puis tu cherches à reconnaître ces choses-là humblement, puis que tu participes à quelque chose de fécond, je pense que t'as pas besoin... Tout d'un coup, ben, un, c'est plus toi le centre de toute façon, fait que la question de ton estime devient beaucoup moins obsédante. Puis tu peux avoir la tête haute de dire, ben, je fais de mon mieux, puis si je me plante, ben, je demanderai pardon, puis je vais continuer.
1: Parce que l'humilité inclut, c'est ça, la reconnaissance de ses forces, mais aussi de ses faiblesses.
0: Exact,
2: Il faut avoir vu ce qu'on est. T'sais, moi, je vois comment c'est tout un exercice de voir, en fait, ce qu'on a à l'intérieur du cœur.
1: Tu pensais que tu voyais, mais tu voyais pas.
2: Oui, puis ça s'invente pas, en fait. T'as beau le dire, là, tu sais, vas-y, voyons, creuse, tu sais, va voir plus loin.
1: Avec nos enfants, comment tu fais ça, de les amener à voir qui ils sont?
2: Ça se fait dans l'expérience, en fait. Mettons, comment est-ce que je peux voir que je suis quelqu'un qui peut être impatient si jamais personne me dérange, parce que j'ai placé mes paramètres dans mon existence pour que jamais personne me dérange? Je suis quelqu'un de patient, moi, dans la vie, tu sais.
1: J'ai longtemps pensé ça de moi-même. C'est
3: fou, hein? Et puis, t'as eu des enfants.
1: Puis, t'es déjà à conduire sur la route. Ah.
2: Ben, voyons donc, tu sais, qu'est-ce qui... Fait que, tu sais, l'expérience d'être dérangé, c'est nous amène dans une partie de notre cœur qu'autrement, on veut pas voir. Fait que, tu sais, plus souvent qu'autrement, le réflexe, va dire, naturel, c'est inconsciemment d'évacuer tout ce qui nous dérange dans notre vie, là, pour pas avoir à faire face. Tu disais, la vie est plus grande que la mort, mais pour goûter à la vie en plénitude, il faut être passé dans la mort. Puis comment on passe dans la mort? C'est en expérimentant nos manques, justement, de dire... tu dis qu'avec les enfants, moi, je remarque, admettons, quand on fait les loads le dimanche, on tente de témoigner nous-mêmes des moments où est-ce qu'on a expérimenté notre faiblesse. La semaine dernière, vous avez vu, tel jour, j'ai fait telle chose. Puis ça me fait souffrir, ça te fait souffrir. Je te demande pardon. Puis donc, très concrètement, j'ai expérimenté mon cœur. Je le montre, je te le dis avec faiblesse, je regrette. Le Seigneur a miséricorde de moi comme il va pouvoir avoir miséricorde de toi lorsque toi, tu vas tomber. Puis eux, ils expérimentent ça entre frères et sœurs parce qu'ils se pognent, ils s'arrachent. Fait que c'est ça, tu sais, ça s'expérimente, ce passage-là de la vie à la mort. Ça se théorise pas, ça se dit pas. Tu as dit tantôt, le Christ, là, ce qu'il a fait, c'est pas en parole, c'est en acte qu'il nous aime. C'est important.
1: Hein? C'est d'ailleurs ce qu'on retient encore plus que toutes les nombreuses magnifiques paroles du Christ, c'est cet acte ultime-là.
2: Ouais.
1: Hey, on aurait pu faire deux, trois émissions avec ça. On va continuer dans ton salon, peut-être, Thomas, pour te réchauffer ta petite chaumière. Merci à vous. Et ben merci à vous d'avoir été avec nous. Merci à Marianne Martin et Barthélémy Rieux à la technique. À très bientôt pour un autre épisode d'On n'est pas dit.

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1: Vingtième dimanche du temps ordinaire de l'année A. Première lecture, lecture du livre du prophète Isaïe, chapitre 56, versets 1 puis 6 à 7.
2: Ainsi parle le Seigneur. Observez le droit, pratiquez la justice, car mon salut approche, il vient, et ma justice va se révéler. Les étrangers qui se sont attachés au Seigneur pour l'honorer, pour aimer son nom, pour devenir ses serviteurs, tous ceux qui observent le sabbat sans le profaner et tiennent ferme à mon alliance, je les conduirai à ma montagne sainte, je les comblerai de joie dans ma maison de prière. Leurs holocaustes et leurs sacrifices seront agréés sur mon autel, car ma maison

s'appellera maison de prière pour tous les peuples. Le prophète qui parle ici est celui que l'on appelle habituellement le troisième Isaïe. Il écrit dans les, ou il prêche plutôt, dans les premières décennies qui ont suivi l'exil, donc à la fin du VIe siècle avant notre ère, vraisemblablement, ou au début du Ve peut-être même. Nous avons eu souvent l'occasion de voir que la réadaptation n'a pas été simple. Au bout de 50 ans d'absence, on ne retrouve pas tout comme on l'a laissé. Et comment faire pour cohabiter avec les étrangers qui ont occupé la place entre-temps ? Problème plus épineux encore, parmi ces étrangers qui s'étaient installés à Jérusalem à la faveur de l'exil, il y avait des nouveaux pratiquants, si l'on peut dire. Pendant l'exil, ils étaient venus dans les synagogues. Fallait-il continuer à les accueillir ? La question était justifiée, car jusqu'ici, la doctrine de l'élection marquait une nette séparation entre le peuple élu, Israël, et les autres. Or, par leur naissance, les étrangers ne font pas partie du peuple élu, et donc de la religion juive. Les plus scrupuleux parmi ceux qui rentraient pouvaient bien avoir une tendance à l'élitisme ou à l'exclusive dans un souci de fidélité. D'autres juifs étaient partisans d'une ouverture à certaines conditions. Réciproquement, les étrangers qui frappaient à la porte des synagogues s'inquiétaient du retour des exilés. Et ils ne craignaient qu'une chose maintenant, c'est d'être mis dehors par ceux qui revenaient d'exil. Il y avait donc deux camps dans le peuple juif, en quelque sorte. Les tenants de l'ouverture aux étrangers et les tenants de la ligne dure, on dirait aujourd'hui identitaire. Des deux côtés, probablement, on est venu trouver le prophète. Et celui-ci édicte donc ici, de la part de Dieu, une règle pratique. Elle n'est probablement pas du goût de tout le monde, puisqu'il prend bien soin de faire précéder son texte de la mention « Ainsi parle le Seigneur ». Et il ira jusqu'à répéter trois fois la même expression dans la formulation de la décision. Ici, nous n'en lisons qu'un extrait. Effectivement, la décision qu'il prône est celle de l'ouverture. Ceux qui veulent, de bonne foi, entrer dans la communauté juive, acceptez-les. Dans les lignes précédentes, on peut lire « Qu'il n'aille pas dire le fils de l'étranger qui s'est attaché au Seigneur, qu'il n'aille pas dire « Le Seigneur va certainement me séparer de son peuple ». Et dans notre texte d'aujourd'hui, Isaïe développe « Les étrangers qui se sont attachés au service du Seigneur pour l'amour de son nom et sont devenus ses serviteurs ». Tous ceux qui observent le sabbat sans le profaner et s'attachent fermement à mon alliance, je les conduirai à ma montagne sainte, je les rendrai heureux dans ma maison de prière. Je ferai bon accueil sur mon autel à leurs holocaustes et à leurs sacrifices. » Au passage, le prophète a quand même clairement indiqué les conditions de l'ouverture. Garder le sabbat, pratiquer l'alliance, faire ce qui plaît au Seigneur. Mais l'ouverture est bel et bien là. Et elle marque une étape très importante dans la découverte de l'universalisme du projet de Dieu. L'insistance sur la pratique du sabbat, sans le profaner, comme il est dit, est très révélatrice. Pendant l'exil, la pratique du sabbat a été un élément très important de la sauvegarde de la vie communautaire et de l'identité juive. Et il ne faudrait pas qu'une trop grande ouverture entraîne une perte d'identité. Toutes les religions se heurtent à cette difficulté de conjuguer ouverture et maintien des traditions, tolérance et fidélité. Le prophète n'en reste pas là. Au-delà de la règle pratique, il ouvre sur une annonce prophétique du projet de Dieu. Ou plutôt, il replace la règle pratique dans la perspective du projet de Dieu. Je cite « Ainsi parle le Seigneur, observez le droit, pratiquez la justice ». Car mon salut approche, il vient, et ma justice va se révéler. » L'annonce de la venue prochaine du salut de Dieu remplissait déjà les chapitres précédents, dans le deuxième Isaïe, ainsi que la condition de l'accueil du salut de Dieu. Observer le droit, pratiquer la justice. Déjà aussi, on mentionnait les peuples étrangers, les nations. Mais il semble bien que jusqu'ici, ils n'étaient encore que témoins de l'œuvre de Dieu, en faveur du peuple élu. Je vous lis quelques phrases du deuxième Isaïe. « Alors la gloire du Seigneur sera dévoilée, et tous les êtres de chair ensemble verront que la bouche du Seigneur a parlé.
ou encore

0: Ma justice, je la rends proche, elle n'est plus éloignée. Mon salut ne sera plus retardé. Je donnerai en Sion le salut, à Israël je donnerai ma splendeur. Ou encore, elle est proche, ma justice, il sort mon salut, et mes bras vont juger les peuples. Les îles mettront leur espérance en moi et seront dans l'attente de mon bras, c'est-à-dire de l'expression de ma puissance. Avec le texte d'aujourd'hui, semble-t-il, un pas nouveau est franchi. Quiconque observe le droit et pratique la justice est désormais admis dans la maison de Dieu. Et voici le texte du verset 2 que la liturgie ne nous a pas fait lire ce dimanche. « Heureux l'homme, c'est-à-dire tout homme, qui fait cela, gardant le sabbat sans le déshonorer, gardant sa main de faire aucun mal. » Et le prophète conclut « Car ma maison s'appellera maison de prière pour tous les peuples. »
1: Le psaume 66.
0: Que les peuples, Dieu, te rendent grâce, qu'ils te rendent grâce tous ensemble. Que Dieu nous prenne en grâce et nous bénisse, que ton visage s'illumine pour nous. Et ton chemin sera connu sur la terre, ton salut parmi toutes les nations. Que les nations chantent leur joie, car tu gouvernes le monde avec justice. Tu gouvernes les peuples avec droiture. Sur la terre, tu conduis les nations. La terre a donné son fruit. Dieu, notre Dieu, nous bénit. Que Dieu nous bénisse et que la terre tout entière l'adore. Dans la liturgie juive, ce psaume se présente comme une alternance. Les phrases des prêtres sont les strophes que nous avons lues. Et l'assemblée reprend en refrain le verset du début. Que les peuples, Dieu, te rendent grâce, qu'ils te rendent grâce tous ensemble. Quant aux phrases des prêtres elles-mêmes, elles s'adressent tantôt à l'assemblée, tantôt à Dieu. La première phrase de bénédiction des prêtres reprend exactement un texte très célèbre du livre des Nombres, je vous le donne. « Que le Seigneur te bénisse et te garde, que le Seigneur fasse briller sur toi son visage, qu'il se penche vers toi, que le Seigneur tourne vers toi son visage, qu'il t'apporte la paix. » Vous avez reconnu ce texte du livre des Nombres, c'est la première lecture du 1er janvier de chaque année. Pour un 1er janvier, jour des vœux, c'est le texte idéal évidemment. On ne peut pas formuler plus beaux vœux de bonheur. Mais au fond, une bénédiction, c'est ça, des vœux de bonheur. Comme des vœux de bonheur, effectivement, les bénédictions sont toujours des formules au subjonctif. Que Dieu vous bénisse, que Dieu vous garde. Cela me rappelle toujours une petite histoire. Une jeune femme que je connais m'a raconté ce récit. Elle était malade à l'hôpital et le dimanche, quand un prêtre ami est venu lui apporter la communion, il a accompli le rite comme il est prévu. Et donc, à la fin, il lui a dit « Que Dieu vous bénisse ». Et elle, sans réfléchir, sans se contenir, mais à l'hôpital, on a des excuses, elle a répondu en riant bah, « Qu'est-ce que vous voulez qu'il fasse d'autre ?» Bienheureuse spontanéité. Notre petite dame a fait ce jour-là une grande découverte. C'est vrai, Dieu ne sait que nous bénir, que nous aimer, que nous combler à chaque instant. Et quand le prêtre, que ce soit au temple de Jérusalem ou à l'hôpital ou dans nos églises, quand le prêtre dit que Dieu vous bénisse, cela ne veut évidemment pas dire que Dieu pourrait ne pas nous bénir. Le souhait est de notre côté, si j'ose dire. Ce qui est souhaité, c'est que nous entrions dans cette bénédiction de Dieu qui est sans cesse offerte. Ou bien quand le prêtre dit que le Seigneur soit avec vous, mais c'est la même chose, le Seigneur est toujours avec nous. Mais ce subjonctif « soit » dit notre liberté. C'est nous qui ne sommes pas toujours avec lui. On peut en dire autant de la phrase que Dieu vous pardonne. Dieu pardonne sans cesse. À nous d'accueillir le pardon, d'entrer dans la réconciliation qu'il nous propose. Nous savons bien que du côté de Dieu, les vœux de bonheur à notre égard sont permanents. Vous connaissez la phrase de Jérémie. « Moi, je sais les projets que j'ai formés à votre sujet, dit le Seigneur. Projet de prospérité et non de malheur. Je vais vous donner un avenir et une espérance. » Nous savons bien que Dieu est amour. Toutes les pensées qu'il a sur nous, si j'ose dire, ne sont que des vœux de bonheur. Autre piste pour comprendre ce qu'est une bénédiction au sens biblique, je reviens au texte du livre des Nombres que je lisais tout à l'heure et qui ressemble si fort à notre psaume d'aujourd'hui. « Que le Seigneur te bénisse et te garde. » La première phrase du même texte disait « Le Seigneur dit à Moïse, voici comment Aaron et ses descendants béniront les fils d'Israël. » Et la dernière phrase, « C'est ainsi que mon nom sera prononcé sur les fils d'Israël et moi je les bénirai. » Quand les prêtres bénissent Israël de la part de Dieu, la Bible dit « Ils prononcent le nom de Dieu sur les fils d'Israël. » Et même pour être plus fidèle encore au texte hébreu, il faudrait dire « Ils mettent le nom de Dieu sur les fils d'Israël. » Et cette expression « mettre le nom de Dieu sur les fils d'Israël » est aussi pour nous une bonne définition du mot « bénédiction ». On sait bien que dans la Bible, le nom, c'est la personne. Donc être mis sous le nom de Dieu, c'est être placé sous sa présence, sous sa protection, entrer dans sa présence, sa lumière, son amour. Encore une fois, tout cela nous est offert à chaque instant. Mais encore faut-il que nous y consentions. Et c'est pour cela que toute formule de bénédiction prévoit toujours la réponse des fidèles. Quand le prêtre nous bénit à la fin de la messe, par exemple, nous répondons « Amen », qui est l'expression de notre accord, de notre consentement. Dans ce psaume d'aujourd'hui, la réponse des fidèles, c'est ce refrain « Que les peuples, Dieu, te rendent grâce, qu'ils te rendent grâce tous ensemble ». Il y a là une superbe leçon d'universalisme au passage. Aussitôt qu'il entre dans la bénédiction de Dieu, le peuple élu répercute en quelque sorte sur les autres la bénédiction qu'il accueille pour lui-même. Et le dernier verset est une synthèse de ces deux aspects. « Que Dieu nous bénisse, sous-entendu, nous, son peuple choisi, et que la terre tout entière l'adore. » C'est dire que le peuple d'Israël n'oublie pas un instant sa vocation, sa mission au service de l'humanité tout entière. Il sait que de sa fidélité à la bénédiction reçue gratuitement par choix de Dieu dépend la découverte de l'amour et de la bénédiction de Dieu par l'humanité tout entière.
1: Deuxième lecture, lecture de la lettre de saint Paul apôtre aux Romains, chapitre 11, versets 13 à 15, puis 29 à 32.
0: Frères, je vous le dis à vous qui venez des nations païennes. Dans la mesure où je suis moi-même apôtre des nations, j'honore mon ministère, mais dans l'espoir de rendre jaloux mes frères selon la chair et d'en sauver quelques-uns. Si en effet le monde a été réconcilié avec Dieu quand ils ont été mis à l'écart, qu'arrivera-t-il quand ils seront réintégrés? Ce sera la vie pour ceux qui étaient morts. Les dons gratuits de Dieu et son appel sont sans repentance. Jadis, en effet, vous avez refusé de croire en Dieu. Et maintenant, par suite de leur refus de croire, vous avez obtenu miséricorde. De même, maintenant, ce sont eux qui ont refusé de croire par suite de la miséricorde que vous avez obtenue. Mais c'est pour qu'ils obtiennent miséricorde, eux aussi. Dieu, en effet, a enfermé tous les hommes dans le refus de croire pour faire à tous miséricorde. Aux yeux de Paul, avant sa vision sur le chemin de Damas, l'humanité comprenait deux groupes bien distincts, les Juifs et les non-Juifs, qu'on appelait les nations ou les païens. Les Juifs avaient une mission et une responsabilité auprès des païens, leur faire connaître le Dieu unique. Lorsque Jésus ressuscité apparut à Paul et se fit reconnaître par lui comme le Messie que le peuple d'Israël attendait, Paul comprit que la mission du peuple juif consistait désormais à faire connaître le Christ aux nations païennes. La première tâche de Paul était donc de faire connaître Jésus-Christ à ses frères juifs. Et dans un deuxième temps, les Juifs tous ensemble pourraient en témoigner auprès des non-Juifs. Cela, c'était le rêve. Mais la réalité fut tout autre. On sait que les Juifs, dans leur grande majorité, ont refusé l'Évangile. D'après les Actes des Apôtres, c'est à Antioche de Pisidie que le problème éclata violemment pour la première fois. Très logiquement, dans un premier temps, Paul et Barnabé avaient commencé à prêcher au nom de Jésus de Nazareth au cours d'une réunion du Shabbat un samedi matin à la synagogue. Ce jour-là, on les écouta avec intérêt, lui et Barnabé. Et on leur demanda de revenir le samedi suivant. Mais pendant la semaine,

0: juifs de juifs ou de païens. Et on retrouve le récit d'autres événements semblables à Corinthe et à Éphèse, par exemple. On peut donc dire que si Paul a évangélisé les païens, c'est en fait parce que les juifs, dans leur grande majorité, ont refusé l'évangile. Et c'est pour cela qu'il écrit aux Romains qui sont d'anciens païens. Maintenant, à cause du refus de croire des fils d'Israël, vous avez obtenu miséricorde. C'est grâce au refus des Juifs de reconnaître en Jésus le Messie que les apôtres ont commencé à évangéliser des non-Juifs. Au passage, cela veut dire que les anciens païens n'ont aucun mérite à faire valoir, puisqu'ils sont en partie redevables de leur propre conversion à Israël lui-même et à son refus. Mais dans le plan de Dieu, que devient le peuple juif désormais ? Est-il perdu et en quelque sorte remplacé par les païens ? Pour Paul, il est évident que l'alliance offerte par Dieu au Sinaï ne peut pas être reniée. Les dons gratuits de Dieu et son appel sont sans repentance, dit-il. Et c'est pour cela que Paul ne désespère pas de l'avenir d'Israël, bien au contraire. Autrefois, loin de Dieu, les païens ont maintenant obtenu miséricorde. Et les Juifs, par la même occasion, se sont enfermés dans le refus. Mais tôt ou tard, Israël, à son tour, découvrira avec émerveillement la miséricorde de Dieu. Et Paul a cette affirmation incroyablement audacieuse. Dieu a enfermé tous les hommes dans le refus de croire pour faire à tous miséricorde. Le mot « pour », ici une fois de plus, ne veut pas dire un but, une finalité, mais une conséquence. Ne nous trompons donc pas sur le sens de cet enfermement. Il n'y a évidemment pas de calcul de la part de Dieu, comme s'il avait voulu conduire tous les hommes au péché pour pouvoir leur pardonner à tous. Mais de même que Dieu donne toute sa grâce par amour, de même dans son amour, il respecte notre liberté. Et lorsque notre liberté va jusqu'à refuser la grâce, il n'insiste pas, mais comme toujours, de tout mal, si nous le laissons faire, Dieu fait surgir du bien. La préposition « pour » ne veut pas dire que Dieu a dirigé tous les événements dans un but bien précis. Mais de nos erreurs même, Dieu fait surgir des conséquences bénéfiques. En définitive, Dieu a laissé les hommes s'enfermer dans leur refus et il a attiré le salut de tous. J'essaye de résumer le raisonnement de Paul. Grâce au refus des Juifs, les païens ont été évangélisés. Cet accueil des païens a exaspéré les Juifs et donc ils se sont enfermés dans leur refus d'un Messie qui ouvrait les portes à n'importe qui, si j'ose dire. Mais Dieu n'oublie pas son alliance. Il leur suffira d'ouvrir leur cœur pour être eux aussi accueillis dans l'Église du Christ.
1: Évangile de Jésus-Christ selon saint Matthieu, chapitre 15, versets 21 à 28.
0: En ce temps-là, partant de Génézareth, Jésus se retira dans la région de Tyr et de Sidon. Voici qu'une Cananéenne venue de ces territoires disait en criant « Prends pitié de moi, Seigneur, fils de David, ma fille est tourmentée par un démon. » Mais il ne lui répondit pas un mot. Les disciples s'approchèrent pour lui demander « Renvoie-la, car elle nous poursuit de ses cris. » Jésus répondit « Je n'ai été envoyé qu'aux brebis perdues de la maison d'Israël. » Mais elle vint se prosterner devant lui en disant « Seigneur, viens à mon secours. » Il répondit « Il n'est pas bien de prendre le pain des enfants et de le jeter aux petits chiens. » Elle reprit « Oui, Seigneur, mais justement, les petits chiens mangent les miettes qui tombent de la table de leur maître. » Jésus répondit « Femme, grande est ta foi, que tout se passe pour toi comme tu le veux. » Et à l'heure même, sa fille fut guérie. Il est intéressant de voir que cette scène intervient tout de suite après un enseignement de Jésus à propos de la pureté. On sait que dans le monde juif, la pureté n'est pas l'absence de péché, mais l'aptitude à s'approcher de Dieu. Et les pharisiens attachaient beaucoup d'importance aux règles de pureté pour être dignes de prier et de se rendre au temple. Or, Jésus, lui, vient de dire que la pureté est d'abord affaire de cœur et d'intention. Or, c'est juste après cette controverse que Jésus décide de se rendre en territoire païen, là où justement tout le monde est impur aux yeux des Juifs, puisque personne ne respecte les règles de pureté de la loi juive. Cette cananéenne en particulier qui vient à la

La rencontre de Jésus est une païenne. Pourtant, elle n'hésite pas à s'adresser à lui pour lui demander de guérir sa fille. Sans doute a-t-elle eu vent de la réputation de guérisseur de Jésus. Curieusement, celui-ci ne répond pas. Ce qui incite ses disciples à intervenir. « Renvoie-la, elle nous poursuit de ses cris. » Cela fait penser à la parabole de l'ami importun que rapporte saint Luc. Je rappelle, si l'un de vous a un ami et qu'il aille le trouver au milieu de la nuit pour lui dire « Mon ami, prête-moi 3 pains parce qu'un de mes amis m'est arrivé de voyage et je n'ai rien à lui offrir. » Et si l'autre de l'intérieur lui répond « Ne m'ennuie pas, maintenant la porte est fermée, mes enfants et moi nous sommes couchés, je ne puis me lever pour te donner du pain. » Je vous le déclare, même s'il ne se lève pas pour lui en donner parce qu'il est son ami, eh bien parce que l'autre est sans vergogne, il se lèvera pour lui donner tout ce qu'il lui faut. Il semble bien que par cette parabole, Jésus recommande la persévérance dans la prière. La parabole de la veuve opiniâtre et du juge inique va dans le même sens. Et saint Luc précise que Jésus a raconté cette parabole pour dire à ses disciples la nécessité de prier constamment et de ne pas se décourager. C'est exactement ce que fait la cananéenne. Et elle importune les disciples qui supplient Jésus d'intervenir. Ce à quoi il leur répond que cette femme est une étrangère, une cananéenne. Je n'ai été envoyée qu'aux brebis perdues d'Israël. Et en disant cela, Jésus se situe résolument dans la perspective du projet de Dieu, dont la première étape concerne le peuple d'Israël. On sait qu'au début de son activité missionnaire, saint Paul s'était d'abord adressé prioritairement aux Juifs. C'est ce que l'on pourrait appeler la logique de l'élection. Dieu a choisi le peuple d'Israël pour se révéler à lui, à charge pour lui, ce peuple, de relayer cette révélation auprès des autres peuples. Saint Paul résolument respectait ce choix. Et seulement dans un deuxième temps, après son échec auprès de la majorité des Juifs, Paul s'est tourné vers les païens. Il semble bien que Jésus ici se situe également dans cette logique de l'élection. C'est au peuple d'Israël et à lui seul qu'il est envoyé pour annoncer la venue du royaume de Dieu et en donner les signes par sa parole et par ses actes. Mais une autre question se pose ici. Comment répondre aux étrangers, aux païens qui souhaitent rejoindre le peuple élu? Peuvent-ils se frayer un chemin vers le salut? Et si oui, à quelles conditions? Cette même question habitait déjà nos 2 premières lectures de ce dimanche. Vers 500 avant Jésus-Christ, Isaïe répondait « Oui, les étrangers peuvent être admis dans la maison de Dieu et donc dans la communauté juive, à condition de s'attacher au Dieu d'Israël et de respecter la loi juive. » Jésus, lui, va encore plus loin. Il commence par justifier son refus d'intervenir. Il n'est pas bien de prendre le pain des enfants et de le jeter aux petits chiens. Mais il finit par agir en faveur de la cananéenne. Et pourquoi change-t-il d'avis? Parce qu'elle a la foi, tout simplement. « Femme, ta foi est grande, que tout se passe pour toi comme tu le veux. » Je ferai 3 remarques. Premièrement, Jésus dit que la cananéenne a la foi, simplement parce qu'elle s'obstine à lui faire confiance. Elle ne se laisse pas rebuter, au contraire, elle insiste. Les petits chiens mangent les miettes qui tombent de la table de leur maître. La foi, n'est-ce pas cela? S'obstiner à faire confiance. Deuxième remarque, Jésus n'exige de la cananéenne aucune des pratiques de la religion juive, seulement la foi. C'est très exactement la position que Paul prendra plus tard lorsqu'il évangélisera les païens. Enfin, il est évident que l'opiniâtreté de la maman était guidée par son amour pour sa fille. Peut-être aurons-nous l'opiniâtreté suffisante pour demander et obtenir le salut du monde quand nous l'aimons assez.

0: Merci.
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0: Bonjour, je suis heureuse de vous retrouver ce soir pour une nouvelle émission de Lumière intérieure. Nous accueillons un grand reporter et écrivain, Liseron Boudoul. Bonjour Liseron.
1: Bonjour.
0: Merci de nous faire l'honneur de venir sur KTO. Vous êtes interdite dans plusieurs pays, mais sur KTO, on vous a réclamé.
1: Merci beaucoup
0: de m'accueillir. On est très honorés de vous recevoir. Est-ce que vous voudriez d'abord vous présenter en quelques mots ?
1: Alors professionnellement, je suis grand reporter de guerre, mais je ne couvre pas que les guerres, mais enfin ça fait quand même une bonne quinzaine d'années que malheureusement je suis un peu partout dans le monde pour essayer de raconter les guerres, les conflits, les situations de crise. Pourquoi je fais ce métier ? Parce que j'estime qu'il faut aller justement là où les gens ont besoin de témoigner et que de toute façon je sais très bien que je ne peux pas changer le monde, alors j'ai choisi de le raconter.
0: Donc on a l'habitude de vous voir aux images avec un casque et un gilet pare-balles.
1: Pas tout le temps, quelquefois j'ai aussi, vous savez, un petit voile noir.
0: C'est vrai,
1: dans certains pays où on l'exige.
0: On vous voit aussi beaucoup avec un sac à dos et un voile, en
1: voilà,
0: effet, le micro à la main.
1: Par exemple en Afghanistan, c'est recommandé, en tout cas maintenant c'est obligatoire, de porter le voile islamique et même l'abaya, c'est-à-dire la robe, pour faire son métier. C'est pas gênant, je m'adapte au contexte. Mais voilà, il n'y a pas que le gilet pare-balles et le casque.
0: Et le casque.
1: Et quelquefois, ça se fait sans gilet pare-balles et sans casque aussi. Tout dépend des conditions. Quand on est, par exemple, journaliste clandestin dans un pays en guerre, ce qui est l'exercice le plus difficile dans notre métier, il faut se cacher. Il ne faut pas être visible tout de suite en tant que journaliste. Donc là, quelquefois, on s'adapte et on adopte la tenue d'un citoyen ou d'une citoyenne lambda.
0: Et dans quel pays ceci vous est arrivé, par exemple ?
1: En Syrie, quand je suis passée en clandestine, donc à travers la frontière turque, quand le printemps arabe débutait. Oui. Donc il fallait aller couvrir aussi le côté révolutionnaire. Il y avait le côté Bachar al-Assad, avec un journaliste, un autre de mes collègues qui avait le visa du régime. Mais il fallait aussi couvrir le côté révolution. Oui. Donc il fallait passer clandestinement par la frontière turque. Et puis après, quand on arrivait, après un périple un peu compliqué, la nuit, en coupant les barbelés à travers la frontière turque, parce qu'il ne fallait pas se faire non plus...
0: vous n'aviez pas de faux papiers, rien du tout ?
1: Non, on y allait avec un guide, donc forcément lié au groupe de révolutionnaires, puisqu'on les appelait comme ça à l'époque, qui nous accueillait. Et puis à l'intérieur de cette zone, qui était la zone frontalière, où il y avait beaucoup de manifestations anti-régime, il fallait se cacher. Donc on se cachait chez des familles qui nous accueillaient. On changeait de maison tous les soirs. Mais malgré tout, un jour, on a été repérés. Donc il a fallu partir en pleine nuit, vite récupérer nos quelques affaires et reprendre la voie de la montagne pour aller se cacher dans la montagne. Parce qu'il y avait beaucoup d'espions du régime qu'on appelait les Shabiha. Et comme ce n'était pas encore une zone totalement acquise aux révolutionnaires, on pouvait rencontrer quelqu'un qui allait vous dénoncer, par exemple. Voilà, ça raconte un peu cet exercice de reporter dans un pays en guerre, en mode clandestin.
0: Et donc là, il faut
1: s'habiller...
0: En incognito.
1: En syrienne. Donc j'étais habillée, alors certes, j'avais une robe longue et un voile, mais j'étais habillée comme les syriennes que je croisais.
0: Et vous avez caché vos cheveux blonds.
1: Alors ça aussi, oui, donc je mets toujours sous le bandeau, en fait, un autre bandeau qui me colle bien. Les cheveux, parce que effectivement, des cheveux blonds dans ces pays-là, c'est pas anodin.
0: C'est pas très fréquent. Et donc, vous auriez été repéré et dénoncé. Qu'est-ce qui se serait passé ?
1: Une arrestation.
0: Oui.
1: Et puis après, on peut tout imaginer dans le régime de Bachar al-Assad. Bachar al-Assad disait une caméra est plus dangereuse qu'une Kalachnikov.
0: Ah oui.
1: Ça veut tout dire. J'ai des amis qui m'ont aidé, des amis syriens qui m'ont aidé à travailler. Quand j'y suis allée trois fois en clandestine, et qui ont été arrêtés par la suite, et qui sont morts sous les tortures, dans les geôles du régime. Voilà, c'est ça le quotidien aussi d'un reporter de guerre.
0: Alors peut-être
1: on croise des gens qui nous aident, mais qui prennent beaucoup de risques
0: pour
1: nous aider.
0: Ouais.
1: Et on a besoin d'eux sur le terrain.
0: Et après, vous vivez avec ce souvenir.
1: Et après, on vit avec ce souvenir qui est souvent
0: lourd
1: à porter.
0: Et cette dette aussi ?
1: On ne revient jamais indemne de ce genre de reportage. On laisse une partie de soi, parce qu'on vit des moments très forts, intenses, humainement.
0: Ouais.
1: Et puis moi, je reviens toujours avec une partie de ce que je vis.
0: Une partie
1: Le garde, Je le garde en moi et je ne veux pas l'effacer. Ça fait partie de moi. Et c'est comme ça que je vis ce métier et je ne changerai pas de méthode.
0: Alors peut-être qu'on aurait envie de savoir qu'est-ce qui vous a amené à faire un tel choix. Un choix qui est quand même
1: Alors c'est venu vraiment petit à petit, parce qu'au début, le journalisme que je pratiquais, c'était plutôt du journalisme de ce qu'on appelle les informations générales, infogénées.
0: Donc vous avez toujours été journaliste, c'était votre rêve ?
1: Oui, oui, c'était... J'avais en fait deux ambitions, ou journaliste ou diplomate, puis finalement j'ai choisi la voie du journalisme, qui m'a comblée, mais qui n'est pas une voie facile, parce qu'on sacrifie beaucoup de choses, en tout cas pour faire ce métier à fond, et dans le reportage à risque, il faut être volontaire.
0: Ah bah oui.
1: Voilà. Mais sinon j'ai commencé par faire des procès, parce que j'aimais bien ce côté... juge, la ville, l'ambiance des tribunaux, et puis j'ai fait aussi beaucoup de banlieues. Et je pense que c'est là que j'ai un peu appris, puisque j'ai couvert les grosses émeutes de 2005, j'ai un peu appris ce qu'était un contexte à risque. Alors, c'était pas la guerre, mais quelquefois ça y ressemblait.
0: D'accord.
1: En tout cas dans certains moments très vifs de colère intense, et j'aimais aussi aller dans cette partie du monde qui était un peu délaissée et pas très aimé par les journalistes en règle générale. Et quand je partais pour aller en banlieue faire des reportages, je me disais, au-delà du périphérique, c'est un autre monde. Et j'y allais comme une découverte d'un autre monde.
0: À l'aventure, un peu.
1: Dans laquelle je devais me forcer à aller parler à des gens qui ne me voyaient pas forcément comme une bienvenue ou une amie. Et je trouve que ça a été très formateur. Et en même temps, j'ai découvert que dans ces banlieues, certes, il y avait des problèmes, mais il y avait aussi des personnes qui méritaient qu'on y aille, qui avaient besoin de témoigner, et ça nécessitait tout un travail de compréhension, d'enquête sur le terrain, que je trouvais très très important. Et petit à petit, on m'a dit, puisque tu as fait les banlieues, que tu t'en es sortie, alors j'étais peut-être la seule fille à l'époque à aimer travailler dans les banlieues, tu peux remplacer quelqu'un en Irak, et du coup, j'ai remplacé quelqu'un qui
0: ne pouvait pas. Ça a commencé en Irak ?
1: Oui.
0: Ça, c'était en quelle année ?
1: Ça devait être autour des années 2005, à peu près. Et j'ai remplacé quelqu'un, et du coup, mes reportages ont été un peu remarqués. Et petit à petit, j'ai eu envie de... Je me suis sentie bien dans ces contextes à risque, où vraiment il y avait la force de l'événement, l'histoire qui se déroule. Ça vous donne bien sûr beaucoup d'adrénaline, mais en même temps, vous avez l'impression que vous servez un peu à quelque chose. Donc j'ai eu vraiment envie de poursuivre. Et le printemps arabe est arrivé, 2011. Et là, je me suis retrouvée à couvrir... les printemps arabes, en commençant par la Tunisie, l'Égypte, la Libye et la Syrie. Et depuis, ça continue.
0: Oui, parce qu'hélas, le monde est un peu à feu et à sang.
1: Malheureusement, on ne voit pas les conflits s'éteindre. On en voit se rallumer et on voit des foyers potentiellement explosifs un peu partout dans le monde. Et il faut bien, justement... servir justement à quelque chose et raconter ce qui se passe, parce qu'on a besoin de savoir ce qui se passe, de connaître les contextes, de savoir pourquoi une guerre éclate, quels sont les tenants, les aboutissants. Donc c'est un peu ça que j'essaye de faire, essayer de donner de l'information et en même temps de rencontrer des personnes sur le terrain qui témoignent de leur vie, de leur vécu, et qui nous apprennent aussi à comprendre un événement.
0: Alors justement, nous allons pouvoir regarder maintenant quelques images que vous nous avez apportées. Mmh. On va faire ça tout de suite.
1: Nous prenons la route, qu'on appelle ici la route des massacres. Les organisations humanitaires ne viennent plus dans cette zone.
2: Nous venons de passer là où il y a chaque fois des embuscades créés par les groupes armés. Ils entrent dans les villages, ils massacrent, ils pillent, ils incendient des maisons. C'est une zone très dangereuse.
1: Ce que nous découvrons ici dépasse ce que nous avions imaginé. Dans un champ, des croix alignées. Des visages plongés dans la douleur. Ces habitants appartiennent à une communauté d'éleveurs de bovins persécutés régulièrement par un groupe armé féroce. Léonard évoque des disputes de territoire, des vengeances tribales.
3: Il nous explique qu'il y a 3 mois, des miliciens enragés sont venus pour capturer 15 villageois.
4: Ils ont arrêté, ligoté avec des moustiquaires. Vous connaissez les moustiquaires?
5: Oui, oui. Et puis?
4: Et puis, les amener dans la fosse vivante. Ils ont été enterrés, ensevelis vivants, en état vivant, là-bas, là où ils ont été arrêtés.
3: Vous vous sentez abandonné?
4: Abandonné catégoriquement.
5: Et donc là, vous venez presque tous les jours?
3: Nous marchons avec ces habitants vers leur maison attaquée, brûlée par des miliciens impitoyables.
5: Toute la famille a été tuée dans cette maison?
2: Il n'y a que 2 enfants qui sont restés en vie.
5: Oui. Comment ils ont tué?
2: À l'aide de la machette.
5: Oui. Découpé comme ça.
2: Découpé, voilà.
3: La machette, symbole de cette barbarie, elle est partout ici, car c'est un outil indispensable pour avancer dans ces forêts tropicales.
5: Les assaillants, ils sont juste là-haut sur la colline?
6: Oui, oui,
5: la
6: colline
5: là. Mais donc ils peuvent observer? Ils peuvent vous voir?
6: Parfois, les gens qui partent au chat, ils les tuent directement.
0: Alors peut-être que vous aimeriez réagir

0: à ces images en République démocratique du Congo.
1: Oui, dans cette zone qui s'appelle le Kivu, qui est une région située complètement à l'est de la République démocratique du Congo, à la frontière avec le Rwanda, et où il y a un conflit qui dure depuis 30 ans maintenant, et qui fait des centaines de milliers de morts, et dont on ne parle pas que très peu. Parce que c'est une zone déjà difficilement accessible, où il faut beaucoup d'autorisation, et c'est une zone à risque, parce qu'il y a à peu près une centaine de groupes armés différents, qui sévissent et qui font un peu la loi. Donc ce qui explique que la couverture n'est vraiment pas totale dans le monde des journalistes. Et il y a très peu de journalistes qui y vont, et j'avais justement envie d'y aller parce qu'il fallait aller voir ce qui se passait, expliquer ce qui se passait, d'autant plus qu'on sentait que la tension revenait il y a un an et demi, puisqu'une guerre a à nouveau éclaté entre différents groupes armés. Donc j'ai mis du temps à organiser ce tournage, à obtenir des autorisations d'un côté comme de l'autre, mais en même temps sur place j'ai découvert des choses que j'imaginais pas si laides. Bien sûr un conflit qui est lié à des tensions interethniques, mais aussi avec des actes de barbarie, comme on ne pense pas que ça peut encore exister en 2025, avec des règlements de compte, avec des familles qui sont tuées sans raison, dans des villages au loin, sans que personne ne réagisse. L'impunité est totale, et on croise encore des personnes qui vous disent « ma grand-mère a été fracassée cette nuit ». On est venu dans le village, des hommes armés sont venus et ont entouré une famille avec des moustiquaires et les ont jetés dans une fosse commune et les ont recouverts. Et voilà, toute cette famille est morte. Pourquoi ? On ne sait pas vraiment pourquoi. Parce que ces tensions-là existent depuis des années et aucun gouvernement, finalement, n'a réussi à trouver une solution pour apaiser cette région. Et c'était mon rôle d'y aller, de raconter ce qui se passe, même si les images étaient très dures.
0: Oui, c'est vrai.
1: Même si on coupe encore des corps à la machette là-bas, il faut le dire. Il faut le dire, c'est notre rôle de journaliste. En tout cas, c'est comme ça que je perçois mon métier. Et je le fais pour ça.
0: Eh bien, nous allons passer maintenant à la deuxième partie de cette émission, où nous allons pouvoir vous connaître encore un peu mieux avec les mobiles qui vous font vivre ce métier extraordinaire et magnifique. Nous allons vous présenter des mots, quatre mots, et sur ces mots, vous allez réagir, vous allez m'avoir dans l'oreille, et vous allez être seul avec ces mots, et vous allez réagir et éclairer et commenter ces mots.
1: D'accord.
0: À tout de suite.
1: Tout de suite.
0: Je rappelle que nous sommes dans Lumière intérieure et que nous avons l'honneur de recevoir Liseron Boudou, le grand reporter. Nous allons vous offrir comme premier mot un mot qui nous a fait penser à votre métier, mission.
1: Mission. Effectivement, ce métier, c'est un peu une mission. C'est comme ça que je le vis, depuis le début d'ailleurs, puisque j'ai l'impression, en tout cas, que je dois accomplir quelque chose à travers ce métier. Donc c'est vraiment un peu ce qui ressort à travers ce terme « mission ». Et en plus, j'y vois un côté un peu psychologique, presque spirituel. Je crois très fort que je ne suis pas là par hasard et que ma mission, en tout cas, c'est ce qu'un évêque m'avait dit, un évêque de ma chère Haute-Loire, m'avait dit « Liseron, vous avez une mission à travers votre métier, c'est la communion dans la communication ». Et depuis, je vis toujours mes expériences de reportage, mes différentes missions à l'étranger, dans des pays en guerre, dans des pays en crise, dans des situations où la détresse est extrême. Je vis toujours mes reportages et mon métier avec cette phrase « la communion ». Dans la communication. Alors peut-être que c'est une phrase anodine pour beaucoup, qui ne veut rien dire, mais pour moi elle veut dire beaucoup, parce qu'elle veut dire qu'à travers mes reportages, en tout cas je l'espère, il passe cette profondeur que je ressens quand je découvre une situation, quand je parle à des personnes qui vivent des moments de guerre, donc très durs.

0: Et dans chaque endroit où la situation est encore une fois une situation d'horreur, de détresse extrême, je trouve toujours un exemple d'humanité, une petite note d'humanité quelque part qui redonne espoir. Et je me dis que c'est aussi ça mon métier, de trouver le lien et d'essayer de faire en sorte que cet espoir, cette espérance passe à travers les reportages que je fais, même s'ils racontent l'horreur.
1: Donc vous diriez que, au fond, ce qui vous attire, c'est de mettre les gens en communion les uns avec les autres, de mettre les grands souffrants de notre temps en communion avec les gens qui ont une vie plus normale ?
0: Alors, je ne sais pas si j'arrive à le faire, mais en tout cas, dans la façon de faire mon métier, j'ai à cœur justement de transmettre quelque chose qui est au fond de moi, qui est ma foi, et en tout cas d'aller vers les autres sans jugement, sans a priori, sans être un procureur, et de parler à tout le monde, de couvrir les guerres souvent de plusieurs côtés, parce que je pense qu'il n'y a pas de noir et de blanc, et que chaque souffrance se respecte.
1: Vous parlez dans votre livre du risque d'être manipulé quand on fait votre métier. Comment est-ce qu'on fait pour trouver la vérité ? Comment est-ce qu'on fait pour échapper à ce risque d'être manipulé ?
0: Alors, trouver la vérité, déjà, c'est un peu présomptueux. Je ne veux pas, en tout cas, me définir comme ça. J'essaye de raconter une réalité, de raconter des faits. Et à travers ces faits, essayer de trouver des voies pour expliquer. Parce que mon travail, c'est d'expliquer à un public assez large ce qui se passe dans une zone complexe, et souvent à risque. Donc c'est d'abord ça mon métier. Alors est-ce que l'on peut être manipulé ? Bien sûr, on peut tout le temps être manipulé quand on est journaliste, mais pas seulement dans le grand reportage de guerre, dans tous les autres domaines. Maintenant, il faut garder sa rigueur, il faut garder ce qu'on a appris dès le départ, c'est-à-dire qu'il faut vérifier les sources le plus possible, et puis essayer de prendre du recul aussi par rapport à l'événement. Ne pas se laisser déborder par une émotion ou par des explications qu'on peut vous donner ici ou là avec une ambition d'aller vous mettre dans une certaine voie. Donc je tiens toujours à garder un peu ce recul, et puis l'expérience fait que on a bien sûr un background pour traiter un sujet, pour raconter une histoire dans un pays en guerre ou dans un pays en crise, et donc ça aide aussi beaucoup à ne pas être potentiellement manipulé.
1: Vous dites qu'il faut ne pas se laisser submerger par ses émotions, et pourtant, d'ailleurs j'ai trouvé ça très touchant dans votre livre, on voit que votre cœur ne s'est pas du tout blindé, et on vous voit à plusieurs reprises pleurer devant des personnes en grande, grande détresse, et on voit que votre cœur vraiment s'émeut pour la détresse.
0: Effectivement, parce que je ne me change pas quand je pars en mission, donc je suis moi-même avec ma foi, encore une fois, avec ma sensibilité de femme et mon cœur. Donc quand je vis un moment très dur sur le terrain, j'essaye de ne pas être submergée par l'émotion, parce que je dois d'abord faire mon métier et donc aller jusqu'au bout de mon interview ou de mon tournage. Mais c'est vrai que souvent le soir, cette émotion ressort et je l'accepte parce qu'elle fait partie de moi. Et on dit souvent un journaliste ne doit pas s'attacher. Moi, j'y arrive pas. C'est comme ça. Donc, qui dit attachement dit arrachement. Et je vis avec ça. On rentre rarement indemne d'une mission où on vit des moments très forts, humainement en tout cas, et où on voit la douleur et où on sent la faiblesse des autres, l'impuissance dans les moments les pires de détresse humaine. Et forcément, ça me touche. Et je reste un être humain, même si je suis journaliste, avec un gilet pare-balles et un casque. Mais il faut garder sa nature. C'est peut-être ça qui ressort dans mes reportages. En tout cas, c'est ce que l'on me dit souvent.
1: Alors nous allons passer au deuxième mot, et ce deuxième mot, c'est danger.
0: Danger. Alors oui, je vis le danger quand je pars dans

0: certaines missions de guerre. Le danger, c'est pas quelque chose qui m'empêche de faire mon métier. Au contraire, j'ai presque l'impression que ça me donne ça me dope un peu, parce que je me dis que même s'il y a le danger, je dois faire mon métier, parce qu'il y a des gens qui ont besoin, il y a des situations qui ont besoin, que les journalistes se rendent sur place dans des endroits à risque, parce qu'il faut témoigner, il faut raconter ce qui se passe, parce que sinon, des zones peuvent devenir des zones d'ombre, des zones noires, où on ne peut plus aller, où on ne sait plus ce qui se passe. C'est d'ailleurs le plus souvent le cas maintenant. On est souvent interdit de plus en plus dans des pays, et c'est un vrai problème. Mais voilà, le danger, il est là, le risque est là, la peur donc aussi. La peur va avec le danger.
1: Oui, d'ailleurs, maintenant, c'est ça, une chose qu'on avait envie de vous demander, c'est est-ce que vous n'avez jamais peur de rien? Parce qu'on vous voit avancer dans ce petit reportage qu'on a vu tout à l'heure. D'ailleurs, il y a un moment où on vous voit avancer dans une zone très, très dangereuse, où quelqu'un vous dit « ici, c'est très, très, très dangereux » et insiste, et on imagine que vous êtes derrière la voiture. Comment est-ce que vous réagissez là, à ce moment-là, quand on vous dit « c'est très, très dangereux ici » Comment Liseron Boudoul, dans son cœur, réagit?
0: Déjà, en général, quand je me rends dans un pays, je connais le terrain. Il y a beaucoup de travail en amont. On ne va pas comme ça dans un pays en guerre sans en connaître les bases, les différents groupes armés ou le contexte d'adversité sur le terrain. Donc je sais à peu près à quoi je vais m'attendre. Maintenant, il y a toujours l'impondérable. Et on n'est pas à l'abri d'un bombardement. Et encore une fois, les derniers exemples montrent que maintenant, les guerres de drones sont terribles, parce qu'on peut être ciblé directement. Mais même quand la peur est là, parce que la peur est quelquefois bonne conseillère, elle est toujours là, il faut la dompter. Il faut la dompter pour qu'elle vous laisse faire votre métier. Et enfin, je parle avec une certaine humilité, mais j'ai réussi, avec l'expérience et avec les années, à dompter ma peur et à avancer, toujours pareil, avec une certaine attention au risque. Hein. Il ne s'agit pas d'être complètement fou sur un terrain et de faire n'importe quoi. Mais il faut la gérer, cette peur, pour pouvoir faire son travail. C'est peut-être une capacité que j'ai développée au fur et à mesure de la couverture de terrain de guerre.
1: Donc c'est l'événement qui a provoqué que vous avez réussi à dompter votre peur? Vous avez des techniques?
0: C'est l'événement qui a réussi, on va dire que c'est la couverture de différents événements qui m'a donné une certaine assurance, et donc à faire face au danger, et surtout à maîtriser la peur, qui est tout à fait normale et humaine. Maintenant, il y a bien sûr des techniques. On sait jusqu'à quel point on peut aller. À un moment donné, quand on sent que le danger est trop fort, ou que le risque est vraiment là, stop. On se met une limite.
1: Et là, vous pouvez faire demi-tour.
0: Quand on peut. Mais justement, il faut le penser avant. Ce métier se pense avant. On ne va pas sur le terrain sans penser aux différentes
1: scénarios,
0: aux différents contextes dans lesquels on peut se retrouver. Mais bien sûr, c'est une guerre. Et comme dans toutes les zones de guerre, on n'est jamais à l'abri d'un événement qui arrive et qui fait que vous vous retrouvez dans une situation encore plus complexe que celle que vous aviez imaginée avant de partir.
1: D'ailleurs, vous avez failli mourir plusieurs fois.
0: Oui, en tout cas en Syrie, on a frôlé la mort avec mon caméraman. À l'époque, justement, quand on était dans cet exercice de journaliste clandestin dans un pays en guerre, qui est encore une fois l'exercice le plus difficile dans notre métier, parce qu'il ne faut pas se faire prendre, et en même temps, il faut couvrir le contexte de réalité de guerre qui est là. Et effectivement, on avait été repérés par les agents du régime au cœur de la guerre d'Alep, dans la vieille ville. Et en pleine nuit, on était hébergés dans une famille qui nous cachait pour la nuit. Tout à coup, 5 heures du matin, bombardement de la maison, tout a explosé autour de nous, les vitres, le plafond. Par chance, on n'a rien eu, mon caméraman et moi, et on a juste eu le temps de mettre nos chaussures, parce qu'on dort toujours habillé dans ces cas-là, quand on sait qu'il y a un risque qui est là. Et on est parti à travers les rues dans la vieille ville d'Alep, et en sortant, d'autres avions bombardaient, je me rappelle d'une queue devant la boulangerie, puisque les gens

0: vont très tôt chercher le pain le matin en Syrie et la boulangerie a été bombardée, tout était en feu. Une maman m'a demandé de l'aide et là je me suis dit, si je reste, je mets ma vie en danger. Qu'est-ce que je fais? J'ai continué à courir, je m'en suis voulu. J'ai souvent cette scène qui revient, mais là il fallait se sortir de ce contexte-là, quoi. Donc l'idée c'était de sortir le plus vite possible et j'ai suivi mon guide qui était aussi mon chauffeur par des petites rues. On a réussi à sortir de là alors qu'il y avait des hélicoptères qui nous ciblaient directement dans les traboules qu'on empruntait à travers les petites ruelles. Donc là oui voilà, on a vraiment frôlé la mort. On s'en est sorti. J'ai aussi vécu des moments très durs à Mossoul dans la guerre contre Daesh, en Libye pendant le printemps arabe, pendant la guerre, puisqu'il y avait une vraie guerre entre les forces de l'OTAN et le régime de Tripoli, de Kadhafi. Voilà, ce sont des moments qui sont là, mais qui ne m'ont jamais fait dire « j'y retourne plus ». J'ai eu peur, j'ai frôlé la mort, j'y retourne plus. Au contraire, j'ai toujours envie de retourner. Le danger, la peur, finalement, ne m'ont jamais arrêtée. Je ne sais pas pourquoi. Je ne sais pas l'expliquer, c'est en moi. Mon envie, ma curiosité, mon envie de faire mon métier est plus forte que la peur. Et quand on part en mission guerre, quand on ferme la porte de son appartement, on se dit « j'espère que je reviendrai ». Mais il ne faut pas vivre avec cette angoisse-là, il faut dépasser ça pour faire son métier, qui est vraiment l'un des plus beaux métiers au monde, en tout cas pour moi.
1: Pour vos proches, ça ne doit pas être rien non plus de vous laisser faire ce métier, de vous laisser partir.
0: Alors c'est vrai que la famille autour me dit toujours « fais attention à toi ». J'ai toujours ce message depuis des années, quand je pars, que je lis, que je relis, et bien sûr que je fais attention. Mais mes proches comprennent que j'aime ce métier, que c'est une passion pour moi. En tout cas, je le vis comme une passion. Et comme toute passion, je le vis pleinement. Et heureusement, mes proches le comprennent et l'acceptent.
1: Est-ce que vous diriez que d'avoir tant vu la mort de près, vous avez encore peur de la mort, ou est-ce que de la voir si proche, on n'a finalement plus peur de mourir?
0: C'est pas que j'ai plus peur de mourir, mais je suis croyante. Ma foi est en moi. Donc je pense que quand ce sera le moment, ce sera le moment. C'est aussi pour ça que je fais ce métier, peut-être avec cette assurance. C'est pas moi qui vais décider du moment de ma mort, je pense. Et voilà, je pense que la foi, c'est la preuve de l'existence de ce qui ne se voit pas. Et donc, ce qu'on ressent à travers ces reportages, à travers ces missions dans des situations terribles, c'est plus fort que tout et ça me fait peut-être penser la mort différemment. Et quand je vois, par exemple, des personnes dans des pays en guerre qui sont d'un courage admirable, je me dis que je ne dois pas penser à la mort, je dois penser à ces personnes-là qui se battent, qui nous donnent une leçon de vie. Et cette leçon de vie, je la porte en moi plus que la peur de la mort.
1: Alors, le troisième mot, c'est « retour ».
0: Retour, alors déjà c'est simple pour moi, retour c'est retour de mission. Parce que l'idée c'est que quand on part en mission, ben, il faut revenir. Et dans ce métier-là de reporter de guerre, il faut toujours penser à ça. Parce que justement ça vous force à analyser le danger avant, pendant et après bien sûr. Et donc forcément j'ai toujours ce mot-là en moi. Et je vis toujours avec l'espoir que je vais revenir et que je vais faire un bon reportage et que je vais réussir à décrypter une situation, à l'expliquer à des personnes qui vont être devant leur téléviseur et qui vont peut-être apprendre quelque chose ou en tout cas arriver à peut-être décrypter un contexte complexe

0: sans forcément être là comme un juge, comme un procureur, mais en donnant seulement à voir.
1: Et est-ce que quand on revient, on est traumatisé ?
0: Alors, personnellement, non. Je ne suis pas traumatisée. Cela ne veut pas dire que je n'ai pas des émotions profondes pendant les tournages, pendant l'émission et après l'émission, parce que mon métier ne s'arrête pas juste à aller faire un reportage, c'est-à-dire prendre des images, faire des interviews, revenir et tout oublier. Non, je reviens toujours avec une partie de ce que j'ai vécu en moi, que je n'oublie pas, que je ne veux pas oublier. Et je laisse toujours un petit peu de moi aussi. Voilà, c'est comme ça que je veux vivre ce métier.
1: Votre cœur est peuplé de toutes les rencontres que vous avez faites, de tous ces souffrants que vous avez croisés sur votre chemin.
0: Oui, et je les ai en moi et je ne veux pas vivre en oubliant ces moments très forts que je vis dans des missions et ce depuis des années. Et comme je vous le disais, pour moi, s'attacher à ce que je vis, aux personnes que je rencontre, ça fait presque partie de mon métier. Cela ne veut pas dire que je dois en être esclave, mais cela veut dire que je dois avoir un certain respect pour toutes les personnes que je rencontre et que, après, leur expérience, ce qu'elles m'ont raconté, continue à vivre en moi. Et en règle générale, j'essaie toujours de garder le contact, quand c'est possible, avec les personnes que je rencontre. Et quand on part d'ailleurs, on dit toujours « on reviendra ». En fait, on revient rarement, mais en tout cas, on peut rester en contact, puisque maintenant, le téléphone est partout, avec les personnes qu'on rencontre, et ça leur apporte beaucoup de chaleur quand je rappelle, quand je donne des nouvelles, et ou quand moi-même, j'appelle pour en avoir, quand je suis très inquiète, quand par exemple, tout à coup, un contexte devient encore plus furieux.
1: Il y a cette histoire très touchante que vous racontez dans le livre Mariupol, de cette famille qui a une fille à Strasbourg. Et vous pouvez, vous, à un moment, trouver du réseau pour appeler la fille à Strasbourg et filmer. Enfin, elle vous envoie une vidéo WhatsApp où elle dit à ses parents « Je vous aime et je suis tellement heureuse de savoir que vous êtes en vie ».
0: Oui, et là c'est vraiment le symbole de l'utilité de notre métier. Quelquefois, ça existe aussi, puisque là, en pleine guerre... Dans une ville qui s'appelle Mariupol et qui est vraiment entre les feux ukrainiens et russes. Je me retrouve là au milieu, il y a une dame qui nous entend parler français, moi avec mon caméraman, et elle vient vers nous et elle nous dit avec quelques mots de français et en russe, en mélangeant les deux, mais ma fille habite Strasbourg, dites-lui que je suis en vie, dites-lui que tout va bien. Si vous pouvez l'appeler, elle nous donne un numéro de téléphone. Alors bien sûr, en sortant de la zone, parce qu'à ce moment-là, il n'y avait pas de réseau, on ne pouvait pas appeler, mais on a appelé plus tard en rentrant à l'hôtel. On arrive à contacter sa fille et on lui dit on a rencontré votre maman, elle veut absolument vous dire qu'elle est en vie, qu'elle va bien, même si la situation est dure. Et voilà, il ne faut pas vous inquiéter. Et sa fille, au téléphone, pleure parce qu'elle... Elle pensait depuis quelques jours qu'on n'avait pas de nouvelles. Mariupol était vraiment un cœur de guerre inaccessible. Elle pensait que sa maman était morte, puisqu'on disait qu'il y avait énormément de morts à Mariupol et que la guerre était intense, ce qui était vrai. Et voilà, donc ce lien a pu être fait grâce à nous, grâce à notre caméra, grâce à notre téléphone. Et après, donc, j'ai revu cette dame, puisque je suis retournée à Mariupol plusieurs fois. Et donc, je lui ai fait passer le message de sa fille. Et j'ai trouvé ce moment-là tellement fort humainement, tellement savoureux aussi, puisqu'on apportait un peu de bonheur dans ces rues où il n'y avait que des croix et des corps par terre.
1: Là, c'est vraiment la phrase de l'évêque qui se réalise, la communion dans la communication.
0: Tout à fait.
1: Peut-être, j'ai une dernière question sur ce retour. Est-ce que la vie ordinaire paraît fade quand on a vécu de tels événements? Est-ce que ça paraît fade ou au contraire, est-ce qu'on est soulagé de retrouver l'ordinaire des jours?
0: Ça fait du bien de revenir parce qu'on ne peut pas vivre dans l'intensité comme ça, physique, émotionnelle et en état de danger potentiel.

0: trop longtemps, parce qu'on y perdrait ses forces, voire son état d'esprit, voire son recul sur les événements. Donc on se mettrait en risque, peut-être, encore plus. Donc ça fait du bien de revenir, ça fait du bien de pouvoir marcher dans la rue sans se dire « quelqu'un me suit » ou « attention, derrière cette maison, il y a peut-être quelqu'un qui se cache avec une Kalachnikov ». Donc ça, bien sûr que ce sont des moments que j'apprécie, et il me faut toujours un ou deux jours d'ailleurs pour arriver à revivre un peu normalement.
1: Mmh. Vous perdez jamais le sommeil ?
0: Je ne l'ai jamais vraiment le sommeil. Donc,
1: vous ne devez pas beaucoup dormir quand vous êtes menacé d'un bombardement.
0: Oui, mais je fais avec, et en tout cas je l'accepte. Mais bah, tout ça pour dire que voilà, la vie ordinaire, normale, ne me paraît pas fade pour autant. Mmh. La vie ordinaire est faite de moments très forts aussi. Mmh. Et la foi que j'ai me donne aussi des forces à voir aussi la détresse autour de nous, parce qu'elle existe aussi autour de nous, et la douleur existe aussi dans nos vies. C'est une autre forme de douleur.
1: Alors nous allons passer au dernier mot qui peut-être nous permettra de vous entendre plus parler de cette foi dont vous parlez. Et ce dernier mot, c'est espoir.
0: L'espoir, c'est vraiment je crois, le mot que je préfère. Espoir, espérance. Espérance a un côté plus spirituel, plus religieux, mais je vis en moi avec l'espoir toujours. Avec l'espoir que la situation va s'arranger, avec l'espoir que dans chaque être humain, il y a une part sombre, une part positive, une part négative, mais voilà, je ne fais pas ce métier pour être un juge, pour être quelqu'un qui va penser que telle situation est meilleure que l'autre et que je dois raconter ça plus qu'autre chose. Non, je vis toujours avec l'espoir que il y a de l'humanité partout, même dans les contextes de guerre les plus horribles, même parmi les contextes de barbarie atroce, comme par exemple au Kivu, comme on l'a vu sur cet extrait de reportage. Je pense que ça fait partie de la foi aussi, l'espoir. Même si Jésus a douté, les moments de doute, finalement, sont balayés par cet espoir qui revient toujours.
1: On vous voit prier plusieurs fois. En tout cas, dans les livres, ça revient que vous priez. Les gens vous voient prier, ce Charles d'Anjou qui vous accompagne vous voit prier. Qu'est-ce que vous faites quand vous priez ?
0: En général, je prie quand je suis seule, comme souvent. Le soir, le matin, enfin quand j'en ai besoin, quand j'en éprouve le besoin. Mais j'ai toujours mon chapelet avec moi quand je pars en mission, et je le garde dans ma poche ou dans mon petit sac à dos. Et je le sors et je le presse dans ma main et je fais ma prière, ou je pense très fort à quelqu'un ou à quelque chose. Et j'ai besoin de ce lien au divin, de ce lien à Dieu. Ma foi fait vraiment partie de moi, et quand je pars en mission, je ne me construis pas un autre personnage. Je ne suis pas le reporter de guerre invincible. Je reste avec ma faiblesse, ma sensibilité, et ma foi est là, et ma foi me soutient, ma foi m'aide. Cela n'empêche pas d'avoir des moments où l'on doute, ou des moments où l'on se sent faible, des moments où l'on se sent sans force. Mais la prière m'aide beaucoup, fait partie de ma vie. Et toujours ce même évêque m'avait dit « Celui qui ne prie pas, il est foutu. »
1: Et ça, vous l'avez expérimenté ?
0: C'est presque naturel chez moi, la prière, depuis toujours.
1: Donc la prière vous donne une force, la force de la présence de Dieu dans cette détresse infinie ?
0: Me donne une force, mais pas seulement. Elle crée un lien avec l'au-delà, avec le divin. La prière est d'abord faite pour créer un lien. Quand on ne sait plus où on est, quand on ne sait plus quoi penser, on prie. Et encore une fois, la foi, c'est ce qu'on ressent. C'est la preuve de l'existence de ce qui ne se voit pas. Et quand ça ne se voit pas, ben on parle à quelqu'un. On essaie de trouver un lien avec quelqu'un. On essaie de trouver un lien avec l'au-delà, avec la force divine.
1: Donc quand vous dites, tout à l'heure, vous nous disiez la mort, ce sera le moment venu, un moment que Dieu aura décidé. Pour vous, la mort, c'est voir le visage de celui à qui vous avez parlé tout au long de votre vie, avec qui vous avez été en lien par la prière tout au long de votre vie.
0: Oui, en même temps, la mort, c'est aussi la mort terrestre. J'ai vécu la mort de maman, puisque je l'ai suivie jusqu'à son dernier souffle. C'était ma volonté, il y a 5 ans. Et donc, je sais ce que c'est de vivre une année de souffrance en période finale de maladie d'Alzheimer. Et j'ai arrêté mon travail pendant 1 an pour rester avec maman, pour justement qu'elle ne soit pas seule dans la mort. Et donc, je l'ai vue de près, cette mort, même si je la vois dans les théâtres de guerre, voir des corps mutilés, voir des corps sur le trottoir qui ont été victimes de bombardements, de tirs. C'est une chose, voir la mort de sa propre maman en face. Je pense que c'est ce qui a le plus dur dans la vie. Et la foi, à ce moment-là, est là, parce que comment vivre autrement ? Ça donne un sens à ma vie et ça a donné un sens à sa vie et à sa mort.
1: Vous sentez sa présence encore aujourd'hui ?
0: Toujours.
1: Oui. Donc ce lien demeure ?
0: Toujours.
1: Oui.
0: Elle est toujours là. Toujours.
1: Merci beaucoup.
0: Merci.
1: Nous allons passer maintenant à la dernière partie de cette émission. Je vous rejoins tout de suite. Je rappelle que nous sommes dans Lumière intérieure avec Liseron Boudou, le grand reporter, qui nous a beaucoup émus. Merci beaucoup. Liseron Boudou, comment est-ce que vous avez vécu ce moment des mots ?
0: En fait, quand j'évoque cet épisode qui a été dur, hein, une fin de vie avec sa propre mère, je pense que c'est dur pour tout le monde, pas seulement pour moi. Mais j'ai toujours en tête ce dernier regard, et à travers ce dernier regard, ce dernier souffle, j'ai senti qu'elle me faisait aussi passer un message, continue, et sois forte. Ça ne veut pas dire ne pas être doux. Voilà, on peut être fort et doux en même temps et être sensible aux douleurs des autres et recevoir l'émotion des autres. Je trouve que c'est ce qui fait un peu la chaleur d'un reportage aussi, quand on arrive à faire passer l'émotion des autres au-delà de sa propre narration. Et donc, voilà, ma mère, c'est ma lumière intérieure. Ça correspond bien à votre émission.
1: Ah oui.
0: Mais c'est vraiment
1: de
0: ça.
1: De quelle manière est-elle votre lumière intérieure ?
0: Parce qu'elle m'a apporté cette foi, déjà. Elle était très croyante, maman. Et donc, elle m'a transmis ça. Elle m'a transmis les valeurs d'amour, de fraternité, de regard sur les autres, sans jugement, d'acceptation de la différence. Et voilà, elle m'a nourrie et ses valeurs sont si importantes pour moi, si belles que je fais en sorte d'essayer de les vivre, de les transmettre aussi. Et mes frères et moi, qui sommes très proches, on vit toujours avec ces belles valeurs que nous ont transmises nos parents. Et je crois que c'est ce qui fait aussi la force de la vie, quoi, de transmettre les valeurs qu'on a.
1: Et vous les transmettez à nous aujourd'hui. Il y avait une question sur laquelle j'aurais bien voulu qu'on achève cet entretien. Qu'est-ce que vous diriez à un jeune qui vous dirait, moi, on entend beaucoup cette phrase, moi j'ai vu trop de souffrances dans le monde, il y a trop de malheurs, trop de guerres, Dieu n'existe pas, on entend souvent ça. Et vous qui avez vraiment vu de vos yeux et traversé des champs en ruines de bataille et des villes dévastées, vous n'avez pas perdu la foi. Donc qu'est-ce que vous diriez à ces gens qui disent « Dieu ne peut pas exister, il y a trop de souffrances, trop de guerres ».
0: Quitte à croire ou ne pas croire, je préfère croire, vivre comme si Dieu existait de toute façon. c'est beaucoup plus beau, ça donne un sens à ma vie. Mais

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1: Maman Marie, je te supplie d'intercéder auprès de ton fils bien-aimé de débloquer notre situation actuelle suite au

0: là tu travailles, et aussi d'accompagner mon fils pour éloigner de toute mauvaise influence et le remettre sur le bon chemin. Merci maman Marie.
1: Voici mon intention de prière. Alors je prie pour ma sœur Flora, pour sa santé, qu'elle se remette bien de son problème de santé.
2: Maman Marie, Sainte Mère de Dieu, je te présente la difficulté à laquelle je fais face. Sainte Mère de Dieu, priez pour moi, venez en mon aide. Amen.
3: Au nom du Père et du Fils et du Saint-Esprit,
4: amen.
3: Proclamons ensemble notre foi. Je crois en Dieu,
4: Père tout-puissant, Créateur du ciel et de la terre, et en Jésus-Christ, son Fils unique, notre Seigneur, qui a été conçu du Saint-Esprit, est né de la Vierge Marie, a souffert sous Ponce Pilate, a été crucifié, est mort, a été enseveli, est descendu aux enfers, le troisième jour est ressuscité des morts, est monté aux cieux, est assis à la droite de Dieu le Père tout-puissant, d'où il viendra juger les vivants et les morts. Je crois en l'Esprit Saint, à la Sainte Église catholique, à la communion des saints, à la rémission des péchés, à la résurrection de la chair, à la vie éternelle. Amen.
3: Prions pour notre pape Léon, notre Père qui es aux cieux, que ton nom soit sanctifié, que ton règne vienne, que ta volonté soit faite sur la terre comme au ciel.
4: Donne-nous aujourd'hui notre pain de ce jour. Pardonne-nous nos offenses, comme nous pardonnons aussi à ceux qui nous ont offensés. Et ne nous laisse pas entrer en tentation, mais délivre-nous du mal.
3: Je vous salue, Marie, pleine de grâce. Le Seigneur est avec vous. Vous êtes bénie entre toutes les femmes, et Jésus, le fruit de vos entrailles, est béni.
4: Sainte Marie, Mère de Dieu, priez pour nous pauvres pécheurs, maintenant et à l'heure de notre mort. Amen.
3: Je vous salue, Marie, pleine de grâce. Le Seigneur est avec vous. Vous êtes bénie entre toutes les femmes, et Jésus, le fruit de vos entrailles, est béni.
4: Sainte Marie, Mère de Dieu, priez pour nous pauvres pécheurs, maintenant et à l'heure de notre mort. Amen.
3: Je vous salue, Marie, pleine de grâce. Le Seigneur est avec vous. Vous êtes bénie entre toutes les femmes, et Jésus, le fruit de vos entrailles, est béni.

Premier mystère glorieux, la résurrection. Si tu crois, tu verras la gloire de Dieu. En la personne de la Cananéenne, c'est la communauté des païens qui frappe à la porte de l'Église. Prions pour celles et ceux qui se sont éloignés de Dieu, pour tous ceux qui n'arrivent pas à faire le pas décisif vers la foi.

0: Et sur la terre comme au ciel.
1: Donne-nous aujourd'hui notre pain de ce jour. Pardonne-nous nos offenses, comme nous pardonnons aussi à ceux qui nous ont offensés. Et ne nous laisse pas entrer en tentation, mais délivre-nous du mal.
2: Je vous salue, Marie, pleine de grâce. Le Seigneur est avec vous. Vous êtes bénie entre toutes les femmes, et Jésus, le fruit de vos entrailles, est béni.
1: Sainte Marie, Mère de Dieu, priez pour nous pécheurs, maintenant et à l'heure de notre mort. Amen.
2: Je vous salue, Marie, pleine de grâce. Le Seigneur est avec vous. Vous êtes bénie entre toutes les femmes, et Jésus, le fruit de vos entrailles, est béni.
1: Sainte Marie, Mère de Dieu, priez pour nous pécheurs, maintenant et à l'heure de notre mort. Amen.
2: Je vous salue, Marie, pleine de grâce. Le Seigneur est avec vous. Vous êtes bénie entre toutes les femmes, et Jésus, le fruit de vos entrailles, est béni.
1: Sainte Marie, Mère de Dieu, priez pour nous pécheurs, maintenant et à l'heure de notre mort. Amen.
2: Je vous salue, Marie, pleine de grâce. Le Seigneur est avec vous. Vous êtes bénie entre toutes les femmes, et Jésus, le fruit de vos entrailles, est béni.
1: Sainte Marie, Mère de Dieu, priez pour nous pécheurs, maintenant et à l'heure de notre mort.
2: Amen. Je vous salue, Marie, pleine de grâce. Le Seigneur est avec vous. Vous êtes bénie entre toutes les femmes, et Jésus, le fruit de vos entrailles, est béni.
1: Sainte Marie, Mère de Dieu, priez pour nous pécheurs, maintenant et à l'heure de notre mort. Amen.
2: Je vous salue, Marie, pleine de grâce. Le Seigneur est avec vous. Vous êtes bénie entre toutes les femmes, et Jésus, le fruit de vos entrailles, est béni.
1: Sainte Marie, Mère de Dieu, priez pour nous pécheurs.
2: Je vous salue, Marie, pleine de grâce. Le Seigneur est avec vous. Vous êtes bénie entre toutes les femmes, et Jésus, le fruit de vos entrailles, est béni.
1: Sainte Marie, Mère de Dieu, priez pour nous pauvres pécheurs, maintenant et à l'heure de notre mort. Amen.
2: Je vous salue, Marie, pleine de grâce. Le Seigneur est avec vous. Vous êtes bénie entre toutes les femmes, et Jésus, le fruit de vos entrailles, est béni.
1: Sainte Marie, Mère de Dieu,
2: je vous salue, Marie, pleine de grâce. Le Seigneur est avec vous. Vous êtes bénie entre toutes les femmes, et Jésus, le fruit de vos entrailles, est béni.
1: Sainte Marie, Mère de Dieu, priez pour nous pauvres pécheurs, maintenant et à l'heure de notre mort. Amen.
2: Je vous salue, Marie, pleine de grâce. Le Seigneur est avec vous. Vous êtes bénie entre toutes les femmes, et Jésus, le fruit de vos entrailles, est béni.
1: Sainte Marie, Mère de Dieu, priez pour nous pauvres pécheurs, maintenant et à l'heure de notre mort. Amen.
2: Gloire.

0: Ô Marie conçue sans péché.
1: Priez pour nous, pécheurs.
0: Deuxième mystère glorieux, l'Ascension. En se prosternant devant Jésus, la Cananéenne a donné la mesure de sa maturité religieuse. Prions pour que des communautés chrétiennes vivantes, ferventes et joyeuses suscitent chez les jeunes le désir de se consacrer au Seigneur.

0: sur la terre comme au ciel.
1: Donne-nous aujourd'hui notre pain de ce jour. Pardonne-nous nos offenses, comme nous pardonnons aussi à ceux qui nous ont offensés. Et ne laisse pas entrer en tentation, mais délivre-nous du mal. Amen.
2: Je vous salue Marie, pleine de grâce, le Seigneur est avec vous. Vous êtes bénie entre toutes les femmes, et Jésus, le fruit de vos entrailles, est béni.
1: Sainte Marie, Mère de Dieu, priez pour nous pauvres pécheurs, maintenant et à l'heure de notre mort. Amen.
2: Je vous salue Marie, pleine de grâce, le Seigneur est avec vous. Vous êtes bénie entre toutes les femmes, et Jésus, le fruit de vos entrailles, est béni.
1: Sainte Marie, Mère de Dieu, priez pour nous pauvres pécheurs, maintenant et à l'heure de notre mort. Amen.
2: Je vous salue Marie, pleine de grâce, le Seigneur est avec vous. Vous êtes bénie entre toutes les femmes, et Jésus, le fruit de vos entrailles, est béni.
1: Sainte Marie, Mère de Dieu, priez pour nous pauvres pécheurs, maintenant et à l'heure de notre mort. Amen.
2: Je vous salue Marie, pleine de grâce, le Seigneur est avec vous. Vous êtes bénie entre toutes les femmes, et Jésus, le fruit de vos entrailles, est béni.
1: Sainte Marie, Mère de Dieu, priez pour nous pauvres pécheurs, maintenant et à l'heure de notre mort. Amen.
2: Je vous salue Marie, pleine de grâce, le Seigneur est avec vous. Vous êtes bénie entre toutes les femmes, et Jésus, le fruit de vos entrailles, est béni.
1: Sainte Marie, Mère de Dieu, priez pour nous pauvres pécheurs, maintenant et à l'heure de notre mort. Amen.
2: Je vous salue Marie, pleine de grâce, le Seigneur est avec vous. Vous êtes bénie entre toutes les femmes, et Jésus, le fruit de vos entrailles, est béni.
1: Sainte Marie, Mère de Dieu, priez pour nous pauvres pécheurs, maintenant et à l'heure de notre mort. Amen.
2: Je vous salue Marie, pleine de grâce, le Seigneur est avec vous. Vous êtes bénie entre toutes les femmes, et Jésus, le fruit de vos entrailles, est béni.
1: Sainte Marie, Mère de Dieu, priez pour nous pauvres pécheurs, maintenant et à l'heure de notre mort. Amen.
2: Je vous salue Marie, pleine de grâce, le Seigneur est avec vous. Vous êtes bénie entre toutes les femmes, et Jésus, le fruit de vos entrailles, est béni.
1: Sainte Marie, Mère de Dieu, priez pour nous pauvres pécheurs, maintenant et à l'heure de notre mort. Amen.
2: Je vous salue Marie, pleine de grâce, le Seigneur est avec vous. Vous êtes bénie entre toutes les femmes, et Jésus, le fruit de vos entrailles, est béni.
1: Sainte Marie, Mère de Dieu, priez pour nous pauvres pécheurs, maintenant et à l'heure de notre mort. Amen.
2: Je vous salue Marie, pleine de grâce, le Seigneur est avec vous. Vous êtes bénie entre toutes les femmes, et Jésus, le fruit de vos entrailles, est béni.
1: Sainte Marie, Mère de Dieu, priez pour nous pauvres pécheurs, maintenant et à l'heure de notre mort. Amen.

ô Marie conçue sans péché. Troisième mystère glorieux, la Pentecôte. Face à la cananéenne, la détermination de Jésus est ouverte à la compassion. Prions pour les prêtres en paroisse, qu'ils sachent écouter et dire la parole de Dieu à temps et à contre-temps.

0: vienne, que ta volonté soit faite sur la terre comme au ciel.
1: Donne-nous aujourd'hui notre pain de ce jour. Pardonne-nous nos offenses, comme nous pardonnons aussi à ceux qui nous ont offensés. Et ne nous laisse pas entrer en tentation.
2: Je vous salue Marie, pleine de grâce, le Seigneur est avec vous. Vous êtes bénie entre toutes les femmes, et Jésus, le fruit de vos entrailles, est béni.
3: Sainte Marie, Mère de Dieu, priez pour nous pécheurs, maintenant et à l'heure de notre mort. Amen.
2: Je vous salue Marie, pleine de grâce, le Seigneur est avec vous. Vous êtes bénie entre toutes les femmes, et Jésus, le fruit de vos entrailles, est béni.
3: Sainte Marie, Mère de Dieu, priez pour nous pauvres pécheurs, maintenant et à l'heure de notre mort. Amen.
2: Je vous salue Marie, pleine de grâce, le Seigneur est avec vous. Vous êtes bénie entre toutes les femmes, et Jésus, le fruit de vos entrailles, est béni.
3: Sainte Marie, Mère de Dieu, priez pour nous pauvres pécheurs, maintenant et à l'heure de notre mort. Amen.
2: Je vous salue Marie, pleine de grâce, le Seigneur est avec vous. Vous êtes bénie entre toutes les femmes, et Jésus, le fruit de vos entrailles, est béni.
3: Sainte Marie, Mère de Dieu, priez pour nous pauvres pécheurs, maintenant et à l'heure de notre mort. Amen.
2: Je vous salue, Marie, pleine de grâce, le Seigneur est avec vous. Vous êtes bénie entre toutes les femmes, et Jésus, le fruit de vos entrailles, est béni.
3: Sainte Marie, Mère de Dieu, priez pour nous pauvres pécheurs, maintenant et à l'heure de notre mort. Amen.
2: Je vous salue Marie, pleine de grâce, le Seigneur est avec vous. Vous êtes bénie entre toutes les femmes, et Jésus, le fruit de vos entrailles, est béni.
3: Sainte Marie, Mère de Dieu, priez pour nos pauvres pécheurs, maintenant et à l'heure de notre mort. Amen.
2: Je vous salue Marie, pleine de grâce, le Seigneur est avec vous. Vous êtes bénie entre toutes les femmes, et Jésus, le fruit de vos entrailles, est béni.
3: Sainte Marie, Mère de Dieu, priez pour nous pauvres pécheurs, maintenant et à l'heure de notre mort. Amen.
2: Je vous salue Marie, pleine de grâce, le Seigneur est avec vous. Vous êtes bénie entre toutes les femmes, et Jésus, le fruit de vos entrailles, est béni.
3: Sainte Marie, Mère de Dieu, priez pour nous pauvres pécheurs, maintenant et à l'heure de notre mort. Amen.
2: Je vous salue Marie, pleine de grâce, le Seigneur est avec vous. Vous êtes bénie entre toutes les femmes, et Jésus, le fruit de vos entrailles, est béni.
3: Sainte Marie, Mère de Dieu, priez pour nous pauvres pécheurs, maintenant et à l'heure de notre mort.
2: Je vous salue, Marie, pleine de grâce, le Seigneur est avec vous. Vous êtes bénie entre toutes les femmes, et Jésus, le fruit de vos entrailles, est béni.
3: Sainte Marie, Mère de Dieu, priez pour nous pauvres pécheurs, maintenant et à l'heure de notre mort. Amen.

0: Ô Marie conçue sans péché.
1: Priez pour nous, pécheurs.
0: Quatrième mystère glorieux, l'Assomption. La cananéenne n'est pas préoccupée d'elle-même, elle ne pense qu'à sa fille qui souffre. Prions pour les malades, pour celles et ceux qui les accueillent et les soignent jour après jour.

0: À terre comme au ciel.
1: Donne-nous aujourd'hui notre pain de ce jour. Pardonne-nous nos offenses, comme nous pardonnons aussi à ceux qui nous ont offensés. Et ne nous laisse pas entrer en tentation, mais délivre-nous du mal.
2: Je vous salue, Marie, pleine de grâce. Le Seigneur est avec vous. Vous êtes bénie entre toutes les femmes, et Jésus, le fruit de vos entrailles, est béni.
1: Sainte Marie, Mère de Dieu, priez pour nos pauvres pécheurs, maintenant et à l'heure de notre mort. Amen.
2: Je vous salue, Marie, pleine de grâce. Le Seigneur est avec vous. Vous êtes bénie entre toutes les femmes, et Jésus, le fruit de vos entrailles, est béni.
1: Sainte Marie, Mère de Dieu, priez pour nos pauvres pécheurs, maintenant et à l'heure de notre mort. Amen.
2: Je vous salue, Marie, pleine de grâce. Le Seigneur est avec vous. Vous êtes bénie entre toutes les femmes, et Jésus, le fruit de vos entrailles, est béni.
1: Sainte Marie, Mère de Dieu, priez pour nous pauvres pécheurs, maintenant et à l'heure de notre mort. Amen.
2: Je vous salue, Marie, pleine de grâce. Le Seigneur est avec vous. Vous êtes bénie entre toutes les femmes, et Jésus, le fruit de vos entrailles, est béni.
1: Sainte Marie, Mère de Dieu, priez pour nous pauvres pécheurs, maintenant et à l'heure de notre mort. Amen.
2: Je vous salue, Marie, pleine de grâce. Le Seigneur est avec vous. Vous êtes bénie entre toutes les femmes, et Jésus, le fruit de vos entrailles, est béni.
1: Sainte Marie, Mère de Dieu, priez pour nous pauvres pécheurs, maintenant et à l'heure de notre mort. Amen.
2: Je vous salue, Marie, pleine de grâce. Le Seigneur est avec vous. Vous êtes bénie entre toutes les femmes, et Jésus, le fruit de vos entrailles, est béni.
1: Sainte Marie, Mère de Dieu, priez pour nous pauvres pécheurs, maintenant et à l'heure de notre mort. Amen.
2: Je vous salue, Marie, pleine de grâce. Le Seigneur est avec vous. Vous êtes bénie entre toutes les femmes, et Jésus, le fruit de vos entrailles, est béni.
1: Sainte Marie, Mère de Dieu, priez pour nous pauvres pécheurs, maintenant et à l'heure de notre mort. Amen.
2: Je vous salue, Marie, pleine de grâce. Le Seigneur est avec vous. Vous êtes bénie entre toutes les femmes, et Jésus, le fruit de vos entrailles, est béni.
1: Sainte Marie, Mère de Dieu, priez pour nous pauvres pécheurs, maintenant et à l'heure de notre mort. Amen.
2: Je vous salue, Marie, pleine de grâce. Le Seigneur est avec vous. Vous êtes bénie entre toutes les femmes, et Jésus, le fruit de vos entrailles, est béni.
1: Sainte Marie, Mère de Dieu, priez pour nous pauvres pécheurs, maintenant et à l'heure de notre mort. Amen.
2: Je vous salue, Marie, pleine de grâce. Le Seigneur est avec vous. Vous êtes bénie entre toutes les femmes, et Jésus, le fruit de vos entrailles, est béni.
1: Sainte Marie, Mère de Dieu, priez pour nous pauvres pécheurs,

0: Ô Marie conçue sans péché.
1: Priez pour nous, Pierre, recours à vous.
0: Cinquième mystère glorieux, le couronnement de la Vierge Marie. Prions pour celles et ceux qui, à travers les peines qu'ils endurent, marchent avec fidélité pour rejoindre celui qui est dans la lumière.
2: Notre Père qui es aux cieux,

0: Père, comme au ciel.
1: Donne-nous aujourd'hui notre pain de ce jour. Pardonne-nous nos offenses, comme nous pardonnons aussi à ceux qui nous ont offensés. Et ne nous laisse pas entrer en tentation, mais délivre-nous du mal.
2: Je vous salue, Marie, pleine de grâce. Le Seigneur est avec vous. Vous êtes bénie entre toutes les femmes, et Jésus, le fruit de vos entrailles, est béni.
1: Sainte Marie, Mère de Dieu, priez pour nous pauvres pécheurs, maintenant et à l'heure de notre mort. Amen.
2: Je vous salue, Marie, pleine de grâce. Le Seigneur est avec vous. Vous êtes bénie entre toutes les femmes, et Jésus, le fruit de vos entrailles, est béni.
1: Sainte Marie, Mère de Dieu, priez pour nous pauvres pécheurs, maintenant et à l'heure de notre mort. Amen.
2: Je vous salue, Marie, pleine de grâce. Le Seigneur est avec vous. Vous êtes bénie entre toutes les femmes, et Jésus, le fruit de vos entrailles, est béni.
1: Sainte Marie, Mère de Dieu, priez pour nous pauvres pécheurs, maintenant et à l'heure de notre mort. Amen.
2: Je vous salue, Marie, pleine de grâce. Le Seigneur est avec vous. Vous êtes bénie entre toutes les femmes, et Jésus, le fruit de vos entrailles, est béni.
1: Sainte Marie, Mère de Dieu, priez pour nous pauvres pécheurs, maintenant et à l'heure de notre mort. Amen.
2: Je vous salue, Marie, pleine de grâce. Le Seigneur est avec vous. Vous êtes bénie entre toutes les femmes, et Jésus, le fruit de vos entrailles, est béni.
1: Sainte Marie, Mère de Dieu, priez pour nous pauvres pécheurs, maintenant et à l'heure de notre mort. Amen.
2: Je vous salue, Marie, pleine de grâce. Le Seigneur est avec vous. Vous êtes bénie entre toutes les femmes, et Jésus, le fruit de vos entrailles, est béni.
1: Sainte Marie, Mère de Dieu, priez pour nous pauvres pécheurs, maintenant et à l'heure de notre mort. Amen.
2: Je vous salue, Marie, pleine de grâce. Le Seigneur est avec vous. Vous êtes bénie entre toutes les femmes, et Jésus, le fruit de vos entrailles, est béni.
1: Sainte Marie, Mère de Dieu, priez pour nous pauvres pécheurs, maintenant et à l'heure de notre mort. Amen.
2: Je vous salue, Marie, pleine de grâce. Le Seigneur est avec vous. Vous êtes bénie entre toutes les femmes, et Jésus, le fruit de vos entrailles, est béni.
1: Sainte Marie, Mère de Dieu, priez pour nous pauvres pécheurs, maintenant et à l'heure de notre mort. Amen.
2: Je vous salue, Marie, pleine de grâce. Le Seigneur est avec vous. Vous êtes bénie entre toutes les femmes, et Jésus, le fruit de vos entrailles, est béni.
1: Sainte Marie, Mère de Dieu, priez pour nous pauvres pécheurs, maintenant et à l'heure de notre mort. Amen.
2: Je vous salue, Marie, pleine de grâce. Le Seigneur est avec vous. Vous êtes bénie entre toutes les femmes, et Jésus, le fruit de vos entrailles, est béni.
1: Sainte Marie, Mère de Dieu, priez pour nous pauvres pécheurs, maintenant et à l'heure de notre mort. Amen.
2: Gloria.

0: Ô Marie conçue sans péché. Frères et sœurs, que d'étrangeté dans le récit évangélique que propose la liturgie de ce dimanche. Nous sommes en dehors des frontières historiques et géographiques de la Palestine, dans la région de Tyr et de Sidon, deux villes opulentes mais corrompues par l'opulence. Terre de paganisme et d'idolâtrie, terre de perversion morale et religieuse. Une terre ennemie d'Israël depuis des temps immémoriaux. Pour les docteurs de la loi, une terre de perdition. L'épisode que rapporte Matthieu, plus que dérangeant, est choquant. Choquant le silence de Jésus face au cri de douleur d'une mère pour sa fille tourmentée par un démon. Il ne branche pas. Ne lui dit pas un mot, note l'évangéliste. Aucun signe de compassion, comme si le rabbin galiléen partageait l'animosité de son peuple. Choquante la réaction des disciples, qui, exaspérés par les supplications d'une femme qui leur casse les oreilles, n'encouragent pas Jésus à franchir la ligne de démarcation qui séparait les Juifs des Cananéens, le peuple de la lumière et celui des ténèbres et de l'ignorance. Ce faisant, il se comporte comme s'il voulait confisquer le Christ, ne pas le partager avec d'autres. Choquante l'insistance avec laquelle Jésus justifie son silence. Je n'étais envoyé qu'aux brebis perdues de la maison d'Israël. Une déclaration contradictoire avec la promesse de salut universel que laissait entrevoir l'oracle rapporté par Isaïe. Ma maison, dit Dieu, s'appelle maison de prière pour tous les peuples. Choquante la fin de non-recevoir que Jésus oppose à la requête persistante et implorante de la cananéenne. Il n'est pas bien de prendre le pain des enfants et de le jeter aux petits chiens. Quel mépris, quelle insulte, comme s'il y avait d'un côté les élus, les privilégiés, et de l'autre les chiens, grands ou petits. Contrastant avec ses propos, l'attitude de la cananéenne est en tout point exemplaire. D'abord par sa lucidité spirituelle, les premiers mots qu'elle adresse à Jésus réfèrent au plus haut titre de la piété juive. « Prends pitié de moi, Seigneur, fils de David. » De la part d'une anonyme, d'une étrangère, c'est pour le moins surprenant. Ce que les fils du royaume, scribes et pharisiens, n'avaient su déceler, d'emblée, elle le perçoit. Une présence invisible, Dieu qui en son Fils vient visiter son peuple. Cette reconnaissance, elle l'accompagne d'un geste d'adoration, se prosterne et implore « Seigneur, viens à mon secours ». Le Macédonien utilisera ces mêmes mots quand il appellera Paul la nuit au cours d'une vision pour l'inviter à passer en Macédoine. Exemplaire par sa patience, son opiniâtreté, là où beaucoup seraient repartis écœurés, révoltés, outrés, elle s'obstine et non sans répartie rétorque « Les petits chiens mangent les miettes qui tombent de la table de leur maître. » Celle qui se sait appartenir à un peuple traité comme des chiens demande à bénéficier des miettes qui tombent sous la table, comme les chiens. Frères et sœurs, l'admiration que témoigne Jésus à la cananéenne surprend. Femme, grande est ta foi, que tout se passe pour toi comme tu le veux. D'habitude, c'est Jésus lui-même qui suscite l'émerveillement. Nous assistons, comme avait le centurion, à un renversement. C'est Jésus qui est plein d'admiration. La parole qu'il adresse à la cananéenne est une parole de miséricorde, de libération, de guérison, une parole d'amour conquis par l'amour. Le Seigneur feignait de ne pas entendre, mais ce n'était point pour refuser sa miséricorde, c'était pour enflammer le désir de la cananéenne, commande saint Augustin. Un désir ancré dans une foi inébranlable en celui qu'elle reconnaît comme Seigneur. Un désir ancré dans une formidable espérance qui permet de traverser les épreuves, apaise les doutes. Frères et sœurs, Jésus aime celui qui ne baisse pas les bras au premier obstacle, n'abdique pas à la première marque de lassitude. Il n'abandonne pas celui qui est perdu dans la nuit de la foi. Les jours de grande sécheresse de son cœur, sainte Thérèse d'Avila regardait plusieurs fois l'horloge quand elle priait, mais s'obstinait à continuer de prier. Frères et sœurs, ayons foi en Dieu. Ayons pleinement confiance en lui, quels que soient les événements qui assombrissent notre quotidien et les horreurs qui le défigurent. Prier n'est pas aller à la rencontre d'un Dieu immobile dans sa loge nuageuse. Frères et sœurs, si le Dieu que nous prions n'est pas le Dieu qui exauce, nous nous sommes trompés de Dieu. Un simple pater dit avec foi par un homme très humble, écrivait Léon Blois, a plus de puissance pour percer le ciel que le télescope le plus gigantesque, sans aucun doute. Frères et sœurs, l'Évangile est une bonne nouvelle, d'abord parce que Dieu exauce sans condition. Prions donc et persévérons dans la prière. Nous recevrons avec gratitude les miettes tombées de la table. Amen. Amen. Prions au Seigneur. Père, toi qui abats les frontières de la mort et nous ramènes jour après jour sur la terre des vivants, que ton nom soit chanté par les grands et les petits, ceux qui se savent proches et ceux qui se savent lointains. Nous te le demandons par Jésus le Christ, notre Seigneur.
1: Amen.
0: Le Seigneur soit avec vous.
1: Et avec votre esprit.
0: Que Dieu Tout-Puissant vous bénisse. Le Père, le Fils et le Saint-Esprit.
1: Amen.
0: Notre-Dame de Lourdes.
1: Priez pour nous.
0: Sainte Bernadette.
1: Priez pour nous.
0: Ô Marie conçue sans péché.
1: Priez pour nous qui avons recours à vous.
0: Prions pour le prochain voyage du pape Léon XIV, comme nous le demande la conférence épiscopale. Seigneur notre Dieu, toi qui ne cesses de semer en nos cœurs le désir de vivre dans la justice et la paix, nous te rendons grâce pour la visite en France et à l'UNESCO de notre Saint-Père, le pape Léon XIV. Bénis son voyage apostolique, prépare nos cœurs à l'accueillir avec joie, donne-nous de recevoir ses paroles avec confiance, apprends-nous à servir la magnifique humanité que tu as créée, fortifie notre foi, affermis notre espérance, stimule notre charité. Par l'intercession de Notre-Dame et de tous les saints de France, fais de nous des artisans d'unité pour que le monde ait la vie. Que le voyage apostolique du pape Léon XIV porte des fruits abondants et heureux pour l'Église, notre pays et le monde. Toi, l'auteur de la vie, pour les siècles des siècles.
1: Amen.

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Alors, dans ma création, un couple est arrivé à l'atelier pour me commander une Vierge à l'enfant. Donc là, ça a été la première expérience d'union entre ma foi, ma rencontre avec Dieu, avec la Sainte Vierge, et mon travail de création. C'est-à-dire que j'ai pu travailler en priant, alors pas en récitant des formules, mais le travail de mes mains était un hommage. Et puis je faisais ce travail aussi dans la louange, dans la joie. Quand mes mains modèlent l'argile, je suis à l'écoute. Je suis comme dans l'écoute de mes mains. Mon travail est prière et mon travail est offrande. Et je demande au Seigneur de le guider. Et toutes les commandes d'art sacré que j'ai me remplissent d'une grande joie. Je dis, Seigneur, ça vient de toi. C'est un cadeau de toi, cette commande. Vraiment, je suis dans l'action de grâce. En fait, j'avais réalisé déjà deux pièces, deux sculptures pour une expo que je prépare. Et je ne savais pas quelle œuvre j'allais faire, j'allais commencer, donc troisième œuvre. Et je me suis dit tout de suite, voilà mon thème. Je vais faire une Vierge allaitante, j'en avais jamais fait de ma vie. Et pour moi, c'était un clin d'œil du ciel, un clin d'œil de Dieu qui me disait, allez, vas-y.

L'image de la Vierge à l'étang est un thème extrêmement ancien qui remonte en fait au début du christianisme. On le trouve représenté dès le IIe siècle à Rome dans les catacombes de Sainte-Priscille.

0: La Vierge allait et elle est en présence du prophète Balaam. Ce qui est une manière de nous dire que cette femme n'est pas tout à fait comme les autres et que l'enfant qu'elle tient est un enfant divin. Il faut bien comprendre que ce thème de la Vierge à l'enfant et surtout de la Vierge allaitant est vraiment un grand synonyme de vie et contient derrière l'espérance et l'espérance de la résurrection.
1: Alors, la Vierge allaitante, vous savez, c'est quelque chose qui... c'est une représentation iconographique qui n'est pas du tout limitée à la chrétienté. C'est dans toutes les civilisations, on a des vierges allaitantes. La Vierge allaitante,

0: 70, c'était la terre nourricière, ni plus ni moins. C'était au Pérou, on appelait ça la Pachamama. On trouve ça progressivement dans la civilisation égyptienne, avec Isis qui alimente Horus.
1: Le christianisme s'est développé au début, dans les premiers siècles, tout d'abord dans l'église copte en Égypte, et on a vu que certaines statues d'Isis avaient été recyclées, on peut dire, ou en tout cas que l'iconographie de la Vierge s'était inspirée de cette iconographie d'Isis allaitant Horus.
0: Au Moyen-Âge, je trouve que les vierges sont souvent, c'est souvent des statues hein, d'ailleurs, sont souvent aussi très rigides comme cela, présentant un saint, un petit Jésus. On se demande d'ailleurs souvent si le saint n'est pas simplement une pomme. Et il faut attendre la Renaissance vraie, où là, on a une autre vision de la Vierge allaitante.
2: Ce mystère de la maternité, il nous touche tous. Et touche aussi au mystère de Dieu.

Alors en fait, l'incarnation, c'est l'incarnation de la parole de Dieu. Donc il n'y a d'incarnation qu'il y a deux corps en fait. Sans un corps, la parole ne peut pas devenir réelle. C'est pour ça que le corps a une place extrêmement importante dans la théologie catholique.

0: représenter aujourd'hui une vierge allaitante, ça me semble juste, puisque c'est une représentation charnelle, concrète, et Dieu s'est fait homme, Dieu a choisi cette chose incroyable d'entrer dans le corps d'une femme, de se faire petit embryon et de naître. Et donc, vraiment, Jésus s'est fait chair, le Verbe s'est incarné, et l'allaitement, c'est à la fois la nourriture, l'intimité entre la mère et l'enfant. C'est quelque chose de très beau et en même temps de très pur.
1: Il faut que je remonte là pour qu'il sourie, pour remonter les pommettes.
0: Je crois que cette vierge allaitante peut parler à tout homme, à toute femme. Tout enfant d'ailleurs, parce que la vulnérabilité du bébé, la beauté de l'allaitement peut toucher toute personne. Je crois que c'est ça que ça nous révèle, ce don total à la fois, et puis cette vulnérabilité de Jésus qui va jusqu'à venir dans nos mains, en fait, comme Marie a dû tendre Jésus au berger qui avait les mains sales, qui avait peut-être remué du purin avant. Eh bien, elle nous tend Jésus dans nos mains petites, faibles, pour ne pas dire misérables. Et c'est ce don que je vis, moi, à travers la Vierge allaitante.
2: Alors, c'est la condition humaine. Il n'y a pas de condition humaine sans être intrinsèquement dépendant du corps humain antérieur à soi. Donc, de fait, le sang de Jésus, c'est le sang de Marie, et le lait qui nourrit Jésus, c'est le lait de Marie. Donc, sans cette dépendance-là, il n'y aurait pas d'humanité de Jésus.
3: Ça nous révèle vraiment que le Christ compte sur Marie. Ça nous révèle que Dieu n'est plus le lointain. Il est fils de Marie, il est fils de l'humanité, il est notre prochain.

0: Alors là, je crois que représenter le sein nu de Marie sans tomber dans la sexualisation, eh bien, c'est simplement demander à Marie, demander à l'Esprit-Saint d'inspirer ce travail et que ce travail garde quelque chose de pur dans son geste, dans ses formes. Voilà, c'est simplement, ça ne nous appartient pas. Je ne veux surtout pas faire une pièce qui soit vulgaire ou obscène, bien sûr. Marie, ce n'est pas possible.
1: Donc à partir du Concile de Trente, on va représenter des corps nus, mais la femme nue qui montrera ses seins sera plutôt Marie-Madeleine, la pécheresse. Et on va assigner au corps nu toute cette dimension d'impudeur. Alors que on va, dans le même temps, plutôt voiler la Vierge. Il y aura quand même de grands artistes dans cette période qui continueront à représenter la Vierge à l'étang. Je pense à Rubens, qui a été vraiment un des plus grands peintres de la Vierge de l'époque de la Contre-Réforme. Et chez Rubens, il n'y a pas du tout d'impudeur, parce que Rubens était un grand chrétien. C'était quelqu'un qui était animé par un grand amour de la femme, qui a pris sa propre femme comme modèle, ses propres enfants. Et il y a dans la peinture de Rubens une célébration de la maternité, une célébration de la vie, qui est quelque chose de tout à fait conforme à l'esprit de la religion catholique, et qui donc ne contient aucune impudeur.
2: On en a encore quelques-unes avec de très très belles images de d'Artemisia Gentileschi qui sont d'une beauté extrême.
1: Et qui a illustré par sa peinture les directives nouvelles de la contre-réforme, mais d'une manière particulière parce qu'elle était femme, donc le regard était légèrement différent, et que on dirait aujourd'hui qu'elle était féministe, c'est-à-dire qu'elle avait quand même à se battre pour se faire reconnaître comme artiste. Et ce qui est très intéressant, c'est que elle a donné à la Vierge d'une certaine manière ses propres traits.
3: Donner à voir le sein de Marie montre que tout a une dignité, tout est à respecter et que rien n'est à dévoyer ou à abîmer, en fait. Le corps fait partie de la dignité humaine.
2: Pour moi, il n'y a aucun signe d'érotisme dans la Vierge allaitante. La notion du dévoilement d'un sein et de l'érotisation, elle existe parce que nous voulons lire ces tableaux avec un œil du 21e siècle. Mais à l'époque, d'ailleurs, on voit des quarts de sein, des pas grand-chose, et bien souvent même la tête de l'enfant Jésus qui cache le sein, ou la main qui cache le sein. Donc en fait, ça n'a pas du tout cette notion d'érotisation.

La Vierge à l'enfant de Fouquet est très particulière. C'est une Vierge qui est très représentative de l'art de la Renaissance.

0: Elle n'a pas une expression affectueuse, on n'a pas l'impression qu'elle regarde véritablement son enfant, d'ailleurs l'enfant Jésus ne la regarde pas. Et en fait, il faut bien comprendre que ce tableau est un tableau de dévotion privée, et ce tableau était destiné à aller dans une chapelle funéraire. Ce qui veut dire que le message, si vous voulez, renvoie à l'espérance de la résurrection.
1: Le Christ a voulu, lui qui n'avait pas besoin de manger, il était Dieu, il n'avait pas besoin de naître. Il a voulu naître, il a voulu se nourrir du lait de la Vierge. Vous, aujourd'hui, qui êtes mes disciples, mais venez à ma table, venez vous nourrir, venez manger gratuitement, venez prendre part à cette nourriture qui est la nourriture de la vie.
2: Accroche les doigts de sa maman. Donc ça, je vais travailler les mains.
3: Pour moi, ce lait que donne Marie, c'est la grâce. C'est le lait de la grâce, le lait que notre Père de tendresse, notre Abba, notre Dieu nous donne. Comme dit Sainte Thérèse l'Enfant Jésus, le trésor de la mère appartient à l'enfant et nous sommes les enfants, tous les enfants de Marie. Nous sommes frères et sœurs de Jésus. Et donc nous recevons ce lait. En fait, elle nous nourrit aussi par sa prière et par les grâces qu'elle nous transmet. Elle est celle qui intercède, elle est la médiatrice. Et donc, c'est ce que j'ai voulu représenter à travers les flots de drapés qui descendent de sa robe.

0: Dieu.
1: L'allaitement de la Vierge, c'est quelque chose d'étonnant, hein. C'est quelque chose dont s'est émerveillé saint Augustin, qui disait, voilà qu'elle nourrit celui qui nourrit le ciel et la terre. Marie nourrit celui qui a créé toute la nourriture. Elle nourrit celui qui est devenu le pain des anges et des hommes. C'est merveilleux.
0: Le geste d'allaiter, bien évidemment, c'est un geste qui existe dans l'humanité de toute éternité. C'est peut-être le geste le plus fondamental qui existe, puisque c'est la manière de nourrir le bébé qui vient de naître. Donc, sans allaitement, l'humanité ne se serait pas développée, on peut le dire comme ça.

0: bien ce geste d'allaiter, il dit le don. Une mère donne son lait, elle donne tout, elle donne ses nuits, sa fatigue, ses réveils répétés toutes les 3 heures quand l'enfant est tout petit. Eh bien Marie, par ce geste, elle nous donne tout. Elle nous donne sa chair.
1: C'est un acte de prendre soin. C'est du prendre soin. Et du prendre soin en donnant de soi. Donc c'est une tendresse qui vient du plus profond de soi, en fait. De son sein, on pourrait dire, hein, au sens très littéral et puis très symbolique. Pas juste par rapport à l'acte, mais parce que ce qu'on va donner à l'autre, c'est son intériorité même. C'est sa vie même, en fait.
2: Les vierges allaitantes, je crois que c'est la notion de la tendresse. C'est la notion de l'amour entre la mère et l'enfant. Et en tant que gynécologue, c'est quelque chose que je ressens peut-être un peu plus spécifiquement que d'autres. Et elle tourne la tête, elle penche sa tête avec tendresse, elle commence à regarder l'enfant. Et l'enfant regarde aussi. Je pense que c'est une période de bien-être total, c'est un abandon, c'est une confiance absolue de l'enfant à sa mère, c'est un état de grâce.

0: Alors en fait, Marie est importante pour moi parce que ma conversion a eu lieu grâce à elle. J'ai vécu une sorte de visitation le 13 novembre 2005. C'est pour moi le plus beau jour de ma vie. Et je me suis trouvée, sans le vouloir, sans le décider, en union avec la Sainte Vierge. Une Sainte Vierge que je ne voyais pas de mes yeux, mais que je voyais avec les yeux du cœur, qui était en robe bleue, très grande. Et c'est à elle que j'ai posé la question. Est-ce que je dois arrêter mon travail à l'atelier? J'ai eu tout de suite la réponse. Bien sûr que non, dans mon cœur. Et là, je l'ai grondé. J'ai dit, Sainte Vierge, pourquoi tu m'as laissé tomber quand j'ai perdu la foi à 18 ans? Et tout de suite, sa réponse incroyable est venue. Cette phrase est montée dans mon cœur. Je ne t'ai pas laissé tomber. Je t'ai laissé t'envoler comme tu laisses Annabelle s'envoler. Et Annabelle, c'est la troisième de mes enfants qui m'avait tourné le dos depuis un an et demi auparavant. C'était une très grande souffrance pour moi. Et je comprenais que Dieu connaissait l'intimité de ma souffrance et que la Sainte Vierge m'associait à cela pour m'inviter à laisser Annabelle s'envoler. Et ça, c'est vraiment magnifique. Je n'aurais pas pu inventer cela. Ça venait de mon inconscient ou, comme dirait Sainte Thérèse d'Avila, de la fine pointe de mon âme. Moi, je dirais de l'Esprit Saint, ces paroles que j'ai entendues.
1: Ce qui est clair, c'est que quand on parle de Marie, au commun des mortels, beaucoup, beaucoup, beaucoup de personnes ont vu Marie.

Alors, soit ils l'ont vu extérieurement, soit ils l'ont senti et ont une vision intérieure. Et ils vont vous dire, ben voilà, moi j'ai eu une vision intérieure que Marie était là, que Marie allait m'aider dans cette épreuve, qu'elle était là tout le temps pour me guider. Oui, il y a des gens qui ont eu cette perception, ce qui dure en général pas très longtemps, qui dure soit quelques minutes, mais parfois un peu plus longtemps, et qui après, leur vie est complètement... Non pas qu'ils sont devenus des saints, hein, mais qu'ils sont devenus des gens beaucoup plus confiants et apaisés malgré les épreuves.

0: Marie nous enseigne à mettre les événements les plus quotidiens ensemble et nous dire, dans tous ces événements quotidiens, il y a une trace de Dieu, il y a une visitation de l'Esprit, il y a une parole faite chair pour toi aujourd'hui.
1: Il y a un passage à un moment donné dans l'évangile qui est intéressant, qui se trouve dans le chapitre 11 de l'évangile selon saint Luc, où je lis donc verset 27. « Or comme il disait cela, une femme éleva la voix du milieu de la foule et lui dit « Heureuse celle qui t'a porté et allaité. » Mais lui, il dit « Heureux plutôt ceux qui écoutent la parole de Dieu et qui l'observent. » Et donc c'est un point intéressant parce que je crois que ça nous permet aussi de comprendre ce qui se joue spécifiquement dans cette relation de Marie à Jésus. Jésus nous raconte que le point important pour lui, c'est que Marie vit de la parole de Dieu. Et Marie, vivant elle-même de la parole de Dieu, c'est ce que nous raconte le moment où elle accepte en fait de porter celui qui deviendra Jésus. Marie consent à la parole. Elle consent à faire confiance à la parole de Dieu. Et c'est ce que pointe Jésus. Et donc, Jésus reçoit de la nourriture de celle qui écoute la parole de Dieu. Et de celle qui a envie. Et donc on peut supposer que le lait qu'il reçoit est marqué par cette écoute-là.
2: Ce qu'elle nous dit, cette maternité de la Vierge, c'est que Dieu prend soin. Alors ce que ça nous dit, c'est que peut-être, avant même, bien sûr, de nous laisser accueillir par Dieu, il nous faut accueillir Dieu. Et l'accueillir avec quelque chose de la tendresse de Marie, l'accueillir avec l'humanité de Marie.
0: Marie va nous apprendre l'intériorité, c'est-à-dire la gratuité. Elle va nous apprendre la confiance. Et enfin, la troisième chose que Marie nous apprend, c'est la mémoire. Être des mémoires vivantes, être dans une mémoire qui n'oublie pas les bienfaits de Dieu pour nous. Saint Bernard, qui est un illustrissime pour le lieu dans lequel nous sommes ici chez les Trappistes, Saint Bernard dit que la plus grande maladie spirituelle, c'est l'oubli.

0: le symbole du lait dans cette représentation de la Vierge à l'étang, eh bien, il est double. C'est-à-dire que c'est la nourriture humaine pour la croissance de l'enfant, et par extension, c'est la nourriture spirituelle. Il y a une célèbre thématique qui illustre ça, c'est la thématique de la lactation de Saint Bernard. Saint Bernard de Clairvaux est probablement le saint qui a donné un coup d'envoi au culte marial à partir du XIIe siècle. Il avait une grande dévotion pour la Vierge.
1: Alors effectivement, à partir du début de la Renaissance, Marie ne donnait plus le lait seulement à son enfant. Elle a voulu le donner au monde. Et le premier qui a bénéficié de cet allaitement, c'est Saint Bernard. Saint Bernard qui, un jour, qu'il priait devant un tableau d'une Vierge allaitante, a vu avec surprise la Vierge prendre le sein quand il lui a dit « Montre-moi que tu es mère ». Et elle a appuyé sur le sein de manière à ce que le lait gicle du sein jusque sur les lèvres de Saint Bernard. À partir de là, bien, c'est un symbole extraordinaire. Saint Bernard devenait le frère de lait de Jésus. Et donc, il était aussi le fils de Marie.
0: Mais évidemment, dans cette hypothèse-là, dans ce cas-là, le lait est à entendre sur le plan symbolique. C'est le lait qui ouvre à la connaissance notamment des Écritures, le lait qui est une nourriture spirituelle.

0: Le bas-relief de la Vierge de Don Rupert est tout à fait remarquable et en fait rejoint dans l'esprit la lactation de Saint-Bernard. D'abord, c'est la même époque, c'est un bas-relief du XIIe siècle, donc c'est l'époque où se développe le culte de la Vierge. C'est un bas-relief qui, du point de vue esthétique, emprunte encore un peu à l'esprit de l'iconographie byzantine, la Vierge sur un trône, elle a un côté assez hiératique, mais bon, elle allait.
1: Et Don Rupert a cette particularité, c'était un enfant qui n'était pas très éveillé, dirons-nous, et qui est allé prier la Vierge pour devenir plus intelligent, en quelque sorte.
0: Et un jour, subitement, son esprit s'est ouvert à la compréhension des Écritures, du jour au lendemain. Donc on a considéré que c'était un miracle.
1: Chose extraordinaire, il est même devenu abbé d'une des plus grandes abbayes de Belgique. Il a écrit des textes saints.
0: On a considéré aussi que c'était ce thème de la Vierge allaitant, donc avec la symbolique du lait, qui avait permis à ce jeune moine de s'identifier à l'enfant Jésus et donc de recevoir cette compréhension des Écritures. Don Rupert est devenu ensuite un grand théologien, quelqu'un qui a laissé des traités, et on a gardé sa mémoire à tel point que on dit que les jésuites, jusqu'à la fin du XVIIIe siècle, emmenaient leurs élèves prier devant ce bas-relief pour qu'ils acquièrent eux aussi la connaissance des Écritures.
1: Eh bien, pour avoir passé 10 ans chez les jésuites pendant mes études, je peux vous dire que ça ne marche pas toujours. Et j'en suis la preuve vivante.

d'abord une jeune fille de Galilée. Et c'est une jeune fille, on pense qu'elle a une quinzaine d'années, et soudain, un ange arrive. Là, de nouveau, une dimension spirituelle à quelque chose qui est infiniment humain, incarné, corporel. Cet ange parle. Or, il se trouve que Marie va être bouleversée par cette apparition. Elle va être bouleversée, mais elle va pas être soumise. Et sa première prise de parole n'est pas un oui, mais est comment cela se fera-t-il? Cette question la met d'emblée sur le même pied d'égalité que Abraham et Moïse. Moïse qui va demander à Dieu, quel est ton nom? Parce qu'il faut pas oublier que cette annonce de cet engendrement du Christ en elle va la mettre en danger, va la mettre complètement

dehors des clous, en dehors de ce qui se fait dans le monde juif, c'est-à-dire qu'elle risque tout simplement la mort, la lapidation. Donc c'est quand même un courage incroyable qu'elle a eu d'accueillir cette nouvelle, d'y répondre, et d'y répondre pas tout de suite en disant oui, mais comment cela se fera-t-il ?

0: Et Marie, c'est une maman. Je l'appelle ma reine. Ma reine en deux mots, et puis aussi ma marraine, puisque je m'appelle, j'ai la chance de m'appeler Marie. Et qui elle est pour moi, ben elle est celle qui nous conduit à Jésus humblement. Elle est toute humilité. Elle s'efface.
1: Dans un monde qui est dur, beaucoup se tournent vers Marie. Beaucoup recourent à elle. Beaucoup lui demandent son aide parce qu'ils pressentent, sans pouvoir l'exprimer, peut-être bien clairement, mais ils pressentent qu'il y a là un chemin, non seulement pour rencontrer Dieu, si on est croyant, mais aussi pour s'humaniser.
2: Qui prend Marie chez lui, chez elle, a les pieds sur terre. C'est pas du tout une présence éthérée, c'est une présence qui m'aide à vivre le quotidien du plus quotidien. C'est une présence extrêmement concrète. C'est une présence pleine de tendresse, pleine de douceur. C'est quelque chose qui les remet dans un lieu intérieur très corporel, très incarné, le lieu de la tendresse en eux.
3: Alors, la dévotion ne s'arrête pas là. Ces tableaux n'étaient pas toujours destinés à être placés dans les églises. Souvent, ces tableaux étaient des tableaux qui étaient placés au-dessus du lit conjugal, dans les chambres. C'était une aide à la fertilité. C'était une protection contre la mortalité infantile et maternelle. Vous savez qu'à cette époque, un enfant sur quatre n'arrivait pas à l'âge adulte, hein, quand c'était pas plus même. Donc, le tableau de la Vierge allaitante était protecteur, en quelque sorte.
4: Et la beauté, c'est une porte d'entrée formidable, parce que la beauté, elle oblige à s'arrêter, à faire silence, à se poser des questions. Et la beauté, elle touche. Et comment est-ce qu'on peut ne pas être touché par ces superbes images réalisées par des grands artistes qui nous montrent cette femme qui est une femme humaine, belle, réelle, même si effectivement il y a la dimension du mystère, mais voilà, c'est quelque chose qui ne peut que toucher quelqu'un qui prendrait le temps de regarder ses œuvres.

Chagall, au XXe siècle, est une exception. Ce qui est intéressant chez Chagall, c'est que c'est un artiste qui a nourri son œuvre de son expérience de la vie. Chagall était juif. Chagall a eu une vie difficile. Au début, il a connu les pogroms, il a fui son pays, la Russie, connu la révolution russe, il s'est installé à Paris, ensuite la persécution nazie. Mais il n'en laisse rien paraître dans ses œuvres, ou s'il le montre, c'est toujours avec une dimension d'espérance.

Il a eu à cœur de créer des ponts entre le judaïsme et le christianisme. Il a dit lui-même que quand il était allé à Jérusalem, pour lui, il n'y avait pas de différence entre le judaïsme et le christianisme.

0: Moi, quand je contemple cette œuvre d'art, ce vitrail, je pense, puisqu'il est signé par Chagall, je pense au peuple juif. J'ai dit, on peut dire que Marie est la perle de l'humanité, elle est aussi la perle d'Israël. Elle est la perle de ce peuple qui attend le Messie depuis tant de siècles. Et cette Vierge allaitante, elle transmet, symboliquement, elle transmet à Jésus ce lait de la parole divine, ce lait de la parole transmise par les prophètes. On dit que, parfois, dans des expressions, voilà, j'ai appris telle chose en têtant le lait de ma mère. Là, c'est exactement ça, c'est la Vierge qui, fleur du peuple juif, descendante de ces belles lignées dont nous parle l'Évangile, va transmettre au Christ non seulement la vie, va porter le Christ qui est non seulement le Fils de Dieu, mais va transmettre au Christ, eh bien, tout ce qu'elle a puisé dans sa tradition juive, tout ce qu'elle a vécu, tout ce qu'a vécu le peuple d'Israël. Voilà, Chagall m'évoque cette transmission.
1: Moi, ce qui me surprend, c'est que très souvent, dans les Vierges allaitantes, un seul sein est dénudé. Et lui, c'est assez flou, mais on a l'impression qu'il dénude les deux. Et ça, je trouve, c'est très pudique, c'est très, très bien fait. Mais, j'allais dire, la mise à nu est double. Comme si Marie donnait tout. C'est pas un sein qu'elle donne, c'est les deux. Et là, pour moi, je retrouve l'inventivité de Chagall, qui voit ce que personne ne voit.
0: Le vitrail en lui-même, c'est beau, c'est une œuvre d'art, mais s'il n'y a pas de soleil, s'il n'y a pas la lumière, ça ne sert à rien. Notre âme aussi, notre être le plus profond est créé par Dieu, il est voulu par Dieu, il est aimé de Dieu. Et si la lumière de la foi le traverse, ce vitrail qui est celui de notre âme, qui peut être aussi celui de l'Église. Si la lumière du Christ traverse le vitrail qui est l'Église, alors c'est l'illumination. Et le vitrail est cette belle médiation entre la source de la lumière et puis notre émotion.
2: Et dans ces vitraux, il renoue vraiment avec la tradition du vitrail du Moyen-Âge, avec la grande tradition de l'art chrétien, et ça ne le gêne pas. Hein. Lui, le juif, c'est pas du tout un problème. Et bien, dans ces vitraux, il donne une vision extrêmement lumineuse. Forcément, ça tient bien sûr à la technique, où tout son art de la couleur, son sens de la couleur s'épanouit, et où aussi l'œuvre fait corps avec l'architecture. Et c'est magnifique parce que là, on a véritablement affaire dans ces grands vitraux à des célébrations de la lumière, à une louange de la vie qui est un message absolument universel.

0: Dans les vierges allaitants, il y a quelquefois d'autres personnages. Ces personnages peuvent être des saints, et puis ces personnages peuvent être aussi des parents. Et donc là, on touche à la question de la sainte parenté et de la généalogie de la Vierge. C'est très important parce que il y a toujours cette question des origines du Christ. Ni Dieu, ni homme.
1: Bethléem est le lieu où est né le préféré de Jacob et le fils bien-aimé de Jessé. C'est important d'entendre ça. Ça veut dire que Bethléem, c'est un lieu de filiation. Et de filiation qui nous disent l'amour, la préférence et la bienveillance. Or, il se trouve que Jésus naît à Bethléem. Ça nous dit que nous devons, nous aussi, entrer dans une filiation. Entrer dans une descendance. Pas seulement une descendance humaine, mais une descendance surnaturelle, une descendance divine. Nous sommes nés d'une parole. Au commencement est la parole. Et cette parole, c'est nous. Nous sommes la parole de Dieu. Nous sommes, en venant au monde, Jésus, le Père, dit une parole. Donc Bethléem, c'est le lieu de la filiation. Et c'est une filiation d'amour.
0: La généalogie, c'est en fait la généalogie de la Vierge, puisque le Christ a été conçu par le Saint-Esprit du côté divin. Mais du côté humain, la Vierge a des parents, des grands-parents. Donc le Christ est issu de cette descendance-là, de cette ascendance-là, plus exactement. Et donc, quand on représente à côté de la Vierge ses parents, comme ça arrive quelquefois, c'est pour nous dire que la Vierge appartient à une famille humaine, mais que c'est une famille qui descend quand même d'une lignée royale, puisque elle descend de la lignée de David, et ça c'est très important, parce que ça lui donne une autorité et une légitimité qui provient de l'Ancien Testament.

0: Quand je modèle le visage de Marie, je souhaite lui donner de la douceur, parce que pour moi, la douceur, c'est un des dons, un des fruits de l'Esprit-Saint, qui sont énumérés par saint Paul, nous dit « Le fruit de l'Esprit-Saint, c'est amour, joie, paix, patience, douceur, bienveillance, foi, humilité et maîtrise de soi. » Donc Marie, elle est toute douceur. Moi, je suis quelqu'un parfois de colérique, je peux exploser. Et là, vraiment, je sais que je suis pas du côté de Marie. Elle, elle est parfaite, elle est sans péché, donc elle est toute douceur. Et on dit toujours de Jésus qu'il est doux et humble de cœur. Il le dit lui-même.
1: Moi, j'ai été frappé par le nombre, de parmi ces catéchumènes, ceux qui étaient de religion musulmane et qui, en racontant leur expérience de la découverte de la foi chrétienne, parlaient tout de suite de la Vierge Marie, disant des choses comme... J'ai toujours prié Marie, même quand j'étais musulmane, et c'est Marie qui m'a conduit à la foi.
2: Parler de vierge enceinte et de vierge allaitante, c'est accepter le miracle de la religion chrétienne et de la religion catholique en particulier. C'est parce qu'il fallait rapprocher l'homme de Dieu, je pense.
3: En fait, la virginité de Marie, ça a été quelque chose... Il y a eu des questions après pour savoir si elle demeurait vierge. Et la question s'est posée, elle a été tranchée dans ce sens-là, mais il y a eu des débats. Au-delà de la dimension gynécologique, la question, qu'est-ce que nous raconte cette virginité-là, en fait ? Michel Serres, le philosophe Michel Serres, disait qu'en fait... donnait une interprétation intéressante, il disait mais il faut être pur pour enfanter Dieu.
4: Aucune religion n'a autant célébré la femme et la maternité que la religion chrétienne. Je crois que ça, c'est un message pour aujourd'hui. C'est un message pour les féministes, notamment, et pour toutes les femmes. Aucune religion n'a enseigné, comme la religion chrétienne, à respecter la femme, à respecter l'enfant. Dans les siècles passés, l'enfant comptait pour rien. L'enfant mourait, l'enfant, il y avait une mortalité infantile terrible. Les enfants, c'était peu de choses, c'était des êtres faibles. La religion chrétienne, en mettant l'enfant Jésus au centre de sa vénération, a célébré l'enfant.
5: Avoir Dieu comme père, c'est avoir Marie comme mère. C'est important et ça va nous apprendre à nous désarmer. Pourquoi est-ce que nous sommes violents? Pourquoi est-ce que nous sommes agressifs? Pourquoi est-ce que nous sommes coléreux, parfois? Parce que nous avons tout un système de défense. On a peur. Eh bien, Marie, par sa confiance, mais pas une confiance stupide, une confiance intelligente, des questions raisonnées, va nous apprendre à entrer dans un autre espace de douceur, de tendresse et de confiance.

0: En fait, le travail que j'ai fait sur cette vierge allaitante a augmenté encore l'impression de douceur, de générosité, de paix que me donne Marie. Et ça ne fait que grandir la foi. Mais là, c'était vraiment un bon moment d'union avec elle. Et je rends grâce pour ce travail.
1: C'est important de pas placer Marie en position auto-centrée. C'est le centre, ce n'est pas elle. C'est soit la parole qu'elle reçoit et dont elle vit, soit cet enfant qu'elle nourrit. Et ça nous parle de l'Église. C'est-à-dire, l'Église n'est pas au centre. Une Église qui serait au centre, ce serait une Église qui passerait à côté de sa mission. L'Église, elle est là, elle existe du fait de la parole de Dieu. Elle est au service de cette parole de Dieu, qui elle-même est au service de l'humanité. Donc il y a un double décentrement. L'Église est à l'écoute, en écoute de la parole de Dieu, pour être à l'écoute de l'humanité.
2: La relation entre la mère et l'enfant est une relation absolument, absolument exceptionnelle. C'est l'accouchement, si vous voulez, c'est la séparation. C'est parfois bien vécu par la mère, parfois moins bien. Je pense, et ça on ne le saura jamais, mais je pense que ça n'est pas toujours bien vécu non plus par l'enfant. Et la première tétée qui apparaît quelques minutes après l'accouchement, c'est un petit peu la retrouvaille, c'est la recréation, c'est le retour du couple. Ce sont deux êtres qui se reconnaissent et qui savent en fait qu'ils ne feront qu'un pour leur vie entière.
3: Marie nous apprend à vivre la complémentarité, hommes et femmes ensemble. C'est ce qu'elle nous apprend dans les évangiles.
4: Marie est celle qui nous dit que Dieu s'est fait le plus proche possible. Marie, c'est celle qui nous dit que on peut lui faire confiance. Elle chante « Il s'est penché sur son humble servante ». Voilà. Il se penche sur nous. Non seulement il se penche sur nous, mais il vient habiter chez nous.
5: À quelqu'un qui découvrirait ce motif pour la première fois et qui serait certainement surpris et qui n'y comprendrait peut-être pas grand-chose, je dirais simplement qu'il faut prendre le temps de s'arrêter. Et le fait de prendre le temps de regarder la beauté, de faire le vide, de faire silence, eh bien, c'est peut-être la chance que quelque chose germe justement cette source, ce lait de la Vierge, qui est une source spirituelle aussi, bien sûr, mais une source, simplement, une source pour la vie, une source pour la vie intérieure, une source pour soi-même, pour s'enrichir, et puis après peut-être pour commencer un cheminement vers la foi, mais ça c'est une autre histoire.
0: J'aimerais dire à tous, croyants ou non-croyants, recevez cette grâce. Laissez-vous aimer, laissez-vous dorloter. Par Marie, surtout, ça veut dire que vous laissez aimer dorloter par Dieu, qui vous aime d'un amour fou et qui vous a désiré avant votre naissance, comme une mère.

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1: Mesdames et messieurs, bonjour et bienvenue dans votre rendez-vous de musique liturgique. Bienvenue sur Point d'orgue. Je suis très heureux de vous retrouver pour un nouveau numéro consacré aux merveilles de la musique sacrée. Et aujourd'hui, je me suis dit que j'allais vous parler d'une prière bien particulière, non issue des textes bibliques, donc une prière que vous ne connaissez peut-être pas, bien qu'elle soit assez fameuse pour la beauté de son texte et les musiques qui s'y rapportent. Il s'agit de l'Ave Maris Stella, une très très belle prière adressée à Marie, reine du ciel et ici guide des mers et des océans et également du ciel, une très très belle prière que je m'en vais vous traduire tout de suite parce que le latin va nous accompagner tout au long de cette émission. Vous allez l'entendre à deux reprises aujourd'hui, deux morceaux très différents l'un de l'autre, vous allez l'entendre, mais absolument splendide, chacun dans son domaine. Voici donc le texte de cette prière extraordinaire. Salut, étoile de la mer, mère nourricière de Dieu, et cependant toujours vierge, heureuse porte du ciel. Faisant tien cette Ave de la bouche de Gabriel, refonde-nous dans la paix en inversant le nom de Eve.

va. Délie les liens des coupables, apporte la lumière aux aveugles, chasse le mauvais de nous, obtiens-nous toute grâce. Montre que tu es mère, qu'il reçoive par toi la prière, lui qui, né pour nous, a accepté d'être ton fils. Vierge sans pareille, douce entre toutes, nous, délivrés des péchés, rends-nous doux et pieux. Accorde une vie pure, prépare un chemin sûr, afin que, voyant Jésus, nous nous réjouissions éternellement. À Dieu le Père soit la gloire, au Christ suprême louange, et à l'Esprit Saint, honneur. Ces trois personnes ne font qu'un. Amen. Une extraordinaire prière. Vous voyez que même d'un point de vue littéraire, je peux vous assurer que la traduction est bien faite avec cette espèce de dichotomie qu'il y a entre le Ave et le nom de Ève, la première femme qui a connu donc le péché, par qui le péché est arrivé, et elle, par cet Ave qui vient purifier ce péché-là. C'est extraordinaire, bien entendu, d'un point de vue de la prière et naturellement de la symbolique que cela implique. Alors pourquoi est-ce que cette prière est extrêmement célèbre? Alors, c'est bien entendu une partition grégorienne très fameuse que vous connaissez peut-être. Et bien entendu, cela s'est beaucoup développé dans le Moyen-Âge et puis peu après dans la Renaissance, etc. Et en fait, il y a eu une sorte de confusion entre deux prières, de deux Stella Maris. Parce que quand on commence, eh bien, il y a un hymne qui est celui de Marie, étoile de la mer. Et en fait, on sait que pendant une certaine période, en époque, on priait l'étoile polaire et qui était la prière des navigateurs. Et donc, en fait, il y a eu une confusion de ces deux prières et qui a fait naître une nouvelle prière, Laudit Coelum, écoute au ciel. Et ensuite, il y a toute une référence à cette étoile et bien entendu à Marie. Et en fait, cette confusion est assez amusante parce qu'elle a donné lieu à de très très belles choses, et notamment dans la musique, chez Monteverdi. Mais là, ça veut dire que je m'avance un tout petit peu puisque ça sera en deuxième partie de cette émission. Aujourd'hui, je vous propose de commencer avec un compositeur contemporain, Joseph Ole Sabaté, qui est un compositeur qui est né en 1987. Il est espagnol. Il n'est pas très connu, mais il mérite d'être un petit peu plus connu, puisque c'est quelqu'un qui compose de très belles choses. Vous allez entendre ici, on a le déroulé de l'intégralité de la prière. C'est pas très long, ça dure un petit peu moins de 5 minutes, mais ça permet tout de suite de poser un cadre absolument merveilleux. Vous allez l'entendre, dès les premières notes, vous avez quelque chose d'extrêmement réconfortant. Et c'est là quelque chose qui est parfaitement en lien avec la prière, le côté tout à fait maternant et protecteur. Pourquoi est-ce que je vous ai parlé de la prière des marins? C'est parce qu'il y a cette sorte de dévotion à la Vierge qui protège. Quand on parle naturellement des navigateurs à une certaine époque, eh bien, il y a ce danger de la mer et cette espérance qui se confond tout à fait avec la lumière. Donc, l'étoile polaire, la lumière d'un phare, la lumière du port qui approche, bien entendu, tout cela se confond. Et c'est pour ça qu'il y a cette espèce de chaleur naturelle qui est recherchée dans la musicalité de ce morceau-là. Et c'est d'autant plus vrai avec ce compositeur qui, là, signe une page extrêmement belle, extrêmement douce, avec de très belles dissonances qui se résolvent de façon tout à fait extraordinaire et magistrale. Vous allez donc l'entendre tout de suite. Voici la version de l'Ave Maris Stella de Joseph Ole Sabaté.

Magnifique première approche pour cette prière incroyable Ave Maris Stella. Vous reconnaissez ici, parmi les harmonies, c'est-à-dire la couleur du son, quelque chose de très maternant, quelque chose de très envoûtant, tendre et en même temps très protecteur, ce qui rejoint cette prière adressée au ciel, qui vise tantôt les croyants, tantôt les marins à vouloir se rassurer avec cette prière si magique, évidemment bien mise en valeur ici par la musicalité. Si ça vous a plu, si cette musicalité vous a plu, je vous invite à découvrir d'autres œuvres de ce compositeur qui a, je pense, encore de belles choses à dire et une belle carrière devant lui, ce qui nous fera, je pense, écouter de lui d'autres de ses belles œuvres. Et maintenant, on va faire une pratique assez habituelle dans cette émission, faire un 180 degrés et aller regarder très très loin en arrière avec un des plus grands compositeurs de la musique. Il s'agit de Claudio Monteverdi, qui a été un des plus grands compositeurs de la musique occidentale. Il est né en 1567 à Crémone et il est mort en 1643 à Venise. Immense compositeur, il a été un de ces génies qui a été dans cette période charnière entre la musique renaissance et la musique baroque, ce qui lui confère un style tout à fait particulier. Et au cours de sa longue et très belle existence musicale, il a produit des pièces toutes plus magnifiques que les autres. Il a notamment été considéré par les musicologues comme l'un des créateurs de l'opéra, rien que ça, avec l'Orfeo, des choses donc extraordinaires qui sont nées de cet esprit fécond, et bien entendu la même chose pour la musique sacrée. Il faut savoir qu'il a été un grand compositeur d'église, en partant donc de Crémone. Il a ensuite été à Mantoue, c'est là où il a composé l'une des œuvres les plus incroyables de la musique sacrée, dont nous allons reparler tout de suite. Il s'agit bien entendu des Vêpres de la Vierge Marie, une œuvre absolument monumentale dont on va parler un petit peu plus loin. Et ensuite, il a été, certainement d'ailleurs grâce à cette partition qui a d'ailleurs été composée pour l'endroit, il a été nommé maître de chapelle dans la très prestigieuse basilique Saint-Marc de Venise, et c'est là où, à la suite des maîtres prestigieux tels que Adrien Willaert, ainsi que Andrea et Giovanni Gabrielli, il a été l'un de ces grands promoteurs de la musique de la Sérénissime, avec des œuvres toutes plus magistrales les unes que les autres, avec cette façon de faire si propre à Venise, dont je vous ai déjà parlé de la polychoralité, c'est-à-dire, vous savez, ces deux chœurs qui se répondent. Vous avez deux grands balcons, en fait, dans cette basilique, et les chœurs se répondent. Il y a donc une forme de spatialisation du son qui est extraordinaire. Et ça, je voulais vous en parler, et on revient au début de l'émission, parce que je vous avais parlé d'une prière qui s'adressait qui était celle des marins initialement, et qui s'est confondue avec le Stella Maris. Il s'agit du Audicelum, écoute ciel. Et en fait, dans cette prière qui est reprise, je vous fais là un tout petit encart, parce que c'est pas le propre de la musique dont on va parler, mais c'est pour votre amusement personnel. Eh bien, en utilisant cette prière, parce qu'il va utiliser dans les Vêpres de la Bienheureuse Vierge Marie les deux Stella Maris. Et donc dans le premier, Audicelum, écoute au ciel mes paroles, eh bien il y a un de ces procédés qui est bien utilisé dans ces temps-là à la Basilique Saint-Marc, c'est-à-dire celui de l'écho. C'est-à-dire que vous avez l'orateur, donc le chanteur, qui va chanter la prière, et derrière, de façon très lointaine, l'écho va lui répondre, comme si finalement c'était le ciel qui écoutait sa prière, et comme si c'était un cri jeté vers le ciel. Bon, alors on n'est pas là pour parler de cet extrait-là des Vêpres. Bien entendu, il faudrait que vous écoutiez la totalité de cette œuvre extraordinaire, presque 3 heures de musique, mais quelle musique! Et en particulier dans cette Ave Maris Stella, qui est, je trouve, à titre personnel, la page la plus extraordinaire de toutes ces Vêpres. Pourquoi? Parce que là, il va déployer tout le faste de son génie, hein. Clairement, Monteverdi, là. Donc, n'oublions pas que c'était une partition presque un petit peu curriculum vitae. Donc, il y a mis tout son savoir-faire et tout son génie. Et alors là, impossible de s'y tromper. Il s'agit vraiment d'une des plus grandes pages de la littérature musicale occidentale. Vous allez avoir une profusion de moyens. D'abord, vous avez un orchestre et ensuite, vous allez avoir deux chœurs à 8 voix qui vont se répondre, donc dans cet esprit de polychoralité. Et en fait, vous allez avoir dans toute cette œuvre des choses qui se répondent de manière totalement imbriquée. C'est ça qui est absolument magique, c'est de s'imaginer les cieux qui se répondent dans ces voûtes si particulières, puisque c'est une architecture presque byzantine, avec ses dômes et avec ses voûtes à Saint-Marc, et avec ses réponses qui se font autour de cette prière tout à fait magique. Et là, évidemment, il y a tout le génie de Monteverdi. Je vous le disais, pourquoi? Parce que, eh bien, il va déployer un immense faste, c'est-à-dire que des chœurs, deux chœurs,
cœur plein se répondent. Et ensuite, et selon moi, c'est là qui est le plus extraordinaire, c'est la fin de cette prière avec un Amen totalement extatique, hors du temps, hors de l'espace, qui est d'une lenteur absolue et qui vient là aussi vraiment tourner les yeux vers le ciel. Et là, naturellement, cet aspect céleste, non seulement de la géographie des cœurs qui chantent en haut, eh bien, ça se rapporte également à la prière. C'est là où, non seulement il y a un génie musical, puisque la partition est magnifique, en plus, il y a un génie du texte. Alors ça, il faut tirer son chapeau à ces moines du Moyen-Âge qui ont composé cette extraordinaire prière. Mais en plus, il y a un génie presque géographique, oserais-je dire, avec quelque chose qui est fait en adéquation avec les lieux qui ont été faits spécialement pour un endroit et qui revêt quelque chose de totalement magique pour les auditeurs. Pensez-vous, à l'époque, quelque chose qui est de l'ordre du Dolby Atmos, hein, comme si aujourd'hui on allait au cinéma avec les voûtes qui se répondent. Et là, c'est cette triple alliance avec le génie de Monteverdi, le génie de sa musique, le génie de la prière et donc le génie des lieux avec cette polychoralité qui fait de cette œuvre quelque chose d'aussi spécial. Vous allez donc l'entendre. Alors c'est assez long, hein, c'est un extrait qui dure 9 minutes, mais il faut, je pense, entendre toute la prière pour apprécier cette espèce de moment final extatique avec les deux cœurs qui se rejoignent pour se mettre d'accord et dire cet Amen. Et je voudrais également tirer mon chapeau à Leonardo Garcia Alarcón qui dirige le chœur là et l'orchestre. Vous allez entendre, c'est quelque chose d'absolument magique. Et en plus, on sent qu'il profite. Et je peux vous dire que, parce que la prestation a été filmée, ça a été donné à l'auditorium de Radio France, on voit que les choristes sont heureux et vous allez entendre, cette joie est absolument communicative. Je vous laisse donc profiter plus maintenant de mots, mais écouter la musique de ces vêpres de la Vierge extraordinaire, Ave Maria.

0: Ne vous l'avais-je pas promis ? Un amen aussi merveilleux qu'extatique, sublimé par la longueur du dernier accord et avec les petites cordes pincées qui rappellent ces étoiles scintillantes qui brodent le manteau de la Vierge et qui montrent au navigateur effectivement la voie à suivre, ces scintillements, ces étoiles qui sont dans la musique comme dans les têtes, que je trouve si admirablement amenées. C'est donc une définition pour moi fort acceptable de ce que peut être un chef-d'œuvre musical et un chef-d'œuvre de musique sacrée. Voilà, mesdames et messieurs, pour ce tour musical autour de l'Ave Maristella, une prière absolument merveilleuse qui a réservé de grandes pages de la composition à ces grands compositeurs. Naturellement, on peut en avoir des tas d'autres dans d'autres styles tout à fait différents, dans la musique romantique, dans la musique baroque, etc. Mais j'ai choisi de choisir ces deux extraits aux antipodes les uns des autres, mais si représentatifs l'un et l'autre de ce que peut être l'inconscient et en même temps la réalisation d'une musique sur une prière donnée. Voilà, mesdames et messieurs, il me reste à vous souhaiter une très belle fin de journée et je vous dis à très bientôt sur Point d'Orgue.
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2: Du psaume 64. Il est beau de te louer, Dieu, dans Sion, de tenir ses promesses envers toi qui écoute la prière. Tu visites la terre et tu la breuves, tu la combles de richesses. Les ruisseaux de Dieu regorgent d'eau. Tu prépares les moissons. Ainsi, tu prépares la terre, tu arroses les sillons. Tu aplanis le sol, tu le détrempes sous les pluies. Tu bénis les semailles. Tu couronnes une année de bienfaits. Sur ton passage, ruisselle l'abondance.

Au désert, les pâturages ruissellent, les collines débordent d'allégresse. Les herbages se parent de troupeaux et les plaines se couvrent de blé. Tout exulte et chante.

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1: L'Association pour l'amitié fête 20 ans de colocation solidaire.
2: Reportage.
1: L'Association pour l'amitié propose des logements où cohabitent des personnes ayant connu la rue et des jeunes actifs. Début août, au grand domaine de Saint-Jodard, dans la Loire, l'APA a réuni colocataires, anciens et amis pour célébrer ses 20 ans autour d'une semaine de vacances organisée par des volontaires comme Mathilde.
3: Ces 20 ans, ça représente d'emmener 380 personnes en vacances à l'extérieur de Paris, aussi pour couper un peu des quotidiens parisiens, des colocs. On est aussi plus de 60% des participants, c'est aussi des anciens colocataires, des amis de l'APA, des familles voilà, qui gardent des liens dans la durée avec l'association.
1: Chaque jour, une quarantaine d'activités en tout genre sont proposées et il y en a pour tous les goûts.
3: Ici, cet espace, c'est là où les gens peuvent s'inscrire tous les soirs pour les activités du lendemain. Donc on a des activités culturelles là-bas, des randonnées. Là, on a les gens qui sont en train de s'inscrire pour la soirée des talents. Et puis surtout, tout un tas d'activités sur place qui sont proposées par les participants. Donc ça va du théâtre d'impro à l'atelier d'écriture, à la peinture sur galet ou à l'initiation au hip-hop. Voilà, ça nous permet vraiment pendant la journée de se retrouver en groupe de 10-20 personnes.
1: Et aujourd'hui, plusieurs équipes sont parties randonner sur les bords de Loire.
4: Attention! Bravo! Vous êtes bientôt arrivés!
1: Et à l'arrivée, c'est l'occasion de faire une grande photo de famille.
5: Allez, on forme les trois lettres A, P, A. Et on se colle les uns aux autres pour que ça rentre bien.
1: Étienne et Martin sont les fondateurs de l'APA. Il y a 20 ans, tous les deux ont décidé de partager leur logement avec trois personnes de la rue.
6: Ça a commencé par une toute petite chose. On s'est mis en coloc avec Karim, Rabat et Yves. Et on a dit au Seigneur, Seigneur, c'est

0: toi qui prends la direction des opérations. Et avec un peu de recul, il y a des milliers de personnes qui sont passées dans ces colocations. Il y a des dizaines de milliers de personnes qui ont été impactées, à qui ça a redonné de l'espérance. Il y a quelque chose de vraiment profondément fraternel qui est bouleversant. Je suis heureux de voir Martin, qui est mon frère. Et je suis heureux de revoir toutes ces personnes qui sont tous un trésor, en fait.
1: Un anniversaire, c'est à la fois l'occasion de se réjouir et de se dire merci les uns aux autres. Et puis merci aussi au bon Dieu pour tout ce qu'on a pu vivre jusqu'à aujourd'hui. C'est le célébrer encore aujourd'hui. Et puis c'est aussi se tourner vers l'avenir avec beaucoup de confiance, avec aussi la conviction que, quelque part, tout reste à faire. On n'est sur aucun acquis. On a certes une forme d'expérience, mais on a aussi l'enjeu incroyable de faire peut-être sans doute toujours mieux, toujours plus face à ces défis de l'exclusion qui ne devra jamais peut-être nous laisser tranquilles.
2: Didier, ancien toxicomane, fait partie de ces personnes de la rue. Accueilli à l'APA il y a 6 ans, il s'émerveille de ces retrouvailles intergénérationnelles.
3: Non, c'est magnifique. Et puis la joie de vivre, c'est le bonheur de voir le bonheur des personnes présentes ici. Et puis le mélange générations, parce que ça va de 6 ans, 2 ans, 3 ans, les enfants, avec des plus anciens qui ont 80 ans. C'est magnifique.
2: Se retrouver, malgré les différences d'âge, d'histoire ou de vécu, c'est l'objectif de cette semaine. L'APA accueille chaque personne qui en a besoin, peu importe sa religion. Mais la foi catholique est un pilier de l'association. La prière a une place prépondérante pour de nombreux colocataires, comme Sabrina, accueillie à l'APA depuis 2020.
4: J'ai été hospitalisé 2 fois en psychiatrie et mes collègues, je sais qu'ils priaient à distance pour moi. Et vraiment, je le sentais vraiment dans mon cœur que ça me redonnait l'envie de continuer parce que je baissais beaucoup les bras. J'avais plus d'espoir et puis je me disais... Je voulais partir, mais après je me suis dit, si je pars, ça va faire de la peine à mes colocs. Je les remercie parce que aujourd'hui, je suis là. Je suis là et je suis contente d'être là.
2: À l'APA, des amitiés naissent là où tout semblait les rendre improbables, comme celle de Marthe et Maror.
5: C'est assez mystérieux, en vrai, parce qu'on n'a pas beaucoup de points en commun. Bien, je pense que même de milieux très différents, parce que Maror est fan de foot, moi j'y connais rien en foot.
6: Et c'est ça qui était marrant aussi, de regarder des matchs de foot ensemble. Parce qu'elle écoute et c'est absolument rien. Mais avec elle, je sais que je vais rigoler. Je suis vraiment moi-même. Et arrête, c'est vrai.
5: Moi aussi.
6: C'est vrai, je rigole beaucoup, je suis vraiment moi.
7: Bonsoir tout le monde!
2: Un anniversaire fêté dans la simplicité, la joie et l'entraide pour renforcer les liens d'amitié au-delà des différences.
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0: Bonjour et bienvenue sur KTO et KTORadio.com dans notre rendez-vous hebdomadaire dédié à la doctrine sociale. Nous poursuivons et nous terminons aujourd'hui notre découverte du thème de la communauté politique avec des sujets comme celui de la liberté religieuse dans cette émission. Nous en parlons avec nos invités. Père Augustin Bourg, bonjour. Vous êtes responsable de la maison Saint-Germain du séminaire de Paris, enseignant à la faculté Notre-Dame et au Collège des Bernardins. Vous êtes co-directeur du département de recherche politique et religion. Stéphane Bouillon, bonjour. Bonjour. Vous êtes haut fonctionnaire, vous avez été préfet dans plusieurs régions de France, directeur de cabinet de deux ministres de l'Intérieur et puis secrétaire général de la Défense et de la Sécurité nationale. Vous êtes aujourd'hui conseiller à la Cour des comptes. Père Augustin Bourg, vous l'avez rapidement évoqué dans une précédente émission, je voudrais qu'on y revienne sur le sujet de la société civile. On entend beaucoup depuis plusieurs années que beaucoup de gens s'engagent en politique en venant de la société civile. Qu'est-ce que c'est cette société civile que la doctrine sociale évoque et en invitant les chrétiens à s'engager dans cette société civile?
1: Alors généralement sous ce terme, on désigne les multiples institutions, organisations qui ne sont pas proprement politiques, mais qui participent à la vie de la cité. Par exemple des associations. Et le principe de subsidiarité promu par la doctrine sociale de l'Église dit bien que chacun est responsable à son échelle et il est bon, il est légitime que ces différents organismes existent pour participer à procurer le bien commun de la société. Donc ça suppose de la part des citoyens une conscience de cet engagement, de la nécessité de cet engagement. Évidemment, chacun à sa mesure, à son échelle. Vous voyez, ça veut dire aussi qu'une société ne tient pas simplement sur des rapports de droits et de devoirs. Ça ne fait pas tenir des gens ensemble. Il y a plus que ça, il y a la gratuité, il y a le service, il y a le pardon, et c'est ça qui fait tenir, d'ailleurs une famille, hein, mais aussi une société politique. Et l'engagement dans la société civile, eh bien, il fait appel à cette conscience-là.
0: Donc la communauté politique, elle a vocation à servir les personnes, mais aussi les groupes, de permettre que cette société civile puisse agir et participer à la construction du bien commun.

0: Exactement, elle doit pas remplacer ou se substituer à tous ces groupes, mais leur permettre d'assurer leurs fonctions et de remplir leur rôle dans, dans la société, leur donner les moyens, éventuellement, s'il le faut.
1: Stéphane Bouillon, dans les différentes fonctions qui ont été les vôtres, vous avez eu à travailler avec ces acteurs, actrices de la société civile, qui était une façon pour elles et pour vous, en collaborant, de participer à cette communauté politique, à la vie de cette communauté politique.
2: Un des acteurs majeurs dans ce domaine, ce sont les syndicats. Les syndicats de salariés, les syndicats d'employeurs, les syndicats professionnels. La règle, le principe pour un préfet quand il arrive dans son territoire, c'est de très vite les rencontrer. Il va voir les principaux élus, mais dans les deux ou trois jours, il va commencer à prendre des contacts et à rencontrer les principales centrales syndicales. Parce que il va apprendre le territoire avec eux, va le comprendre, va voir où sont les problèmes et va voir comment il peut essayer de les régler avec les uns et les autres. Et entre l'association et le parti politique, il y a le syndicat qui parfois d'ailleurs a des idées politiques et joue sur le sujet. Mais c'est un outil de construction de la société, de régulation des conflits, de mise en forme de la société qui est absolument indispensable. Et pour nous, représentants de l'État, travailler avec les syndicats, c'est, j'allais presque dire, c'est vital si on veut travailler tout court.
1: Est-ce que derrière ce terme de société civile, Père Augustin Bourg, on retrouve aussi l'idée des corps intermédiaires qu'on trouve beaucoup dans les textes de l'Église et ce souci de préserver la vie de ces corps intermédiaires pour la vie de la société?
0: Oui, oui, tout à fait. Donc particulièrement, je le disais, sous la plume de Pionze, hein, en 1931, à l'époque précisément où l'État fasciste veut être totalisant, hein, tout pour l'État, tout par l'État, rien en dehors de l'État, le pape dit non, il est légitime qu'il y ait différents mouvements de jeunesse, différents syndicats, différents partis, et que chacun prenne sa part pour travailler au bien commun de la société. Voilà, chacun, ça suppose, vous voyez, ce principe de subsidiarité, de regarder chaque personne et chaque groupe comme étant capable d'apporter quelque chose à la société.
1: Principe de subsidiarité, il y a un principe important aussi qui est le principe de solidarité. Vous avez parlé tout à l'heure de charité, de dons, de gratuité. Stéphane Bouillon, vous avez aussi eu à travailler avec des associations qui agissaient dans ce domaine de la solidarité, qui est un des principes importants pour la doctrine sociale aussi, en tant que préfet. Et c'est ensemble que vous servez le bien commun de la société.
2: Chacun a son rôle, les associations, et on pense Secours catholique, Secours populaire, les Restos du Cœur, etc. Je ne vais pas toutes les citer, la Banque alimentaire. Il y a aussi les services des collectivités territoriales, les services de la commune, les services du département qui prennent en charge la politique sociale. Pas seulement d'ailleurs parce que ça leur a été donné par la loi, mais parce que les gens qui travaillent là-dedans ont vraiment envie de faire quelque chose pour leurs concitoyens et de construire quelque chose. Cet aspect de solidarité, il est consubstantiel à tout et il est indispensable pour le tout. Et d'une certaine manière, il peut servir à tout. Quand on arrive à créer ou à faire venir une entreprise, si on peut arriver à faire travailler un chantier d'insertion pour aménager les alentours, si on peut prendre des chômeurs qu'on va former et qu'on va mettre ça en place, et là c'est un boulot qu'on fait tous, les associations, les syndicats, la collectivité locale, l'employeur, et c'est là où on peut arriver à faire société. Quand on arrive ainsi à construire l'accès à l'emploi, l'accès à l'intégration dans la vie sociale de personnes qui en étaient écartées pour toute une série de raisons, on a été utile.
1: Il y a un groupe important, un corps intermédiaire important, qui est l'Église, quand même. Comment est-ce que la doctrine sociale, Père Augustin, envisage ce rapport entre l'Église et l'État, et notamment avec ce sujet important de la liberté religieuse? On sait que c'est au cœur de la pensée sociale chrétienne. Voilà, comment est-ce que c'est décrit?
0: Alors, d'abord, l'Église, ce n'est pas vraiment un corps intermédiaire comme les autres. Si peut-être, du point de vue de l'État, il se dit dans la société, il y a l'Église, mais en fait, l'Église transcende l'État, et l'Église, c'est un peuple de toute nation, voilà, de toute langue, de toute culture, puisque c'est une société d'abord religieuse, pas politique, et universelle. Ça, c'est la première chose. Ensuite, la question de la liberté religieuse, c'est vraiment une, on pourrait dire, c'est

0: la plus fondamentale peut-être des libertés, en fait, c'est la liberté de chercher la vérité, voilà, et de pouvoir reconnaître l'existence de Dieu, d'apprendre à le connaître. Alors, dans la tradition française, puisque les droits de l'homme ont été promulgués au moment de la Révolution, la religion n'était pas en valeur. Et donc, si on regarde bien, on dit « nul ne peut être inquiété pour ses opinions ». Virgule, même religieuse. Voilà. Alors ça, c'est pas une conception très valorisée de la liberté religieuse, qui n'est pas une question d'opinion. C'est plus profond que ça. Dans la Déclaration des droits de l'homme de 1945, c'est différent, parce qu'on dit « l'homme, certes, est doté d'une raison, mais aussi d'une conscience ». Voilà. Et donc, il est appelé, par sa conscience, à chercher le bien, chercher la vérité, et ça, c'est précieux.
1: Et dans ces textes, les différents papes l'ont répété dans différents contextes, en rappelant systématiquement ce droit fondamental de la liberté religieuse, demander que cette liberté religieuse puisse être appliquée.
0: Tout à fait. Alors, il y a un peu, on va dire, l'Église, elle jouit de ce droit-là à deux titres un peu différents. En fait, au titre de... comme n'importe quel groupe religieux, et c'est parce que la liberté religieuse, c'est un droit politique, hein, c'est pour protéger cette capacité de l'homme à chercher par lui-même, avec sa conscience et son intelligence, la vérité. Et puis, c'est pas simplement un droit politique pour l'Église, c'est parce qu'en fait, elle tient son existence de Dieu lui-même. Voilà. Donc, j'allais dire, il y a un peu une double justification à ce droit dont jouit l'Église.
1: Et qu'elle rappelle,
0: et qui a un droit qui doit être défendu non seulement pour les chrétiens, mais pour tous, parce que c'est le Dieu unique et véritable qui se fait connaître à travers son Fils.
1: Alors sur ce sujet, Stéphane Bouillon, je voulais citer un extrait d'un texte du Concile qui précise qu'en raison de ses liens historiques ou culturels avec une nation, une communauté religieuse peut recevoir une reconnaissance spéciale de la part de l'État, sans pour autant que cela entraîne une discrimination quelconque à l'égard des autres, justement au nom de la liberté religieuse, liberté de culte qui doit être pour tous. Voilà, comment est-ce que ces sujets-là ont pu éclairer votre action comme préfet, par exemple ?
2: La loi de 1905, et d'ailleurs celle de 1907, soyons clairs, c'était d'abord une loi de séparation Église-État. Ouais. Elle a posé un principe qui est très fort, que beaucoup de gens ne comprennent pas ou font semblant de ne pas comprendre, qui est celui de la laïcité, c'est-à-dire que l'État laisse à toutes les religions la liberté de s'exprimer, de convaincre, etc., à condition évidemment qu'elles n'empiètent pas sur les libertés des autres. Ouais. Et ça a toujours été, et ça fonctionne très très bien aujourd'hui, et ça fonctionnait aussi lorsque j'étais préfet en Alsace, alors que nous n'étions pas sous l'empire de la loi de 1905, mais nous étions sous la loi concordataire.
1: Ouais.
2: Il n'en demeure pas moins que lorsqu'il y avait des difficultés, lorsqu'il y avait par exemple, lorsqu'il y a eu les attentats, nous nous sommes retrouvés à chaque fois représentants de l'État, représentants des cultes, à l'initiative soit d'un élu, soit d'un évêque ou d'un représentant d'une religion ou du préfet, à se retrouver ensemble pour voir comment nous communautés d'hommes et de femmes avec des religions, des idées différentes, y compris ceux qui ne croient pas à Dieu, et qui sont confrontés à un problème qui met en cause ce que nous sommes en société et ce que nous voulons faire ensemble. Et là, moi, ce qui m'a frappé, c'est qu'à chaque fois, que ce soit les enfants d'Abraham ou les enfants du siècle des Lumières, on se retrouve tous. Et on arrive tous à faire avancer quelque chose. Et je crois profondément à cette capacité que nous pouvons avoir à nous transcender tous autour de Dieu pour surmonter une épreuve qui peut mettre en cause ce que nous sommes et la communauté que nous essayons de conduire.
1: Et Père Augustin Bourg, juste pour terminer, peut-être rappeler que si l'État a vocation à prendre soin et à garantir la liberté religieuse, l'Église, elle aussi, quelque part s'engagent à ne pas investir le champ politique au sens aussi partisan, et donc elle est là pour donner ces grands critères qu'on peut puiser de discernement, qu'on peut puiser dans la doctrine sociale, mais sans, voilà, que les rôles soient bien distincts pour que Église et État puissent collaborer ensemble au service du bien commun.
0: Voilà, si l'Église n'a pas vocation à exercer le pouvoir politique, hein, on le disait dans la première émission consacrée à la communauté politique, le Christ a renoncé explicitement à la royauté politique, donc ça c'est vraiment très important. En revanche, l'Église n'est pas indifférente, non seulement n'est pas indifférente, mais elle invite ses enfants à servir la communauté politique, et elle veut éclairer aussi les consciences, d'où la doctrine sociale de l'Église, qui veut non seulement éclairer les consciences des chrétiens, mais aussi s'adresser à tous, évangéliser la culture. Donc l'Église n'est évidemment pas indifférente. Simplement, quand l'Église confond son pouvoir ou s'identifie même, ça a pu arriver au moment où les sociétés étaient vraiment très chrétiennes, quand elle s'identifie à la société politique, là il y a des difficultés.
1: Merci beaucoup pour cet éclairage, Père Augustin Bourg, Stéphane Bouillon, sur ce sujet de la communauté politique. Des émissions à retrouver sur ktotv.com et ktoradio.com. On se retrouve le mois prochain avec un nouveau thème. À bientôt.

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Au nom du Père, et du Fils, et du Saint-Esprit, le Seigneur soit avec vous. Nous sommes encore dans la lumière de cette fête de l'Assomption que nous avons célébrée hier. Nous célébrions donc Marie, la Mère de Dieu, montée en son âme et en son corps dans le ciel. Et nous célébrons aujourd'hui son Fils, lui qui... Elle a qu'elle a porté, lui qui a donné sa vie pour elle, bien sûr pour toute l'humanité, lui qui après sa mort, sa résurrection et son ascension dans le ciel l'a accueilli donc en son âme et en son corps dans la demeure de Dieu. Et nous entrons dans cette Eucharistie en demandant en particulier l'attention de la Vierge Marie pour nous reconnaître pécheurs, accueillir au plus profond de nous ce pardon de Dieu qui nous rend dignes, capables de célébrer le mystère de l'Eucharistie. Je confesse à Dieu Tout-Puissant, je reconnais devant vous, frères et sœurs, que j'ai péché en pensée, en parole, par action et par omission. Oui, j'ai vraiment péché, c'est pourquoi je supplie la bienheureuse Vierge Marie, les anges et tous les saints, et vous aussi, frères et sœurs, de prier pour moi, le Seigneur notre Dieu. Que Dieu Tout-Puissant nous fasse miséricorde, qu'il nous pardonne nos péchés et nous conduise à la vie éternelle.

et nous prions le Seigneur. Pour ceux qui t'aiment, Seigneur Dieu, tu as préparé des biens que l'œil ne peut voir. Répands en nos cœurs la ferveur de ta charité, afin que t'aimant en toutes choses et par-dessus tout, nous obtenions de toi l'héritage promis qui surpasse tout désir.

Lecture du livre du prophète Isaïe. Ainsi parle le Seigneur. Observez le droit, pratiquez la justice, car mon salut approche. Il vient, et ma justice va se révéler. Les étrangers qui se sont attachés au Seigneur pour l'honorer, pour aimer son nom, pour devenir ses serviteurs, tous ceux qui observent le sabbat sans le profaner et tiennent ferme à mon alliance, je les conduirai à ma montagne sainte. Je les comblerai de joie dans ma maison de prière. Leurs holocaustes et leurs sacrifices seront agréés sur mon autel, car ma maison s'appellera maison de prière pour tous les peuples. Parole du Seigneur.

Lecture de la lettre de Saint Paul apôtre aux Romains. Frères, je vous le dis à vous qui venez des nations païennes, dans la mesure où je suis moi-même apôtre des nations, j'honore mon ministère, mais dans l'espoir de rendre jaloux mes frères selon la chair et d'en sauver quelques-uns. Si en effet le monde a été réconcilié avec Dieu, quand ils ont été mis à l'écart, qu'arrivera-t-il quand ils seront

0: Réintégré, ce sera la vie pour ceux qui étaient morts. Les dons gratuits de Dieu et son appel sont sans repentance. Jadis, en effet, vous avez refusé de croire en Dieu. Et maintenant, par suite de leur refus de croire, vous avez obtenu miséricorde. De même, maintenant, ce sont eux qui ont refusé de croire par suite de la miséricorde que vous avez obtenue, mais c'est pour qu'ils obtiennent miséricorde eux aussi. Dieu, en effet, a enfermé tous les hommes dans le refus de croire pour faire à tous miséricorde. Parole du Seigneur.
1: Rendons grâce à Dieu.

En ce temps-là, partant de Génézareth, Jésus se retira dans la région de Tyr et de Sidon. Voici qu'une Cananéenne venue de ces territoires disait en criant « Prends pitié de moi, Seigneur, fils de David. Ma fille est tourmentée par un démon. » Mais il ne lui répondit pas un mot. Les disciples s'approchèrent pour lui demander « Renvoie-la, car elle nous poursuit de ses cris. » Jésus répondit « Je n'ai été envoyé qu'aux brebis perdues de la maison d'Israël. » Mais elle vint se prosterner devant lui en disant « Seigneur, viens à mon secours. » Il répondit « Il n'est pas bien de prendre le pain des enfants et de le jeter aux petits chiens. » Elle reprit « Oui, Seigneur, mais justement, les petits chiens mangent les miettes qui tombent de la table de leur maître. » Jésus répondit « Femme, grande est ta foi, que tout se passe pour toi comme tu le veux. » Et à l'heure même, sa fille fut guérie. Acclamons.

Jésus est un peu déroutant dans cet évangile. Voilà une femme dont la fille est tourmentée par un démon et qui implore l'aide de Jésus. Voilà une occasion, une situation que Jésus a connue de nombreuses fois dans l'évangile et auquel il a

corps, saint Paul aurait voulu être anathème, rejeté pour ses frères de chair et de sang. Et il continue d'espérer pour eux, réfléchissant à l'avenir. Il prie pour leur réintégration, qu'il envisage comme la manifestation plénière de la résurrection, comme il le dit lui-même. Qu'arrivera-t-il quand ils seront réintégrés? Ce sera la vie pour ceux qui étaient morts. Cela doit nous faire réfléchir sur la place que nous donnons à Israël, au peuple juif, dans notre prière. Au minimum, avons-nous à son égard une forme de reconnaissance, car c'est de lui que nous avons reçu le Christ. L'autre élément de cet évangile, c'est l'accueil de l'étranger, de tout étranger. L'élection dont je parlais à l'instant n'est pas fermée sur elle-même. Elle est en vue d'un témoignage, pour le dire à la manière juive, en vue de la sanctification du nom, le nom de Dieu, parmi toutes les nations. Un témoignage qui, il est vrai, aura besoin de l'histoire, et en particulier des méandres de l'histoire, des catastrophes de l'histoire. Elle aura besoin de l'exil, il aura besoin de l'exil, d'en passer par l'exil à Babylone, pour que ce rapport aux nations soit posé différemment, de manière plus ajustée à ce que Dieu désire. Ainsi, les nations, les membres des nations, sont à juger selon la justice qu'ils rendent et non pas selon la foi qui est la leur, une foi qu'Israël peut critiquer, mais une justice qu'il doit à l'occasion reconnaître. C'est ainsi d'ailleurs que commence la première lecture. Le fait qu'Israël soit en exil à Babylone a permis précisément que la foi juive soit connue par des étrangers, par des païens, et que ceux-ci, une partie en tout cas d'entre eux, veuillent s'associer à Israël, veuillent entrer dans cette connaissance, cette reconnaissance de Dieu. Comment les empêcher alors qu'on vit au milieu d'eux et que pour certains, ils pratiquent justement à l'égard de ces Juifs qui sont en exil une certaine justice? Mais quand l'exil s'achève, quand on rentre chez soi, que deviennent ces bonnes dispositions? C'est là qu'il faut relire la première lecture d'Isaïe. Isaïe, au nom de Dieu, développe un oracle très clair. Dieu conduit les étrangers aussi à sa montagne sainte, tous les étrangers. Il veut faire de sa maison une maison de prière pour tous les peuples, à condition bien sûr que ces peuples s'attachent à lui et vivent selon sa volonté, observant, comme c'était la coutume, le sabbat. Pour en revenir à l'évangile, s'il y en a bien qui connaît le dessein de Dieu, c'est bien sûr Jésus. Alors s'il agit de manière aussi déroutante, aussi brutale avec cette femme, c'est parce qu'un dessein, le dessein de Dieu, même le dessein de Dieu, se déploie dans le temps, se déploie dans l'histoire. Dieu a la capacité de faire les choses dans l'instant. Mais il a voulu s'inscrire dans l'histoire, préparant ainsi d'ailleurs son entrée dans l'histoire avec son Fils. Le temps de Jésus n'est pas celui des apôtres. Le temps des apôtres sera aussi le temps de Jésus. Mais le temps des apôtres n'est pas encore venu quand Jésus rencontre cette femme. Il n'est pas encore passé par l'épreuve fondamentale qui est celle d'un exil en majuscule, celui de la mort et aussi de la résurrection qui atteste précisément la vérité de Jésus. Le temps de la Pentecôte n'est pas encore venu, le temps de l'Esprit qui poussera les apôtres à rendre témoignage eux aussi, non seulement au sein du peuple d'Israël, mais dans les nations où ils seront envoyés. Et maintenant qu'il est venu ce temps, maintenant que nous sommes dans le temps des apôtres, le temps de l'Église, le temps de l'Esprit-Saint, il faut aussi se poser la question, après s'être posé la question de l'élection et de la reconnaissance que nous avons à l'égard de du peuple juif, il faut aussi se poser la question, comment accueillons-nous l'étranger, les étrangers? Sommes-nous en accord avec le dessein de Dieu, désireux de les conduire dans sa maison, de conduire tout homme et toute femme en ce monde dans sa maison, de faire de notre maison de prière une maison pour toutes les nations? Ou sommes-nous repliés sur nous-mêmes, indifférents à ceux qui sont au dehors, peut-être aussi défendant notre précaré, notre identité? Ou avons-nous une religion ouverte à tous,
attentif précisément à ce qui germe.

Main. Ces réponses inattendues que nous n'avons pas provoquées, qui signalent le dessein de Dieu, que le dessein de Dieu continue son œuvre, par exemple l'émergence des catéchumènes, de ceux qui, après le baptême, sont appelés des néophytes. Voilà, demandons au Seigneur, voyez, tout à la fois de vérifier, de discerner quelle est la place que nous accordons à Israël, au peuple juif dans notre prière, et quelle est la place que nous accordons à ce dessein de Dieu qui demande de témoigner pour que sa maison soit pleine de toute personne en ce monde, pour que le soleil soit ouvert à tous.

0: Frères et sœurs, rassemblés pour la prière commune, supplions le Seigneur très bon pour nous-mêmes et pour tous les hommes.
1: Ainsi parle le Seigneur. Observez le droit, pratiquez la justice. Pour tous ceux qui, sous toutes les latitudes, souffrent de l'injustice. Pour tous ceux qui œuvrent pour que notre monde soit davantage signe de ton royaume, de justice et de paix. Seigneur, nous te prions.

Que ton visage s'illumine pour nous et ton chemin sera connu sur la terre, dit le psalmiste. Pour tous ceux qui te cherchent sans te trouver, pour ceux qui errent dans des sentiers qui les éloignent de toi, et pour tous ceux qui témoignent inlassablement de ton évangile de vie, Seigneur, nous te prions.

Dieu, en effet, a enfermé tous les hommes dans le refus de croire pour faire à tous miséricorde. Pour que notre monde sache vivre de cette miséricorde de Dieu, ne regardant aucun être pour ce qu'il a été, mais simplement pour ce qu'il est, un enfant bien-aimé du Père, Seigneur, nous te prions.

Regarde avec bonté, Seigneur, le peuple qui se confie en ta miséricorde. Et comme il ne peut subsister sans toi, soutiens-le maintenant de tes bienfaits pour qu'il progresse jusqu'à l'éternité par le Christ notre Seigneur.

0: Priez, frères et sœurs, que mon sacrifice, qui est aussi le vôtre, soit agréable à Dieu, le Père Tout-Puissant.
1: Mon Seigneur, reçois de vos mains la gloire de son nom, notre bien et son Église.
0: Accueille, Seigneur, ce que nous présentons pour cette Eucharistie, où s'accomplit un admirable échange. En offrant ce que tu nous as donné, puissions-nous te recevoir toi-même par le Christ notre Seigneur. Amen. Le Seigneur

Vraiment, il est juste et bon pour ta gloire et notre salut de t'offrir notre action de grâce toujours et en tout lieu. Seigneur, Père très saint, Dieu éternel et tout-puissant, par le Christ notre Seigneur. Dans sa pitié pour nos égarements, il a voulu naître de la Vierge Marie. Par la souffrance de la croix, il nous a délivrés de la mort éternelle. Par sa résurrection d'entre les morts, il nous a donné la vie qui n'aura pas de fin. C'est pourquoi, avec les anges et les archanges, avec les puissances d'en haut et tous les esprits bienheureux, nous chantons l'hymne de ta gloire et sans fin nous proclamons.

Tu es vraiment saint, Dieu de l'univers, et il est juste que toute la création proclame ta louange, car c'est toi qui donnes la vie, c'est toi qui sanctifies toutes choses, par ton Fils Jésus-Christ, notre Seigneur, avec la puissance de l'Esprit-Saint. Et tu ne cesses de rassembler ton peuple, afin que du levant au couchant du soleil, une offrande pure soit présentée à ton nom. C'est pourquoi nous voici rassemblés devant toi, Dieu notre Père, et dans la communion de toute l'Église, nous célébrons le jour où le Christ est ressuscité d'entre les morts. Par lui que tu as élevé à ta droite, nous te supplions de consacrer toi-même les offrandes que nous apportons. Sanctifie-les par ton Esprit, pour qu'elles deviennent le corps et le sang de ton Fils, Jésus-Christ, notre Seigneur, qui nous a dit de célébrer ce mystère. La nuit même où il fut livré, il prit le pain. En te rendant grâce, il dit la bénédiction. Il rompit le pain et le donna à ses disciples en disant « Prenez et mangez-en tous, ceci est mon corps livré pour vous ».

De même, après le repas, il prit la coupe. En te rendant grâce, il dit la bénédiction et donna la coupe à ses disciples en disant « Prenez et buvez-en tous, car ceci est la coupe de mon sang, le sang de l'Alliance nouvelle et éternelle, qui sera versé pour vous et pour la multitude en rémission des péchés. Vous ferez cela en mémoire de moi. »

En faisant ainsi mémoire de ton Fils, de sa passion qui nous sauve, de sa glorieuse résurrection et de son ascension dans le ciel, alors que nous attendons son dernier avènement, nous t'offrons, Seigneur, en action de grâce, ce sacrifice vivant et saint. Regarde, nous t'en prions, l'oblation de ton Église et daigne y reconnaître ton Fils qui, selon ta volonté, s'est offert en sacrifice pour nous réconcilier avec toi. Quand nous serons nourris de son corps et de son sang et remplis de l'Esprit-Saint, accorde-nous d'être un seul corps et un seul esprit dans le Christ.

0: Que l'Esprit Saint fasse de nous une éternelle offrande à ta gloire, pour que nous obtenions un jour l'héritage promis avec tes élus. En premier lieu, la bienheureuse Vierge Marie, Mère de Dieu, avec Saint Joseph, son époux, les bienheureux apôtres, les glorieux martyrs, Saint Denis, Sainte Geneviève et tous les saints qui ne cessent d'intercéder auprès de toi et nous assurent de ton secours.
1: Et maintenant, nous te supplions, Seigneur, par le sacrifice qui nous réconcilie avec toi, étends au monde entier le salut et la paix. Affermis ton Église en pèlerinage sur la terre, dans la foi et la charité, en union avec ton serviteur, notre pape Léon, notre archevêque Laurent, ses auxiliaires Philippe et Emmanuel, l'ensemble des évêques, les prêtres et les diacres, et tout le peuple que tu as racheté. Écoute en ta bonté les prières de ta famille que tu as voulu rassembler devant toi. Dans ta miséricorde, ramène à toi, Père très aimant, tous tes enfants dispersés. Pour les frères et sœurs défunts, et pour tous ceux qui ont quitté ce monde et trouvent grâce devant toi, nous te prions. En ta bienveillance, accueille-les dans ton royaume, où nous espérons être comblés de ta gloire, tous ensemble et pour l'éternité, par le Christ notre Seigneur, par qui tu donnes au monde toute grâce et tout bien.

0: Unis dans le même esprit, nous pouvons dire avec confiance la prière que nous avons reçue du Sauveur. Notre Père, qui es aux cieux, que ton nom soit sanctifié, que ton règne vienne, que ta volonté soit faite sur la terre comme au ciel. Donne-nous aujourd'hui notre pain de ce jour. Pardonne-nous nos offenses, comme nous pardonnons aussi à ceux qui nous ont offensés. Et ne nous laisse pas entrer en tentation, mais délivre-nous du mal. Délivre-nous de tout mal, Seigneur, et donne la paix à notre temps. Soutenus par ta miséricorde, nous serons libérés de tout péché, à l'abri en toute épreuve, nous qui attendons que se réalise cette bienheureuse espérance, l'avènement de Jésus-Christ, notre Sauveur. C'est à toi qu'appartiennent, règne la puissance et la gloire, pour les siècles des siècles. Seigneur Jésus-Christ, tu as dit à tes apôtres, « Je vous laisse la paix, je vous donne ma paix. » Ne regarde pas nos péchés, mais la foi de ton Église, pour que ta volonté s'accomplisse, donne-lui toujours cette paix et conduis-la vers l'unité parfaite, toi qui vis et règnes pour les siècles des siècles.
1: Amen.
0: Que la paix du Seigneur soit toujours avec vous.
1: Et avec votre esprit.
0: Et dans la charité du Christ, donnez-vous la paix.

0: Voici l'agneau de Dieu. Voici celui qui enlève les péchés du monde. Heureux les invités au repas des noces de l'agneau. Seigneur, je ne suis pas digne de te recevoir, mais dis seulement une parole et je serai guéri.
1: Ceux d'entre nous, frères et sœurs, qui ne communient pas parce qu'ils ne sont pas baptisés, qu'ils n'ont pas fait leur première communion, ou pour une autre raison que seuls connaissent, peuvent s'approcher les bras croisés sur la poitrine pour recevoir la bénédiction de Dieu. This is now the Holy Communion. If you are not a Roman Catholic, you can cross your arms over your chest to receive God's blessing.

0: ô Christ, et nous implorons humblement ta bonté. Sur la terre, transforme-nous à son image pour que nous puissions partager sa vie dans le ciel, lui qui vit et règne pour les siècles des siècles.
1: Frères et sœurs, je vous invite, pour tous ceux qui le pourront, à venir mardi prochain à 20h30. Thibaut Fajol, qui était à la tribune du Grand Orgue, fera un récital ce jour-là. Vous le savez, dans quelques semaines maintenant, nous accueillerons le pape Léon XIV, qui viendra du 25 au 28 septembre en visite apostolique dans notre pays. Il sera le 25 septembre au soir, dans cette cathédrale même, avec les prêtres, les religieux, les religieuses, les diacres, leurs épouses, les séminaristes de France, l'occasion de prier pour ce voyage. Vous le savez aussi, le lendemain, le 26 septembre, le pape présidera une grande messe à la Concorde et sur les Champs-Élysées. Vous êtes invités à vous inscrire, les places sont nombreuses, il y en a encore et vous serez accueillis. Vous avez sur votre feuille toutes les indications pour cela. En attendant, nos évêques nous invitent à prier pour que cette visite porte du fruit et pour tous ceux qui l'organisent. Je vous invite donc à prendre cette prière que nous allons dire ensemble maintenant. Elle est sur votre feuille. Je vous invite à l'emporter et la dire aussi tous les jours jusqu'à la venue du Saint-Père. Seigneur notre Dieu, toi qui ne cesses de semer en nos cœurs le désir de vivre dans la justice et la paix, nous te rendons grâce pour la visite en France et à l'UNESCO de notre Saint-Père, le pape Léon XIV. Bénis son voyage apostolique, prépare nos cœurs à l'accueillir avec joie. Donne-nous de recevoir ses paroles avec confiance. Apprends-nous à servir la magnifique humanité que tu as créée. Fortifie notre foi, affermis notre espérance, stimule notre charité. Par l'intercession de Notre-Dame et de tous les saints de France, fais de nous des artisans d'unité pour que le monde ait la vie. Que le voyage apostolique du pape Léon XIV porte des fruits abondants et heureux pour l'Église, notre pays et le monde, toi, l'auteur de la vie, et pour les siècles des siècles. Amen.
0: Le Seigneur soit avec vous. Que Dieu Tout-Puissant vous bénisse, le Père et le Fils et le Saint-Esprit. Allez dans la paix du Christ.

Bonjour, connaissez-vous Candelaria Rivas Ramos? Sans doute pas, sauf si vous êtes féru d'ultra-marathon. Pourtant, cette femme de 30 ans vaut le détour. C'est en tant que débutante qu'elle a remporté le 5 juillet 2025, en pleine montagne mexicaine, une course mythique de 63 km, avec près de 2800 mètres de dénivelé positif. Première femme en 7h34 et 11e toute catégorie devant 300 hommes. Et cela après avoir préalablement marché 14 heures avec son mari juste avant la course pour atteindre la ligne de départ. Et savez-vous dans quel costume elle a gagné? Sans tenue de sport, mais dans une longue robe à fleurs. Sans montre connectée, ni GPS, ni coach, mais avec un simple bâton de bois. Elle a tout refusé, sauf les encouragements de sa famille. Elle aurait simplement consenti à troquer ses sandales traditionnelles, sorte de tropézienne minimaliste, contre des chaussures à peine plus sophistiquées. Je n'en suis même pas certain. Une chose est sûre, Candelaria Rivas Ramos appartient au peuple autochtone Rarámuri. À l'image des célèbres champions d'athlétisme kényans qui s'entraînaient sans le savoir en se rendant à l'école lointaine en courant, Candelaria doit son extraordinaire endurance au mode de vie de son peuple. Dans les montagnes, tout se fait avec les pieds sur des pentes raides et au trot. Courir n'est ni un passe-temps, ni une mode éphémère, ni même une façon de se maintenir en forme. Cela fait partie intégrante de la vie. En langue locale, son peuple est nommé Tara Humaras, ce qui se traduit par « ceux qui courent ».

courent avec le vent. Chez les Raramuri, la course à pied est un acte social et spirituel. Les équipes des villages se confrontent régulièrement sur de très longues distances en se passant un ballon de bois, sans s'arrêter. De telles épreuves, ponctuées de chants et de danses, peuvent durer plusieurs jours. Bravant l'altitude et le manque d'oxygène, les Raramuri sont capables de courir 300 km dans la pierraille et leurs mini-sandales. Je précise pour les fans des efforts prolongés que notre championne dédaigne les gels énergétiques et autres boissons isotoniques. Son régime frugal est à base de maïs, haricots et courges, arrosés d'une boisson tirée du maïs grillé. Avec un tel peuple, la correspondance entre les performances du corps et du mode de vie est éclatante. Elle nous confirme que c'est dans l'interaction entre un territoire et une communauté d'appartenance que nous donnons le meilleur de nous-mêmes. En pleine nature, loin de tout consumérisme, la jeune femme et sa culture nous rappellent au passage que les êtres humains sont faits pour courir. Savez-vous que nous sommes en réalité plus endurants que la plupart des bêtes ? Quand il fait chaud, les plus rapides s'épuisent vite à la course. Il suffit de voir un chien haletant reprendre son souffle langue pendante, car c'est le seul organe à partir duquel il peut se refroidir. Grâce à notre peu de pilosité, nous évitons la surchauffe et sommes capables d'épuiser les antilopes bondissantes. Les chasseurs à cours de la savane africaine l'ont compris. Ils les suivent en trottinant jusqu'à provoquer leur syncope. Bon, il faut tout de même s'entraîner pour cela. Il reste que chaque confirmation des prouesses du corps humain est une bonne nouvelle.

0: Bonjour à tous, ravi de passer ce moment avec vous. Et quoi de mieux que le Kézako pour bien commencer l'année? Étymologie, histoire, théologie, liturgie, mais aussi beaucoup de bonne humeur. Voilà les ingrédients pour une émission réussie. Ah ben non, il manque un ingrédient. C'est le père Bernard Clazen, bonjour.
1: Bonjour.
0: Ben voilà, au moins la recette est complète maintenant. Et chers amis, aujourd'hui, on va découvrir le mot « solennité ». Bah, tout simplement parce que le 1er janvier, c'est traditionnellement la solennité de Sainte Marie, Mère de Dieu. Et comme d'habitude, on va d'abord regarder le micro-trottoir. On revient très vite.
2: Religious holidays, non? Non, non, non. Alors,
3: c'est un petit peu grandiloquent, non?
4: C'est quelque chose qui est pas courant.
5: Oui, quelque chose d'important qui est fait en suivant une règle.
2: Voilà, un peu pompeux, un peu strict aussi, parce qu'il faut que ça soit fait dans les règles, voilà.
3: Quelque chose où il y a beaucoup d'artifices.
6: Bah, solennité, ça peut s'adapter aux ordres de l'Église, à la solennité, une messe solennelle, une cérémonie.
0: Oui, forcément, c'est un moment solennel, c'est-à-dire empreint d'un peu de gravité, de sérieux, c'est vrai. Mais d'un point de vue religieux, c'est encore plus que ça. Alors, Père Clazen, qu'est-ce qu'une solennité?
1: Une solennité, c'est ce qui s'habille de pompe ecclésiastique. Une grande solennité, ça veut dire avec beaucoup d'effets, beaucoup de décors, beaucoup de chants, beaucoup d'apparat. Mais dans la liturgie, en fait, on classe les liturgies selon des degrés.

0: de valeurs.
1: Alors justement, quelle est cette hiérarchie ?
0: Alors la solennité, c'est ce qu'il y a de plus haut. Ensuite, il y a les fêtes. Ensuite, il y a les mémoires. Et puis après, les temps ordinaires qu'on appelle la féerie.
1: Alors quelles sont les solennités les plus importantes ?
0: Celle du Christ. La première, Pâques. La seconde, Noël. Puis celles qui viennent autour du Christ. Donc le 1er janvier, Marie, Mère de Dieu. L'Assomption de la Vierge Marie. Ensuite, comme solennité, vous avez la Toussaint, Saint-Joseph. Ensuite, vous avez Saint-Pierre-Saint-Paul. Enfin voilà, il y en a 17 hein, dans le calendrier liturgique.
1: Mais à quel moment on a décrété que ces moments-là précisément seraient des solennités ?
0: Alors ça, c'est venu du point de vue par l'histoire. Par exemple, l'Assomption de la Vierge Marie, c'est très récent. Le Sacré-Cœur de Jésus, c'est une solennité, c'est très récent. C'est le siècle dernier. Alors que la Pâque et Noël, c'est d'origine. Enfin, d'origine. À partir du moment où le calendrier liturgique s'est fixé.
1: Et on l'a dit tout à l'heure, donc c'est le 1er janvier, la solennité de Marie, Mère de Dieu. En quoi c'est important de la célébrer à ce moment-là ?
0: Ça rentre dans le... D'ailleurs, on ne l'a pas célébré, c'est assez récent. Et c'est le pape Pie VI, je crois, sauf erreur de ma part, qui a décrété qu'on aurait cette fête dans le calendrier liturgique. Et il l'a d'abord mis en octobre, pour le rapprocher de la Toussaint. Et puis non, il fallait le mettre au plus proche de la nativité. Puisque, évidemment, Mère de Dieu, c'est ça l'objet de cette solennité, c'est que Marie comme Mère de Dieu, et si elle n'avait pas... Je dis ça comme ça, mais si elle n'avait pas dit oui, point de Noël, point d'incarnation, voilà. Donc, il fallait la coller à la nativité. C'est la raison pour laquelle on a, en quelque sorte, retiré, d'ailleurs, une fête qui existait, qui était le 1er janvier, qui était la circoncision de Jésus. On l'a retirée. De manière à mettre une solennité, celle de la Vierge Marie.
1: Et ce qu'il faut bien dire, c'est qu'aujourd'hui, quand on parle d'un moment solennel, dans le langage courant, on fait d'abord référence à la solennité chrétienne.
0: Oui,
1: c'est rentré dans le langage.
0: Oui, absolument. Oui. Il y a beaucoup de mots comme ça qui sont passés, la pompe ecclésiastique, par exemple, les pompes funèbres.
1: Eh bien, merci beaucoup, Père Clazen, et puis merci à vous tous de nous avoir suivis. De la part de toute l'équipe de KTO, je vous souhaite une excellente année 2018, pleine de réussite, de bonheur, d'amour, bref, une nouvelle année qu'on va passer en plus ensemble dans le Quesaco. Alors soyez là dès la semaine prochaine, car nous serons là. Ciao.

Je voudrais répondre bien simplement à deux questions. Pourquoi se marier à l'Église? Pourquoi recevoir le sacrement de mariage? Et comment se marier à l'Église? Pourquoi? Eh bien, pour deux raisons. Je dis la première avec une petite blagounette, ne la prenez pas mal, elle aura une suite. On demandait à quelqu'un de dire s'il n'avait pas une comparaison pour parler du jour du mariage. Et il a dit, pour moi, c'est comme un mirage. Tu vois l'oasis magnifique avec la petite étendue d'eau bleu-azur, le ciel de la même couleur, tu vois les dunes ondulées par le vent, les palmiers chargés de dattes, et puis tout ça va petit à petit se dissiper, il ne te restera que le chameau. Ça n'est pas très positif, mais reconnaissons que nous avons tous nos côtés chameaux et que nous avons tous besoin du sauveur de l'amour qu'est Jésus. Il y a une deuxième raison pour laquelle on se marie à l'Église beaucoup plus positive, c'est qu'il nous faut aider Dieu. Oui, il y avait un film qui s'appelait « Dieu a besoin des hommes ». C'est un paradoxe, mais ça dit bien les choses. Pourquoi aider Dieu? Parce que circule sur lui quantité de caricatures dans beaucoup d'esprits. Vous avez le Dieu shérif qui envoie ses adjoints éliminer tous ceux qui ne sont pas de son bord. Vous avez le Dieu permissif. Oh, Dieu est bien au-delà de tout ça. Je peux bien faire ceci et cela. On ira tous au paradis. Le Dieu culpabilise.

accusateur qui nous poursuit sans arrêt pour nous maintenir dans le remords et la culpabilité. Ça, c'est le surmoi, mais ça n'est pas Dieu. Le Dieu gendarme, prêt toujours, prêt à nous verbaliser. Le Dieu force cosmique impersonnelle qu'il faut capter par des techniques, par des prières de ceci, de cela. Nous avons une quantité de Dieu qui circule dans nos esprits comme le Dieu magicien. Comme il est tout puissant et que Jésus faisait des miracles, on n'est pas allé voir comment il les faisait, mais on pense qu'il n'a qu'à faire ça pour nous dépanner et intervenir dans nos vies en bien. Or, Dieu est amour, c'est-à-dire qu'il est un seul Dieu en trois personnes. Il est relation, communication, communion, échange, réciprocité dans l'esprit. Et il a besoin, pour qu'on le connaisse vraiment, que des couples acceptent cette belle mission d'être la vitrine du Dieu-trine, le représenter et le rendre présent, pour dire qu'en Dieu, ça sème, dans tous les sens du mot, aimer et semer. Et comment se marier à l'Église? Beaucoup de jeunes qui se marient prennent comme évangile du mariage la parabole de la maison construite sur le rocher. Et oui, il faut que la maison, leur maison, repose sur quatre pilotis qui sont allés chercher le rocher qui est Jésus. Alors, quels sont ces quatre pilotis? Le premier, c'est la liberté. Il faut que chacun sache qu'il s'engage sans aucune pression morale ni aucune pression financière ou autre. Et puis surtout, qu'il sache qu'il n'épouse pas une personne parfaite ou un idéal. Ça, c'est quand on est dans la phase idéalisation de l'autre, la phase téléphérique qui fait monter au sommet de la montagne. Non, un amour adulte n'est pas dans la fusion ni dans l'idéalisation. Il épouse une personne concrète avec des qualités qu'il apprécie et aussi des défauts avec qui il faudra savoir faire. Deuxièmement, l'indissolubilité. Je dis aux fiancés que je prépare au mariage, le jour du mariage, je vais vous demander de vous dire oui pour toujours. Mais attention, ça risque de durer longtemps. Alors plutôt, dites-vous, nous nous engageons à nous dire oui chaque jour. Et petit à petit, on peut aller très loin. Troisièmement, la fidélité. La fidélité, l'unité. C'est une question de priorité. Qu'est-ce que je vais mettre en place pour que l'autre ait toujours la priorité et que ce ne soit pas une occupation, voire une addiction qui prenne le pas? Parce que l'autre a beaucoup de concurrents, comme les jeux vidéo, comme la moto, comme la pêche, la chasse, etc. etc. Et finalement, le quatrième pilier, c'est la fécondité, c'est-à-dire minimum avoir des enfants, les éduquer humainement et chrétiennement. En tout cas, avoir conscience que notre couple intéresse Dieu, que Dieu veut rayonner à travers notre couple. Alors je reviens au chameau, parce qu'il y a quelque chose d'intéressant. Le jour du mariage, on les bénit beaucoup, nos fiancés et tous nouveau-nés mariés. Ils ont la bénédiction nuptiale, ils ont la bénédiction finale, ils ont la bénédiction de leurs alliances. Il se trouve que dans la langue de Jésus, bénédiction se dit « baraka ». Oui, vous avez peut-être déjà entendu le mot « baraka ». Avoir la baraka dans la langue arabe, or ce sont deux langues sémites très proches, pour certains mots, avoir la baraka, c'est avoir la bénédiction, c'est éviter des pièges, c'est être béni. Et il se trouve qu'on emploie ce mot pour le chameau. Faire baraquer un chameau, c'est le faire mettre à genoux. C'est d'ailleurs très impressionnant, on a l'impression qu'il est tout démantibulé. Pourquoi on le met à genoux, le chameau? Pas pour l'humilier, mais pour le charger de sa mission, soit un fardeau, soit une personne. Il sera tout fier de remplir cette mission. Mais pour qu'il en soit chargé, il a fallu qu'il se mette à genoux. Le couple aussi sait qu'il sera baraqué s'il est baraqué. Il sera béni s'il est à genoux, c'est-à-dire qu'il reconnaît sa pauvreté, qu'il reconnaît ses limites. Entre mirage et mariage, il n'y a qu'un A de différence. C'est le A de la grâce.
le A de la présence de Jésus, qui est l'alpha et l'oméga.

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0: suite, l'Angélus du pape Léon XIV.
1: Bonjour et bienvenue si vous nous rejoignez pour cette retransmission en direct depuis la place de la Liberté, Piazza della Libertà, à Castel Gandolfo, où le pape Léon XIV, qui est déjà venu à Castel Gandolfo, comme c'est l'habitude pour les papes depuis des siècles, de venir se reposer en été. Le pape Léon XIV était venu au mois de juillet, mais il est revenu pour célébrer la messe de la solennité de l'Assomption de la Bienheureuse Vierge Marie hier et prononcer un Angélus en public que vous avez pu suivre avec nous. Et en ce dimanche, à nouveau, le pape se présente devant les pèlerins et les fidèles réunis devant le palais pour nous présenter un commentaire, un mot d'encouragement, une catéchèse avant de prier l'Angélus.
2: Cari fratelli e sorelle, buona domenica.
1: Chers frères et sœurs, bon dimanche. Hier, nous avons contemplé la Vierge Marie dans sa relation indissoluble avec son Fils. Pas même la mort n'a pu rompre cette communion de l'âme et du corps qui constitue la vie éternelle. Chaque dimanche nous rappelle que cette même plénitude est destinée à ceux qui suivent Jésus. Sa résurrection n'est pas un événement du passé, mais une vie nouvelle qui nous englobe. C'est ce que montre

0: Aujourd'hui, la femme cananéenne, la protagoniste de l'évangile proclamé dans la liturgie. Bien qu'elle n'appartienne pas à son peuple et qu'elle habite dans une région étrangère, elle cherche avec insistance à parler à Jésus, le suivant comme une disciple qui entretient déjà un lien avec lui. Ils ne s'étaient probablement jamais rencontrés. Mais, mystérieusement, la foi avait déjà germé en elle. Elle ne désire rien pour elle-même, mais elle demande la paix pour sa fille tourmentée. Et elle fait confiance à Jésus, en qui elle reconnaît le Messie, le descendant de David. L'évangéliste ne cache pas les obstacles auxquels cette femme est confrontée. Les disciples, qui la considèrent comme une personne importune. Et Jésus lui-même résiste à ses demandes. En effet, le maître s'était retiré dans cette région et l'on peut imaginer qu'il cherchait, comme à d'autres occasions, un endroit à l'écart pour prier et former ses disciples. À ce moment, cependant, il se passe quelque chose d'inattendu. En méditant sur ces événements, nous pouvons comprendre l'obéissance de Jésus, qui accomplit sa mission en se laissant toucher par ce qu'il voit et qu'il entend. Finalement, il lui dit, « Femme, grande est ta foi, que tout se passe pour toi comme tu le veux. » Aujourd'hui encore, l'Église peut se laisser surprendre par l'œuvre de Dieu et communiquer la paix du Christ au-delà des frontières déjà tracées. Sa mission est anticipée par la grâce divine qui agit dans le secret des consciences. Ainsi, dans chaque rencontre, même dans celle qui bouleverse nos projets, il faut tendre l'oreille, ouvrir les yeux et ouvrir le cœur pour entendre ce que Dieu veut nous dire. De la femme cananéenne, nous apprenons l'humilité et la détermination. Grâce à sa foi, nous comprenons que la table de Dieu est préparée pour tous et que les miettes ne sont réservées à personne, car chacun a sa place auprès du Père. À la lumière de cette foi, nous deviennent insupportables toutes les inégalités, les discriminations et les barrières qui bafouent la dignité d'un trop grand nombre de fils et de filles de Dieu. Chers frères et sœurs, nous sommes l'Église de Jésus-Christ dans un monde tourmenté, dans un monde qui cherche la paix. Demandons à Marie, notre Mère, d'intercéder pour nous. De ses lèvres jaillit l'hymne le plus puissant et le plus novateur qui ait jamais été prononcé, le Magnificat. C'est le chant de ceux qui voient désormais la réalité avec le regard de Dieu et qui, pour cette raison, ne perdent pas l'espérance et agissent dans la charité.
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0: Cari fratelli e sorelle,
2: chers frères et sœurs,
0: rinnovo il mio appello.
2: Je renouvelle mon appel à ce que cesse toute violence contre la population civile palestinienne en Cisjordanie. Et je demande instamment à la communauté internationale de faire en sorte que progresse la solution à deux États pour une paix juste et durable. Cette semaine débutent les Jeux de la Méditerranée qui se déroulent à Taranto, en Sicile.
0: Ils impliqueront
2: divers pays d'Afrique, d'Asie et d'Europe qui appartiennent à la sphère méditerranéenne. Je souhaite que cet événement sportif soit une prophétie de paix et de fraternité entre les peuples de cette région et du monde entier.
0: Et maintenant,
2: je souhaite la bienvenue à vous tous qui vous êtes réunis ici à Castel Gandolfo pour l'Angelus Dominical. J'accueille avec affection les pays, pèlerins provenant de plusieurs pays. Je salue les Polonais. J'étends ma bénédiction aux nombreux participants au pèlerinage très traditionnel d'un pèlerinage traditionnel de Silésie. Et à chacun d'entre vous, je souhaite un bon dimanche. Et voilà, ce dimanche 16 août 2026, de retour pour un bref passage à Castel Gandolfo, le pape a prié et demandé avec urgence à la communauté internationale de trouver une solution juste et durable à deux États pour Israël et la Palestine, appelant à la fin des violences contre la population civile de Cisjordanie. Et commentant l'évangile de ce jour, le pape a invité à méditer sur l'humilité et la persévérance de la femme cananéenne, et en voyant comme Jésus a été ému par la foi de cette femme, le pape a rappelé que nous sommes tous des enfants de Dieu, que à cette lumière, toute inégalité, toute discrimination est insupportable. Donc c'est avec ces pensées que nous nous quittons, nous vous remercions pour votre fidélité à KTO et vous souhaitons un bon dimanche.
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Bonjour et bienvenue à tous dans notre émission Pourquoi Padré. Aujourd'hui, nous avons une question de Noémie. Pourquoi Marie est-elle appelée Mère de Dieu alors que Dieu est son Créateur? Voilà une question importante et on pourrait croire que le titre Mère de Dieu met Marie au-dessus de Dieu ou suggère qu'elle serait à l'origine de sa divinité. En réalité, il dit quelque chose de très simple, mais immense, tant il est au cœur de notre foi. Celui que Marie a mis au monde est véritablement Dieu. C'est Jésus. Dieu fait homme. C'est le Concile d'Éphèse qui, en 431, réaffirme de manière définitive l'union des deux natures du Christ, humaine et divine. Et ainsi que qui pose le sujet de la question aujourd'hui, eh bien Marie Théotokos, Marie Mère de Dieu. Quand l'Église appelle Marie Théotokos, celle qui enfante Dieu, littéralement, en s'appuyant sur l'Écriture, la tradition, l'Église confesse aussi que Jésus n'est pas seulement un homme prophète qui aurait par la suite trouvé grâce auprès de Dieu en devenant lui-même Dieu. Il est une seule personne, le Fils éternel, qui assume en Marie une vraie chair humaine. Marie n'est pas la mère de la divinité. Elle est la mère de la personne divine du Fils dans son incarnation. Et comme tout

toute mère, elle enfante une personne, non pas seulement une nature de manière abstraite. Elle a enfanté le Fils de Dieu fait chair. Et la personne qu'elle met au monde, c'est vraiment le Verbe éternel du Père. Appeler Marie Mère de Dieu, c'est contempler l'audace de Dieu qui se laisse porter, nourrir, éduquer par une créature, par Marie. Ce titre révèle la proximité bouleversante de Dieu. Cette proximité peut paraître scandaleuse pour un certain nombre de religions ou de spiritualités, mais c'est notre foi. Cette proximité révèle la grandeur aussi du oui de Marie face à la mission qu'elle reçoit en devenant mère de Dieu. Et enfin, la dignité extraordinaire de la condition humaine que le Christ daigne assumer. Il ne s'agit pas d'élever Marie au rang de divinité, loin de là. C'est Dieu lui-même que l'on contemple dans sa tendresse, sa beauté, son dépouillement, lorsqu'il vient en ce monde par une femme comme Marie. Marie est appelée Mère de Dieu, non parce qu'elle serait à l'origine de la divinité, mais parce qu'elle est la Mère de Jésus, le Fils éternel fait chair, et ce titre magnifie avant tout le mystère de l'incarnation qui est au cœur du salut de tout homme et de toute femme. Merci Noémie de nous replacer dans ce beau mystère de Noël avec la figure de Marie, Mère de Dieu. Vous pouvez vous aussi envoyer vos questions à pourquoipadre@ktotv.com ou sur les réseaux sociaux avec le hashtag pourquoipadre et retrouver aussi toutes nos vidéos sur ktotv.com. À très bientôt.

Dieu avec nous. Béni soit ton Saint-Nom, Jésus. Dieu avec nous. Alléluia.

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1: Chers auditeurs de KTO Radio, bonjour, je suis heureux de vous retrouver pour Questions Éco, émission consacrée aux enjeux économiques et sociaux, diffusée chaque mois dans le cadre des conversations du week-end. Alors, vous n'étiez pas né, mais souvenez-vous tout de même. Nous sommes le 22 mars 1895 à Paris, dans les locaux de la Société d'encouragement pour l'industrie nationale. C'est la première représentation privée du cinématographe Lumière. Sur la toile, sortie d'usine. C'est le titre du premier film tourné par Louis Lumière quelques jours plus tôt à Lyon, rue Saint-Victor, laquelle deviendra ensuite la rue du premier film. Alors vous l'aurez compris, nous allons parler aujourd'hui de cinématographe, de cinéma, de ciné, de cinoche, de salles obscures. Allez, chers auditeurs, on va se faire une toile, comme on dit, avec mon invité Hubert de Torcy, président de Sage Distribution. Bonjour Hubert de Torcy.
2: Bonjour Guillaume.
1: Alors bien sûr, vous êtes à l'écoute de Questions Éco et nous allons bien parler de l'économie du cinéma, comment cette industrie fonctionne-t-elle, comment financer un film, comment le distribuer, etc. Et nous allons répondre à ces questions avec vous Hubert de Torcy. Et je précise que nous aurons au téléphone en deuxième partie d'émission Isabelle Terrel, la directrice générale de Coficiné, la structure de financement du cinéma de la banque Natixis, qui nous parlera du difficile pari du financement des films. Alors je vais vous présenter rapidement Hubert de Torcy. Vous avez 54 ans, vous êtes père de 4 enfants, vous avez une formation HEC. En 2005, alors que vous travaillez depuis 10 ans dans l'industrie automobile, vous basculez soudainement dans le monde de l'image et de l'édition en entrant chez Audio Vidéo Média. En 2010, vous fondez le mensuel L'Invisible avec Jean-Baptiste Fourtanet. Puis en 2012, c'est le début de l'aventure de Sage Distribution, une société de distribution de films, pour la plupart, on va dire, d'inspiration chrétienne. Vous me direz si c'est comme ça que vous le définissez. Alors une première question, Hubert de Torcy, comment se passe-t-on d'une carrière apparemment toute tracée de cadres financiers, HEC, etc., et à la passion du cinéma dans une PME? Qu'est-ce qui vous a pris? Un songe soudain? Une conseillère d'orientation? Quelque chose?
2: Non, j'ai pas été voir une conseillère d'orientation. Mais d'abord, c'était un désir d'enfance. Hein. À l'âge de 8 ans, je cassais ma tirelire pour m'acheter ma première caméra 514 XLS. Voilà. Mmh. Et je tournais mes premiers petits films. Donc j'ai toujours rêvé de faire du cinéma. Ce rêve de cinéma a grandi tout au long de l'adolescence. Il s'est orienté vers le désir d'utiliser

0: médias magnifiques pour annoncer l'évangile. Quand j'ai fait ma rencontre personnelle avec Dieu à l'âge de 23 ans à Paray-le-Monial, c'était il y a déjà à Pâques 1993. Et voilà, en revanche, en sortant d'études, je n'avais pas. Il n'y avait aucun saltimbanque dans ma famille, donc oui. j'ai pas trouvé la porte d'entrée. C'est un monde très fermé, le monde du cinéma. Vraiment très fermé.
1: Vous n'aviez pas de relation dans le monde des saltimbanques, plus dans le monde des financiers peut-être.
0: Exactement. Et du coup, je suis rentré chez PSA.
1: Peugeot Citroën.
0: Exactement. Et c'est en remettant ce désir au Seigneur d'ailleurs. Comme on est sur la radio KTO, je me permets
1: toutes ces petites confidences. Vous pouvez
0: en parler, hein. Mais donc voilà, en mettant ce désir au Seigneur et en disant, ben voilà, Seigneur, si vient de toi ce désir, tu sauras me le faire, le réactiver providentiellement quand il faudra. Je suis resté 10 ans dans l'automobile et au bout de 10 ans, la communauté de l'Emmanuel dont je fais partie, m'a appelé pour savoir si je voulais bien reprendre les médias de la communauté. Donc c'était pas le cinéma à l'époque, c'était une maison d'édition, les éditions de l'Emmanuel et puis une revue qui s'appelait Il est vivant. Ce que j'ai fait avec beaucoup de plaisir, parce que c'était, voilà, cette évangélisation par les médias m'a toujours attiré, fasciné. Et puis chemin faisant, voilà, j'ai lancé, comme vous l'avez dit, L'Invisible, puis surtout Sage, qui produisait au début des petits films documentaires, diffusés sur cette honorable chaîne qui est KTO, une mini-série qui s'appelle Le Catalogue. Et puis à partir de 2014, on s'est mis à distribuer des films de cinéma en salle, on a appris ce métier-là, et ça fait maintenant 11 ans qu'on fait ça, et maintenant on a même démarré une activité de production.
1: Oui, parce que vous avez produit un film, c'est De Mauvaise Foi, je crois, c'est
0: Bravo.
1: Le premier film que vous avez
0: Exactement,
1: produit.
0: Exactement, premier long-métrage de cinéma qu'on produit et qu'on a sorti donc, en mai dernier au cinéma en France. Ouais.
1: C'était en 2015, donc c'est...
0: 2025.
1: C'est en 2015, oui, que je raconte pas, 2025.
0: Cette année, quoi.
1: La gaffe est énorme, non mais... Alors, donc vous nous avez raconté un peu cette histoire de ça, il a fallu monter une PME, donc recruter des gens.
0: C'est ça.
1: Apprendre un métier, donc recruter quoi, des personnes
0: et
1: de
0: l'art. Recruter des capitaux d'abord, parce que...
1: Et des capitaux, alors oui, racontez-nous
0: parce
1: ça.
0: Parce que, de fait, beaucoup de sociétés de distribution mettent la clé sous la porte pour des raisons de trésorerie. Hein. Essentiellement, il suffit de boire un ou deux bouillons, parce qu'on mise quand même pas mal d'argent quand on achète un film et qu'on choisit de le distribuer. On l'achète, donc on paye ce qu'on appelle un minimum garanti, c'est-à-dire une avance sur les royautés qu'on va devoir à l'ayant droit du film, généralement le producteur ou le vendeur international. Et ensuite, on avance aussi, bien sûr, les frais de sortie du film, les frais de communication, les frais techniques, les frais de localisation, c'est-à-dire le fait de doubler, sous-titrer le film dans la langue locale. Donc tous ces frais peuvent s'élever en fonction de... du potentiel du film.
1: Oui. Il y a la bande-annonce aussi, peut-être, c'est
0: exactement, la création des affiches, la localisation des affiches, des bandes-annonces, les achats d'espaces publicitaires, enfin bref, toutes sortes de dépenses qui font que, pour le premier film qu'on a distribué, Christeros, en 2014, on a dépensé à peu près 150 000 euros, ce qui n'est pas non plus un budget colossal
1: mais
0: dans le monde de la distribution.
1: Mais pour une PME qui se lance, ça fait quand même de l'argent.
0: Mais pour une PME qui avait un capital de 150 000 euros, c'était un peu risqué. J'ai risqué 100% de mon capital.
1: Là, tapis, comme on dit au casino.
0: Voilà, donc ça tombe bien, ça s'est bien passé et on a été break-even. Mais du coup, on s'est dit, non, il faut qu'on se dote plus fortement en capital. On a levé 1 million d'euros de capital pour créer le Sage numéro 2, en quelque sorte. Avec lequel, depuis 11 ans maintenant, on mène cette activité.
1: Avec un chiffre d'affaires annuel de combien?
0: Qui oscille terriblement entre, on va dire, 1,8 million et 4 millions d'euros en fonction du nombre d'entrées en salle qu'on fait sur une année. Ça a un impact considérable sur le chiffre d'affaires.
1: Oui, direct, là. Oui. Donc, le modèle économique, c'est de faire des entrées parce qu'il y a tous ces investissements et derrière, il faut faire le minimum d'entrées qui couvre le minimum garanti que vous avez garanti donc à la société de production. C'est ça.
0: Et surtout, il faut
1: commencer à gagner
0: surtout
1: l'argent
0: rembourser
1: après.
0: Toutes les dépenses de sortie qu'on a faites.
1: En plus.
0: Oui. Ouais. Et donc, effectivement, la clé du succès, c'est de réussir sa sortie salle. Parce que, généralement, quand vous réussissez votre sortie salle, vous réussissez assez bien vos ventes télé. Il y a plusieurs fenêtres d'exploitation d'un film. Vous l'exploitez d'abord au cinéma, mais ensuite en DVD, VOD. Ensuite, vous le sortez en télévision, dans les plateformes SVOD, etc. Tout ça est très... chronologiquement normé, en France en particulier, c'est le seul pays où c'est à ce point normé, on appelle cela la chronologie des médias, et qui fait que quand vous sortez un film en salle, vous ne pouvez pas le sortir en DVD VOD avant 4 mois, vous ne pouvez pas le sortir en pay TV, c'est-à-dire Canal+, avant 6 mois, pas en free TV avant, 12 mois, pas en SVOD, plateforme SVOD avant 17 mois, pas en advertising VOD ou free VOD avant 36 mois. Enfin voilà, tout ça c'est très normé, mais ce sont autant de fenêtres d'exploitation qui permettent d'avoir des ressources pour faire vivre la structure ou au moins rembourser

0: effectivement les investissements initiaux.
1: Alors vous avez dû recruter des gens de l'art quand même, alors là vous avez choisi des... le monde a appris le métier sur le tas.
0: De fait, pour ma première sortie, j'ai pris ce qu'on appelle un programmateur freelance, parce que le métier de distributeur de films, c'est un métier qui fait appel à deux compétences, des compétences marketing communication, parce qu'il faut convaincre le public auquel s'adresse le film de venir le voir en salle au moment où il sort, pas trois semaines après qu'il soit plus à l'affiche.
1: Ça se joue assez rapidement. Hein,
0: exactement. Il y a 15 films qui sortent en salle chaque semaine, 15 nouveautés, plus tous les films qui ont bien fonctionné les semaines précédentes
1: qui restent à l'affiche.
0: Et donc la salle de cinéma, elle a plus que l'embarras du choix, elle a trop de choix, oui. Et elle n'a pas forcément un multi-écran. Parfois elle n'a que 2-3 écrans, parfois c'est un multiplex avec 15 ou 20 écrans, mais il y a cette sélection à faire. Donc c'est pour ça qu'il y a convaincre le public, c'est le premier métier, c'est là où travaille le marketing et la communication, et puis convaincre les salles que oui. Votre film, il va rencontrer son public, et ça c'est le métier de la programmation, c'est plus un métier de commercial. Et donc pour notre première sortie, effectivement, on a recruté un programmateur freelance qui connaissait les salles, qui savait comment s'adresser à elles, etc. Et puis on avait recruté effectivement aussi un attaché de presse et affichiste qui nous a permis de faire l'affiche et puis de faire les relations presse de ce premier film. Mais depuis, toutes ces fonctions-là, elles sont intégrées. On est une équipe maintenant de 15 personnes chez Sage, qui font les différents métiers, y compris la production. Y compris même parce qu'on s'est développé avec des plateformes B2B, on a une plateforme en ligne de vente DVD, Sage, la boutique Sage.fr, et puis une plateforme de streaming, une sorte de Netflix chrétien et familial qui s'appelle SagePlus.fr.
1: D'accord. Alors le succès, ça se joue dans les premiers jours, vous êtes assez vite fixé en fait, la semaine de sortie ça doit être une angoisse terrible.
0: Alors il y a même des professionnels qui en fonction des chiffres du 14h arrivent à vous calculer soi-disant combien d'entrées va faire le film au final. Ça n'a jamais marché pour mes films, oui. Moi mon public en tout cas, celui je dirais naturel, d'abord il n'est pas très cinéphile. Donc c'est très compliqué de le faire venir en salle, il faut le prévenir très très en amont, il se mobilise que si jamais il y a vraiment un intérêt spirituel.
1: Oui.
0: Et ensuite il ne se déplace pas au même moment que les autres. Par exemple le mercredi est un jour fort parce que c'est le jour où sortent les nouveautés. Oui. Chez moi c'est jamais un jour fort. En revanche on fait des très bons week-ends et on fait généralement des très bons lundis et des très bons mardis, allez savoir pourquoi. Toujours est-il que effectivement assez vite on sait quel est le destin d'un film. En général on dit, alors hormis des choses comme l'animation, mais que grosso modo, quand on calcule le nombre d'entrées qu'on fait sur la première semaine, et on sait qu'en multipliant par 3, grosso modo, s'il n'y a pas si c'est pas un film qui va connaître un destin très particulier et spectaculaire, où il va augmenter le nombre d'entrées, normalement vous faites 3 fois votre première semaine, et vous allez diminuer de 50% toutes les semaines qui vont suivre le nombre d'entrées. C'est à peu près ça la mécanique habituelle, mais il y a toujours des exceptions.
1: Et donc vous, vous sortez, si je puis dire, quoi, 2 ou 3 films par an environ?
0: Alors on sort 4 à 5 films en salle par an, Sage. La moyenne, là je regardais d'ailleurs récemment, parce que tout est très documenté, on a la chance d'avoir un CNC, donc
1: le Centre National du Cinéma.
0: Exactement, et de l'image animée qui fait beaucoup d'études dans tous les sens, qui récupère tous les chiffres, tout est très centralisé. Mais du coup, on a beaucoup, beaucoup de statistiques très intéressantes. Et je lisais là que, en gros, sur les 10 dernières années, vous avez à peu près 34% de mémoire des films qui atteignent leur point mort, c'est-à-dire qui couvrent les dépenses dépensées
1: donc,
0: par le distributeur.
1: 2 sur 3 n'atteignent pas leur point mort.
0: Exactement.
1: Ah oui.
0: Chez Sage, on fait 77%. De films qui atteignent leur point mort. Donc, c'est pas qu'on est meilleur que les autres, mais comme on est plus un cinéma de niche, on arrive à dépenser peut-être moins et plus efficacement pour rejoindre un public qui...
1: plus ciblé.
0: Plus ciblé. Oh, ouais. Du coup, je pense que c'est une des raisons qui fait qu'on atteint plus facilement peut-être que les autres notre point mort.
1: On parlera en troisième partie d'émission de votre niche, comme vous dites, votre segment de marché du film avec d'un public principalement chrétien, mais vous nous direz si ça va au-delà. Alors, je sais pas, un tiers des films seulement qui atteignent leur point mort. Pourtant, le cinéma en France se maintient, on va dire. Il y a 181 millions d'entrées en 2024. Il y en avait eu 180 millions en 2023, petite progression. Et il y a 50 millions de Français vont au cinéma. En gros, il y a 64% de la population qui va au cinéma, à peu près 4-5 fois par an. C'est le premier marché européen en volume.
0: C'est vrai.
1: Donc vous êtes quand même sur un marché qui est assez porteur, même s'il n'est pas en explosion, il se maintient.
0: De fait, 2025, c'est un peu inquiétant pour la profession parce qu'on est plutôt sur des prévisions baissières à hauteur de 16-17%.
1: Ah oui.
0: Donc ça, c'est pas une très bonne année pour le coup 2025. Il y a toujours un peu cette question, est-ce que c'est structurel, est-ce que c'est conjoncturel, est-ce que les plateformes ont définitivement remplacé le cinéma, hein. C'est vrai que c'est plus simple de regarder et on est prisonnier de sa série qu'on n'a pas fini de regarder et du coup on sort peut-être moins en salle, donc là il y a une vraie question. Malgré tout, je reviens juste sur le fait qu'effectivement un tiers seulement en gros des films dépassent le point mort, pour autant il y a encore beaucoup de distributeurs, certains font faillite, ça arrive encore régulièrement, il y en a eu deux récemment, mais qu'est-ce qui fait que quand même on survit même quand on ne fait pas son point mort en salle? Pour beaucoup de distributeurs, la sortie en salle, elle est un investissement publicitaire en quelque sorte. La sortie en salle, elle s'accompagne toujours de relations presse, de grosses publicités. Alors certes, c'est pour un événement qui va être de courte durée, la durée d'existence du film dans la salle de cinéma, mais on va capitaliser sur la notoriété du film pour vendre en DVD derrière, pour le vendre en VOD, peut-être faire des ventes télé. Et c'est sur ces autres fenêtres de tir que le distributeur va essayer de se récupérer. En fait, les distributeurs français... je dirais que on l'abordera sans doute peut-être avec Isabelle, mais on va dire se nourrir à deux mamelles principales qui font qu'il survit en dépit de cette rudesse du marché.
1: Oui.
0: La première mamelle, c'est les télés, je l'ai dit, c'est-à-dire que en fait le financeur principal du cinéma français, tant pour la production française que pour les films qui ne sont pas produits en France, mais distribués en France,
1: c'est la télévision.
0: C'est quand même la télévision, c'est elle qui apporte, les plus grosses marges et les plus grosses recettes pour les
1: distributeurs. Ça fait partie de leur cahier des charges, mais on en parlera avec Isabelle.
0: Exactement. Alors, exactement. Et puis, la deuxième ressource, ce sont les aides publiques. Et beaucoup de distributeurs, notamment pour le cinéma indépendant, pour le cinéma art essai, etc., vit beaucoup de subventions qu'ils survivent. Alors c'est pas notre cas en l'occurrence, nous on touche quasiment jamais de subvention.
1: C'est pas Nicolas qui paye comme on dit.
0: Voilà, c'est ça. Nous malheureusement, c'est pour ça qu'on est obligé de réussir nos sorties salles, c'est parce qu'on n'a pas cette manne là. Voilà.
1: D'accord, alors dans la chaîne, alors il y a distribution, en amont il y a la production, donc la production c'est ceux
0: qui
1: fabriquent les films, donc c'est eux qui gèrent les artistes, quoi, hein, les
0: exactement,
1: acteurs, les techniciens, etc., qui trouvent les financements, ça on va en parler.
0: Exactement.
1: Il y a l'exploitation, ce sont les salles.
0: C'est ça.
1: On a 2056 cinémas en France, d'après mes informations.
0: C'est le réseau le plus dense de cinémas par rapport au nombre de mètres carrés ou à la population dans le monde.
1: En fait, le
0: cinéma a été extrêmement protégé par les pouvoirs publics au nom de l'exception culturelle, mais le résultat de ça... Et on reviendra peut-être là-dessus, mais c'est pas sur nos impôts que cela est financé, c'est sur une taxe prise sur les billets, sur la télé, etc., qui est assez intelligente, on pourra en reparler, mais en gros, on profite du succès des films américains pour financer le cinéma français.
1: Pas tout à fait Nicolas qui paye, parce que c'est de l'argent public qui est prélevé par une taxe spéciale.
0: C'est Nicolas Peter, Brandon qui paye.
1: Ouais. Donc grâce à ça, on maintient notre cinéma, on
0: exactement.
1: A 2000 cinémas, c'est plus de 6000 écrans. On est quand même sur un chiffre d'affaires du secteur. Les recettes, c'est 1,4 milliard.
0: Oui, et surtout, on est avec un ratio de films français qui font le box-office français qui est le plus élevé d'Europe. En fait, dans quasiment tous les pays d'Europe, vous avez 80% du box-office qui est assuré par les films américains. Donc, quasiment tous les pays d'Europe.
1: Le box-office, c'est ce qu'elle affiche, en fait.
0: C'est le chiffre d'affaires généré par la vente de billets de cinéma.
1: Parce qu'il y a cette exception culturelle française.
0: Et parce qu'il y a cette exception culturelle française, c'est pas 80% de films américains, c'est 45%.
1: Oui, 45%.
0: Et 45% de films français qui font le box-office français.
1: Donc 1,4 milliard d'euros de recettes. Et les investissements, c'est 1,3 milliard d'euros. Alors voilà. Alors il y a de l'exportation. J'ai noté qu'il y a 127 millions d'euros de recettes à l'étranger pour 43 millions d'entrées. Donc nos films ont aussi du succès, ou du moins un certain nombre d'entre eux,
0: en dehors de nos frontières.
1: Donc ça, c'est bien. Alors, on va marquer la première pause musicale, Hubert de Torcy. Et c'est vous qui avez choisi le titre que nous allons entendre. Et c'est un inédit, dites-nous tout.
0: Oui, c'est un inédit, c'est forcément, j'ai choisi une bande originale de film et d'un film qu'on va sortir le 18 mars prochain, qui est un dessin animé incroyable qui s'appelle David, qui raconte l'histoire du roi David. C'est un dessin animé d'une qualité incroyable, avec, comme dans beaucoup de dessins animés, une partie comédie musicale. En plus, David était le créateur des psaumes, donc c'est normal qu'il y ait une forte présence de la musique. Et donc, on va écouter le titre « Shalom », qui en français est interprété par le chanteur Timéo. Timéo, voilà, il a 18 ans, c'est un jeune chanteur qui s'est illustré dans beaucoup de compétitions type The Voice Kids. Et voilà, on va écouter du coup « Shalom », qui est une très belle chanson.
1: Et en avant-première pour KTO Radio.

0: 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Aujourd'hui, nous parlons du cinéma français, de l'industrie du cinéma, avec Hubert de Torcy, le président de Sage Distribution. Et nous accueillons tout de suite au téléphone Isabelle Terrel, directrice générale de Coficiné, la structure de financement de la banque Natixis, qui va nous expliquer ce modèle économique du cinéma français qu'on a évoqué rapidement en début de première partie. Bonjour Isabelle Terrel.
1: Bonjour.
0: Alors, une première question très simple. Là, on va se placer du côté du producteur, mais comment financer un film et quels sont les enjeux ?
1: On va parler là de, parce que dans la première partie, on a parlé beaucoup de la distribution. Là, on va parler de comment fabriquer un film et le produire. Oui. Alors, la façon la plus simple de comprendre, c'est de se rapprocher du financement du promoteur immobilier. Le producteur, finalement, de film, c'est un peu comme le promoteur immobilier qui va se lancer dans un projet qui a un coût différent selon le lieu, le coût du terrain, l'architecte, la nature du projet, qui doit faire appel à des corps de métier pour la fabrication et un projet qui dure longtemps. Et ce promoteur, ça peut être soit un grand groupe, soit un promoteur indépendant qui n'a pas beaucoup d'argent. Et surtout, s'il est indépendant, il a des ressources propres limitées. Donc, il va limiter son risque en s'assurant des financements qui viennent d'investisseurs sur le projet ou sur la vente d'appartements à l'avance. Eh bien, le producteur, c'est presque la même chose. C'est-à-dire qu'en fait, il va déterminer avec son directeur de production le coût de son film. Alors, il faut savoir que le coût médian, enfin moyen en France d'un film, c'est 4,9 millions.
0: Oui,
1: mais
0: même.
1: Ça représente, c'est beaucoup d'argent, mais ça représente aussi des diversités énormes parce que vous avez à peu près 20% de la production qui coûte moins de 1 million d'euros. Vous avez à peu près encore, vous en avez 40% qui coûte entre 1 et 4. 20% qui coûte entre 4 et 7 et 20% qui coûte plus de 7 millions et ça peut aller jusqu'à, quand on parle des Monte Cristo, des choses comme ça, à 45 millions d'euros.
0: Ah voilà, ce sont les super productions, c'est ça qu'on appelle super production.
1: Voilà, exactement. Donc c'est très varié, voilà. Et donc évidemment, ça dépend du type de produit. Mais tout ça, c'est que ça peut être

0: produits par des producteurs indépendants en France ou par des groupes. Et donc, pour pouvoir faire tout ça, il va falloir qu'il travaille avec son directeur de production pour bien déterminer le coût à partir du scénario et de la discussion avec le réalisateur, parce que selon ce que vous avez en tête, ça ne va pas coûter la même chose selon comment vous filmez, hein, si vous faites de grands écrans, beaucoup de cascades, etc. Et puis, le casting et l'équipe avec laquelle il va travailler, costumes, décors, etc. Et pour pouvoir mener à bien son projet, eh ben, il va devoir aller chercher les financements pour couvrir ce coût. Parce que lui-même, surtout si c'est un producteur indépendant, a des ressources très limitées qui sont sans commune mesure avec le coût qu'on a dit moyen de 4,9. Voilà ce que c'est que le plan de chercher un financement. Et donc en France, on a beaucoup de chance, Hubert l'a dit,
1: C'est l'exception
0: puisqu'on a un
1: culturelle française.
0: écosystème, exactement, et
1: Voilà.
0: on a un écosystème qui a pour but de faciliter l'accès au financement des productions indépendantes. En gros, ça passe par deux gros pôles, des possibilités de subvention et d'aide qui sont gérées en grande partie par le CNC, voilà, qui est le Centre du cinéma, on l'a vu. Mais ce qui est très important, parce que surtout dans les débats actuels, c'est de savoir que ce n'est pas la spécificité de ces subventions, c'est qu'elles sont financées pas par les deniers publics, c'est-à-dire de tout le monde, mais par les deniers des gens qui utilisent cela. C'est-à-dire qu'en fait, c'est alimenté, et ça, c'est ça qui est très original, c'est-à-dire que c'est alimenté par ce qu'on appelle la taxe spéciale additionnelle sur les billets de cinéma. C'est-à-dire quand vous allez au cinéma, il y en a une partie, une grosse partie, qui est prélevée par le CNC, qui va servir à alimenter tout le système d'aide du cinéma, mais que ça soit la distribution, la production et même l'exploitation. Donc ça, c'est une spécificité française très originale et qui permet de donner des aides, des avances sur recettes pour aider la création. Donc ça, c'est un peu une subvention pour aider un film. Ça, c'est sélectif. Mais après, en fonction du succès du film, eh bien, ça génère automatiquement un droit à subvention, si vous voulez. Si vous avez généré des recettes, eh bien, ça va générer du fonds de soutien et le producteur et les investisseurs du film vont avoir le droit un pourcentage du fonds de soutien généré par l'exploitation et le succès en
1: On
0: salle. Et
1: récompense le succès en quelque sorte.
0: voilà, et n'aura le droit de le réinvestir que pour un nouveau film, pas pour
1: Oui.
0: repartir en vacances.
1: Oui.
0: Voilà.
1: Pas pour aller aux Seychelles, hein, surtout pas.
0: Voilà, pas pour aller aux Seychelles. Voilà, donc c'est pour ça, c'est important de dire que c'est un financement spécifique qui vient, parce qu'il est aussi agrémenté par la taxe sur les services de télévision, donc les services de télévision qui eux-mêmes diffusent des films. Donc voilà, donc ont besoin de ces films-là. Une taxe sur la vidéo et les taxes en ligne. Et
1: Oui.
0: puis l'autre pôle aussi, c'est une fiscalité spécifique pour soutenir le cinéma. Alors là, effectivement, là, ça touche les deniers publics. Donc il y a eu quelques années, enfin il y a un certain temps maintenant, l'avantage fiscal des sociétés de financement des SOFICA, c'est-à-dire qu'il y a un bénéfice pour des gens qui investissent
1: Donc
0: en
1: ça,
0: risque.
1: c'est les sociétés de financement de l'industrie cinématographique.
0: Oui, c'est les
1: Ça veut dire ça,
0: SOFICA.
1: Sofika, c'est ça? Oui.
0: Voilà. Donc, moyennant quoi, ces SOFICA, elles investissent dans des films, elles ont des droits à recettes, et les investisseurs qui ont investi dans les SOFICA, eux auront à la clôture de la société des recettes, mais comme souvent c'est un peu aléatoire, pour les aider à investir là-dedans, il y a une diminution des impôts à la souscription.
1: Voilà.
0: Voilà.
1: Bah ça,
0: Donc
1: c'est pas de
0: ça,
1: l'argent direct qu'on verse, c'est un crédit d'impôt, voilà.
0: voilà.
1: Ouais.
0: Et donc, et ça, en grosso modo, ça représente 60 millions hein, par an. C'est pas non plus énorme. Après, c'est rajouter le crédit d'impôt cinéma, où là, effectivement, c'est l'État qui va, le producteur va pouvoir toucher de l'argent en fonction des 30% des dépenses qu'il a générées, des dépenses qu'on estime éligibles. Alors,
1: D'accord.
0: effectivement, c'est des montants importants. Ça représentait en 2024 à peu près 148 millions d'euros. Voilà. Mais il faut savoir que, effectivement, ça, c'est une dépense publique, mais c'est de voir que c'est en contrepartie de dépenses qui sont faites dans les territoires. Donc, pour payer ces dépenses vont générer de la TVA, vont générer des charges sociales parce que des gens embauchés, etc.
1: Oui.
0: Et si cette mesure a été mise en place, ça a été pour relocaliser, parce que il y a quelques années, on s'était rendu compte que les films, la production des films partaient à l'étranger. Donc, du coup, c'était autant
1: Et ça a
0: de
1: été
0: manque à
1: efficace.
0: gagner pour la France.
1: Ça a été
0: Voilà.
1: efficace, c'est revenu.
0: Ah oui, parce qu'actuellement, en 2024, il y avait 79% des dépenses des films d'origine française qui étaient faites en France. Un film, par exemple, comme Monte Cristo, c'est entièrement tourné en France. S'il n'y avait pas eu le crédit d'impôt, ce n'était pas possible. Oui. Un film qui est plus ancien, mais qui s'appelle Au revoir là-haut, je me souviens, c'était au moment où le taux a changé, ils étaient en train d'étudier d'aller en Hongrie. Finalement, ils l'ont fait en France. Voilà. Donc, toute cette partie-là, c'est vraiment très important. Voilà.
1: D'accord.
0: Ensuite, vous avez des fonds régionaux aussi.
1: Alors, oui, parce qu'on met en valeur les régions, alors.
0: Exactement. Et en fait, l'autre pôle important pour aider au financement du cinéma, c'est des obligations que le législateur a créées, des obligations données aux diffuseurs qui, en contrepartie d'investissement avant le début du film, du tournage, vont investir dans le film et moyennant quoi ils auront le droit de le diffuser à une certaine date. Donc ça, c'est ce dont parlait Hubert avec cette fameuse chronologie des médias. Voilà. Et donc, vous avez donc les chaînes généralistes de la TNT qui doivent investir entre 3,2 et 3,5 de leur chiffre d'affaires pour investir dans des œuvres françaises. Ensuite, vous avez aussi Canal qui est interne quand ils se sont créés. Ils ont eu droit, eux, de diffuser beaucoup plus tôt. On va voir que maintenant, c'est encore...
1: Mais en mettant des sous.
0: Voilà, en mettant des sommes importantes. Et il faut savoir que c'est comme ça que Canal est le plus gros diffuseur, le plus gros investisseur dans le cinéma français. Voilà. Et puis récemment, ça c'est ce qu'on appelle le décret SMAD, ça s'est ouvert aux plateformes, et donc l'État a demandé à ce que Netflix, Disney, etc., investissent aussi un pourcentage de leur chiffre d'affaires pour la production d'œuvres.
1: Voilà. Pour la production d'œuvres.
0: Voilà, moyennant quoi. Donc, tout ça fait qu'en fait, vous avez tout un tissu de diffuseurs qui ont des obligations d'investir et de consacrer une partie de leur chiffre d'affaires pour financer des films. Ouais. Donc ça assure, si vous voulez, un certain volume d'investissement dans le cinéma qui peut-être, s'il n'y avait pas ces obligations, il irait moins.
1: Ah ben oui, j'ai noté, je ne sais pas si ce chiffre est exact, c'est une fourchette entre 30 et 45% du cinéma qui est financé par les chaînes.
2: C'est ça, ça représente à peu près 35% en moyenne de financement vient par les chaînes de télévision et effectivement 25% en moyenne
1: pour les aides publiques
2: d'aide publique à travers ce qu'a expliqué Isabelle, les aides du CNC, les aides régionales, les crédits d'impôt, les aides sélectives, l'ensemble de ces aides publiques, dites publiques, ça représente 25%.
0: C'est très important, hein, dans le moment c'est public mais généré par une taxation sur les utilisateurs.
1: Ça, ceux qui sont intéressés par le cinéma payent le cinéma, voilà. C'est ça.
2: Ce qui fait qu'en France, vous avez quasiment 55% de votre film qui est en quelque sorte financé. Ben, il faut trouver les chaînes de télévision, hein, bien sûr, et puis obtenir ces aides.
0: Mais
2: je dirais, vous avez déjà plus de la moitié de votre budget de film qui peut être financé par des investisseurs qui n'attendent pas de retour sur investissement. Vous voyez ce que je veux dire, c'est que là où je pense que sur le cinéma américain, je ne connais pas les chiffres, mais c'est un cinéma qui est bien sûr moins subventionné, moins, y a une part d'investissement privé et donc de risque beaucoup plus importante qu'en France.
1: Oui, en France, le privé, c'est quoi, c'est une dizaine de pourcents ou...
2: Moi je dirais, si jamais on ajoute les SOFICA, et qu'on considère les SOFICA comme de l'investissement privé, c'est on va dire entre 5% à peine du budget d'un film moyen quand on regarde les statistiques du CNC.
1: Très bien. Alors, je reviens vers Isabelle Terrel et la question de ce plan de financement, le risque financier. Comment on gère le risque financier? Puis après, vous nous direz comment co-ficiner, votre structure intervient.
0: Oui, mais on a oublié un élément. Donc, le risque financier, surtout le montage financier. Parce que le montage financier, on a bien dit, il y a des subventions, il y a des chaînes de télévision qui attendent quand même des contreparties. Hein, parce qu'il y en a certaines qui sont coproductrices. Et puis, en fait, elles vont choisir en fonction de films qu'elles ont envie de mettre à l'antenne. D'accord ? Donc, il y a une vraie contrepartie quand même. Mais surtout, après, il va falloir aller chercher les fameux minimums garantis aussi, ou les apports de coproduction. Parce que le but, c'est que le producteur qui n'a pas les ressources, parce que déjà, il va travailler, déjà, il doit faire fonctionner sa structure, mais il faut être sûr que quand il va investir, il va avoir des recettes. Donc, il faut d'abord qu'il va aller chercher auprès des métiers qui connaissent le secteur. Parce que chercher un plan de financement, ce n'est pas uniquement réduire son risque, c'est aussi aller chercher et impliquer et inclure dans le projet des intervenants qui vont avoir intérêt à exploiter le film. Alors, les chaînes de diffusion, elles vont le mettre sur leur antenne, le mettre en avant, etc. Ce qui va donner des valeurs ultérieures à l'exploitation.

0: exploitation ultérieure du film sur d'autres chaînes, que si un film a fait un carton sur une chaîne de télévision, ben, il se revendra mieux la fois d'après. Là. Et par ailleurs, des distributeurs en salle, comme Stage justement, mais d'autres distributeurs, qui vont dire « moi, ça m'intéresse, ce film, j'y crois », et en gros, vont dire aux producteurs « je donne un minimum garantie, ça veut dire que toutes les premières recettes viendront jusqu'à récupérer, mais s'il y a un échec en salle, c'est le distributeur qui le prend et pas le producteur. »
1: D'accord.
0: D'accord. Donc du coup, ça va permettre de monter également le plan de financement, mais peut-être ça ne couvrira toujours pas le coût. Donc là, la partie, le producteur sera encore en risque. Et par ailleurs, il y a le distributeur salle, mais il y a également le distributeur à l'étranger. Comme vous l'avez dit, il y a des films qui se vendent à l'étranger. Donc, vous avez des gens dont le métier, c'est d'aller se promener dans tous les marchés du film du monde entier et d'aller vendre les films français. Et pour les vendre, ils vont dire également, alors ils peuvent le vendre directement, juste simplement, ou alors ils vont donner un minimum garantie, c'est-à-dire, je crois aussi au film et moi, je pense faire tant sur ce film. Et du coup, en fait, ils donnent un minimum garantie un peu inférieur parce qu'il faut bien qu'ils se rémunèrent aussi du risque pris.
1: D'accord.
0: Vous comprenez ?
1: Oui, alors, voilà. Et Coficiné, alors, comment vous intervenez dans cette chaîne ?
0: Alors, nous, on n'est absolument pas investisseurs dans le film, voilà. Nous, on est, Coficiné n'intervient pas en tant qu'investisseur qui apporterait de l'argent en contrepartie de part sur le revenu du film, mais en tant que, je dirais, banquier spécialisé, qui va répondre non pas aux besoins de financement, c'est-à-dire que nous, on vient venir nous voir quand le film est financé, mais oui. Quand le film est financé, vous avez un coût, et vous devez sortir de l'argent toutes les semaines, même un peu avant, et puis pour payer les acteurs, les techniciens, les décors, etc. Et vos financements, souvent, il y en a une partie qui arrive pendant le tournage, mais le temps que les contrats soient signés, ça prend toujours un petit peu de temps. Mais l'essentiel, ce sont des gens qui ont acheté des films pour les mettre à la télévision, à l'antenne, ou l'exploiter en salle. Donc, ils attendent que le film soit terminé, parce que s'il est
1: vrai, ça ne paye pas tout de suite.
0: Voilà. Donc, nous, on est chargé comme une banque de faire le relais entre les sorties et les rentrées.
1: C'est un crédit de trésorerie.
0: On prend le relais. Mais, pardon ?
1: C'est un crédit de trésorerie que vous faites.
0: C'est un crédit de trésorerie un peu spécifique. C'est pour ça qu'il y a des établissements comme
1: mais
0: nous.
1: Mais oui, parce que n'importe quelle banque peut faire un crédit de trésorerie, je dirais.
0: Voilà. Alors, quand vous allez voir une banque et vous dites mon capital de la société est de 45, voire 100 000 euros et que je vais vous emprunter 4,5 millions pour financer le film, évidemment, là, vous faites sauter tous les ratios habituels. Donc, ça ne va pas être prêté et les banques ne vont pas le faire parce qu'il faut connaître la spécificité du secteur. Donc, c'est un crédit de production, où on va se substituer, c'est-à-dire qu'on va prendre en garantie toutes les recettes du film, d'accord ? On va s'inscrire auprès du registre, donc c'est comme un bureau des hypothèques, donc tout le monde sait que tout l'argent du film est à payer à nous et plus au producteur, et en contrepartie, au producteur, on va envoyer l'argent qu'il nous a montré, dont il avait besoin pour aller jusqu'au début, pour fabriquer son film. Donc on va lui donner semaine par semaine. D'accord ? Le risque qu'il y a, alors, le risque, c'est de vérifier qu'effectivement, il y a suffisamment d'argent à la fin, enfin, globalement, pour couvrir le coût du film. Sachant que malgré ça, alors souvent, de plus en plus, on va en parler tout à l'heure, c'est les sommes extérieures à payer. Mais du coup, le producteur lui-même, il met en participation souvent ses frais généraux, sa rémunération, etc. Et puis, quelquefois, il n'arrive pas à couvrir le coût du film, donc il va utiliser sa trésorerie et puis également le fonds de soutien qu'il a géré. Mais ça, nous, on estime que ça, c'est du financement. Donc, voilà. Donc, le risque pour Coficiné et pour le producteur, c'est que le film, à la fin, ne puisse pas être livré parce qu'il y a des dépassements et qu'il n'y a plus assez de financement. Vous avez également un risque à analyser qui est-ce que les gens qui ont signé des contrats, on a parlé là de distributeurs qui ont fait faillite, mais il y avait aussi, il y a eu quelques années, il y a eu La 5 qui a fait faillite aussi. Donc ces gens avaient signé des contrats, mais au moment de la livraison, ils n'ont pas pu payer. Donc là, ça pose un problème parce que le crédit ne peut pas rembourser et ce n'est pas une société de production toute indépendante qui peut faire face à un problème de cet ordre.
1: Alors, et comment vous garantissez, s'il y a un bouillon, vous, Coficiné, vous perdez de l'argent, vous avez des garanties ?
0: Ben, on a les garanties sur le film, premièrement. Voilà. Donc, du coup, le but, c'est que le film, il aille jusqu'au bout. Parce que s'il vous arrête

0: c'était un film, parce que ça se passe en catastrophe, en plein tournage, il n'y a plus de film, donc tout s'arrête. D'accord? Donc là, il n'y a plus de recettes et personne ne peut rembourser. Donc, quand il y a eu des soucis ou quand il y a des mauvaises nouvelles, l'idée, c'est quand même de continuer à aller essayer d'avancer jusqu'au bout pour que le film se fasse, se termine, encaisse, on encaisse les contrats qui sont toujours valables. Et puis, la partie qu'il a fallu mettre pour finir le film va être risquée et va être sur les recettes de la du film qui reste. Mais souvent, toutes ces recettes sont prises d'abord par les gens qui ont financé le film, vous comprenez ?
1: Alors, voilà. On va devoir marquer la deuxième pause. Isabelle Terrel, on va devoir marquer la deuxième pause. Et vous voulez rester avec nous pour la troisième partie où on va parler un peu plus du cinéma d'inspiration chrétienne ? Vous restez avec nous, on vous retrouve après la pause musicale ?
0: D'accord.
1: Très bien. Alors, deuxième pause musicale, en quelques secondes, on est toujours avec David ?
2: On est sur le même film avec David, un nouveau titre, toujours interprété par Timéo.
1: Et le titre, c'est ?
2: C'est pas moi qui l'ai noté, c'est vous.
1: Ah, c'est moi qui l'ai noté. Eh ben, je ne sais plus. Alors,
2: je crois que c'est l'aventure avec Dieu ou quelque chose.
1: C'est l'aventure. Adventure Song. Voilà, la technique nous sauve. Adventure Song.

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Vous y êtes? Je compte jusqu'à 3. Et tout le monde court. Eh oh, j'ai pas encore dit 3, enfin, hein? D'accord, doucement, j'arrive.

0: Vous êtes sur KTO Radio à l'écoute de l'émission Questions Éco. Aujourd'hui, nous parlons de l'industrie du cinéma français avec Hubert de Torcy, le président, le patron de Sage Distribution. Et nous avons par téléphone Isabelle Thérel, directrice générale de Coficiné de la banque Natixis. Alors, on venait de parler avec Isabelle Thérel juste avant d'entendre David. Adventure Song, c'était ça, hein ?
1: Exactement.
0: Des producteurs qui bénéficiaient d'un certain nombre d'aides, de subventions financées par les utilisateurs, a précisé Isabelle Thérel. Vous disiez que comme distributeur, vous ne touchiez rien. En revanche, quand vous avez produit par exemple De Mauvaise Foi, vous avez bénéficié de tout ça.
2: Alors, non, j'ai bénéficié de ce qui est automatique, en l'occurrence le crédit d'impôt, qui a représenté quand même 22% de notre budget de production. C'est un film qui a coûté 2,5 millions. Il y a 22% qui a été apporté par le crédit d'impôt. Donc ce système sur les dépenses éligibles, l'État en quelque sorte nous rembourse un certain nombre de dépenses.

0: jusqu'à 30%. En revanche, tout ce qui est aide sélective, aide régionale, enfin voilà, tout ça, on les a jamais eues.
1: Les aides sélectives ?
0: Les aides sélectives, ça va être l'avance sur recette, ça va être des aides au développement, des aides, enfin différentes aides qui peuvent être données soit par le CNC, soit par la région, soit par l'Europe même parfois. Donc toutes ces demandes qu'on a pu faire nous, à chaque fois, on les a pas obtenues.
1: Vous savez pourquoi ou pas ?
0: Alors, c'est difficile de savoir. On n'est pas les seuls à ne pas les obtenir. Hein. Oui. C'est sélectif et il y a beaucoup d'appelés, peu d'élus. Après ça, nous, c'est sûr qu'on n'est pas dans la ligne éditoriale du parti, j'allais dire, oui. Et que la diversité qu'on apporte n'est pas celle que cherche à financer de manière générale ces régions.
1: Il y a une orientation de diversité, équité, inclusion, là-dedans. C'est un peu, je crois qu'Éric Neuf a écrit là-dessus récemment.
0: Ouais. C'est possible.
1: Un livre sur le cinéma français. Oui.
0: Donc on a eu quand même cette part-là de crédit d'impôt qui a représenté 22% de notre budget. On a eu un préachat de Canal+ et de Ciné+ et OCS qui a représenté aussi 22% de notre budget. Et pour le reste, c'est-à-dire presque 60%, c'est en partie nous et en partie des investisseurs privés qui ont investi dans le film et qui ont permis au film de voir le jour.
1: Alors, le cinéma chrétien ou d'inspiration chrétienne, vous définissez comme cinéma chrétien ou d'inspiration chrétienne ?
0: Moi, je préfère l'expression anglaise qui dit « faith-based movie », les films basés sur la foi. Parce que cinéma chrétien, ça restreint trop, entre guillemets, on a l'impression que ça ne s'adresse qu'aux chrétiens. Or, une partie des films d'inspiration, enfin inspirés, les films basés sur la foi, finalement peut toucher tout un chacun quand, sur les aspects formels, sur les aspects d'universalité du message, etc. Au contraire, même, ils peuvent toucher vraiment le grand public parce que moi, je crois qu'il y a cette aspiration à mieux savoir qui est Dieu. Ce questionnement existentiel traverse le cœur de chaque homme, qu'on soit croyant ou non. Et donc, effectivement, il peut toucher le plus grand public.
1: Donc, ce ne sont pas seulement des chrétiens pratiquants qui viennent voir ces films. Vous avez fait des études. On peut étudier, d'ailleurs, sa cible.
0: On pourrait, mais il faudrait acheter ces études. Il y a plusieurs organismes qui font beaucoup de sondages sortis de salle. Et qui permettrait sans doute d'avoir ce type d'information. Ça nous est arrivé d'en faire appel, mais plus pas en rétrospective qu'en prospective. Par exemple, sur un film qu'on a sorti récemment qui s'appelle Le Roi des Rois, un dessin animé qui raconte la vie de Jésus tel que Charles Dickens la raconte à son fils. On voulait vérifier que, avant de mettre les investissements qu'on avait prévu de faire, qu'il y avait une appétence pour ce film-là auprès d'un grand public, pas nécessairement croyant. Donc on a fait faire une étude très concrète, par sondage, auprès
1: étude de
0: gens.
1: Marché.
0: Exactement, une étude de marché, qui a permis de déterminer qu'on avait un vrai taux d'appétence, même pour des gens qui n'avaient pas la foi. Et du coup, on a lâché ce qu'on avait à lâcher sur la promotion de ce film dans le grand public. On a fait de l'achat dans les salles de cinéma, on a fait de l'achat en télévision, etc.
1: Donc on ne choisit pas un film uniquement par intuition ou coup de cœur, quoi.
0: C'est bien de s'appuyer parfois, effectivement. Enfin, l'intuition compte beaucoup, mais faut mesurer les risques.
1: C'est pas oui. D'accord. Et ça a été payant alors pour le Roi des Rois. Est-ce que le résultat a confirmé à peu près ou...
0: Complètement. Alors pas ça. J'ai pas fait d'enquête, mais c'est plus des témoignages. D'abord, il y a les témoignages que les spectateurs laissent sur Allociné ou ailleurs et qui permettent parfois les gens disent j'avais pas la foi mais j'ai trouvé ça génial, etc. Ou au contraire j'ai détesté. Mais et puis c'est le ressenti. Ça se repère un chrétien quand vous êtes dans une salle de cinéma. Il est habillé particulièrement,
1: ça
0: tout ça. Non mais en fait je dis ça parce que je pense à une collègue qui est allée dans le cinéma de là où elle habite et elle connaît bien les paroissiens de sa paroisse et en l'occurrence c'était que des gens qui n'étaient pas des paroissiens quand elle est allée au cinéma. Donc oui, on touche un public plus large quand on met un film sur une plateforme, quand un film est diffusé sur Canal+, là vous touchez vraiment le grand public. On a un film qui s'appelle Nefarious par exemple, qui est un film un peu de frayeur, mais qui est une magnifique catéchèse sur l'action du démon. Il a été pendant quelques semaines numéro 2 sur la plateforme des films les plus vus, sur la plateforme Amazon Prime.
1: Oui.
0: Les amateurs de ces films-là, c'était pas des piliers de sacristie.
1: Voilà, et par exemple, Sacré-Cœur, on en est quoi, 500 000 entrées ?
0: Quand on ajoute effectivement la Belgique, la Suisse et le Luxembourg, on est à 500 000 entrées.
1: Donc là, on dépasse.
0: Alors, genre, moi j'avais un point mort.
1: Des chrétiens pratiquants.
0: Oui, tout à fait.
1: Ah, le point mort, 30 000 ?
0: Oui, c'est vous dire.
1: C'est une bonne affaire, alors.
0: C'était une très bonne affaire.
1: Alors, oui, parce qu'un succès public comme Sacré-Cœur, c'est aussi un succès économique. Ça, c'est important, parce que ça va vous donner les.
0: Et on génère avec ce film-là, tant les Gunel qui ont produit le film. Tant moi comme distributeur, un fonds de soutien producteur, un fonds de soutien distributeur, ce qu'expliquait tout à l'heure Isabelle Terrel,

0: c'est presque, enfin, ça diminue avec le nombre d'entrées, mais c'est presque 1 euro par entrée qui se constitue sous forme de cagnotte au sein du CNC et qui servira à financer les films à venir.
1: Oui.
0: Donc c'est vraiment, effectivement, c'est une très bonne, une bénédiction pour nous.
1: Alors, ça vous donne des moyens pour 2026, tout
0: exactement,
1: ça.
0: Exactement, exactement. Oui.
1: Alors, vous n'allez pas cramer la caisse en un an, mais...
0: Non, bien sûr. Mais après ça, ça ne suffit pas. C'est-à-dire que, comme je vous le disais, nous, on voit bien qu'on n'aura jamais, en fait, la plupart de ces aides sélectives. Et on a besoin, et on fait le pari de ça, on fait le pari du marché, et donc on a besoin davantage d'investisseurs privés. On aura toujours besoin d'avoir peut-être 15 à 20% d'investissements privés sur nos films. Et donc, actuellement, d'ailleurs, je suis en train de créer une forme de fonds d'investissement dédié au cinéma chrétien, qui sera adossé à Sage et qui va permettre de venir en soutien de la production de nos films.
1: Et Isabelle Terrel, vous êtes toujours avec nous. Et une question, alors avec une réponse courte, dans quelques minutes l'émission va arriver à son terme, mais ça vous intéresse, vous, les films basés sur la foi ?
2: Oui, tout à fait. Oui, mais après je dirais que c'est pour ça que moi, par rapport à ce label, c'est-à-dire qu'en fait il y a plein d'autres films aussi qui répondent à ces questions-là, enfin par exemple des films comme Des hommes et des dieux ou La prière de Cédric Kahn, etc., sont des films qui ont été financés dans tout ce système-là classique et qui parlent et qui pour moi sont justement aussi des films qui parlent à la fois.
0: Bien sûr.
2: Et qui sont faits par des gens qui ne sont pas chrétiens, ce que je trouve aussi très intéressant. Donc je trouve qu'il faut aussi montrer qu'il y a cette diversité. Donc c'est bien d'avoir ces niches, c'est bien. Et d'ailleurs, je pense que Hubert, il y avait de temps en temps aussi sur des films plus globaux, mais qui peuvent toucher justement des chrétiens, il y a aussi des distributeurs qui font appel à vous aussi pour la connaissance du secteur.
0: Complètement. Et d'ailleurs, on sort en février un film magnifique qui s'appelle Les Dimanches, qui est un film espagnol, réalisé par une réalisatrice athée, mais qui parle de la vocation religieuse avec une justesse de ton impressionnante. Le film est distribué par le Pacte et le Pacte fait appel à nos services pour faire connaître ce film-là auprès de ce public chrétien.
2: Tout à fait. Et ça, je trouve que c'est intéressant aussi, parce que de ne pas mettre non plus que dans une niche et de montrer la diversité et que des cinéastes qui ne se disent pas chrétiens peuvent parler justement de choses très fortes. Et c'est important aussi de voir que, en fait, ça transcende tout ça. Voilà.
1: Alors, sur ce segment de marché, on va dire, vous avez des concurrents ou quels sont les intervenants ? Il y a des producteurs,
0: France,
1: des distributeurs ?
0: Non. En France, non. Je suis vraiment tout seul. Et de fait, les autres distributeurs, quand ils ont un film qui va aborder ces questions-là, ils viennent vers moi.
1: Oui.
0: En revanche, en Espagne, ils sont 4 ou 5 sur le segment. Aux États-Unis, ils sont nombreux.
1: Aux États-Unis, ça marche très bien, je crois.
0: Aux États-Unis, même les majors américaines, hollywoodiennes, ont quasiment toute une filiale dédiée aux films chrétiens. Lionsgate, MGM, Sony sont les leaders sur le marché.
1: Oui.
0: Et puis, il y a des indépendants comme Angel Studio, qui fait aussi un travail, enfin, qui fait partie des 10 plus gros distributeurs, qui s'est imposé dans le top 10 des distributeurs américains depuis 3 ans.
1: Mais là, c'est un marché qui fait son chemin, quand même, hein, parce que... Là, il y a le succès de Sacré-Cœur, mais c'est pas la première fois qu'il y a du succès quand même. Donc, vous en avez connu un certain nombre.
0: Exactement. Oui,
1: tout à fait. Le plus grand succès, c'est
0: Sacré-Cœur est le plus grand de nos succès. Oui, ensuite, c'est Vaincre ou Mourir.
1: Donc c'était les Chouans, hein, c'était les Guerres de Vendée.
0: Exactement. Ensuite, on va faire sans doute 250 000 entrées sur Le Roi des Rois. Ça sera notre troisième sur le podium. Et puis ensuite, Sound of Freedom qui a fait 150 000 entrées.
1: Oui, et puis David qui arrive.
0: Et David va,
1: donc là, il va falloir aller au cinéma, les amis. Hein. Vous nous entendez bien, chers auditeurs, il faut aller au cinéma. Voilà, pour le roi David. Parce que Sage, c'est généralement le nom de la société de distribution, c'est pas le plus produit ou c'est pas le plus marketing. Quoi.
0: Oui, oui.
1: Mais en fait, Sage commence à être un label qui a une certaine notoriété.
0: On insiste beaucoup sur la marque, de fait. Parce que contrairement aux autres distributeurs, on a une ligne éditoriale tellement... je dirais, identifier que c'est important pour nous de capitaliser sur la marque.
1: Très bien. Alors, je précise, j'ai trouvé que pour un billet à 10 euros, vous, les distributeurs, vous touchez 80 centimes.
0: Non, alors ça, c'est pas bon. Comment vous avez trouvé ça.
1: Ah,
0: non,
1: bah,
0: parce
1: que,
0: vous voyez, une erreur. En fait, il y a à peu près 20%, grosso modo, entre les différentes taxes, taxes spéciales additionnelles, TVA, ça fait à peu près 20% du prix.
1: Donc
0: du billet.
1: 2 euros sur les 10.
0: Et ensuite, on se partage à 50-50 entre le distributeur et la salle de cinéma. Après ça, si moi, comme distributeur, une fois que j'ai recoupé, je dirais, mes dépenses, je vais renvoyer au producteur, sous forme de royauté, une partie de ce montant-là. Mais grosso modo, la recette brute distributeur, elle est à peu près en moyenne de 2,6 euros par billet.
1: Ah oui, ça m'inquiétait, c'est 80 centimes. Vous me rassurez.
0: Oui, oui.
1: Eh bien, figurez-vous que nous arrivons déjà au terme de cette émission. Ça a passé en un clin d'œil avec vous, Hubert de Torcy. Merci infiniment pour votre présence. Merci, Isabelle Thérèle, de nous avoir consacré du temps au téléphone. Et merci à vous, bien sûr, chers auditeurs, d'avoir suivi cette conversation du week-end. Et merci à notre technicien qu'on aime beaucoup, qui s'appelle Thibaut, et qui a réalisé cette émission. Et nous nous retrouverons pour une prochaine édition de Questions Éco. Ce sera le samedi 31 janvier 2026.
0: Merci, Guillaume.
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Le résultat ne se fit pas attendre. Bientôt, je l'entendis qui criait « Mademoiselle Marie, Thérèse vient de me dire que je suis une mioche !» Marie vint et me fit demander pardon. Mais je le fis sans contrition, trouvant que puisque Victoire n'avait pas voulu allonger son grand bras pour me rendre un petit service, elle méritait le titre de mioche. Cependant, elle m'aimait beaucoup, et je l'aimais bien aussi. Un jour, elle me tira d'un grand péril où j'étais tombée par ma faute. Victoire repassait, ayant à côté d'elle un seau, avec de l'eau dedans. Moi, je la regardais en me balançant, comme à mon habitude, sur une chaise. Tout à coup, la chaise me manque, et je tombe, non pas par terre, mais dans le fond du seau. Mes pieds touchaient ma tête et je remplissais le seau comme un petit poulet remplit son œuf. Cette pauvre Victoire me regardait avec une surprise extrême, n'ayant jamais vu pareille chose. J'avais bien envie de sortir au plus tôt de mon seau, mais impossible. Ma prison était si juste que je ne pouvais pas faire un mouvement. Avec un peu de peine, elle me sauva de mon grand péril, mais non pas ma robe et tout le reste qu'elle fut obligée de me changer, car j'étais trempée comme une soupe. Une autre fois, je tombais dans la cheminée. Heureusement, le feu n'était pas allumé. Victoire n'eut que le mal de me relever et de secouer la cendre dont j'étais remplie. C'était le mercredi, alors que vous étiez au champ avec Marie, que toutes ces aventures m'arrivaient. Ce fut aussi un mercredi que M. Ducellier vint pour faire une visite. Victoire lui ayant dit qu'il n'y avait personne à la maison que la petite Thérèse, il entra dans la cuisine pour me voir et regarda mes devoirs. J'étais bien fière de recevoir mon confesseur, car peu de temps avant, je m'étais confessée pour la première fois. Quel doux souvenir pour moi! Oh, ma mère chérie, avec quel soin ne m'aviez-vous pas préparée, me disant que ce n'était pas à un homme, mais au bon Dieu que j'allais dire mes péchés. J'en étais vraiment bien convaincue. Aussi, je fis ma confession avec un grand esprit de foi. Et même je vous demandais s'il ne fallait pas dire à Monsieur Ducellier que je l'aimais de tout mon cœur, puisque c'était au bon Dieu que j'allais parler en sa personne. Bien instruite de tout ce que je devais dire et faire, j'entrais dans le confessionnal et me mis à genoux. Mais en ouvrant le guichet, M. Ducellier ne vit personne. J'étais si petite que ma tête se trouvait sous la banquette où l'on appuie les mains. Alors il me dit de rester debout. Obéissant aussitôt, je me levai et me tournant juste en face de lui pour bien le voir, je fis ma confession, comme une grande fille, et je reçus sa bénédiction avec une grande dévotion. Car vous m'aviez dit qu'à ce moment, les larmes du petit Jésus allaient purifier mon âme. Je me souviens que la première exhortation qui me fut adressée m'invita surtout à la dévotion envers la Sainte Vierge, et je me promis de redoubler de tendresse pour elle. En sortant du confessionnal, j'étais si contente et si légère que jamais je n'avais senti autant de joie dans mon âme. Depuis, je retournais me confesser à toutes les grandes fêtes, et c'était une vraie fête pour moi à chaque fois que j'y allais. Les fêtes. Oh, que ce mot rappelle de souvenirs, les fêtes.

petites, je les aimais tant. Vous saviez si bien m'expliquer, ma mère chérie, tous les mystères cachés sous chacune d'elles, que c'était vraiment pour moi des jours du ciel. J'aimais surtout les processions du Saint-Sacrement. Quelle joie de semer des fleurs sous les pas du bon Dieu! Mais avant de les y laisser tomber, je les lançais le plus haut que je pouvais et je n'étais jamais aussi heureuse qu'en voyant mes roses effeuillées toucher l'ostensoir sacré. Les fêtes! Ah, si les grandes étaient rares, chaque semaine en ramenait une bien chère à mon cœur. Le dimanche! Quelle journée que celle du dimanche! C'était la fête du bon Dieu, la fête du repos. D'abord, je restais dans le dodo plus longtemps que les autres jours. Et puis, maman Pauline gâtait sa petite fille, lui apportant son chocolat dans son dodo. Ensuite, elle l'habillait comme une petite reine. Ma reine faisait friser sa filleule, qui n'était pas toujours gentille quand on lui tirait les cheveux. Mais ensuite, elle était bien contente d'aller prendre la main de son roi, qui, ce jour-là, l'embrassait encore plus tendrement qu'à l'ordinaire. Puis toute la famille partait à la messe. Tout le long du chemin, et même dans l'église, la petite reine à papa lui donnait la main. Sa place était à côté de lui. Et quand nous étions obligés de descendre pour le sermon, il fallait trouver encore deux chaises l'une après l'autre. Tout le long du chemin, et même dans l'église, la petite reine à papa lui donnait la main. Sa place était à côté de lui. Et quand nous étions obligés de descendre pour le sermon, il fallait trouver encore deux chaises l'une auprès de l'autre. Ce n'était pas bien difficile. Tout le monde avait l'air de trouver cela si gentil de voir un si beau vieillard avec une si petite fille que les personnes se dérangeaient pour donner leur place. Mon oncle, qui se trouvait au banc des marguilliers, se réjouissait de nous voir arriver. Il disait que j'étais son petit rayon de soleil. Moi, je ne m'inquiétais guère d'être regardée, écoutant bien attentivement les sermons auxquels cependant je ne comprenais pas grand-chose. Le premier que je compris et qui me toucha profondément fut un sermon sur la passion prêché par Monsieur Ducellier. Et depuis, je compris tous les autres sermons. Quand le prédicateur parlait de Sainte Thérèse, papa se penchait et me disait tout bas « Écoute bien, ma petite reine, on parle de ta sainte patronne. » J'écoutais bien, en effet, mais je regardais papa plus souvent que le prédicateur. Sa belle figure me disait tant de choses. Parfois, ses yeux se remplissaient de larmes qu'il s'efforçait en vain de retenir. Il semblait déjà ne plus tenir à la terre, tant son âme aimait à se plonger dans les vérités éternelles. Cependant, sa course était bien loin d'être achevée. De longues années devaient s'écouler avant que le beau ciel s'ouvrît à ses yeux ravis et que le Seigneur essuie les larmes de son bon et fidèle serviteur. Mais je reviens à ma journée du dimanche. Cette joyeuse journée qui passait si rapidement avait bien sa teinte de mélancolie. Je me souviens que mon bonheur était sans mélange jusqu'accompli. Pendant cet office, je pensais que le jour du repos allait finir, que le lendemain, il faudrait recommencer la vie. Travailler, apprendre des leçons, et mon cœur sentait l'exil de la terre. Je soupirais après le repos éternel du ciel, le dimanche sans couchant de la patrie. Il n'est pas jusqu'aux promenades que nous faisions avant de rentrer au Buissonnet qui ne laissait un sentiment de tristesse dans mon âme. Alors la famille n'était plus au complet, puisque pour faire plaisir à mon oncle, papa lui laissait le soir de chaque dimanche Marie ou Pauline. Seulement, j'étais bien contente quand je restais aussi. J'aimais mieux cela que d'être invitée toute seule parce qu'on faisait moins attention à moi. Mon plus grand plaisir était d'écouter tout ce que mon oncle disait, mais je n'aimais pas qu'il m'interroge. Et j'avais bien peur quand il me mettait sur un seul de ses genoux en chantant Barbe Bleue d'une voix formidable. C'est avec plaisir que je voyais papa venir nous chercher. En revenant, je regardais les étoiles qui scintillaient doucement et cette vue me ravissait. Il y avait surtout un groupe de perles d'or que je remarquais avec joie, trouvant qu'il avait la forme d'un T. Je le faisais voir à papa en lui disant que mon nom était écrit dans le ciel, et puis ne voulant rien voir de la vilaine terre, je lui demandais de me conduire. Alors, sans regarder où je posais les pieds, je mettais ma petite tête bien en l'air, ne me lassant pas de contempler l'azur étoilé. Que pourrais-je dire des veillées d'hiver, surtout celles du dimanche? Ah, qu'il m'était doux après la partie de damier de m'asseoir avec Céline sur les genoux de papa. De sa belle voix, il chantait des airs remplissant l'âme de pensées profondes. Il récitait des poésies empreintes des vérités éternelles. Ensuite, nous montions pour faire la prière en commun, et la petite reine était toute seule auprès de son roi, n'ayant qu'à le regarder pour savoir comment prient les saints. À la fin, nous venions toutes par rang d'âge dire bonsoir à papa et recevoir un baiser. La reine venait naturellement la dernière. Le roi, pour l'embrasser, la prenait par les coudes, et celle-ci s'écriait bien haut « Bonsoir papa, bonne nuit, dors bien !» C'était tous les soirs la même répétition. Ensuite, ma petite maman me prenait entre ses bras et m'emportait dans le lit de Céline. Alors je disais « Pauline, est-ce que j'ai été bien mignonne aujourd'hui? Est-ce que les petits anges vont voler autour de moi ? »

toujours la réponse était « oui ». Autrement, j'aurais passé la nuit tout entière à pleurer. Après m'avoir embrassée, ainsi que ma chère marraine, Pauline redescendait, et la pauvre petite Thérèse restait toute seule dans l'obscurité. Elle avait beau se représenter les petits anges volant autour d'elle, la frayeur la gagnait bientôt. Les ténèbres lui faisaient peur, car elle ne voyait pas de son lit les étoiles qui scintillaient doucement. Je regarde comme une vraie grâce d'avoir été habituée par vous, ma mère chérie, à surmonter mes frayeurs. Parfois, vous m'envoyez seule le soir chercher un objet dans une chambre éloignée. Si je n'avais pas été si bien dirigée, je serais devenue très peureuse, au lieu que maintenant, je suis vraiment difficile à effrayer. Je me demande parfois comment vous avez pu m'élever avec tant d'amour et de délicatesse sans me gâter. Car il est vrai que vous ne me passiez pas une seule imperfection. Jamais vous ne me faisiez de reproches sans sujet, mais jamais vous ne reveniez sur une chose que vous aviez décidée. Je le savais si bien que je n'aurais pas pu ni voulu faire un pas si vous ne me l'aviez défendu. Papa lui-même était obligé de se conformer à sa volonté. Sans le consentement de Pauline, je n'allais pas me promener. Et quand papa me disait de venir, je répondais « Pauline ne veut pas ». Alors il venait demander ma grâce. Quelquefois, pour lui faire plaisir, Pauline disait oui. Mais la petite Thérèse voyait bien à son air que ce n'était pas de bon cœur. Elle se mettait à pleurer sans accepter de consolation, jusqu'à ce que Pauline dise oui et l'embrasse de bon cœur. Lorsque la petite Thérèse était malade, ce qui lui arrivait tous les hivers, il n'est pas possible de dire avec quelle tendresse maternelle elle était soignée. Pauline la faisait coucher dans son lit, faveur incomparable, et puis elle lui donnait tout ce dont elle avait envie. Un jour, Pauline tira de dessous le traversin un joli petit couteau à elle et le donnant à sa petite fille, la laissa plonger dans un ravissement qui ne peut se décrire. Oh, « Pauline !» s'écria-t-elle. « Tu m'aimes donc bien que tu te prives pour moi de ton joli petit couteau qui a une étoile en nacre. Mais puisque tu m'aimes tant, ferais-tu bien le sacrifice de ta montre pour m'empêcher de mourir ?» Non seulement pour t'empêcher de mourir, je donnerai ma montre, mais seulement pour te voir bientôt guérie, j'en ferai tout de suite le sacrifice.

En écoutant ces paroles de Pauline, mon étonnement et ma reconnaissance étaient si grands que je ne puis les exprimer. En été, j'avais quelquefois mal au cœur. Pauline me soignait encore avec tendresse. Pour m'amuser, ce qui était le meilleur de tous les remèdes, elle me promenait en brouette tout autour du jardin. Et puis, me faisant descendre, elle mettait à ma place un joli petit pied de pâquerette qu'elle promenait avec bien de la précaution jusqu'à mon jardin, où il prenait place en grande pompe. C'était Pauline qui recevait toutes mes confidences intimes, qui éclaircissait tous mes doutes. Une fois, je m'étonnais de ce que le bon Dieu ne donne pas une gloire égale dans le ciel à tous les élus. Et j'avais peur que tous ne soient pas heureux. Alors Pauline me dit d'aller chercher le grand verre à papa et de le mettre à côté de mon tout petit dé, puis de les remplir d'eau. Ensuite, elle me demanda lequel était le plus plein. Je lui dis qu'ils étaient aussi pleins l'un que l'autre et qu'il était impossible de mettre plus d'eau qu'il n'en pouvait contenir. Ma mère chérie me fit alors comprendre qu'au ciel, le bon Dieu donnerait à ses élus autant de gloire qu'ils en pourraient porter et qu'ainsi, le dernier n'aurait rien à envier au premier. C'est ainsi que m'étant à porter les plus sublimes secrets, vous saviez, ma mère, donner à mon âme la nourriture qui lui était nécessaire. Avec quelle joie je voyais chaque année arriver la distribution des prix. Là, comme toujours, la justice était gardée et je n'avais que les récompenses méritées. Toute seule, debout, au milieu de la noble assemblée, j'écoutais ma sentence lue par le roi de France et de Navarre. Le cœur me battait bien fort en recevant les prix et la couronne. C'était pour moi comme une image du jugement. Aussitôt après la distribution, la petite reine quittait sa robe blanche, puis on se dépêchait de la déguiser afin qu'elle prenne part à la grande représentation. Ah, comme elles étaient joyeuses, ces fêtes de famille! Comme j'étais loin alors, en voyant mon roi chéri si radieux, de prévoir les épreuves qui devaient le visiter. Un jour, cependant, le bon Dieu me montra dans une vision vraiment extraordinaire l'image vivante de l'épreuve qu'il se plaisait à nous préparer d'avance. Papa était en voyage depuis plusieurs jours. Il devait encore s'en écouler deux avant son retour. Il pouvait être 2 ou 3 heures de l'après-midi, le soleil brillait d'un vif éclat et toute la nature semblait en fête. Je me trouvais seule à la fenêtre d'une mansarde donnant sur le grand jardin. Je regardais devant moi, l'esprit occupé de pensées riantes, quand je vis, devant la buanderie qui se trouvait juste en face, un homme vêtu absolument comme papa, ayant la même taille et la même démarche. Seulement, il était beaucoup plus courbé. Sa tête était couverte d'une espèce de tablier de couleur indécise, en sorte que je ne pus voir son visage. Il portait un chapeau semblable à ceux de papa. Je le vis s'avancer d'un pas régulier, longeant mon petit jardin. Aussitôt, un sentiment de frayeur surnaturelle envahit mon âme. Mais en un instant, je réfléchis que sans doute papa était de retour et qu'il se cachait afin de me surprendre. Alors j'appelais bien haut d'une voix tremblante d'émotion « Papa ! Papa ! » Mais le mystérieux personnage, ne paraissant pas m'entendre, continua sa marche régulière sans même se détourner. Le suivant des yeux, je le vis se diriger vers le bosquet qui couplait la grande allée en deux. Je m'attendais à le voir reparaître de l'autre côté des grands arbres. Mais la vision prophétique s'était évanouie. Tout ceci ne dura qu'un instant, mais se grava si profondément en mon cœur qu'aujourd'hui, après 15 ans, le souvenir m'en est aussi présent que si la vision était encore devant mes yeux. Marie était avec vous, ma mère, dans une chambre communiquant avec celle où je me trouvais. M'entendant appeler papa, elle ressentit une impression de frayeur. Sentant, m'a-t-elle dit depuis, qu'il devait se passer quelque chose d'extraordinaire. Sans me laisser voir son émotion, elle accourut auprès de moi, me demandant ce qui me prenait d'appeler papa, qui était à Alençon. Je racontai alors ce que je venais de voir. Pour me rassurer, Marie me dit que c'était sans doute Victoire qui, pour me faire peur, s'était caché la tête avec son tablier. Mais interrogée, Victoire assura n'avoir pas quitté sa cuisine. D'ailleurs, j'étais bien sûre d'avoir vu un homme, et que cet homme avait la tournure de papa. Alors nous allâmes toutes les trois derrière le massif d'arbres. Mais n'ayant trouvé aucune marque indiquant le passage de quelqu'un, vous m'avez dit de ne plus penser à cela. Ne plus y penser n'était pas en mon pouvoir. Bien souvent, mon imagination me représenta la scène mystérieuse que j'avais vue. Bien souvent, j'ai cherché à lever le voile qui m'en dérobait le sens, car j'en gardais au fond du cœur la conviction intime. Cette vision avait un sens qui devait m'être révélé un jour. Ce jour s'est fait longtemps attendre, mais après 14 ans, le bon Dieu a lui-même déchiré le voile mystérieux.
Étant en licence avec Sœur Marie du Sacré-Cœur, nous parlions, comme toujours, des choses de l'autre vie et de nos souvenirs d'enfance, quand je lui rappelais la vision que j'avais eue à l'âge de 6 à 7 ans. Tout à coup, en rapportant les détails de cette scène étrange, nous comprîmes en même temps ce qu'elle signifiait. C'était bien papa que j'avais vu, s'avançant courbé par l'âge. C'était bien lui, portant sur son visage vénérable, sur sa tête blanchie, le signe de sa glorieuse épreuve. Comme la face adorable de Jésus qui fut voilée pendant sa passion, ainsi la face de son fidèle serviteur devait être voilée au jour de ses douleurs, afin de pouvoir rayonner dans la céleste patrie auprès de son Seigneur, le Verbe éternel. C'est du sein de la gloire qu'il nous a obtenu cette douce consolation de comprendre que 10 ans avant notre grande épreuve, le bon Dieu nous la montrait déjà. Comme un père fait entrevoir à ses enfants l'avenir glorieux qu'il leur prépare et se complaît à considérer d'avance les richesses sans prix qui doivent être leur partage. Ah, pourquoi est-ce à moi que le bon Dieu a donné cette lumière? Pourquoi a-t-il montré à une enfant si petite une chose qu'elle ne pouvait comprendre? Une chose qui, si elle l'avait comprise, l'aurait fait mourir de douleur. Pourquoi? C'est là un de ces mystères que sans doute nous comprendrons dans le ciel et qui fera notre éternelle admiration. Que le bon Dieu est bon! Comme il proportionne les épreuves aux forces qu'il nous donne! Jamais, comme je viens de le dire, je n'aurais pu supporter même la pensée des peines amères que l'avenir me réservait. Je ne pouvais pas même penser sans frémir que papa pouvait mourir. Une fois, il était monté sur le haut d'une échelle et comme je restais juste dessous, il me cria « Éloigne-toi, pauvre petite, si je tombe, je vais t'écraser !» En entendant cela, je ressentis une révolte intérieure. Au lieu de m'éloigner, je me collais contre l'échelle en pensant « Au moins, si papa tombe, je ne vais pas avoir la douleur de le voir mourir, puisque je vais mourir avec lui. » Je ne puis dire ce que j'aimais papa. Tout en lui me causait de l'admiration. Quand il m'expliquait ses pensées, comme si j'avais été une grande fille, je lui disais naïvement que, bien sûr, s'il disait tout cela aux grands hommes du gouvernement, il le prendrait pour le faire roi, et qu'alors la France serait heureuse, comme elle ne l'avait jamais été. Mais dans le fond, j'étais contente, et me le reprochais comme une pensée d'égoïsme, qu'il n'y ait que moi à bien connaître papa. Car s'il était devenu roi de France et de Navarre, je savais qu'il aurait été malheureux, puisque c'est le sort de tous les monarques, et surtout qu'il n'aurait plus été mon roi, à moi toute seule. J'avais 6 ou 7 ans lorsque papa nous conduisit à Trouville. Jamais je n'oublierai l'impression que me fit la mère. Je ne pouvais m'empêcher de la regarder sans cesse. Sa majesté, le mugissement de ses flots, tout parlait à mon âme de la grandeur et de la puissance du bon Dieu. Je me rappelle que pendant la promenade que nous faisions sur la plage, un monsieur et une dame me regardèrent, courant joyeusement autour de papa, et s'approchant, ils lui demandèrent si j'étais à lui et dire que j'étais une bien gentille petite fille. Papa leur répondit que oui, mais je m'aperçus qu'il leur fit signe de ne pas me faire de compliments. C'était la première fois que j'entendais dire que j'étais gentille. Cela me fit bien plaisir, car je ne le croyais pas. Vous faisiez une si grande attention, ma mère chérie, à ne laisser auprès de moi aucune chose qui pût ternir mon innocence, à ne me laisser surtout entendre aucune parole capable de faire glisser la vanité dans mon cœur. Comme je ne faisais attention qu'à vos paroles et à celles de Marie, et jamais vous ne m'aviez adressé un seul compliment, je n'attachais pas beaucoup d'importance aux paroles et au regard admiratif de la dame. Le soir, à l'heure où le soleil semble se baigner dans l'immensité des flots, laissant devant lui un sillon lumineux, j'allais m'asseoir toute seule sur un rocher avec Pauline. Alors, je me rappelais la touchante histoire du sillon d'or. Je contemplais longtemps ce sillon lumineux, image de la grâce illuminant le chemin que doit parcourir le petit vaisseau à la gracieuse voile blanche. Près de Pauline, je pris la résolution de ne jamais éloigner mon âme du regard de Jésus, afin qu'elle vogue en paix vers la patrie des cieux. Ma vie s'écoulait tranquille et heureuse. L'affection dont j'étais entourée au Buissonnet me faisait pour ainsi dire grandir. Mais j'étais sans doute assez grande pour commencer à lutter, pour commencer à connaître le monde et les misères dont il est rempli. J'avais 8 ans et demi lorsque Léonie sortit de pension et je la remplaçai à l'abbaye. J'ai souvent entendu dire que le temps passé au pensionnat est le meilleur et le plus doux de la vie. Il n'en fut pas ainsi pour moi. Les 5 années que j'y passais furent les plus tristes de ma vie. Si je n'avais pas eu avec moi ma Céline chérie, je n'aurais pas pu y rester un seul mois sans tomber malade.
La pauvre petite fleur avait été habituée à plonger ses fragiles racines dans une terre choisie, faite exprès pour elle. Aussi lui sembla-t-il bien dur de se voir au milieu de fleurs de toute espèce, aux racines souvent bien peu délicates, et d'être obligée de trouver dans une terre commune le suc nécessaire à sa subsistance.

0: Vous m'aviez si bien instruite, ma mère chérie, qu'en arrivant en pension, j'étais la plus avancée des enfants de mon âge. Je fus placée dans une classe d'élèves toutes plus grandes que moi. L'une d'elles, âgée de 13 à 14 ans, était peu intelligente, mais savait cependant en imposer aux élèves et même aux maîtresses. Me voyant si jeune, presque toujours la première de ma classe, et chérie de toutes les religieuses, elle en éprouva sans doute une jalousie bien pardonnable à une pensionnaire et me fit payer de mille manières mes petits succès. Avec ma nature timide et délicate, je ne savais pas me défendre et me contentais de pleurer sans rien dire, ne me plaignant même pas à vous de ce que je souffrais. Mais je n'avais pas assez de vertu pour m'élever au-dessus de ces misères de la vie. Et mon pauvre petit cœur souffrait beaucoup. Heureusement, chaque soir, je retrouvais le foyer paternel. Alors mon cœur s'épanouissait. Je sautais sur les genoux de mon roi, lui disant les notes qui m'avaient été données et son baiser me faisait oublier toutes mes peines. Avec quelle joie j'annonçais le résultat de ma première composition. Une composition d'histoire sainte. Un seul point me manquait pour avoir le maximum, n'ayant pas su le nom du père de Moïse. J'étais donc la première et j'apportais une belle décoration d'argent. Pour me récompenser, papa me donna une jolie petite pièce de 4 sous que je plaçais dans une boîte et qui fut destinée à recevoir presque chaque jeudi une nouvelle pièce, toujours de la même grandeur. C'était dans cette boîte que j'allais puiser quand, à certaines grandes fêtes, je voulais faire une aumône de ma bourse à la quête, soit pour la propagation de la foi ou autre œuvre semblable. Pauline, ravie du succès de sa petite élève, lui fit cadeau d'un joli cerceau pour l'encourager à continuer d'être bien studieuse. La pauvre petite avait un réel besoin de ces joies de la famille. Sans elle, la vie de pension lui aurait été trop dure. L'après-midi de chaque jeudi, c'était congé. Mais ce n'était pas comme les congés de Pauline. Je n'étais pas dans le belvédère avec papa. Il fallait jouer, non pas avec ma Céline, ce qui me plaisait quand j'étais toute seule avec elle, mais avec mes petites cousines et les petites Maudelonde. C'était pour moi une vraie peine. Ne sachant pas jouer comme les autres enfants, je n'étais pas une compagne agréable. Cependant, je faisais de mon mieux pour imiter les autres sans y réussir, et je m'ennuyais beaucoup, surtout quand il fallait passer toute une après-midi à danser des quadrilles. La seule chose qui me plaisait, c'était d'aller au jardin de l'étoile. Alors, j'étais la première partout. Cueillant les fleurs à profusion et sachant trouver les plus jolies, j'excitais l'envie de mes petites compagnes. Ce qui me plaisait encore, c'était lorsque par hasard, j'étais seule avec la petite Marie. N'ayant plus Céline Maudelonde pour l'entraîner à des jeux ordinaires, elle me laissait libre de choisir. Et je choisissais un jeu tout à fait nouveau. Marie et Thérèse devenaient deux solitaires, n'ayant qu'une pauvre cabane, un petit champ de blé et quelques légumes à cultiver. Leur vie se passait dans une contemplation continuelle, c'est-à-dire que l'une des solitaires remplaçait l'autre à l'oraison lorsqu'il fallait s'occuper de la vie active. Tout se faisait avec une entente, un silence et des manières si religieuses que c'était parfait. Lorsque ma tante venait nous chercher pour la promenade, notre jeu continuait même dans la rue. Les deux solitaires récitaient ensemble le chapelet, se servant de leurs doigts afin de ne pas montrer leur dévotion à l'indiscret public. Cependant, un jour, le plus jeune solitaire s'oublia. Ayant reçu un gâteau pour sa collation, il fit, avant de le manger, un grand signe de croix, ce qui fit rire tous les profanes du siècle. Marie et moi étions toujours du même avis. Nous avions si bien les mêmes goûts qu'une fois notre union de volonté passa les bornes. Revenant un soir de l'abbaye, je dis à Marie « Conduis-moi, je vais fermer les yeux. »« Je veux les fermer aussi, » me répondit-elle. Aussitôt dit, aussitôt fait, sans discuter, chacun fit sa volonté. Nous étions sur un trottoir, il n'y avait pas à craindre les voitures. Après une agréable promenade de quelques minutes, ayant savouré les délices de marcher sans y voir, les deux petites étourdies tombèrent ensemble sur des caisses posées à la porte d'un magasin, ou plutôt, elles les firent tomber. Le marchand sortit tout en colère pour relever sa marchandise. Les deux aveugles volontaires s'étaient bien relevées toutes seules et marchaient à grands pas, les yeux grands ouverts, écoutant les justes reproches de Jeanne, qui était aussi fâchée que le marchand. Aussi, pour nous punir, elle résolut de nous séparer. Et depuis ce jour, Marie et Céline allèrent ensemble pendant que je fis route avec Jeanne. Cela mit fin à notre trop grande unité de volonté. Et ce ne fut pas un mal pour les aînés qui, au contraire, n'étaient jamais du même avis et se disputaient tout le long du chemin. La paix fut ainsi complète. Je n'ai rien dit encore de mes rapports intimes avec Céline. Ah, s'il me fallait tout raconter, je ne pourrais finir.
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À les yeux, les rôles avaient changé. C'était Céline qui était devenue un malin petit lutin. Et Thérèse n'était plus qu'une petite fille bien douce, mais pleureuse à l'excès. Cela n'empêchait pas que Céline et Thérèse s'aimaient de plus en plus. Parfois, il y avait quelques petites discussions, mais ce n'était pas grave. Et dans le fond, elles étaient toujours du même avis. Je puis dire que jamais ma petite sœur chérie ne m'a fait de peine, mais qu'elle a été pour moi comme un rayon de soleil, me réjouissant et me consolant toujours. Qui pourrait dire avec quelle intrépidité elle me défendait à l'abbaye lorsque j'étais accusée? Elle prenait tant de soin de ma santé que cela m'ennuyait quelquefois. Ce qui ne m'ennuyait pas, c'était de la regarder s'amuser. Elle rangeait toute la troupe de nos petites poupées et leur faisait la classe comme une habile maîtresse. Seulement, elle avait le soin que ses filles soient toujours sages, au lieu que les miennes étaient souvent mises à la porte à cause de leur mauvaise conduite. Elle me disait toutes les choses nouvelles qu'elle venait d'apprendre dans sa classe, ce qui m'amusait beaucoup, et je la regardais comme un puits de science. J'avais reçu le titre de « petite fille à Céline ». Aussi, quand elle était fâchée contre moi, sa plus grande marque de mécontentement était de me dire « Tu n'es plus ma petite fille, c'est fini, je m'en rappellerai toujours ». Alors je n'avais plus qu'à pleurer comme une madeleine, la suppliant de me regarder encore comme sa petite fille. Bientôt elle m'embrassait et me promettait de ne plus se rappeler de rien. Pour me consoler, elle prenait une de ses poupées et lui disait « Ma chérie, embrasse ta tante ». Une fois, la poupée fut si empressée de m'embrasser tendrement qu'elle me passa ses deux petits bras dans le nez. Céline, qui ne l'avait pas fait exprès, me regardait stupéfaite, la poupée pendue au nez. La tante ne fut pas longtemps à repousser les étreintes trop tendres de sa nièce et se mit à rire de tout son cœur d'une aussi singulière aventure. Le plus amusant était de nous voir acheter nos étrennes. Ensemble, au bazar, nous nous cachions soigneusement l'une de l'autre. Ayant 10 sous à dépenser, il nous fallait au moins 5 ou 6 objets différents. C'était à laquelle achèterait les plus belles choses. Ravis de nos emplettes, nous attendions avec impatience le premier jour de l'an afin de pouvoir nous offrir nos magnifiques cadeaux. Celle qui se réveillait avant l'autre s'empressait de lui souhaiter la bonne année. Ensuite, on se donnait les étrennes et chacune s'extasiait sur les trésors donnés pour 10 sous. Ces petits cadeaux nous faisaient presque autant de plaisir que les belles étrennes de mon oncle. D'ailleurs, ce n'était que le commencement des joies. Ce jour-là, nous étions vite habillés et chacune se tenait au guet pour sauter au cou de papa. Dès qu'il sortait de sa chambre, c'était des cris de joie dans toute la maison. Et ce pauvre petit père paraissait heureux de nous voir si contentes. Les étrennes que Marie et

Pauline donnait à leur petite fille n'avait pas une grande valeur, mais elle leur causait aussi une grande joie. Ah, c'est qu'à cet âge, nous n'étions pas blasés. Notre âme, dans toute sa fraîcheur, s'épanouissait comme une fleur heureuse de recevoir la rosée du matin. Le même souffle faisait balancer nos corolles. Et ce qui faisait de la joie ou de la peine à l'une en faisait en même temps à l'autre. Oui, nos joies étaient communes. Je l'ai bien senti au beau jour de la première communion de ma Céline chérie. Je n'allais pas encore à l'abbaye, n'ayant que 7 ans, mais j'ai conservé en mon cœur le très doux souvenir de la préparation que vous, ma mère chérie, avez fait faire à Céline. Chaque soir, vous la preniez sur vos genoux et lui parliez de la grande action qu'elle allait faire. Moi, j'écoutais, avide de me préparer aussi. Mais bien souvent, vous me disiez de m'en aller parce que j'étais trop petite. Alors mon cœur était bien gros. Et je pensais que ce n'était pas trop de 4 années pour se préparer à recevoir le bon Dieu. Un soir, je vous entendis qui disiez qu'à partir de la première communion, il fallait commencer une nouvelle vie. Aussi, je résolus de ne pas attendre ce jour-là, mais d'en commencer une en même temps que Céline. Jamais je n'avais autant senti que je l'aimais comme je le sentis pendant sa retraite de 3 jours. Pour la première fois de ma vie, j'étais loin d'elle. Je ne couchais pas dans son lit. Le premier jour, ayant oublié qu'elle n'allait pas revenir, j'avais gardé un petit bouquet de cerises que papa m'avait acheté pour le manger avec elle. Et ne la voyant pas arriver, j'eus bien du chagrin. Papa me consola en me disant qu'il me conduirait à l'abbaye le lendemain pour voir ma Céline et que je lui donnerais un autre bouquet de cerises. Le jour de la première communion de Céline me laissa une impression semblable à celle de la mienne. En me réveillant le matin toute seule dans le grand lit, je me sentis inondée de joie. C'est aujourd'hui. Le grand jour est arrivé. Je ne me lassais pas de répéter ces paroles. Il me semblait que c'était moi qui allais faire ma première communion. Je crois que j'ai reçu de grandes grâces ce jour-là. Et je le considère comme un des plus beaux de ma vie. Je suis retournée un peu en arrière pour rappeler ce délicieux et doux souvenir. Maintenant, je dois parler de la douloureuse épreuve qui vint briser le cœur de la petite Thérèse lorsque Jésus lui ravit sa chère maman. Sa Pauline, si tendrement aimée. Un jour, j'avais dit à Pauline que je voudrais être solitaire pour m'en aller avec elle dans un désert lointain. Elle m'avait répondu que mon désir était le sien et qu'elle attendrait que je sois assez grande pour partir. Sans doute ceci n'était pas dit sérieusement, mais la petite Thérèse l'avait prise au sérieux. Aussi quelle ne fut pas sa douleur d'entendre un jour sa chère Pauline parler avec Marie de son entrée prochaine au Carmel. Je ne savais pas ce qu'était le Carmel, mais je comprenais que Pauline allait me quitter pour entrer dans un couvent. Je comprenais qu'elle ne m'attendrait pas et que j'allais perdre ma seconde mère. Oh, comment pourrais-je dire l'angoisse de mon cœur? En un instant, je compris ce qu'était la vie. Jusqu'alors, je ne l'avais pas vue si triste, mais elle m'apparut dans toute sa réalité. Je vis qu'elle n'était qu'une souffrance et qu'une séparation continuelle. Je versais des larmes bien amères, car je ne comprenais pas encore la joie du sacrifice. J'étais faible, si faible, que je regarde comme une grande grâce d'avoir pu supporter une épreuve qui semblait être bien au-dessus de mes forces. Si j'avais appris tout doucement le départ de ma Pauline chérie, je n'aurais peut-être pas autant souffert. Mais l'ayant appris par surprise, ce fut comme si un glaive s'était enfoncé dans mon cœur. Je me souviendrai toujours, ma mère chérie, avec quelle tendresse vous m'avez consolée. Puis vous m'avez expliqué la vie du Carmel qui me sembla bien belle. En repassant dans mon esprit tout ce que vous m'aviez dit, je sentis que le Carmel était le désert où le bon Dieu voulait que j'aille aussi me cacher. Je le sentis avec tant de force qu'il n'y eut pas le moindre doute dans mon cœur. Ce n'était pas un rêve d'enfant qui se laisse entraîner, mais la certitude d'un appel divin. Je voulais aller au Carmel, non pour Pauline, mais pour Jésus seul. Je pensais beaucoup de choses que les paroles ne peuvent rendre, mais qui laissèrent une grande paix dans mon âme. Le lendemain, je confiai mon secret à Pauline, qui, regardant mes désirs comme la volonté du ciel, me dit que bientôt, j'irai avec elle voir la mère prieure du Carmel, et qu'il faudrait lui dire ce que le bon Dieu me faisait sentir.

Un dimanche fut choisi pour cette solennelle visite. Mon embarras fut grand quand j'appris que Marie G devait rester avec moi, étant encore assez petite pour voir les Carmélites. Il fallait cependant que je trouve le moyen de rester seule. Voici ce qui me vint à la pensée. Je dis à Marie qu'ayant le privilège de voir la mère prieure, il fallait être bien gentil et très poli. Pour cela, nous devions lui confier nos secrets. Donc, chacune à notre tour, il fallait sortir un moment et laisser l'autre toute seule. Marie me crut sur parole. Et malgré sa répugnance à confier des secrets qu'elle n'avait pas, nous restâmes seuls, l'une après l'autre, auprès de notre mère. Ayant entendu mes grandes confidences, Mère Marie de Gonzague crut à ma vocation. Mais elle me dit qu'on ne recevait pas de postulante de 9 ans et qu'il faudrait attendre mes 16 ans. Je me résignai, malgré mon vif désir d'entrer le plus tôt possible et de faire ma première communion le jour de la prise d'habit de Pauline. Ce fut ce jour-là que je reçus des compliments pour la seconde fois. Sœur Thérèse de Saint-Augustin, étant venue me voir, ne se lassait pas de dire que j'étais gentille. Je ne comptais pas venir au Caramel pour recevoir des louanges. Aussi, après le parloir, je ne cessais de répéter au bon Dieu que c'était pour lui tout seul que je voulais être carmélite. Je tâchais de bien profiter de ma Pauline chérie pendant les quelques semaines qu'elle resta encore dans le monde. Chaque jour, Céline et moi lui achetions un gâteau et des bonbons, pensant que bientôt elle n'en mangerait plus. Nous étions toujours à ses côtés, ne lui laissant pas une minute de repos. Enfin, le 2 octobre arriva, jour de larmes et de bénédictions, où Jésus cueillit la première de ses fleurs, qui devait être la mère de celle qui viendrait la rejoindre peu d'années après. Je vois encore la place où je reçus le dernier baiser de Pauline. Ensuite, ma tante nous emmena tout à la messe pendant que papa allait sur la montagne du Carmel offrir son premier sacrifice. Toute la famille était en larmes, en sorte que nous voyant entrer dans l'église, les personnes nous regardaient avec étonnement. Mais cela m'était bien égal et ne m'empêchait pas de pleurer. Je crois que si tout avait croulé autour de moi, je n'y aurais fait aucune attention. Je regardais le beau ciel bleu et je m'étonnais que le soleil puisse luire avec autant d'éclat, alors que mon âme était inondée de tristesse. Peut-être, ma mère chérie, trouvez-vous que j'exagère la peine que j'ai ressentie. Je me rends bien compte qu'elle n'aurait pas dû être aussi grande, puisque j'avais l'espoir de vous retrouver au Carmel. Mais mon âme était loin d'être mûrie. Je devais passer par bien des creusets avant d'atteindre le terme tant désiré. Le 2 octobre était le jour fixé pour la rentrée de l'abbaye. Il me fallut donc y aller malgré ma tristesse. L'après-midi, ma tante vint nous chercher pour aller au Carmel et je vis ma Pauline chérie derrière les cris. Oh, que j'ai souffert de ce parloir au Carmel. Puisque j'écris l'histoire de mon âme, je dois tout dire à ma mère chérie. Et j'avoue que les souffrances qui avaient précédé son entrée ne furent rien en comparaison de celles qui suivirent. Tous les jeudis, nous allions en famille au Carmel. Et moi, habituée à m'entretenir cœur à cœur avec Pauline, j'obtenais à grand-peine 2 ou 3 minutes à la fin du parloir. Bien entendu, je l'ai passée à pleurer et m'en allais, le cœur déchiré. Je ne comprenais pas que c'était par délicatesse pour ma tante que vous adressiez de préférence la parole à Jeanne et à Marie au lieu de parler à vos petites filles. Je ne comprenais pas. Et je disais au fond de mon cœur, Pauline est perdue pour moi. Il est surprenant de voir combien mon esprit se développa au sein de la souffrance. Il se développa à tel point que je ne tardais pas à tomber malade. La maladie dont je fus atteinte venait certainement du démon. Furieux de votre entrée au Carmel, il voulut se venger sur moi, du tort que notre famille devait lui faire dans l'avenir. Mais il ne savait pas que la douce reine du ciel veillait sur sa fragile petite fleur, qu'elle lui souriait du haut de son trône et s'apprêtait à faire cesser la tempête au moment où sa fleur devait se briser sans retour. Vers la fin de l'année, je fus prise d'un mal de tête continuel, mais qui ne me faisait presque pas souffrir. Je pouvais poursuivre mes études et personne ne s'inquiétait de moi.
Ceci dura jusqu'à la fête de Pâques de 1883. Papa étant allé à Paris avec Marie et Léonie, ma tante me prit chez elle avec Céline. Un soir, mon oncle m'ayant emmenée avec lui, il me parla de maman, des souvenirs passés, avec une bonté qui me toucha profondément et me fit pleurer. Alors il dit que j'avais trop de cœur, qu'il me fallait beaucoup de distractions, et résolut avec ma tante de nous procurer du plaisir pendant les vacances de Pâques. Ce soir-là, nous devions aller au cercle catholique. Mais trouvant que j'étais trop fatiguée, ma tante me fit coucher. En me déshabillant, je fus prise d'un tremblement étrange. Croyant que j'avais froid, ma tante m'entoura de couvertures et de bouteilles chaudes, mais rien ne put diminuer mon agitation qui dura presque toute la nuit. Mon oncle, en revenant du cercle catholique avec mes cousines et Céline, fut bien surpris de me trouver en cet état qu'il jugea très grave. Mais il ne voulut pas le dire afin de ne pas effrayer ma tante. Le lendemain, il alla trouver le docteur Nota, qui jugea comme mon oncle que j'avais une maladie très grave et dont jamais une enfant si jeune n'avait été atteinte. Tout le monde était consterné. Ma tante fut obligée de me garder chez elle et me soigna avec une sollicitude vraiment maternelle. Lorsque papa revint de Paris avec mes grandes sœurs, Aimée les reçut avec une figure si triste que Marie crut que j'étais morte. Mais cette maladie n'était pas pour que je meure, elle était plutôt comme celle de Lazare, afin que Dieu soit glorifié. Il le fut. En effet, par la résignation admirable de mon pauvre petit père, qui crut que sa petite fille allait devenir folle, ou bien qu'elle allait mourir. Il le fut aussi par celle de Marie. Oh, qu'elle a souffert à cause de moi. Combien je lui suis reconnaissante des soins qu'elle m'a prodigués avec tant de désintéressement. Son cœur lui dictait ce qui m'était nécessaire, et vraiment un cœur de mère est bien plus savant que celui d'un médecin. Il sait deviner ce qui convient à la maladie de son enfant. Cette pauvre Marie était obligée de venir s'installer chez mon oncle, car il était impossible de me transporter alors au Buissonnet. Cependant, la prise d'habit de Pauline approchait. On évitait d'en parler devant moi, sachant la peine que je ressentais de n'y pouvoir aller. Mais moi, j'en parlais souvent, disant que je serais assez bien pour aller voir ma Pauline chérie. En effet, le bon Dieu ne voulut pas me refuser cette consolation. Ou plutôt, il voulut consoler sa fiancée chérie qui avait tant souffert de la maladie de sa petite fille. J'ai remarqué que Jésus ne veut pas éprouver ses enfants le jour de leur fiançailles. Cette fête doit être sans nuages, un avant-goût des joies du paradis. Ne l'a-t-il pas montré déjà 5 fois ? Je pus donc embrasser ma mère chérie, m'asseoir sur ses genoux et la combler de caresses. Je pus la contempler si ravissante sous la blanche parure de fiancée. Oh, ce fut un beau jour au milieu de ma sombre épreuve. Mais ce jour passa vite. Bientôt, il me fallut monter dans la voiture qui m'emporta bien loin de Pauline. Bien loin de mon Carmel, chérie. En arrivant au Buissonnet, on me fit coucher, malgré moi, car j'assurais être parfaitement guérie et n'avoir plus besoin de soins. Hélas, je n'étais encore qu'au début de mon épreuve. Le lendemain, je fus reprise, comme je l'avais été, et la maladie devint si grave que je ne devais pas en guérir suivant les calculs humains. Je ne sais comment décrire une si étrange maladie. Je suis persuadée maintenant qu'elle était l'œuvre du démon. Mais longtemps après ma guérison, j'ai cru que j'avais fait exprès d'être malade, et ce fut là un vrai martyr pour mon âme. Je le dis à Marie qui me rassura de son mieux avec sa bonté ordinaire. Je le dis à Confesse, et là encore mon confesseur essaya de me tranquilliser, disant que ce n'était pas possible d'avoir fait semblant d'être malade au point où je l'avais été. Le bon Dieu qui voulait sans doute me purifier, et surtout m'humilier, me laissa ce martyr intime jusqu'à mon entrée au Carmel, où le Père de nos âmes m'enleva tous mes doutes, comme avec la main, et depuis je suis parfaitement tranquille. Il n'est pas surprenant que j'aie craint d'avoir paru malade sans l'être en effet, car je disais et je faisais des choses que je ne pensais pas. Presque toujours je paraissais en délire, disant des paroles qui n'avaient pas de sens. Et cependant, je suis sûre de n'avoir pas été privée un seul instant.

différent de l'usage de ma raison. Je paraissais souvent évanouie, ne faisant pas le plus léger mouvement. Alors je me serais laissé faire tout ce qu'on aurait voulu, même tuer. Pourtant, j'entendais tout ce qui se disait autour de moi, et je me rappelle encore de tout. Il m'est arrivé une fois d'être longtemps sans pouvoir ouvrir les yeux, et de les ouvrir un instant pendant que je me trouvais seule. Je crois que le démon avait reçu un pouvoir extérieur sur moi, mais qu'il ne pouvait approcher de mon âme ni de mon esprit, si ce n'est pour m'inspirer des frayeurs très grandes de certaines choses. Par exemple, pour des remèdes très simples qu'on essayait en vain de me faire accepter. Mais si le bon Dieu permettait au démon de s'approcher de moi, il m'envoyait aussi des anges visibles. Marie était toujours auprès de mon lit, me soignant et me consolant avec la tendresse d'une mère. Jamais elle ne me témoigna le plus petit ennui, et cependant je lui donnais beaucoup de mal, ne souffrant pas qu'elle s'éloigne de moi. Il fallait bien cependant qu'elle aille au repas avec papa, mais je ne cessais de l'appeler tout le temps qu'elle était partie. Victoire, qui me gardait, était parfois obligée d'aller chercher ma chère maman, comme je l'appelais. Lorsque Marie voulait sortir, il fallait que ce soit pour aller à la messe ou bien pour voir Pauline. Alors je ne disais rien. Mon oncle et ma tante étaient aussi bons pour moi. Ma chère petite tante venait tous les jours me voir et m'apportait 1000 gâteries. D'autres personnes, amies de la famille, vinrent aussi me visiter. Mais je suppliais Marie de leur dire que je ne voulais pas recevoir de visite. Cela me déplaisait de voir des personnes assises autour de mon lit en randonnion et me regardant comme une bête curieuse. La seule visite que j'aimais était celle de mon oncle et ma tante. Depuis cette maladie, je ne saurais dire combien mon affection pour eux augmenta. Je compris mieux que jamais qu'ils n'étaient pas pour nous des parents ordinaires. Oh, ce pauvre petit père avait bien raison quand il nous répétait souvent les paroles que je viens d'écrire. Plus tard, il expérimenta qu'il ne s'était pas trompé. Et maintenant, il doit protéger et bénir ceux qui lui prodiguèrent des soins si dévoués. Moi, je suis encore exilée. Et ne sachant pas montrer ma reconnaissance, je n'ai qu'un seul moyen pour soulager mon cœur. Prier pour les parents que j'aime, qui furent et qui sont encore si bons pour moi. Léonie était aussi bonne pour moi, essayant de m'amuser de son mieux. Moi, je lui faisais quelquefois de la peine, car elle voyait bien que Marie ne pouvait être remplacée auprès de moi. Et ma Céline chérie, que n'a-t-elle fait pour sa Thérèse? Le dimanche, au lieu d'aller se promener, elle venait s'enfermer des heures entières avec une pauvre petite fille qui ressemblait à une idiote. Vraiment, il fallait de l'amour pour ne pas me fuir. Ah, mes chères petites sœurs, que je vous ai fait souffrir. Personne ne vous avait fait autant de peine que moi, et personne n'avait reçu autant d'amour que vous m'en avez prodigué. Heureusement, j'aurai le ciel pour me venger. Mon époux est très riche, et je puiserai dans ses trésors d'amour afin de vous rendre au centuple tout ce que vous avez souffert à cause de moi.

Ma plus grande consolation pendant que j'étais malade, c'était de recevoir une lettre de Pauline. Je la lisais, la relisais, jusqu'à la savoir par cœur. Une fois, ma mère chérie, vous m'avez envoyé un sablier et une de mes poupées habillée en carmélite. Dire ma joie est chose impossible. Mon oncle n'était pas content. Il disait qu'au lieu de me faire penser au Carmel, il faudrait l'éloigner de mon esprit, mais je sentais au contraire que c'était l'espérance d'être un jour carmélite qui me faisait vivre. Mon plaisir était de travailler pour Pauline. Je lui faisais des petits ouvrages en papier Bristol. Et ma plus grande occupation était de faire des couronnes de pâquerettes de myosotis pour la Sainte Vierge. Nous étions au beau mois de mai. Toute la nature se parait de fleurs et respirait la gaieté. Seule la petite fleur languissait et semblait à jamais flétrie. Cependant, elle avait un soleil auprès d'elle. Ce soleil était la statue miraculeuse de la Sainte Vierge, qui avait parlé deux fois à maman. Et souvent, bien souvent, la petite fleur tournait sa corolle vers cet astre béni. Un jour, je vis papa entrer dans la chambre de Marie où j'étais couchée.

il lui donna plusieurs pièces d'or avec une expression de grande tristesse et lui dit d'écrire à Paris et de faire dire des messes à Notre-Dame des Victoires pour qu'elle guérisse sa pauvre petite fille. Oh, que je fus touchée! En voyant la foi et l'amour de mon roi chéri, j'aurais voulu pouvoir lui dire que j'étais guérie, mais je lui avais déjà fait assez de fausses joies. Ce n'était pas mes désirs qui pouvaient faire un miracle, car il en fallait un pour me guérir. Il fallait un miracle. Et ce fut Notre-Dame des Victoires qui le fit. Un dimanche, pendant la neuvaine des messes, Marie sortit dans le jardin, me laissant avec Léonie qui lisait auprès de la fenêtre. Au bout de quelques minutes, je me mis à appeler presque tout bas. « Maman ! Maman !» Léonie, étant habituée à m'entendre toujours appeler ainsi, ne fit pas attention à moi, ceci dura longtemps. Alors j'appelais plus fort, et enfin Marie revint. Je la vis parfaitement entrer. Mais je ne pouvais dire que je la reconnaissais, et je continuais d'appeler toujours plus fort. « Maman ! Maman !» Je souffrais beaucoup de cette lutte forcée et inexplicable, et Marie en souffrait peut-être encore plus que moi. Après de vains efforts pour me montrer qu'elle était auprès de moi, elle se mit à genoux auprès de mon lit, avec Léonie et Céline, puis se tournant vers la Sainte Vierge et la priant avec la ferveur d'une mère qui demande la vie de son enfant. Marie obtint ce qu'elle désirait. Ne trouvant aucun secours sur la terre, la pauvre petite Thérèse s'était aussi tournée vers sa mère du ciel. Elle la priait de tout son cœur d'avoir enfin pitié d'elle. Tout à coup, la Sainte Vierge me parut belle, si belle, que jamais je n'avais rien vu de si beau. Son visage respirait une bonté et une tendresse ineffables. Mais ce qui me pénétra jusqu'au fond de l'âme, ce fut le ravissant sourire de la Sainte Vierge. Alors toutes mes peines s'évanouirent. Deux grosses larmes jaillirent de mes paupières et coulèrent silencieusement sur mes joues. Mais c'étaient des larmes de joie sans mélange. Oh, pensais-je, la Sainte Vierge m'a souri. Que je suis heureuse. Mais jamais je ne le dirai à personne, car alors mon bonheur disparaîtrait. Sans aucun effort, je baissai les yeux et je vis Marie qui me regardait avec amour. Elle semblait émue et paraissait se douter de la faveur que la Sainte Vierge m'avait accordée. Ah, c'était bien à elle, à ses prières touchantes, que je devais la grâce du sourire de la Reine des Cieux. En voyant mon regard fixé sur la Sainte Vierge, elle s'était dit « Thérèse est guérie, oui, la petite fleur allait renaître à la vie. Le rayon lumineux qui l'avait réchauffée ne devait pas arrêter ses bienfaits. Il n'agit pas tout d'un coup, mais doucement, suavement, il releva sa fleur et la fortifia de telle sorte que 5 ans après, elle s'épanouissait sur la montagne fertile du Carmel. » Comme je l'ai dit, Marie avait deviné que la Sainte Vierge m'avait accordé quelques grâces cachées. Aussi, lorsque je fus seule avec elle, me demandant ce que j'avais vu, je ne pus résister à ces questions si tendres et si pressantes. Étonnée de voir mon secret découvert sans que je l'aie révélé, je le confiai tout entier à ma chère Marie. Hélas, comme je l'avais senti, mon bonheur allait disparaître et se changer en amertume. Pendant 4 ans, le souvenir de la grâce ineffable que j'avais reçue fut pour moi une vraie peine d'âme. Je ne devais retrouver mon bonheur qu'au pied de Notre-Dame des Victoires, mais alors il me fut rendu dans toute sa plénitude. Je reparlerai plus tard de cette seconde grâce de la Sainte Vierge. Maintenant, il me faut vous dire, ma mère chérie, comment ma joie se changea en tristesse. Marie, après avoir entendu le récit naïf et sincère de ma grâce, me demanda la permission de la dire au Carmel. Je ne pouvais dire non.
À ma première visite à ce Carmel chéri, je fus remplie de joie en voyant Pauline avec l'habit de la Sainte Vierge. Ce fut un moment bien doux pour nous deux. Il y avait tant de choses à se dire que je ne pouvais rien

0: Sans doute, si j'avais gardé mon secret, j'aurais aussi gardé mon bonheur. Mais la Sainte Vierge a permis ce tourment pour le bien de mon âme. Peut-être aurais-je eu sans lui quelques pensées de vanité. Au lieu que l'humiliation devenant mon partage, je ne pouvais me regarder sans un sentiment de profonde horreur. Ah, ce que j'ai souffert, je ne pourrais le dire qu'au ciel.
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En parlant de visite aux Carmélites, je me souviens de la première, qui eut lieu peu de temps après l'entrée de Pauline. J'ai oublié d'en parler plus haut, mais il est un détail que je ne dois pas omettre. Le matin du jour où je devais aller au parloir, réfléchissant toute seule dans mon lit, car c'était là que je faisais mes plus profondes oraisons et contrairement à l'épouse des cantiques, j'y trouvais toujours mon bien-aimé. Je me demandais quel nom j'aurais au Carmel. Je savais qu'il y avait une sœur Thérèse de Jésus. Cependant, mon beau nom de Thérèse ne pouvait pas m'être enlevé. Tout à coup, je pensais au petit Jésus que j'aimais tant. Et je me dis, oh, que je serais heureuse de m'appeler Thérèse de l'enfant Jésus. Je ne dis rien au parloir du rêve que j'avais fait tout éveillé. Mais la bonne mère Marie de Gonzague, demandant aux sœurs quel nom il faudrait me donner, il lui vint la pensée de m'appeler du nom que j'avais rêvé. Ma joie fut grande et cette heureuse rencontre de pensée me sembla une délicatesse de mon bien-aimé petit Jésus. J'ai oublié encore quelques petits détails de mon enfance avant votre entrée au Carmel. Je ne vous ai pas parlé de mon amour pour les images et la lecture. Et cependant, ma mère chérie, je dois aux belles images que vous me montriez comme récompense une des plus douces joies et des plus fortes impressions qui m'aient excitée à la pratique de la vertu. J'oubliais les heures en les regardant. Par exemple, la petite fleur du divin prisonnier me disait tant de choses que j'en étais plongée. Voyant que le nom de Pauline était écrit au bas de la petite fleur, j'aurais voulu que celui de Thérèse y fût aussi. Et je m'offrais à Jésus pour être sa petite fleur. Si je ne savais pas jouer, j'aimais beaucoup la lecture et j'y aurais passé ma vie. Heureusement, j'avais pour me guider des anges de la terre qui me choisissaient des livres qui, tout en m'amusant, nourrissaient mon cœur et mon esprit. Et puis, je ne devais passer qu'un certain temps à lire, ce qui m'était le sujet de grands sacrifices, interrompant souvent ma lecture au milieu du passage le plus attachant. Cet attrait pour la lecture a duré jusqu'à mon entrée au Carmel. Dire le nombre de livres qui m'ont passé dans les mains ne me serait pas possible. Mais jamais le bon Dieu n'a permis que j'en lise un seul capable de me faire du mal. Il est vrai qu'en lisant certains récits chevaleresques, je ne sentais pas toujours au premier moment le vrai de la vie. Mais bientôt le bon Dieu me faisait sentir que la vraie gloire est celle qui durera éternellement et que pour y parvenir, il n'était pas nécessaire de faire des œuvres éclatantes, mais de se cacher et de pratiquer la vertu en sorte que la main gauche ignore ce que fait la droite. C'est ainsi qu'en lisant les récits des actions patriotiques des héroïnes françaises, en particulier celle de la vénérable Jeanne d'Arc, j'avais un grand désir de les imiter. Il me semblait sentir en moi la même ardeur dont elles étaient animées, la même inspiration céleste. Alors j'ai reçu une grâce que j'ai toujours regardée comme une des plus grandes de ma vie. Car à cet âge, je ne recevais pas de lumière comme maintenant où j'en suis inondée. Je pensais que j'étais née pour la gloire. Et cherchant le moyen d'y parvenir, le bon Dieu m'inspira les sentiments que je viens d'écrire. Il me fit comprendre aussi que ma gloire, à moi, ne paraîtrait pas aux yeux mortels, qu'elle consisterait à devenir une grande sainte. Ce désir pourrait sembler téméraire si l'on considère combien j'étais faible et imparfaite, et combien je le suis encore après cette année passée en religion,

Cependant, je sens toujours la même confiance audacieuse de devenir une grande sainte. Car je ne compte pas sur mes mérites, n'en ayant aucun, mais j'espère en celui qui est la vertu, la sainteté même. C'est lui seul qui, se contentant de mes faibles efforts, m'élèvera jusqu'à lui, et me couvrant de ses mérites infinis, me fera sainte. Je ne pensais pas alors qu'il fallait beaucoup souffrir pour arriver à la sainteté. Le bon Dieu ne tarda pas à me le montrer en m'envoyant les épreuves que j'ai racontées plus haut. Maintenant, je dois reprendre mon récit, au point où je l'avais laissé. 3 mois après ma guérison, papa nous fit faire le voyage d'Alençon. C'était la première fois que j'y retournais et ma joie fut bien grande en revoyant les lieux où s'était écoulée mon enfance. Surtout de pouvoir prier sur la tombe de maman et de lui demander de me protéger toujours. Le bon Dieu m'a fait la grâce de ne connaître le monde que juste assez pour le mépriser et m'en éloigner. Je pourrais dire que ce fut pendant mon séjour à Alençon que je fis ma première entrée dans le monde. Tout était joie, bonheur autour de moi, j'étais fêtée, choyée, admirée. En un mot, ma vie pendant 15 jours ne fut semée que de fleurs. J'avoue que cette vie avait des charmes pour moi. La sagesse a bien raison de dire que l'ensorcellement des bagatelles du monde séduit l'esprit même éloigné du mal. À 10 ans, le cœur se laisse facilement éblouir. Aussi, je regarde comme une grande grâce de n'être pas restée à Alençon. Les amis que nous y avions étaient trop mondains. Ils savaient trop pallier les joies de la terre avec le service du bon Dieu. Ils ne pensaient pas assez à la mort. Et cependant, la mort est venue visiter un grand nombre de personnes que j'ai connues, jeunes, riches et heureuses. J'aime à retourner par la pensée aux lieux enchanteurs où elles ont vécu, à me demander où elles sont, ce qui leur revient des châteaux et des parcs où je les ai vues jouir des commodités de la vie. Et je vois que tout est vanité et affliction d'esprit sous le soleil. Que l'unique bien, c'est d'aimer Dieu de tout son cœur et d'être ici-bas, pauvre d'esprit. Peut-être Jésus a-t-il voulu me montrer le monde avant la première visite qu'il devait me faire, afin que je choisisse plus librement la voie que je devais lui promettre de suivre. L'époque de ma première communion est restée gravée dans mon cœur comme un souvenir sans nuage. Il me semble que je ne pouvais pas être mieux disposée que je le fus. Et puis mes peines d'âme me quittèrent pendant près d'un an. Jésus voulait me faire goûter une joie aussi parfaite qu'il est possible en cette vallée de larmes. Vous vous souvenez, ma mère chérie, du ravissant petit livre que vous m'aviez fait 3 mois avant ma première communion? Ce fut lui qui m'aida à préparer mon cœur d'une façon suivie et rapide, car si depuis longtemps je le préparais déjà, il fallait bien lui donner un nouvel élan, le remplir de fleurs nouvelles, afin que Jésus puisse s'y reposer avec plaisir. Chaque jour, je faisais un grand nombre de pratiques qui formaient autant de fleurs. Je faisais encore un plus grand nombre d'aspirations que vous aviez écrites sur mon petit livre pour chaque jour, et ces actes d'amour formaient les boutons de fleurs. Chaque semaine, vous m'écriviez une jolie petite lettre qui me remplissait l'âme de pensées profondes et m'aidait à pratiquer la vertu. C'était une consolation pour votre petite fille qui faisait un si grand sacrifice en acceptant de n'être pas chaque soir préparée sur vos genoux, comme l'avait été sa chère Céline. C'était Marie qui remplaçait Pauline pour moi. Je m'asseyais sur ses genoux et là j'écoutais avidement ce qu'elle me disait. Il me semble que tout son cœur, si grand, si généreux, passait en moi. Comme les illustres guerriers apprennent à leurs enfants le métier des armes, ainsi me parlait-elle des combats de la vie, de la palme donnée aux victorieux. Marie me parlait encore des richesses immortelles qu'il est facile d'amasser chaque jour, du malheur de passer sans vouloir se donner la peine de tendre la main pour les prendre. Puis elle m'indiquait le moyen d'être sainte par la fidélité aux plus petites choses. Elle me donna la petite feuille du renoncement que je méditais avec délice. Ah, qu'elle était éloquente, ma chère marraine! J'aurais voulu n'être pas seule à entendre ses profonds enseignements. Je me sentais si touchée que dans ma naïveté, je croyais que les plus grands pécheurs auraient été touchés comme moi, et que, laissant là leur richesse périssable, ils n'auraient plus voulu gagner que celle du ciel. À cette époque, personne ne m'avait encore enseigné le moyen de faire oraison.
J'en avais cependant bien envie. Mais Marie, me trouvant assez pieuse, ne me laissait faire que mes prières. Un jour, une de mes maîtresses de l'abbaye me demanda ce que je faisais les jours de congé lorsque j'étais seule. Je lui répondais que j'allais derrière mon lit dans un espace vide qui s'y trouvait et qu'il m'était facile de fermer avec le rideau et que là, je pensais. « Mais à quoi pensez-vous ? » me dit-elle. « Je pense au bon Dieu, à la vie, à l'éternité, enfin, je pense. » La bonne religieuse rit beaucoup de moi. Plus tard, elle aimait à me rappeler le temps où « je pensais », me demandant si « je pensais encore ». Je comprends maintenant que je faisais oraison sans le savoir et que déjà le bon Dieu m'instruisait en secret. Les 3 mois de préparation passèrent vite. Bientôt, je dus entrer en retraite et pour cela devenir grande pensionnaire, couchant à l'abbaye. Je ne puis dire le doux souvenir que m'a laissé cette retraite. Vraiment, si j'ai beaucoup souffert en pension, j'en ai été largement payée par le bonheur ineffable de ces quelques jours passés dans l'attente de Jésus. Je ne crois pas que l'on puisse goûter cette joie ailleurs que dans les communautés religieuses. Le nombre des enfants étant petit, il est facile de s'occuper de chacune en particulier. Et vraiment, nos maîtresses nous prodiguaient à ce moment des soins maternels. Elles s'occupaient encore plus de moi que des autres. Chaque soir, la première maîtresse venait avec sa petite lanterne m'embrasser dans mon lit en me montrant une grande affection. Un soir, touchée de sa bonté, je lui dis que j'allais lui confier un secret. Et tirant mystérieusement mon précieux petit livre, qui était sous mon oreiller, je lui montrai avec des yeux brillants de joie. Le matin, je trouvais cela bien gentil de voir tous les élèves se lever dès le réveil et de faire comme elles. Mais je n'étais pas habituée à faire ma toilette toute seule, Marie n'étant pas là pour me friser. Aussi, j'étais obligée d'aller timidement présenter mon peigne à la maîtresse de la chambre de toilette. Elle riait en voyant une grande fille de 11 ans ne sachant pas se servir. Cependant, elle me peignait, mais pas si doucement que Marie. Et pourtant, je n'osais pas crier, ce qui m'arrivait tous les jours sous la douce main de ma marraine. Je fis l'expérience pendant ma retraite que j'étais une enfant choyée et entourée, comme il y en a peu sur la terre, surtout parmi les enfants qui sont privés de leur mère. Tous les jours, Marie et Léonie venaient me voir avec papa qui me comblait de gâteries. Aussi, je n'ai pas souffert de la privation d'être loin de la famille, et rien ne vint obscurcir le beau ciel de ma retraite. J'écoutais avec beaucoup d'attention les instructions que nous faisait M. l'abbé Domin, et j'en écrivais même le résumé. Pour mes pensées, je ne voulus en écrire aucune, disant que je m'en rappellerais bien, ce qui fut vrai. C'était pour moi un grand bonheur d'aller avec les religieuses à tous les offices. Je me faisais remarquer au milieu de mes compagnes par un grand crucifix que Léonie m'avait donné et que je passais dans ma ceinture à la façon des missionnaires. Ce crucifix faisait envie aux religieuses qui pensaient que je voulais, en le portant, imiter ma sœur carmélite. Ah, c'était bien vers elle qu'allaient mes pensées. Je savais que ma Pauline était en retraite comme moi, non pour que Jésus se donne à elle, mais pour se donner elle-même à Jésus. Cette solitude passée dans l'attente m'était donc doublement chère. Je me rappelle qu'un matin, on m'avait fait aller dans l'infirmerie parce que je toussais beaucoup. Depuis ma maladie, mes maîtresses faisaient une grande attention à moi pour un léger mal de tête ou bien si elles me voyaient plus pâle qu'à l'ordinaire, elles m'envoyaient prendre l'air ou me reposer à l'infirmerie. Je vis entrer ma Céline chérie. Elle avait obtenu la permission de venir me voir malgré la retraite pour m'offrir une image qui me fit bien plaisir. C'était la petite fleur du divin prisonnier. Oh, qu'il m'a été doux de recevoir ce souvenir de la main de Céline. Combien de pensées d'amour n'ai-je pas eues à cause d'elle. La veille du grand jour, je reçus l'absolution pour la seconde fois. Ma confession générale me laissa une grande paix dans l'âme. Et le bon Dieu ne permit pas que le plus léger nuage vint la troubler. L'après-midi, je demandai pardon à toute la famille qui vint me voir. Mais je ne pus parler que par mes larmes. J'étais trop émue. Pauline n'était pas là, cependant je sentais qu'elle était près de moi par le cœur. Elle m'avait envoyé une belle image par Marie. Je ne me lassais pas de l'admirer, de la faire admirer par tout le monde.
J'avais écrit au bon père Pichon pour me recommander à ses prières, lui disant aussi que bientôt je serais carmélite et qu'alors il serait mon directeur.

C'est en effet ce qui arriva 4 ans plus tard, puisque ce fut au Carmel que je lui ouvris mon âme. Marie me donna une lettre de lui. Vraiment, j'étais trop heureuse. Tous les bonheurs m'arrivaient ensemble. Ce qui me fit le plus de plaisir dans sa lettre fut cette phrase. « Demain, je monterai au Saint-Hôtel pour vous et votre Pauline. » Pauline et Thérèse devinrent le 8 mai de plus en plus unies, puisque Jésus semblait les confondre en les inondant de ses grâces. Le beau jour entre les jours arriva enfin. Quels ineffables souvenirs ont laissé dans mon âme les plus petits détails de cette journée du ciel. Le joyeux réveil de l'aurore, les baisers respectueux et tendres des maîtresses et des grandes compagnes, la grande chambre remplie de flocons neigeux dont chaque enfant se voyait revêtir à son tour, surtout l'entrée à la chapelle et le chant matinal du beau cantique, ô saint autel qu'environnent les anges. Mais je ne veux pas entrer dans les détails. Il est de ces choses qui perdent leur parfum, desquelles sont exposées à l'air. Il est des pensées de l'âme qui ne peuvent se traduire en langage de la terre sans perdre leur sens intime et céleste. Elles sont comme cette pierre blanche qui sera donnée au vainqueur et sur laquelle est écrit un nom que nul ne connaît que celui qui la reçoit. Ah, qu'il fut doux, le premier baiser de Jésus à mon âme. Ce fut un baiser d'amour. Je me sentais aimée. Et je disais aussi, je vous aime. Je me donne à vous pour toujours. Il n'y eut pas de demande, pas de lutte, de sacrifice. Depuis longtemps, Jésus et la pauvre petite Thérèse s'étaient regardés et s'étaient compris. Ce jour-là, ce n'était plus un regard, mais une fusion. Ils n'étaient plus deux. Thérèse avait disparu, comme la goutte d'eau qui se perd au sein de l'océan. Jésus restait seul. Il était le maître, le roi. Thérèse ne lui avait-elle pas demandé de lui ôter sa liberté, car sa liberté lui faisait peur? Elle se sentait si faible, si fragile que pour jamais elle voulait s'unir à la force divine. Sa joie était trop grande, trop profonde pour qu'elle pût la contenir. Des larmes délicieuses l'inondèrent bientôt au grand étonnement de ses compagnes, qui plus tard se disaient l'une à l'autre. « Pourquoi donc a-t-elle pleuré? N'avait-elle pas quelque chose qui la gênait ?» Non, c'était plutôt de ne pas voir sa mère auprès d'elle ou sa sœur qu'elle aime tant, qui est carmélite. Elle ne comprenait pas que toute la joie du ciel venant dans un cœur, ce cœur exilé, ne puisse la supporter sans répandre des larmes. Oh non, l'absence de maman ne me faisait pas de peine le jour de ma première communion. Le ciel n'était-il pas dans mon âme? Et maman n'y avait-elle pas pris place depuis longtemps? Ainsi, en recevant la visite de Jésus, je recevais aussi celle de ma mère chérie qui me bénissait, se réjouissant de mon bonheur. Je ne pleurais pas l'absence de Pauline. Sans doute, j'aurais été heureuse de l'avoir à mes côtés. Mais depuis longtemps, mon sacrifice était accepté. En ce jour, la joie seule remplissait mon cœur. Je m'unissais à elle, qui donnait irrévocablement à celui qui se donnait si amoureusement à moi. Je ne pleurais pas l'absence de Pauline. Sans doute j'aurais été heureuse de l'avoir à mes côtés, mais depuis longtemps mon sacrifice était accepté. En ce jour, la joie seule remplissait mon cœur. Je m'unissais à elle, qui se donnait irrévocablement à celui qui se donnait si amoureusement à moi. L'après-midi, ce fut moi qui prononçai l'acte de consécration à la Sainte Vierge. Il était bien juste que je parle au nom de mes compagnes à ma mère du ciel, moi qui avais été privée si jeune de ma mère de la terre. Je mis tout mon cœur à lui parler, à me consacrer à elle, comme une enfant qui se jette entre les bras de sa mère et lui demande de veiller sur elle. Il me semble que la Sainte Vierge dut regarder sa petite fleur et lui sourire. N'était-ce pas elle qui l'avait guérie par un visible sourire? N'avait-elle pas déposé dans le calice de sa petite fleur son Jésus, la fleur des champs, le lys de la vallée? Au soir de ce beau jour, je retrouvais ma famille de la terre. Déjà le matin après la messe, j'avais embrassé papa et tous mes chers parents, mais alors

0: C'est la vraie réunion. Papa, prenant la main de sa petite reine, se dirigea vers le Carmel. Alors je vis ma Pauline devenue l'épouse de Jésus. Je la vis avec son voile blanc comme le mien et sa couronne de roses. Oh, ma joie fut sans amertume. J'espérais la rejoindre bientôt et attendre avec elle le ciel. Je ne fus pas insensible à la fête de famille qui eut lieu le soir de ma première communion. La belle montre que me donna mon roi me fit un grand plaisir. Mais ma joie était tranquille et rien ne vint troubler ma paix intime. Marie me prit avec elle la nuit qui suivit ce beau jour. Car les jours les plus radieux sont suivis de ténèbres. Seul le jour de la première, de l'unique, de l'éternelle communion du ciel sera sans couchant. Le lendemain de ma première communion fut encore un beau jour, mais il fut empreint de mélancolie. La belle toilette que Marie m'avait achetée, tous les cadeaux que j'avais reçus ne me remplissaient pas le cœur. Il n'y avait que Jésus qui put me contenter. J'aspirais après le moment où je pourrais le recevoir une seconde fois. Environ un mois après ma première communion, j'allais me confesser pour l'Ascension et j'osais demander la permission de faire la Sainte Communion. Contre toute espérance, monsieur l'abbé me le permit et j'eus le bonheur d'aller m'agenouiller à la Sainte Table entre papa et Marie. Quel doux souvenir j'ai gardé de cette seconde visite de Jésus! Mes larmes coulèrent encore avec une ineffable douceur. Je me répétais sans cesse à moi-même ces paroles de saint Paul. Ce n'est plus moi qui vis, c'est Jésus qui vit en moi. Depuis cette communion, mon désir de recevoir le bon Dieu devint de plus en plus grand. J'obtins la permission de la faire à toutes les principales fêtes. La veille de ces heureux jours, Marie me prenait le soir sur ses genoux et me préparait, comme elle l'avait fait pour ma première communion. Je me souviens qu'une fois, elle me parla de la souffrance, me disant que je ne marcherais probablement pas par cette voie, mais que le bon Dieu me porterait toujours comme une enfant. Le lendemain, après ma communion, les paroles de Marie me revinrent à la pensée. Je sentis naître en mon cœur un grand désir de la souffrance, et en même temps, l'intime assurance que Jésus me réservait un grand nombre de croix. Je me sentis inondée de consolations si grandes que je les regarde comme une des grâces les plus grandes de ma vie. La souffrance devint mon attrait. Elle avait des charmes qui me ravissaient sans les bien connaître. Jusqu'alors j'avais souffert sans aimer la souffrance. Depuis ce jour, je sentis pour elle un véritable amour. Je sentais aussi le désir de n'aimer que le bon Dieu, de ne trouver de joie qu'en lui. Souvent, pendant mes communions, je répétais ces paroles de l'imitation. « Ô Jésus, douceur ineffable, changez pour moi en amertume toutes les consolations de la terre. » Cette prière sortait de mes lèvres, sans effort, sans contrainte. Il me semblait que je la répétais, non par ma volonté, mais comme une enfant qui redit les paroles qu'une personne amie lui inspire. Plus tard, je vous dirai, « Ma mère chérie, comment Jésus s'est plu à réaliser mon désir ? Comment il fut toujours lui seul, ma douceur ineffable ?» Si je vous en parlais tout de suite, je serais obligée d'anticiper sur le temps de ma vie de jeune fille. Il me reste encore beaucoup de détails à vous donner sur ma vie d'enfant. Peu de temps après ma première communion, j'entrais de nouveau en retraite pour ma confirmation. Je m'étais préparée avec beaucoup de soin à recevoir la visite de l'Esprit-Saint. Je ne comprenais pas qu'on ne fasse pas une grande attention à la réception de ce sacrement d'amour. Ordinairement, on ne faisait qu'un jour de retraite pour la confirmation. Mais Monseigneur, n'ayant pu venir au jour marqué, j'eus la consolation d'avoir 2 jours de solitude. Pour nous distraire, notre maîtresse nous conduisit au mont Cassin. Et là, je cueillis à pleine main des grandes pâquerettes pour la fête Dieu. Ah, comme mon âme était joyeuse! Comme les apôtres, j'attendais avec bonheur la visite de l'Esprit-Saint. Je me réjouissais à la pensée d'être bientôt parfaite chrétienne et surtout à celle d'avoir éternellement sur le front la croix mystérieuse que l'évêque marque en imposant le sacrement. Enfin, l'heureux moment arriva. Je ne sentis pas un vent impétueux au moment de la descente du Saint-Esprit, mais plutôt cette brise légère dont le prophète Élie entendit le murmure au mont Horeb. En ce jour, je reçus la force de souffrir. Car bientôt après, le martyre de mon âme devait commencer. Ce fut ma chère Léonie qui me servit de marraine. Elle était si émue qu'elle ne put empêcher ses larmes de couler tout le temps de la cérémonie. Avec moi, elle reçut la Sainte Communion, car j'eus encore le bonheur de m'unir à Jésus en ce beau jour. Après ces délicieuses et inoubliables fêtes, ma vie rentra dans l'ordinaire, c'est-à-dire que je dus reprendre la vie de pensionnaire qui m'était si pénible. Au moment de ma première communion, j'aimais cette existence avec des enfants de mon âge, toutes remplies de bonne volonté, ayant pris comme moi la résolution de pratiquer sérieusement la vertu. Mais il fallait me remettre en contact avec des élèves bien différentes, dissipées, ne voulant pas observer la règle, et cela me rendait bien malheureuse. J'étais d'un caractère gai, mais je ne savais pas me livrer au jeu de mon âge. Souvent, pendant les récréations, je m'appuyais contre un arbre et là, je contemplais le coup d'œil, me livrant à de sérieuses réflexions. J'avais inventé un jeu qui me plaisait. C'était d'enterrer les pauvres petits oiseaux que nous trouvions morts sous les arbres. Beaucoup d'élèves voulurent m'aider en sorte que notre cimetière devint très joli, planté d'arbres et de fleurs proportionnées à la grandeur de nos petits emplumés. J'aimais encore à raconter des histoires que j'inventais à mesure qu'elles me venaient à l'esprit. Mes compagnes alors m'entouraient avec empressement. Et parfois, de grandes élèves se mêlaient à la troupe des auditeurs. La même histoire durait plusieurs jours, car je me plaisais à la rendre de plus en plus intéressante à mesure que je voyais les impressions qu'elle produisait et qui se manifestaient sur les visages de mes compagnes. Mais bientôt, la maîtresse me défendit de continuer mon métier d'orateur, voulant nous voir jouer et courir et non pas discourir. Je retenais facilement le sens des choses que j'apprenais, mais j'avais de la peine à apprendre mot à mot. Aussi pour le catéchisme, je demandais presque tous les jours, l'année qui précéda ma première communion, la permission de l'apprendre pendant les récréations. Mes efforts furent couronnés de succès et je fus toujours la première.
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Si par hasard, pour un seul mot oublié, je perdais ma place, ma douleur se manifestait par des larmes amères que M. l'abbé Domin ne savait pas comment apaiser. Il était bien content de moi, non pas lorsque je pleurais, et m'appelait son petit docteur à cause de mon nom de Thérèse. Une fois, l'élève qui me suivait ne sut pas faire à sa compagne la question du catéchisme. Monsieur l'abbé, ayant en vain fait le tour de toutes les élèves, revint à moi et dit qu'il allait voir si je méritais ma place de première. Dans ma profonde humilité, je n'attendais que cela. Me levant avec assurance, je dis ce qui m'était demandé sans faire une seule faute, au grand étonnement de tout le monde. Après ma première communion, mon zèle pour le catéchisme continua jusqu'à ma sortie de pension. Je réussissais très bien dans mes études, presque toujours j'étais la première. Mes plus grands succès étaient l'histoire et le style. Toutes mes maîtresses me regardaient comme une élève très intelligente. Il n'en était pas de même chez mon oncle, où je passais pour une petite ignorante, bonne et douce, ayant un jugement droit, mais incapable et maladroite. Je ne suis pas surprise de cette opinion que mon oncle et ma tante avaient, et ont sans doute encore de moi. Je ne parlais presque pas, étant très timide. Lorsque j'écrivais, mon écriture de chat et mon orthographe, qui n'est rien moins que naturelle, n'étaient pas faites pour séduire. Dans les petits travaux de couture, broderie et autres, je réussissais bien, il est vrai, au gré de mes maîtresses. Mais la façon gauche et maladroite dont je tenais mon ouvrage justifiait l'opinion peu avantageuse qu'on avait de moi. Je regarde cela comme une grâce. Le bon Dieu, voulant mon cœur pour lui seul, exauçait déjà ma prière, changeant en amertume les consolations de la terre. J'en avais d'autant plus besoin que je n'aurais pas été insensible aux louanges. Souvent, on vantait devant moi l'intelligence des autres, mais la mienne jamais. Alors je conclus que je n'en avais pas et je me résignais à m'en voir privé. Mon cœur sensible et aimant se serait facilement donné s'il avait trouvé un cœur capable de le comprendre. J'essayais de me lier avec des petites filles de mon âge, surtout avec deux d'entre elles, je les aimais, et de leur côté, elles m'aimaient autant qu'elles en étaient capables. Mais hélas, qu'il est étroit et volage, le cœur des créatures. Bientôt, je vis que mon amour était incompris. Une de mes amies, ayant été obligée de rentrer dans sa famille, revint quelques mois après. Pendant son absence, j'avais pensé à elle, gardant précieusement une petite bague qu'elle m'avait donnée. En revoyant ma compagne, ma joie fut grande, mais hélas, je n'obtins qu'un regard indifférent. Mon amour n'était pas compris, je le sentis, et je ne mendiais pas une affection qu'on me refusait. Mais le bon Dieu m'a donné un cœur si fidèle que lorsqu'il a aimé purement, il aime toujours. Aussi, je continuais de prier pour ma compagne et je l'aime encore. En voyant Céline aimer une de nos maîtresses, je voulus l'imiter. Mais ne sachant pas gagner les bonnes grâces des créatures, je ne pus y réussir. Ô heureuse ignorance, qu'elle m'a évité de grands maux. Combien je remercie Jésus de ne m'avoir fait trouver qu'amertume dans les amitiés de la terre. Avec un cœur comme le mien, je me serais laissé prendre et couper les ailes. Alors comment aurais-je pu voler et me reposer? Comment un cœur livré à l'affection des créatures peut-il s'unir intimement à Dieu? Je sens que cela n'est pas possible. Sans avoir bu à la coupe empoisonnée de l'amour trop ardent des créatures, je sens que je ne puis me tromper. J'ai vu tant d'âmes séduites par cette fausse lumière, voler comme de pauvres papillons, et se brûler les ailes, puis revenir vers la vraie, la douce lumière de l'amour, qui leur donnait de nouvelles ailes plus brillantes et plus légères, afin qu'elles puissent voler vers Jésus ce feu divin qui brûle sans consumer. Ah, je le sens. Jésus me savait trop faible pour m'exposer à la tentation. Peut-être me serais-je laissé brûler tout entière par la trompeuse lumière, si je l'avais vue briller à mes yeux. Il n'en a pas été ainsi. Je n'ai rencontré qu'amertume, là où des âmes plus fortes rencontrent la joie et s'en détachent par fidélité. Je n'ai donc aucun mérite à ne m'être pas livrée à l'amour des créatures, puisque je n'en fus préservée que par la grande miséricorde du bon Dieu. Je reconnais que sans lui, j'aurais pu tomber aussi bas que Sainte Madeleine, et la profonde parole de notre Seigneur à Simon retentit avec une grande douceur dans mon âme. Je le sais, celui à qui on remet moins aime moins. Mais je sais aussi que Jésus m'a plus remis qu'à Sainte Madeleine, puisqu'il m'a remis d'avance, m'empêchant de tomber. Ah, que je voudrais pouvoir expliquer ce que je sens. Voici un exemple qui traduira un peu ma pensée. Je suppose que le fils d'un habile docteur rencontre sur son chemin une pierre qui le fasse tomber.
et que dans sa chute, il se casse un membre. Aussitôt, son père vint à lui, le relève avec amour, soigne ses blessures, employant à cela toutes les ressources de son art, et bientôt son fils, complètement guéri, lui témoigne sa reconnaissance. Sans doute, cet enfant a bien raison d'aimer ainsi son père, mais je vais encore faire une autre supposition. Le père, ayant su que sur la route de son fils se trouvait une pierre, s'empresse d'aller devant lui, la retire sans être vu de personne. Certainement ce fils, objet de sa prévoyante tendresse, ne sachant pas le malheur dont il est délivré par son père, ne lui témoignera pas sa reconnaissance et l'aimera moins que s'il eût été guéri par lui. Mais s'il vient à connaître le danger auquel il vient d'échapper, ne l'aimera-t-il pas davantage ? Eh bien, c'est moi qui suis cet enfant, objet de l'amour prévoyant d'un père, qui n'a pas envoyé son verbe pour racheter les justes, mais les pécheurs. Il veut que je l'aime parce qu'il m'a remis, non pas beaucoup, mais tout. Il n'a pas attendu que je l'aime beaucoup comme Sainte Madeleine, mais il a voulu que je sache comment il m'avait aimé d'un amour d'ineffable prévoyance, afin que maintenant je l'aime à la folie. J'ai entendu dire qu'il ne s'était pas rencontré une âme pure aimant davantage qu'une âme repentante. Ah, que je voudrais faire mentir cette parole. Je m'aperçois être bien loin de mon sujet, aussi je me hâte d'y rentrer. L'année qui suivit ma première communion se passa presque tout entière sans épreuve intérieure pour mon âme. Ce fut pendant ma retraite de seconde communion que je me vis assaillie par la terrible maladie des scrupules. Il faut avoir passé par ce martyre pour le bien comprendre. Dire ce que j'ai souffert pendant un an et demi me serait impossible. Toutes mes pensées et mes actions les plus simples devenaient pour moi un sujet de trouble. Je n'avais de repos qu'en les disant à Marie, ce qui me coûtait beaucoup, car je me croyais obligée de lui dire les pensées extravagantes que j'avais d'elle-même. Aussitôt que mon fardeau était déposé, je goûtais un instant de paix. Mais cette paix passait comme un éclair et bientôt mon martyre recommençait. Quelle patience n'a-t-il pas fallu à ma chère Marie pour m'écouter sans jamais témoigner d'ennui ? À peine étais-je revenue de l'abbaye qu'elle se mettait à me friser pour le lendemain, car tous les jours, pour faire plaisir à papa, la petite reine avait les cheveux frisés, au grand étonnement de ses compagnes et surtout des maîtresses qui ne voyaient pas d'enfants si choyés de leurs parents. Pendant la séance, je ne cessais de pleurer en racontant tous mes scrupules. À la fin de l'année, Céline, ayant fini ses études, revint à la maison et la pauvre Thérèse, obligée de rentrer seule, ne tarda pas à tomber malade. Le seul charme qui la retenait en pension, c'était de vivre avec son inséparable Céline. Sans elle, jamais sa petite fille ne put y résister. Je sortis donc de l'abbaye à l'âge de 13 ans et continuai mon éducation chez Madame Papineau. C'était une bien bonne personne, très instruite, mais ayant un peu des allures de vieille fille. Elle vivait avec sa mère, et c'était charmant de voir le petit ménage qu'elle faisait ensemble à trois. Car la chatte était de la famille, et je devais supporter qu'elle fasse son ronron sur mes cahiers, et même admirer sa jolie tournure. J'avais l'avantage de vivre dans l'intime de la famille. Les Buissonnets étant trop éloignés pour les jambes un peu vieilles de ma maîtresse, elle avait demandé que je vienne prendre mes leçons chez elle. Lorsque j'arrivais, je ne trouvais ordinairement que la vieille dame Cochin qui me regardait avec ses grands yeux clairs et puis elle appelait d'une voix calme et sentencieuse « Madame Papineau, Mademoiselle Thérèse est là !» Sa fille lui répondait promptement d'une voix enfantine « Me voilà maman !» Et bientôt la leçon commençait. Ces leçons avaient encore l'avantage, en plus de l'instruction que j'y recevais, de me faire connaître le monde. Qui aurait pu le croire ? Dans cette chambre, meublée à l'antique, entourée de livres et de cahiers, j'assistais souvent à des visites de tout genre. Prêtres, dames, jeunes filles, etc. Madame Cochin faisait autant que possible les frais de la conversation afin de laisser sa fille me donner la leçon. Mais ces jours-là, je n'apprenais pas grand-chose. Le nez dans un livre, j'entendais tout ce qui se disait. Et même ce qu'il eût mieux valu pour moi ne pas entendre. La vanité se glisse si facilement dans le cœur. Une dame disait que j'avais de beaux cheveux. Une autre, en sortant, croyant ne pas être entendue, demandait « Qui était cette jeune fille si jolie ?» Et ces paroles, d'autant plus flatteuses qu'elles n'étaient pas dites devant moi, laissaient dans mon âme une impression de plaisir qui me montrait clairement combien j'étais remplie d'amour-propre. Oh, comme j'ai compassion des âmes qui se perdent. Il est si facile de s'égarer dans les sentiers fleurés du monde. Sans doute, pour une âme un peu élevée, la douceur qu'il offre est mélangée d'amertume, et le vide immense des désirs ne saurait être rempli par des louanges d'un instant. Mais si mon cœur n'avait pas été élevé vers Dieu dès son éveil, si le monde m'avait souri dès mon entrée dans la vie, que serais-je devenue ?
Oh, ma mère chérie, avec quelle reconnaissance je chante les miséricordes du Seigneur. Ne m'a-t-il pas, suivant ces paroles de la sagesse, retiré du monde avant que mon esprit fût corrompu par sa malice et que ses apparences trompeuses n'aient séduit mon âme? La Sainte Vierge aussi veillait sur sa petite fleur et, ne voulant point qu'elle fût ternie au contact des choses de la terre, la retira sur sa montagne avant qu'elle soit épanouie. En attendant cet heureux moment, la petite Thérèse grandissait en amour de sa mère du ciel. Pour lui prouver cet amour, elle fit une action qui lui coûta beaucoup et que je vais raconter en peu de mots, malgré sa longueur. Presque aussitôt après mon entrée à l'abbaye, j'avais été reçue dans l'association des saints anges. J'aimais beaucoup les pratiques de dévotion qu'elle m'imposait, ayant un attrait tout particulier à prier les bienheureux esprits du ciel, et particulièrement celui que le bon Dieu m'a donné pour être le compagnon de mon exil. Quelque temps après ma première communion, le ruban d'aspirante aux enfants de Marie remplaça celui des saints anges. Mais je quittais l'abbaye n'étant pas reçue dans l'association de la Sainte Vierge. Étant sortie avant d'avoir achevé mes études, je n'avais pas la permission d'entrer comme ancienne élève. J'avoue que ce privilège n'excitait pas mon envie, mais en pensant que toutes mes sœurs avaient été enfants de Marie, je craignis d'être moins qu'elles l'enfant de ma mère des cieux. Et j'allais bien humblement, malgré ce qu'il m'en coûta, demander la permission d'être reçue dans l'association de la Sainte Vierge à l'abbaye. La première maîtresse ne voulut pas me refuser, mais elle y mit pour condition que je rentrerais 2 jours par semaine l'après-midi, afin de montrer si j'étais digne d'être admise. Bien loin de me faire plaisir, cette permission me coûta extrêmement. Je ne savais pas, comme les autres anciennes élèves, de maîtresse amie avec laquelle je pouvais aller passer plusieurs heures. Aussi, je me contentais d'aller saluer la maîtresse, puis je travaillais en silence jusqu'à la fin de la leçon d'ouvrage. Personne ne faisait attention à moi. Aussi, je montais à la tribune de la chapelle et je restais devant le Saint-Sacrement jusqu'au moment où papa venait me chercher. C'était ma seule consolation. Jésus n'était-il pas mon unique ami? Je ne savais parler qu'à lui. Les conversations avec les créatures, même les conversations pieuses, me fatiguaient l'âme. Je sentais qu'il valait mieux parler à Dieu que de parler de Dieu, car il se mêle tant d'amour propre dans les conversations spirituelles. Ah, c'était bien pour la Sainte Vierge toute seule que je venais à l'abbaye. Parfois je me sentais seule, bien seule, comme au jour de ma vie de pensionnaire, alors que je me promenais triste et malade dans la grande cour, je répétais ces paroles qui toujours faisaient renaître la paix et la force en mon cœur. La vie est ton navire et non pas ta demeure. Toute petite, ces paroles me rendaient le courage. Maintenant encore, malgré les années qui font disparaître tant d'impressions de piété enfantine, l'image du navire charme encore mon âme et l'aide à supporter l'exil. La sagesse aussi ne dit-elle pas que la vie est comme le vaisseau qui fend les flots agités et ne laisse après lui aucune trace de son passage rapide ? Quand je pense à ces choses, mon âme se plonge dans l'infini. Il me semble déjà toucher le rivage éternel. Il me semble recevoir les embrassements de Jésus. Je crois voir ma mère du ciel venant à ma rencontre avec papa, maman, les 4 petits anges. Je crois jouir enfin pour toujours de la vraie, de l'éternelle vie en famille. Avant de voir la famille réunie au foyer paternel des cieux, je devais passer

traversée encore par bien des séparations. L'année où je fus reçue enfant de la Sainte Vierge, elle me ravit ma chère Marie, l'unique soutien de mon âme. C'était Marie qui me guidait, me consolait, m'aidait à pratiquer la vertu. Elle était mon seul oracle. Sans doute Pauline était restée bien avant dans mon cœur. Mais Pauline était loin, bien loin de moi. J'avais souffert le martyre pour m'habituer à vivre sans elle, pour voir entre elle et moi des murs infranchissables. Mais enfin, j'avais fini par reconnaître la triste réalité. Pauline était perdue pour moi, presque de la même manière que si elle était morte. Elle m'aimait toujours, priait pour moi. Mais à mes yeux, ma Pauline chérie était devenue une sainte qui ne devait plus comprendre les choses de la terre. Et les misères de sa pauvre Thérèse auraient dû, si elle les avait connues, l'étonner et l'empêcher de l'aimer autant. D'ailleurs, alors même que j'aurais voulu lui confier mes pensées comme au Buissonnet, je ne l'aurais pas pu. Les parloirs n'étaient que pour Marie. Céline et moi n'avions la permission d'y venir qu'à la fin, juste pour avoir le temps de nous serrer le cœur. Ainsi, je n'avais en réalité que Marie. Elle m'était, pour ainsi dire, indispensable. Je ne disais qu'à elle mes scrupules. Et j'étais si obéissante que jamais mon confesseur n'a connu ma vilaine maladie. Je lui disais juste le nombre de péchés que Marie m'avait permis de confesser, pas un de plus. Aussi, j'aurais pu passer pour être l'âme la moins scrupuleuse de la terre, malgré que je le fusse au dernier degré.

Marie savait donc tout ce qui se passait en mon âme. Elle savait aussi mes désirs du Carmel. Et je l'aimais tant que je ne pouvais pas vivre sans elle. Ma tante nous invitait tous les ans à venir les unes après les autres chez elle à Trouville. J'aurais beaucoup aimé y aller, mais avec Marie. Quand je ne l'avais pas, je m'ennuyais beaucoup. Une fois cependant, j'eus du plaisir à Trouville. C'était l'année du voyage de papa à Constantinople. Pour nous distraire un peu, car nous avions beaucoup de chagrin de savoir papa si loin, Marie nous envoya, Céline et moi, passer 15 jours au bord de la mer. Je m'y amusais beaucoup parce que j'avais ma Céline. Ma tante nous procura tous les plaisirs possibles. Promenade à âne, pêche à l'équille, etc. J'étais encore bien enfant, malgré mes 12 ans et demi. Je me souviens de ma joie en mettant de jolis rubans bleu ciel que ma tante m'avait donné pour mes cheveux. Je me souviens aussi de m'être confessée à Trouville, même de ce plaisir enfantin qui me semblait être un péché. Un soir, je fis une expérience qui m'étonna beaucoup. Marie, qui était presque toujours souffrante, pleurnichait souvent. Alors ma tante la câlinait, lui prodiguait les noms les plus tendres. Et ma chère petite cousine n'en continuait pas moins de dire en larmoyant qu'elle avait mal à la tête. Moi qui presque chaque jour avais aussi mal à la tête et ne me plaignais pas, je voulus un soir imiter Marie. Je me mis donc en devoir de larmoyer sur un fauteuil dans un coin du salon. Bientôt, Jeanne et ma tante s'empressèrent autour de moi, me demandant ce que j'avais. Je répondis comme Marie, « J'ai mal à la tête !» Il paraît que cela ne m'allait pas de me plaindre. Jamais je ne pus les convaincre que le mal de tête me fit pleurer. Au lieu de me câliner, on me parla comme à une grande personne. Et Jeanne me reprocha de manquer de confiance en ma tante, car elle pensait que j'avais une inquiétude de conscience. Enfin, j'en fus quitte pour mes frais, bien résolue à ne plus imiter les autres, et je compris la fable de l'âne et du petit chien. J'étais l'âne, qui, ayant vu les caresses que l'on prodiguait au petit chien, était venu mettre sa lourde patte sur la table pour recevoir sa part de baisers. Mais hélas, si je n'ai pas reçu de coups ou de bâtons, comme le pauvre animal, j'ai reçu véritablement la monnaie de ma pièce. Et cette monnaie me guérit pour la vie du désir d'attirer l'attention. Le seul effort que je fis pour cela me coûta trop cher. L'année suivante, qui fut celle du départ de ma chère marraine, ma tante m'invita encore, mais cette fois seule. Et je me trouvais si dépaysée qu'au bout de 2 ou 3 jours, je tombais malade et il fallut me ramener à Lisieux. Ma maladie que l'on craignait qui fût grave n'était que la nostalgie des buissonnets. À peine y eus-je posé le pied que la santé revint. Et c'était à cet enfant-là que le bon Dieu allait ravir l'unique appui qui l'attacha à la vie. Aussitôt que j'appris à la détermination de Marie, je résolus de ne prendre plus aucun plaisir sur la terre. Depuis ma sortie de pension, je m'étais installée dans l'ancienne chambre de peinture à Pauline et je l'avais arrangée à mon goût. C'était un vrai bazar, un assemblage de piété, de curiosité, un jardin et une volière. Ainsi, dans le fond, se détachait sur le mur une grande croix de bois noir sans Christ, quelques dessins qui me plaisaient, sur un autre mur une bourriche garnie de mousseline et de rubans roses avec des

herbes fines et des fleurs. Enfin, sur le dernier mur, le portrait de Pauline à 10 ans trônait seul. En dessous de ce portrait, j'avais une table sur laquelle était placée une grande cage, renfermant un grand nombre d'oiseaux, dont le ramage mélodieux cassait la tête aux visiteurs, mais non pas celle de leur petite maîtresse, qui les chérissait beaucoup. Il y avait encore le petit meuble blanc, rempli de mes livres d'études, cahiers, etc. Sur ce meuble était posée une statue de la Sainte Vierge, avec des vases toujours garnis de fleurs naturelles, des flambeaux. Tout autour, il y avait une quantité de petites statues de saints et de saintes, des petits paniers en coquillages, des boîtes en papier Bristol, etc. Enfin, mon jardin était suspendu devant la fenêtre où je soignais des pots de fleurs, les plus rares que je pouvais trouver. J'avais encore une jardinière dans l'intérieur de mon musée, et j'y mettais ma plante privilégiée. Devant la fenêtre était placée ma table couverte d'un tapis vert. Et sur ce tapis, j'avais posé au milieu un sablier, une petite statue de Saint-Joseph, un porte-montre, des corbeilles de fleurs, un encrier, etc. Quelques chaises boiteuses et le ravissant lit de poupée à Pauline terminaient tout mon ameublement. Vraiment, cette pauvre mansarde était un monde pour moi. Et comme Monsieur de Maistre, je pourrais composer un livre intitulé « Promenade autour de ma chambre ». C'était dans cette chambre que j'aimais rester seule des heures entières pour étudier et méditer devant la belle vue qui s'étendait devant mes yeux. En apprenant le départ de Marie, ma chambre perdit pour moi tout charme. À chaque fois que je passais devant la porte de sa chambre, je frappais jusqu'à ce qu'elle m'ouvre et je l'embrassais de tout mon cœur. Je voulais faire provision de baisers pour tout le temps que je devais en être privée. Un mois avant son entrée au Carmel, papa nous conduisit à Alençon. Mais ce voyage fut loin de ressembler au premier. Tout y fut pour moi tristesse et amertume. Je ne pourrais dire les larmes que je versais sur la tombe de maman, parce que j'avais oublié d'apporter un bouquet de bleuets cueillis pour elle. Je me faisais vraiment des peines de tout. C'était le contraire de maintenant, car le bon Dieu me fait la grâce de n'être abattue pour aucune chose passagère. Quand je me souviens du temps passé, mon âme déborde de reconnaissance en voyant les faveurs que j'ai reçues du ciel. Il s'est fait un tel changement en moi que je ne suis pas reconnaissable. Il est vrai que je désirais la grâce d'avoir sur mes actions un empire absolu, d'en être la maîtresse et non pas l'esclave. Ces paroles de l'imitation me touchaient profondément. Mais je devais, pour ainsi dire, acheter par mes désirs cette grâce inestimable. Je n'étais encore qu'une enfant qui ne paraissait avoir d'autre volonté que celle des autres, ce qui faisait dire aux personnes d'Alençon que j'étais faible de caractère. Ce fut pendant ce voyage que Léonie fit son essai chez les Clarisses. J'eus du chagrin de son extraordinaire entrée, car je l'aimais bien, et je n'avais pas pu l'embrasser avant son départ. Jamais je n'oublierai la bonté et l'embarras de ce pauvre petit père en venant nous annoncer que Léonie avait déjà l'habit de Clarisse. Comme nous, il trouvait cela bien drôle, mais ne voulait rien dire, voyant combien Marie était mécontente. Il nous conduisit au couvent, et là, je sentis un serrement de cœur comme jamais je n'en avais senti à l'aspect d'un monastère. Cela me produisait l'effet contraire au Carmel, où tout me dilatait l'âme. La vue des religieuses ne m'enchanta pas davantage, et je ne fus pas tentée de rester parmi elles. Cette pauvre Léonie était cependant bien gentille sous son nouveau costume. Elle nous dit de bien regarder ses yeux, parce que nous ne devions plus les revoir. Les Clarisses ne se montrant que les yeux baissés. Mais le bon Dieu se contenta de 2 mois de sacrifice et Léonie revint nous montrer ses yeux bleus, bien souvent mouillés de larmes. En quittant Alençon, je croyais qu'elle resterait avec les Clarisses. Aussi ce fut le cœur bien gros que je m'éloignais de la triste rue de la demi-lune. Nous n'étions plus que 3 et bientôt notre chère Marie devait aussi nous quitter. Le 15 octobre fut le jour de la séparation. De la joyeuse et nombreuse famille des Buissonnets, il ne restait que les 2 dernières enfants. Les colombes avaient fui du nid paternel. Celles qui restaient auraient voulu voler à leur suite, mais leurs ailes étaient encore trop faibles pour qu'elles puissent prendre leur essor. Le bon Dieu, qui voulait appeler à lui la plus petite et la plus faible de toutes, se hâta de développer ses ailes. Lui qui se plaît à montrer sa bonté et sa puissance en se servant des instruments les moins dignes, voulut bien m'appeler avant Céline, qui sans doute méritait plutôt cette faveur. Mais Jésus savait combien j'étais faible, et c'est pour cela qu'il m'a caché la première dans le creux du rocher. Lorsque Marie entra au Carmel, j'étais encore bien scrupuleuse. Ne pouvant plus me confier à elle, je me tournais du côté des cieux. Ce fut aux 4 petits anges qui m'avaient précédé là-haut que je m'adressais.
car je pensais que ces âmes innocentes, n'ayant jamais connu les troubles ni la crainte, devaient avoir pitié de leur pauvre petite sœur qui souffrait sur la terre. Je leur parlais avec une simplicité d'enfant, leur faisant remarquer qu'étant la dernière de la famille, j'avais toujours été la plus aimée, la plus comblée des tendresses de mes sœurs, que s'ils étaient restés sur la terre, ils m'auraient sans doute aussi donné des preuves d'affection. Leur départ pour le ciel ne me paraissait pas une raison de m'oublier. Au contraire, se trouvant à même de puiser dans les trésors divins, ils devaient y prendre pour moi la paix et me montrer ainsi qu'au ciel, on s'est encore aimé. La réponse ne se fit pas attendre. Bientôt, la paix vint inonder mon âme de ses flots délicieux et je compris que si j'étais aimée sur la terre, je l'étais aussi dans le ciel. Depuis ce moment, ma dévotion grandit pour mes petits frères et sœurs et j'aime à m'entretenir souvent avec eux, à leur parler des tristesses de l'exil, de mon désir d'aller bientôt les rejoindre dans la patrie. Si le ciel me comblait de grâce, ce n'était pas parce que je les méritais. J'étais encore bien imparfaite. J'avais, il est vrai, un grand désir de pratiquer la vertu, mais je m'y prenais d'une drôle de façon. En voici un exemple. Étant la dernière, je n'étais pas habituée à me servir. Céline faisait la chambre, nous couchions ensemble, et moi, je ne faisais aucun travail de ménage. Après l'entrée de Marie au Carmel, il m'arrivait quelquefois, pour faire plaisir au bon Dieu, d'essayer de faire le lit, ou bien d'aller, en l'absence de Céline, rentrer le soir ses pots de fleurs. Comme je l'ai dit, c'était pour le bon Dieu tout seul que je faisais ces choses. Ainsi, je n'aurais pas dû attendre les merci des créatures. Hélas, il en était tout autrement. Si Céline avait le malheur de n'avoir pas l'air d'être heureuse et surprise de mes petits services, je n'étais pas contente et le lui prouvais par mes larmes. J'étais vraiment insupportable par ma trop grande sensibilité. Ainsi, s'il m'arrivait de faire involontairement une petite peine à une personne que j'aimais, au lieu de prendre le dessus et de ne pas pleurer, ce qui augmentait ma faute au lieu de la diminuer, je pleurais comme une madeleine. Et lorsque je commençais à me consoler de la chose en elle-même, je pleurais d'avoir pleuré. Tous les raisonnements étaient inutiles et je ne pouvais arriver à me corriger de ce vilain défaut. Je ne sais comment je me berçais de la douce pensée d'entrer au Carmel, étant encore dans les langes de l'enfance. Il fallut que le bon Dieu fasse un petit miracle pour me faire grandir en un moment. Et ce miracle, il le fit au jour inoubliable de Noël, en cette nuit lumineuse qui éclaire les délices de la Trinité Sainte. Jésus, le doux petit enfant d'une heure, changeait la nuit de mon âme en torrent de lumière. En cette nuit, où il se fit faible et souffrant pour mon amour, il me rendit forte et courageuse. Il me revêtit de ses armes. Et depuis cette nuit bénie, je ne fus vaincue en aucun combat, mais au contraire, je marchais de victoire en victoire et commençais, pour ainsi dire, une course de géant. La source de mes larmes fut tarie et ne s'ouvrit depuis que rarement et difficilement, ce qui justifia cette parole qui m'avait été dite « Tu pleures tant dans ton enfance que plus tard tu n'auras plus de larmes à verser ». Ce fut le 25 décembre 1886 que je reçus la grâce de sortir de l'enfance. En un mot, la grâce de ma complète conversion. Nous revenions de la messe de minuit où j'avais eu le bonheur de recevoir le Dieu fort et puissant. En arrivant au Buissonnet, je me réjouissais d'aller prendre mes souliers dans la cheminée. Cet antique usage nous avait causé tant de joie pendant notre enfance que Céline voulait continuer à me traiter comme un bébé, puisque j'étais la plus petite de toute la famille. Papa aimait avoir mon bonheur, à entendre mes cris de joie en tirant chaque surprise des souliers enchantés, et la gaieté de mon roi chéri augmentait beaucoup mon bonheur. Mais Jésus, voulant me montrer que je devais me défaire des défauts de l'enfance, m'en retira aussi les innocentes joies. Il permit que papa, fatigué de la messe de minuit, éprouva de l'ennui en voyant mes souliers dans la cheminée, et qu'il dit ces paroles qui me percèrent le cœur « Enfin, heureusement que c'est la dernière année !» Je montai alors l'escalier pour aller défaire mon chapeau. Céline, connaissant ma sensibilité et voyant des larmes briller dans mes yeux, eut aussi bien envie d'en verser, car elle m'aimait beaucoup et comprenait mon chagrin. « Oh Thérèse, me dit-elle, ne descends pas, cela te ferait trop de peine de regarder tout de suite dans tes souliers. » Mais Thérèse n'était plus la même. Jésus avait changé son cœur. Refoulant mes larmes, je descendis rapidement l'escalier et comprimant les battements de mon cœur, je pris mes souliers et les posant devant papa, je tirai joyeusement tous les objets, ayant l'air heureuse comme une reine.
papa riait, il était aussi redevenu joyeux, et Céline croyait rêver.

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Dans cette nuit de lumière commença la troisième période de ma vie, la plus belle de toutes, la plus remplie des grâces du ciel. En un instant, l'ouvrage que je n'avais pu faire en 10 ans, Jésus le fit, se contentant de ma bonne volonté qui jamais ne me fit défaut. Comme ses apôtres, je pouvais lui dire « Seigneur, j'ai péché toute la nuit sans rien prendre ». Plus miséricordieux encore pour moi qu'il ne le fut pour ses disciples, Jésus prit lui-même le filet, le jeta et le retira rempli de poissons. Il fit de moi un pêcheur d'âme. Je sentis un grand désir de travailler à la conversion des pêcheurs, désir que je n'avais pas senti aussi vivement. Je sentis, en un mot, la charité entrer dans mon cœur, le besoin de m'oublier pour faire plaisir, et depuis lors je fus heureuse. Un dimanche, en regardant une photographie de notre Seigneur en croix, je fus frappée par le sang qui tombait d'une de ses mains divines. J'éprouvais une grande peine en pensant que ce sang tombait à terre sans que personne ne s'empresse de le recueillir. Et je résolus de me tenir en esprit au pied de la croix pour recevoir la divine rosée qui en découlait, comprenant qu'il me faudrait ensuite la répandre sur les âmes. Le cri de Jésus sur la croix retentissait aussi continuellement dans mon cœur. « J'ai soif !» Ces paroles allumaient en moi une ardeur inconnue et très vive. Je voulais donner à boire à mon bien-aimé et je me sentais moi-même dévorée de la soif des âmes. Ce n'étaient pas encore les âmes de prêtres qui m'attiraient, mais celles des grands pécheurs. Je brûlais du désir de les arracher aux flammes éternelles. Afin d'exciter mon zèle, le bon Dieu me montra qu'il avait mes désirs pour agréables. J'entendis parler d'un grand criminel qui venait d'être condamné à mort pour des crimes horribles. Tout portait à croire qu'il mourrait dans l'impénitence. Je voulus à tout prix l'empêcher de tomber en enfer. Afin d'y parvenir, j'employai tous les moyens imaginables. Sentant que de moi-même je ne pouvais rien, j'offris au bon Dieu tous les mérites infinis de notre Seigneur, les trésors de la Sainte Église. Enfin, je priais Céline de faire dire une messe dans mes intentions, n'osant pas la demander moi-même, dans la crainte d'être obligée d'avouer que c'était pour prendre Zini, le grand criminel. Je ne voulais pas non plus le dire à Céline, mais elle me fit de si tendres et si pressantes questions que je lui confiai mon secret. Bien loin de se moquer de moi, elle me demanda de m'aider à convertir mon pécheur. J'acceptai avec reconnaissance, car j'aurais voulu que toutes les créatures s'unissent à moi pour implorer la grâce du coupable. Je sentais au fond de mon cœur la certitude que nos désirs seraient satisfaits. Mais afin de me donner du courage pour continuer à prier pour les pécheurs, je dis au bon Dieu que j'étais bien sûr qu'il pardonnerait au pauvre malheureux Pranzini, que je le croirais même s'il ne se confessait pas et ne donnait aucune marque de repentir, tant j'avais de confiance en la miséricorde infinie de Jésus, mais que je lui demandais seulement un signe de repentir pour ma simple consolation. Ma prière fut exaucée à la lettre. Malgré la défense que papa nous avait faite de lire aucun journal, je ne croyais pas désobéir en lisant les passages qui parlaient de Pranzini. Le lendemain de son exécution, je trouve sous ma main le journal La Croix. Je l'ouvre avec empressement et que vois-je? Oh, mes larmes trahirent mon émotion et je fus obligée de me cacher. Pranzini ne s'était pas confessé. Il était monté sur l'échafaud et s'apprêtait à passer la tête dans le lugubre trou quand, tout à coup, saisi d'une inspiration subite, il se retourne, saisit un crucifix que lui présentait le prêtre et baisse par 3 fois ses plaies sacrées. Puis son âme alla recevoir la sentence miséricordieuse de celui qui déclare qu'au ciel, il y aura plus de joie pour un seul pécheur qui fait pénitence que pour 99 justes qui n'ont pas besoin de pénitence. J'avais obtenu le signe demandé, et ce signe était la reproduction fidèle de grâce que Jésus m'avait faite pour m'attirer à prier pour les pécheurs. N'était-ce pas devant les plaies de Jésus, en voyant couler son sang divin, que la soif des âmes était entrée dans mon cœur? Je voulais leur donner à boire ce sang immaculé qui devait les purifier de leur souillure, et les lèvres de mon premier enfant allèrent se coller sur les plaies sacrées. Quelle réponse ineffablement douce! Ah, depuis cette grâce unique, mon désir de sauver les âmes grandit chaque jour. Il me semblait entendre Jésus me dire, comme à la Samaritaine, « Donne-moi à boire ». C'était un véritable échange d'amour. Aux âmes,

je donnais le sang de Jésus. À Jésus, j'offrais ces mêmes âmes rafraîchies par sa rosée divine. Ainsi, il me semblait le désaltérer. Et plus je lui donnais à boire, plus la soif de ma pauvre petite âme augmentait. Et c'était cette soif ardente qu'il me donnait comme le plus délicieux breuvage de son amour. En peu de temps, le bon Dieu avait su me faire sortir du cercle étroit où je tournais, ne sachant comment en sortir. En voyant le chemin qu'il me fit parcourir, ma reconnaissance est grande. Mais il faut bien que j'en convienne. Si le plus grand pas était fait, il me restait encore bien des choses à quitter. Dégagé de ses scrupules, de sa sensibilité excessive, mon esprit se développa. J'avais toujours aimé le grand, le beau, mais à cette époque, je fus prise d'un désir extrême de savoir. Ne me contentant pas des leçons et des devoirs que me donnait ma maîtresse, je m'appliquais seule à des études spéciales d'histoire et de sciences. Les autres études me laissaient indifférente. Mais ces deux parties attiraient toute mon attention. Aussi, en peu de mois, j'acquis plus de connaissances que pendant mes années d'études. Ah, cela n'était bien que vanité et affliction d'esprit. Le chapitre de l'imitation où il est parlé de science me revenait souvent à la pensée, mais je trouvais le moyen de continuer quand même, me disant qu'étant en âge d'étudier, il n'y avait pas de mal à le faire. Je ne crois pas avoir offensé le bon Dieu, bien que je reconnaisse avoir passé là un temps inutile, car je n'y employais qu'un certain nombre d'heures que je ne voulais pas dépasser afin de mortifier mon désir trop vif de savoir. J'étais à l'âge le plus dangereux pour les jeunes filles, mais le bon Dieu a fait pour moi ce que rapporte Ézéchiel dans ses prophéties. Passant auprès de moi, Jésus a vu que le temps était venu pour moi d'être aimé. Il a fait alliance avec moi et je suis devenue sienne. Il a étendu sur moi son manteau. Il m'a lavé dans les parfums précieux, m'a revêtu de robes brodées, me donnant des colliers et des parures sans prix. Il m'a nourri de la plus pure farine, de miel et d'huile en abondance. Alors je suis devenue belle à ses yeux et il a fait de moi une puissante reine. Oui, Jésus a fait tout cela pour moi. Je pourrais reprendre chaque mot que je viens d'écrire et prouver qu'il s'est réalisé en ma faveur. Mais les grâces que j'ai rapportées plus haut en sont une preuve suffisante. Je vais seulement parler de la nourriture qu'il m'a prodiguée en abondance. Depuis longtemps, je me nourrissais de la pure farine contenue dans l'imitation. C'était le seul livre qui me fit du bien, car je n'avais pas encore trouvé les trésors cachés dans l'Évangile. Je savais par cœur presque tous les chapitres de ma chère imitation. Ce petit livre ne me quittait jamais. En été, je le portais dans ma poche. En hiver, dans mon manchon. Aussi était-il devenu traditionnel. Chez ma tante, on s'en amusait beaucoup. Et l'ouvrant au hasard, on me faisait réciter le chapitre qui se trouvait devant les yeux. À 14 ans, avec mon désir de science, le bon Dieu trouva qu'il était nécessaire de joindre à la pure farine du miel et de l'huile en abondance. Ce miel et cette huile, il me les fit trouver dans les conférences de M. l'abbé Armingeon sur la fin du monde présent et les mystères de la vie future. Ce livre avait été prêté à papa par mes chères carmélites. Aussi, contrairement à mon habitude, car je ne lisais pas les livres de papa, je demandais à le lire. Cette lecture fut encore une des plus grandes grâces de ma vie. Je la fis à la fenêtre de ma chambre d'études et l'impression que je ressens est trop intime et trop douce pour que je puisse la rendre. Toutes les grandes vérités de la religion, les mystères de l'éternité, plongeaient mon âme dans un bonheur qui n'était pas de la terre. Je pressentais déjà ce que Dieu réserve à ceux qui l'aiment, non pas avec l'œil de l'homme, mais avec celui du cœur, en voyant que les récompenses éternelles n'avaient nulle proportion avec les légers sacrifices de la vie. Je voulais aimer Jésus avec passion, lui donner 1000 marques d'amour pendant que je le pouvais encore. Je copiais plusieurs passages sur le parfait amour et sur la réception que le bon Dieu doit faire à ses élus au moment où lui-même deviendra leur grande et éternelle récompense. Je redisais sans cesse les paroles d'amour qui avaient embrasé mon cœur. Céline était devenue la confidente intime de mes pensées. Depuis Noël, nous pouvions nous comprendre. La distance d'âge n'existait plus, puisque j'étais devenue grande en taille et surtout en grâce. Avant cette époque, je me plaignais souvent de ne point savoir les secrets de Céline. Elle me disait que j'étais trop petite, qu'il me faudrait grandir de la hauteur d'un tabouret afin qu'elle puisse avoir confiance en moi.
J'aimais à monter sur ce précieux tabouret lorsque j'étais à côté d'elle, et je lui disais de me parler intimement. Mais mon industrie était inutile, une distance nous séparait encore. Jésus, qui voulait nous faire avancer ensemble, forma dans nos cœurs des liens plus forts que ceux du sang. Il nous fit devenir sœurs d'âme. En nous se réalisèrent ces paroles du cantique de notre Père Saint Jean de la Croix, parlant à l'époux, l'épouse s'écrie « En suivant vos traces, les jeunes filles parcourent légèrement le chemin, l'attouchement de l'étincelle, le vin épicé leur font produire des aspirations divinement embaumées. » Oui, c'était bien légèrement que nous suivions les traces de Jésus. Les étincelles d'amour qu'il semait à pleine main dans nos âmes, le vin délicieux et fort qu'il nous donnait à boire faisait disparaître à nos yeux les choses passagères et de nos lèvres sortaient des aspirations d'amour inspirées par lui. Quelles étaient douces les conversations que nous avions chaque soir dans le belvédère. Le regard plongé dans le lointain, nous considérions la blanche lune s'élevant doucement derrière les grands arbres, les reflets argentés qu'elle répandait sur la nature endormie, les brillantes étoiles scintillant dans l'azur profond, le souffle léger de la brise du soir faisant flotter les nuages neigeux, tout élevait nos âmes vers le ciel, le beau ciel dont nous ne contemplions encore que l'envers limpide. Je ne sais si je me trompe, mais il me semble que l'épanchement de nos âmes ressemblait à celui de Sainte Monique avec son fils, lorsqu'au port d'Ostie, il restait perdu dans l'extase à la vue des merveilles du Créateur. Il me semblait que nous recevions des grâces d'un ordre aussi élevé que celle accordée aux grands saints. Comme le dit l'imitation, le bon Dieu se communique parfois au milieu d'une vive splendeur, ou bien doucement voilé sous des ombres et des figures. C'était de cette manière qu'il daignait se manifester à nos âmes, mais qu'il était transparent et léger le voile qui dérobait Jésus à nos regards. Le doute n'était pas possible. Déjà la foi et l'espérance n'étaient plus nécessaires. L'amour nous faisait trouver sur la terre celui que nous cherchions. L'ayant trouvé seul, il nous avait donné son baiser, afin qu'à l'avenir personne ne puisse nous mépriser. Des grâces aussi grandes ne devaient pas rester sans fruits. Aussi furent-ils abondants. La pratique de la vertu nous devint douce et naturelle. Au commencement, mon visage trahissait souvent le combat, mais peu à peu, cette impression disparut et le renoncement me devint facile, même au premier instant. Jésus l'a dit, « À celui qui possède, on donnera encore, et il sera dans l'abondance. » Pour une grâce fidèlement reçue, il m'en accorda une multitude d'autres. Il se donnait lui-même à moi dans la Sainte Communion plus souvent que je n'aurais osé l'espérer. J'avais pris pour règle de conduite de faire, sans en manquer une seule, les communions que mon confesseur me donnerait, mais de le laisser en régler le nombre, sans jamais lui en demander. Je n'avais point à cette époque l'audace que je possède maintenant. Sans cela, j'aurais agi autrement, car je suis bien sûre qu'une âme doit dire à son confesseur l'attrait qu'elle ressent à recevoir son Dieu. Ce n'est pas pour rester dans le ciboire d'or qu'il descend chaque jour du ciel, c'est afin de trouver un autre ciel qui lui est infiniment plus cher que le premier. Le ciel de notre âme, fait à son image, le temple vivant de l'adorable Trinité. Jésus qui voyait mon désir et la droiture de mon cœur permit que pendant le mois de mai, mon confesseur me dit de faire la Sainte Communion 4 fois par semaine. Et ce beau mois passé, il en ajouta une 5e à chaque fois qu'il se trouverait une fête. De bien douces larmes coulèrent de mes yeux en sortant du confessionnal. Il me semblait que c'était Jésus lui-même qui voulait se donner à moi, car je n'étais que très peu de temps à confesser. Jamais je ne disais un mot de mes sentiments intérieurs. La voie par laquelle je marchais était si droite, si lumineuse, qu'il ne me fallait pas d'autre guide que Jésus. Je comparais les directeurs à des miroirs fidèles qui reflétaient Jésus dans les âmes, et je disais que pour moi le bon Dieu ne se servait pas d'intermédiaire, mais agissait directement. Lorsqu'un jardinier entoure de soins un fruit qu'il veut faire mûrir avant la saison, ce n'est jamais pour le laisser suspendu à l'arbre, mais afin de le présenter sur une table brillamment servie. C'était dans une intention semblable que Jésus prodiguait ses grâces à sa petite fleurette.

mortel, dans un transport de joie. Mon Père, je vous bénis de ce que vous avez caché ces choses aux sages et aux prudents et que vous les avez révélées aux plus petits. Voulait faire éclater en moi sa miséricorde, parce que j'étais petite et faible, il s'abaissait vers moi, il m'instruisait en secret des choses de son amour. Ah, si des savants ayant passé leur vie dans l'étude étaient venus m'interroger, sans doute aurait-il été étonné de voir une enfant de 14 ans comprendre les secrets de la perfection, secrets que toute leur science ne leur peut découvrir, puisque pour les posséder, il faut être pauvre d'esprit. Comme le disait saint Jean de la Croix en son cantique, je n'avais ni guide ni lumière, et que c'était celle qui brillait dans mon cœur. Cette lumière me guidait plus sûrement que celle du midi, au lieu où m'attendait celui qui me connaît parfaitement. Ce lieu, c'était le Carmel. Avant de me reposer à l'ombre de celui que je désirais, je devais passer par bien des épreuves. Mais l'appel divin était si pressant que m'eût-il fallu traverser les flammes, je l'aurais fait pour être fidèle à Jésus. Pour m'encourager dans ma vocation, je ne trouvais qu'une seule âme, ce fut celle de ma Pauline chérie. Mon cœur trouva dans le sien un écho fidèle, et sans elle, je ne serais sans doute pas arrivée au rivage béni qu'il avait reçu depuis 5 ans sur son sol imprégné de la rosée céleste. Oui, depuis 5 ans, j'étais éloignée de vous, ma mère chérie. Je croyais vous avoir perdue, mais au moment de l'épreuve, c'est votre main qui m'indiqua la route qu'il me fallait suivre. J'avais besoin de ce soulagement, car mes parloirs au Carmel m'étaient devenus de plus en plus pénibles. Je ne pouvais parler de mon désir d'entrer sans me sentir repoussée. Marie, trouvant que j'étais trop jeune, faisait tout son possible pour empêcher mon entrée. Vous-même, ma mère, afin de m'éprouver, essayez quelquefois de ralentir mon ardeur. Enfin, si je n'avais pas eu vraiment la vocation, je me serais arrêtée dès le début, car je rencontrais des obstacles aussitôt que je commençais à répondre à l'appel de Jésus. Je ne voulus pas dire à Céline mon désir d'entrer si jeune au Carmel, et cela me fit souffrir davantage, car il m'était bien difficile de lui cacher quelque chose. Cette souffrance ne dura pas longtemps. Bientôt, ma petite sœur chérie apprit ma détermination, et loin d'essayer de me détourner, elle accepta avec un courage admirable le sacrifice que le bon Dieu lui demandait. Pour comprendre combien il fut grand, il faudrait savoir à quel point nous étions unis. C'était pour ainsi dire la même âme qui nous faisait vivre. Depuis peu de mois, nous jouissions ensemble de la vie la plus douce que des jeunes filles puissent rêver. Tout autour de nous répondait à nos goûts. La liberté la plus grande nous était donnée. Enfin, je disais que notre vie était sur la terre, l'idéal du bonheur. À peine avions-nous eu le temps de goûter cet idéal du bonheur qu'il fallait s'en détourner librement, et ma Céline chérie ne se révolta pas un instant. Ce n'était pas elle, cependant, que Jésus appelait la première, aussi aurait-elle pu se plaindre. Ayant la même vocation que moi, c'était à elle de partir. Mais, comme au temps des martyrs, ceux qui restaient dans la prison donnaient joyeusement le baiser de la paix à leurs frères, partant les premiers pour combattre dans l'arène, et se consolaient dans la pensée que peut-être ils étaient réservés pour des combats plus grands encore, ainsi Céline laissa-t-elle sa Thérèse s'éloigner et resta seule pour le glorieux et sanglant combat auquel Jésus la destinait comme privilégiée de son amour. Céline devint donc la confidente de mes luttes et de mes souffrances. Elle y prit la même part que s'il se fût agi de sa propre vocation. De son côté, je n'avais pas à craindre d'opposition, mais je ne savais quel moyen prendre pour l'annoncer à papa. Comment lui parler de quitter sa reine, lui qui venait de sacrifier ses 3 aînés ? Oh, que de luttes intimes n'ai-je pas souffertes avant de me sentir le courage de parler. Cependant, il fallait me décider. J'allais avoir 14 ans et demi. 6 mois seulement nous séparaient encore de la belle nuit de Noël où j'avais résolu d'entrer, à l'heure même où l'année précédente j'avais reçu ma grâce. Pour faire ma grande confidence, je choisis le jour de la Pentecôte. Toute la journée, je suppliais les apôtres de prier pour moi de m'inspirer les paroles que j'avais à dire. N'était-ce pas eux, en effet, qui devaient aider l'enfant timide que Dieu destinait à devenir l'apôtre des apôtres par la prière et le sacrifice ? Ce ne fut que l'après-midi, en revenant des vêpres, que je trouvai l'occasion de parler à mon petit père chéri. Il était allé s'asseoir au bord de la citerne et là, les mains jointes, il contemplait les merveilles de la nature. Le soleil, dont les feux avaient perdu leur ardeur, dorait le sommet des grands arbres où les petits oiseaux chantaient joyeusement leurs prières du soir. La belle figure de papa avait une expression céleste. Je sentais que la paix inondait son cœur.
Sans dire un mot, j'allais m'asseoir à ses côtés. Les yeux déjà mouillés de larmes, il me regarda avec tendresse. Et prenant ma tête, il l'appuya sur son cœur en me disant « Qu'as-tu, ma petite reine ? Confie-moi cela. » Puis, se levant comme pour dissimuler sa propre émotion, il marcha lentement, tenant toujours ma tête sur son cœur. À travers mes larmes, je lui confiais mon désir d'entrer au Carmel. Alors ses larmes vinrent se mêler aux miennes, mais il ne dit pas un mot pour me détourner de ma vocation, se contentant simplement de me faire remarquer que j'étais encore bien jeune pour prendre une détermination aussi grave. Mais je défendis si bien ma cause qu'avec la nature simple et droite de papa, il fut bientôt convaincu que mon désir était celui de Dieu lui-même. Et dans sa foi profonde, il s'écria que le bon Dieu lui faisait un grand honneur de lui demander ainsi ses enfants. Nous continuâmes longtemps notre promenade, mon cœur, soulagé par la bonté avec laquelle mon incomparable père avait accueilli ses confidences, s'épanchait doucement dans le sien. Papa semblait jouir de cette joie tranquille que donne le sacrifice accompli. Il me parla comme un saint, et je voudrais me rappeler ses paroles pour les écrire ici, mais je n'en ai conservé qu'un souvenir trop embaumé pour qu'il puisse se traduire. Ce dont je me souviens parfaitement, ce fut de l'action symbolique que mon roi chéri accomplit sans le savoir. S'approchant d'un mur peu élevé, il me montra de petites fleurs blanches, semblables à des lys en miniature, et prenant une de ces fleurs, il me la donna, m'expliquant avec quel soin le bon Dieu l'avait fait naître et l'avait conservée jusqu'à ce jour. En l'entendant parler, je croyais écouter mon histoire, tant il y avait de ressemblances entre ce que Jésus avait fait pour la petite fleur et la petite Thérèse. Je reçus cette fleurette comme une relique, et je vis qu'en voulant l'accueillir, papa avait enlevé toutes ses racines sans les briser. Elle semblait destinée à vivre encore dans une autre terre plus fertile que la mousse tendre où s'étaient écoulés ses premiers matins. C'était bien cette même action que papa venait de faire pour moi quelques instants plus tôt, en me permettant de gravir la montagne du Carmel et de quitter la douce vallée, témoin de mes premiers pas dans la vie. Je plaçais ma petite fleur blanche dans mon imitation au chapitre intitulé « Qu'il faut aimer Jésus par-dessus toute chose ». C'est là qu'elle est encore. Seulement la tige s'est brisée, tout près de la racine. Et le bon Dieu semble me dire par là qu'il brisera bientôt les liens de sa petite fleur et ne la laissera pas se faner sur la terre. Après avoir obtenu le consentement de papa, je croyais pouvoir m'envoler sans crainte au Carmel. Mais de bien douloureuses épreuves devaient encore éprouver ma vocation. Ce ne fut qu'en tremblant que je confiai à mon oncle la résolution que j'avais prise. Il me prodigua toutes les marques de tendresse possibles. Cependant, il ne me donna pas la permission de partir. Au contraire, il me défendit de lui parler de ma vocation avant l'âge de 17 ans. C'était contraire à la prudence humaine, disait-il, de faire entrer au Carmel une enfant de 15 ans. Cette vie de carmélite, étant aux yeux du monde une vie de philosophe, ce serait faire un grand tort à la religion de laisser une enfant sans expérience l'embrasser. Tout le monde en parlerait, etc., etc. Il dit même que, pour le décider à me laisser partir, il faudrait un miracle. Je vis bien que tous les raisonnements seraient inutiles. Aussi je me retirai, le cœur plongé dans l'amertume la plus profonde. Ma seule consolation était la prière. Je suppliais Jésus de faire le miracle demandé, puisqu'à ce prix seulement, je pourrais répondre à son appel. Un temps assez long se passa avant que j'ose parler de nouveau à mon oncle. Cela me coûtait extrêmement d'aller chez lui. De son côté, il paraissait ne plus penser à ma vocation, mais j'ai su plus tard que ma grande tristesse l'influença beaucoup en ma faveur. Avant de faire luire sur mon âme un rayon d'espérance, le bon Dieu voulut m'envoyer un martyr bien douloureux, qui dura 3 jours. Oh, jamais je n'ai si bien compris que pendant cette épreuve, la douleur de la Sainte Vierge et de Saint Joseph cherchant le divin enfant Jésus. J'étais dans un triste désert, ou plutôt mon âme était semblable au fragile esquif livré sans pilote à la merci des flots orageux. Je le sais, Jésus était là, dormant sur ma nacelle, mais la nuit était si noire qu'il m'était impossible de le voir. Rien ne m'éclairait, pas même un éclair ne venait sillonner les sombres nuages. Sans doute, c'est une bien triste lueur que celle des éclairs, mais au moins,

0: si l'orage avait éclaté ouvertement, j'aurais pu apercevoir un instant Jésus. C'était la nuit profonde de l'âme. Comme Jésus, au jardin de l'agonie, je me sentais seule, ne trouvant de consolation ni sur la terre, ni du côté des cieux. Le bon Dieu paraissait m'avoir délaissée. La nature semblait prendre part à ma tristesse amère. Pendant ces 3 jours, le soleil ne fit pas luire un seul de ses rayons et la pluie tomba par torrents. J'ai remarqué que dans toutes les circonstances graves de ma vie, la nature était à l'image de mon âme. Les jours de larmes, le ciel pleurait avec moi. Et les jours de joie, le soleil envoyait à profusion ses gais rayons et l'azur n'était obscurci d'aucun nuage. Enfin, le 4e jour, qui se trouvait être un samedi, jour consacré à la douce reine des cieux, j'allais voir mon oncle. Quelle ne fut pas ma surprise en le voyant me regarder et me faire entrer dans son cabinet sans que je lui en eusse témoigné le désir. Il commença par me faire de doux reproches de ce que je paraissais avoir peur de lui. Et puis il me dit qu'il n'était pas nécessaire de demander un miracle, qu'il avait seulement prié le bon Dieu de lui donner une simple inclination de cœur, et qu'il était exaucé. Oh, je ne fus pas tentée d'implorer de miracle, car pour moi le miracle était accordé. Mon oncle n'était plus le même. Sans faire aucune allusion à la prudence humaine, il me dit que j'étais une petite fleur que le bon Dieu voulait cueillir et qu'il ne s'y opposerait plus. Cette réponse définitive était vraiment digne de lui. Pour la 3e fois, ce chrétien d'un autre âge permettait qu'une des filles adoptives de son cœur allât s'ensevelir loin du monde. Ma tante aussi fut admirable de tendresse et de prudence. Je ne me souviens pas que, pendant mon épreuve, elle m'ait dit un mot qui pût l'augmenter. Je voyais qu'elle avait grand pitié de sa pauvre petite Thérèse. Aussi, lorsque j'eus obtenu le consentement de mon cher oncle, elle me donna le sien, mais non sans me prouver de 1000 manières que mon départ lui causerait du chagrin. Hélas, nos chers parents étaient loin de s'attendre alors qu'il leur faudrait renouveler 2 fois encore le même sacrifice. Mais en tendant la main pour demander toujours, le bon Dieu ne la présenta pas vide. Ses amis les plus chers purent y puiser abondamment la force et le courage qui leur étaient si nécessaires. Mais mon cœur m'emporte bien loin de mon sujet, j'y retourne presque à regret. Après la réponse de mon oncle, vous comprenez, ma mère, avec quelle allégresse je repris le chemin des Buissonnets sous le beau ciel dont les nuages s'étaient complètement dissipés.
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1: Maman Marie, je te supplie d'intercéder auprès de ton fils bien-aimé de débloquer notre situation actuelle. Suite au licenciement brutal de mon mari, aide-le à trouver le plus tôt possible du travail et aussi d'accompagner mon fils pour éloigner de toute mauvaise influence et le remettre sur le bon chemin. Merci, Maman Marie.
2: Voici mon intention de prière. Alors, je prie pour ma sœur Flora, pour sa santé, qu'elle se remette bien de son problème de santé.
3: Maman Marie, Sainte Mère de Dieu, je te présente la difficulté à laquelle je fais face. Sainte Mère de Dieu, priez pour moi, venez en mon aide. Amen.
4: Au nom du Père et du Fils et du Saint-Esprit,
5: amen.
4: Proclamons ensemble notre foi. Je crois en Dieu,
5: le Père Tout-Puissant, Créateur du ciel et de la terre, et en Jésus-Christ, son Fils unique, notre Seigneur, qui a été conçu du Saint-Esprit, est né de la Vierge Marie, a souffert sous Ponce Pilate, a été crucifié, est mort, a été enseveli, est descendu aux enfers, le troisième jour est ressuscité des morts, est monté aux cieux, est assis à la droite de Dieu le Père Tout-Puissant, d'où il viendra juger les vivants et les morts. Je crois en l'Esprit Saint, à la Sainte Église catholique, à la communion des saints, à la rémission des péchés, à la résurrection de la chair, à la vie éternelle. Amen.
4: Prions pour notre pape Léon. Notre Père qui es aux cieux, que ton nom soit sanctifié, que ton règne vienne, que ta volonté soit faite sur la terre comme au ciel.
5: Donne-nous aujourd'hui notre pain de ce jour. Pardonne-nous nos offenses, comme nous pardonnons aussi à ceux qui nous ont offensés. Et ne nous laisse pas entrer en tentation, mais délivre-nous du mal.
4: Je vous salue Marie, pleine de grâce, le Seigneur est avec vous. Vous êtes bénie entre toutes les femmes, et Jésus, le fruit de vos entrailles, est béni.
5: Sainte Marie, Mère de Dieu, priez pour nous pauvres pécheurs, maintenant et à l'heure de notre mort. Amen.
4: Je vous salue, Marie, pleine de grâce, le Seigneur est avec vous. Vous êtes bénie entre toutes les femmes, et Jésus, le fruit de vos entrailles, est béni.
5: Sainte Marie, Mère de Dieu, priez pour nous pauvres pécheurs, maintenant et à l'heure de notre mort. Amen.
4: Je vous salue, Marie, pleine de grâce, le Seigneur est avec vous. Vous êtes bénie entre toutes les femmes, et Jésus, le fruit de vos entrailles, est béni.
5: Sainte Marie, Mère de Dieu, priez pour nous pauvres pécheurs, maintenant et à l'heure de notre mort. Amen.

0: Premier mystère glorieux, la résurrection. Si tu crois, tu verras la gloire de Dieu. En la personne de la Cananéenne, c'est la communauté des païens qui frappe à la porte de l'Église. Prions pour celles et ceux qui se sont éloignés de Dieu, pour tous ceux qui n'arrivent pas à faire le pas décisif vers la foi.
1: Notre Père qui es aux cieux,

0: sur la terre comme au ciel.
1: Donne-nous aujourd'hui notre pain de ce jour. Pardonne-nous nos offenses, comme nous pardonnons aussi à ceux qui nous ont offensés. Et ne nous laisse pas entrer en tentation, mais délivre-nous du mal.
2: Je vous salue, Marie, pleine de grâce. Le Seigneur est avec vous. Vous êtes bénie entre toutes les femmes, et Jésus, le fruit de vos entrailles, est béni.
1: Sainte Marie, Mère de Dieu, priez pour nous, pécheurs, maintenant et à l'heure de notre mort. Amen.
2: Je vous salue, Marie, pleine de grâce. Le Seigneur est avec vous. Vous êtes bénie entre toutes les femmes, et Jésus, le fruit de vos entrailles, est béni.
1: Sainte Marie, Mère de Dieu, priez pour nous, pécheurs, maintenant et à l'heure de notre mort. Amen.
2: Je vous salue, Marie, pleine de grâce. Le Seigneur est avec vous. Vous êtes bénie entre toutes les femmes, et Jésus, le fruit de vos entrailles, est béni.
1: Sainte Marie, Mère de Dieu, priez pour nous, pécheurs, maintenant et à l'heure de notre mort. Amen.
2: Je vous salue, Marie, pleine de grâce. Le Seigneur est avec vous. Vous êtes bénie entre toutes les femmes, et Jésus, le fruit de vos entrailles, est béni.
1: Sainte Marie, Mère de Dieu, priez pour nous, pécheurs, maintenant et à l'heure de notre mort. Amen.
2: Je vous salue, Marie, pleine de grâce. Le Seigneur est avec vous. Vous êtes bénie entre toutes les femmes, et Jésus, le fruit de vos entrailles, est béni.
1: Sainte Marie, Mère de Dieu, priez pour nous, pécheurs, maintenant et à l'heure de notre mort. Amen.
2: Je vous salue, Marie, pleine de grâce. Le Seigneur est avec vous. Vous êtes bénie entre toutes les femmes, et Jésus, le fruit de vos entrailles, est béni.
1: Sainte Marie, Mère de Dieu, priez pour nous, pécheurs, maintenant et à l'heure de notre mort. Amen.
2: Je vous salue, Marie, pleine de grâce. Le Seigneur est avec vous. Vous êtes bénie entre toutes les femmes, et Jésus, le fruit de vos entrailles, est béni.
1: Sainte Marie, Mère de Dieu, priez pour nous, pécheurs, maintenant et à l'heure de notre mort. Amen.
2: Je vous salue, Marie, pleine de grâce. Le Seigneur est avec vous. Vous êtes bénie entre toutes les femmes, et Jésus, le fruit de vos entrailles, est béni.
1: Sainte Marie, Mère de Dieu, priez pour nous, pécheurs, maintenant et à l'heure de notre mort. Amen.
2: Je vous salue, Marie, pleine de grâce. Le Seigneur est avec vous. Vous êtes bénie entre toutes les femmes, et Jésus, le fruit de vos entrailles, est béni.
1: Sainte Marie, Mère de Dieu, priez pour nous, pécheurs, maintenant et à l'heure de notre mort.
2: Amen. Je vous salue, Marie, pleine de grâce. Le Seigneur est avec vous. Vous êtes bénie entre toutes les femmes, et Jésus, le fruit de vos entrailles, est béni.
1: Sainte Marie, Mère de Dieu, priez pour nous, pécheurs, maintenant et à l'heure de notre mort. Amen.
2: Gloria.

0: Ô Marie conçue sans péché.
1: Priez pour nous.
0: Deuxième mystère glorieux, l'ascension. En se prosternant devant Jésus, la Cananéenne a donné la mesure de sa maturité religieuse. Prions pour que des communautés chrétiennes vivantes, ferventes et joyeuses suscitent chez les jeunes le désir de se consacrer au Seigneur.

0: terre comme au ciel.
1: Donne-nous aujourd'hui notre pain de ce jour. Pardonne-nous nos offenses, comme nous pardonnons aussi à ceux qui nous ont offensés. Et ne laisse pas entrer en tentation, mais délivre-nous du mal. Amen.
2: Je vous salue Marie, pleine de grâce, le Seigneur est avec vous. Vous êtes bénie entre toutes les femmes, et Jésus, le fruit de vos entrailles, est béni.
1: Sainte Marie, Mère de Dieu, priez pour nous pauvres pécheurs, maintenant et à l'heure de notre mort. Amen.
2: Je vous salue Marie, pleine de grâce, le Seigneur est avec vous. Vous êtes bénie entre toutes les femmes, et Jésus, le fruit de vos entrailles, est béni.
1: Sainte Marie, Mère de Dieu, priez pour nous pauvres pécheurs, maintenant et à l'heure de notre mort. Amen.
2: Je vous salue Marie, pleine de grâce, le Seigneur est avec vous. Vous êtes bénie entre toutes les femmes, et Jésus, le fruit de vos entrailles, est béni.
1: Sainte Marie, Mère de Dieu, priez pour nous pauvres pécheurs, maintenant et à l'heure de notre mort. Amen.
2: Je vous salue Marie, pleine de grâce, le Seigneur est avec vous. Vous êtes bénie entre toutes les femmes, et Jésus, le fruit de vos entrailles, est béni.
1: Sainte Marie, Mère de Dieu, priez pour nous pauvres pécheurs, maintenant et à l'heure de notre mort.

0: Amen.
1: Je vous salue Marie, pleine de grâce, le Seigneur est avec vous. Vous êtes bénie entre toutes les femmes et Jésus, le fruit de vos entrailles, est béni.
2: Sainte Marie, Mère de Dieu, priez pour nous pauvres pécheurs, maintenant et à l'heure de notre mort. Amen.
1: Je vous salue Marie, pleine de grâce, le Seigneur est avec vous. Vous êtes bénie entre toutes les femmes et Jésus, le fruit de vos entrailles, est béni.
2: Sainte Marie, Mère de Dieu, priez pour nous pauvres pécheurs, maintenant et à l'heure de notre mort. Amen.
1: Je vous salue Marie, pleine de grâce, le Seigneur est avec vous. Vous êtes bénie entre toutes les femmes et Jésus, le fruit de vos entrailles, est béni.
2: Sainte Marie, Mère de Dieu, priez pour nous pauvres pécheurs, maintenant et à l'heure de notre mort. Amen.
1: Je vous salue Marie, pleine de grâce, le Seigneur est avec vous. Vous êtes bénie entre toutes les femmes et Jésus, le fruit de vos entrailles, est béni.
2: Sainte Marie, Mère de Dieu, priez pour nous pauvres pécheurs, maintenant et à l'heure de notre mort. Amen.
1: Je vous salue Marie, pleine de grâce, le Seigneur est avec vous. Vous êtes bénie entre toutes les femmes, et Jésus, le fruit de vos entrailles, est béni.
2: Sainte Marie, Mère de Dieu, priez pour nous pauvres pécheurs, maintenant et à l'heure de notre mort. Amen.
1: Je vous salue Marie, pleine de grâce, le Seigneur est avec vous. Vous êtes bénie entre toutes les femmes, et Jésus, le fruit de vos entrailles, est béni.
2: Sainte Marie, Mère de Dieu, priez pour nous pauvres pécheurs, maintenant et à l'heure de notre mort. Amen.

0: Ô Marie conçue sans péché.
1: Priez pour nous, pauvres pécheurs.
0: Troisième mystère glorieux, la Pentecôte. Face à la cananéenne, la détermination de Jésus est ouverte à la compassion. Prions pour les prêtres en paroisse, qu'ils sachent écouter et dire la parole de Dieu à temps et à contre-temps.

0: tienne, que ta volonté soit faite sur la terre comme au ciel.
1: Donne-nous aujourd'hui notre pain de ce jour. Pardonne-nous nos offenses, comme nous pardonnons aussi à ceux qui nous ont offensés. Et ne nous laisse pas entrer en tentation.
2: Je vous salue Marie, pleine de grâce, le Seigneur est avec vous. Vous êtes bénie entre toutes les femmes, et Jésus, le fruit de vos entrailles, est béni.
3: Sainte Marie, Mère de Dieu, priez pour nous pauvres pécheurs, maintenant et à l'heure de notre mort. Amen.
2: Je vous salue Marie, pleine de grâce, le Seigneur est avec vous. Vous êtes bénie entre toutes les femmes, et Jésus, le fruit de vos entrailles, est béni.
3: Sainte Marie, Mère de Dieu, priez pour nous pauvres pécheurs, maintenant et à l'heure de notre mort. Amen.
2: Je vous salue Marie, pleine de grâce, le Seigneur est avec vous. Vous êtes bénie entre toutes les femmes, et Jésus, le fruit de vos entrailles, est béni.
3: Sainte Marie, Mère de Dieu, priez pour nous pauvres pécheurs, maintenant et à l'heure de notre mort. Amen.
2: Je vous salue Marie, pleine de grâce, le Seigneur est avec vous. Vous êtes bénie entre toutes les femmes, et Jésus, le fruit de vos entrailles, est béni.
3: Sainte Marie, Mère de Dieu, priez pour nous pauvres pécheurs, maintenant et à l'heure de notre mort. Amen.
2: Je vous salue, Marie, pleine de grâce, le Seigneur est avec vous. Vous êtes bénie entre toutes les femmes, et Jésus, le fruit de vos entrailles, est béni.
3: Sainte Marie, Mère de Dieu, priez pour nous pauvres pécheurs, maintenant et à l'heure de notre mort. Amen.
2: Je vous salue Marie, pleine de grâce, le Seigneur est avec vous. Vous êtes bénie entre toutes les femmes, et Jésus, le fruit de vos entrailles, est béni.
3: Sainte Marie, Mère de Dieu, priez pour nous pauvres pécheurs, maintenant et à l'heure de notre mort. Amen.
2: Je vous salue Marie, pleine de grâce, le Seigneur est avec vous. Vous êtes bénie entre toutes les femmes, et Jésus, le fruit de vos entrailles, est béni.
3: Sainte Marie, Mère de Dieu, priez pour nous pauvres pécheurs, maintenant et à l'heure de notre mort.
2: Je vous salue Marie, pleine de grâce, le Seigneur est avec vous. Vous êtes bénie entre toutes les femmes, et Jésus, le fruit de vos entrailles, est béni.
3: Sainte Marie, Mère de Dieu, priez pour nous pauvres pécheurs.

0: Amen.
1: Je vous salue Marie, pleine de grâce, le Seigneur est avec vous. Vous êtes bénie entre toutes les femmes, et Jésus, le fruit de vos entrailles, est béni.
0: Sainte Marie, Mère de Dieu, priez pour nous pauvres pécheurs, maintenant et à l'heure de notre mort.
1: Je vous salue Marie, pleine de grâce, le Seigneur est avec vous. Vous êtes bénie entre toutes les femmes, et Jésus, le fruit de vos entrailles, est béni.
0: Sainte Marie, Mère de Dieu, priez pour nous pauvres pécheurs, maintenant et à l'heure de notre mort.

0: Ô Marie conçue sans péché.
1: Priez pour nous, qui avons recours à vous.
0: Quatrième mystère glorieux, l'Assomption. La Cananéenne n'est pas préoccupée d'elle-même, elle ne pense qu'à sa fille qui souffre. Prions pour les malades, pour celles et ceux qui les accueillent et les soignent jour après jour.

0: terre comme au ciel.
1: Donne-nous aujourd'hui notre pain de ce jour. Pardonne-nous nos offenses, comme nous pardonnons aussi à ceux qui nous ont offensés. Et ne nous laisse pas entrer en tentation, mais délivre-nous du mal.
2: Je vous salue, Marie, pleine de grâce. Le Seigneur est avec vous. Vous êtes bénie entre toutes les femmes, et Jésus, le fruit de vos entrailles, est béni.
1: Sainte Marie, Mère de Dieu, priez pour nos pauvres pécheurs, maintenant et à l'heure de notre mort. Amen.
2: Je vous salue, Marie, pleine de grâce. Le Seigneur est avec vous. Vous êtes bénie entre toutes les femmes, et Jésus, le fruit de vos entrailles, est béni.
1: Sainte Marie, Mère de Dieu, priez pour nos pauvres pécheurs, maintenant et à l'heure de notre mort. Amen.
2: Je vous salue, Marie, pleine de grâce. Le Seigneur est avec vous. Vous êtes bénie entre toutes les femmes, et Jésus, le fruit de vos entrailles, est béni.
1: Sainte Marie, Mère de Dieu, priez pour nos pauvres pécheurs, maintenant et à l'heure de notre mort. Amen.
2: Je vous salue, Marie, pleine de grâce. Le Seigneur est avec vous. Vous êtes bénie entre toutes les femmes, et Jésus, le fruit de vos entrailles, est béni.
1: Sainte Marie, Mère de Dieu, priez pour nos pauvres pécheurs, maintenant et à l'heure de notre mort. Amen.
2: Je vous salue, Marie, pleine de grâce. Le Seigneur est avec vous. Vous êtes bénie entre toutes les femmes, et Jésus, le fruit de vos entrailles, est béni.
1: Sainte Marie, Mère de Dieu, priez pour nos pauvres pécheurs, maintenant et à l'heure de notre mort. Amen.
2: Je vous salue, Marie, pleine de grâce. Le Seigneur est avec vous. Vous êtes bénie entre toutes les femmes, et Jésus, le fruit de vos entrailles, est béni.
1: Sainte Marie, Mère de Dieu, priez pour nos pauvres pécheurs, maintenant et à l'heure de notre mort. Amen.
2: Je vous salue, Marie, pleine de grâce. Le Seigneur est avec vous. Vous êtes bénie entre toutes les femmes, et Jésus, le fruit de vos entrailles, est béni.
1: Sainte Marie, Mère de Dieu, priez pour nos pauvres pécheurs, maintenant et à l'heure de notre mort. Amen.
2: Je vous salue, Marie, pleine de grâce. Le Seigneur est avec vous. Vous êtes bénie entre toutes les femmes, et Jésus, le fruit de vos entrailles, est béni.
1: Sainte Marie, Mère de Dieu, priez pour nos pauvres pécheurs, maintenant et à l'heure de notre mort. Amen.
2: Je vous salue, Marie, pleine de grâce. Le Seigneur est avec vous. Vous êtes bénie entre toutes les femmes, et Jésus, le fruit de vos entrailles, est béni.
1: Sainte Marie, Mère de Dieu, priez pour nos pauvres pécheurs, maintenant et à l'heure de notre mort. Amen.
2: Je vous salue, Marie, pleine de grâce. Le Seigneur est avec vous. Vous êtes bénie entre toutes les femmes, et Jésus, le fruit de vos entrailles, est béni.
1: Sainte Marie, Mère de Dieu, priez pour nos pauvres pécheurs,

0: Pour celles et ceux qui, à travers les peines qu'ils endurent, marchent avec fidélité pour rejoindre celui qui est dans la lumière.
1: Notre Père qui es aux cieux,

0: ciel.
1: Donne-nous aujourd'hui notre pain de ce jour. Pardonne-nous nos offenses, comme nous pardonnons aussi à ceux qui nous ont offensés. Et ne nous laisse pas entrer en tentation, mais délivre-nous du mal.
2: Je vous salue Marie, pleine de grâce, le Seigneur est avec vous. Vous êtes bénie entre toutes les femmes, et Jésus, le fruit de vos entrailles, est béni.
1: Sainte Marie, Mère de Dieu, priez pour nos pauvres pécheurs, maintenant et à l'heure de notre mort. Amen.
2: Je vous salue Marie, pleine de grâce, le Seigneur est avec vous. Vous êtes bénie entre toutes les femmes, et Jésus, le fruit de vos entrailles, est béni.
1: Sainte Marie, Mère de Dieu, priez pour nos pauvres pécheurs, maintenant et à l'heure de notre mort. Amen.
2: Je vous salue Marie, pleine de grâce, le Seigneur est avec vous. Vous êtes bénie entre toutes les femmes, et Jésus, le fruit de vos entrailles, est béni.
1: Sainte Marie, Mère de Dieu, priez pour nous pauvres pécheurs, maintenant et à l'heure de notre mort. Amen.
2: Je vous salue Marie, pleine de grâce, le Seigneur est avec vous. Vous êtes bénie entre toutes les femmes, et Jésus, le fruit de vos entrailles, est béni.
1: Sainte Marie, Mère de Dieu, priez pour nous pauvres pécheurs, maintenant et à l'heure de notre mort. Amen.
2: Je vous salue Marie, pleine de grâce, le Seigneur est avec vous. Vous êtes bénie entre toutes les femmes, et Jésus, le fruit de vos entrailles, est béni.
1: Sainte Marie, Mère de Dieu, priez pour nous pauvres pécheurs, maintenant et à l'heure de notre mort. Amen.
2: Je vous salue Marie, pleine de grâce, le Seigneur est avec vous. Vous êtes bénie entre toutes les femmes, et Jésus, le fruit de vos entrailles, est béni.
1: Sainte Marie, Mère de Dieu, priez pour nous pauvres pécheurs, maintenant et à l'heure de notre mort. Amen.
2: Je vous salue Marie, pleine de grâce, le Seigneur est avec vous. Vous êtes bénie entre toutes les femmes, et Jésus, le fruit de vos entrailles, est béni.
1: Sainte Marie, Mère de Dieu, priez pour nous pauvres pécheurs, maintenant et à l'heure de notre mort. Amen.
2: Je vous salue Marie, pleine de grâce, le Seigneur est avec vous. Vous êtes bénie entre toutes les femmes, et Jésus, le fruit de vos entrailles, est béni.
1: Sainte Marie, Mère de Dieu, priez pour nous pauvres pécheurs, maintenant et à l'heure de notre mort. Amen.
2: Je vous salue Marie, pleine de grâce, le Seigneur est avec vous. Vous êtes bénie entre toutes les femmes, et Jésus, le fruit de vos entrailles, est béni.
1: Sainte Marie, Mère de Dieu, priez pour nous pauvres pécheurs, maintenant et à l'heure de notre mort. Amen.
2: Je vous salue Marie, pleine de grâce, le Seigneur est avec vous. Vous êtes bénie entre toutes les femmes, et Jésus, le fruit de vos entrailles, est béni.
1: Sainte Marie, Mère de Dieu, priez pour nous pauvres pécheurs, maintenant et à l'heure de notre mort. Amen.
2: Gloire.

Ô Marie conçue sans péché. Frères et sœurs, que d'étrangeté dans le récit évangélique que propose la liturgie de ce dimanche. Nous sommes en dehors des frontières historiques et géographiques de la Palestine, dans la région de Tyr et de Sidon, deux villes opulentes mais corrompues par l'opulence. Terre de paganisme et d'idolâtrie, terre de perversion morale et religieuse. Une terre ennemie d'Israël depuis des temps immémoriaux. Pour les docteurs de la loi, une terre de perdition. L'épisode que rapporte Matthieu, plus que dérangeant, est choquant. Choquant le silence de Jésus face au cri de douleur d'une mère pour sa fille tourmentée par un démon. Il ne branche pas, ne lui dit pas un mot, note l'évangéliste. Aucun signe de compassion, comme si le rabbin galiléen partageait l'animosité de son peuple. Choquante la réaction des disciples qui, exaspérés par les supplications d'une femme qui leur casse les oreilles, n'encouragent pas Jésus à franchir la ligne de démarcation qui séparait les Juifs des Cananéens, le peuple de la lumière et celui des ténèbres et de l'ignorance. Ce faisant, ils se comportent comme

0: comme s'il voulait confisquer le Christ, ne pas le partager avec d'autres. Choquante l'insistance avec laquelle Jésus justifie son silence. Je n'étais envoyé qu'aux brebis perdues de la maison d'Israël. Une déclaration contradictoire avec la promesse de salut universel que laissait entrevoir l'oracle rapporté par Isaïe. Ma maison, dit Dieu, s'appelle maison de prière pour tous les peuples. Choquante la fin de non-recevoir que Jésus oppose à la requête persistante et implorante de la cananéenne. Il n'est pas bien de prendre le pain des enfants et de le jeter aux petits chiens. Quel mépris! Quelle insulte! Comme s'il y avait d'un côté les élus, les privilégiés, et de l'autre les chiens, grands ou petits. Contrastant avec ses propos, l'attitude de la cananéenne est en tout point exemplaire. D'abord par sa lucidité spirituelle, les premiers mots qu'elle adresse à Jésus réfèrent au plus haut titre de la piété juive. « Prends pitié de moi, Seigneur, fils de David ». De la part d'une anonyme, d'une étrangère, c'est pour le moins surprenant. Ce que les fils du royaume, scribes et pharisiens, n'avaient su déceler, d'emblée, elle le perçoit. Une présence invisible, Dieu qui en son fils vient visiter son peuple. Cette reconnaissance, elle l'accompagne d'un geste d'adoration, se prosterne et implore, « Seigneur, viens à mon secours ». Le Macédonien utilisera ces mêmes mots quand il appellera Paul la nuit au cours d'une vision pour l'inviter à passer en Macédoine. Exemplaire par sa patience, son opiniâtreté, là où beaucoup seraient repartis écœurés, révoltés, outrés, elle s'obstine et non sans répartie rétorque « Les petits chiens mangent les miettes qui tombent de la table de leur maître ». Celle qui se sait appartenir à un peuple traité comme des chiens demande à bénéficier des miettes qui tombent sous la table, comme les chiens. Frères et sœurs, l'admiration que témoigne Jésus à la cananéenne surprend. Femme, grande est ta foi, que tout se passe pour toi comme tu le veux. D'habitude, c'est Jésus lui-même qui suscite l'émerveillement. Nous assistons, comme avait le centurion, à un renversement. C'est Jésus qui est plein d'admiration. La parole qu'il adresse à la cananéenne est une parole de miséricorde, de libération, de guérison, une parole d'amour conquis par l'amour. Le Seigneur feignait de ne pas entendre, mais ce n'était point pour refuser sa miséricorde, c'était pour enflammer le désir de la cananéenne, commande saint Augustin. Un désir ancré dans une foi inébranlable en celui qu'elle reconnaît comme Seigneur. Un désir ancré dans une formidable espérance qui permet de traverser les épreuves, apaise les doutes. Frères et sœurs, Jésus aime celui qui ne baisse pas les bras au premier obstacle, n'abdique pas à la première marque de lassitude. Il n'abandonne pas celui qui est perdu dans la nuit de la foi. Les jours de grande sécheresse de son cœur, sainte Thérèse d'Avila regardait plusieurs fois l'horloge quand elle priait, mais s'obstinait à continuer de prier. Frères et sœurs, ayons foi en Dieu, ayons pleinement confiance en lui, quels que soient les événements qui assombrissent notre quotidien et les horreurs qui le défigurent. Prier n'est pas aller à la rencontre d'un Dieu immobile dans sa loge nuageuse. Frères et sœurs, si le Dieu que nous prions n'est pas le Dieu qui exauce, nous nous sommes trompés de Dieu. Un simple pater, dit avec foi par un homme très humble, écrivait Léon Blois, a plus de puissance pour percer le ciel que le télescope le plus gigantesque, sans aucun doute. Frères et sœurs, l'Évangile est une bonne nouvelle, d'abord parce que Dieu exauce sans condition. Prions donc et persévérons dans la prière. Nous recevrons avec gratitude les miettes tombées de la table. Amen. Amen. Prions au Seigneur. Père, toi qui abats les frontières de la mort et nous ramènes jour après jour sur la terre des vivants, que ton nom soit chanté par les grands et les petits, ceux qui se savent proches et ceux qui se savent lointains. Nous te le demandons par Jésus le Christ, notre Seigneur.
1: Amen.
0: Le Seigneur soit avec vous.
1: Et avec vous.

0: bénis son voyage apostolique, prépare nos cœurs à l'accueillir avec joie, donne-nous de recevoir ses paroles avec confiance, apprends-nous à servir la magnifique humanité que tu as créée, fortifie notre foi, affermis notre espérance, stimule notre charité. Par l'intercession de Notre-Dame et de tous les saints de France, fais de nous des artisans d'unité pour que le monde ait la vie. Que le voyage apostolique du pape Léon XIV porte des fruits abondants et heureux pour l'Église, notre pays et le monde. Toi, l'auteur de la vie, pour les siècles des siècles.
1: Amen.

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0: Bonjour à toutes et à tous, bienvenue sur KTO pour la vie des diocèses où nous partons chaque semaine à la découverte d'un territoire, d'un diocèse et de son évêque. Et aujourd'hui, direction le sud-ouest et l'Occitanie, puisque c'est du diocèse de Tarbes et Lourdes dont il va être question. Un diocèse dont les limites correspondent aux Hautes-Pyrénées. Dans cette édition, on parlera de la façon dont l'Église catholique se réorganise depuis 2025, à la fois dans le maillage paroissial et au niveau des services diocésains, et surtout la raison profonde de ces changements. Et on verra comment une des communautés locales à Tarbes va à la rencontre des personnes vivant dans la rue à travers des maraudes. Peut-être le savez-vous, mais les Hautes-Pyrénées sont le département d'Occitanie où le tourisme a le poids économique le plus élevé. Un département marqué par la figure de la Vierge Marie, puisqu'il ne compte pas moins de 7 sanctuaires mariaux, dont le sanctuaire de Lourdes, bien sûr. Dans ce territoire entre ville, plaine et montagne, les Pyrénées au sud marquent une frontière naturelle avec l'Espagne. La partie nord du département est la plus peuplée et plus de la moitié des emplois se concentrent autour de Tarbes avec l'importance du secteur aéronautique. C'est le constructeur d'avions Daher qui est le premier employeur des Hautes-Pyrénées. Et pour parler du diocèse de Tarbes et Lourdes, je reçois son évêque, Mgr Jean-Marc Mika. Bonjour Monseigneur.
1: Bonjour.
0: Je viens de présenter rapidement le département des Hautes-Pyrénées. Comment est-ce que vous pourriez nous présenter les spécificités de l'Église catholique dans les Hautes-Pyrénées, en quelques mots?
1: C'est une Église qui a des ressources étonnamment, une population pour un département moyen ou petit, 230 000 habitants, mais une communauté catholique qui a des ressources que j'ai pu découvrir à l'occasion d'une visite pastorale pendant un an et demi dans l'ensemble des secteurs paroissiaux du diocèse. Et partout, j'ai été très impressionné par le dynamisme des gens de ce territoire, aussi bien économique, mais aussi dans les communautés chrétiennes. Des gens qui, des fidèles, qui aiment l'Église, qui ont la foi et qui ont à cœur de faire vivre leur petite communauté.
0: Au début de cette émission, quelques points de repère sur votre parcours, Mgr Jean-Marc Mika. Vous êtes donc évêque du diocèse de Tarbes et Lourdes depuis 2022. Vous êtes également le président de la commission acteur de l'Église au sein de la Conférence des évêques de France. Né dans la Drôme, à Montélimar, en 1963, vous avez été ordonné prêtre en 91 pour le diocèse de Toulouse. Vous êtes devenu ensuite prêtre sulpicien. Votre ministère a été marqué par des missions au service des séminaristes, en étant notamment supérieur du séminaire Saint-Cyprien à Toulouse de 2007 à 2013. Et entre 2013 et 2022, vous étiez provincial de France de la Compagnie des prêtres de Saint-Sulpice. Je termine avec votre devise épiscopale, elle vient de l'évangile de Luc, « Sa miséricorde s'étend d'âge en âge ». Je voudrais commencer par un sujet évidemment important, puisque comme évêque de Tarbes et Lourdes, vous êtes gardien de la grotte et depuis le début de votre ministère d'évêque, vous avez été interpellé au sujet des mosaïques réalisées par Marco Rupnik sur la façade de la basilique du Rosaire. Je rappelle pour ceux qui nous suivent que ce prêtre

0: renvoyé des jésuites en 2023, est accusé par une vingtaine de femmes de viol, d'agressions sexuelles, de violences physiques et psychologiques entre 1980 et 2018. Le dicaster pour la doctrine de la foi a annoncé qu'un procès canonique va prochainement s'ouvrir, plus de 2 ans après la levée de la prescription. Où en êtes-vous, Monseigneur Mika, de la réflexion concernant le devenir de ces mosaïques à Lourdes ?
1: En effet, dès le début de mon épiscopat, j'ai été interpellé, et en premier lieu, de manière forte, par une victime, non pas de Rupnik, mais une victime d'abus, et qui m'a éclairé sur l'importance du sanctuaire de l'Immaculée Conception à Lourdes pour grand nombre de femmes victimes d'abus dans le monde, qui viennent auprès de l'Immaculée Conception demander et vivre une réparation, une restauration. Et une démarche, m'a dit cette personne, qui ne peut plus être faite par bon nombre de gens en raison de la présence des mosaïques du père Marco Rupnik, précisément là où elles sont, c'est-à-dire sur la porte de la basilique du Rosaire et symboliquement l'accès à la grotte. Et donc, comme on le sait, j'ai constitué une commission pour m'éclairer dans le choix que j'avais à faire sur cette interpellation. L'annonce de la mise en place de cette commission a déclenché bien des contributions, je dirais, et pour et contre. Et voilà. La décision a été prise pendant l'année jubilaire, à l'occasion de l'année jubilaire, de recouvrir au minimum l'ensemble des mosaïques qui sont sur les portes de la basilique, pour que symboliquement les portes puissent être franchies par tout le monde. Parce que c'est bien là mon propos. Parmi tous les arguments qui m'ont été proposés, il y a la nécessité de distinguer l'auteur de l'œuvre qu'il crée, et la moralité de l'un, la moralité de l'autre ne sont pas nécessairement liées. Bon. Et bien d'autres considérations sur l'art sacré, etc., etc. Mon propos, c'est d'être gardien de la grotte et de permettre au sanctuaire de Lourdes d'accueillir tous ceux pour qui le message de Lourdes est fait, à qui il est destiné, et en particulier les gens petits, pauvres, malades, vulnérables, et les personnes victimes d'abus sexuels font partie de manière éminente de ces personnes-là.
0: L'année jubilaire est terminée.
1: Alors l'année jubilaire est terminée, donc on est en train de changer la décoration, mais pas de remettre en cause ce qui a été décidé, c'est-à-dire le recouvrement des mosaïques qui sont sur les portes de la basilique, et une étude est faite pour le prochain pas à poser quand ce sera possible.
0: On va maintenant parler de la façon dont le diocèse de Tarbes et Lourdes se réorganise depuis la rentrée 2025, à la fois dans son maillage paroissial et au niveau des services diocésains. 3 grands pôles missionnaires ont été créés, diaconie et service du frère, annonce de la foi et kérigme, vie spirituelle et sacramentelle. Thibault Leblon coordonne l'un de ces pôles, celui de l'annonce de la foi, et revient sur les enjeux de cette réorganisation pour l'Église catholique dans les Hautes-Pyrénées.
2: L'organisation classique de notre diocèse nous a amené parfois à un risque de juxtaposition des activités, d'une forme de fonctionnement en silo, dans laquelle aujourd'hui, pour nous, l'enjeu est d'aller plus loin qu'une simple cohabitation des attentions, une cohabitation des activités, mais d'aller réellement vers une alliance des acteurs pastoraux, une alliance de l'ensemble des services et des communautés au profit réellement de la mission et de davantage de communion. Notre mission aux 3 coordinateurs de pôle, premièrement, est d'animer, de redonner du souffle à l'ensemble des réseaux qui existent d'apostolat, l'ensemble de la vie des communautés, mais aussi d'accompagner les projets. Mais quand j'évoque la notion d'accompagnement, c'est aussi de prendre soin de ceux qui s'engagent. Et je crois qu'aujourd'hui, dans l'Église, c'est un élément essentiel de pouvoir à nouveau prendre soin, de pouvoir accompagner ceux à qui on confie une mission. Et puis, le troisième élément, c'est un travail de coordination, simplement de retravailler, de revaloriser la synergie qui peut exister entre les différents projets, les différentes initiatives qui sont extrêmement vivantes dans ce diocèse. Mais l'enjeu, c'est que par-delà les vallées, par-delà les sommets, on puisse recréer du lien, on puisse à nouveau imaginer la manière dont la communauté se met en route avec l'ensemble du diocèse.
0: Quel est l'objectif de cette réforme, Mgr Jean-Marc Mika ?
1: Quand je suis arrivé, quand j'ai été nommé, j'ai été voir le site internet du diocèse pour voir comment les choses étaient organisées. Et l'architecture du site montré un certain nombre de situations. Je suis jeune fiancé qui cherche à me marier.

0: et en face, on propose les coordonnées de ce qu'il faut pour s'y préparer. Je suis un jeune qui demande le baptême, je suis, je sais pas quoi, bon, etc. Un certain nombre de situations. Et en face, un certain nombre de réponses. Sauf que toutes les situations listées sur le site ne couvrent pas toute la réalité humaine de la société et de l'Église, alors que l'Église a des choses à proposer. Donc déjà ça. Deuxièmement, l'annuaire du diocèse, papier. Quand je suis arrivé, j'ai demandé qui est responsable de la pastorale familiale. Il n'y en a pas. Qui est responsable de la pastorale des vocations. Il n'y en a pas. Qui est responsable de la énormément de services traditionnel dans un diocèse normalement constitué, on va dire, ont existé et ont disparu. Plus de services de la formation, etc., etc. Pour la simple et bonne raison que quand il n'a plus été possible de trouver un successeur à la personne qui s'en occupait, eh bien, on met N points dans l'annuaire et le service n'est plus assuré, point barre. Bon. Trop de services diocésains comme ça avaient de fait disparu, étaient toujours dans l'annuaire avec N comme responsable, mais n'existaient plus. Donc ça ne va pas, on ne peut pas se satisfaire d'une situation comme celle-là. L'Église est missionnaire et elle doit le manifester, le vivre de manière réelle, effective. Et donc si une façon dont on s'est organisé pendant des décennies n'est plus adaptée à notre mission numéro un, eh bien il faut changer cette façon de s'organiser. C'est ça la motivation numéro un. Pour le faire, eh bien, il faut revenir à la source, partir de ce qu'est l'Église à la source. Et j'ai bien apprécié que vous soyez attentifs dans la présentation des trois pôles missionnaires, à les mettre dans le bon ordre, en commençant par le pôle de la diaconie, du service du frère, parce que c'est la place des pauvres est première, quoi. C'est vraiment cela qui vient signer l'authenticité, je dirais, la vérité de tout le reste, de tout ce que l'on peut vivre et annoncer. Ensuite, il y a l'annonce de la foi, et ensuite, il y a l'organisation et la vie, le soutien de la vie de la communauté elle-même. Mais dans la conception de ces trois services, on a recruté ou nommé trois coordinateurs, M. Leblon est un des trois, et finalement, sans s'en rendre compte, on revenait au réflexe, ben on passe de 25 à 3, mais finalement, on fonctionne pareil. Les trois étaient conçus comme devant fonctionner de manière relativement distincte. Et les trois coordinateurs ont décidé, ont ressenti la nécessité de travailler, eux, en équipe de trois, et ils portent tous les trois ensemble les trois grands services, même si ensuite chacun va suivre de manière plus proche l'un ou l'autre.
1: Ce qu'ont pu constater évidemment les habitants des Hautes-Pyrénées, c'est aussi la création de 10 paroisses composées de communautés locales qui correspondent donc parfois à d'anciennes paroisses. Comment est-ce que vous voyez la mission spécifique du prêtre dans ce contexte? Vous dites que ce n'est pas une réforme pour pallier le manque de prêtres.
0: C'est pas d'abord cela, même si il faut bien se l'avouer, c'est quand même l'aiguillon qui nous pousse à la chose. Mais
1: et le ministère aussi, de prêtres a encore de l'avenir.
0: Pendant absolument. Et je vais vous dire comment j'en suis absolument convaincu, et j'ai un petit signe qui m'encourage dans cette pensée-là. Mais pendant des décennies, un prêtre meurt, la paroisse ou le petit groupe de paroisses dont il s'occupe est greffé au curé d'à côté. Et ainsi se sont constitués une trentaine d'ensembles paroissiaux. Mais l'expression « ensemble paroissiaux » souligne le fait qu'on parle d'ensemble de paroisses. On bascule de cette vision-là à une vision où désormais la paroisse correspond à un territoire large composé de communautés de proximité. Pour chaque paroisse, il faut au moins un curé, une équipe d'animation pastorale avec le curé, un conseil des affaires économiques. Voilà, ça c'est le minimum. Mais ensuite, le nombre de communautés, lui, il ne dépend pas du nombre de prêtres, il dépend du nombre de chrétiens. Et il faut qu'il y ait beaucoup de communautés, et le plus proche possible de là où les gens habitent. Et à ce niveau-là, un village, un groupement de villages, s'il y a quelques chrétiens qui font vivre là une petite communauté chrétienne, une fraternité aussi, on dit ici ou là, eh bien c'est formidable, et pour ça, il n'y a pas besoin de prêtres immédiatement présents, résidents, et etc. Alors la mission du prêtre, elle est justement d'accompagner tout cela. De valider, de faire la communion, de permettre que toutes ces communautés se sentent membres de la même paroisse, d'impulser une dynamique et de faire confiance, de repérer les gens, de les appeler, de les envoyer et de permettre que la vie de la communauté et son témoignage missionnaire soient bien assumés par l'ensemble des chrétiens de ce diocèse.
1: On est allé justement à la rencontre de l'une de ces communautés locales, l'ancienne paroisse Saint-Antoine à Tarbes, et à l'initiative d'une paroissienne, un petit groupe part en maraude depuis 3 ans. Chaque dimanche, ils vont à la rencontre des personnes de la rue pour leur distribuer des repas chauds, mais aussi pour les écouter et échanger.

0: Ce midi, juste après la messe dominicale à l'église Saint-Antoine, des paroissiennes s'activent pour mettre en barquette des plats chauds. Depuis 3 ans, ce petit groupe organise une maraude tous les dimanches. Chacun met la main à la pâte. Au menu du jour, du couscous cuisiné par Huguette. Sans oublier la soupe, indispensable au cœur de l'hiver, que Christiane a préparée.
1: Potiron, pommes de terre, bernotte et oignons que j'ai mixé hier soir. Et voilà. Donc on peut faire des bonnes choses, réchauffer les cœurs des personnes qui sont dans nos besoins, ça nous fait plaisir. Et on le fait avec plaisir et pour le Seigneur surtout.
2: Voilà, mais que le Seigneur soit votre paix.
0: Comme tous les dimanches, le Père Louis Debon bénit la petite équipe avant son départ.
2: C'est du Saint-Esprit.
1: Amen.
2: Allez et portez la paix du Christ.
1: Nous rendons grâce à Dieu.
3: Juste après la messe, de cette nourriture du Seigneur qui vient dans leur cœur, ils vont le prolonger dans des actes concrets auprès des plus pauvres. Et bien, c'est simplement une continuité de l'amour de Dieu reçu qui se déploie.
0: Les paroissiennes habituelles sont exceptionnellement accompagnées par des scouts venus découvrir cette action de solidarité locale.
1: Et voilà, là, c'est le départ pour la distribution des repas. Là, on se dirige vers la gare de Tarbes. C'est notre premier arrêt. Donc voilà, on y arrive. En principe, ils nous attendent.
0: C'est Huguette qui est à l'origine de cette initiative. Une inspiration qui lui est venue pendant un temps d'adoration du Saint-Sacrement.
4: On vous donnera toujours le repas.
1: D'accord. Merci, madame.
4: On s'est dit, bon, on va se lancer dans la ville de Tarbes. Si vraiment le Seigneur voudrait que ça soit dans ce sens, on continue.
0: Ouais. Face aux besoins croissants de leurs frères et sœurs vivant à la rue, ils sont passés de 20 barquettes par dimanche à 80.
1: Est-ce que tu veux de la soupe, toi ?
5: Et ils nous aident beaucoup. Parce que normalement, le dimanche, il n'y a pas la Croix-Rouge qui passe. Il n'y a que la semaine. Et grâce à eux, on arrive à grignoter.
1: J'ai trouvé ma place dans cette mission, à donner ce que je peux à ces personnes. Ça peut être un sourire, ça peut être un mot gentil, mais nous, on a la chance de faire des repas en plus. Et quand on donne de nous-mêmes, on voit Jésus-Christ dans l'autre. Voilà, donc pour une paroisse, ça peut l'élever, ça peut montrer, regardez, c'est une paroisse vivante.
0: Chaque dimanche, la maraude s'achève avec un temps de prière. À travers cette action, la communauté locale de Saint-Antoine vit en acte le service du frère, indissociable de l'annonce de la foi et de la célébration des sacrements.
6: Ça complète tout ce qu'on était en train de se dire. La question des moyens financiers au service de la mission, elle se pose bien sûr. Est-ce que les biens immobiliers de l'Église sont devenus un peu la variable d'ajustement ?
7: Alors c'est aussi un gros sujet. Pour permettre cela et le soutenir, parce que c'est ça l'honneur de l'Église, c'est ce que l'on vient de voir et le témoignage cohérent de ce que nous croyons, eh bien il faut pouvoir l'accompagner, le soutenir. Et donc il y a là aussi tout un travail d'identification des biens immobiliers dont le diocèse a eu besoin à un moment donné, qui sont moins nécessaires aujourd'hui ici ou là, et prendre des décisions parfois courageuses, malgré l'attachement des uns des autres à ceci ou à cela, pour pouvoir justement finaliser ces décisions par le soutien de la mission et du service.
6: Le sanctuaire de Lourdes a accueilli fin novembre la 2e édition du pèlerinage national des agriculteurs. On sait la crise, les nombreuses crises qui frappent les agriculteurs, les éleveurs des Hautes-Pyrénées, notamment cette épidémie de dermatose nodulaire contagieuse des bovins. Quel message est-ce que vous voulez transmettre à ceux qui nous regardent ?
7: Le diocèse de Tarbes et Lourdes est fortement marqué par cette réalité du monde agricole et les préoccupations qui sont les siennes. Et je manifeste ma proximité autant que je le peux en restant à ma place. Je n'entre pas, je ne suis pas un spécialiste des questions évoquées, qu'elles soient d'ordre politique international ou d'ordre médical ou vétérinaire. Mais je manifeste ma proximité avec beaucoup d'autres chrétiens engagés dans le diocèse. Et notamment, j'ai été, de manière assez incognito, saluer les agriculteurs avec un chrétien très engagé dans un syndicat agricole sur un rond-point. Ça a valu la décision qu'ils ont prise la semaine d'après de se rendre à Lourdes, au sanctuaire, pour prier le chapelet avec 50 tracteurs, 100 agriculteurs. En fait, tout ça a été très impressionnant et très émouvant aussi, parce qu'ils priaient vraiment et que, au-delà de toutes les questions qui nous dépassent sans doute aux uns et aux autres, eh bien, il y a une vraie souffrance humaine et portée par des gens qui ont aussi, pour beaucoup, une foi très enracinée. Et ils confient au Seigneur cette situation.
6: Monseigneur Jean-Marc Mika, il y a eu un travail de fond sur la mission particulière de l'enseignement catholique dans les Hautes-Pyrénées. Avant d'en parler, je voudrais revenir sur ce qui a suivi les révélations de violences éducatives, sexuelles dans des établissements de la région, Bétarame bien sûr dans le diocèse de Bayonne, mais aussi Notre-Dame de Garaison sur votre territoire. Vous avez notamment pris des mesures conservatoires à l'encontre de deux diacres permanents de votre diocèse qui ont été mis en cause pour différents motifs.
7: Oui, pour des violences éducatives seulement, je tiens à le souligner. Eh bien, c'est une question, évidemment, qui est portée par l'Église de France, qui a pris des engagements et auxquels je souscris sans faille, vraiment. On parlait de Rupnik en commençant tout à l'heure. Eh bien, c'est dans la même cohérence de cela, et cohérence aussi portée par l'ensemble des évêques de France désormais, dans une prise de conscience qui a été faite forte. Et donc, c'est un travail de longue haleine, vraiment, et qui passe par tout ce qui est possible. Aujourd'hui, c'est l'enseignement catholique qui prend conscience de cette réalité. On accompagne cela en manifestant aussi, et c'est vraiment le cas pour ce qui me concerne, mon soutien aux chefs d'établissement, aux équipes pédagogiques qui, vraiment, depuis longtemps, sont engagées dans des actions de prévention, dans la formation des différents intervenants, et sont, je pense, en tout cas jusqu'à ce jour, à ma connaissance, assez irréprochable dans la manière d'accueillir des signalements quand ils sont faits et de les accompagner.
6: Revenons justement à la mission particulière spécifique de l'enseignement catholique dans les Hautes-Pyrénées. Qu'est-ce que ces établissements peuvent apporter aujourd'hui aux parents et aux élèves qui sont scolarisés ?
7: Eh bien, ce qu'ils peuvent apporter ailleurs en France, pardonnez-moi, c'est-à-dire une contribution inspiré par la foi à l'éducation d'un jeune, à l'accompagnement de sa famille qui veut pour lui le meilleur et qui nous le confie, en sachant qu'il sera respecté dans sa croissance et dans sa foi aussi, ou dans son absence de foi. Mais en tout cas, il y a une manière chrétienne d'éduquer, d'accompagner quiconque et de l'aider à devenir une personne adulte, responsable et qui se préoccupe des autres et pas seulement d'elle-même. Voilà, c'est une mission extrêmement complexe et que nous soutenons de toutes nos forces.
6: On va passer maintenant aux questions de terrain, Monseigneur Jean-Marc Mika. Et on a une première question de Gisèle qui vient souvent prier au Carmel de Lourdes.
8: Bonjour Monseigneur Mika, je m'appelle Gisèle, je vis à Lourdes depuis 10 ans, je suis venue me convertir et c'est la meilleure chose que j'ai faite de toute ma vie, de toute mon existence. Alors, je voudrais vous demander pourquoi on considère Jésus dans le pauvre, le nécessiteux et non pas dans tout un chacun.
7: C'est une excellente question, merci Gisèle de la poser. C'est une prise de conscience là aussi, ou une évolution en tout cas, du regard que nous portons sur les personnes touchées par la pauvreté, non seulement comme objet de notre générosité, de notre attention, mais aussi comme porteur de la parole de Dieu et de son esprit. Et donc, il y a à Lourdes notamment, on a la chance d'avoir une équipe Saint-Laurent qui mêle des personnes vraiment pauvres avec des personnes qui ne le sont pas. Et ensemble, ils partagent la parole de Dieu et chacun à son tour dit ce que la parole partagée lui inspire. C'est l'Évangile, tout simplement. Le Christ nous révèle que, prioritairement, ou de manière privilégiée en tout cas, il est présent dans la personne du pauvre. Et donc, c'est une prise en considération, ou une prise au sérieux en tout cas, de cette parole de l'Évangile.
6: On a Maddy de la paroisse de Tarbes, qui est aussi membre de la Fraternité franciscaine séculière.
9: Bonjour Monseigneur, je suis Maddy de Tarbes. Je voudrais savoir ce que vous pensez de la présence d'une fraternité franciscaine séculière à Tarbes. Voilà, je vous remercie de votre réponse.
7: Alors, je me réjouis d'avoir la chance, dans ce diocèse, d'avoir énormément de personnes consacrées, d'une manière ou d'une autre. Il y a des grandes communautés contemplatives, il y a beaucoup de communautés apostoliques, il y a beaucoup de personnes consacrées, une veuve, plusieurs vierges, et puis d'autres dans des fraternités séculières ou des associations de fidèles. C'est une des richesses de ce diocèse, et je me réjouis de tout ce que le Seigneur suscite, et de la réponse que beaucoup offrent à cet appel du Seigneur. Alors, fraternité franciscaine ou d'autres formes, il y en a beaucoup et j'en suis extrêmement heureux.
6: Et une dernière question de Chantal de la paroisse de Tarbes.
10: Bonjour, Monseigneur. Voilà, je souhaiterais mettre en place un groupe de parole pour les familles qui ont un adulte en situation de handicap ou même voir des enfants, pour les inclure dans la paroisse, dans l'église. Seriez-vous prêt à soutenir cette initiative qui me paraît importante ?
7: Alors oui, bien évidemment, mais pour cela, je vous encourage vraiment à prendre contact avec un des trois responsables des pôles missionnaires qui ont été mis en place, et dont la mission est justement d'identifier tout ce qui existe et de le mettre ensuite en réseau, en relation, en lien, non pas de faire qu'il n'y ait plus qu'une seule chose, mais que toutes ces choses-là ne s'ignorent pas ou profitent des savoir-faire des uns des autres, des bonnes idées des uns des autres, et soient bien en relation et en communion. Et donc de prendre contact avec M. Thibault Leblond, avec le diacre Christophe Manceau qui s'en occupe, ou bien à Lourdes, de passer à la permanence de l'OCH qui est tout à l'entrée du sanctuaire, près de la porte Saint-Michel, et qui est tout à fait dédié et qui vous aidera avec votre curé, les gens de l'EAP, de votre paroisse, à œuvrer dans ce sens. Mais vous avez ma bénédiction de tout cœur.
6: Le message est passé. Merci infiniment, Mgr Jean-Marc Mika, d'être venu ici sur le plateau de la vie des diocèses. Pour en savoir plus sur le diocèse de Tarbes et Lourdes, je donne rendez-vous sur le site internet catholique65.fr. 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Merci pour votre fidélité. Je vous donne rendez-vous la semaine prochaine.

0: Bonjour, je suis heureuse de vous retrouver ce soir pour une nouvelle émission de Lumière intérieure. Nous accueillons un grand reporter et écrivain, Liseron Boudoul. Bonjour Liseron.
1: Bonjour.
0: Merci de nous faire l'honneur de venir sur KTO. Vous êtes interdite dans plusieurs pays, mais sur KTO, on vous a réclamé.
1: Merci beaucoup
0: de m'accueillir. On est très honorés de vous recevoir. Est-ce que vous voudriez d'abord vous présenter en quelques mots ?
1: Alors, professionnellement, je suis grand reporter de guerre, oui. Mais je ne couvre pas que les guerres, mais enfin, ça fait quand même une bonne quinzaine d'années

0: que malheureusement, je suis un peu partout dans le monde pour essayer de raconter les guerres, les conflits, les situations de crise. Pourquoi je fais ce métier ? Parce que j'estime qu'il faut aller justement là où les gens ont besoin de témoigner et que de toute façon, je sais très bien que je ne peux pas changer le monde, alors j'ai choisi de le raconter.
1: Donc on a l'habitude de vous voir aux images avec un casque et un gilet pare-balles ?
0: Pas tout le temps, quelquefois j'ai aussi, vous savez, un petit voile
1: oui,
0: noir
1: c'est vrai,
0: dans
1: c'est
0: certains
1: vrai.
0: Pays
1: on
0: où
1: vous
0: on
1: voit aussi beaucoup avec un sac à dos et un voile, en
0: voilà,
1: effet, le micro
0: exemple,
1: à la main.
0: En Afghanistan, c'est recommandé, en tout cas maintenant c'est obligatoire, de porter le voile islamique et même l'abaya, c'est-à-dire la robe,
1: oui.
0: pour faire son métier. C'est pas gênant, je m'adapte au contexte. Mais voilà, il n'y a pas que le gilet pare-balles
1: ouais,
0: et le casque.
1: Et le casque.
0: Et quelquefois, ça se fait sans gilet pare-balles et sans casque aussi. Tout dépend des conditions. Quand on est, par exemple, journaliste clandestin dans un pays en guerre, ce qui est l'exercice le plus difficile dans notre métier, il faut se cacher. Il ne faut pas être visible tout de suite en tant que journaliste. Donc là, quelquefois, on s'adapte et on adopte la tenue d'un citoyen ou d'une citoyenne lambda.
1: Et dans quel pays ceci vous est arrivé, par exemple ?
0: En Syrie,
1: ouais.
0: Quand je suis passée en clandestine, donc à travers la frontière turque, quand le printemps arabe débutait.
1: Ouais.
0: Donc il fallait aller couvrir aussi le côté révolutionnaire. Il y avait le côté Bachar al-Assad, avec un journaliste, un autre de mes collègues qui avait le visa du régime. Mais il fallait aussi couvrir le côté révolution.
1: Ouais.
0: Donc il fallait passer clandestinement par la frontière turque. Et puis après, quand on arrivait, après un périple un peu compliqué, la nuit, en coupant les barbelés à travers la frontière turque, parce qu'il ne fallait pas se faire non plus...
1: vous n'aviez pas de faux papiers, rien du tout ?
0: Non, non, non, on y allait avec un guide, donc forcément lié au groupe de révolutionnaires, puisqu'on les appelait comme ça à l'époque, qui nous accueillait. Et puis à l'intérieur de cette zone, qui était la zone frontalière, où il y avait beaucoup de manifestations anti-régime, il fallait se cacher. Donc on se cachait chez des familles qui nous accueillaient. On changeait de maison tous les soirs. Mais malgré tout, un jour, on a été repérés. Donc il a fallu partir en pleine nuit, vite récupérer nos quelques affaires et reprendre la voie de la montagne pour aller se cacher dans la montagne. Parce qu'il y avait beaucoup d'espions du régime qu'on appelait les Shabiha. Et comme ce n'était pas encore une zone totalement acquise aux révolutionnaires, on pouvait rencontrer quelqu'un qui allait vous dénoncer, par exemple. Voilà, ça raconte un peu cet exercice de reporter dans un pays en guerre, en mode clandestin.
1: Et
0: donc là, il faut s'habiller...
1: En incognito.
0: En syrienne. Donc j'étais habillée, alors certes, j'avais une robe longue et un voile, mais j'étais habillée comme les syriennes que je croisais.
1: Et vous avez caché vos cheveux blonds.
0: Alors ça aussi, oui, donc je mets toujours sous le bandeau, en fait, un autre bandeau qui me colle bien.
1: Qui montre pas
0: les cheveux, parce que effectivement des cheveux blonds dans ces pays-là, c'est pas anodin.
1: C'est pas très fréquent.
0: Ouais.
1: Et donc vous auriez été repéré et dénoncé, qu'est-ce qui se serait passé ?
0: Une arrestation.
1: Oui.
0: Et puis après, on peut tout imaginer dans le régime de Bachar al-Assad. Bachar al-Assad disait une caméra est plus dangereuse qu'une kalachnikov.
1: Ah oui.
0: Ça veut tout dire. Mmh. J'ai des amis qui m'ont aidé, des amis syriens qui m'ont aidé à travailler. Quand j'y suis allée trois fois en clandestine, et qui ont été arrêtés par la suite, et qui sont morts sous les tortures, dans les geôles du régime. Voilà, c'est ça le quotidien aussi d'un reporter de guerre.
1: Alors peut-être
0: on croise
1: que...
0: des gens qui nous aident, mais qui prennent beaucoup de risques pour nous
1: aider.
0: Et on a besoin d'eux sur le terrain.
1: Et après, vous vivez avec ce souvenir.
0: Et après, on vit avec ce souvenir qui est souvent
1: lourd
0: à porter.
1: Et cette dette aussi ?
0: On ne revient jamais indemne de ce genre de reportage. On laisse une partie de soi, parce qu'on vit des moments très forts, intenses, humainement.
1: Ouais.
0: Et puis moi, je reviens toujours avec une partie de ce que je vis. Le garde en moi et je ne veux pas l'effacer.
1: Ouais.
0: Ça fait partie de moi. Et c'est comme ça que je vis ce métier et je ne changerai pas de méthode.
1: Alors peut-être qu'on aurait envie de savoir qu'est-ce qui vous a amené à faire un tel choix ? Un choix qui est quand même
0: alors c'est venu vraiment petit à petit, parce qu'au début, le journalisme que je pratiquais, c'était plutôt du journalisme de ce qu'on appelle les informations générales, infogénées.
1: Donc vous avez toujours été journaliste, c'était votre rêve ?
0: Oui, c'était... j'avais en fait deux ambitions, ou journaliste...

0: journaliste ou diplomate. Puis finalement, j'ai choisi la voie du journalisme,
1: oui.
0: qui m'a comblée, mais qui n'est pas une voie facile, parce qu'on sacrifie beaucoup de choses, en tout cas pour faire ce métier à fond. Et dans le reportage à risque, il faut être volontaire.
1: Ah bah oui.
0: Voilà. Mais sinon, j'ai commencé par faire des procès, parce que j'aimais bien ce côté juge, la ville, l'ambiance des tribunaux. Et puis, j'ai fait aussi beaucoup de banlieues. Et je pense que c'est là que j'ai un peu appris, puisque j'ai couvert les grosses émeutes de 2005, j'ai un peu appris ce qu'était un contexte à risque.
1: Ouais. Alors,
0: c'était pas la guerre, mais quelquefois, ça y ressemblait.
1: D'accord.
0: En tout cas, dans certains moments très vifs, de colère intense. Et j'aimais aussi aller dans cette partie du monde qui était un peu délaissée et pas très aimée par les journalistes, en règle générale. Et quand je partais pour aller en banlieue faire des reportages, je me disais, au-delà du périphérique, c'est un autre monde. Et j'y allais comme une découverte d'un autre monde.
1: À l'aventure, un peu.
0: Dans laquelle je devais me forcer à aller parler à des gens qui ne me voyaient pas forcément comme une bienvenue ou une amie. Et je trouve que ça a été très formateur. Et en même temps, j'ai découvert que dans ces banlieues, certes, il y avait des problèmes, mais il y avait aussi des personnes qui méritaient qu'on y aille, qui avaient besoin de témoigner. Et ça nécessitait tout un travail de compréhension, d'enquête sur le terrain, que je trouvais très, très important. Et petit à petit, on m'a dit, puisque tu as fait les banlieues, que tu t'en es sortie, alors j'étais peut-être la seule fille à l'époque à aimer travailler dans les banlieues, tu peux remplacer quelqu'un en Irak. Et du coup, j'ai remplacé quelqu'un qui
1: ne pouvait pas. Ça a commencé en Irak ?
0: Oui.
1: Ça, c'était en quelle année ?
0: Ça devait être autour des années 2005, à peu près. Et j'ai remplacé quelqu'un, et du coup, mes reportages ont été un peu remarqués. Et petit à petit, je me suis sentie bien dans ces contextes à risque, où vraiment il y avait la force de l'événement, l'histoire qui se déroule. Ça vous donne bien sûr beaucoup d'adrénaline, mais en même temps, vous avez l'impression que vous servez un peu à quelque chose. Donc j'ai eu vraiment envie de poursuivre. Et le printemps arabe est arrivé, 2011. Et là, je me suis retrouvée à couvrir les printemps arabes, en commençant par la Tunisie, l'Égypte, la Libye et la Syrie. Et depuis, ça continue.
1: Oui. Oui, parce qu'hélas, le monde est un peu à feu et à sang.
0: Malheureusement, on ne voit pas les conflits s'éteindre. On en voit se rallumer et on voit des foyers potentiellement explosifs un peu partout dans le monde. Et il faut bien, justement, servir à quelque chose et raconter ce qui se passe, parce qu'on a besoin de savoir ce qui se passe, de connaître les contextes, de savoir pourquoi une guerre éclate, quels sont les tenants, les aboutissants. Donc c'est un peu ça que j'essaye de faire, essayer de donner de l'information et en même temps de rencontrer des personnes sur le terrain qui témoignent de leur vie, de leur vécu, et qui nous apprennent aussi à comprendre un événement.
1: Alors justement, nous allons pouvoir regarder maintenant quelques images que vous nous avez apportées. On va faire ça tout de suite.
2: Nous prenons la route, qu'on appelle ici la route des massacres. Les organisations humanitaires ne viennent plus dans cette zone.
3: Nous venons de passer là où il y a chaque fois des embuscades créés par les groupes armés. Ils entrent dans les villages, ils massacrent, ils pillent, ils incendient des maisons. C'est une zone très dangereuse.
2: Ce que nous découvrons ici dépasse ce que nous avions imaginé. Dans un champ, des croix alignées. Des visages plongés dans la douleur. Ces habitants appartiennent à une communauté d'éleveurs de bovins persécutés régulièrement par un groupe armé féroce. Léonard évoque des disputes de territoire, des vengeances tribales. Il nous explique qu'il y a 3 mois, des miliciens enragés sont venus pour capturer 15 villageois.
4: Ils ont arrêté, ligoté avec des moustiquaires. Vous connaissez les moustiquaires ?
5: Et puis,
4: les amener dans la fosse vivant. Ils ont été enterrés, ensevelis vivants, en état vivant, là-bas, là où ils ont été arrêtés.
2: Vous vous sentez abandonné ?
4: Abandonné catégoriquement.
5: Et donc là, vous venez presque tous les jours ?
2: Nous marchons avec ces habitants vers leurs maisons attaquées, brûlées par des miliciens impitoyable.
0: Toute la famille a été tuée dans cette maison.
3: Il n'y a que deux enfants qui sont restés en vie.
0: Oui. Comment ils ont tué
3: les gens? À l'aide de la machette.
0: Oui. Découpé comme ça.
3: Découpé, voilà.
2: La machette, symbole de cette barbarie. Elle est partout ici, car c'est un outil indispensable pour avancer dans ces forêts tropicales.
0: Les assaillants, ils sont juste là-haut sur la colline?
6: Oui,
7: la colline là-bas.
0: Mais donc, ils peuvent observer? Ils peuvent vous voir?
7: Parfois, les gens qui partent au chat, ils les tuent directement.
1: Alors peut-être que vous aimeriez réagir à ces images en République démocratique du Congo?
0: Oui, dans cette zone qui s'appelle le Kivu, qui est une région située complètement à l'est de la République démocratique du Congo, à la frontière avec le Rwanda, et où il y a un conflit qui dure depuis 30 ans maintenant, et qui fait des centaines de milliers de morts, et dont on ne parle pas que très peu, parce que c'est une zone déjà difficilement accessible, où il faut beaucoup d'autorisation, et c'est une zone à risque, parce qu'il y a à peu près une centaine de groupes armés différents qui sévissent et qui font un peu la loi. Donc, ce qui explique que la couverture n'est vraiment pas totale dans le monde des journalistes. Et il y a très peu de journalistes qui y vont. Et j'avais justement envie d'y aller parce qu'il fallait aller voir ce qui se passait, expliquer ce qui se passait. D'autant plus qu'on sentait que la tension revenait il y a un an et demi, puisqu'une guerre a à nouveau éclaté entre différents groupes armés. Donc j'ai mis du temps à organiser ce tournage, à obtenir des autorisations d'un côté comme de l'autre, mais en même temps sur place j'ai découvert des choses que j'imaginais pas si laides, bien sûr un conflit qui lié à des tensions interethniques, mais aussi avec des actes de barbarie, comme on ne pense pas que ça peut encore exister en 2025, avec des règlements de compte, avec des familles qui sont tués sans raison dans des villages au loin, sans que personne ne réagisse. L'impunité est totale et on croise encore des personnes qui vous disent « ma grand-mère a été fracassée cette nuit ». On est venu dans le village, des hommes armés sont venus et ont entouré une famille avec des moustiquaires et les ont jetés dans une fosse commune et les ont recouverts. Et voilà, toute cette famille est morte. Pourquoi? On ne sait pas vraiment pourquoi. Parce que ces tensions-là existent depuis des années et aucun gouvernement, finalement, n'a réussi à trouver une solution pour apaiser cette région. Et c'était mon rôle d'y aller, de raconter ce qui se passe, même si les images étaient très dures.
1: Oui, c'est vrai.
0: Même si on coupe encore des corps à la machette là-bas, il faut le dire. Il faut le dire, c'est notre rôle de journaliste. En tout cas, c'est comme ça que je perçois mon métier. Et je le fais pour ça.
1: Eh bien, nous allons passer maintenant à la deuxième partie de cette émission, où nous allons pouvoir vous connaître encore un peu mieux avec les mobiles qui vous font vivre ce métier extraordinaire et magnifique. Nous allons vous présenter des mots. Quatre mots, et sur ces mots, vous allez réagir, vous allez m'avoir dans l'oreille, et vous allez être seul avec ces mots, et vous allez réagir et éclairer et commenter ces mots.
0: D'accord.
1: À tout de suite.
0: Tout de suite.
1: Je rappelle que nous sommes dans Lumière intérieure, et que nous avons l'honneur de recevoir Lizeron Boudou, le grand reporter. Nous allons vous offrir comme premier mot un mot qui nous a fait penser à votre métier, mission.
0: Mission. Effectivement, ce métier, c'est un peu une mission. C'est comme ça que je le vis, depuis le début d'ailleurs. Puisque j'ai l'impression, en tout cas, que je dois accomplir quelque chose à travers ce métier. Donc c'est vraiment un peu ce qui ressort à travers ce terme « mission ». Et en plus, j'y vois un côté un peu psychologique, presque spirituel. Je crois très fort que je ne suis pas là par hasard et que ma mission, en tout cas, c'est ce qu'un évêque m'avait dit, un évêque de ma chère Haute-Loire, m'avait dit, Lizeron, vous avez une mission à travers votre métier, c'est la communion dans la communication. Et depuis, je vis toujours mes expériences de reportage, mes différentes missions à l'étranger, dans des pays en guerre, dans des pays en crise, ben, dans des situations où la détresse est extrême, je vis toujours mes reportages et mon métier avec cette phrase. La communion dans la communication. Alors peut-être que c'est une phrase anodine pour beaucoup, qui ne veut rien dire, mais pour moi elle veut dire beaucoup, parce qu'elle veut dire qu'à travers mes reportages, en tout cas je l'espère, il passe cette profondeur que je ressens quand je découvre une situation, quand je parle à des personnes qui vivent des moments de guerre, donc très durs. Et dans chaque endroit où la situation est encore une fois une situation d'horreur, de détresse extrême, je trouve toujours un exemple d'humanité, une petite note d'humanité quelque part qui redonne espoir. Et je me dis que c'est aussi ça mon métier, de trouver le lien et d'essayer de faire en sorte que cet espoir, cette espérance passe à travers les reportages que je fais, même s'ils racontent l'horreur.
1: Donc vous diriez que, au fond, ce qui vous attire, c'est de mettre les gens en communion les uns avec les autres, de mettre les grands souffrants de notre temps en communion avec les gens qui ont une vie plus normale ?
0: Alors, je ne sais pas si j'arrive à le faire, mais en tout cas, dans la façon de faire mon métier, j'ai à cœur justement de transmettre quelque chose qui est au fond de moi, qui est ma foi, et en tout cas d'aller vers les autres sans jugement, sans a priori, sans être un procureur, et de parler à tout le monde, de couvrir les guerres souvent de plusieurs côtés, parce que je pense qu'il n'y a pas de noir et de blanc, et que chaque souffrance se respecte.
1: Vous parlez dans votre livre du risque d'être manipulé quand on fait votre métier. Comment est-ce qu'on fait pour trouver la vérité ? Comment est-ce qu'on fait pour échapper à ce risque d'être manipulé ?
0: Alors, trouver la vérité, déjà, c'est un peu présomptueux. Je ne veux pas, en tout cas, me définir comme ça. J'essaye de raconter une réalité, de raconter des faits. Et à travers ces faits, essayer de trouver des voies pour expliquer. Parce que mon travail, c'est d'expliquer à un public assez large ce qui se passe dans une zone complexe, et souvent à risque. Donc c'est d'abord ça mon métier. Alors est-ce que l'on peut être manipulé ? Bien sûr, on peut tout le temps être manipulé quand on est journaliste, mais pas seulement dans le grand reportage de guerre, dans tous les autres domaines. Maintenant, il faut garder sa rigueur, il faut garder ce qu'on a appris dès le départ, c'est-à-dire qu'il faut vérifier les sources le plus possible, et puis essayer de prendre du recul aussi par rapport à l'événement. Ne pas se laisser déborder par une émotion ou par des explications qu'on peut vous donner ici ou là avec une ambition d'aller vous mettre dans une certaine voie. Donc je tiens toujours à garder un peu ce recul, et puis l'expérience fait que on a bien sûr un background pour traiter un sujet, pour raconter une histoire dans un pays en guerre ou dans un pays en crise, et donc ça aide aussi beaucoup à ne pas être potentiellement manipulé.
1: Vous dites qu'il faut ne pas se laisser submerger par ses émotions, et pourtant, d'ailleurs j'ai trouvé ça très touchant dans votre livre, on voit que votre cœur ne s'est pas du tout blindé, et on vous voit à plusieurs reprises pleurer devant des personnes en grande, grande détresse, et on voit que votre cœur vraiment s'émeut pour la détresse.
0: Effectivement, parce que je ne me change pas quand je pars en mission, donc je suis moi-même avec ma foi, encore une fois, avec ma sensibilité de femme et mon cœur. Donc quand je vis un moment très dur sur le terrain, j'essaye de ne pas être submergée par l'émotion, parce que je dois d'abord faire mon métier et donc aller jusqu'au bout de mon interview ou de mon tournage. Mais c'est vrai que souvent le soir, cette émotion ressort et je l'accepte parce qu'elle fait partie de moi. Et on dit souvent un journaliste ne doit pas s'attacher. Moi, j'y arrive pas. C'est comme ça. Donc, qui dit attachement dit arrachement. Et je vis avec ça. On rentre rarement indemne d'une mission où on vit des moments très forts, humainement en tout cas, et où on voit la douleur et où on sent la faiblesse, des autres, l'impuissance dans les moments

0: pire, de détresse humaine. Et forcément, ça me touche. Et je reste un être humain, même si je suis journaliste, avec un gilet pare-balles et un casque. Mais il faut garder sa nature. C'est peut-être ça qui ressort dans mes reportages. En tout cas, c'est ce que l'on me dit souvent.
1: Alors, nous allons passer au deuxième mot. Et ce deuxième mot, c'est danger.
0: Danger. Alors oui, je vis le danger quand je pars dans certaines missions de guerre. Le danger, c'est pas quelque chose qui m'empêche de faire mon métier. Au contraire, j'ai presque l'impression que ça me dope un peu, parce que je me dis que même s'il y a le danger, je dois faire mon métier, parce qu'il y a des gens qui ont besoin, il y a des situations qui ont besoin, que les journalistes se rendent sur place dans des endroits à risque, parce qu'il faut témoigner, il faut raconter ce qui se passe, parce que sinon, des zones peuvent devenir des zones d'ombre, des zones noires, où on ne peut plus aller, où on ne sait plus ce qui se passe. C'est d'ailleurs le plus souvent le cas maintenant. On est souvent interdit de plus en plus dans des pays, et c'est un vrai problème. Mais voilà, le danger, il est là, le risque est là, la peur donc aussi. La peur va avec le danger.
1: Oui, d'ailleurs, maintenant, c'est ça, une chose qu'on avait envie de vous demander, c'est est-ce que vous n'avez jamais peur de rien ? Parce qu'on vous voit avancer dans ce petit reportage qu'on a vu tout à l'heure. D'ailleurs, il y a un moment où on vous voit avancer dans une zone très, très dangereuse, où quelqu'un vous dit « ici, c'est très, très, très dangereux » et insiste, et on imagine que vous êtes derrière la voiture. Comment est-ce que vous réagissez là, à ce moment-là, quand on vous dit « c'est très, très dangereux ici » Comment Liseron Boudoul, dans son cœur, réagit ?
0: Déjà, en général, quand je me rends dans un pays, je connais le terrain. Il y a beaucoup de travail en amont. On ne va pas comme ça dans un pays en guerre sans en connaître les bases, les différents groupes armés ou le contexte d'adversité sur le terrain. Donc je sais à peu près à quoi je vais m'attendre. Maintenant, il y a toujours l'impondérable. Et on n'est pas à l'abri d'un bombardement. Et encore une fois, les derniers exemples montrent que maintenant, les guerres de drones sont terribles, parce qu'on peut être ciblé directement. Mais même quand la peur est là, parce que la peur est quelquefois bonne conseillère, elle est toujours là, il faut la dompter. Il faut la dompter pour qu'elle vous laisse faire votre métier. Et enfin, je parle avec une certaine humilité, mais j'ai réussi, avec l'expérience et avec les années, à dompter ma peur et à avancer, toujours pareil, avec une certaine attention au risque. Il ne s'agit pas d'être complètement fou sur un terrain et de faire n'importe quoi. Mais il faut la gérer, cette peur, pour pouvoir faire son travail. C'est peut-être une capacité que j'ai développée au fur et à mesure de la couverture de terrain de guerre.
1: Donc c'est l'événement qui a provoqué que vous avez réussi à dompter votre peur. Vous avez des techniques ?
0: C'est l'événement qui a réussi, on va dire que c'est la couverture de différents événements qui m'a donné une certaine assurance, et donc à faire face au danger, et surtout à maîtriser la peur, qui est tout à fait normale et humaine. Maintenant, il y a bien sûr des techniques. On sait jusqu'à quel point on peut aller. À un moment donné, quand on sent que le danger est trop fort, ou que le risque est vraiment là, stop. On se met une limite.
1: Et là, et vous pouvez faire demi-tour.
0: Quand on peut. Mais justement, il faut le penser avant. Ce métier se pense avant. On ne va pas sur le terrain sans penser aux différentes
1: scénarios,
0: aux différents contextes dans lesquels on peut se retrouver. Mais bien sûr, c'est une guerre. Et comme dans toutes les zones de guerre, on n'est jamais à l'abri d'un événement qui arrive et qui fait que vous vous retrouvez dans une situation encore plus complexe que celle que vous aviez imaginée avant de partir.
1: D'ailleurs, vous avez failli mourir plusieurs fois.
0: Oui, en tout cas en Syrie, on a frôlé la mort avec mon caméraman. À l'époque, justement, quand on était dans cet exercice de journaliste clandestin dans un pays en guerre, qui est encore une fois l'exercice le plus difficile dans notre métier, parce qu'il ne faut pas se faire prendre et en même temps, il faut couvrir le contexte de réalité de guerre qui est là. Et effectivement, on avait été repérés par les agents du régime au cœur de la guerre d'Alep, dans la vieille ville. Et en pleine nuit, on était hébergés dans une famille qui nous cachait pour la nuit. tout à coup,

0: 5h du matin, bombardement de la maison, tout a explosé autour de nous, les vitres, le plafond. Par chance, on n'a rien eu, mon caméraman et moi, et on a juste eu le temps de mettre nos chaussures, parce qu'on dort toujours habillé dans ces cas-là, quand on sait qu'il y a un risque qui est là. Et on est parti à travers les rues dans la vieille ville d'Alep, et en sortant, d'autres avions bombardaient. Je me rappelle d'une queue devant la boulangerie, puisque les gens vont très tôt chercher le pain le matin en Syrie. La boulangerie a été bombardée, tout était en feu. Une maman m'a demandé de l'aide, et là je me suis dit, si je reste, je mets ma vie en danger. Qu'est-ce que je fais? J'ai continué à courir, je m'en suis voulu. J'ai souvent cette scène qui revient, mais là il fallait se sortir de ce contexte-là, quoi. Donc l'idée c'était de sortir le plus vite possible, et j'ai suivi mon guide qui était aussi mon chauffeur par des petites rues. On a réussi à sortir de là alors qu'il y avait des hélicoptères qui nous ciblaient directement dans les traboules qu'on empruntait à travers les petites ruelles. Donc là, oui, voilà, on a vraiment frôlé la mort. On s'en est sorti. J'ai aussi vécu des moments très durs à Mossoul, dans la guerre contre Daesh, en Libye, pendant le printemps arabe, pendant la guerre, puisqu'il y avait une vraie guerre entre les forces de l'OTAN et le régime de Tripoli, de Kadhafi. Voilà, ce sont des moments qui sont là, mais qui ne m'ont jamais fait dire « j'y retourne plus ». J'ai eu peur, j'ai frôlé la mort, j'y retourne plus. Au contraire, j'ai toujours envie de retourner. Le danger, la peur, finalement, ne m'ont jamais arrêté. Je ne sais pas pourquoi, je ne sais pas l'expliquer, c'est en moi. Mon envie, ma curiosité, mon envie de faire mon métier est plus forte que la peur. Et quand on part en mission guerre, quand on ferme la porte de son appartement, on se dit « j'espère que je reviendrai ». Mais il ne faut pas vivre avec cette angoisse-là, il faut dépasser ça pour faire son métier, qui est vraiment l'un des plus beaux métiers au monde, en tout cas pour moi.
1: Pour vos proches, ça ne doit pas être rien non plus de vous laisser faire ce métier, de vous laisser partir.
0: Alors c'est vrai que la famille autour me dit toujours « fais attention à toi ». J'ai toujours ce message depuis des années, quand je pars, que je lis, que je relis, et bien sûr que je fais attention. Mais mes proches comprennent que j'aime ce métier, que c'est une passion pour moi. En tout cas, je le vis comme une passion. Et comme toute passion, je le vis pleinement. Et heureusement, mes proches le comprennent et l'acceptent.
1: Est-ce que vous diriez que d'avoir tant vu la mort de près, vous avez encore peur de la mort, ou est-ce que de la voir si proche, on n'a finalement plus peur de mourir?
0: C'est pas que j'ai plus peur de mourir, mais je suis croyante. Ma foi est en moi. Donc je pense que quand ce sera le moment, ce sera le moment. C'est aussi pour ça que je fais ce métier, peut-être avec cette assurance. C'est pas moi qui vais décider du moment de ma mort, je pense. Et voilà, je pense que la foi, c'est la preuve de l'existence de ce qui ne se voit pas. Et donc, ce qu'on ressent à travers ces reportages, à travers ces missions dans des situations terribles, c'est plus fort que tout, et ça me fait peut-être penser la mort différemment. Et quand je vois, par exemple, des personnes dans des pays en guerre qui sont d'un courage admirable, je me dis que je ne dois pas penser à la mort, je dois penser à ces personnes-là qui se battent, qui nous donnent une leçon de vie. Et cette leçon de vie, je la porte en moi plus que la peur de la mort.
1: Alors, le troisième mot, c'est « retour ».
0: Retour, alors déjà c'est simple pour moi, retour c'est retour de mission. Parce que l'idée c'est que quand on part en mission, ben, il faut revenir. Et dans ce métier-là de reporter de guerre, il faut toujours penser à ça. Parce que justement, ça, ça vous force à analyser le danger avant, pendant et après.

0: l'émission et après l'émission, parce que mon métier ne s'arrête pas juste à aller faire un reportage, c'est-à-dire prendre des images, faire des interviews, revenir et tout oublier. Non, je reviens toujours avec une partie de ce que j'ai vécu en moi, que je n'oublie pas, que je ne veux pas oublier. Et je laisse toujours un petit peu de moi aussi. Voilà, c'est comme ça que je veux vivre ce métier.
1: Votre cœur est peuplé de toutes les rencontres que vous avez faites, de tous ces souffrants que vous avez croisés sur votre chemin.
0: Oui, et je les ai en moi et je ne veux pas vivre en oubliant ces moments très forts que je vis dans des missions et ce depuis des années. Et comme je vous le disais, pour moi, s'attacher à ce que je vis, aux personnes que je rencontre, ça fait presque partie de mon métier. Cela ne veut pas dire que je dois en être esclave, mais cela veut dire que je dois avoir un certain respect pour toutes les personnes que je rencontre et que, après, leur expérience, ce qu'elles m'ont raconté, continue à vivre en moi. Et en règle générale, j'essaie toujours de garder le contact, quand c'est possible, avec les personnes que je rencontre. Et quand on part d'ailleurs, on dit toujours on reviendra. Mmh. En fait, on revient rarement. Mais en tout cas, on peut rester en contact, puisque maintenant le téléphone est partout, avec les personnes qu'on rencontre. Et ça leur apporte beaucoup de chaleur quand je rappelle, quand je donne des nouvelles, et ou quand moi-même j'appelle pour en avoir, quand je suis très inquiète, quand par exemple, tout à coup, un contexte devient encore plus furieux.
1: Il y a cette histoire très touchante que vous racontez dans le livre Marioupol, de cette famille qui a une fille à Strasbourg. Et vous pouvez, vous, à un moment, trouver du réseau pour appeler la fille à Strasbourg et filmer. Enfin, elle vous envoie une vidéo WhatsApp où elle dit à ses parents « Je vous aime et je suis tellement heureuse de savoir que vous êtes en vie ».
0: Oui, et là c'est vraiment le symbole de l'utilité de notre métier. Quelquefois, ça existe aussi, puisque là, en pleine guerre, dans une ville qui s'appelle Marioupol et qui est vraiment entre les feux ukrainiens et russes, je me retrouve là au milieu, il y a une dame qui nous entend parler français, moi, avec mon caméraman, et elle vient vers nous, et elle nous dit, avec quelques mots de français et en russe, en mélangeant les deux, mais... Ma fille habite Strasbourg, dites-lui que je suis en vie, dites-lui que tout va bien. Si vous pouvez l'appeler, elle nous donne un numéro de téléphone. Alors bien sûr, en sortant de la zone, parce qu'à ce moment-là, il n'y avait pas de réseau, on ne pouvait pas appeler, mais on a appelé plus tard en rentrant à l'hôtel. On arrive à contacter sa fille et on lui dit on a rencontré votre maman, elle veut absolument vous dire qu'elle est en vie, qu'elle va bien, même si la situation est dure. Et voilà, il ne faut pas vous inquiéter. Et sa fille, au téléphone, pleure. Parce qu'elle pensait depuis quelques jours qu'on n'avait pas de nouvelles. Marioupol était vraiment un cœur de guerre inaccessible. Elle pensait que sa maman était morte, puisqu'on disait qu'il y avait énormément de morts à Marioupol et que la guerre était intense, ce qui était vrai. Et voilà, donc... ce lien a pu être fait grâce à nous, grâce à notre caméra, grâce à notre téléphone. Et après, donc, j'ai revu cette dame, puisque je suis retournée à Marioupol plusieurs fois. Et donc, je lui ai fait passer le message de sa fille. Et j'ai trouvé ce moment-là tellement fort humainement, tellement savoureux aussi, puisqu'on apportait un peu de bonheur dans ces rues où il n'y avait que des croix et des corps par terre.
1: Là, c'est vraiment la phrase de l'évêque qui se réalise, la communion dans la communication.
0: Tout à fait.
1: Peut-être, j'ai une dernière question sur ce retour. Est-ce que la vie ordinaire paraît fade quand on a vécu de tels événements? Est-ce que ça paraît fade ou au contraire, est-ce qu'on est soulagé de retrouver l'ordinaire des jours?
0: Ça fait du bien de revenir parce qu'on ne peut pas vivre dans l'intensité comme ça... physique, émotionnel et en état de danger potentiel trop longtemps parce qu'on y perdrait ses forces, voire son état d'esprit, voire son recul sur les événements. Donc on se mettrait en risque peut-être encore plus. Donc ça fait du bien de revenir, ça fait du bien de pouvoir marcher dans la rue sans se dire quelqu'un me suit ou attention, derrière cette maison, il y a peut-être

0: quelqu'un qui se cache avec une kalachnikov. Donc ça, bien sûr que ce sont des moments que j'apprécie, et il me faut toujours un ou deux jours d'ailleurs pour arriver à revivre un peu normalement.
1: Mmh. Vous perdez jamais le sommeil ?
0: Je ne l'ai jamais vraiment le sommeil. Donc,
1: vous ne devez pas beaucoup dormir quand vous êtes menacée du bombardement.
0: Oui, mais je fais avec, et en tout cas je l'accepte. Mais tout ça pour dire que voilà, la vie ordinaire, normale, ne me paraît pas fade pour autant. Mmh. La vie ordinaire est faite de moments très forts aussi. Mmh. Et la foi que j'ai me donne aussi des forces à voir aussi la détresse autour de nous, parce qu'elle existe aussi autour de nous, et la douleur existe aussi dans nos vies. C'est une autre forme de douleur.
1: Alors nous allons passer au dernier mot qui peut-être nous permettra de vous entendre plus parler de cette foi dont vous parlez. Et ce dernier mot, c'est espoir.
0: L'espoir. C'est vraiment je crois, le mot que je préfère. Espoir, espérance. Espérance a un côté plus spirituel, plus religieux, mais je vis en moi avec l'espoir toujours. Avec l'espoir que la situation va s'arranger, avec l'espoir que dans chaque être humain, il y a une part sombre, une part positive, une part négative. Mais voilà, je ne fais pas ce métier pour être un juge, pour être quelqu'un qui va penser que telle situation est meilleure que l'autre et que je dois raconter ça plus qu'autre chose. Non, je vis toujours avec l'espoir que il y a de l'humanité partout, même dans les contextes de guerre les plus horribles, même parmi les contextes de barbarie atroce, comme par exemple au Kivu, comme on l'a vu sur cet extrait de reportage. Je pense que ça fait partie de la foi aussi, l'espoir. Même si Jésus a douté, les moments de doute finalement sont balayés par cet espoir qui revient toujours.
1: On vous voit prier plusieurs fois. En tout cas, dans les livres, ça revient que vous priez. Les gens vous voient prier. Ce Charles d'Anjou qui vous accompagne vous voit prier. Qu'est-ce que vous faites quand vous priez ?
0: En général, je prie quand je suis seule, comme souvent. Le soir, le matin, enfin quand j'en ai besoin, quand j'en éprouve le besoin. Mais j'ai toujours mon chapelet avec moi quand je pars en mission, et je le garde dans ma poche ou dans mon petit sac à dos, et je le sors et je le presse dans ma main et je fais ma prière, ou je pense très fort à quelqu'un ou à quelque chose, et j'ai besoin de ce lien au divin, de ce lien à Dieu. Ma foi fait vraiment partie de moi, et quand je pars en mission, je ne me construis pas un autre personnage. Je ne suis pas le reporter de guerre invincible. Je reste avec ma faiblesse, ma sensibilité, et ma foi est là, et ma foi me soutient, ma foi m'aide. Cela n'empêche pas d'avoir des moments où l'on doute, ou des moments où l'on se sent faible, des moments où l'on se sent sans force. Mais la prière m'aide beaucoup, fait partie de ma vie. Et toujours ce même évêque m'avait dit « Celui qui ne prie pas, il est foutu. »
1: Et ça, vous l'avez expérimenté ?
0: C'est presque naturel chez moi, la prière, depuis toujours.
1: Donc la prière vous donne une force, la force de la présence de Dieu dans cette détresse infinie ?
0: Me donne une force, mais pas seulement. Elle crée un lien avec l'au-delà, avec le divin. La prière est d'abord faite pour créer un lien. Quand on ne sait plus où on est, quand on ne sait plus quoi penser, on prie. Et encore une fois, la foi, c'est ce qu'on ressent. C'est la preuve de l'existence de ce qui ne se voit pas. Et quand ça ne se voit pas, on parle à quelqu'un. On essaie de trouver un lien avec quelqu'un. On essaie de trouver un lien avec l'au-delà, avec la force divine.
1: Donc quand vous dites, tout à l'heure, vous nous disiez la mort, ce sera le moment venu, un moment que Dieu aura décidé. Pour vous, la mort, c'est voir le visage de, de celui à qui vous avez parlé tout au long de votre vie, avec qui vous avez été en lien par la prière tout au long de votre vie ?
0: Oui, en même temps, la mort, c'est aussi la mort terrestre. J'ai vécu la mort de maman, puisque je l'ai suivie jusqu'à son dernier souffle. C'était ma volonté, il y a 5 ans. Et donc, je sais ce que c'est de vivre une année de souffrance en période finale de maladie d'Alzheimer. Et j'ai arrêté mon travail pendant 1 an pour rester avec maman, pour justement qu'elle ne soit pas seule dans la mort. Et donc, je l'ai vue de près, cette mort, même si je la vois dans les théâtres de guerre, voir des corps mutilés, voir des corps sur le trottoir qui ont été victimes de bombardements, de tirs. C'est une chose, voir la mort de sa propre maman en face. Je pense que c'est ce qui a le plus dur dans la vie. Et la foi, à ce moment-là, est là, parce que comment vivre autrement ? Ça donne un sens à ma vie et ça a donné un sens à sa vie et à sa mort.
1: Vous sentez sa présence encore aujourd'hui ?
0: Toujours.
1: Oui. Donc ce lien demeure ?
0: Toujours.
1: Oui.
0: Elle est toujours là. Toujours.
1: Merci beaucoup.
0: Merci.
1: Nous allons passer maintenant à la dernière partie de cette émission. Je vous rejoins tout de suite. Je rappelle que nous sommes dans Lumière intérieure avec Liseron Boudou, le grand reporter, qui nous a beaucoup émus. Merci beaucoup. Liseron Boudou, comment est-ce que vous avez vécu ce moment d'émo ?
0: En fait, quand j'évoque cet épisode qui a été dur, hein, une fin de vie avec sa propre mère, je pense que c'est dur pour tout le monde, pas seulement pour moi. Mais j'ai toujours en tête ce dernier regard, et à travers ce dernier regard, ce dernier souffle, j'ai senti qu'elle me faisait aussi passer un message. Continue, et sois forte. Ça ne veut pas dire ne pas être doux. Voilà, on peut être fort et doux en même temps et être sensible aux douleurs des autres et recevoir l'émotion des autres. Je trouve que c'est ce qui fait un peu la chaleur d'un reportage aussi, quand on arrive à faire passer l'émotion des autres au-delà de sa propre narration. Et donc voilà, ma mère, c'est ma lumière intérieure. Ça correspond bien à votre émission.
1: Ah oui.
0: Mais c'est vraiment
1: de
0: ça.
1: De quelle manière elle est-elle votre lumière intérieure ?
0: Parce qu'elle m'a apporté cette foi déjà. Elle était très croyante, maman. Donc elle m'a transmis ça. Elle m'a transmis les valeurs d'amour, de fraternité, de regard sur les autres, sans jugement, d'acceptation de la différence. Et voilà, elle m'a nourrie et ses valeurs sont si importantes pour moi, si belles que je fais en sorte d'essayer de les vivre, de les transmettre aussi. Et mes frères et moi, qui sommes très proches, on vit toujours avec ces belles valeurs que nous ont transmises nos parents. Et je crois que c'est ce qui fait aussi la force de la vie, quoi, de transmettre les valeurs qu'on a.
1: Et vous les transmettez à nous aujourd'hui. Il y avait une question sur laquelle j'aurais bien voulu qu'on achève cet entretien. Qu'est-ce que vous diriez à un jeune qui vous dirait moi, on entend beaucoup cette phrase, moi j'ai vu trop de souffrances dans le monde, il y a trop de malheurs, trop de guerres, Dieu n'existe pas. On entend souvent ça. Et vous qui avez vraiment vu de vos yeux et traversé des champs en ruines de bataille et des villes dévastées, vous n'avez pas perdu la foi. Donc qu'est-ce que vous diriez à ces gens qui disent « Dieu ne peut pas exister, il y a trop de souffrances, trop de guerres ».
0: Quitte à croire ou ne pas croire, je préfère croire, vivre comme si Dieu existait de toute façon. C'est beaucoup plus beau, ça donne un sens à ma vie. Mais les horreurs de ce monde ne sont pas créées par Dieu.
1: Par Dieu, oui.
0: Elles sont créées par les êtres humains. Et on se demande d'ailleurs si, quelquefois, on ne va pas toujours plus dans le déclin et dans l'horreur. On se pose des questions, bien sûr. Mais même quand on se pose ces questions, il y a cette, cette force intérieure,

0: cet espoir, cette espérance qui est là et qui vous fait dire il faut croire malgré tout, quoi. Malgré tout, je crois, et malgré tout, cette vie n'est qu'un passage. Or certes, ce passage est quelquefois douloureux, et on y voit des souffrances extrêmes, mais cela ne doit pas empêcher pour autant de croire que le meilleur est toujours possible, et que finalement, il y a une force au-dessus de nous qui aimerait qu'on vive autrement. Et partout dans les théâtres de guerre que j'ai couverts, partout, j'ai toujours trouvé des petites perles d'humanité. C'est ce qui me fait toujours croire et croire que Dieu est là et qu'au-delà des souffrances, au-delà des périodes terribles que vivent par exemple les Gazaouis en ce moment, je me pose souvent cette question, je me dis mais ce peuple-là qui est extrêmement croyant, je suis allée plusieurs fois à Gaza, malheureusement pas cette guerre puisqu'on nous empêche de la couvrir, mais comment ils doivent réagir sachant qu'ils sont bombardés, affamés, assoiffés, qu'est-ce qu'ils doivent se dire? J'aimerais bien aller leur poser la question. Peut-être un jour je pourrais aller leur poser la question. Mais en tout cas, on est plusieurs dans le monde, des centaines, peut-être des milliers, des millions, à prier pour eux.
1: Oui.
0: Donc c'est bien qu'il y a quelque chose, malgré tout, qui existe, encore une fois. La foi, c'est la preuve de l'existence de ce qui ne se voit pas. C'est ce qui se ressent. Et les souffrances n'empêchent pas le ressenti. Les horreurs n'empêchent pas le ressenti de quelque chose de plus beau, de plus fort que nous.
1: Et pour vous, ce quelqu'un a un visage ? Ce quelqu'un, cette force, vous diriez qu'elle a un visage pour vous ?
0: La force divine.
1: Vous faites le signe de croix devant... Ouais, devant...
0: Oui, ça m'arrive souvent. Oui, ça m'arrive souvent. Même en mission. Alors, quelquefois, je me cache un peu parce que ça peut être mal perçu.
1: Oui.
0: Mais même avec les talibans, qui sont quand même des islamistes radicaux, finalement, on a réussi à parler religion.
1: Oui.
0: Parce que je leur ai dit, mais moi, je vous respecte parce que vous êtes des croyants. Respectez-moi aussi parce que moi, je crois aussi. On a peut-être le même Dieu, d'ailleurs.
1: Merci beaucoup, Lise Ramboudoul, de nous avoir fait voyager, de nous avoir émus. Je rappelle à nos téléspectateurs que vous pouvez retrouver cette émission sur kto.tv.com et je vous dis à la semaine prochaine. Merci, Lise Ramboudoul.

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1: Chers auditeurs de KTO Radio, bonjour, je suis heureux de vous retrouver pour Questions Éco, émission consacrée aux enjeux économiques et sociaux, diffusée chaque mois dans le cadre des conversations du week-end. Alors, vous n'étiez pas né, mais souvenez-vous tout de même. Nous sommes le 22 mars 1895 à Paris, dans les locaux de la Société d'encouragement pour l'industrie nationale. C'est la première représentation privée du cinématographe Lumière. Sur la toile, sortie d'usine. C'est le titre du premier film tourné par Louis Lumière quelques jours plus tôt à Lyon, rue Saint-Victor, laquelle deviendra ensuite la rue du premier film. Alors vous l'aurez compris, nous allons parler aujourd'hui de cinématographe, de cinéma, de ciné, de cinoche, de salles obscures. Allez, chers auditeurs, on va se faire une toile, comme on dit, avec mon invité Hubert de Torcy, président de Sage Distribution. Bonjour Hubert de Torcy.
2: Bonjour Guillaume.
1: Alors bien sûr, vous êtes à l'écoute de Questions Éco et nous allons bien parler de l'économie du cinéma, comment cette industrie fonctionne-t-elle, comment financer un film, comment le distribuer, etc. Et nous allons répondre à ces questions avec vous Hubert de Torcy. Et je précise que nous aurons au téléphone en deuxième partie d'émission Isabelle Terrel, la directrice générale de Coficiné, la structure de financement du cinéma de la banque Natixis, qui nous parlera du difficile pari du financement des films. Alors je vais vous présenter rapidement Hubert de Torcy. Vous avez 54 ans, vous êtes père de 4 enfants, vous avez une formation HEC. En 2005, alors que vous travaillez depuis 10 ans dans l'industrie automobile, vous basculez.